la même vision à l'état de sommeil, il aurait pu faire la même démarche auprès de l'ange, demander l'explication. Et dans ce cas-là, il s'agit d'une vision, c'est-à-dire de quelque chose qui est éveillé. Nous trouvons ça avec Daniel aussi, qui voit, par exemple, l'ange qui se trouve sur le bord du fleuve et qui va lui expliquer les événements de la fin. La Bible nous dit « Je vis seul la vision. Ceux qui étaient avec moi n'ont rien vu. » Par contre, ils ont senti qu'il y avait quelque chose d'important qui se passait parce qu'ils ont eu peur, ils se sont enfuis. Ils ont laissé Daniel tout seul. Même chose avec Paul, quand il est sur le chemin de Damas et qu'il a la vision de Jésus glorifié. Ceux qui étaient avec lui ne voient rien. Il est seul à voir la vision, mais ils ont entendu une voix. Et puis dans un autre texte, c'est une vie contraire. C'est un des problèmes classiques de l'exégèse, justement. C'est un des problèmes, justement, de l'inspiration d'Écriture. Ça me dit, mais alors à ce moment-là, la Bible se contredit. Et bien là, ça nous montre justement que l'inspiration n'est pas quelque chose de mécanique. Que sur des détails, n'est-ce pas, la Bible n'est pas obligatoirement précise sur des détails secondaires. C'est un problème de savoir, l'aveugle dans un évangile a un bâton, dans un autre évangile il n'a pas de bâton. Et ça, la Bible ne s'intéresse pas à ces choses-là. L'inspiration à ce niveau-là ne joue pas. Parce que ce sont des détails qui sont absolument sans importance. Là, on a le compte-rendu des témoins. Et les témoins, justement, s'arrêtent à certains détails et d'autres à d'autres. Vous savez, quand on a un juge d'instruction à faire à des témoignages de gens, n'est-ce pas, différents, il sait bien que d'un témoignage à l'autre, il y aura des variantes. Parce que tel témoin, a noté tel détail que l'autre n'a pas noté, et tel autre, n'est-ce pas, s'est arrêté sur tel détail. Et justement, pour un juge d'instruction, souvent, c'est une valeur, c'est cela qui lui donne la valeur du témoignage. Si, par exemple, tous les détails sont semblables dans deux témoignages, alors il dit ça, ce témoignage-là, il est faux. Pourquoi ? Parce que les deux personnes se sont concertées avant. Mais si justement il y a des variantes de détails à ce niveau-là, on dit bon, mais les témoignages sont vrais. Parce que justement, le fait qu'il y ait des divergences sur des détails secondaires, mais qu'il y ait concordance sur le fait central, montre qu'il n'y a pas eu concertation entre les deux témoins. Et c'est pourquoi il y a des divergences de détails entre les évangiles, entre des récits parallèles dans la parole de Dieu, justement, pour que nous nous rendions bien compte qu'il n'y a pas eu concertation, n'est-ce pas, des différents auteurs entre eux. Et maintenant, il y a un autre, c'est l'existence de ces détails divergents dans la parole de Dieu ont aussi une autre signification. C'est que ceux qui ont recueilli ces textes les ont reconnus comme inspirés d'une manière telle qu'ils ne se sont pas permis de toucher justement à ces petits détails. Ça aurait été tellement facile d'harmoniser. Un copiste, vous savez, ni vu ni connu, toc, on rajoute un bâton. À l'évangile de Marc, il n'y en a pas. Et puis, dans les actes, dans le premier récit, on supprime l'histoire de Paul qui voyait, qui entendait seul la voix, et puis qui voyait seul la vision dans l'autre texte. C'est tellement facile d'harmoniser cela. Et puis, vous savez, les hommes de la Bible, ils n'étaient quand même pas plus bêtes que nous. Ils se rendaient bien compte qu'il y avait cette divergence-là. Mais ils ne se sont pas permis d'y toucher, parce qu'ils avaient un tel respect pour l'inspiration de la parole de Dieu, un tel respect pour ces choses qu'ils pensaient même justement au travers de ces détails-là qu'il pouvait y avoir quelque chose que Dieu voulait enseigner. Alors ils ont gardé ça tel quel. Vous avez ça aussi par exemple avec des choses qui sont tout à fait choquantes. Prends par exemple l'histoire de Rachel, vous savez, qui a volé les théraphimes de son père, Laban, quand est parti du pays de Laban. Et bon, elle a fait deux choses terribles, Rachel. D'abord, elle a volé ce qui appartenait à autrui, ce que la Bible condamne. Et deuxièmement, elle a volé des idoles. Bon. Vous ne croyez pas que ça mériterait une petite condamnation, ça? Dire quand même, Rachel fit cet acte-là, mais la colère de Dieu, de l'Éternel, s'enflamma contre Rachel parce qu'elle avait volé les théraphimes de son père. C'était facile d'ajouter ça. Pas un mot de condamnation dans le texte de la Genèse. Eh bien, vous pouvez être certain que pour les copistes, un copiste qui lisait ça à l'époque des juges, ou à l'époque de David, vous pouvez être certain qu'il était choqué par ce texte. Qu'il était choqué que la Bible rapporte le fait sans un mot de condamnation pour Rachel. Pour son acte, en tout cas pour sa conduite. Et vous pouvez être certain que la tentation d'ajouter ce petit verset que je disais tout à l'heure a été grande. Mais ils ne se sont pas permis de le faire. Parce qu'ils avaient un tel respect pour la parole de Dieu
que même dans ce qu'elle était, ce qu'elle avait de choquant pour eux, ils nous gardaient quelqu'un. Même chose avec qu'elle avait de choquant pour eux, ils nous gardaient quelqu'un. Même chose avec à côté, en ce qui concerne les dîmes pour les Lévites.

La véritable sanctification est un double mouvement. Comme son nom l'indique, être sanctifié, c'est être séparé, c'est être mis à part. Par conséquent, il y a dans la sanctification, comme dans toute œuvre de grâce, la part de Dieu et la part de l'homme. La part de l'homme, en pareille matière, consiste à rechercher la sanctification, comme le dit l'Épître aux Hébreux, sans laquelle nul ne verra le Seigneur. Donc, de désirer fortement être sanctifié. Il est bien évident que celui qui se contente de sa médiocrité, celui qui se satisfait de ses faiblesses, voire de ses péchés, ne peut pas s'attendre à ce que le Seigneur fasse en lui une œuvre de sanctification. Il faut donc le désirer ardemment, aspirer fortement, rechercher la sainteté. À partir du moment où nous avons ce désir ardent, cette recherche, qui peut être créée par Dieu, car Dieu est celui qui crée en l'homme le pouvoir et le faire, le vouloir et le faire, et il est tout à fait possible qu'un chrétien tiède, qui prend conscience de sa tiédeur, qui constate honnêtement au fond de lui-même qu'il ne souhaite pas véritablement être sanctifié, puisse crier à Dieu en disant « Seigneur, crée en moi cette soif ». Et le Seigneur répondra bien évidemment à cette prière. À partir du moment où il y a cette soif, le deuxième stade, c'est donc une séparation, l'acte de l'homme, par lequel l'homme coupe avec ce qui est le monde, le moi, la vieille nature. Le péché. Le péché conscient, le péché connu. Il s'agit là d'une position. Paul développe longuement ce sujet dans la deuxième partie de l'Épître aux Romains, chapitres 6, 7 et 8 en particulier, n'est-ce pas ? Quand il définit cette position comme une position de mort, Paul emploie cette expression « la mort ». Mort à soi-même, mort avec le Seigneur sur la croix, identification avec le Seigneur dans sa mort. On retrouve ces notions aussi dans l'Épître aux Galates et dans d'autres épîtres de Paul, n'est-ce pas? Qu'est-ce que c'est que la mort? La mort, c'est une séparation, une coupure, une rupture. Paul l'exprime d'une manière très claire dans l'Épître aux Romains quand il dit « Celui qui est mort en a fini avec le péché ». Il reprend aussi l'image, vous savez, du veuvage, en disant, eh bien, la loi qui lie un homme à sa femme est en vigueur aussi longtemps que le mari est vivant. Mais si le mari meurt, la femme n'est plus soumise à la loi. De même, nous aussi, nous sommes morts avec le Seigneur. Par conséquent, la loi du péché de la mort n'a plus non plus de force, de puissance sur nous. Donc cette mise à mort de la chair, c'est aussi ce que Jésus évoquait à maintes reprises quand il dit « si quelqu'un veut venir après moi, qu'il se charge de lui-même, qu'il se charge de sa croix et qu'il me suive ». C'est une notion que Paul n'a fait que reprendre finalement de l'enseignement de Jésus lui-même. Donc renoncement à soi-même, ça veut dire renoncement à rechercher ses intérêts, son bien-être, finalement ce qui est la recherche de l'homme naturel, ce qui est propre à satisfaire son égoïsme, ce qui est propre à satisfaire son orgueil. Et à cette recherche-là, qui est l'aspect négatif de la sanctification, se substitue une autre recherche que Jésus définit comme étant la recherche du royaume de Dieu et sa justice. Cherchez premièrement le royaume des cieux et sa justice. Cherchez à plaire à Dieu.
chercher la gloire de Dieu. Que vous mangiez, que vous buviez, que vous fassiez n'importe quelle autre chose, dit l'apôtre Paul, faites tout pour la gloire de Dieu. Que le plus humble de nos actes n'ait d'autre but que de glorifier le Seigneur. Deuxième aspect de cette attitude positive, c'est celle que Paul définit dans l'Épître aux Romains, chapitre 12, verset 1er. En quelque sorte, il dit, eh bien, offrez vos corps en sacrifice vivant et saint. Et auparavant, dans les chapitres précédents, il dit, de la même manière qu'autrefois vous avez livré vos corps, vos membres, comme des instruments du péché, comme des instruments de l'iniquité, pour être esclaves, maintenant offrez vos corps pour être esclaves du Seigneur. Il dit, bien sûr, c'est une image. Je parle ainsi à cause de l'infirmité de votre chair. Ce n'est qu'une image. Car dans le Seigneur, nous ne sommes pas des esclaves, nous sommes libres. Mais c'est une image. Nos corps sont les instruments du Seigneur, de l'œuvre de Dieu. Comme disait, avec juste raison, un homme de Dieu, je ne sais plus lequel, peu importe, il disait ceci, le Seigneur, depuis qu'il est remonté au ciel, n'a plus d'autre main que nos mains. Il n'a plus d'autre pied que nos pieds. Il n'a plus d'autre bouche que notre bouche. Autrement dit, l'œuvre de Dieu ne peut se faire que par nous, que dans la mesure où nous sommes les canaux de son œuvre. Et par conséquent, il y a cet aspect que nous avons évoqué de la consécration à Dieu. Ça veut dire rechercher la gloire de Dieu, rechercher à faire en sorte que notre vie soit utile. Et comme le dit le cantique, que veux-tu de moi, Seigneur ? Ta volonté est première dans ma vie, non pas ce que je veux, mais ce que tu veux, comme disait Jésus lui-même au Père, n'est-ce pas ? Ce qui est important, c'est ce que tu attends de moi, Seigneur. Et Jésus disait ailleurs aussi, ma nourriture, c'est de faire la volonté de celui qui m'a envoyé d'accomplir son œuvre. Ça, c'est le langage de la consécration. Alors la consécration englobe tous les domaines de notre vie. Notre être profond, et puis tout ce qui touche de près ou de loin notre vie. Et je me souviens de l'expérience de cet homme de Dieu qui avait été puissamment visité par l'Esprit de Dieu, et qui avait senti ce besoin de se consacrer au Seigneur. On peut dire se sanctifier, ça veut dire, c'est le même mot, hein, finalement. Et qui prenait un à un tous les objets qu'il y avait chez lui, autour de lui, et en quelque sorte, il dit, Seigneur, ça aussi, prends ça. Hein. C'est-à-dire, il n'y a plus aucun domaine réservé. Il n'y a plus aucun domaine où je suis le maître, où je me conduis moi-même, où je dirige moi-même ma propre vie. Mais tout mon être est soumis à la souveraineté du Seigneur. Alors, nous disons, c'est mes membres, c'est mes pensées, c'est ce que je possède, c'est mes forces, c'est mon temps, c'est mon argent, c'est mes biens, c'est ma famille. Bref, n'est-ce pas ? J'offre tout au Seigneur, comme l'Israélite amené sur l'autel, n'est-ce pas ? Le sacrifice qu'il offrait au Seigneur, qui était ensuite entièrement consumé par le feu. De la même manière, notre être entier, ce que nous sommes, ce que nous possédons, est apporté sur l'autel du Seigneur pour être entièrement consumé par le feu de l'Esprit. Ça veut dire que le Seigneur le reçoit, n'est-ce pas ? Alors bien sûr, cet acte de sanctification, c'est un acte qui est comme l'acte de la conversion d'une certaine manière. Je dirais qui devrait d'ailleurs, pratiquement, lui être contemporain. Mais bien évidemment, il n'en est pas toujours ainsi dans les faits. Néanmoins, cet acte ne devrait pas tarder à suivre l'œuvre de la conversion.
Et à partir du moment où nous avons fait cet acte qui est un acte décisif, aussi décisif que l'acte de la conversion, ça ne veut pas dire pour autant que la victoire est acquise définitivement. Car de la même manière que quand nous convertissons, nous avons ensuite à veiller, quand je dis Jésus, prendre sa croix tous les jours, il y a l'acte initial à reformuler, si j'ose dire, ou à nous remémorer. Car nous pouvons être amenés, sans nous en rendre compte, petit à petit, par le jeu d'habitude, par le conditionnement qui nous entoure, par l'assoupissement spirituel, par mille et mille et une choses, à voir le niveau de notre consécration s'estomper, baisser. Et il est nécessaire que, de temps en temps, il y ait un acte de reconsécration, si j'ose dire. Ça dépend des individus, bien sûr. Mais, de temps en temps, il faut qu'il y ait cet examen profond, où en est ma consécration, n'est-ce pas? Et puis, peut-être nous découvrons des aspects nouveaux de ce que constitue cette consécration au Seigneur. Donc ici, il y a les deux aspects. Rupture avec le monde, avec le péché connu, avec le moi, avec l'intérêt charnel, l'égoïsme, l'orgueil de l'homme, et puis ensuite, consécration au Seigneur. Ça, c'est donc un acte immédiat, si j'ose dire. Et nous avons vu que nombre de prédicateurs, notamment à partir de Wesley, ont considéré qu'il s'agissait là de ce qu'ils appelaient la deuxième expérience, qu'ils assimilaient avec le baptême dans le Saint-Esprit, dans la mesure où la consécration étant effectuée, il n'était pas rare dans leur réunion que le Saint-Esprit vienne comme le feu descendait sur l'Holocauste, n'est-ce pas ? Avec parfois des manifestations qui, de fait, étaient le baptême dans le Saint-Esprit, mais qui venaient s'ajouter à ce qui n'était pas, au départ, entièrement assimilable avec le baptême dans le Saint-Esprit. Donc il y a eu, à ce niveau-là, une certaine confusion. Et ce n'est pas étonnant, n'est-ce pas ? C'est ce qu'on appelait, sont nés à partir de ce moment-là, au XIXe siècle en particulier, ce qu'on appelait les mouvements de sainteté, notamment dans les pays anglo-saxons, holiness. Hein ? Et on trouve une très grande variété de ces mouvements, en pays anglo-saxons en particulier. Et il est donc tout à fait naturel que ce soit dans ces milieux-là que le mouvement de Pentecôte, le réveil de Pentecôte, ait eu lieu. Parce que les mouvements de sainteté avaient préparé en quelque sorte le terrain à l'idée donc que le baptême dans le Saint-Esprit était une seconde expérience, et deuxièmement, que cette expérience-là n'était autre que le baptême dans le Saint-Esprit. Il existe encore aujourd'hui, aux États-Unis, des églises qui s'appellent Pentecostal Holiness Church, église pentecôtiste de sainteté, qui continue, si vous voulez, à avoir cette idée wesleyenne de l'expérience de la sanctification, entière sanctification, comme ils disent, c'est-à-dire entière consécration, je préfère personnellement cette expression, n'est-ce pas ? Qui est différente, qu'il différencie, ce que ne faisait pas Wesley, de l'expérience du baptême dans le Saint-Esprit. La plupart des pentecôtistes classiques, Assemblée de Dieu, Church of God ou apostolique, etc., ont laissé tomber la terminologie wesleyenne en général, mais certaines églises, donc notamment aux États-Unis, disais-je, ont gardé cette terminologie-là. En tout cas, ceci étant dit, et s'il est vrai que les méthodistes et les mouvements de sainteté ont rendu un immense service au christianisme en rappelant cette vérité d'une sanctification qui, de fait, à l'époque de la Réforme,
avait été un peu escamoté dans l'euphorie, n'est-ce pas, et l'insistance qui a été mise sur la justification par la foi, il n'en est pas moins vrai que la sanctification contient aussi un autre aspect. Si elle est immédiate, si elle est décisive, elle est aussi progressive. À partir du moment où il y a cette position qui a été prise par le croyant, de l'entière consécration de son être au Seigneur, tout n'est pas gagné, loin de là. Car il y a, comme le disent de nombreux textes bibliques, une marche de progrès en progrès qui s'impose. Si nous avions atteint la perfection tout de suite, il n'y aurait plus besoin de progression. Paul lui-même, dans l'Épître aux Philippiens, nous dit qu'il n'a pas atteint le but ni atteint à la perfection, mais qu'il court pour tenter de l'atteindre. Donc si Paul n'avait pas encore atteint la perfection, ben dites donc, bon, je crois que ce n'est pas la peine d'insister. Hein. Maintenant, Pierre aussi nous dit cela, croissez dans la grâce et dans la connaissance. Croître en grâce et en connaissance, ce sont les deux aspects de la sanctification. Premièrement, la connaissance. En effet, nous avons besoin d'une connaissance toujours plus grande de ce qui est juste, de ce qui est saint, de ce qui est agréable aux yeux de Dieu, et par opposition de ce qui n'est pas agréable aux yeux de Dieu dans notre vie, pour pouvoir progresser. Car il est une règle dans la pédagogie de Dieu, c'est que Dieu nous prend tel que nous sommes. Il nous prend tel que nous sommes sans rien demander, si ce n'est le désir de vouloir marcher avec lui. Le Seigneur n'exige pas de la femme adultère qu'elle soit parfaite du jour au lendemain. Il exige simplement qu'elle rompe avec son péché. Ça, c'est évident. Il n'exige pas de Zachée ou de Lévi, qui est assis à son bureau de péage, qu'il devienne parfait au moment où il répond à son appel. Ce qui, d'ailleurs, est un sujet de scandale pour les pharisiens. Comment il appelle des pécheurs, des publicains, des prostituées, des gens de mauvaise vie. C'est pas normal. C'est pas... Non. Le Seigneur prend les hommes tels qu'ils sont. Le Seigneur nous prend tels que nous sommes, parfois encore avec des failles énormes dans nos vies. Et si j'ose dire, Dieu ajuste son pas à notre pas. N'est-ce pas ? Il se met à marcher à notre pas. Seulement, il ne fait pas cela pour que nous restions ce que nous sommes. Dieu nous prend tel que nous sommes, mais pour nous transformer et nous rendre semblables à ce qu'il est. Et cette œuvre de grâce, qui est uniquement grâce, qui n'est pas le résultat des efforts de l'homme, qui n'est pas le résultat d'un ascétisme, cette œuvre de grâce est une œuvre qui se fait sur la base du oui de l'homme. Oui, Seigneur. J'accepte d'aller plus loin. J'accepte de marcher de progrès en progrès. Quand nous offrons notre corps à Dieu en sacrifice vivant et saint, Wesley avait raison de dire c'est l'entière sanctification, car aux yeux de Dieu, dans cet instant-là, nous sommes entièrement saints à ses yeux. Mais nous ne sommes pas parfaits. Car si Dieu nous demandait tout de suite, nous ne pourrions pas supporter, il nous briserait. Et Dieu voit quoi ? En quoi sommes-nous saints à ses yeux ? En ce que disait David, crée en moi un cœur pur et renouvelle en moi un esprit bien disposé. La marque de la sainteté, c'est un esprit bien disposé. Seigneur, concernant ce que j'ai compris de ta volonté, autant que cela dépend de moi,
je m'y suis soumis. C'est bien, bon et fidèle serviteur. Seulement, ne te crois pas arrivé pour autant. Ce n'est que le début. Car tu prends ta Bible et qu'est-ce que tu lis ? Soudain, un verset qui te parle et qui te montre dans ta vie quelque chose auquel tu n'avais jamais fait attention. Et tu dis, mais Seigneur, c'est vrai. Mais il y a ça, je suis un misérable. Je pensais pas que c'était, ça te déplaisait, mais je vois dans ta parole, je crois dans la connaissance, et cette connaissance m'amène à m'affliger sur moi-même parce que avoir des choses, des failles que je n'avais jamais vues auparavant. Mais c'est justement ça. C'est pour ça qu'elle est faite, la parole, justement. Comme dit Jacques, c'est un miroir. Pourquoi avons-nous un miroir ? Pour nous regarder dedans, pour voir ce qui ne va pas, justement. Ah, la cravate est de travers. Ah, ben heureusement, j'ai le miroir pour le voir. Et vous connaissez l'histoire vraie de ces missionnaires qui étaient arrivés à Madagascar avant le réveil et qui avaient offert à la vieille reine, qui était un abominable tyran, n'est-ce pas, qui régnait sur l'île et qui était en même temps laide comme les sept péchés capitaux, si j'ose dire, n'est-ce pas, lui avait donné un miroir, et quand elle avait vu l'horreur dans le miroir, elle avait cassé le miroir. Hein. Bon, attitude tout à fait stupide, bien sûr. On peut agir comme ça vis-à-vis de la parole de Dieu, le miroir. Hein. Mais on peut aussi dire, ah, Seigneur, c'est vrai, je ne savais pas que j'étais comme ça. Donne-moi ta grâce. Donne-moi ta grâce pour corriger ça. Donne-moi ta grâce pour mettre de l'ordre dans ce qui a besoin de l'être. Croissez dans la connaissance et dans la grâce. La connaissance nous amène à soupirer après la grâce. Et Jean nous dit, nous avons tous reçu grâce sur grâce. Eh oui. Nous sommes transformés de plus en plus à son image de gloire en gloire, dira l'apôtre Paul. Comme parle le Seigneur, l'Esprit. Et quand nous avons fait cela, le Seigneur dit, ben c'est parfait. Maintenant, tu es saint, tu es resté saint. Et puis soudain, c'est plus la parole soudain qui va nous parler, mais c'est le Saint-Esprit. Soudain, le Saint-Esprit est attristé, nous ne trouvons plus la communion avec Dieu, on dit, mais Seigneur, qu'est-ce qui se passe? Qu'est-ce que j'ai fait? Et puis soudain, le Saint-Esprit nous dit, mais telle parole que tu as dite là, tu crois que c'était véritablement juste, saint? C'est pas quelque chose dont la parole parle, mais on sent bien, dans la communion de Dieu, qu'il y a quelque chose qui ne va pas. Et en nous sanctifiant aussi. Et puis, ça peut être aussi par un frère qui, soudain, par une parole, une réflexion, en disant, mais là, je n'agis pas bien, mon comportement n'est pas juste. Ça peut être même par des inconvertis, vous souvenez, que le Seigneur a parlé à Josias par la bouche du pharaon égyptien Nécho, le païen. Ah oui, le Seigneur veut parler comme ça aussi. N'est-ce pas ? Alors, si nous écoutons la parole de Dieu, si nous marchons par la foi, pas simplement comme des hommes religieux, qui ont des catégories bien délimitées, y compris la parole, n'est-ce pas ? Bon, ils ont telle parole, ils ont tout compris de cette parole-là, il n'y a plus rien à ajouter. Premier point, deuxième point, troisième point, quatrième point. Bon, ça y est, j'ai respecté tout ça, comme le jeune homme riche de la parabole. Pas de la parabole, de l'évangile. Hein. Tu ne tueras pas, tu ne commettras pas adultère. Ah, mais Seigneur, j'ai fait tout ça dès ma jeunesse. C'est clair, c'est, ça y est, là, j'ai tous les points. Eh oui, mais la parole de Dieu a 70 facettes. Tu n'auras jamais fini d'en sonder la parole de Dieu. Si tu crois que tu n'as plus rien à recevoir de la parole de Dieu, que tu as tout compris, tu es un homme religieux. Et tu bloques l'œuvre de la grâce dans ta vie.
tu ne crois plus dans la grâce et dans la connaissance. Mais si nous avons l'attitude d'humilité, qui consiste à dire, Seigneur, j'ai tellement encore à apprendre, j'ai tellement à comprendre, Seigneur, révèle-moi, Seigneur, conduis-moi plus loin, alors c'est différent. Et comme l'ont dit tous les grands hommes de Dieu, comme Finney, comme Moody, comme Wesley, comme d'autres, n'est-ce pas, ils ont fait cette expérience qui est commune à tous les hommes de Dieu, que plus on avance dans la sanctification, plus on devient humble, car plus on prend conscience qu'on est des pécheurs. Alors évidemment, il y aurait un aspect assez décourageant dans cette vision-là. Dire, si on découvre, si le fait de progresser en sanctification, c'est nous faire prendre, puis encore, de multiples formes de péché en nous, oui. Mais il y a péché et péché, si j'ose dire. Bien sûr, celui qui arrive à ce stade de sanctification, où, comme le disait Finet, sa conscience est aussi délicate qu'une balance, en sorte qu'une plume suffit à la faire pencher, à la faire basculer, n'est-ce pas ? Eh bien, il est évident que le péché dont il s'affligera, le péché qu'il cherchera à vaincre en lui, ne sera plus le péché scandaleux ni grossier dont il a été délivré à sa conversion, bien sûr. Ça tombe sous le sens. Mais ce seront justement ces petites choses auxquelles on ne pense pas. Une parole, peut-être l'intonation d'une parole, un mouvement d'humeur, une attitude qui n'était pas juste, que sais-je, des choses qui paraîtraient infimes, insignifiantes. Et c'est bien pour ça qu'on ne s'en rend pas compte au début, quand ça marche en sanctification, parce que justement, quand on fait le ménage, on commence par déménager les grosses choses, quoi, hein, ce qui est visible. Et c'est seulement après qu'on se rend compte que, tiens, il y a encore là des petits détails à corriger. Et c'est ça l'œuvre de la grâce de Dieu. C'est ça l'œuvre de la sanctification. Alors, il y a ces péchés par ignorance que le Seigneur nous révèle petit à petit et qu'il nous amène à corriger, justement, parce que le Seigneur, ce que Dieu veut, dira l'apôtre, c'est votre sanctification. Et le Seigneur nous conduit sur ce chemin-là. Et c'est pourquoi, comme l'ont dit nombre de prédicateurs, la sanctification, c'est l'œuvre de toute une vie, vécue de cette manière-là. Alors, c'est loin d'être quelque chose de décourageant, au contraire. Car nous marchons de victoire en victoire. Et en même temps, c'est ce désir d'être toujours plus saint, d'être toujours, de chercher toujours ce qui est le plus juste aux yeux de Dieu. Ce n'est pas des remises en question permanentes, n'est-ce pas, sur les points fondamentaux qui sont acquis, c'est vrai. Mais précisément sur une vision plus nuancée, plus équilibrée. Vous savez, il y a aussi cet exemple magnifique que nous trouvons dans l'Évangile, n'est-ce pas, la paille et la balle. Vous savez bien que tous les agriculteurs vous diront d'une manière très nette que la paille, c'est inutile, bien sûr. C'est pas la paille qu'on recherche, c'est le grain. Mais si on enlève trop tôt le grain, le grain va mourir. Le Seigneur le sait. Souvent, dans nos élans, dans notre consécration à Dieu, il y a une part très bonne, très spirituelle. Dans ce que nous faisons pour Dieu, il y a des choses très spirituelles. Et puis il y a des choses charnelles qui sont mêlées, il y a un mélange. C'est vrai pour nous, c'est vrai pour les autres. Ça nous amène aussi à nuancer parfois certains jugements que nous pouvons porter sur les autres. C'est vrai. Nous pouvons faire des choses très sincèrement, avec le désir de faire la gloire de Dieu. Il y a pourtant une partie charnelle. Une part d'orgueil, une part de satisfaction vaine, etc. Surtout quand on est jeune.
surtout quand on commence avec le Seigneur, c'est normal. Et c'est Duplessis qui mettait en garde les prédicateurs vis-à-vis des jeunes en disant, bien, surtout ne découragez pas cela, parce qu'à ce moment-là, vous tuez tout. Mais petit à petit, le Seigneur, il brûlera la paille, mais il mettra le grain dans les greniers. Petit à petit, le Seigneur le fait. Il le fait par son esprit. Quand le temps est venu, quand nous sommes capables de le supporter, et soudain, dans tel comportement, eh bien, il montrera qu'il y avait une part de quelque chose de charnel. Je me souviens d'avoir lu quelque part cette vision qu'avait eue un serviteur de Dieu. Il était couché une nuit dans son lit et soudain, il a vu un personnage qui pénétrait dans sa chambre, qui s'approchait de son lit. C'était un serviteur de Dieu, au demeurant, qui était un homme de Dieu tout à fait zélé. Il était réputé pour son zèle. On disait, quel homme de Dieu zélé, toujours sur la brèche. Et soudain, ce personnage s'approche de son lit et lui dit, donne-moi ton zèle. Et alors, il disait ensuite, c'est comme si mon zèle s'était matérialisé et je lui ai donné. Et cet homme, qui était un ange, en quelque sorte, a pris son zèle, il a sorti un mètre, puis il a commencé à mesurer, il a commencé à peser. Et puis il écrivait. Et à la fin, il lui a donné, il dit, voilà, de quoi ton zèle se compose. Alors, je dis n'importe quoi, hein. 18% d'orgueil, 20% de désir de paraître, 30% de... etc., etc., quoi. Puis restait le zèle véritable, ben, il restait une proportion beaucoup moindre, en tout cas, que ce qu'il imaginait. C'était pas... Le Seigneur ne lui faisait pas vivre cette expérience pour lui dire « Fais plus que tu fais. » Mais tu as besoin maintenant de passer une nouvelle vitesse, en quelque sorte. Tu as besoin de te sanctifier. Tu as besoin d'épurer. Hein? Alors parfois, le Seigneur aussi le fait par des épreuves, par des difficultés, qui nous amènent à réfléchir, à rentrer en nous-mêmes. Il y a mille et un moyens par lesquels le Seigneur nous sanctifie, brûle ces choses, dont certaines ne sont pas d'ailleurs obligatoirement mauvaises, mais qui sont là, charnelles. C'est le vieil homme, c'est le moi, c'est... Alors c'est le mélange. Hein. Il y avait aussi, je crois, autant que je me souvienne, ça me revient maintenant, il y avait une partie qui était justement l'esprit de parti, le désir de promouvoir sa dénomination, son église, vous voyez, toutes sortes de choses comme ça. Et c'est un tout. On dit, mais on fait ça pour le Seigneur. Ben oui, bien sûr, c'est vrai, c'est pas faux. Mais il y a des choses à épurer. Et c'est ça l'œuvre de la sanctification. C'est ça qui prend évidemment toute la vie. Alors ce pauvre serviteur de Dieu ce matin-là, quand l'ange est parti, qu'il s'est réveillé, il était un peu découragé, il dit, mais Seigneur, c'est vrai, il l'a reconnu, il dit, c'est vrai, c'est comme ça. Ça, on prend un peu le bouillon, mais en même temps, ça donnait une nouvelle dimension à son ministère après. Parce que quand le Seigneur nous révèle ces choses, la connaissance, c'est pour ensuite donner la grâce, pour triompher de ces choses et nous donner la force de marcher plus loin. Alors évidemment, on pourrait continuer longtemps sur ce thème, mais résumons-nous à dire finalement que la sanctification a ses deux aspects. Immédiat et progressif. Ce n'est pas contradictoire, c'est complémentaire. En même temps, pas contradictoire, la part de l'homme, la rupture avec le péché, la rupture avec le monde, la rupture avec le moi, la consécration à Dieu, et puis ensuite l'œuvre de Dieu qui nous donne la grâce et de nous révéler ce qui a besoin d'être fait encore et nous donne la force de le vaincre. D'en être vainqueur, n'est-ce pas? Donc, si vous voulez, voilà en gros, bien sûr, très schématiquement, ce qu'on peut dire de la sanctification. Arrivé à ce stade, se pose une question qui a été souvent débattue et qui reste encore très débattue dans l'Église, les Églises évangéliques en particulier. C'est la question de la sécurité du salut. C'est-à-dire que celui qui a été sauvé,
celui qui a fait l'expérience du salut qui est en Jésus-Christ. Peut-il ou non, finalement, voir toute cette œuvre-là annulée et en dernier ressort être perdu? Et là, il y a deux parties de l'Église qui répondent différemment. Il y a une partie de l'Église qui répond « Non, ce n'est pas possible. Une fois sauvé, toujours sauvé. » Et l'on cite des textes où Jésus dit « Mes brebis, personne ne les ravira de ma main. Celui qui croit en moi, il est passé de la mort à la vie, n'est-ce pas ?» etc. Et de fait, il y a de nombreux textes qui sembleraient, je dis bien, aller dans ce sens. Cette doctrine de la sécurité du salut, la sécurité éternelle du salut, est liée essentiellement et professée par les calvinistes. Nous avons parlé des calvinistes, nous allons y revenir dans un instant. Et ce faisant, pour des raisons que nous allons envisager, qui sont liées à leur vision théologique du salut. Maintenant, une autre partie de l'Église répond « Oui, un homme qui a été sauvé peut se détourner de Christ et finalement être perdu. » Il y a de très nombreux textes qui laissent aussi entendre cette possibilité-là. La terminologie un peu patois de Canaan, si j'ose dire, qu'on trouve dans ces milieux-là, c'est la rétrogradation. C'est une traduction d'un mot anglais, backsliding, n'est-ce pas ? Tourner le dos. C'est-à-dire être rebelle. Bon, le mot backsliding, évidemment, n'existe pas dans la Bible. Parce que la Bible n'a pas été écrite en anglais, contrairement à ce que certains pensent, outre-Atlantique. Mais, par contre, l'expression « être rebelle », oui, se trouve dans la parole de Dieu. Par exemple, dans Matthieu 24, verset 12, nous lisons qu'au temps de la faim, l'amour du plus grand nombre se refroidira. Dans le même texte, il n'est pas question de la femme de Lot. Luc 17, la femme de Lot. De celui qui met la main à la charrue et qui regarde en arrière, qui n'est pas propre au royaume de Dieu. Donc Jésus laisse clairement entendre que c'est là une attitude qui est possible. Voir également 1 Timothée 1, verset 12, 2 Timothée 1, verset 8, 2 Pierre 2, verset 22, Luc 11, verset 21-26, etc., etc. Vous me direz, mais alors, nul ne les ravira de ma main. Ben oui, à condition qu'on ne lâche pas la main du Seigneur. Mais dans la mesure où l'homme est un être libre, créé libre par Dieu, quand cet homme a dit oui au moment de la conversion, Dieu l'attache-t-il en sorte que, si cet homme, pour une raison ou pour une autre, décide d'apostasier, décide de se détourner de l'Évangile, Dieu l'en empêchera-t-il ? Il essaiera de l'en dissuader, ça c'est sûr. Le Saint-Esprit plaidera avec lui pendant tout un temps. Nous voyons cela, par exemple, avec l'église de Laodicée, qui était dans cette situation. « Je me tiens à la porte et je frappe, dit le Seigneur. » Et le Seigneur lui révèle sa situation, son état, l'appel à la repentance. Paul parle à certains Corinthiens qui ont pour Dieu leur ventre et dont la fin sera la perdition, dit l'apôtre Paul. L'épître aux Hébreux met en garde ceux qui ont été éclairés et qui ensuite sont revenus en arrière et qui ont goûté, après avoir goûté déjà aux arts du monde venir. Les épîtres à Timothée, à la deuxième épître de Pierre et l'épître de Jude font allusion à ceux qui
semblables à ces anges qui n'ont pas gardé leur dignité, sont revenus comme la truie lavée, n'est-ce pas, qui s'est vautrée dans le bourbier fangeux, et le chien qui est revenu à ce qu'il a vomi. Donc ce sont là des attitudes possibles. Comme dit l'apôtre Paul, comme dit l'épître aux Hébreux, pardon, bien que nous parlions ainsi, bien aimés, nous avons évidemment d'autres espoirs pour vous, cela, n'est-ce pas? Mais l'apôtre tient à mettre en garde, disant, attention, c'est pas gagné. Si vous ne veillez pas, si vous ne persévérez pas, vous avez ce risque. Et c'est pourquoi il nous est dit dans le livre des Actes que les premiers chrétiens persévéraient. La persévérance, n'est-ce pas, est une grande réalité théologique. Et c'était les puritains, n'est-ce pas, qui avaient cette doctrine, peut-être propre à réconcilier les tenants des deux doctrines, d'ailleurs. N'est-ce pas ? Ils appelaient ça la doctrine de la persévérance des saints. C'est-à-dire que si quelqu'un, disait-il, a véritablement été sauvé profondément, il persévérera jusqu'à la mort. Si quelqu'un lâche en route, c'est qu'il lui a manqué quelque chose. Bon. Tout n'est pas faux dans cette doctrine. Elle est peut-être aussi un peu excessive. Car on connaît des cas où certains ont véritablement été sauvés et puis, pour toutes sortes de raisons, se sont relâchés. C'est ça ? Bon, nous savons aussi qu'il y avait des masques qui avaient abandonné Paul. Je ne pense pas que Paul ait pris comme collaborateur quelqu'un qui n'était pas véritablement né nouveau, n'est-ce pas? Bon. Donc, voyez-vous, quelle que soit la manière dont on envisage le problème, le témoignage biblique et l'expérience montrent qu'il est possible de rétrograder, comme on dit dans notre jargon, c'est-à-dire finalement, eh bien, de perdre son salut. Je sais que certains calvinistes feront des calembours faciles à ce niveau-là, en disant, bah, un tel, il est en train de courir après son salut qu'il a perdu. Bon, c'est des choses vraiment basses, n'est-ce pas, que ce genre de plaisanterie douteuse, n'est-ce pas, et qui, évidemment, ne peut en aucune manière avoir valeur d'arguments théologiques sérieux. Je le signale simplement parce que certains se permettent ce genre de plaisanterie avec des choses tellement sérieuses que c'est assez pitoyable de plaisanter à ce niveau-là. Mais ça existe, je le signale. Maintenant, revenons sur cette question de la sécurité du salut pour voir quels sont les arguments qui sont apportés par les deux parties. Les partisans de la sécurité du salut sont essentiellement, avons-nous dit, les calvinistes. Les calvinistes, comme Augustin, affirment que le salut, nous l'avons vu, vient entièrement de Dieu. L'homme n'y est strictement pour rien, car il y a une élection préalable de Dieu qui fait que celui qui est sauvé est éternellement élu de Dieu, sans qu'il l'ait choisi, sans qu'il l'ait décidé, par le bon vouloir de Dieu. Alors on dira, mais Dieu est injuste. Pourquoi sauve-t-il les uns et pas les autres? Et les calvinistes, je dis les calvinistes car je ne dis pas Calvin. Je crois que Calvin était beaucoup plus nuancé que ça. Et qu'on lui a mis sur le dos un certain nombre de choses, de conclusions en tout cas, qu'il aurait peut-être nuancées. C'est difficile de faire parler un mort, d'ailleurs c'est interdit par la parole de Dieu, mais enfin on peut s'interroger. Par contre, les calvinistes modernes, n'est-ce pas, déclarent que non, Dieu ne doit rien à personne. Tous les hommes sont sous la condamnation, donc le fait que des hommes soient damnés est dans la nature normale des choses. Dieu n'est obligé de sauver personne, mais dans sa pure grâce. Dieu décide
dans sa volonté incompréhensible à l'homme de sauver un certain nombre d'élus. Le vase d'argile que nous sommes n'a pas dit à Dieu, que fais-tu ? Et ceux qui sont ainsi élus sont élus avant la fondation du monde, et là on reprend l'histoire des brebis, personne ne les ravira à la main du Seigneur. Alors, comment va se manifester cette élection ? Cette élection se manifeste en ce que l'élu, un jour, réalise qu'il est élu. Il le réalise de deux manières, en se repentant et en croyant. S'il a une foi ferme, soudain, s'il reçoit le don de la foi, alors il peut avoir la certitude qu'il est élu. C'est l'œuvre du Saint-Esprit en lui, ce n'est pas son œuvre. Le salut étant le résultat d'un décret divin. Mais le péché, bien sûr, est toujours la responsabilité de l'homme. Donc, selon la doctrine calviniste, Jésus n'est mort que pour les élus et non pas pour le monde entier, ce qui est anti-biblique. De ce fait, celui qui a été sauvé une fois est toujours sauvé. Que se passe-t-il de ceux qui deviennent des blasphémateurs ? Que se passe-t-il de ceux qui deviennent ensuite des ennemis de Dieu ? Ils sont quand même sauvés. Une fois sauvés, toujours sauvés. Alors voyez à quelles aberrations arrive la doctrine calviniste. Bon, voir des textes comme Psaume 10, verset 29, Romains 11, verset 29, Philippiens 1, verset 6, 1 Pierre 5, etc., qui sont les textes auxquels on se réfère en général pour prouver ce genre d'assertion, mais en oubliant les autres textes. Et on voit ici combien il est dangereux de construire une doctrine à partir d'un certain nombre de textes pris au hasard, vous savez, comme disait un prédicateur, la Bible au rouleau de scotch, quoi, on prend des ciseaux, on découpe, toc, on met les versets les uns au bout des autres, et puis... Hein, non, c'est pas comme ça qu'il faut faire. Il faut prendre l'ensemble des textes. À côté donc du calvinisme, il y a, nous avons vu ça la dernière fois, le deuxième courant du monde évangélique, qui est d'ailleurs le plus nombreux, il faut reconnaître, n'est-ce pas ? C'est l'arminianisme. Du nom de l'évêque hollandais Arminius, dont nous avons déjà parlé la dernière fois en histoire de l'Église, d'ailleurs, n'est-ce pas ? Qui, lui, à l'encontre de Calvin, dit « Jésus n'est pas mort seulement pour les élus, il est mort pour tous les hommes. Il est mort pour les péchés du monde entier. » Il y a de très nombreux textes qui le disent, ça c'est clair. Dieu, ce faisant, veut que tous les hommes soient sauvés et arrivent à la connaissance de la vérité. Biblique, n'est-ce pas ? 1 Timothée 2, versets 4 et 6, Hébreux 2, verset 9. Donc, en Jésus, l'offre du salut par la foi, l'invitation à croire et à entrer dans le salut est offerte indistinctement à tous les hommes. Tous les hommes ont donc la possibilité d'être sauvés. Il n'y a pas une espèce d'arbitraire de Dieu. Mais l'homme se détermine librement. Il répond ou il ne répond pas à cette invitation de la grâce de Dieu. Alors, diront les calvinistes, il y a pourtant des textes qui parlent de la prédestination de Dieu. Romains 9, Romains 12, c'est pas ce qu'il a connu d'avance. Il les a prédestinés à être semblables à l'image de son fils, afin que son fils soit le premier-né entre plusieurs frères. Qu'est-ce que vous faites de ces textes-là ? Et Arminius de répondre, c'est tout simple. Dieu a connu d'avance ce que serait la réponse de chaque homme placé devant l'Évangile. Dieu qui voit toutes choses d'avance, qui appelle les choses qui ne sont pas comme si elles étaient, a pu voir d'avance qu'un certain nombre de gens placés devant l'appel de l'Évangile y répondraient et que d'autres le rejetteraient. Et ceux que Dieu a discernés dans sa préscience comme devant répondre à sa vocation, à son appel, Dieu les a prédestinés de toute éternité dans ce sens-là.
qui les a connus d'avance. Donc c'est une préconnaissance et non pas une prédestination. Et pourtant, il est question de prédestination à part de Dieu. Oui, prédestination à quoi? Deux choses. Ceux qu'il a connus d'avance, il les a aussi prédestinés à être semblables à l'image de son Fils. Il ne faut pas confondre les deux. Il a connu d'avance ceux qui allaient répondre, et ceux qui allaient répondre, il les a prédestinés, ça veut dire qu'il a prévu tout un chemin pour qu'ils deviennent semblables à l'image de son Fils. Chemin de sanctification, justement. Dieu a préparé leur chemin, Dieu a préparé leur route. Dieu a pris leur destinée dans ses mains de toute éternité. Mais Dieu n'a pas prédéterminé leur destinée. Il ne l'a pas figée. Pour expliquer ça de manière un peu imagée, évidemment très simpliste, parce que c'est un mystère évidemment sur lequel il est difficile de... C'est plus ici dans le domaine de la spéculation théologique qui finalement, je dirais à la limite, est assez vaine, mais qui a quand même des conséquences. Imaginez par exemple un observateur qui soit à sa fenêtre dans un immeuble qui fait le coin d'une rue comme ça. Et depuis son poste d'observation, il peut voir le trafic à la fois sur la voie de droite et sur la voie de gauche, qui vont se croiser à angle droit à 90 degrés, en dessous de sa fenêtre. Et soudain, notre observateur voit une voiture qui arrive sur sa droite, sur la voie de gauche, et une voiture qui arrive complètement à gauche sur la voie de droite. Depuis son point d'observation, il dit, tiens, c'est de là. Si celui qui roule à gauche ne revient pas à droite, ils vont se rentrer dedans. Il peut dire d'avance, ils vont se rentrer dedans. Et quelques instants après, boum, ils se rentrent dedans. Vous allez dire, est-ce que ces deux véhicules se sont rentrés dedans parce que celui qui a vu a dit, ils vont se rentrer dedans? Non, ce serait stupide. Mais ayant une vue globale de la situation que les deux conducteurs ne pouvaient pas avoir, notre observateur a pu dire d'avance, ils vont se rentrer dedans. Toute proportion gardée, ainsi en est-il de Dieu. Il voit d'avance ce que seront les actions des hommes. Il peut dire un tel croira, un tel ne croira pas. Mais il ne le détermine pas. Vous voyez, c'est ça la chose importante. Donc, si cela n'est pas déterminé, alors la liberté de l'homme étant intacte, l'homme aussi peut se détourner du salut de Dieu. Et par conséquent, il n'y a pas d'éternelle sécurité du salut. Entre parenthèses, même dans les milieux évangéliques et pentecôtistes, parfois, épisodiquement, comme des modes, vous savez, comme la tombite ou bien... La démonologie, ces trucs-là reviennent. Hein. Alors, il faut le savoir. Selon Calvin, la grâce de Dieu est irrésistible. On ne peut pas résister à la grâce de Dieu. Des textes comme Jean 6, verset 10, Hébreux 2, verset 3, Galates 4, verset 6, etc., nous montrent qu'il n'en est rien. On peut résister à la grâce de Dieu. Et comme nous disions tout à l'heure, il y a besoin de persévérance. Enfin, Paul prend l'exemple d'Israël au désert. S'il en était besoin, c'est très clair.

il buvait l'eau du rocher, le pain et le vin, la selle. Tout ce qu'il fallait, tous les moyens de grâce, ils avaient. Combien sont arrivés dans le pays de Canaan? 2. Bon, Paul dit, voilà, c'est clair. Le fait d'avoir eu part à ces moyens de grâce n'est pas une preuve qu'on arrivera au bout. Ceux qui sont arrivés pourquoi? Parce qu'ils ont persévéré dans la foi, dit Paul. Et par conséquent, c'est la persévérance de la foi, et finalement on revient à ce texte fondamental, le juste vivra par la foi. Maintenant, il y a une dernière réflexion que je voudrais faire avant de terminer sur ce chapitre, qui est une parole de Calvin, parole intéressante, qui peut-être un petit peu résume les affaires. Il a écrit ceci, « Si quelqu'un ne poursuit pas la sainteté, il ferait bien de s'interroger sur son élection. » Et là, nous retrouvons justement ce lien que nous faisions tout à l'heure entre salut et sanctification. Sans la sanctification, nul ne verra le Seigneur. Et puis on pourrait évoquer aussi Romains 8, versets 35 à 39, qui va dans le même sens. Donc, il nous faut être extrêmement équilibrés, extrêmement d'aplomb quand nous parlons du salut. Maintenant, peut-être un dernier mot, qui ouvre une perspective ici dans laquelle nous faut nous avancer avec une extrême prudence. Car la Bible nous dit d'une manière très claire qu'il n'y a de salut en aucun autre, et qu'il n'y a sous le ciel aucun autre nom qui ait été donné aux hommes par lesquels ils puissent être sauvés. Mais, nous pouvons nous poser la question, ceux qui n'ont jamais entendu la parole de Dieu, qui n'ont jamais eu l'occasion d'entendre. Eh bien, je crois que nous devons affirmer ce que la Bible affirme. Il n'y a sous le ciel aucun autre nom, le texte que je citais tout à l'heure est d'autres du même ordre. Celui qui croira et qui sera baptisé sera sauvé, celui qui ne croira pas sera condamné. C'est clair. Mais d'un autre côté, la Bible nous dit aussi ne jugez de rien avant le temps. Nous n'avons pas à juger. C'est Dieu qui juge. Et Paul nous laisse entrevoir, ainsi qu'un certain nombre d'autres textes. Paul nous dit, par exemple, des pagains qui ont leur conscience et que la conscience accuse ou justifie tour à tour seront jugés selon les lumières qu'ils ont reçues. Jésus nous dit aussi que celui qui a connu la volonté de son maître ne l'aura pas faite, sera battu de beaucoup de coups, mais celui qui ne l'aura pas connu sera battu de peu de coups. Qu'est-ce que ça veut dire? J'en sais rien. Ça nous montre simplement ceci. C'est que nous ne devons pas être manichéens. Nous ne devons pas envoyer en enfer par tombereau entier tous ceux qui n'ont pas l'heur de nous plaire, si j'ose dire. Mais savoir que Dieu tient compte des temps d'ignorance, comme c'est écrit aussi dans Acte 19, que Dieu sonde les reins et les cœurs et que le jugement de Dieu sera parfaitement juste. Nous avons à annoncer l'Évangile, dire que c'est en Jésus seul, qu'est le salut. Mais je crois qu'il faut être extrêmement prudent avant de prononcer des condamnations péremptoires, notamment sur ceux qui n'ont jamais eu l'occasion d'entendre l'Évangile. Quelqu'un qui a eu l'occasion, c'est autre chose. C'est vrai que là, il est sous la condamnation, il peut être sous la condamnation en tout cas, même si ce n'est pas à nous de le dire. En tout cas, ce que nous avons à dire à ces gens-là, c'est attention, vous courez alors un risque grave, énorme. Et d'autant plus énorme que maintenant vous êtes avertis. Mais il nous faut être prudent et ne pas être un petit peu comme dans certains milieux évangéliques où on est prêt tout de suite à envoyer tous ceux qui ne sont pas, vous savez, un peu comme

0: Darby, je caricature, hein, fin de sa vie, hein, c'est pas... Darby avait excommunié tout le monde, tous ceux qui n'étaient pas d'accord avec lui, c'est-à-dire qu'il était pratiquement le seul, il était le seul à être sauvé, quoi. Tous les autres étaient bons pour l'enfer. Catholiques, protestants, baptistes, frères larges, tout ce monde-là était allé en enfer, quoi. Bon, c'était évidemment l'extrême. Mais c'est une certaine tendance dans le monde évangélique, il faut que nous le sachions. Et que nous soyons plus prudents. Maintenant, l'autre extrême, c'est de dire, eh bien, finalement, on peut être sauvé autrement, bouddhiste, musulman, tous les chemins mènent au ciel. Non, il n'y a de salut en aucun autre. Mais Dieu tient compte des temps d'ignorance, mais ce n'est pas à nous de savoir dans quelles circonstances, dans quelles conditions. Et nous n'avons pas à spéculer sur ces choses, nous n'avons pas à offrir des échappatoires aux hommes sur ce plan-là, leur dire, voilà, il n'y a pas de salut en dehors de Jésus. Car même ceux qui pourraient éventuellement échapper à l'enfer par leur conscience, comme dit l'apôtre Paul, etc., le seront à cause de Jésus. De manière, il y aura une foi peut-être implicite en Jésus, qui aurait pu s'expliciter dans certaines circonstances, s'ils en avaient eu l'occasion, et dont Dieu tiendra compte, mais sera toujours à cause de Jésus. N'est-ce pas ? Alors ne tombons pas dans notre extrême qui consiste à relativiser comme font les réformés et les autres. Mais voyez-vous, tout est en nuance, hein, comme les vérités bibliques souvent. Et attention surtout dans notre condamnation. Ce n'est pas à nous de prononcer le jugement de Dieu sur les hommes. Nous avons annoncé le jugement. Attention, vous risquez un jugement, mais prononcez-nous le jugement de Dieu sûrement pas. Pas. Nous avons à proclamer la bonne nouvelle, dire, eh bien, la colère de Dieu repose sur celui qui ne se détourne pas de ses péchés, n'est-ce pas ? Mais ne pas aller au-delà. Bien, est-ce que vous avez des choses à dire là-dessus avant de terminer ?
1: Sur les deux qui sont sortis du désert,
0: oui.
1: Oui,
0: d'une certaine manière.
1: Mais en fait, c'est. Enfin, mon analyse à moi, c'est que c'est pas tellement que c'est ce deux-là seulement qui ont été sauvés. Parce qu'en fait, il y avait Moïse, il y avait Aaron,
0: oui.
1: C'est plutôt une image.
0: C'est une image.
1: Parce qu'en fait, il y avait. Même on peut dire, si on est plus loin, que même ceux qui sont restés dans le désert ont enseigné même à leurs enfants de.
0: Je crois que ce qu'il faut.
1: Ils sont tombés par désobéissance, ceux-là sont vraiment tombés. Je veux dire, parce que si on dit deux, ça peut paraître qu'on se dit ça peut être.
0: Je crois qu'il faut se tenir compte d'une chose, c'est que Paul n'est pas un théologien au sens où on l'entend. C'est ce qu'on appelle en hébreu un parshan. Ça veut dire qu'il adapte son enseignement aux différentes situations. Or là, il avait des gens décontractés en face de lui qui se disaient. De toute façon, tout va bien, et on voit bien comment c'était à Corinthe, il y en avait qui avaient la femme de son père, il y en avait qui allaient avec des prostituées, d'autres qui, ceci, enfin bref, c'est qu'il y avait une pagaille monstre, quoi. Alors Paul dit, attention, c'est pas aussi évident que ça, c'est pas parce que vous êtes baptisé, etc., que vous serez automatiquement sauvé. Et il prend un exemple extrême. Mais je crois qu'il serait dangereux de bâtir une doctrine à partir de là, c'est évident. C'est un avertissement contre la décontraction, c'est tout. Ça ne veut pas dire que sur 600 000 qui auront pris une carte de décision aux réunions de Billy Graham, il y en aura deux qui seront sauvés, quoi. Est-ce qu'il y a autre chose ?
2: C'est sûr, quand on pense aux tribus en Afrique, quoi,
0: ben oui.
2: On ne trouve jamais entendu l'évangile pendant des générations.
0: Ben oui.
2: Sur quelle base,
0: oui. C'est pas à nous de le dire.
2: Non.
0: Là, c'est, on peut pas rentrer dans ces considérations-là. Ce qu'on peut dire, c'est que le jugement de Dieu sera conforme à la justice. Ce qu'on peut dire, c'est que Dieu est amour et que Dieu jugera les hommes à la fois selon son amour et sa justice et que son jugement sera parfaitement juste.
2: Parce qu'il y a le livre Mécanique
0: dans leur cœur, oui.
2: Donne une notion.
0: Ouais.
2: C'est toujours une notion de bien et de mal.
0: Ouais.
2: Une chose où il y a toujours l'appel de la conscience.
0: Ouais, sûr.
2: Parfaitement.
0: Sûr. Alors maintenant, il ne faut pas tomber dans l'excès inverse et dire, eh bien, puisque les païens ont ça, eh bien, ils ont une autre voie de salut, c'est pas la peine d'aller leur prêcher l'évangile, etc. Tu vois, c'est très ténu, c'est très ténu. Parce qu'on peut dire à partir d'un bouquin comme ça, qui est très juste, qui est très bon, que je trouve remarquable, eh bien on pourrait se dire, bon, ben, puisque c'est comme ça, pourquoi aller se fatiguer à aller évangéliser ces gens-là qui peuvent très bien être sauvés par la petite lueur de conscience qu'ils ont. Je crois que si un certain nombre d'entre eux sont sauvés, ils le sont malgré, c'est ça qu'il faut dire, malgré les erreurs qui sont les leurs. Mais non pas comme par le bouddhisme, comme une autre voie de salut, ou l'hindouisme, ou ci, ou ça, ou l'animisme, le fétichisme, tout ce qu'on voudra.
2: On voit ça, c'est le Sadhu Sundar Singh.
0: Oui.
2: Quand il cherche vraiment la vérité,
0: oui.
2: Dieu se révèle.
0: Oui, oui. Oui, c'est sûr.
2: Donc,
0: Bien, autre chose.
1: J'ai pris dans les livres, enfin, pour que je le lise, mais on parlait des musulmans, j'ai pris quelques livres de conversion des musulmans.
0: Oui, c'est bien, oui.
1: Et une qui découvre Jésus à partir du Coran. Enfin, après,
0: oui.
1: Je ne sais pas, parce que bon, on parle de Jésus.
0: Oui, oui, oui.
1: Je crois qu'elle a une révélation.
0: Alors, frère André me dit une chose très intéressante. Il y en a de plus en plus qui ont des choses comme ça. Dieu est en train d'agir, là, oui.
1: Donc là, elle n'avait pas la révélation au départ.
0: Oui, oui.
1: Bon, ouais. Je pense qu'après, c'est
0: mis à la bouche. Oui, oui. Ou alors, le Seigneur des anges, ou qui leur disait, au contraire, procure-toi la Bible. Par exemple, là, il racontait qu'il y avait un... à Amman, il y a eu un magasin de la Bible. Il y a un gars d'Arabie Saoudite qui est entré un jour dans le magasin de la Bible, qui a voulu une Bible. En anglais, il voulait pas en arabe, il voulait en anglais. Alors, on lui a demandé, bon, là-bas, ceux qui venaient du magasin, il a dit qu'il était d'Arabie. Il dit, mais comment vous, un arabe, un gars d'Arabie Saoudite, vous venez acheter une Bible? Il avait eu une révélation de Jésus, il avait dit, achète une Bible. Et même pas, il avait eu une révélation, un être céleste qui avait dit, achète une Bible. Donc, il était venu spécialement à Amman, au risque de sa vie, pour acheter une Bible, et lire la Bible, quoi. Là, je crois qu'ils l'ont rendu témoignage, tout ça. Le gars s'est converti, quoi. Bon, on va sortir à ça pour ce soir.
3: Bonjour à tous. Je suis Raphaël Mambou. Que Jésus vous bénisse. 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Mon frère et ma sœur, ce n'est pas parce que vous êtes excellent, ce n'est pas parce que je suis meilleur, je suis plus spirituel qu'un autre, que Dieu fait ce qu'il est en train de faire au travers de nous aujourd'hui. Non, c'est simplement par grâce. Et si vous aussi, vous entendez le message de Dieu aujourd'hui, au travers de cette émission, au travers de Shalom Africa, au travers de notre ministère Jésus pour tous, c'est une grâce. Et nous devons profiter de cette grâce au maximum, avoir davantage de crainte de Dieu. Avant que nous puissions commencer, je voudrais remercier encore tous les partenaires du ministère Jésus pour tous, ceux qui prient pour nous, ceux qui nous soutiennent dans la prière, ceux qui nous soutiennent financièrement, ceux qui nous encouragent, ceux qui nous appellent pour nous donner des suggestions, des critiques positives par rapport à l'émission. Que Jésus-Christ vous bénisse encore, encore et encore. Avant que nous puissions continuer sur Le Cœur de l'Homme, notre 6e émission, je voudrais que nous prions pour rendre gloire à Dieu pour ce jour, car c'est vraiment par grâce. Prions. Père éternel, je voudrais te dire merci, te louer pour mon frère, pour ma sœur, te dire merci pour mon frère, pour ma sœur, pour ce jour que tu as disposé, que tu connaissais, Seigneur. Je ne sais pas ce que tu vas faire exactement, mais ce que je sais, c'est que lorsque ta parole sort, elle ne sort pas en vain. Elle sort pour un but. Elle sort pour encourager, redresser, sauver, guérir, délivrer, apporter des éclaircissements à un homme ou à une femme. Et je le crois que ce matin, tu vas encore le faire. Et je te bénis pour cela. Au nom de ton Fils Jésus-Christ, nous avons ainsi prié. Amen. Le Cœur de l'Homme. Nous sommes à notre 6e émission sur Le Cœur de l'Homme. Lisons dans 1 Roi 11, versets 4 à 6. 1 Roi 11, versets 4 à 6. À l'époque de la vieillesse de Salomon, ces femmes inclinèrent son cœur vers d'autres dieux. et son cœur ne fut point tout entier à l'Éternel, son Dieu, comme l'avait été le cœur de David, son père. Salomon alla auprès de Astarté, divinité des Sidoniens, et après Milcom, l'abomination des Ammonites. Et Salomon fit ce qui est mal aux yeux de l'Éternel, il ne suivit point pleinement l'Éternel comme David son père. Verset 4. À l'époque de la vieillesse de Salomon, ses femmes inclinèrent son cœur vers d'autres dieux. Et son cœur ne fut point tout entier à l'Éternel son Dieu, comme l'avait été le cœur de David son père. David n'avait pas été un homme parfait. David n'avait pas été un homme sans péché. Mais la différence de David, c'est que David, son cœur, son être intérieur, appartenait à Dieu. Nous avons dit dans les émissions précédentes que lorsqu'on parle du cœur de l'homme, dans la Bible, on parle de l'homme intérieur, le vrai vous, le vrai moi. L'homme naturel, intérieur, ne peut être changé que par Dieu. Nous l'avons vu dans les émissions précédentes. Dieu promet à l'homme un nouveau cœur. Dieu promet de changer ce cœur de pierre en un cœur de chair. Donc la nature humaine est mauvaise en soi. Jésus-Christ nous a dit, nous l'avons vu dans Marc 7, 21-23, Jésus-Christ nous a montré ce qui se trouve dans le cœur de l'homme naturel. L'homme qui n'a pas été changé, l'homme qui n'a pas été transformé, l'homme qui n'a pas été renouvelé par Jésus-Christ. C'est un impudique, c'est un adultère, c'est un menteur, c'est un meurtrier. Il y a la folie dans son cœur, c'est un insensé. C'est quelqu'un qui marche sans Dieu comme si Dieu n'existait pas. Il ne se préoccupe pas de Dieu. Il peut aller à l'église, il peut prêcher l'évangile, il peut être même baptisé membre d'église. Mais il n'est pas changé intérieurement. Pourquoi ? Parce qu'il n'a pas fait de rencontre avec Jésus-Christ. Sans Jésus-Christ, il est impossible d'avoir un nouveau cœur, d'être une nouvelle créature, d'être changé, transformé. Et cela, Jésus-Christ le fait par grâce, le fait par amour, parce qu'il est mort à la croix pour chacun d'entre nous. Nous l'avons vu dans les émissions précédentes. Nous avons vu que Pierre, écrivant aux églises, fait une sorte de prière. Il dit que Jésus-Christ habite pleinement dans vos cœurs. Pas l'église catholique, pas l'église protestante, pas l'église dite chrétienne, mais que ce soit Jésus-Christ qui habite pleinement dans nos cœurs. Pas le trois quarts, pas le neuf dixième, mais 100% dans notre cœur. Que notre cœur appartienne 100% à Jésus-Christ. L'apôtre Paul fera une autre prière, il dira que Jésus-Christ dirige vos cœurs. Que ce ne soit pas l'argent, que ce ne soit pas le sexe, que ce ne soit pas la gloire, que ce ne soit pas les convoitises du monde, que ce ne soit pas le monde, que ce ne soit pas la famille, mais que ce soit Jésus-Christ et seul, Jésus-Christ seul, qui dirige le cœur de chacun d'entre nous. Et avec l'histoire de Salomon, nous avons un type de croyant. Qui, quand vous lisez l'histoire de Salomon, Salomon commence très bien. Avant de prendre une décision, Salomon consulte Dieu. Dieu qui lui dit, je te donne mon peuple pour diriger, Salomon demande la sagesse. Parce que sans sagesse, il n'arrivera pas à diriger ce peuple. Sans sagesse, il n'arrivera pas à conduire le peuple de Dieu. Salomon commence très bien son ministère. Salomon peut être un type de pasteur qui commence un ministère glorieux, merveilleux. Mais voilà qu'au chapitre 11 du livre des rois, Salomon, son cœur n'est plus entier à Dieu. Son cœur est partagé, son cœur est divisé. Il y a dans son cœur une cohabitation entre Dieu et tout ce qui n'est pas Dieu. Il peut arriver dans la vie d'un chrétien que, au bout d'un certain temps, après une certaine marche avec Jésus-Christ, Jésus-Christ n'est plus le seul à diriger le cœur de ce croyant. Et c'est pour cela que Jésus-Christ finance cette émission aujourd'hui, pour rappeler à ce type de chrétien que le cœur d'un chrétien doit être entièrement diriger, posséder, j'allais dire. Le cœur doit entièrement appartenir à Jésus-Christ. Nous l'avons lu dans Marc 12, versets 29 à 30. Jésus dit, tu aimeras l'Éternel ton Dieu, nous avons vu dans une autre version, tu aimeras l'Éternel ton Dieu de tout ton cœur, c'est-à-dire de toute ton âme, tes forces, tes pensées, ton intelligence. Le psaume 97, dit ceci, 97, verset 10, psaume 97, verset 10, vous qui aimez l'Éternel, ah, vous qui l'aimez, haïssez le mal. Vous qui aimez l'Éternel, haïssez le mal. Vous qui aimez l'Éternel, vous ne devez pas avoir un cœur partagé. Vous ne devez pas être hésitant face au mal. Vous devez avoir une position claire et nette. Laissez les hommes vivre comme ils veulent. C'est leur problème, c'est leur vie. Mais vous qui aimez l'Éternel, vous devez haïr le mal. Bien sûr, personne d'entre nous n'est parfait. Le sang de Jésus-Christ est là pour nous purifier si nous tombons. Mais nous devons être fermes. Nous ne devons pas être, sans parti. Soit c'est Dieu, soit c'est le monde. Soit c'est Dieu, soit c'est la chair. Soit c'est Dieu, soit c'est l'argent. Et le cœur de Salomon n'était plus tout entier. Il était partagé. Par moments, il choisissait Dieu, par moments, il choisissait ses femmes. Enfin, il devait prendre une décision. Et nous avons vu, quand vous lisez toute l'histoire de tous les textes de 1 Roi 10, il nous est dit, au verset 7, 1 Roi 11, au verset 7, il nous est dit que Salomon bâtit sur la montagne qui est en face de Jérusalem un haut lieu pour Kemosh, l'abomination des Moabs, et pour Moloch, l'abomination des fils d'Ammon. Donc à un moment, ces femmes l'ont poussé, l'ont encouragé, et au lieu de trancher, de dire « Non, moi je ne sers que Dieu, l'Éternel, le Dieu d'Israël. » Mais parce qu'il voulait faire plaisir à ces femmes, parce qu'il ne voulait pas blesser et vexer ces femmes, Salomon a bâti des temples aux idoles. C'est une manière d'adorer. C'est une manière de servir ces dieux-là. Aujourd'hui, vous me direz, oui, mais moi, je n'ai pas d'idole dans ma maison. Moi, je n'ai pas de statue dans ma maison. Moi, je n'adore pas un autre Dieu que Jésus-Christ. C'est peut-être vrai, c'est certainement vrai. Mais aujourd'hui, les idoles ont changé de forme. Il y a des idoles dans le cœur. Aujourd'hui, on parle des idoles des célébrités. Des célébrités dans la musique, des célébrités dans le sport, des célébrités dans les arts. Vous retrouverez des chrétiens qui aiment le Seigneur, mais qui sont plongés dans des musiques où on ne chante pas Jésus-Christ. Vous allez voir des chrétiens qui, lorsqu'ils sont célibataires, il n'y a pas de problème. Dès qu'ils deviennent mariés, leur vie spirituelle baisse. Ils font tout pour plaire à leur mari, ils font tout pour plaire à leur épouse. Lorsqu'ils étaient seuls, il n'y avait pas de problème. Vous allez rencontrer d'autres types de chrétiens. Lorsqu'ils sont chômeurs, il n'y a pas de problème, ils aiment Dieu, ils marchent avec Dieu. Mais dès qu'ils ont un travail, le travail devient leur Dieu. Ils n'ont plus le temps pour lire la parole de Dieu. Ils n'ont plus le temps pour prier. Et quand je parle de lire et de prier, ce n'est pas forcément qu'ils vont à l'église. Non, ils n'ont plus de culte personnel. Le dimanche, au lieu même d'aller pendant 2 ou 3 heures à l'église, ils vont jouer au tennis pour se relaxer, pour se détendre. Ce n'est pas une si mauvaise chose. Mais au fait, Dieu n'occupe plus la première place. Dieu n'est plus leur priorité. Dieu, Jésus-Christ, n'est plus leur Dieu. Alors que Jésus-Christ a dit, tu aimeras Dieu de tout ton cœur. Ce n'est pas une mauvaise chose d'aller jouer dimanche au tennis, de faire de la natation, c'est bon. C'est une très bonne chose. Mais est-ce que ces choses ont remplacé Dieu dans votre vie? Est-ce que ces choses ont pris la première place? Est-ce que ces choses sont devenues ceux qui dirigent votre vie? Rappelons-nous, l'apôtre Paul dit que Jésus-Christ dirige. Que Jésus-Christ dirige votre cœur. Jésus nous dit dans Matthieu 6, verset 24, Matthieu 6, verset 24, Jésus nous dit ceci, « Nul ne peut servir deux maîtres, car ou il haïra l'un et aimera l'autre, ou il s'attachera à l'un et méprisera l'autre. Vous ne pouvez servir Dieu et Mammon. » Qui est Mammon? Mammon est une idole qui personnifie l'argent, les richesses, la réussite. Jésus dit, vous ne pouvez pas choisir Dieu, vous ne pouvez pas servir Dieu et Mammon. Soit vous choisissez l'un, soit vous choisissez l'autre. Soit vous aimez Jésus-Christ, soit vous choisissez et vous aimez Mammon. Jésus-Christ n'est pas contre les richesses. C'est Jésus-Christ qui a créé les richesses. Jésus-Christ n'est pas contre le succès, n'est pas contre la réussite. Mais il a ses principes à lui pour réussir. Il a ses principes à lui pour vous donner des richesses. Il a ses principes à lui pour vous donner la réussite. Mammon a aussi ses principes. Lors de la tentation de Jésus-Christ dans le désert, Satan dira à Jésus, « Ce monde m'a été donné, et je le donne à qui je veux. Si tu le veux, adore-moi. » Qu'est-ce que Jésus-Christ dira? Tu n'adoreras que l'Éternel seul. Il n'y a qu'une seule personne à adorer face aux sollicitations du monde. C'est Dieu. Il n'y a qu'une seule personne à adorer face aux sollicitations du monde. C'est Jésus-Christ. C'est quoi adorer? Adorer, c'est une manière de servir. Vous allez rencontrer des gens pour avoir une promotion. Il est chrétien, il aime le Seigneur. Mais à un moment, pour avoir une promotion, on lui propose autre chose que Jésus-Christ. Autre chose. Donc on lui demande d'obéir à certaines lois qui contrecarrent la Bible, qui contredisent la Bible. Je vous ai parlé de cette histoire, de ce monsieur à qui on a dit « Nous voyons que tu es intelligent, que tu remplis les critères, mais que nous voulions que tu fasses partie de notre loge, de notre secte, de notre communauté secrète. » Aujourd'hui, le travail est devenu difficile. Et Satan profite de ces choses pour proposer aux enfants de Dieu de servir Satan. Oh, ils vous diront, non, tu peux rester chrétien, tu peux aller dans ton église, mais participe avec nous à nos réunions. Triche de temps en temps, ment de temps en temps. Certains, en ayant du travail, en ayant des promotions, un levain, le cœur a commencé à se corrompre petit à petit. Ils ont pris une deuxième femme, une troisième femme, une quatrième femme, et petit à petit, ils perdent la foi. Et Judas, qui était un disciple de Christ, qui a commencé à servir Christ, s'est laissé corrompre par l'argent, s'est laissé corrompre par Mammon. Dans Matthieu 12, il nous est dit ceci, sur Judas, Matthieu 12, versets 3 à 6. 12, 3 à 6. Marie, ayant pris un livre de parfum de nard pur de grand prix, oignit les pieds de Jésus et lui essuya les pieds avec ses cheveux. Et la maison fut remplie de l'odeur du parfum. Un de ses disciples, Judas Iscariote, fils de Simon, qui devrait le livrer, dit « Pourquoi n'a-t-on pas vendu ce parfum 300 deniers pour les donner aux pauvres ?» Il disait cela non qu'il était en peine des pauvres, mais parce qu'il était voleur et que, tenant la bourse, il prenait ce qu'on y mettait. Judas n'a pas commencé comme voleur. Judas n'a pas commencé comme cupide. Certainement qu'il a bien commencé avec le Seigneur Jésus-Christ. Certainement que lorsque Jésus-Christ envoyait les disciples deux à deux pour parler de lui, guérir les malades, Judas aussi. Mais le nombre d'années avec Jésus-Christ a fait que Judas s'est laissé corrompre par Mammon, s'est laissé corrompre par les richesses. La Bible dit « Garde ton cœur plus que toute autre chose ». Ce n'est pas parce que vous marchez avec Jésus-Christ aujourd'hui que Satan va vous laisser tranquille, ce n'est pas vrai. Si pour les uns c'est les richesses, d'autres c'est le sexe. Si pour les autres c'est le sexe, d'autres c'est la gloire. Et Judas, son besoin d'avoir beaucoup plus d'argent, d'être beaucoup plus à l'aise, a fait que son cœur s'est corrompu. Son cœur s'est partagé entre Jésus-Christ et les richesses du monde. Lorsqu'il va vendre Jésus-Christ, ce remords vient d'où? De cette partie où il aimait Jésus-Christ. Il s'est rendu compte qu'il a mal fait, qu'il a livré un innocent. Et ça lui a fait mal. Pourquoi? Parce que, quelque part, il aimait Jésus-Christ. Mais son amour n'était pas tout entier dirigé vers Jésus-Christ. Mon frère, ma sœur, si votre cœur est partagé, ça c'est qu'un jour ou l'autre, vous allez livrer Jésus-Christ. Soit nous livrons Jésus-Christ, soit nous livrons Mammon. L'un ou l'autre sera un jour livré. Si ce n'est pas Jésus-Christ, ça sera Mammon. C'est pour cela qu'il faut garder son cœur. C'est pour cela qu'il faut se remettre en cause chaque jour. C'est pour cela qu'il faut compter sur la grâce de Dieu. Reconnaître ses fautes lorsque le Saint-Esprit nous convainc de pécher. De ne pas résister. Nous avons vu dans les émissions précédentes que le cœur peut être dirigé par l'orgueil. L'orgueil, c'est le fait de savoir qu'on a mal agi, mais qu'on ne veut pas reconnaître qu'on a mal agi. Et c'est ça qui a fait la chute de Satan. C'est ça qui a fait la chute de beaucoup d'hommes et de femmes qui ont marché avec Dieu dans les siècles passés. Beaucoup d'hommes et de femmes qui se sont laissés emporter par l'orgueil, qui n'ont pas voulu reconnaître leurs fautes, ont livré Jésus-Christ. Je lisais dernièrement un livre d'un homme de Dieu qui avait servi Dieu, mais qui s'est laissé corrompre. Et quand Jésus-Christ a envoyé d'autres serviteurs pour le rappeler à l'ordre, il a refusé. Alors c'était l'histoire d'une femme qui avait une vision sur l'enfer. Et Jésus-Christ lui parlait de cet homme. Il disait, cet homme m'a servi à une époque. Mais à cause des richesses, à cause de la convoitise des richesses, il s'est laissé corrompre. Et il a commencé à prêcher des fausses choses. Et quand je suis venu lui faire des reproches, il a refusé. Et aujourd'hui, il est perdu pour l'éternité. Jésus-Christ ne veut pas vous perdre. Jésus-Christ ne veut pas que vous soyez perdu pour l'éternité. C'est pour ça qu'il frappe à votre porte ce matin. Il dit, ne laissez pas votre cœur être partagé. Ne laissez pas votre amour pour Christ être partagé. Il vous dit de choisir clairement. En fait, dans son choix, il vous propose de lui reconsacrer votre cœur. Jésus-Christ frappe à votre porte. Au-delà de cet homme que je suis qui vous parle de Jésus-Christ, qui vous parle de ces versets, voyez le Saint-Esprit, voyez Jésus-Christ, voyez Dieu le Père qui frappe à votre porte, qui vous dit « Aujourd'hui est le jour du salut. Ne résiste pas. ne vous entêtez pas, n'endurcissez pas votre cœur. Mais au contraire, comme la Bible dit, déchirez votre cœur devant Dieu. Reconnaissez vos fautes. Reconnaissez que vous avez mal agi. Reconsacrez votre cœur à Jésus-Christ. Ô mon frère, ô ma sœur, aujourd'hui est le jour du salut. Aujourd'hui est le jour où nous reconsacrons notre cœur à Jésus-Christ. Si vous êtes de ceux et de celles qui voulaient reconsacrer votre cœur aujourd'hui à Jésus-Christ, baissez la tête dans la prière et faites cette simple prière avec moi. Répétez ces simples mots. Dites, Père éternel, j'ai entendu ta parole. J'ai entendu ta voix. Je viens aujourd'hui devant toi au nom de ton Fils Jésus-Christ. Je te reconsacre mon cœur. Je te reconsacre ma vie. Donne-moi totalement ton amour dans tout mon cœur. Que ton esprit me soutienne afin que je marche pleinement dans la voie de Christ. Que seul Christ règne dans mon cœur. Que seul Christ dirige mon cœur. Que seul Christ soit le propriétaire de mon cœur. Je te demande pardon pour tous les péchés que j'ai commis. Je te demande pardon pour mon cœur qui a été partagé. Purifie-le avec le sang de ton Fils Jésus-Christ qui a coulé à la croix pour moi aussi. Aujourd'hui et maintenant, je crois et je confesse que je suis une nouvelle créature et que mon cœur est reconsacré à Dieu et reconsacré à Jésus-Christ. Tout ce que j'ai fait avant aujourd'hui est oublié et est effacé dans le sang de Jésus-Christ. Je t'appartiens, je suis un enfant de Dieu, purifié, et je te remercie pour cela, au nom de Jésus-Christ. Amen. Si vous avez fait cette prière, croyez par la foi que Jésus-Christ dirige maintenant votre vie. Si vous avez besoin de prière, si vous avez besoin de conseils, si vous avez besoin d'être dirigé vers une église vivante, si vous avez besoin d'entrer en possession de ces enseignements sur le cœur de l'homme pour vous qui êtes à Kinshasa, n'hésitez pas à nous appeler à nos différents numéros. 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Ce sont les deux numéros de notre ministère qui s'appelle le ministère Jésus pour tous. Ma prière est que ces enseignements vous changent, vous transforment, vous renouvellent, vous réveillent dans votre marche chrétienne. N'hésitez pas à nous appeler. Notre émission s'appelle « Venez à Jésus ». Nous diffusons tous les lundis, mercredis, 10h30, 11h sur Shalom Africa. 10h30, tous les lundis, mercredis, 10h30, 11h sur Shalom Africa 103.1 FM. Je suis Raphaël Mambou. Que Jésus vous bénisse. Nous nous retrouvons la fois prochaine pour continuer notre étude sur le cœur de l'homme. Que Jésus vous bénisse. Amen.
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3: Bonjour à tous, je suis Raphaël Mambou. Que Jésus vous bénisse, qui que vous soyez, où que vous soyez. Le nom de cette émission s'appelle « Venez à Jésus ». Nous diffusons tous les lundis, tous les mercredis, 10h30, 11h sur Shalom Africa. Je répète, nous diffusons tous les lundis, tous les mercredis, 10h30, 11h sur Shalom Africa 103.1 FM. Avant de commencer, je voudrais remercier tous les partenaires du ministère Jésus pour tous. Tous ceux qui financièrement nous soutiennent, spirituellement, matériellement nous soutiennent, que Dieu vous bénisse, que Jésus vous bénisse. Car ensemble, nous sommes en train de propager l'Évangile. C'est une grâce, c'est une bénédiction. C'est un privilège que Dieu nous donne de le servir au travers de Jésus-Christ. Ce n'est pas parce que nous sommes meilleurs, ce n'est pas parce que nous sommes excellents. C'est simplement que Dieu a fait grâce. C'est simplement que Dieu a tourné les regards vers nous et qu'il a choisi. Nous ne sommes pas meilleurs et voilà pourquoi nous lui disons merci. Avant de pouvoir commencer cette émission ou continuer cette émission sur le thème que nous sommes en train de partager depuis plusieurs émissions, les clés de la guérison biblique, je voudrais que nous prions afin de dire merci. Merci au Dieu Tout-Puissant, lui qui a permis ce jour, qui connaissait ce jour depuis l'éternité. Père éternel, je voudrais te dire merci. Merci pour Shalom Africa. Merci pour le ministère que tu nous as donné. Merci pour cette émission Venez à Jésus. Merci pour ces hommes et ces femmes qui sont en ce moment en train d'écouter cette émission. Je te demande de bénir chacun d'entre nous, d'ouvrir l'entendement, d'ouvrir l'intelligence, d'ouvrir notre cœur à ta parole, Seigneur. Que je disparaisse, mais que toi seul paraisse, que tu parles au travers de cet instrument que je suis, Seigneur. Je te promets que la gloire sera pour toi et pour toi seul, mais l'édification sera pour nous. Touche, Père éternel, guéris, sauve, restaure, encourage, relève quelqu'un ce matin. Car lorsque ta parole sort, elle sort pour un but. Et ce but, Seigneur, je suis convaincu que tu vas encore l'atteindre ce matin. Merci, Père. Au nom de ton Fils Jésus-Christ, j'ai ainsi prié. Amen. Comme je disais, nous sommes en train de partager sur les clés de la guérison biblique. Nous sommes à notre quatrième clé. Nous avons déjà commencé à entamer depuis notre dernière émission. La quatrième clé, nous avons dit que c'est recevoir celui qui guérit comme sauveur et Seigneur personnel. Si vous voulez que Jésus-Christ vous guérisse, si vous voulez que Jésus-Christ vous restaure, dans un domaine ou dans un autre, la quatrième clé, c'est d'accepter Jésus-Christ comme votre sauveur et votre Seigneur personnel. Jésus-Christ qui guérit, vous devez l'accepter comme votre Seigneur et votre Sauveur personnel. La première clé, nous avons dit que Jésus-Christ n'a pas changé. Il est toujours le même, hier, aujourd'hui, éternellement, et sa volonté de guérir n'a pas changé. Nous avons dit que la deuxième clé est de savoir que la maladie ne vient pas de Dieu. Nous avons vu plusieurs versets bibliques, nous avons vu dans l'Ancien Testament que la maladie dans Deutéronome 28 ne fait pas partie des bénédictions. Nous avons vu que dans la troisième clé, que la guérison n'est pas toujours instantanée. Elle est souvent progressive. Dieu ne guérit pas toujours de façon instantanée, mais il peut aussi guérir de façon progressive. Et la quatrième clé, que nous avons commencé depuis la dernière émission, c'est de recevoir Jésus-Christ comme Sauveur et Seigneur personnel, afin de bénéficier de sa guérison. Nous avons dit qu'il y a certaines communautés qui prétendent que ce n'est pas biblique de recevoir Jésus-Christ. Ce n'est pas biblique de parler de Jésus comme Sauveur et Seigneur personnel, de le recevoir dans sa vie. Et nous avons lu dans Colossiens 2, verset 6, le verset nous dit ceci, « Ainsi donc, comme vous avez reçu le Seigneur Jésus-Christ, marchez en lui. » C'est biblique de recevoir Jésus-Christ comme Sauveur et Seigneur personnel. Sauveur du péché, Seigneur de notre vie de tous les jours. C'est biblique. Et si nous voulons bénéficier au maximum des bénédictions de Dieu au travers de Jésus-Christ, il est important, capital, primordial, de recevoir Jésus-Christ dans sa vie. Nous avons donné un exemple. Celui de qu'un de nos proches parents soit dans la détresse et que nous venions à son secours, mais qu'il nous dise « Je ne veux pas que vous veniez à moi, mais je veux que vous me sauviez. » Ce n'est pas possible. Celui qui sauve doit s'approcher de celui qui est dans la détresse. Donc, Donc nous avons dit que Jésus qui guérit doit être reçu comme Seigneur et Sauveur personnel. Donc Jésus-Christ, lorsqu'il entre dans notre vie, doit d'abord pardonner nos péchés. Et nous avons vu ça dans le psaume 103, nous allons relire, psaume 103, verset 3. Le psalmiste nous dit ceci. C'est lui qui pardonne toutes tes iniquités, qui te guérit de toutes tes maladies. Nous pouvons personnaliser ce verset en disant, c'est lui qui me pardonne de toutes mes fautes et qui me guérit de toutes mes maladies. Très important. Donc, première étape, si vous n'avez jamais reçu Jésus-Christ dans votre vie comme Sauveur et Seigneur personnel, mais dont vous avez besoin de guérison, que ce soit dans différents domaines. Bien sûr, nous parlons de la guérison physique, mais nous pouvons aller dans les autres domaines aussi. Ça peut être dans la guérison du mariage, ça peut être dans la guérison des affaires, ça peut être dans la guérison dans tous les domaines que vous voulez. Une restauration. La première étape est de recevoir Jésus-Christ comme Seigneur et Sauveur. Donc Jésus doit pardonner nos péchés. Car la maladie ne vient pas de Dieu. La maladie ne vient pas de Christ. La maladie n'est pas dans la volonté de Jésus-Christ. Nous l'avons vu. Et pour cela, il faut d'abord le recevoir. Et lorsque Jésus-Christ entre dans une vie, il doit pardonner les péchés. Il doit effacer les transgressions. Nous avons vu que dans le Nouveau Testament, tous ceux qui avaient besoin de guérison et qui sont venus à Jésus pour recevoir premièrement le pardon des péchés et ensuite la guérison. Je répète, dans le Nouveau Testament, tous ceux qui sont venus à Christ, Christ a d'abord pardonné les péchés, ensuite Christ les a guéris de leur maladie. Lisez avec moi dans Marc 2, verset 5. Je disais Marc 2, verset 5. Il nous est dit ceci. Marc 2, verset 5. Jésus, voyant leur foi, dit au paralytique, « Mon enfant, tes péchés sont pardonnés. » C'est l'histoire de cinq hommes, dont quatre portent un de leurs amis sur un brancard. Ils arrivent devant une maison, tellement il y avait une foule, c'était impossible de faire entrer cette personne au travers de la porte, au travers de la fenêtre, qui vont faire entrer cette personne dans cette maison au travers du toit. Et Jésus, il nous est dit, voyant leur foi, tous les cinq, dit à la personne malade, puisque la personne est venue à Jésus. C'est très important, mon frère, c'est très important, ma sœur. Vous voulez que Jésus-Christ vous restaure physiquement, mentalement, spirituellement, financièrement. Il est important de venir à Jésus-Christ. Vous allez me dire, oui, je vais déjà dans une église, oui, je suis baptisé. Ce n'est pas de cela dont je suis en train de parler. Je parle de connaître personnellement Jésus-Christ, de venir à lui, afin qu'il soit votre sauveur et seigneur personnel. Non pas le sauveur et le seigneur d'une communauté, non pas le sauveur, le seigneur d'une famille. Non, votre sauveur et seigneur personnel. Si vous ne le connaissez pas personnellement, vous n'êtes pas sauvé. Vous pouvez être, vous êtes passé par les eaux du baptême, fils de pasteur, pasteur, prédicateur, évangéliste, époux de pasteur, épouse de pasteur. Cela ne donne pas une garantie d'être sauvé. Cela ne donne pas une garantie de connaître Jésus-Christ comme sauveur et seigneur personnel. Mais il faut venir à lui. Et il nous est dit, voyant leur foi, dit au paralytique, « Mon enfant, tes péchés sont pardonnés. » Avant de le guérir, la première chose que Jésus fait, c'est de le pardonner ses péchés. En d'autres termes, de le réconcilier avec Dieu au travers de Jésus-Christ. Il n'y a qu'un seul sauveur, il n'y a qu'un seul Seigneur. Et il n'y a qu'une seule personne qui guérit réellement. Satan fait aussi des miracles, mais ce sont des miracles mensongers. Lisez avec moi toujours dans Marc 2, maintenant à partir du verset 10 et 11. Là, il s'est engagé une discussion entre Jésus-Christ et les chefs religieux de son époque. comme pour dire qu'on peut être religieux mais combattre Christ. On peut être religieux et ne pas être un enfant de Dieu. On peut être religieux et ne pas être un vrai chrétien, un chrétien. Verset 10. Or, afin que vous sachiez que le Fils de l'homme a sur la terre le pouvoir de pardonner les péchés, je te l'ordonne, dit-il au paralytique, lève-toi, prends ton lit et va dans ta maison. Et à l'instant, il se leva, prit son lit et sortit en présence de tout le monde. De sorte qu'ils étaient tous dans l'étonnement et glorifiaient Dieu, disant, nous n'avons jamais rien vu de pareil. Ah, il a pardonné les péchés, c'est ensuite qu'il a guéri. Et c'est comme nous l'avons vu dans le psaume 103, verset 3. Il pardonne toutes tes iniquités et il guérit toutes tes maladies. Il n'est pas dit qu'il guérit d'abord et qu'ensuite qu'il pardonne. Non, il pardonne d'abord et puis il guérit. Donc il est important d'abord d'être sauvé avant de bénéficier de toutes les bénédictions qui se trouvent en Jésus-Christ. Il vous aime, il veut vous sauver, il veut vous guérir, il veut vous restaurer. Mais il veut d'abord être le sauveur et le Seigneur de votre vie. S'il n'est pas Seigneur, s'il n'est pas votre sauveur, il lui sera difficile d'être celui qui vous guérit. Car tous ceux qui avaient besoin de Jésus-Christ, qui avaient besoin que Jésus leur guérisse, sont venus à Jésus afin que Jésus pardonne d'abord leurs péchés et que Jésus les guérisse. Dans l'Ancien Testament, dans l'Ancienne Alliance, la condition pour recevoir la guérison était de servir Dieu d'abord. On n'était pas d'abord guéri et puis on servait Dieu. Non, on servait Dieu et puis on était guéri. Lisez avec moi dans Exode 23. Exode 23, verset 25. Je disais Exode 23, verset 25. Il nous est dit ceci. Vous servirez l'Éternel votre Dieu. Ah, vous servirez l'Éternel votre Dieu. Et il bénira votre pain et vos eaux. Et j'éloignerai la maladie du milieu de toi. Verset 26. Il n'y aura dans ton pays ni femme qui avorte, ni femme stérile, je remplirai le nombre de tes jours. En d'autres termes, tu vivras en bonne santé. Mais la condition, verset 25, vous servirez l'Éternel. Dans l'Ancienne Alliance, avant de bénéficier de quoi que ce soit de Dieu, il était important d'abord de servir Dieu. Si on ne servait pas Dieu, on ne pouvait pas jouir de ses bénédictions. Lesquelles ? Il bénira votre pain, il bénira votre eau, il éloignera la maladie du milieu de toi. Dans ton pays, ni femme stérile, ni femme qui avorte, et il remplira le nombre de vos jours, à condition de servir Dieu. Comme nous l'avons dit dans la dernière émission, pourquoi Christ guérirait une personne malade pour que cette personne serve mieux Satan? Nous savons que Satan a pour rôle, a pour mission de voler, d'égorger, de détruire. Donc, pourquoi Christ vous donnerait plus de force pour que Satan vole, égorge et détruise la vie des autres? Non. Ce n'est pas dans l'intérêt de Christ. Il est vrai qu'il est plein d'amour, mais je suis tenté de dire que Jésus n'est pas stupide. Pourquoi vous guérir alors que vous ne l'aimez pas? Pourquoi vous guérir alors que vous ne voulez pas le servir? Vous ne voulez pas de lui. Parce que, au fait, vous faites alliance avec Dieu au travers de Jésus-Christ. Vous vous engagez à marcher conformément à sa volonté, comme Christ a marché, et lui vous donne tout ce que Christ a acquis à la croix pour chacun d'entre nous. Mais si Jésus-Christ n'est pas votre sauveur, si Jésus-Christ n'est pas votre Seigneur, qui va vous donner toutes ces bénédictions-là? C'est pour cela, j'insiste, il faut venir à Jésus-Christ. Non pas venir à la religion catholique, non pas venir à la religion protestante, mais à la personne de Jésus-Christ. Car c'est lui seul qui sauve, qui guérit, qui bénit, qui restaure des vies. La condition dans l'Ancien Testament, c'est de servir Dieu. Lisez encore avec moi dans Exode 15, verset 26. Exode 15, verset 26. Il nous est dit ceci. « Si tu écoutes attentivement la voix de l'Éternel, ton Dieu, si tu fais ce qui est droit à ses yeux, si tu prêtes l'oreille à ses commandements, et si tu observes ses lois, je ne te frapperai d'aucune des maladies dont j'ai frappé les Égyptiens, car je suis l'Éternel qui te guérit. » Quelle est la condition? Si tu écoutes sa voix, si tu fais ce qui est droit à ses yeux, si tu prêtes oreille à ses commandements, si tu observes ses lois. Quatre conditions. Écouter attentivement. Faire ce qui est droit à ses yeux, prêter oreille à ses commandements, observer ses lois. Et lui, il s'engage dans l'Ancien Testament à ne frapper personne d'aucune maladie dont il a frappé les Égyptiens, car il est l'Éternel qui te guérit. Ça, c'est la condition dans l'Ancien Testament. Donc, c'est comme pour dire que vous voulez quelque chose de Dieu, si nous étions dans l'Ancien Testament, si nous voulions quelque chose de Dieu, il fallait d'abord l'écouter, marcher selon sa parole. On ne marche pas comme on veut avec Dieu. On ne fait pas ce qu'on veut avec Dieu. La vraie liberté, c'est de suivre Christ. Ça, c'est dans l'Ancien Testament. Dans 2 Chroniques, verset 7, 2 Chroniques 7, verset 14, et il nous est dit ceci. Nous sommes toujours dans l'Ancien Testament. Si mon peuple, sur qui est invoqué mon nom, s'humilie, prie et cherche ma face, et s'il se détourne de ses mauvaises voies, je l'exaucerai des cieux, je lui pardonnerai son péché et je guérirai son pays. Vous voulez la guérison? Vous voulez que le Congo soit restauré? Nous voulons que les deux Congos soient restaurés? Voici les conditions. S'humilier, prier, chercher sa face, se détourner en d'autres termes, marcher comme lui, il veut que nous marchions. Il pardonnera et guérira. C'est la même chose aussi pour la guérison physique. Se détourner du péché, se détourner des faux dieux. Et Dieu va nous pardonner et nous restaurer si nous étions dans l'Ancien Testament. Mais dans la Nouvelle Alliance, les conditions sont recevoir Jésus-Christ dans nos vies, car c'est lui que Dieu a envoyé pour sauver, car c'est lui que Dieu veut comme Seigneur et Sauveur personnel dans nos vies. Ensuite, croire en l'œuvre accomplie par Jésus-Christ pour chacun d'entre nous. Dans l'Ancien Testament, il fallait faire certaines choses pour recevoir la guérison. Dans le Nouveau Testament, il faut recevoir Jésus-Christ et croire en ce qu'il a fait pour chacun d'entre nous, au travers de sa mort à la croix. Cela ne veut pas dire que nous devions après marcher comme nous voulons. Non, au contraire, nous obéissons à sa parole, nous marchons conformément à ses commandements, nous faisons ce qui est droit à ses yeux, mais pour jouir et bénéficier de sa guérison, nous devons recevoir Jésus-Christ comme Sauveur et Seigneur personnel, car Jésus-Christ est Dieu et il n'y a que Dieu qui sauve. Ensuite, croire en ce que Jésus-Christ a fait pour nous à la croix, car Jésus-Christ, en mourant sur la croix, a porté les péchés de l'humanité. Comme dit un pasteur que j'aime beaucoup, le monde est virtuellement sauvé. Il faut accepter, il faut rectifier le contrat. Il faut signer. Donc on vous demande de signer afin d'être sauvé. Vous n'êtes pas obligé d'aller en enfer. Une fois que vous avez accepté le salut de Christ, vous avez cru en ce que Jésus-Christ a fait pour chacun d'entre nous, vous marchez conformément à sa parole. Non pas pour recevoir, vous marchez conformément à sa parole. Non pas pour recevoir ces bénédictions, puisque les

si tu m'ouvres, je dînerai avec toi. Nous serons un. Je prendrai ta maladie sur moi et je te donnerai ma guérison. » Je voudrais que vous lisiez avec moi dans Matthieu 8. Matthieu 8, verset 17. Commençons au verset 14. « Jésus se rendit ensuite à la maison de Pierre, dont il vit la belle-mère couchée et ayant de la fièvre. » Elle est malade. Mais Pierre l'a invité chez lui. Donc c'est important d'inviter Jésus-Christ pour qu'il restaure ce qui ne va pas dans notre famille. Il toucha sa main et la fièvre la quitta, puis elle se leva et le servit. Le soir, en emmenant auprès de Jésus plusieurs démoniaques, il chassa les esprits par sa parole et guérit tous les malades, verset 17, afin que s'accomplisse ce qui avait été annoncé par Ésaïe le prophète, il a pris nos infirmités, il s'est chargé de nos maladies. Voilà ce que Jésus-Christ veut faire lorsque nous avons communion avec lui. Il veut prendre nos maladies, il veut prendre nos infirmités, il veut prendre nos échecs, il veut prendre nos péchés et il veut nous communiquer sa vie. Il veut nous communiquer la vie de Dieu. C'est possible. C'est possible de jouir d'une bonne santé mentale, d'une bonne santé mentale, d'une bonne santé spirituelle, d'une bonne santé physique, c'est possible, nous l'avons lu. Je remplirai le nombre de tes jours. Donc, supposons que Dieu voulait que vous viviez 90 ans. Il est possible que vous viviez jusqu'à 90 ans en bonne santé. Mais pour cela, vous devez recevoir celui qui donne la vie de Dieu, c'est-à-dire Jésus-Christ. Ce n'est pas une religion qui donne la vie de Dieu. Ce n'est pas une religion qui donne la vie de Dieu. Ce ne sont pas des philosophies. Je suis pour le baptême d'eau, mais ce n'est pas le baptême d'eau qui donne la vie de Dieu. Celui qui donne la vie de Dieu s'appelle Jésus-Christ. On ne reçoit pas la vie de Dieu parce qu'on reçoit un pasteur dans sa vie. Non. La vie de Dieu, c'est Christ qui la donne. Il a dit, je suis venu donner la vie et la vie en abondance. Le mot vie est traduit du mot grec zoé, qui est la vie comme celle de Dieu. C'est possible de recevoir cette vie-là. Mais pour cela, il faut croire en Jésus-Christ, il faut l'accepter comme sauveur et seigneur personnel. Ne voyez pas Jésus-Christ comme un personnage historique. Non, Jésus-Christ est bien vivant. S'il a financé cette émission, c'est pour vous parler ce matin. Il peut vous sauver du péché. Il peut vous sauver de la maladie. Il peut vous restaurer dans tous les domaines de votre vie. Il peut vous réconcilier avec Dieu. Il peut soulager, il peut effacer, votre conscience chargée du péché. Enlevez ce poids du péché dans votre vie. Il peut le faire. Je dis il peut parce que ça dépend de vous. Si vous lui donnez l'autorisation, si vous l'acceptez comme sauveur et seigneur personnel, il va le faire. Il ne regarde pas au péché de votre vie. Il regarde à la foi que vous voulez exercer aujourd'hui dans sa personne. Et c'est valable aussi dans le domaine de guérison. Recevez Jésus-Christ d'abord comme sauveur et laissez-le vous guérir. Recevez-le comme Seigneur et sauveur et laissez-le vous guérir. Il le fait. Nous avons vu que la maladie n'est pas dans le plan de Dieu. La maladie n'est pas dans la volonté de Dieu. Dieu, lorsqu'il a créé l'homme, il ne voulait pas que l'homme soit malade. Dans l'Ancien Testament, un des noms qui caractérisait Dieu était l'Éternel qui te guérit, nous l'avons vu, Jéhovah Rapha. C'est dans sa nature, il veut restaurer, il veut nous communiquer sa vie. Mais c'est à cause du péché que l'homme est tombé dans la maladie. Et Dieu qui aime, Dieu qui veut restaurer, Dieu qui sauve, ne nous a pas abandonnés comme ça. Dans l'Ancienne Alliance, il y avait un contrat entre l'homme et Dieu. Et la base de ce contrat était le sang d'un animal.

Mais pour nous, dans le Nouveau Testament, le sang, c'est celui de Jésus-Christ. C'est le sang de la Nouvelle Alliance. C'est seulement ce sang-là qui peut nous restaurer, nous sanctifier. Donc, qui peut permettre que nous entrions dans la présence de Dieu et que Dieu nous voie sans péché. Et nous restaurer physiquement dans notre corps. C'est possible, mon frère. C'est possible, ma sœur. Mais la condition est de recevoir Jésus-Christ. Et au moment où nous sommes en train de finir cette émission pour aujourd'hui, je voudrais que ceux qui voudraient accepter Jésus-Christ dans leur vie, dans leur vie comme Sauveur et Seigneur personnel, fassent, répètent cette prière de foi après moi. Et ensuite, je vais prier pour les malades. Croyez que cela est possible. Dieu ne ment pas. Jésus-Christ ne déçoit pas. Il est Dieu. Et il est fidèle. Ce qu'il a dit, il l'accomplira. Prions. Père éternel, je viens devant toi. Au nom de ton Fils Jésus-Christ, je te donne ma vie. Je te donne mon existence. Je reçois Jésus-Christ comme mon Seigneur et mon Sauveur personnel. Je dis non au péché. Je dis non à Satan. Je dis non aux œuvres de l'ennemi. Je m'engage à marcher conformément à la Bible, à suivre Jésus-Christ tous les jours de ma vie. Aujourd'hui et jusqu'à la fin de mes jours. Je crois que maintenant je suis une créature, une nouvelle créature en Jésus-Christ. Au nom de Jésus-Christ, j'ai ainsi prié. Amen. Maintenant, touchez là où vous êtes malade. Croyez que c'est Christ qui vous touche. Ne regardez pas ma personne, mais regardez à la personne qui m'a envoyé, c'est-à-dire Jésus-Christ. Croyez qu'il est en train d'imposer ses mains sur vous, là où vous êtes malade. Et laissez-moi prier. Père éternel, j'impose mes mains sur ces hommes et sur ces femmes, par la foi, au nom de ton Fils Jésus-Christ. J'ordonne à toute maladie, à tout esprit d'infirmité, de cesser leur oppression maintenant, au nom de Jésus-Christ. Je brise les effets de ces maladies, je brise les effets de ces infirmités, au nom de Jésus-Christ. Je maudis ces maladies, je maudis ces infirmités au nom de Jésus-Christ. Je proclame que ces personnes sont guéries et restaurées maintenant au nom de Jésus-Christ. Mon frère, ma sœur, croyez par la foi que vous êtes une nouvelle créature. Croyez par la foi que Christ est en train de vous restaurer dans votre corps maintenant. Si vous avez besoin de témoigner, si vous avez besoin davantage de prières, si vous avez besoin de conseils, ou si vous avez besoin qu'on vous dirige vers une église vivante qui est basée sur la Bible, vous pouvez joindre notre ministère qui s'appelle Jésus pour tous au +243 819 910 910. Je répète, au +243 819 910 910 ou au +243 991 100 100. Je répète, au +243 991 100 100. Le nom de cette émission, c'est « Venez à Jésus ». Nous diffusons tous les lundis, tous les mercredis, 10h30, 11h sur Shalom Africa, 103.1 FM. Je suis Raphaël Mambou. Que Jésus vous bénisse, qui que vous soyez, où que vous soyez, à la prochaine. Amen.

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1: Oui.

0: Bonjour à tous, je suis Raphaël Mambou. Que Jésus vous bénisse, qui que vous soyez, où que vous soyez. Le nom de cette émission est Venez à Jésus. C'est une grâce, c'est un honneur, c'est un privilège de pouvoir vous retrouver encore aujourd'hui autour de la parole de Dieu pour partager quelques versets bibliques sur le thème l'identité du croyant en Christ. C'est notre 19e émission. Je disais que c'est notre 19e émission et je bénis grandement le Seigneur pour cela. Avant d'aller plus loin et de dédier le reste des 30 minutes entre les mains du Seigneur, je voudrais que nous prions, que nous rendions gloire à Dieu pour lui remettre le reste des 30 minutes, c'est ça que je voulais dire, pour qu'il nous parle, qu'il nous fasse du bien, qu'il nous guide. Après tout, il est Dieu, il est notre Dieu, il est le seul, l'unique vrai Dieu qui nous parle, qui nous fasse connaître son conseil par rapport à l'identité. Prions. Père éternel, merci. Merci pour le souffle de vie, merci pour ta bonté, merci pour ta miséricorde, merci pour ton salut qui se trouve en Jésus-Christ. Merci pour ta miséricorde, merci pour ta parole qui sort aujourd'hui à chacun d'entre nous pour nous faire du bien, pour nous parler, pour nous instruire, pour nous corriger, pour nous guider. Merci Père. Au nom de ton Fils Jésus-Christ, nous avons ainsi prié. Amen. L'identité. Nous avons défini l'identité comme étant ce qui permet de différencier sans confusion possible une personne, un groupe de personnes, des autres. C'est aussi la possibilité de regrouper plusieurs personnes vivant sous un même concept, les mêmes idées, les mêmes valeurs ou possédant les mêmes caractéristiques. Donc, lorsque nous parlons de l'identité du croyant en Christ ou l'identité du chrétien, ceci doit sous-entendre que nous retrouvons les mêmes caractéristiques chez toutes ceux et toutes celles qui ont donné leur vie à Jésus-Christ. Bibliquement parlant, il ne peut pas avoir de différence entre le chrétien africain, le chrétien européen, le chrétien asiatique, le chrétien sénégalais, le chrétien marocain, le chrétien congolais, le chrétien quinois, le chrétien du Katanga, le chrétien de la province orientale, le chrétien de Chicapa, le chrétien de la Tanzanie, d'Afrique du Sud, de Tokyo, de Pékin. Il ne doit y avoir aucune différence parce que la Bible, parce que le dictionnaire définit comme identité, la possibilité de regrouper plusieurs personnes possédant les mêmes caractéristiques, ayant les mêmes concepts, les mêmes idées ou les mêmes valeurs. Vous voyez ? Il n'y a aucune différence. Donc, le chrétien des fins de la temps, les chrétiens des temps de la fin, je m'excuse, les chrétiens du temps de la fin sont les mêmes, ont les mêmes caractéristiques que les chrétiens du début de l'ère chrétienne, du début de l'Église. Les chrétiens du temps de la fin doivent avoir les mêmes caractéristiques, les mêmes valeurs, les mêmes concepts, les mêmes idées que les chrétiens de la première génération, les chrétiens de l'Église primitive. Ça doit être la même chose. On ne doit sentir aucune différence. Aucune différence. Et nous avons commencé à dire que le chrétien, en des termes bibliques, le croyant en Jésus-Christ, son identité est que c'est une personne bénie. Que c'est une personne qui est rachetée de la malédiction de la loi. Que c'est une personne qui est délivrée de la puissance des ténèbres et de la puissance du péché. C'est quelqu'un qui est triomphant, ou plus que vainqueur. C'est quelqu'un qui est pardonné en Jésus-Christ. Il ne doit avoir aucune différence entre les chrétiens des différents pays. C'est le monde qui différencie les choses. Oh, vous êtes d'Afrique, vous êtes d'Europe, vous êtes d'Amérique, vous êtes du Congo-Kinshasa, du Congo-Brazzaville, vous êtes du Sénégal, vous êtes des Marocains. Quoique vous êtes du Congo-Kinshasa, vous êtes de la ville de Kinshasa, les autres sont de la province orientale, les autres sont de l'Équateur, les autres sont du Bandundu, les autres sont du nord au sud Kivu. Ça, ce sont les hommes. Mais aux yeux de Dieu, lorsque vous avez reçu Jésus-Christ comme Seigneur et Sauveur personnel, Dieu vous intègre dans sa famille et vous devenez un avec tous les autres chrétiens. Il n'y a plus aucune différence. Il n'y a plus aucune différence aux yeux de Dieu. Et moi, je préfère que nous voyons les choses comme Dieu le voit. Écoutez, même si le monsieur est trop gros, même si le monsieur est trop mince, s'il a reçu Jésus-Christ comme Sauveur et Seigneur personnel, c'est mon frère. C'est mon frère. Parce que nous avons le même Père en Jésus-Christ. Qu'il soit un blanc, qu'il soit un noir, qu'il soit un asiatique, qu'il soit un chinois, qu'il soit un arabe, qu'il soit un sud-américain, c'est mon frère en Jésus-Christ. Et puisque c'est aussi mon frère en Jésus-Christ, puisque nous avons le même Père, le même Sauveur, le même Seigneur, je ne dois en rien me sentir inférieur à lui. Ou dire, Seigneur, j'ai l'impression que tu aimes plus les autres que moi. Ou, Seigneur, je suis convaincu que tu aimes plus les autres que moi. Bibliquement, ça ne s'explique pas. Bibliquement, ça ne s'explique pas parce que nous avons les mêmes grâces en Jésus-Christ par Dieu. Aucune différence. Et puisque nous avons aussi vu que une des caractéristiques de notre identité est que nous sommes saints en Christ, saints par notre position, c'est une autre caractéristique dans le résumé, j'ai oublié d'en parler, mille excuses. Nous sommes saints en Jésus. Cet état de sainteté nous pousse à marcher dans la sanctification. Voilà un autre trait de notre identité. L'identité du croyant en Christ est de marcher aussi dans la sanctification. Apocalypse 22, Apocalypse 22, verset 11. Ou, comme les Anglais l'ont traduit, de Revelation. Apocalypse 22, verset 11. Que celui qui est injuste soit encore injuste. Que celui qui est souillé se souille encore. Et que le juste pratique encore la justice. Et que celui qui est saint se sanctifie encore. Le chrétien, le croyant en Jésus-Christ, une autre de ses caractéristiques est qu'il vit dans la sanctification. Il est saint de position. Parce qu'en recevant Jésus-Christ comme Seigneur et Sauveur, il est pardonné de ses péchés. Il devient saint en Jésus-Christ et il vit dans la sanctification. Il est impossible d'être né de nouveau et de continuer à vivre une vie de païen. La Bible dit que celui qui se souille encore. Donc il y a une démarcation. La Bible veut une démarcation. Dieu veut une démarcation. Voilà pourquoi dans l'identité nous avons dit que c'est la possibilité, pardon, j'avais dit dans la définition, c'est ce qui permet de différencier sans confusion possible une personne, un groupe de personnes des autres. Et la Bible le dit, que celui qui est saint se sanctifie. Que celui qui se souille, que celui qui est souillé, se souille encore. Il faut une démarcation. En tant qu'enfant de Dieu, en tant que chrétien, il ne peut pas avoir de confusion. On ne peut pas nous regarder se poser la question. Est-ce que c'est un chrétien? Est-ce que c'est un non-chrétien? Ouais, j'aime cela. Il n'est nullement question de catholicisme, de protestantisme, de pentecôtisme, de témoins de Jéhovah, non, il est question de soit vous êtes saint en Jésus-Christ et vous vous sanctifiez davantage, soit vous vous souillez, quoique membre d'une église chrétienne, et vous vivez encore dans la souillure. Comment pourrait-on définir le mot sanctification? Bien sûr, ça trait au mot saint. Qui est pur, séparé, nous l'avons dit dans les émissions précédentes. puissance est mise à part, retranchée pour Dieu, consacrée à Dieu. La sanctification. La sanctification. C'est le fait de davantage, vous comprenez? C'est le fait de davantage se consacrer à Dieu. De séparer dans votre vie, dans ma vie, ce qui est bien de ce qui est mal. Rejeter le mal. Vivre dans la sainteté, vivre dans la sanctification. Voilà pourquoi je disais dans l'émission précédente, le mot saint ne s'applique pas à seulement une catégorie d'hommes et de femmes qui sont morts en Jésus-Christ. Même des vivants en Jésus-Christ, aux yeux de Dieu, peuvent être considérés comme étant des saints, parce qu'ils ont reçu Jésus-Christ. Paul parle de pourvoir aux besoins des saints. Ces saints-là ne sont pas morts, ils sont vivants. Mais les saints que nous sommes en Christ, nous devons vivre dans la sanctification. J'aime ce qu'un pasteur, un défunt pasteur disait. Pour vivre dans la sanctification, il suffirait de se poser une seule question. Est-ce que Jésus aurait fait ce que je suis en train de faire? Est-ce que Jésus aurait vécu dans l'homosexualité, dans le vol, dans le mensonge, dans la tromperie, dans le meurtre, dans l'escroquerie, dans l'occultisme? Est-ce que Jésus aurait fait ces choses? C'est très simple. Si la réponse est non, alors ne faites pas ces choses-là. Parce que si c'est oui, ça veut dire que vous pouvez le faire. Parce que Jésus-Christ est notre modèle. Nous faisons ce que Jésus-Christ a fait. Nous vivons comme Jésus-Christ a vécu. Il a vécu selon la volonté de Dieu le Père. Alors, si la réponse est non à la question que nous nous posons, c'est est-ce que Jésus-Christ aurait parlé de cette manière? Est-ce que Jésus-Christ aurait vu les choses de cette manière? Est-ce que Jésus-Christ aurait regardé ce que je regarde? Est-ce que Jésus-Christ aurait écouté ce que j'écoute? Si la réponse est non, alors ne le pratiquons pas, parce que si nous le pratiquons, nous ne marchons pas dans la sanctification. Rappelez-vous la définition du mot identité. C'est la possibilité, c'est ce qui permet de différencier sans confusion possible un homme, un groupe d'hommes des autres. Si les autres font des choses que Jésus-Christ n'aurait pas fait, quoi qu'ils se disent chrétiens, ce n'est pas mon problème. Mon problème est de savoir est-ce que moi dans ma vie, est-ce que je suis convaincu que cette chose est bonne ou mauvaise. Si elle est bonne, ok, je fais. Si elle est mauvaise, je ne le fais pas. Si l'autre le fait, ce n'est pas à moi de le juger. Ce n'est pas à moi de le juger. Ce n'est pas à moi de le condamner. Il a un Seigneur, il a un Sauveur. Je viendrai avec amour lui dire que cette chose n'est pas correcte, que la Bible ne recommande pas ça, que Jésus-Christ n'aurait pas fait cette chose-là. Mais je le ferai avec amour. Et si la personne s'entête, elle est libre. Elle est libre de faire ce qu'elle veut. Je ne suis pas tenu de détester cette personne, de prendre des fouets des versets bibliques. Comment ça le fouetter à chaque fois que je le vois? Tu es un pécheur, tu es ceci, la Bible dit, la Bible dit, la Bible dit. Non, il faut parler aux gens avec amour. S'ils persévèrent dans leur erreur, la seule chose qui me reste à faire, c'est de prier pour ces personnes-là. Donc, une des caractéristiques du croyant en Christ est qu'elle marche dans la sanctification. Colossiens 2, verset 6. Colossiens 2, verset 6. Ainsi donc, comme vous avez reçu le Seigneur Jésus, marchez en lui. Voilà, vous voyez, marcher en Jésus. Est-ce qu'on marche en Jésus en étant ivrogne, en vivant dans le sexe illicite, dans la pornographie, dans l'homosexualité, dans le lesbinage, dans l'avortement? Est-ce qu'une personne marcherait en Christ en pratiquant ces choses? Est-ce qu'il est possible de marcher en Jésus-Christ, mais en vivant dans l'occultisme? En ayant autour de la taille un fil, un talisman de bonheur, de protection, de réussite, de succès. Est-ce qu'il est possible de marcher avec Jésus-Christ, de marcher en Jésus-Christ, en allant voir des féticheurs. Ah, telle fille me plaît. Alors on va prendre ses mèches de cheveux, on va voir le féticheur pour que cette personne tombe amoureuse de moi. Non, on ne marche pas en Christ en pratiquant ces choses. On ne marche pas en Christ en pratiquant la pornographie, le mensonge, le vol, en faisant des fausses factures, en trompant son employeur. Non! Le travail commence à 8 heures. Mais vous arrivez au bureau à 8 heures. Et d'autres même commencent à faire des prières à partir de 8 heures. Alors que le travail doit commencer à 8 heures. Non, venez plus tôt. Priez. Et lorsqu'il est l'heure de commencer à travailler, travaillez. Est-ce qu'il est possible de marcher en Jésus en ayant des relations sexuelles hors mariage? Non. Est-ce qu'il est possible de marcher en Jésus en ayant des relations sexuelles avec des animaux? Non. Non. Est-ce qu'il est possible de marcher en Jésus en vivant dans l'adultère? Non. Est-ce que Jésus peut cohabiter avec les démons? Non. La sanctification dans notre vie doit être les étapes de séparation. Rappelons-nous Apocalypse 22, verset 11. Apocalypse 22, verset 11. Que celui qui est souillé se souille encore. Que celui qui est saint se sanctifie. Donc, c'est une progression dans notre consécration à Dieu. Une progression. Une constante progression. Nous avons dit non au péché dans notre vie. Alors, le péché ne doit plus être trouvé dans notre vie. Même les petits mensonges, comme certains le disent, les menteries, ça ne doit plus exister dans notre vie. Pourquoi? Nous sommes consacrés à Dieu. Et il est possible de marcher dans la sanctification en étant militaire, en étant policier, en étant un homme d'affaires, en étant un homme politique, en étant le président de la République, le premier ministre, le ministre, en étant un bourgmestre ou un maire de ville, un conseiller municipal, c'est possible de marcher dans la sanctification et être un roi. C'est possible. Et lorsqu'on tombe, on se relève et on continue sa route en ayant réparé sa faute. C'est possible. C'est possible d'être marié et de marcher dans la sanctification. C'est possible. C'est possible d'éduquer ses enfants dans la sanctification. C'est possible d'être étudiant et de vivre une vie étudiantine dans la sanctification. Avec la sanctification, pourquoi? Parce que nous avons reçu Jésus-Christ. Quoique nous ne sommes plus de ce monde, nous pouvons vivre dans ce monde, mais dans la sanctification. Ainsi donc, comme vous avez reçu le Seigneur Jésus-Christ, marchez en lui. C'est possible de marcher en lui, dans la vérité, dans la justice, dans l'amour, dans la sanctification. C'est possible. Vous savez, la vie chrétienne n'est pas une vie facile. Parce que nous quittons le monde en Jésus-Christ. Nous disons non au monde. Rappelez-vous un peu l'histoire de Moïse. Lorsque Moïse sort Israël de l'Égypte, ils font face à plusieurs types d'ennemis. Mais est-ce que Dieu les a abandonnés? Non. Refusons les compromis de Pharaon dans notre vie. Refusons les compromis de Satan dans notre vie. Que ce soit dans nos études, dans nos affaires, dans notre carrière politique, économique, dans notre carrière militaire, notre carrière policière, même dans le ministère de la prédication de la parole, refusons les compromis de Pharaon. Refusons les compromis du diable. Il y a quelque temps en arrière, j'ai fait une toute petite étude sur les compromis de Pharaon. Si vous en avez besoin, vous pouvez joindre notre ministère pour entrer en possession de ce CD. Je crois que c'était 12 à 13 émissions. Vous pouvez. Refusons les compromis. Celui qui vit dans le compromis ne marche pas dans la sanctification. Parce que en Jésus-Christ, nous sommes saints de position. Nous sommes consacrés à Dieu. Nous sommes séparés du monde. Je veux dire que la sanctification est la confirmation de notre première décision en Jésus-Christ. La sanctification est la confirmation de notre position en Jésus-Christ. Puisque lorsque nous avons reçu Jésus-Christ comme Sauveur et Seigneur personnel, nous avons dit non au péché, la sanctification sera la confirmation du non au péché. Donc, posons-nous simplement la question dans le domaine de la sanctification. Est-ce que Jésus-Christ ferait ce que l'on me propose de faire? Est-ce que Jésus-Christ ferait ce qu'on me propose de faire? Si c'est non, alors ne le faisons pas parce que Jésus-Christ reste notre modèle. Je voudrais vous inviter dans le livre des Proverbes. Je voudrais vous inviter dans le livre de Proverbes. Proverbe 1, verset 10. Proverbe 1, verset 10. Mon fils, si des pécheurs veulent te séduire, ne te laisse pas gagner. S'ils disent, viens avec nous, dressons des embûches, versant du sang, tendant des pièges à celui qui repose en vain sur son innocence. Mon fils, verset 10, si des pécheurs veulent te séduire, ne te laisse pas gagner. Des pécheurs. Donc, votre conscience vous dit que ce qu'on vous demande, ce qu'on vous pousse à faire, n'est pas bien. Que ce soit la drogue, que ce soit l'ivrognerie, l'adultère, la pornographie, le mensonge, le vol, quelque chose que vous savez que la Bible refuse. Et on vous pousse à faire ça. Refusez. Et j'irai même loin. Séparez-vous. La Bible dit les mauvaises compagnies corrompent les bonnes mœurs. Attention à ceux et celles qui nous entourent. Vous savez que vos amis, quoique mariés, vous entraînent à rencontrer d'autres femmes qui ne sont pas vos épouses, qui ne sont pas les épouses même de vos amis. C'est ça que je voulais dire. Parce qu'on n'est marié qu'à une seule femme. Vous êtes 5-6 amis, mariés, vous vous rencontrez en dehors de vos maisons, et les autres amis mariés vous invite à rencontrer des femmes qui n'est ni votre épouse, ni leur épouse. Et même si c'était leurs épouses, et qui vous poussent à faire des choses que la Bible refuse. Ne vous laissez pas gagner, ne vous laissez pas vaincre. Je vous conseille même de vous séparer de ces choses, de ces personnes. Parce qu'il est préférable de perdre un œil que de se trouver tout le corps entier en enfer. Arrêtons de penser tout le temps à soi. Oh, j'ai besoin de me distraire. Oui, d'accord, c'est bon la distraction. Mais est-ce que ce sont des distractions saines qui vous construisent spirituellement ou qui vous détruisent spirituellement? Posez-vous toujours la question dans la sanctification. Est-ce que Jésus-Christ aurait fait ce que je suis en train de faire ou ce que l'on me propose de faire? C'est très simple. Est-ce que Jésus-Christ aurait fait ces choses? Si c'est non, ne le pratiquez pas. Si c'est non, ne le faites pas. Si c'est oui, foncez, excellez même dans ce domaine. Mais si c'est non, ne le faites pas. Parce que votre éternité en dépend. Mon fils, si des pécheurs veulent te séduire, ne te laisse pas gagner. Ne te laisse pas gagner. Ne te laisse pas vaincre. Ne te laisse pas séduire. Proverbe 4, verset 14. N'entre pas dans le sentier des méchants et ne marche pas dans la voie des hommes mauvais. Oui, ces hommes peuvent être entre guillemets, oh c'est un ami d'enfance. Oui, mais ils vous poussent à faire des choses qui ne sont pas correctes. Parce que la sanctification doit être la confirmation de notre position en Jésus-Christ. Nous sommes saints en Jésus-Christ et la sanctification est la confirmation de notre sainteté, si je puis dire. Mon frère, ma sœur, ce n'est pas un message de condamnation, mais c'est un message de réveil. C'est un message de rappel. Vous et moi, nous avons pris position en Christ. Alors la sanctification doit être la confirmation de notre position en Jésus-Christ. Mon frère, ma sœur, Dieu vous aime. Et Jésus dit, venez à moi, vous tous qui êtes fatigués et chargés. Jésus-Christ dit, si vous vous êtes relâchés dans votre marche chrétienne, cela veut dire que la sanctification fait défaut dans votre vie. Et aujourd'hui est la possibilité où Dieu vous donne de revenir dans un chemin de sanctification. Un chemin de sanctification. Même moi-même qui vous parle, je dois m'examiner. Je dois toujours me poser la question. Est-ce que Jésus-Christ aurait fait ce que je suis en train de faire? Si la réponse est non, alors nous devons nous séparer de ces choses. Mon frère, ma sœur, si ce message vous a touché, vous voulez demander pardon. Qui que vous soyez, vous voulez demander pardon à Jésus-Christ. C'est très simple. Prions. Croyez dans les paroles que je vais prononcer et dites Amen. Prions. Père éternel, au nom de ton Fils Jésus-Christ, je viens devant toi. Seigneur, je te demande pardon pour tout ce que j'ai toléré dans ma vie qui a fait honte à toi, à Jésus, au Saint-Esprit. Je te demande pardon pour mes péchés. Je te demande pardon pour mes transgressions. Je te demande pardon pour ma rébellion. Je n'ai pas marché dans la sanctification, quoique j'ai reçu Jésus-Christ comme Seigneur et Sauveur personnel. J'invoque le sang de Jésus maintenant dans ma vie, dans mon foyer, dans mon entreprise, dans mon ministère, pour me purifier de toute forme de souillure. Je crois et je confesse que maintenant, je suis saint de position et que maintenant je vais marcher dans la sanctification et que je vais suivre Jésus-Christ. Je vais me comporter comme Jésus-Christ aurait voulu que je me comporte. Merci Père pour ton pardon et ton amour. Au nom de Jésus-Christ, nous avons ainsi prié. Amen. Si vous avez fait cette prière, croyez par la foi que vous avez reçu le pardon de Dieu. Pour marcher dans la sanctification, rappelez-vous, posez-vous toujours la question. Est-ce que Jésus-Christ aurait fait ce que je suis en train de faire? Si c'est non, ne le faisons plus. Si c'est oui, excellons dans ce domaine. 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Le nom de cette émission est Venez à Jésus. Je suis Raphaël Mambou. Nous nous retrouvons la fois prochaine, toujours sur le même thème, l'identité du croyant en Christ. Que Jésus continue de vous bénir, que Jésus continue de vous garder. À la fois prochaine. Amen.
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0: Bonjour à tous, je suis Raphaël Mambou, que Jésus vous bénisse, qui que vous soyez, où que vous soyez. Le nom de cette émission est Venez à Jésus, c'est une grâce, c'est un honneur, c'est un privilège de pouvoir vous retrouver encore aujourd'hui autour de la parole de Dieu pour partager quelques versets bibliques sur le baptême d'eau. Avant d'aller plus loin, je voudrais vous inviter à baisser la tête dans la prière pour dédier le reste des 30 minutes entre les mains du Seigneur. Prions. Père éternel, au nom de ton Fils Jésus-Christ, nous voici devant toi. Pour entendre ta parole, pour entendre ton message, pour entendre ta pensée sur le baptême d'eau. Dispose nos cœurs, Seigneur, à comprendre, à accepter. Dispose nos cœurs, Seigneur, à vivre ta parole. Père éternel, bénis ces hommes et ces femmes qui vont nous écouter sur Radio FM, sur Radio, sur Internet, sur des supports informatiques en rediffusion et je ne sais dans combien d'années. Seigneur, bénis ces hommes, bénis ces femmes. Permets que ce message révolutionne, réveille quelqu'un. Je te le demande, au nom de ton Fils Jésus-Christ. J'ai ainsi prié. Amen. Le baptême d'eau. Nous avons défini dans les émissions précédentes le baptême comme le fait de tromper quelque chose ou quelqu'un dans un liquide et puis le retirer. Nous avons vu que le baptême ne sauve personne
3: et le baptême ne sauvera jamais qui que ce soit. Nous avons vu que le baptême est une institution et une ordonnance dans l'Église du Seigneur Jésus-Christ. Le baptême est une preuve extérieure aux yeux du monde, aux yeux du public, aux yeux de sa famille, de sa nation, aux yeux de son pays, que Dieu a fait quelque chose à l'intérieur de nous. Le baptême est pour la forme extérieure de ce qui s'est fait à l'intérieur de nous au travers du Saint-Esprit. Donc le baptême ne sauve personne, le baptême ne sauvera personne, et le baptême ne sauvera jamais qui que ce soit. Mais le baptême est important dans l'Église de Jésus-Christ. Un auteur a écrit qu'un chrétien non baptisé ne se trouve pas dans la Bible. En tant que chrétien, né de nouveau, vous avez donné votre vie à Jésus-Christ, mais vous n'êtes jamais passé par les eaux du baptême, il y a un problème. Mais on peut aussi retrouver des hommes et des femmes qui ne sont pas nés de nouveau, qui sont passés par les eaux du baptême. Et ça, ce n'est pas un baptême, mais c'est un bain. Ma prière est que, par ces enseignements sur le baptême d'eau, que vous puissiez vous réveiller, que vous puissiez comprendre, que vous puissiez accepter, que vous puissiez prendre des bonnes décisions dans les jours, semaines, mois, années à venir, par rapport à votre marche chrétienne, par rapport à Jésus-Christ. Vous savez, on peut tromper un homme. On peut mentir à un homme, on peut mentir à son pasteur, on peut mentir à son évêque, à l'évangéliste, au prophète, au docteur, à l'apôtre, à l'enseignant. Mais on ne peut pas mentir Dieu. Dieu voit dans nos cœurs et il sait dire si réellement nous sommes convertis ou pas. Dieu voit dans nos cœurs et sait dire si réellement nous avons accepté Jésus-Christ dans notre vie comme Seigneur ou Sauveur ou pas. Mais on peut tromper les hommes, mais on ne trompera jamais Dieu. Aujourd'hui, j'avais eu à cœur de partager avec vous, toujours sur le baptême d'eau, sur qui a droit au baptême d'eau. Je voudrais que nous lisions dans Acte 8, on commence au verset 34. L'eunuque éthiopien dit à Philippe, « Je te prie, de qui le prophète parle-t-il ainsi? Est-ce de lui-même ou de quelqu'un d'autre ?» Alors Philippe, ouvrant la bouche et commençant par ce passage, lui annonça la bonne nouvelle de Jésus. Comme ils continuaient leur chemin, ils rencontrèrent de l'eau. Et l'eunuque dit, « Voici de l'eau. Qu'est-ce qui empêche que je sois baptisé ?» En fait, c'est cette phrase qui nous intéresse. C'est à partir de cette phrase que nous allons, si je puis dire, décortiquer ou continuer cette étude sur le baptême d'eau. Maintenant, en prenant l'angle de qui peut prendre le baptême d'eau. L'eunuque éthiopien pose la question à Philippe l'évangéliste. À Philippe qui lui a annoncé l'évangile. Écoute, ce que tu me dis est merveilleux. Tu me dis que Jésus-Christ est mort pour mes péchés à la croix. Tu me dis que Jésus-Christ est le Fils de Dieu. Tu me dis que en Jésus-Christ, il n'y a pas d'autre salut. Tu me dis que en dehors de Jésus-Christ, il n'y a pas d'autre salut. Que Jésus-Christ est la porte qui mène au ciel. Que Jésus-Christ est l'agneau de Dieu. Et tu me dis que Jésus-Christ aussi a demandé à celui qui croirait dans le message de l'Évangile, qui doit se faire baptiser. Baptiser d'eau. Alors, voici que nous sommes en train de marcher et voilà de l'eau juste à nos côtés. Qu'est-ce qui pourrait m'empêcher de prendre ce baptême d'eau? Puisque tu me dis de croire et d'être baptisé d'eau. En d'autres termes, c'est comme si ce monsieur avait dit à Philippe, selon toi, selon tes enseignements, quels sont les critères par lesquels je dois passer ou quels sont les critères que je dois respecter pour que je sois baptisé d'eau? Mon frère, ma sœur, ma prière est vraiment que vous compreniez cet enseignement. Ce n'est pas tout le monde qui peut prendre le baptême d'eau. Et ce n'est pas de n'importe quelle manière qu'on peut prendre le baptême d'eau. Et tout ce qu'on retrouve dans le monde d'aujourd'hui comme étant baptême, dit chrétien, n'est pas forcément un baptême chrétien. Et nous allons le voir. La Bible est notre boussole. La Bible est notre guide. La Bible est notre lumière. C'est elle qui nous indique ce que nous devons faire et ce que nous ne devons pas faire. Là où nous devons marcher et là où nous ne devons pas marcher. Ce que nous devons accepter et ce que nous ne devons pas accepter. La Bible nous enseigne comment vivre selon Dieu. La Bible nous enseigne la pensée de Dieu. Ma prière n'est pas de vous faire mal, mais ma prière ou cet enseignement est de vous emmener à ce que dans la Bible. Ne croyons pas à n'importe quoi. Aujourd'hui, il y a des gens qui baptisent disant que si vous êtes baptisé, vous serez sauvé. Que si vous venez dans notre église, vous serez sauvé. Or, pour entrer dans leur communauté, il faut se faire baptiser. Donc, le baptême est devenu l'égal du salut. Non, mon frère, non, ma sœur. Alors, ce monsieur, l'énuque éthiopien, ce grand ministre d'Éthiopie, pose la question. Philippe, dis-moi, quels sont les critères que je dois montrer, que je dois donner pour que je puisse être baptisé? Et c'est à partir de là que nous allons commencer. Premier critère, il faut se repentir de ses péchés. Sans repentance, il n'y a pas possibilité de pardon. Sans repentance, il n'y a pas possibilité de prendre le baptême d'eau. Si vous ne vous êtes pas repenti, vous avez pris un bain. Si vous n'avez pas regretté, si vous n'avez pas pleuré, si vous n'avez pas confessé vos péchés, si vous ne vous êtes pas rendu compte que vous êtes un pécheur et que vous avez besoin d'un salut, mon frère, ma sœur, même si le plus grand homme de Dieu qui existe dans ce monde vous baptise d'eau, moi je vous dis un bain d'eau et cela n'a aucune importance, n'a aucune signification aux yeux de Dieu. Pour prendre le baptême d'eau et que ça prenne son importance aux yeux de Dieu, condition numéro 1, la repentance. Vous devez vous repentir. Comment définit-on la repentance? C'est un changement de mentalité, d'intention. C'est la tristesse que l'on éprouve de ses péchés et la douleur d'avoir offensé Dieu. La repentance, c'est un changement de mentalité. C'est un changement d'intention. C'est la tristesse qu'on éprouve de ses péchés et la douleur d'avoir offensé Dieu. Mon frère, ma sœur, tous les hommes sont pécheurs, tous les hommes méritent la mort, tous les hommes vivent loin de Dieu. Le salut se trouve en Jésus-Christ, vous voyez? Celui qui croit en Jésus-Christ est sauvé, celui qui croit en Jésus-Christ est pardonné de ses péchés. Bien sûr, je disais que la repentance est le critère numéro un, ce n'est pas le seul critère. Il y a un autre critère, c'est celui de croire. Mais pour l'instant, nous sommes en train de voir le critère sur la repentance. C'est un changement de mentalité, c'est un changement d'intention. C'est la tristesse que l'on éprouve de ses péchés et la douleur d'avoir fait mal, d'avoir offensé, d'avoir insulté Dieu, d'avoir désobéi à la parole de Dieu. Tous les hommes sont nés pécheurs. Tout homme né d'un homme et d'une femme est né pécheur. Pécheur, il n'y a personne qui soit venu dans ce monde sans péché si ce n'est que la personne de Jésus-Christ. Tous les hommes ont besoin de se repentir de leur péché. Tous les hommes. Quand j'ai donné ma vie à Jésus-Christ, je m'étais repenti de mes péchés. Même si vous avez commis qu'un seul péché dans votre vie, vous avez offensé Dieu. Et il n'y a que Jésus-Christ qui puisse vous réconcilier avec Dieu. Mais pour prendre le baptême d'eau, il faut se repentir de ses péchés. C'est changer de mentalité. C'est changer sa façon de vivre. C'est de la tristesse que l'on éprouve. En fait, on se rend compte qu'on a vécu une vie de péché. Certains même disent, oh mon Dieu, toutes ces années, je les ai perdues à combattre Dieu. Toutes ces années, je les ai perdues à chercher Dieu dans la religion, à chercher Dieu dans la boisson, à chercher Dieu dans le sexe, à chercher Dieu dans la drogue, à chercher Dieu dans le plaisir, que ce soit dans le domaine du sport, de la musique, de la mode, du cinéma. Toutes ces années, je les ai perdues. Vous voyez cette tristesse. Je me rappelle moi-même, je me disais souvent, c'est vrai que j'ai perdu des années, mais les années qui viennent seront meilleures que celles qui sont passées. Il y avait de la tristesse dans mon cœur pour tout le mal que j'ai fait à mes parents, à mes frères et sœurs, à mes amis et plus à Dieu. Parce que je me suis souvenu du nombre de fois où Dieu est venu frapper à ma porte pour me dire « Raphaël, je t'aime. Raphaël, j'ai envoyé mon fils Jésus-Christ mourir à la croix pour toi, pour tes péchés. Tu n'as pas besoin de continuer à vivre dans le péché. J'ai tout payé pour toi au travers de Jésus-Christ. Je refusais le salut de Jésus-Christ. Et le jour où le salut est entré dans ma vie, le jour où le salut, où j'ai saisi le salut, où j'ai accepté le salut de Jésus-Christ, j'ai compris l'offense que j'avais faite à Dieu. Mon frère, ma sœur, la repentance vient avant le pardon des péchés. Avant le pardon des péchés, c'est la repentance. Avant le baptême d'eau, c'est la repentance. Il n'y a pas de baptême d'eau sans repentance au préalable. Il n'y en a pas. Si vous avez pris le baptême d'eau sans vous être repenti de vos péchés. En fait, c'est un bain d'eau. C'est un bain. Ce n'est pas le baptême d'eau. Pierre dit dans Actes 2, verset 37 à 38. La Bible dit ceci à partir du verset 37. Après avoir entendu ce discours, ils eurent le cœur vivement touché. Et ils dirent à Pierre et aux autres apôtres, « Hommes, frères, que ferons-nous » Pierre leur dit, « Repentez-vous et que chacun de vous soit baptisé au nom du Seigneur Jésus-Christ pour le pardon de vos péchés et vous recevrez le don du Saint-Esprit. » Observez au verset 38, il est dit, « Repentez-vous et que chacun de vous soit baptisé. » Il n'est pas dit, « Soyez baptisés et puis repentez-vous. » La repentance vient d'abord avant le baptême d'eau. Au nom du Seigneur Jésus-Christ, pour le pardon des péchés. Repentez-vous pour recevoir le pardon des péchés. Mon frère, ma sœur, sans repentance, il n'y a ni baptême d'eau, il n'y a ni pardon, il n'y a ni salut en Jésus-Christ. Si vous ne vous êtes pas repenti, il n'y a pas de salut. Si vous ne vous êtes pas repenti, c'est inutile de vous faire plonger dans l'eau, parce que ça ne sera pas un baptême d'eau, ça sera un bain. Sans repentance, il n'y a pas de baptême. Sans repentance, il n'y a pas de salut. Une autre personne, un autre auteur, définit la repentance comme ceci. Souffrance intérieure produite par la conviction de péché et le profond désir de changement. Ouais. C'est ce que ces hommes ont exprimé à Pierre. Après avoir entendu ce discours, ils eurent le cœur vivement touché. Les paroles que Pierre avait annoncées ont touché leur cœur. Ils ont compris quoi? Que ce sont des pécheurs. Ils ont compris quoi? Qu'ils sont perdus. Ils ont compris quoi? Qu'ils ont offensé Dieu. Ils ont compris quoi? Qu'il faut changer. Ils ont compris quoi? Il faut changer la façon de vivre. Il faut changer la façon de penser. Ils ont compris qu'il faut changer la façon de s'habiller, de parler, de se comporter. Ils ont compris que Dieu n'était pas d'accord avec leur façon de vivre avant. Quoi qu'ils venaient à Jérusalem pour adorer. Quoi qu'ils venaient à Jérusalem pour prier. Mais ils ont compris quoi? Qu'ils sont des pécheurs et qu'ils ont besoin d'un sauveur. Qu'ils sont perdus et qu'ils ont besoin du secours de Dieu. Ils ont compris quoi? Ils ont compris qu'ils ont attristé Dieu et automatiquement dans leur cœur, ils ont aussi senti de la tristesse. Voilà la repentance. Repentez-vous et que chacun de vous soit baptisé au nom du Seigneur Jésus-Christ. La repentance n'est pas quelque chose de nouveau ou ce n'est pas quelque chose qui existe seulement dans un ou deux versets. Non, la repentance dans toute la Bible, on nous parle de repentance. Dans Apocalypse 2, Apocalypse 2, verset 5. Apocalypse 2, vous y êtes, j'y suis presque, moi personnellement. Apocalypse 2, voilà, je suis dans le livre de Jude, Apocalypse 1, Apocalypse 2, verset 5. Commençons verset 4. « Mais ce que j'ai contre toi, c'est que tu as abandonné ton premier amour. Souviens-toi donc d'où tu es tombé. Repens-toi et pratique tes premières œuvres. Sinon, je viendrai à toi et j'ôterai ton chandelier de sa place, à moins que tu ne te repentes. » Voyez, Dieu fait la remarque de repentance à des hommes et des femmes qui ont déjà donné leur vie à Jésus-Christ. Mais ils ont repris leur vie de péché d'avant. La repentance, elle est biblique. La repentance, elle existe aussi dans le Nouveau Testament. Repentez-vous. Abandonnez votre vie de péché. Ensuite, prenez le baptême d'eau. Mais il est inutile de s'être repenti une première fois, d'avoir donné sa vie à Jésus-Christ, d'avoir pris le baptême d'eau une première fois, d'avoir donné sa vie à Jésus-Christ, d'avoir pris le baptême d'eau, et puis...

avant le pardon. Luc 24, verset 47. Luc 24, verset 47. Vous y êtes? Luc 24, verset 47. Commençons verset 46. Ainsi, il est écrit que le Christ souffrirait et qu'il ressusciterait des morts le troisième jour, et que la repentance et le pardon des péchés seraient prêchés en son nom à toutes les nations, à commencer par Jérusalem. Repentance, pardon des péchés. Repentance, baptême. La repentance vient d'abord en premier. Pas le baptême d'eau. Mais pour prendre le baptême d'eau, il faut s'être repenti de ses péchés. D'avoir éprouvé une tristesse. D'avoir reconnu, mais Seigneur, je suis un pécheur. En fait, c'est un peu l'image de quelqu'un qui était dans une pièce sombre. Et puis, quand la lumière, c'est-à-dire l'évangile, entre dans cette pièce, le monsieur se rend compte qu'il est sale, le monsieur se rend compte qu'il est malade, le monsieur se rend compte qu'il a besoin d'un nettoyage, qu'il a besoin d'être purifié, d'être lavé, le monsieur se rend compte qu'il est nu, qu'il a besoin d'être vêtu. C'est ça la repentance. Il se rend compte qu'il n'était pas ce qu'il croyait qu'il était. Et que ce que Dieu disait qu'il était, il ne l'avait pas accepté, il ne l'avait pas voulu. C'est ça la repentance. C'est reconnaître devant Dieu, Seigneur, je suis pécheur. Seigneur, j'ai péché contre toi. Seigneur, je t'ai offensé. Seigneur, je t'ai fait du mal. Seigneur, j'ai marché selon le monde et non selon toi. Et je te demande pardon. La repentance ne se fabrique pas. Aujourd'hui, certaines personnes font des faux repentirs. Au fait, même quand ils viennent voir le pasteur, priez pour moi, j'ai péché. Qu'est-ce que vous avez fait? Voilà, au fait, j'ai trompé ma femme, et maintenant, ma femme le sait, et des choses bardent dans mon foyer. Ça, c'est pas vraiment une repentance. La repentance, c'est venir, donc c'est vraiment le Dieu vous a touché et vous venez vous-même reconnaître avant qu'on vous ait attrapé par qui que ce soit. Le type de repentance où, comme j'ai donné l'exemple, un monsieur trompe sa femme apprend et puis va voir son pasteur, prier pour moi parce que vraiment j'ai trompé ma femme, voilà, ma femme a découvert sa part. Au fait, je suis tenté de dire que cette repentance-là, non seulement elle est fausse, mais le monsieur regrette de s'être fait attraper. Il faut, avant même que le monde sache, c'est vous qui reconnaissez devant Dieu que vous êtes un pécheur et que vous avez besoin du salut de Jésus-Christ. Oui, et non pas se faire attraper et puis dire, voilà, je regrette. Non. Bien sûr, Dieu va pardonner, c'est vrai, mais c'est pas un vrai repentir. Acte 20, verset 21. Commençons verset 20. Vous savez que je n'ai rien caché de ce qui a été utile, et je n'ai pas craint de vous prêcher et de vous enseigner publiquement et dans les maisons, annonçant aux Juifs et aux Grecs la repentance envers Dieu et la foi en notre Seigneur Jésus-Christ. La repentance envers Dieu, le regret de ses péchés, reconnaître devant Dieu que l'on a mal agi, qu'on s'est mal comporté. Voilà la condition, ou je peux dire la première étape, avant de passer par les eaux du baptême. Reconnaître qu'on est pécheur, reconnaître qu'on est un impudique, qu'on est un adultère, qu'on est un homosexuel, qu'on est un drogué, qu'on est un esclave du sexe, un esclave du tabac, un esclave de l'alcool, un esclave du monde, de l'argent. Le reconnaître devant Dieu et dire que ces choses ont offensé Dieu. Ces choses ont insulté Dieu. Ces choses ont été une rébellion, ont été une forme de rébellion devant Dieu. Voilà la condition numéro un, la condition numéro une pour passer par les eaux du baptême, mon frère, ma sœur. On ne ment pas à Dieu, on ne trompe pas Dieu. Vous pouvez prendre le baptême pour faire plaisir à votre pasteur. C'est un bain, ce n'est pas un baptême d'eau. Acte 5, verset 31.

0: Acte 5, verset 31. La Bible nous dit ceci dans Acte 5, verset 31. Dieu l'a élevé par sa droite comme prince et sauveur pour donner à Israël la repentance et le pardon des péchés. Repentance et pardon des péchés. Pas pardon des péchés et repentance. Repentance, baptême d'eau. Sans repentance, il n'y a pas de baptême d'eau. Sans repentance, il n'y a pas de salut en Jésus-Christ. Le pécheur doit reconnaître qu'il est pécheur. L'impudique doit reconnaître qu'il est impudique. L'offenseur doit reconnaître qu'il a offensé Dieu. Le rebelle doit reconnaître qu'il a vécu une vie qui n'était pas digne de la seigneurie de Jésus-Christ. Alors le salut devient possible. Mais sans repentance, il n'y a pas de salut. Sans repentance, il n'y a pas de baptême d'eau. Ce que vous avez pris n'était pas un baptême d'eau, c'était un bain. Et aux yeux de Dieu, c'est zéro. C'est complètement zéro. Dans 2 Pierre, nous allons finir par là pour l'émission d'aujourd'hui. 2 Pierre 3, verset 9. 2 Pierre 3, verset 9. 2 Pierre 3, 2 Pierre 3, verset 9. Le Seigneur ne tarde pas dans l'accomplissement de la promesse, comme quelques-uns le croient. Mais il use de patience envers vous, ne voulons pas qu'aucun périsse, mais voulons que tous arrivent à la repentance. Vous voyez? Toujours repentance. Dieu veut que vous arriviez à la repentance. Si Dieu permet que vous écoutiez cette émission sur le baptême d'eau, c'est parce que Dieu veut que vous parveniez à la repentance. Il n'y a pas de baptême d'eau sans repentance. C'est pour cela que je suis de ceux qui pensent que les bébés ne peuvent pas prendre le baptême d'eau. Pourquoi? Parce qu'ils sont conscients de rien. De quoi vont-ils se repentir? Ils ne sont pas conscients de leur vie de péché. Ils ne sont pas conscients qu'ils ont été programmés, que dans leur corps se trouvent les gènes du péché. Elles ne se sont pas encore exprimées. Mon frère, ma sœur, est-ce que vous vous êtes repenti? Vous avez demandé pardon à Dieu pour votre vie de péché? Si c'est ce que vous voulez faire en ce moment, c'est très simple. Baissez la tête dans la prière et répétez ces simples mots après moi. Dites, Père éternel, au nom de ton Fils Jésus-Christ, je viens à toi. Je te demande pardon. Pardon parce que je t'ai offensé. Pardon parce que j'ai produit de la tristesse dans ton cœur. Pardon parce que je n'ai pas marché selon ta parole, ta volonté. J'ai pris même le baptême d'eau. Je te demande pardon. Purifie-moi avec le sang de Jésus-Christ. Lave-moi avec le sang de Jésus-Christ. Merci pour cette parole que j'ai entendue. Merci pour ton amour. Merci pour le sacrifice de Jésus-Christ. Merci pour ta patience dans ma vie. Au nom de ton Fils Jésus-Christ, j'ai ainsi prié. Amen. Si vous avez fait cette prière, croyez que par la foi, Dieu vous a entendu. Je suis Raphaël Mambou. Nous nous retrouvons la fois prochaine, toujours sur le même thème, le baptême d'eau. Que Jésus continue de vous bénir, que Jésus continue de vous garder. À la fois prochaine. Amen.
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1: Bonjour à tous, je suis Raphaël Mambou, que Jésus vous bénisse, qui que vous soyez, où que vous soyez. Le nom de cette émission est Venez à Jésus. C'est une grâce, c'est un honneur, c'est un privilège de pouvoir vous retrouver encore une fois aujourd'hui autour de la parole de Dieu pour partager quelques versets bibliques sur le thème l'homme riche et Lazare. Avant d'aller plus loin, je voudrais vous inviter à baisser la tête dans la prière pour dédier le reste des 30 minutes entre les mains du Seigneur. Prions. Père éternel, au nom de ton Fils Jésus-Christ, nous voici devant toi pour entendre ta parole, pour entendre ton message, pour entendre ton appel. Seigneur, bénis ces hommes, bénis ces femmes qui vont nous écouter de par le monde, sur des radios internet, sur des radios FM, sur des supports informatiques, sur des sites internet. Bénis les différents ministères qui nous soutiennent dans cette affaire, dans ce travail pour faire connaître ta parole. Seigneur, quand tu vas parler aujourd'hui à un homme ou à une femme, que la peur ne saisisse pas son cœur, mais simplement la crainte de ton nom. Seigneur, ouvre les yeux à quelqu'un. Fais comprendre cette parole à quelqu'un, Seigneur. Il y a trop de mensonges et tu ne veux pas perdre tes enfants. Seigneur, merci pour cette parole. Merci pour ton amour, ta grâce. Au nom de ton Fils Jésus-Christ, nous avons ainsi prié. Amen. L'homme riche et Lazare. Je vous invite encore à lire dans Luc 16, de 19 à 31. Luc 16, 19 à 31. Il y avait un homme riche qui était vêtu de pourpre et de fin lin et qui chaque jour menait joyeuse et brillante vie. Un pauvre nommé Lazare était couché à sa porte couvert d'ulcères et désireux de se rassasier des miettes qui tombaient de la table du riche. Et même les chiens venaient encore lécher ses ulcères. Le pauvre mourut et il fut porté par les anges dans le sein d'Abraham. Le riche mourut aussi et il fut enseveli. Dans le séjour des morts, il leva les yeux et tandis qu'il était en proie au tourment, il vit de loin Abraham et Lazare dans son sein. Il s'écria, « Père Abraham, aie pitié de moi et envoie Lazare pour qu'il trempe le bout de son doigt dans l'eau et me rafraîchisse la langue, car je souffre cruellement dans cette flamme. » Abraham répondit, « Mon enfant, souviens-toi que tu as reçu tes biens pendant ta vie et que Lazare a eu les maux pendant la sienne. Maintenant, il est ici consolé et toi tu souffres. D'ailleurs, il y a entre nous et vous un grand abîme afin que ceux qui voudraient passer d'ici vers vous ou de là vers nous ne puissent le faire. Le riche dit, je te prie donc, Père Abraham, d'envoyer Lazare dans la maison de mon père car j'ai 5 frères. C'est pour qu'il leur atteste ces choses afin qu'ils ne viennent pas aussi dans ce lieu de tourment. Abraham répondit, ils ont Moïse et les prophètes qui les écoutent. Et il dit, non, Père Abraham, mais si quelqu'un des morts va vers eux, ils se repentiront. Et Abraham lui dit, « S'ils n'écoutent pas Moïse et les prophètes, ils ne se laisseront pas persuader, quand même quelqu'un des morts ressusciterait. » Triste histoire, mais qui nous enseigne beaucoup de vérité. Comme je l'ai dit dans la prière que j'ai faite, ma prière n'est pas que vous ayez peur de cet enseignement, que vous soyez saisis de peur. Non, la peur ne vient pas de Dieu, la peur vient du diable. Mais la crainte de Dieu, oui. Ce que je cherche au travers de ce thème, au travers de cet enseignement, c'est de sortir certaines personnes des ténèbres, parce qu'il y a trop de mensonges. Jésus nous enseigne que, premièrement, tous les hommes sont appelés à mourir, le riche comme le pauvre. Il suffit simplement d'aller dans les cimetières. Il suffit simplement d'aller dans les cimetières. Vous trouverez des hommes et des femmes de tout âge, des nourrissons, des bébés, des enfants, des adolescents, des adultes, des personnes très âgées, des mariés, des célibataires, des noirs, des blancs, des africains, des asiatiques, des européens, des nord-américains, des sud-américains, des pasteurs, des évangélistes, des présidents de la République, des premiers ministres, des députés. Tous les hommes sont appelés à mourir. Mais qu'est-ce qu'il y a pour nous après la mort? Aujourd'hui, beaucoup d'hommes et de femmes vont même dans des mouvements secrets, dans des sectes secrètes, dans des loges mystiques, dans plein de choses très compliquées, pour chercher la vérité dans beaucoup de choses. Et donc particulièrement sur la vie après la mort. Ça toujours, qu'on ne se trompe pas, ça a toujours intrigué les hommes. Je me souviens même d'un certain membre de ma famille, quelqu'un de ma famille dont je vais simplement taire le nom. Un jour, on discutait avec lui, je lui disais, est-ce que tu as peur de la mort? me dites oui, j'ai peur de la mort. J'ai même très peur. Mais dites-moi un peu, qui depuis le jardin d'Éden est resté vivant jusqu'à aujourd'hui? Nous sommes tous appelés à mourir. Alors il faut préparer sa mort, si je peux me permettre ainsi. Il faut se préparer parce qu'un jour ou l'autre, vous allez rencontrer la mort. Dans un bus, dans un taxi-bus, vous allez dans un avion, dans un bateau. La mort frappe tout le monde. Une maladie, un arrêt cardiaque. Subitement, vous voyez la personne en pleine forme et puis le soir, on vous appelle, on vous dit que ce monsieur n'est plus. Alors, pourquoi continuer à vivre comme des insensés? Pourquoi continuer à vivre comme s'il n'y avait rien après la mort? Il y a même un verset biblique qui dit « Mangeons et buvons, car demain nous mourrons ». Oui. Quand vous allez manger et boire aujourd'hui et demain vous mourrez, qu'est-ce qu'il y a pour vous de l'autre côté? Jésus-Christ refute par cet enseignement la théorie de la non-existence après la mort. C'est-à-dire qu'après la mort, il n'y a rien. C'est faux. Jésus nous enseigne que cet homme riche continuait à voir, à entendre, à parler, à ressentir, à se souvenir, à reconnaître. Il avait gardé sa faculté. En d'autres termes, l'âme a quitté le corps. L'âme a quitté le corps. L'esprit a quitté le corps. Et il a été prouvé scientifiquement que lorsqu'une personne meurt, dès l'instant où il arrête de respirer, il perd quelques grammes. Quelque chose a quitté son corps. C'est la vie qui était dans ce corps qui est partie. Jésus refute l'enseignement de dire qu'il n'y a pas de vie après la mort. Jésus refute l'enseignement qui dit que non, une fois que vous mourrez, vous allez vous réincarner. Jésus refute l'enseignement que quand vous mourrez, vous devenez une autre matière, vous devenez des étoiles, vous devenez une planète, vous devenez un soleil quelque part, vous devenez une lune quelque part, vous devenez un vent. D'autres même disent vous réincarnez dans le corps d'un animal. D'autres même disent vous réincarnez dans un autre corps. Pourquoi je dis les mensonges du diable? Parce que si ça avait été vrai, Jésus en aurait parlé. Jésus a fait 3 ans en train d'enseigner une douzaine de personnes, les plus proches. Est-ce que vous pensez que pendant ces 3 ans, Pierre n'a pas eu la présence d'esprit de poser cette question? Qu'est-ce qu'il y a après la mort? Moïse dit ceci, les pharisiens disent cela, les sadducéens disent cela, les philosophes disent cela. Jésus éclaircit toute ambiguïté au travers de ce texte. Mon frère, ma sœur, nous devons lire la Bible. Nous devons la lire et non. Je recommande même à ceux qui sont dans des religions dites chrétiennes, à qui on leur enseigne certaines choses, de mettre leurs enseignements de côté, leurs livres, leurs brochures, leurs traités de côté, et de prendre d'abord simplement la Bible. De la lire simplement, sans avoir des explications d'autres personnes. Et vous allez vous rendre compte que dans beaucoup de religions, on nous a menti sur beaucoup de choses. Jésus, dans cet enseignement, refute la théorie d'un troisième lieu qu'on pourrait appeler le purgatoire. Vous allez me dire, oui, mais le purgatoire n'existe pas dans la Bible. D'ailleurs, le mot enfer aussi, oui. Jésus refute le concept même de purgatoire, un troisième lieu, là où on part purger ses péchés avant d'entrer au paradis. Jésus refute ça. Jésus refute même la théorie qu'il y a dans le monde francophone aujourd'hui. Je ne sais pas si ça existe dans les autres langues, dans le monde anglophone, je ne sais pas. Mais il y a une chanson qui est très célèbre dans le monde francophone. On ira tous au paradis. Que l'on soit bon, que l'on soit méchant, que l'on soit une prostituée, on ira tous au paradis. Jésus refute cet enseignement-là. Pourquoi? Parce que si ça avait été vrai, Jésus aurait parlé de cela. Alors, qui devons-nous écouter? Dieu dit à Pierre, à Jean et à un autre disciple, je crois, sur une montagne, il leur dit ceci. Jésus-Christ est mon Fils bien-aimé en qui j'ai mis toute mon attention. Écoutez-le, toute mon affection. Écoutez-le. Et Jésus nous a enseigné sur beaucoup de choses. Le Saint-Esprit qui est Dieu est venu nous rappeler et nous enseigner en profondeur tout ce que Jésus avait enseigné. Alors, qui devons-nous écouter? Jésus ou le monde? Jésus ou la religion? Rappelez-vous que Jésus n'a jamais demandé qu'on aille lui bâtir une religion. Catholique, protestant, témoin de Jéhovah, foi mormon, foi baha'i, mouniste et je ne sais quoi. Non, Jésus n'a jamais demandé ça. Ce que Jésus a demandé, allez faire des disciples. Enseignez-leur tout ce que je vous ai prescrit, tout ce que je vous ai enseigné. C'est ça que Jésus a demandé. Alors, si nous nous sommes réunis en communauté, n'est pas une mauvaise chose. Mais la moindre des choses, c'est d'enseigner ce que Jésus a enseigné. Ce que Jésus a enseigné. Cet homme riche, discute avec Abraham, parle avec Abraham. Je veux changer de condition, je souffre ici. Qu'est-ce qu'Abraham lui dit? D'ailleurs, il y a entre nous et vous un grand abîme, afin que ceux qui voudraient passer d'ici vers vous ou de là vers nous ne puissent le faire. Abraham dit ceci, que je veux bien, j'ai le désir de changer ta condition, mais je suis dans l'impossibilité. Abraham, rappelons-nous, est le père de la foi, la plus haute autorité dans le judaïsme. Il dit, je ne peux pas changer ta condition. D'ailleurs, même si je le voulais, il y a un grand fossé entre vous et nous. Un fossé infranchissable, mon frère, ma sœur. Lorsque l'on meurt, la Bible nous dit dans Hébreux 9, verset 27, après la mort vient le jugement. Vous êtes attirés vers votre propre nature, vers le royaume de votre nature, vers le royaume de la nature avec laquelle vous avez marché ici. Si vous avez marché dans les ténèbres, dans le péché, vous êtes attirés vers le royaume des ténèbres. Si vous avez marché dans la lumière, vous êtes attirés vers le royaume de Christ. Vous êtes serviteur de Dieu. Et quand je parle de serviteur de Dieu, je ne parle pas seulement du pasteur, du prédicateur. Non, je parle de celui qui a réellement consacré sa vie à suivre Jésus-Christ. Vous êtes automatiquement attiré vers Christ parce que c'est la nature de Christ qui est en vous, qui vous attire vers ce lieu-là. Il n'y a rien à faire. Oh, vous pouvez être l'homme le plus fort, l'homme le plus musclé, l'homme le plus incroyable de votre nature ici sur terre. Mon frère, ma sœur. D'ailleurs, donc, cependant, et même si je voulais, je ne pourrais pas changer ta condition. Et j'aime ce que Abraham dit ici, ce que Jésus nous dit, nous rapporte des paroles d'Abraham. Il y a entre nous et vous. Il dit nous et vous. Il dit pas entre moi et toi. Entre nous et vous. Ça veut dire que là où se trouvait cet homme riche, il y avait beaucoup d'autres personnes dans les mêmes conditions, dans la même souffrance que cet homme riche. Peut-être que certains vont se dire, ah non, c'était seulement ce monsieur-là. Non, ils étaient plusieurs. Ils sont plusieurs. Ils ont peut-être des centaines, des milliards de personnes à souffrir dans ces conditions-là. Je me rappelle quand j'étais tout petit, un homme me disait, il croyait à la réincarnation. Pourquoi? Parce que il pouvait pas imaginer que toutes les personnes qui meurent, qui doivent aller au paradis, il dit, mais le paradis doit être... Si le paradis existe, le paradis doit être gigantesque. Évidemment, comme j'étais petit, j'ai réfléchi comme lui. Écoutez, nous parlons du monde spirituel. Nous parlons d'un Dieu, nous parlons du Dieu vivant qui a créé l'univers visible et invisible, qui maîtrise tout au même instant, qui connaît notre passé, notre présent et notre futur, qui connaît chaque détail de notre vie, chaque cellule de notre corps. C'est lui qui a créé toutes ces choses. Donc, il est impossible pour lui de se tromper. Il lui est possible de créer un jardin, un paradis, qui peut contenir tous ceux et toutes celles qui ont marché avec Christ durant tous les siècles. Et il est possible aussi qu'il crée un lieu de souffrance qui va contenir des milliards et des centaines de milliards d'hommes et de femmes. Rien ne lui est impossible, mon frère. Arrêtons de réfléchir comme des hommes, mais réfléchissons comme Dieu voit les choses, comme Dieu est en train de réfléchir. Voyons les choses comme Dieu est en train de les voir. Dieu dit ici, il n'y a pas de conversion possible. Dans Matthieu 16, verset 26, Jésus dit ceci. Que sert-il à un homme de gagner tout le monde s'il perdait son âme? Ou que donnerait un homme en échange de son âme? Jésus pose la question. Supposons qu'on vous donne 10 000 milliards de dollars américains ou 10 000 milliards de euros. On vous donne cela. Vous jouissez de cet argent, à condition bien sûr de suivre Satan. Parce que ce sont les techniques de Satan aujourd'hui. Il a commencé avec Adam, il a continué avec Jésus, il a dit, si tu te prosternes et m'adores, je te donne le monde entier. D'accord. Maintenant il vous dit ça à vous et vous cédez. vous possédez 10 000 milliards d'euros. Vous pouvez acheter tous les bateaux. Vous pouvez acheter toutes les maisons, tous les immeubles. Vous pouvez voyager dans le monde entier. Vous pouvez même faire des voyages vers la Lune. Il n'y a pas de problème. Maintenant, vous mourrez. Vous allez dans ce lieu de souffrance parce que vous êtes attiré vers votre maître, Satan. Maintenant, Jésus pose la question. À quoi seraient servis tous ces milliards d'euros, de dollars américains, si c'est pour vous retrouver dans ce lieu de souffrance pour l'éternité? Maintenant que vous êtes dans ce lieu de souffrance pour l'éternité, qu'est-ce que vous allez donner pour que vous puissiez échanger votre condition, pour que vous puissiez changer de condition? Mon frère, ma sœur, il n'y a aucune richesse dans ce monde qui peut être comparée à votre âme. Il n'y a aucune richesse dans l'univers, dans la galaxie, qui puisse être comparée à votre âme. Est-ce que vous pouvez imaginer que quand Dieu a vu Adam et Ève tomber dans le péché, Dieu a commencé à mettre en place un plan de rédemption pour vous? Parce qu'il s'est dit que si vous allez dans le lieu qui a été réservé pour Satan et ses démons, c'est perdu, vous n'aurez plus d'espoir, vous n'aurez plus de possibilité de conversion. Essayez d'imaginer 10 000 milliards d'années, maintenant je parle des années, 10 000 milliards d'années, ce n'est rien du tout comparé à l'éternité. Or, si vous allez en enfer, si vous allez dans ce lieu de souffrance, c'est pour l'éternité. Et il n'y aura pas de répit possible. Il n'y aura pas un certain temps, Dieu va dire, comme je l'ai entendu dans certaines communautés dites chrétiennes, certains ont dit non, l'enfer aura une fin. Donc il y aura un jour où ça va s'arrêter, Dieu aura pitié de ses enfants et il va les récupérer, les mettre dans son paradis. C'est faux. C'est faux, c'est archi faux. Parce que si ça avait été vrai, pourquoi est-ce que Dieu ne l'aurait pas dit, ne fût-ce que dans un passage de la Bible? Ne fût-ce que Jésus-Christ lui-même le dire. Et bizarrement, c'est seulement leur prophète à eux qui annonce des choses pareilles. Attention, mon frère. Attention, ma sœur. Écoutez ce que Dieu vous dit dans la Bible. Écoutez Dieu parler dans la Bible. La Bible est la parole de Dieu. Qu'est-ce qu'un homme donnerait en échange de son âme? En d'autres termes, maintenant que vous êtes par exemple en enfer, qu'est-ce que vous pouvez donner pour qu'on change votre condition? Parce que là-bas, les dollars n'ont pas cours, euros n'ont pas cours, les yens n'ont pas cours, le franc congolais n'a pas cours, le franc CFA n'a pas cours. Il y a quelques années en arrière, le Seigneur me faisait comprendre ceci. Le sang de Jésus a coulé sur la terre. Jésus-Christ, en tant que souverain sacrificateur, là au ciel, il n'a pas de sang. Il n'a pas de sang pour payer les fautes de ceux qui sont morts après. Non. Le sang a coulé sur la terre et elle a coulé pour les vivants. Ceux qui sont morts avant de connaître Jésus-Christ, avant la venue de Jésus-Christ, tels que Abraham, Isaac, Jacob, Jérémie, Daniel, ils étaient morts avec la foi d'un acte de rédemption qui viendrait après eux. Donc ils sont morts tous en se disant que Jésus viendrait payer leurs fautes. Voilà pourquoi ils sont dans le sein d'Abraham. Ils étaient dans le sein d'Abraham. Mon frère, ma sœur, le sang de Jésus-Christ a coulé sur la terre. Et ça a coulé pour vous, pour effacer vos péchés, vos transgressions. N'attendez pas d'être de l'autre côté pour commencer à revendiquer le sang de Jésus. Parce que si ça avait été de l'autre côté, le sang de Jésus avait une efficacité, alors cet homme aurait pu être sauvé. Elle n'a efficacité que pour ceux et celles qui ont cru dans le sang de Jésus-Christ. Vous voyez, c'est ici que nous payons nos fautes au travers du sang de Jésus-Christ. C'est pas de l'autre côté. Comme je l'ai dit dans l'émission précédente, ce qui nous attire vers l'enfer, ce n'est pas le fait de mentir, de voler. Ça, ce sont les conséquences de notre péché adamique. Tout homme qui est né sur cette terre est un pécheur. Parce qu'il a hérité la nature d'Adam. La nature d'Adam, c'est une nature de rebelle, d'insoumis, de désobéissant. C'est un désordonné. C'est un idolâtre. C'est un menteur. Vous voyez? Alors cette nature, nous l'avons tous héritée, cette nature de péché. Alors maintenant, quand nous pratiquons le mal, en fait, nous confirmons cet acte de péché, cette nature de péché. Et quand nous mourons, nous sommes attirés vers le père du mensonge, qui lui-même va se retrouver un peu plus tard, dans quelques années, dans quelques temps, dans les temps de feu. Il ne faut pas aller là-bas, mon frère. Il ne faut pas aller là-bas, ma sœur. Dans Ézéchiel 33, Dieu dit ceci à son prophète. C'est un verset qui est très connu. Ézéchiel 33, à partir du verset 7. « Et toi, fils de l'homme, je t'établis comme sentinelle sur la maison d'Israël. Tu dois écouter la parole qui sort de ma bouche et les avertir de ma part. Quand je dis aux méchants, méchant, tu mourras. Si tu ne parles pas pour détourner le méchant de sa voie, ce méchant mourra dans son iniquité et je te redemanderai son sang. Mais si tu avertis le méchant pour se détourner de sa voie et qu'il ne s'en détourne pas, il mourra dans son iniquité et toi tu sauveras ton âme. Et toi, fils de l'homme, dis à la maison d'Israël, vous dites nos transgressions et nos péchés sont sur nous, c'est à cause d'eux que nous sommes frappés de langueur, comment pourrions-nous vivre? Dis-leur, je suis vivant, dit le Seigneur. Ce que je désire, ce n'est pas que le méchant meure, c'est qu'il change de conduite et qu'il vive. Revenez, revenez de votre mauvaise voie, et pourquoi mourriez-vous, maison d'Israël? Mettons-nous d'accord sur une chose. Tous les hommes sont appelés à mourir, d'accord? Qu'il ait marché avec Dieu ou qu'il n'ait pas marché avec Dieu, un jour ou l'autre, vous mourrez. Si Jésus ne revient pas demain ou la semaine prochaine, vous êtes appelés à mourir. Mais Dieu dit ici qu'il ne veut pas la mort du méchant. Mais le méchant et le juste vont un jour ou l'autre mourir. Alors, Seigneur, de quoi tu es en train de parler? Dieu est en train de nous parler ici de la mort spirituelle, de la séparation de Dieu avec sa créature pour l'éternité, comme ce monsieur dans Luc 16. Il est mort spirituellement. Il est éloigné de Dieu. C'est terminé. Dieu dit ceci. Nous devons avertir les hommes de se détourner de leur mauvaise voie. S'ils ne veulent pas, d'accord, il n'y a pas de problème. Si ils veulent se détourner, gloire à Dieu, nous avons gagné un frère. Mon frère, ma sœur, vous qui m'écoutez en ce moment. Il existe trois types de morts. Il existe la mort physique, il existe la mort spirituelle, et puis il existe la seconde mort. Dans Apocalypse 20, 11 à 15, on parle de la seconde mort. Lorsque Adam et Ève sont créés, Dieu dit à Adam, si tu manges de ce fruit, tu mourras. Ève et Adam ont mangé ce fruit, ils ne sont pas morts. Tout de suite après, ils ne sont pas morts. Mais ils ont été séparés de Dieu, c'est ça, la mort spirituelle. Ils ont été séparés de Dieu et quelques années plus tard, ils sont morts. C'est ça la mort physique. Mais Dieu ne voulait pas être séparé éternellement de sa créature. Alors Jésus-Christ est venu payer la faute des hommes. Mais maintenant, c'est aux hommes de choisir entre Dieu et le monde, entre la vérité et le mensonge. Qu'est-ce que vous choisissez? Parce que le mensonge va vous conduire dans là où est cet homme riche de Luc 16, 19 à 31. Et Dieu ne veut pas que vous alliez là-bas. Parce que si vous allez là-bas, comme nous dit Hébreux 9, verset 27, le jugement va tomber et puis c'est terminé. Il n'y aura plus d'espoir pour vous. Plus d'espoir pour vous. Mon frère, ma sœur, Dieu vous aime. Dieu veut vous épargner ces souffrances éternelles. Mais cela dépend de vous. Est-ce que je veux que le méchant meure? C'est la question que Dieu pose. Est-ce que j'ai ce désir? Est-ce que je prends plaisir à voir mon enfant qui marche dans le péché mourir et être éloigné de moi? Non! Je ne prends pas plaisir à cela. Voilà pourquoi Jésus-Christ est venu. Voilà pourquoi Jésus-Christ a envoyé ses disciples dans le monde. Certains ont été tués, certains ont été égorgés, certains ont été torturés, certains ont été rejetés, lapidés. Voilà pourquoi Jésus a permis que des radios chrétiennes naissent, des sites internet naissent, des sites chrétiens naissent dans le monde. Voilà pourquoi Jésus a permis qu'en ce moment vous écoutiez ce message, pour vous prévenir, pour vous arrêter sur votre folie, sur votre course qui vous emmène en enfer. Jésus dit non, vous n'êtes pas obligé d'aller là-bas, mais vous devez arrêter la vie de péché. Vous devez vous détourner du péché, vous devez me suivre. Parce que si vous allez là-bas, Peu importe les milliards de dollars que vous auriez eu dans ce monde, ça ne vaut pas la souffrance que vous allez vivre de l'autre côté. Mon frère, ma sœur, Jésus-Christ est mort pour vos péchés. Il vous aime et il veut vous épargner ce lieu de souffrance. Mais ça dépend de vous. La Bible dit, j'ai mis devant toi la vie et la mort. Choisis la vie. La vie, c'est Jésus-Christ. C'est marcher avec Jésus-Christ dans tous les domaines de sa vie et dans chaque jour de sa vie. Qu'allez-vous décider de faire? Je vous recommande de suivre Jésus-Christ. Père éternel, je viens te présenter mon frère et ma sœur qui a écouté ce message aujourd'hui. Je ne sais pas la décision de leur cœur, mais ma prière est qu'ils décident pour suivre Jésus-Christ tous les jours de leur vie et dans tous les domaines de leur vie. Père, fais-leur grâce, parce que ce lieu de souffrance n'est pas un lieu dans lequel nous partons pour des vacances. Fais-leur grâce de marcher avec toi, de suivre Jésus-Christ. Seigneur, pour ceux qui ont décidé de suivre Jésus-Christ, que le sang de Jésus-Christ soit sur chacun d'entre eux. Les purifie de toute iniquité, les purifie de toute faute, qui deviennent de nouvelles créatures. Au nom de ton Fils Jésus-Christ, j'ai ainsi prié. Amen. Si vous avez fait cette prière, ou si vous m'avez accompagné dans cette prière, entendu. Je suis Raphaël Mambou, le nom de cette émission est Venez à Jésus. Nous nous retrouvons la fois prochaine, toujours sur le même thème, l'homme riche et Lazare. Que Jésus continue de vous bénir. Que Jésus continue de vous garder. À la fois prochaine. Amen.
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c'était justement quelqu'un qui disait dernièrement, c'était, bah, c'est, doit être Manzanares, le professeur Manzanares, qui disait qu'il ne faut pas parler d'ecclésiologie, mais d'israélologie. Alors je me suis senti très, comment dirais-je, très réconforté en lisant ça sous la plume de quelqu'un d'aussi compétent. Je vois que bon, voilà quoi. Deux mots peut-être, si vous voulez, pour terminer sur l'antisémitisme chrétien. C'était donc notre troisième chapitre sur ce plan. Une conclusion rapide, si vous voulez, pour dire que finalement, l'antisémitisme, qui est un virus mutant, comme l'a dit un avocat juif cet an dernier, et qui s'adapte donc à toutes les idéologies dominantes de toutes les époques, finalement, n'a pas à faire directement, comme on a voulu essayer de le faire croire, notamment avec Jules Isaac et d'autres, n'est-ce pas, avec le christianisme. Et l'antisémitisme vient tout simplement de la spécificité d'Israël, l'appel qui implique pour lui une ségrégation qui est la condition de sa survie. Et qui fait que il y a donc une espèce d'agacement de la part des autres nations qui voient justement cette situation-là. Bon, nous avons, pour conclure maintenant sur les relations entre Israël et l'Église dans les premiers siècles, ce qu'il faut dire, c'est que on ne peut pas trouver véritablement de persécution juive contre les chrétiens après la courte persécution qui a eu lieu qui est évoquée dans le livre des Actes et qui était le fait des Sadducéens, mais la birkat minim, la bénédiction, comme on a dit, des minimes, des hérétiques, montre que la haine n'était pas à sens unique. On a vu aussi le rôle que les rumeurs de dénonciation juives ont joué dans les persécutions romaines contre les chrétiens. Mais quand même, il faut bien se dire qu'il n'y a rien de particulièrement, enfin, qui soit équivalent en ce qui concerne les manifestations de la haine antichrétienne de la part des juifs aux manifestations de haine de la part des chrétiens vis-à-vis des juifs. On ne peut pas mettre, évidemment, les deux réalités sur le même plan. Même si, encore une fois, la haine n'a pas été à sens unique, c'est pas du tout quelque chose qui peut se comparer. Bon. C'est vrai qu'aussi que certains juifs n'ont pas accepté la restauration du temple par Julien, et parce que pour eux c'était finalement l'œuvre du Messie. Mais aussi dans certaines persécutions, on a vu que des chrétiens ont été sauvés par des juifs et que même les juifs ont eu une certaine sympathie vis-à-vis des martyrs chrétiens, ainsi que d'admiration bien sûr. Bon, même si certains ont considéré et considèrent encore jusqu'à aujourd'hui que les chrétiens adorent finalement un autre Dieu. Bon, ça c'est évidemment une manière élégante d'éliminer le problème. Ça, un certain nombre de juifs aujourd'hui, comment dirais-je,

extrémistes, je ne sais pas exactement, mais enfin, disons, très traditionnalistes en tout cas, et très antichrétiens finalement, ne veulent pas du tout, à l'image d'ailleurs de leur vis-à-vis chrétien tout aussi extrémiste qu'eux, ils ne veulent absolument pas qu'il y ait le moindre point commun entre christianisme et judaïsme. Pour eux, christianisme et judaïsme sont deux religions totalement différentes, qui n'ont strictement rien de commun, qui ont divergé dès le départ et qui sont devenues donc totalement étrangères l'une à l'autre. Par conséquent, parler de judéo-christianisme est une erreur. Parler de continuité entre judaïsme et christianisme et dire que le christianisme est greffé sur le judaïsme, c'est impossible pour eux, n'est-ce pas ? Et alors évidemment, ça permet de se débarrasser du problème. Le christianisme est pour eux, comme le bouddhisme, comme le confucianisme, comme le paganisme, une religion étrangère, point. On peut avoir des contacts, éventuellement, sur le plan, comment dirais-je, humanitaire, il y a une certaine morale commune, la morale universelle, etc. Puis ça va pas au-delà, quoi. Alors ça rend le dialogue particulièrement facile, ça évite toute remise en question. Bon, c'est commode, et un certain judaïsme aujourd'hui, héritier de ce qu'on trouve justement dans les gens qui ont été à l'origine de la Birkat Minim, n'est-ce pas, aujourd'hui continue à exister de cette manière-là. Bon. Voilà, si vous voulez, avec ça, on termine sur l'antisémitisme chrétien. On va attaquer maintenant un nouveau chapitre. Alors là, comment dirais-je, ça va être du costaud. C'est ni plus ni moins que la Torah. Et plus particulièrement, on pourrait dire Paul et la Torah. Je dis chapitre extrêmement costaud parce que c'est évidemment une des questions les plus difficiles à traiter qui soit dans la question de l'israélologie. La Torah d'abord. La Torah, évidemment, est pour le juif une partie essentielle de sa foi. Elle lui est absolument consubstantielle, pourrait-on dire. Si on supprime la Torah, il n'y a plus d'Israël. Voilà, ça c'est la première chose à dire quand on parle justement de ce qu'est la Torah pour un juif. La Torah pour un juif, c'est tout. C'est sa raison d'être, c'est le sens de sa vocation, c'est son appel, c'est tout ça. Et alors, on comprend forcément que à partir du moment où des chrétiens affirment que Jésus a totalement aboli la Torah, et que la Torah n'existe plus, qu'elle est devenue entièrement caduque, eh bien, c'est, si vous voulez, par rapport aux Juifs, faire exactement la même démarche que lorsque les Juifs disent, nous disent, Jésus n'est pas le Messie, Jésus n'est pas le Fils de Dieu. Quand les Juifs nous disent ça, ils touchent à l'essentiel de notre foi. Car si Jésus n'est ni le Messie ni le Fils de Dieu, notre foi est vaine. N'existe plus. Donc la contestation juive touche ici à un essentiel. Et c'est ce qui fait justement que le christianisme, le chrétien, réagit d'instinct négativement face à Israël quand il y a cette contestation. Et c'est aussi une des causes de l'antisémitisme chrétien. Parce que cette contestation, cette négation de sa foi, qui met en cause son existence même de chrétien, fait que Israël est considéré comme quelque chose de dangereux. Il met en péril mon existence même. Maintenant, quand à son tour le chrétien déclare aux juifs « Votre Torah est caduque, Jésus l'a abolie », il fait vis-à-vis d'Israël la même démarche. Il touche à son essentiel. Il touche à son existence. Et si la Torah est abolie, Israël n'est plus Israël, et il y a un nouvel Israël qui est l'Église. On retombe dans la théologie de la substitution que nous avons analysée les temps derniers. Et voyez-vous ici, on touche au cœur même du problème des relations judéo-chrétiennes. Comment dirons-nous religion, mais je mets le mot religion entre guillemets. Parce
parce que le mot religion est une notion moderne. Et une notion qui fausse le débat. J'aurai l'occasion d'y revenir. Qui fausse la perspective. Finalement, dire que le judaïsme et même le christianisme sont une religion, c'est quelque chose que les anciens n'auraient pas compris du tout. Si on avait dit à un juif de l'époque de Paul, tu es de religion juive, il n'aurait pas compris du tout ce que ça voulait dire. D'ailleurs, le mot n'existait pas. Le mot dat, en hébreu, qui est aujourd'hui en hébreu moderne, qu'on traduit par religion, avait un tout autre sens à l'époque. C'était coutume, c'était manière de se comporter, c'était etc. Si on avait dit à un chrétien, même non juif de l'époque du 1er siècle, qu'il était de religion chrétienne, il n'aurait pas compris ce que ça veut dire. Alors ça, il faut faire très attention aussi. Les mots sont piégés. Et la manière de poser les problèmes oriente déjà le débat. Ça, c'est une chose très importante. Si on pose mal les problèmes, on arrivera à des solutions qui sont mauvaises. Et c'est pourquoi il faut aussi reposer les problèmes d'une manière juste, exacte. Pour un exemple. Est-ce qu'on dit une maison construisible ou construisable ? Mais voyez que déjà, la manière de poser le problème déroute. Parce que ce n'est ni ça ni ça. Mais si vous voulez dire construisible ou construisable, automatiquement c'est déjà orienter le débat dans une certaine direction. C'est verrouiller, dire voilà, c'est ça ou ça. Et c'est ni ça ni ça, c'est une troisième chose. Il faut un effort pour se sortir de ce dilemme, dire le problème est mal posé. Alors, bon, je reprends et je reviens à ce que je disais. Le judaïsme et le christianisme sont deux religions qui sont sœurs, qui sont issues du même tronc, comme nous l'avons vu la dernière fois, mais qui sont dans un état d'opposition radicale parce que l'une et l'autre se contestent dans ce qu'elles ont d'essentiel. Et si le chrétien réagit négativement quand le juif lui dit « Jésus n'est pas le Messie et le Fils de Dieu », et par conséquent, est tenté de voir dans le juif un ennemi, quand le chrétien dit au juif « Ta Torah est caduque et tu n'es plus Israël, c'est moi Israël », eh bien, le juif réagit de la même manière et voit dans le chrétien un ennemi mortel. Alors ça, il faut comprendre. Il faut comprendre parce que ça explique à la fois nos réactions et ça explique à la fois les réactions de l'autre partie, c'est-à-dire justement d'Israël. Voilà. Le problème de la Torah s'est posé dès les origines du christianisme, et plus particulièrement au moment où les païens sont entrés dans l'Église. Bon. Et là, une bonne partie des épîtres de Paul, nous aurons l'occasion d'y revoir, sont consacrés à cette question. Bon, il y a eu plusieurs stades, on l'a vu dans l'histoire. Il y a eu la position radicale marcioniste, qui était donc celle que j'ai dit tout à l'heure, mais dans ses plus extrêmes conséquences. La Torah d'Israël est complètement dépassée, complètement caduque, et l'Ancien Testament aussi. On écarte l'Ancien Testament, d'ailleurs l'expression Ancien Testament est déjà aussi éloquente, d'une certaine philosophie des choses, ancien, caduque, dépassé, c'est pour ça que j'aime pas ce mot. Et il n'y a que le nouveau qui est intéressant, il n'y a que le nouveau qui subsiste. L'Église officielle, la grande Église, a rapidement compris que ce que cette position avait d'intenable. Car finalement dire la Torah est dépassée, et donc les deux religions n'ont rien à voir l'une avec l'autre. Elles se sont séparées pour ne plus jamais se rencontrer. Eh bien, c'est s'autodétruire, c'est couper la branche sur laquelle on s'est assis. Et par conséquent, tout le problème,
tout le problème de l'Église chrétienne jusqu'à aujourd'hui par rapport à la Torah. Ça a été justement de préciser quelle est la position de la Torah, ce que finalement on appelle l'Ancien Testament, par rapport au Nouveau et par rapport à l'Église. Voilà. Problème qui à ce jour n'est pas résolu, disons-le, et que nous n'avons pas la prétention dans ces études de résoudre. C'est un problème qui reste en suspens. Problème auquel on a donné des réponses diverses dans l'histoire. Nous avons vu Marcion. Nous avons vu la position beaucoup plus nuancée qui a été celle de l'Église du Moyen-Âge, mais qui oscillait entre les deux pôles, entre justement continuité et rupture. C'est finalement les deux pôles qu'il s'agit de situer. Alors, à certaines époques, on a accentué l'idée de rupture. Et puis, quand ça allait trop loin, on s'est dit, mais il y a quand même une continuité. L'Église du Moyen-Âge a surtout insisté sur la rupture. D'où, justement, des conséquences pratiques aussi pour les juifs de chair et de sang, qui faisaient les frais de cette rupture. La réforme a été un retour aux sources et par conséquent une redécouverte de la Torah, une redécouverte de l'Ancien Testament. Et il y a eu donc à la fois une tendance à réinsister sur la continuité. On considérait justement que les Juifs, plutôt que l'Église officielle catholique, avait justement pris trop de distance par rapport à la Torah. Mais en même temps, l'insistance sur la grâce faisait que d'un autre côté, on faisait une certaine lecture des épîtres de Paul. Lecture dont nous sommes encore tributaires, y compris en les milieux évangéliques. Une lecture des épîtres de Paul, notamment de l'épître aux Romains, qui privilégiait justement la notion de rupture. Rupture notamment par rapport à la Torah. Et l'opposition classique en théologie protestante, aussi bien luthérienne que calviniste, entre loi et grâce, est évidemment quelque chose de tout à fait classique et de bien connu. Et pour ce faire, on transposait sur le catholicisme la controverse que l'on trouve dans certaines épîtres de Paul à l'endroit d'un certain judaïsme de son temps. Et nous avons vu notamment comment chez Luther et Calvin, on a vu ça dans notre historique, comment chez Luther et Calvin, on croyait retrouver dans la pratique catholique des œuvres et des mérites un certain nombre de points qui étaient ceux justement du judaïsme de l'époque de Paul. On aura l'occasion de voir dans la suite de ces épîtres les limites de cette assimilation et de cette association. Mais en tout cas, finalement, les réformateurs qui ne connaissaient pas le judaïsme, parce que le judaïsme de leur temps n'existait plus dans leur pays, l'Europe occidentale avait chassé tous ces juifs. Un homme comme Calvin, que l'on sache, n'a vraisemblablement jamais rencontré de juif de sa vie. Luther, c'est autre chose. Il y avait des juifs dans son pays, il a eu l'occasion de les fréquenter. Mais Calvin, jamais. N'a jamais vu de juif de chair et de sang. N'a jamais eu l'occasion de discuter avec un juif. Et finalement, le juif chez Calvin a un visage entièrement mythique. C'est pas un être de chair et de sang. C'est un être artificiel qui n'existe pas, qui n'a jamais existé. Et qui est le produit à la fois d'une transposition, comment dirais-je, mal comprise d'un certain nombre de données de l'apôtre Paul, et des évangiles, du pharisien, par exemple, tel que une lecture superficielle de l'évangile pouvait le caricaturer, des stéréotypes issus du catholicisme de son temps, du catholicisme du Moyen-Âge, et puis, finalement,
du catholique qui fonctionnait dans le système calviniste, du moins le pensait-il, comme le juif chez Paul. Alors, on comprend que là, au XIXe siècle, lorsqu'il y a eu une rencontre, et il y a un certain nombre de juifs qui se sont intéressés au christianisme, ces juifs, tels Montefiore, par exemple, ont réagi et ont crié très fort, disant, enfin, nous ne nous reconnaissons pas du tout dans l'image que vous avez du juif, vous les chrétiens. Nous ne nous reconnaissons pas du tout, nous ne reconnaissons pas du tout notre théologie de la Torah dans ce que vous nous prêtez comme pensée par rapport à la Torah. C'est pas du tout ça. Pour nous, la Torah n'est pas du tout ça. Bon. Et il faut bien reconnaître que cette méconnaissance du judaïsme, du rôle et de la fonction de la Torah, dans le judaïsme actuel, et a fortiori dans le judaïsme ancien, a faussé la perspective que les chrétiens ont de la Torah jusqu'à ce jour, et contribué à rendre d'autant plus difficile justement cette évaluation du rôle et de la place de la Torah, de sa relativisation par l'Évangile, car c'est vrai, il y a une relativisation de la Torah, mais quelles sont les limites de cette relativisation? Tout le problème est là. Et tout le problème, encore une fois, n'est pas résolu, notamment parce que il faut d'abord réévaluer ce que les Juifs pensent de la Torah. C'est une question d'honnêteté intellectuelle, finalement. Et d'honnêteté tout court. Il n'y a rien de plus désagréable et de plus malhonnête que de se fabriquer un adversaire artificiel en lui prétendant des pensées qu'il n'a pas, en lui prétendant des intentions qu'il n'a pas, et ensuite de le démolir. C'est malhonnête. Bon. Les chrétiens font ça, non pas obligatoirement par malhonnêteté intellectuelle, mais par méconnaissance et par, comment dirais-je, référence à une tradition qui est tellement ancrée dans leur histoire qu'elle paraît comme une évidence. C'est le problème des traditions. Traditions même erronées, eh bien, finissent par apparaître comme des évidences. Et justement, toucher à ces évidences, toucher à ces traditions-là, c'est comme disent les anglo-saxons, toucher à une patate chaude et risquer de se brûler les doigts. C'est pourquoi, justement, nous voulons faire ça avec un luxe de précaution. Donc, ici, la Torah, maintenant, peut quand même être l'objet d'une réévaluation plus objective. Pour deux raisons. La première, parce que depuis le XIXe siècle, comme je l'ai évoqué tout à l'heure, un dialogue timide mais réel a pu s'instaurer entre chrétiens et juifs. Et il y a des études, comment dirais-je, très honnêtes, qui ont été faites en milieu chrétien, pour essayer de comprendre comment un juif vit la Torah. Et finalement aussi, à partir des textes anciens, comment un juif du 1er siècle vivait la Torah, parce que ce n'est pas exactement la même chose, comme on l'a vu aussi dans la partie historique, bien souvent que pour un juif aujourd'hui. Deuxième point. Il est vrai que pour un chrétien moyen, la question de la Torah ne se pose pas. La cause est entendue. Christ est la fin de la Torah. Point final. Terminé. Le christianisme en lui-même jouit maintenant d'une histoire vieille de 2000 ans, qui fait que c'est une institution, il touche un tiers de l'humanité, et si vous voulez, il n'a plus besoin d'Israël pour vivre. Il n'a même plus besoin de ses racines. Il existe par lui-même. Donc, pour le chrétien moyen, y compris les églises évangéliques, la question des racines juives de l'Évangile ne se pose pas. Voilà.
Et il est beaucoup plus commode de dire, bon, Shabbat. Et il est beaucoup plus commode de dire, bon, Shabbat, les fêtes, etc.

problème majeur. Ce sont les judéo-chrétiens ou les juifs messianiques. Et notre siècle, finissant, enfin le siècle dernier, a vu, à partir des années 70, de nombreux juifs se tourner vers l'évangile, notamment aux États-Unis, les pays anglo-saxons. Et jusqu'alors, à cause justement de ce trait définitif tiré sur la Torah par les chrétiens, on considérait comme une évidence, pour le petit nombre de juifs, minuscule nombre de juifs, qui, comme on disait à cette époque-là, se convertissaient à l'évangile, on considérait comme une évidence que ces gens-là cessent d'être juifs pour devenir chrétiens, cessant d'être juifs, et c'est là que le mot religion est piégé, la religion dont je parlais tout à l'heure, justement. Et il était de religion juive, il devient membre de la religion chrétienne, donc il abandonne la religion juive, c'est évident. Si le judaïsme est une religion, quand on se convertit au christianisme, on abandonne le judaïsme, ça tombe sous le sens. Et par conséquent, toutes les pratiques juives, mettez un trait dessus. Tiens, je pourrais vous amener à l'occasion le formulaire que les conversos en Espagne devaient remplir quand ils se convertissaient au christianisme, disant qu'ils abjuraient, qu'ils plus jamais ne respecteraient ni Shabbat, ni Kashrut, ni célébreraient Pessah, etc. Enfin bref. Et que si jamais il leur arrivait de retomber dans ces erreurs hérésies judaïques, eh bien, ils reconnaissaient qu'ils étaient coupables et passibles des flammes de l'Inquisition. C'était signé de leur main. C'était jusque-là. Aujourd'hui, on n'en est plus là. Mais l'esprit de l'Inquisition continue. Et jusqu'à Yosef Rabinovitch, pratiquement, c'est-à-dire jusqu'à la fin du 19e siècle. Aucun juif converti, entre guillemets, n'aurait eu l'idée de se référer en quoi que ce soit à la Torah. Il passait à une autre réalité. Bien. À partir de Yosef Rabinovitch, puis, évidemment, à partir des années 70 du siècle dernier, beaucoup de juifs se sont tournés vers Jésus, dans lequel ils ont vu, beaucoup d'ailleurs de ceux qui étaient avant eux, l'accomplissement des espérances d'Israël. Mais en même temps, pour un juif, même un juif détaché de toutes les choses religieuses, et c'était souvent le cas, il y avait des juifs qui n'étaient juifs que de nom, il y avait un grand courant aussi de conversion au christianisme en Allemagne au 19e siècle, et au bout d'un temps, même si dans un premier temps, le juif se détourne totalement de la Torah, eh bien, vient un moment dans son cheminement spirituel où la question de ses racines se pose. C'est très intéressant, par exemple, de lire le livre du cardinal Lustiger, le choix de Dieu, ça s'appelle, je crois, quelque chose comme ça, c'est ça, le choix de Dieu, où Aaron Lustiger, quand il est devenu Jean-Marie Lustiger, eh bien, cardinal de l'Église catholique, finalement, a une réflexion sur ses racines juives. Il ne peut pas en faire l'économie. Et tôt ou tard, c'est quelque chose qui lui revient. Quid de mes frères. Finalement, c'est un petit peu la démarche de Moïse. Moïse à la cour de Pharaon. Qui apostasie finalement, qui s'assimile, qui n'a plus rien à voir avec son peuple. Et puis un jour qui est pris d'une curiosité qui le dépasse. Et c'est plus fort que lui, il faut qu'il aille retrouver ses frères. Et c'est là qu'il voit leur misère, etc. Et bon, il va s'identifier à eux. Bon. Ou alors, pour le juif, c'est la haine de soi. Vous trouvez chez Simone Veil, par ministre, l'ancienne ministre, mais la philosophe, ça n'écrit pas de la même manière d'ailleurs, je crois que Veil, la Simone, notre

0: Simone Anou s'écrit avec un V, Veil, la philosophe allemande, juive allemande, s'écrit avec un W. Simone Veil, qui s'était mis à haïr tout ce qu'il y avait de juif en elle-même, au point de se haïr elle-même, et puis finalement de rentrer joyeusement dans la chambre à gaz, quoi. Elle n'avait pas, en tant que, ayant en quelque sorte l'héritage du judaïsme dans ses gènes, elle n'avait pas à vivre, quoi. C'était ça. Bon. Et nombre de convertis juifs ont fini comme ça. Ça, c'est pas un cas isolé dans l'histoire. Finalement, le juif converti se trouve dans cette espèce de no man's land, où il est tiraillé, n'est-ce pas, entre sa foi en Jésus, qu'il a reconnu comme vrai, et puis finalement son héritage juif. Et pour certains juifs, cette tension devient tellement insupportable, eh bien qu'elle aboutit donc, oui, au suicide. Au suicide. Bon. Et justement, le phénomène nouveau qui marque notre époque, c'est qu'un certain nombre de juifs se sont dit, après tout, pourquoi faudrait-il, quand nous nous tournons vers Jésus, que nous apostasions et que nous renoncions à notre héritage juif et notamment à la Torah? Pourquoi faudrait-il que nous cessions de pratiquer, que même nous nous détournions avec horreur de ce que Jésus lui-même a pratiqué jusqu'à sa mort? C'est évident que Jésus, jusqu'à sa mort, a vécu sous la Torah. C'est l'Évangile qui le dit, c'est Paul lui-même qui le dit. Jésus est né d'une femme, né sous la Torah. Romains 15, n'est-ce pas? Je dis que le Messie a été fait serviteur des circoncis pour confirmer les promesses faites au Père. Donc c'est très clair. Et finalement, plusieurs judéo-chrétiens aujourd'hui se sont posés la question, mais si Jésus, lui, le Messie, a été serviteur des circoncis, est-ce que finalement nous avons raison de nous détourner justement de la circoncision? Non. Et finalement, le mouvement judéo-chrétien dont nous avons parlé dans notre historique, et qui était ce tampon, ce pont, ce lien entre christianisme et judaïsme, et c'est un phénomène nouveau, ça, de notre temps, est en train de renaître. Et finalement, cette vieille question de la Torah, que l'on croyait résolue une fois pour toutes dans le christianisme, depuis les origines et depuis Nicée en particulier, est en train de ressurgir. Et nous retrouvons les mêmes problèmes que ceux qui sont évoqués dans le Nouveau Testament, aujourd'hui. Quid des Juifs qui ont cru en Jésus? Leur est-il permis, oui ou non, de respecter la Torah? Jusqu'où? Quid de la circoncision? Quid du Shabbat? Quid de la cacheroute? Et pour les non-juifs, leur est-il licite de, etc. Et on retrouve finalement les mêmes débats, les mêmes controverses que dans le Nouveau Testament. On retrouve tout l'éventail qui est exposé dans le Nouveau Testament. Depuis les extrémistes qui disent, et c'est par exemple, il y a tout un courant parmi les juifs messianiques américains qui ont cette position, la Torah est totalement caduque et les juifs qui ont cru en Jésus n'ont plus rien à faire avec la Torah. Il y a un courant qui dit ça. Et à l'extrême inverse, vous avez des gens qui disent, un petit peu comme les gens de Jacques dont il est question dans l'Épître aux Galates, il faut absolument respecter scrupuleusement toutes les ordonnances rituelles juives. C'est une obligation pour les juifs que nous sommes, même si nous avons cru en Jésus. jusqu'au point de même prendre des distances vis-à-vis des croyants non-juifs. C'est excessif, mais on trouve ces excès déjà dans le Nouveau Testament. On trouve aussi, hélas, et ça c'est quand même très préoccupant, les mêmes déviations que celles qu'on a trouvées dans les premiers siècles, notamment avec les évionymes, qui, par souci d'être acceptés par leurs frères juifs non croyants en Jésus, étaient allés jusqu'à nier la divinité de Jésus. Et hélas, depuis quelques mois, voire depuis quelques années, très récemment en tout cas, il y a au sein des juifs messianiques un courant qui nie la divinité de Jésus. Et en même temps, évidemment, ce courant dans ses excès, et même dans ce qu'il peut avoir de bon, de biblique, suscite des méfiances, des réserves, et voire même des oppositions de la part des non-juifs. Et l'on peut craindre que l'on assiste à une nouvelle excommunication de ces judéo-chrétiens. C'est personnellement ma grande crainte. Comme il y a eu dans les premiers siècles. Il est certain que là, la question de la Torah s'est posée aux judéo-chrétiens, disons, je n'aime pas le mot messianique, parce que le mot messianique, tel qu'elle avait employé Rabinovitch et ensuite Zev Kosman, était très spécifique et aujourd'hui on l'emploie à toutes les sauces. Le mot messianique ne représentait pas tous les juifs qui avaient cru en Jésus. Alors gardons, si vous voulez, le sens large, le mot judéo-chrétien qui comprend les messianiques et les autres. Mais ce problème, la Torah s'est posée particulièrement aux judéo-chrétiens, notamment aussi dans le contexte de la résurrection de l'État d'Israël. Et aujourd'hui, il y a des réponses diverses. Là aussi, la question est en gestation. Finalement, le monde pagano-chrétien, c'est-à-dire les chrétiens d'origine non-juive, se trouve volens nolens, confronté à nouveau à la question de la Torah par l'intermédiaire des juifs croyants en Jésus. Et qu'on le veuille ou non, cette question revient à l'ordre du jour. Et comme l'a écrit David Stern, qui est un des principaux penseurs du mouvement judéo-chrétien aujourd'hui, qui vit en Israël, pour les pagano-chrétiens, la Torah est souvent terra incognita, terre inconnue. Ce qui s'oppose absolument à ce que Paul nous dit quand il écrit aux chrétiens de Rome, qui étaient essentiellement des pagano-chrétiens, « Jugez-en vous-même, je parle comme à des gens qui connaissent la Torah. » Aujourd'hui, même parmi les conducteurs des églises, les théologiens, il y a une formidable méconnaissance de la Torah. Et c'est pourquoi toute démarche préalable devrait être justement de redécouvrir ce qu'est la Torah. Donc, nous, déjà, cet exposé global nous montre sur quel terrain miné nous sommes quand nous abordons la question de la Torah. Mais, comme si ça n'était pas suffisant, il y a un autre champ de mine qu'il nous faut traverser. C'est la question de Paul. Paul et la Torah. Voilà. Paul est un monde en lui-même. Et lorsque nous lisons ce que Pierre écrit à son sujet, eh bien, il y a de quoi frémir. Notre bien-aimé frère Paul, qui dit des choses difficiles à comprendre, dont les personnes mal affermies tordent le sens pour leur ruine et pour la ruine de ceux qui les écoutent. Paul dit des choses qui sont difficiles à comprendre. Tenons-nous-le pour dit. soyons modestes quand nous nous mettons à l'écoute de Paul. Autre remarque, boutade, sous forme de boutade, qui émane d'un juif orthodoxe, mais très ouvert à la question de Paul, Shalom ben Horin. Shalom ben Horin, qui a écrit deux livres sur Paul, Mon frère Paul et Paul, un regard juif sur l'apôtre des nations, écrit à peu près ceci. Les chrétiens ne doivent jamais oublier que Paul n'était pas un pasteur de l'église réformée suisse, disciple de Karl Barth, mais un rabbin juif du 1er siècle, disciple de Gamaliel. On pourrait, si vous voulez, faire l'exégèse de cette phrase très dense, et finalement, ça doit être aussi un deuxième point de repère. Finalement, c'est tout l'équivoque dont nous avons parlé tout à l'heure. Nous lisons Paul au travers la tradition chrétienne. Une tradition qui a méconnu la Torah et qui, par conséquent, bien disons les choses telles que Pierre les a dites, a tordu les paroles de Paul. Et on a fait justement de Paul, et il a raison, Shalom et Horib, un disciple de Karl Barth, surtout dans les milieux protestants, pasteur de l'église réformée suisse. Il a raison. C'est une boutade, c'est un peu caricatural, mais c'est profondément vrai. Et si nous voulons comprendre Paul, il nous faut repartir à la découverte du disciple de Gamaliel, rabbin juif du 1er siècle. C'est fondamental. Si nous ne voulons pas tordre les paroles de l'apôtre. Paul était un rabbin juif du 1er siècle, disciple de Gamaliel, nous dit Shalom ben Horin. Mais il y a une troisième remarque aussi que nous pouvons faire au sujet de Paul, qui était celle du professeur Safraï, qui a aussi beaucoup étudié cette question. Paul, dit-il, est un parchan. Ah! Qui sait ce que signifie le mot parchan? Allez dire, alors il disait, il ajoutait, il n'est pas un théologien, il est un parchan. Allez dire aux chrétiens dans les églises, Paul n'était pas un théologien, mais un parchan. Il veut dire que c'est cet animal-là, un diplodocus, un dinosaure, un batracien, un mammifère, c'est quoi? Demandez à un théologien chrétien ce qu'est un parchan, vous aurez à peu près la même réponse. Eh bien, justement, un parchan, et c'est là justement qu'il y a une grande équivoque, c'est qu'on a voulu voir dans Paul un théologien. Et là, on pourrait prendre aussi la remarque de notre regretté frère Simra Permouter, quand il disait, vous avez occidentalisé le Messie. On pourrait dire, vous avez aussi occidentalisé Paul. Ce qui d'ailleurs, un évêque luthérien suédois, sur lequel nous aurons l'occasion de revenir, a magistralement illustré. Vous avez fait de Paul un cartésien, qui raisonne, bon, il y a une logique chez Paul, c'est indiscutable, mais ce n'est pas la logique occidentale. Ce n'est pas la logique cartésienne. Ce n'est pas l'exposé théologique systématique qu'on exige des étudiants de quatrième année dans les écoles de théologie du monde occidental. Et finalement, on étudie l'Épître aux Romains, on étudie les œuvres de Paul avec cette perspective-là. Prenez un homme comme Godet, qui a dit des choses excellentes sur l'Épître aux Romains, mais Godet fait cette erreur-là. Godet aborde l'étude de l'Épître aux Romains comme un exposé de théologie systématique de Paul, où Paul expose sa théologie comme le ferait un Karl Barth ou comme le ferait un théologien moderne, comme le ferait Calvin, par exemple, dans l'institution chrétienne. Shmuel Safraï nous dit non, vous vous trompez complètement, les chrétiens, quand vous voyez ça. Parce que si vous faites de Paul un théologien de cette manière-là, vous allez arriver rapidement à des problèmes. Le premier problème, c'est que vous allez constater que d'une épître à l'autre, Paul se contredit. C'est gênant pour un théologien. vous allez constater que Paul, en quelque sorte, change de théologie d'une épître à l'autre. Et ça, c'est sûr, les théologiens l'ont constaté. Et qu'est-ce qu'ils nous ont dit ? Deux choses. Toutes les épîtres attribuées à Paul ne sont pas de Paul. Première chose. Et quand on trouve une épître qui a une autre théologie que celle de, des Romains, par exemple, des Galates, on dit que c'est d'une autre pain de Paul que de Paul. Autre solution, c'est de dire Paul évolue. Le Paul jeune n'avait pas la même théologie que le Paul vieux. Le Paul qui écrit les épîtres aux Thessaloniciens a complètement changé de théologie quand il écrit les épîtres à Timothée et à Tite. C'est vrai qu'il y a toujours un mûrissement dans une vie d'homme, mais changer aussi radicalement de théologie pour un homme aussi, comment dirais-je, aussi logique que Paul, ça paraît quand même un peu difficile. Et c'est là justement que la remarque de Shmuel Safraï est tout à fait intéressante. Un parshan, ce n'est pas un théologien. Le judaïsme ignore ce qu'est un théologien. Il n'y a jamais eu de théologie. Il n'y a pas de théologie juive jusqu'à aujourd'hui. Ça n'existe pas. La théologie est quelque chose d'occidental. Et les juifs eux-mêmes s'y sont trompés. Ils nous disent, Paul est le fondateur du christianisme parce que le christianisme est fondé sur la théologie. Et c'est Paul le premier théologien chrétien. Et ça, c'est un poncif que vous trouvez dans tous les ouvrages écrits par des juifs sur le christianisme. Paul, créateur du christianisme, parce que le premier des théologiens. L'enseignement des rabbins est très particulier. C'est le jeu des questions et des réponses. Vous trouvez ça déjà dans l'évangile de l'enfance, deuxième chapitre de Luc. Jésus dans le temple à l'âge de 12 ans. Il interroge les docteurs. Et vous voyez ça souvent aussi avec Jésus. Jésus est un parshan, lui aussi. Jésus répond quand on lui pose une question. Bon maître, que dois-je faire pour avoir la vie éternelle ? Rabbi dit à mon frère de partager mon héritage. Et Jésus donne un enseignement sur l'avarice. C'est l'occasion de donner un enseignement. C'est l'occasion qui fait que on va traiter une certaine question. Bon. Plus tard, on a déjà vu ça aussi en histoire d'Israël, le système des responsae. Un problème pratique, parce que le judaïsme est une démarche pratique, c'est une halakha. Il n'y a pas les grands envols théoriques, philosophiques qu'il y a dans le monde occidental, influencés par l'hellénisme. On est pratique. Bon. On a ici dans notre communauté un gars qui est parti, était marchand ambulant, est parti à l'autre bout du monde, vendre sa marchandise, puis pas revenu. Ça fait maintenant 10 ans qu'il n'est pas revenu. On ne sait pas s'il est mort ou s'il est vivant. Est-ce qu'on peut considérer que sa veuve, sa femme, est libre ou non de se remarier ? Un problème pratique. On en a discuté avec notre rabbin, mais on n'est pas d'accord. Qu'est-ce qu'on fait ? On envoie une question aux académies de Babylonie. Asura, Pumbedita, Neardea, etc. Et là, les plus grandes autorités se penchent sur la question. Et on voit une responsa qui va faire autorité dans toutes les communautés. Et on sait que maintenant, quand on aura un problème de ce type qui se produira ailleurs, voilà la conduite qu'on adoptera. Là, les épîtres aux Corinthiens sont uniquement de ce type-là. Vous m'avez posé des questions au sujet du mariage. Voilà ce que je dis. Vous m'avez posé des questions au sujet des viandes sacrifiées aux idoles. Voilà. On est ici exactement dans un système juif et c'est exactement ce que font les parchanim. L'explication en situation. une des épîtres considérées comme les plus anti-légalistes est l'épître aux Galates. Et l'épître aux Galates, eh bien, est quoi ? Une réponse en situation. Il y a une situation. Ces Galates ont été travaillés par des judaïsants qui sont venus de Jérusalem sans ordre de nulle part, et il y a un danger de déviation. Mais Paul rétablit la barre qui penche. Hop. Et quand on rétablit comme ça une barre qui penche, on ne fait pas trop de détails. Hein. Tchouk. On donne un grand coup dans le sens inverse, parce que sinon la barque va renverser. Et il ne faut pas absolutiser ce qui a été écrit là. C'est dans la situation particulière des Galates. Et alors, justement, quelle était la situation des Galates ? Ah ben, c'est ça qu'il faut savoir. Et ce n'est pas toujours facile. Qu'est-ce qui a motivé l'apôtre à écrire comme il l'a fait ? Une situation pratique. Un problème pratique. Pourquoi Paul écrit aux Romains ? Parce qu'il a envie de décrire une grande théorie ? Non, non, non. Parce qu'il a envie de faire ça ? Non, non, non, non. Il y a des situations pratiques. Des situations pratiques. Et c'est ça, les parchanim. Ils répondent à des situations concrètes. Et dans une situation concrète, vous n'allez pas donner obligatoirement la même réponse que dans une autre situation concrète, diamétralement opposée. Même Finet dit ça. Il dit, dans une église où on a prêché la grâce pendant des années, on va insister, il y a un déséquilibre. On faut rétablir l'équilibre. Qu'est-ce qu'on va faire ? On va insister sur les devoirs du chrétien. Au contraire, dans une église où on a beaucoup mis l'accent sur les devoirs du chrétien, et où il y a un déséquilibre qui s'est créé, qu'est-ce qu'on va faire ? Il faut insister sur la grâce. Finet était à ce niveau-là un bon parchan, mais était aussi un homme pratique. C'est pour ça qu'il était un parchan, à sa manière. Et c'est pour ça que quand on lit les épîtres de Paul, on a l'impression parfois de contradictions. Mais pas des contradictions. C'est des réponses à des situations diverses. Pourquoi, par exemple, Paul déclare-t-il, semble-t-il dire en tout cas, aux Galates, que toute pratique juive est quelque chose d'abominable. Et il dit le contraire aux Romains. Là, il va parler des faibles et des forts. C'est indifférent, laisser chacun suivre son chemin. Et puis après, il va au contraire dire, ou plutôt c'est Luc qui nous dit ça dans le livre des Actes, que lui-même vivait comme un juif. Et puis après, il dit, mais je me suis fait... Grec avec les Grecs, avec ceux qui sont sans loi comme étant sans loi. Alors, Paul est un caméléon, il change d'attitude, comme ça, selon le gré du vent. Non, non, il y a une logique. Et là, c'est pareil, si on absolutise ça, on dit, ben voilà, non. Ce que Paul veut dire, c'est tout simplement ceci. Je n'ai pas fait de ma judéité quelque chose que j'ai mis en avant quand ça aurait pu être un obstacle. Pour ceux auxquels j'annonçais l'évangile. C'est tout simplement ça qu'il dit. C'est tout. Alors il faut comprendre Paul en situation. Et ça, c'est pas toujours facile, parce que ces situations-là, nous ne les connaissons plus toujours exactement. Et c'est là, justement, que tout un travail de recherche historique s'impose, et un travail humble et patient, avant de retrouver, justement, et de mieux comprendre ce qui était interlévangile. Autre point, justement, comme tout parchan, l'apôtre Paul ne détaille pas. Comme il le dit lui-même, j'écris à des gens qui connaissent la Torah. Donc pas besoin de détailler. Vous savez très bien. Et il y a souvent des allusions comme celle-là, même par exemple aux Thessaloniciens. Vous savez très bien ce qui retient l'Antichrist pour qu'il ne paraisse qu'en son temps. Ben, il savait, mais il ne le sait pas. Il savait. Parce que l'Antichrist est un enseignement juif. Bon. Vous savez très bien de quoi je fais allusion. Je vous ai parlé quand j'étais avec vous, vous en souvenez. Ou bien, je fais allusion à une parole de Jésus que vous connaissez tous. Au sujet du mariage, par exemple. Bon. Et là, on détaille pas, les choses connues. Ne sont pas toujours connues pour nous. Il y a la méthode d'exégèse de Paul. La méthode associative. La Bible, déjà dans le Premier Testament, mais aussi dans le Nouveau, n'agit pas par déduction logique, à la manière du syllogisme cher au philosophe grec. Socrate est un homme, tous les hommes sont mortels, donc Socrate est mortel. C'est pas ça. C'est pas association. Nos pères ont été sous la nuée. Et vous aussi, automatiquement, ayant été baptisés dans le Saint-Esprit, bon, une association d'idées. Le Kalvachomer. Si une chose est ainsi, à combien plus forte raison telle autre? Du particulier au général, du plus petit au plus grand. Méthode d'exégèse juive banale. À l'école de Gamaliel et dans le Talmud, on trouve ça à fond. Bon, on pourrait prendre de multiples exemples qui montrent que Paul, et Ben Horin a raison, n'est pas un théologien occidental, mais vraiment un rabbin juif de son temps, qui, évidemment, comme le dit aussi Jésus, tire de son trésor des choses anciennes et des choses nouvelles. C'est vrai qu'il y a aussi des ruptures. Mais il y a aussi une continuité dans ce domaine-là. Et c'est très difficile, justement, de comprendre pour un occidental qui est habitué au cartésianisme, qui est habitué à toute une tradition interprétative qui remonte aux origines, qui remonte à Saint-Augustin essentiellement. Très difficile, justement, d'entrer dans cette dimension, dans cette perspective-là. Et alors, justement, tout ce problème de la Torah. Devient un problème justement parce qu'on l'aborde mal. Je disais tout à l'heure, on pose mal le problème. Construisible ou construisable, c'est du même genre. C'est le même problème. Et on ne sort pas de ce dilemme-là. Ancien et Nouveau Testament. Bon, c'est des mots, ça, de toute façon, qui sont piégés. On aurait demandé à Paul, on aurait parlé à Paul de l'Ancien Testament, il aurait dit, c'est quoi ça, l'Ancien Testament? C'était un mot qui n'existait pas de son temps. Évident. Ah, la Torah! Ah bon, alors là, oui, bon, voilà, je comprends. Et pas la loi. Ça aussi, ça c'est piégé. On traduit par la loi. C'est pas innocent. La Torah, c'est autre chose que la loi. C'est vrai qu'il y a de la loi dans la Torah, mais c'est plus que ça. La Torah, c'est l'enseignement. Bon. Et puis aussi, justement, il y a beaucoup de mots pour parler de Torah dans la Bible, dans la tradition juive, de la Torah. Il y a son application dans la vie courante, c'est la halakha. Il y a les mitzvot, il y a les mishpatim. Il y a les drachei haaretz. Bref, il y a toute une terminologie technique en hébreu pour ce qui concerne l'exégèse de la Torah. La Torah Sheba Aktav, la Torah Sheba Alpé. Bon. Et le grec, et ça c'est un autre problème. Le grec n'a aucun mot pour désigner ces nuances-là, ces nuances de l'hébreu. Et finalement, toutes ces nuances-là, qu'on trouve déjà dans la Bible, certaines d'entre elles du moins, eh bien, les Septante, en traduisant la Bible en grec, ont rendu tout ça par un seul mot, nomos, la loi. S'il est vrai que trahir, c'est traduire, c'est trahir, ça n'a jamais été aussi vrai que là. Et le mot nomos appauvrit considérablement, justement, ces réalités-là. Et Paul est obligé, parce qu'il écrit en grec, il n'a pas d'autre solution que d'employer le mot nomos, chaque fois. Mais là où il faudrait employer halakha, il faudrait employer mitzvah, où il faudrait employer Torah Sheba Al-Ktav, ou Torah Sheba Al-Pé. Il y en a toujours le mot nomos, parce qu'il n'en a pas d'autre, dans cette langue qu'est le grec. Et alors, justement, là aussi, bon, quelquefois, il est obligé de. Il précise un peu, je ne suis pas sous la Torah, je suis sous la Torah du Messie, la Torah de l'esprit de vie m'a affranchi de la Torah du péché de la mort. Bon. Mais ça veut dire quoi, ça? Rien. il faut retraduire en hébreu. Il faut retrouver à quelle réalité Paul fait allusion. Il parle de d'Alaha, d'Agada, de Midrash. Qui sait ça? Qui sait ce que ça veut dire aujourd'hui parmi le christianisme? Pratiquement, je ne sais pas, une minorité de gens qui ont eu l'occasion de fréquenter Israël et les Juifs. Alors voilà la Torah. La Torah, bon, c'est tout, toute la Torah, tout l'Ancien Testament. Allez hop, ouf, on balance tout. Mais non, il y a des nuances là-dedans. Bon, je termine simplement en disant quelle est la clé qui nous permet de comprendre la pensée de Paul sur la Torah. Et ça, c'est fondamental. Cette clé, on la trouve justement dans Romains 3. Il faut lire le texte parce qu'il est essentiel sur ce qu'est la pensée de Paul dans la Torah. Où donc, verset 27, est le sujet de se glorifier est exclu. Par quelle Torah? Par la Torah des œuvres? Et là, on est dans cette ambiguïté. Il faudrait traduire par les mitzvot ou par la loi de la foi? C'est autre chose. Car nous comptons que l'homme est justifié par la foi sans les œuvres de la Torah, sans les mitzvot. Ou bien Dieu est-il seulement le juif? Ne l'est-il pas aussi des païens? Oui, il est aussi des païens, puisqu'il n'y a qu'un seul Dieu qui justifiera en vertu de la foi les circoncis au moyen de la foi des circoncis. Et voilà le mot important, verset 31. Est-ce que nous annulons ainsi la loi par la foi? Ah! Paul était bien conscient qu'on pouvait faire un contresens énorme sur ce qu'il écrivait. Et dès le moment où il va commencer à exposer ce qu'il appelle son évangile, il met en garde. Est-ce que nous annulons la Torah par la foi? 99% des théologiens chrétiens vont répondre oui! Paul a aboli la loi par la foi. Et qu'est-ce que dit Paul? Chas v'chalil, au contraire. C'est hors de question. Loin de moi cette pensée. Nous confirmons la Torah. Confère. Matthieu 5, sermon sur la montagne. Parole de Jésus. Ne croyez pas que je sois venu abolir la Torah et les prophètes. Annulons-nous la Torah par la foi. Finalement, Paul dit, il peut y avoir sur mon évangile la même ambiguïté qu'il peut y avoir sur les paroles de Jésus. Et dès le départ, Jésus dit, non, non, je ne suis pas venu pour abolir, mais pour accomplir. En hébreu, c'est l'ekayem. Et là, c'est le même mot. Anachnu mekayimim et ta Torah. L'ekayem, ça veut dire quoi? C'est un terme aussi du vocabulaire rabbinique. Et là, on est en plein dans le pécheur. On en parlait tout à l'heure, les parchanim. C'est le travail des parchanim. Nous donnons le sens exact de la Torah. Le bon commentateur, le scribe, instruit des choses du royaume des cieux. Le scribe fidèle, le parchan fidèle, c'est celui qui donne le sens exact du commandement, qui met en lumière ce qui est caché. Le sens exact. Et là, justement, Paul se défend d'avoir voulu abolir la Torah. Et voyez-vous, on fait une opposition entre Paul et Jésus. C'est classique en milieu juif. Jésus était un bon juif, il a respecté les commandements, il est né en juif, il a vécu en juif, il est mort en juif, etc. Il n'a jamais voulu créer une autre religion, il s'est présenté comme un réformateur du judaïsme, etc. Bon. Mais Paul est celui qui a aboli la Torah. Pas de chance. Paul se défend justement de ça comme Jésus s'en est défendu. Je termine un peu parce que je crois que c'est quand même important qu'on termine sur ce point parce qu'il est essentiel. Dans la tradition juive, la Torah est fixée, vous le savez, jusqu'au moins un trait de lettre, comme dit Jésus. Disparaîtra pas un seul iota, un seul trait de lettre. Elle est fixée une fois pour toutes. On ne peut rien modifier. Mais cette parole qui a été donnée en situation est une réponse pour toutes les situations qui peuvent se présenter dans l'avenir. Et quand je fais face à un problème nouveau, je peux être sûr que je vais trouver la réponse dans la parole de Dieu. C'est ce que nous pensons, nous aussi les chrétiens, finalement. Ça veut dire que le texte reste le même. Mais les rabbins ont dit qu'il y a 70 facettes à chaque commandement. Ça veut dire que le commandement va s'interpréter aussi en fonction des données nouvelles. Il a une réponse à donner, une donnée nouvelle. Et ce qui fait que ce qui était vrai en quelque sorte, pas ce qui était vrai hier, c'est peut-être un peu excessif de dire des choses comme ça, mais que ce qui a été, comment dirais-je, dans une situation, eh bien, va s'interpréter différemment dans une autre situation. Exemple. Toute la législation qui concerne le temple, les sacrifices dans le temple. Bon, très bien. Le temple est détruit. On ne peut plus mettre en pratique ses commandements. Donc ces commandements sont rendus caducs. Et là, on me trompe. Annulons-nous la Torah ? Et certains disent, oui, le temple est détruit, donc c'est fini. Et les rabbins disent non. Nous allons réinterpréter les commandements en fonction d'exil. Il fallait offrir 3 sacrifices par jour. On va offrir 3 prières par jour dans la synagogue. La synagogue remplace le temple. Parce qu'on est dans une situation nouvelle, une situation d'exil. Bon. Tu ne feras aucun travail le jour du Shabbat. Est-ce que j'ai le droit de prendre ma voiture? La Torah ne répond pas à ça, forcément. Il n'y a pas de voiture à l'époque de Moïse. Et les rabbins disent non, pourquoi? Parce que la voiture est un engin qui est un moteur à explosion. Donc, il y a du feu dedans. Et c'est interdit d'allumer le feu le jour du Shabbat. Donc, tu ne prendras pas ta voiture. Rouler à bicyclette, tu peux. Pas de problème. Une voiture, non. Voilà. Ça, c'est un exemple, justement. Comment on accomplit la Torah? Er mekayemim et haTorah. Une situation nouvelle implique une interprétation nouvelle. Une application nouvelle pratique dans la situation nouvelle, tout simplement. Ce n'est pas qu'on change, on a une situation nouvelle. Or, on a une situation parfaitement nouvelle depuis que Jésus est venu. Le Messie est venu. Il est mort et il est ressuscité. Ça change tout. Ça veut dire que maintenant, la Torah, elle ne va pas changer. Pas un trait de lettre, pas un iota ne va disparaître. Mais la manière dont elle va être appliquée est nouvelle. C'est ça. Il faut adapter la Torah à la situation nouvelle, créée par la mort et la résurrection de Jésus, la venue du Messie. Nous sommes dans un temps nouveau. Donc, il faut une nouvelle alliance. Une nouvelle alliance, c'est pas on met de côté l'ancienne, l'Ancien Testament et le Nouveau Testament. Non. C'est l'alliance renouvelée. C'est la même alliance, mais avec une interprétation nouvelle, qui s'est adaptée à la situation nouvelle dans laquelle on est. Et les Juifs ont un livre qui a fait ce travail, c'est le Talmud. Le Talmud, c'est l'adaptation de la Torah à la situation d'exil. Une situation nouvelle. Or, je vais vous dire une chose qui peut vous faire bondir, mais que Safraï a mis en évidence depuis longtemps. Le Nouveau Testament, c'est le Talmud des chrétiens. Ça veut dire, c'est la réinterprétation de la Torah à la lumière de l'événement Jésus. Ce n'est pas l'abolition de la Torah. Ce n'est pas l'Ancien Testament, et maintenant nous avons le Nouveau Testament, la nouvelle alliance qui a été prophétisée par Jérémie. C'est l'alliance renouvelée, Brit Hadasha, qui a été renouvelée, sur laquelle on a jeté un regard nouveau, sur laquelle on fait une interprétation nouvelle. Voilà. C'est ça la clé. Et quand on a compris ça, eh bien, 10% des problèmes que pose Paul et l'interprétation de la Torah chez Paul trouve leur solution. Voilà, je ne sais pas si vous avez suivi, mais enfin, des choses difficiles à comprendre. Mais bon, c'est comme ça. Question ?
1: Mais est-ce que vous n'arrivez pas, non, justement, à relativiser beaucoup de choses ?
0: Vas-y.
1: Pas relativiser beaucoup de choses sur la Torah, quoi, en lisant pour l'interprète. Donc, c'est plus la loi d'amour, etc.
0: Oui, la loi d'amour, elle est déjà dans la Torah non, ancienne.
1: Oui, mais justement, mais la loi d'amour, justement, un peu plus négativement, c'est-à-dire, finalement.
0: Oui, on a. On évacue toute la halakha, justement.
1: Toute la
0: halakha, toute la manière pratique de vivre, cette loi d'amour. C'est ça la halakha, c'est la pratique.
1: Mais si, justement, il n'y a pas ce risque de. Enfin, mais les chrétiens, justement,
0: dire, évidemment. Évidemment. Et c'est ce qu'on.
1: On par rapport à ceux qui ont dit ça, on dit, c'est la réinterprétation. On dirait ça déjà.
0: Attention. Qui est habilité pour faire cette réinterprétation ? Il faut être conduit par l'Esprit de Dieu pour faire cette réinterprétation. Et justement, là, Jésus, lui, est celui qui peut faire cette réinterprétation parce qu'il est le Messie. Et Paul dit, nous avons l'Esprit du Messie. Nous, les apôtres. Et donc, la révélation de Dieu et tout ça. Ah oui, ça, c'est, n'importe qui ne peut pas se lancer dans cet exercice-là. Encore que, pour des problèmes nouveaux, par exemple, admettons, la question de les greffes d'organes. On a un problème qui se pose, qui pourrait se poser même dans une conscience chrétienne, disons. Hein? On est obligé, c'est là que aussi le Seigneur donne le pouvoir des clés. C'est ça le pouvoir des clés. Tout ce que vous lirez et tout ce que vous délirez. C'est ce que font, par exemple, les Amish, le réflexe Amish dont il nous était parlé à Carré, c'est ça. Invention de la télévision. Qu'est-ce que dit la Bible ? Rien de la télévision. Et pour cause, elle n'existe pas. Qu'est-ce qu'on va faire ? Et là, justement, les autorités de l'Église ont le pouvoir des clés.
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3: Dans l'évangile de Jean, chapitre 10 et verset 10, Jésus dit ceci. Le voleur ne vient que pour dérober, égorger et détruire. Moi, je suis venu afin que les brebis aient la vie et qu'elles soient dans l'abondance. Le voleur dont parle ce texte, c'est Satan. Il vient toujours pour nous détruire. C'est son objectif. Ne croyons surtout pas qu'il puisse avoir d'autres intentions que de nous atteindre. Comprenons seulement que le problème est véritable et que nous-mêmes, nous ne pouvons pas empêcher cela. Mais j'ai une bonne nouvelle. Si nous ne pouvons pas empêcher les forces du mal d'agir, nous pouvons en être protégés en devenant les brebis du Seigneur. Jésus est venu afin que nous soyons heureux jusque dans l'abondance. Il est venu dans ce monde pour mourir sur la croix et maintenant, c'est à nous qu'il appartient de laisser la grâce couler dans nos existences. Il faut comprendre que chaque fois que la grâce de Dieu veut nous faire avancer, le diable cherche à nous barrer la route et à nous faire reculer. Mais rappelons-nous que le Fils de Dieu, Jésus-Christ, est venu pour que nous ayons la vie en abondance. Nous pouvons tous décider de dire stop aux forces du mal en leur opposant notre détermination à suivre les voies de l'Évangile. Jésus a parcouru la plus longue distance. Il est venu du ciel jusque sur cette terre. Accepterons-nous qu'il finisse son parcours jusque dans nos cœurs? Telle est la question à laquelle vous seul pouvez répondre. Que sa grâce soit sur nos vies et que nous puissions profiter pleinement de son abondance.
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5: Bonjour à tous, je suis Raphaël Mambou, que Jésus vous bénisse, qui que vous soyez, où que vous soyez. Le nom de cette émission est Venez à Jésus. C'est une grâce, c'est un honneur, c'est un privilège de pouvoir vous retrouver encore une fois autour de la parole de Dieu pour partager quelques versets bibliques sur le thème du Moukoulou. Bonjour sœur.
6: Bonjour mon frère Raph.
5: Sois béni et merci encore pour cette présence, pour avoir répondu à cette invitation.
6: Je t'en prie, c'est à moi de te remercier.
5: Avant d'aller plus loin, je voudrais vous inviter à baisser la tête dans la prière pour dédier le reste des 30 minutes entre les mains du Seigneur. Prions. Père éternel, au nom de ton Fils Jésus-Christ, nous voici devant toi pour entendre ta parole, pour entendre ta servante, pour entendre le message que tu as mis dans son cœur. Dispose nos cœurs, Seigneur. Bénis ces hommes et ces écoutes au travers de la radio sur FM, radio sur Internet, sur des supports informatiques. Seigneur, nous ne savons pas à combien d'hommes nous sommes en train de parler, mais nous savons une chose, que lorsque toi tu parles, tu ne parles pas en vain, tu parles pour un but, et nous croyons que par la foi, tu vas encore atteindre ton but aujourd'hui. Au nom de ton Fils Jésus-Christ, nous avons ainsi prié. Amen.
6: Amen.
5: Le disciple et la souffrance perpétue. Qu'est-ce que tu peux nous dire aujourd'hui sur ce thème que le Seigneur nous a mis à cœur d'exploiter?
6: Je peux dire que être disciple, c'est le meilleur cadeau qu'on peut recevoir du Christ. En fait, être disciple du Christ, c'est le meilleur des cadeaux qu'ont reçu les chrétiens de la part de Dieu.
5: Tout à fait.
6: Et les disciples restent humains, comme tout autre humain. Et comme on l'a dit dans une de nos émissions précédentes, la souffrance est venue par le péché originel avec Adam et Ève. Donc, personne n'est épargné de la souffrance. Elle est là. Tout le monde de la souffrance. Alors, les disciples subissent la souffrance d'une façon tout à fait autre. C'est pourquoi nous avons préféré parler de la souffrance d'un disciple, qui est une souffrance dont les influences sont tout à fait différentes de celles que peut subir tout autre être humain.
5: C'est quoi la souffrance? Comment tu définis la souffrance?
6: Alors, la souffrance,
5: Tu définis dans le livre la souffrance comme ceci. La souffrance est ce que ressent une personne soumise à la douleur ou à l'affliction. Elle peut être d'ordre physique, moral, émotionnel ou spirituel. Mais je voulais encore préciser que nous sommes en train de parler sur le disciple et la souffrance. C'est un thème qui est tiré du livre « La formation du disciple »,« La formation des disciples », un livre que tu as écrit en collaboration avec le révérend pasteur Sita Lemba, que nous profitons pour saluer chaleureusement dans cette émission. Nous prions Dieu qui va écouter cela. Donc, la souffrance, c'est ce que ressent une personne soumise à la douleur ou à l'affliction. Elle peut être d'ordre physique, moral, émotionnel ou spirituel.
6: Oui, tu viens de répéter la définition qui est inscrite dans notre livre. La souffrance, nous la ressentons. Nous pouvons la ressentir physiquement. Nous avons mal dans notre corps physique. Nous pouvons la ressentir moralement. Nous sommes touchés. Nous pouvons la ressentir émotionnellement, sentimentalement. Nous sommes blessés par un amour, par exemple. Nous pouvons ressentir une souffrance qui soit spirituelle par rapport à notre relation avec Dieu. Donc, c'est quand nous sommes soumis à une douleur ou une affliction que nous avons les reflets de cette douleur-là, que ce soit dans notre corps physique, que ce soit dans notre morale, que ce soit par rapport à notre relation avec Dieu. Alors, les reflets de cette affliction ou de cette douleur, c'est ce que nous avons appelé souffrance. Et nous disons que la souffrance, elle est tout à fait réelle. En tout cas, personne ne l'ignore, peut-être sauf des enfants encore...
5: En bas âge,
6: pratiquement inconscients.
5: Mais même là, ils souffrent quelque part, parce que des fois, pour marcher... Ouais. Ça leur fait un peu mal, ouais. Ils pleurent, quand les dents de lait sortent, l'enfant pleure, mm-hmm. La naissance, quand l'enfant vient au monde, on est obligé de donner une petite fessée, voilà. Pour qu'il respire. Donc, la souffrance, elle est universelle.
6: Elle est vraiment universelle. Et d'ailleurs, nous disons que l'enfant vient au monde, et les signes de vie que donne l'enfant...
5: C'est des pleurs.
6: Donc le fait qu'on coupe le cordon ombilical et qu'il le nourrissait automatiquement, il pleure, il ne sait pas où il est. Aussi le fait de réclamer sa tétée, tu vois, il réclame là. Ça par le pleur, par qui est pleurs. Un reflet d'une certaine douleur qui est la faim, le crampe au niveau de son estomac, peut-être. Alors, elle est universelle, elle visite tout homme, tout être humain, même les enfants. C'est une réalité que la Bible conforme, qu'on confirme, que même les religions qui ne sont pas chrétiennes le confirment aussi. Mais la souffrance d'un disciple est différente de la souffrance que subit tout autre humain. Nous l'avons dit, nous l'avons un peu introduit dans la précédente émission. Les disciples est une brebis entre les mains du berger qui est le créateur de toutes choses, qui est celui à qui appartiennent toutes choses. Les disciples subit une souffrance qui est amoindrie, qui est tamisée par le berger qu'il aime beaucoup, qui le protège, qui le berce. Alors, ce disciple doit être un disciple authentique, un disciple fidèle pour bénéficier de la grâce qu'offre le berger par rapport à la souffrance dans la vie du disciple. Continue. Alors, on a dit qu'il y a plusieurs sortes de souffrances et la souffrance peut provenir de plusieurs causes. Et nous avons dit tantôt que le péché d'Adam et Ève a appelé la souffrance parce que vous voyez tel que Dieu a créé l'univers, il a créé Adam et Ève, il les a placés dans les jardins d'Éden. La Bible nous rassure que tout était beau. En tout cas, franchement, il n'y avait pas encore de souffrance. Tout était très beau. Mais c'est quand le péché est venu avec la ruse du diable que vint la souffrance aussi. Donc, la souffrance, premièrement, c'est la conséquence du péché originel, le péché d'Adam et Ève. Mais la souffrance peut aussi provenir d'un mauvais comportement d'un être humain. Un être humain qui ne sait pas suivre la façon de vivre normale, humaine.
5: Tout à fait.
6: Un chauffeur, par exemple, qui va prendre l'alcool avant de prendre son volant, tu vois, il va conduire, je ne sais pas comme qui, et puis il peut provoquer un accident. Le passager peut subir la souffrance. Une maman qui prépare, qui ne veille pas sur son bébé, qui marche à quatre pattes, l'imprudence de cette maman peut causer la douleur physique au bébé, mais aussi une douleur morale à tous les membres de la famille qui vont voir que le bébé s'est brûlé ou quoi. Un élève, un étudiant qui ne prend pas le temps de répéter ses cours normalement, qui va devant un examen de classe échouer, aura de la douleur morale parce qu'il a échoué aux examens, mais c'était à cause de son comportement pendant un temps.
5: Ésaïe 48, versets 18 à 19. « Oh, si tu étais attentif à mes commandements, ton bien-être serait comme un fleuve et ton bonheur comme les flots de la mer. Ta postérité serait comme le sable et le fruit de tes entrailles comme les grains de sable. Ton nom serait point effacé, anéanti devant moi. » Là, Ésaïe nous fait comprendre que le bonheur d'un homme, la sécurité d'un homme, dépend de la pratique des commandements de Dieu dans sa vie. C'est ce qui revient à ce qu'on a dit par rapport aux disciples. Nous ne pouvons pas marcher de n'importe quelle manière. Nous ne pouvons pas marcher en prenant n'importe quelle direction. Les souffrances, certaines souffrances. D'abord, nous avons dit que

0: cela, tu étais contre, et puis, non. Aussi posés peuvent aussi venir, pardon, parce que nous avons brisé des lois naturelles. Ésaïe 1, je crois, si je ne me trompe pas, j'aimerais qu'on le lise. Ésaïe chapitre 1, je vais retrouver ça très rapidement. C'est Ésaïe 1, si je ne me trompe pas, qui dit que si vous êtes docile, si vous êtes obéissant, vous allez manger les meilleures productions du pays. Ce qui veut dire que si on n'est pas docile, que si on désobéit à la parole de Dieu, si on désobéit au commandement de Dieu, il nous est difficile de vivre une vie comme celle que Dieu veut que nous vivions. Je ne sais pas si tu as quelque chose à ajouter,
1: Oui,
0: Père
1: merci
0: Pépé.
1: beaucoup. Vous voyez, si vous achetez un appareil ou vous achetez un matériel quelconque, il y a toujours un papier
0: Un
1: qui
0: mode d'emploi qui
1: l'accompagne.
0: un mode
1: Alors,
0: d'emploi.
1: si vous utilisez cet appareil ou ce bien que vous achetez sans vous référer à son mode d'emploi, vous n'allez pas bénéficier du maximum du bien de cet appareil ou de ces biens-là.
0: Tout à
1: Alors,
0: fait.
1: Dieu qui nous a créés nous a fait grâce d'avoir la Bible comme le mot d'emploi de notre vie, de notre être.
0: Et la Bible n'a pas été écrite pour le pasteur, pour l'évangéliste, non, c'est écrit pour tout enfant.
1: D'abord pour tout être humain,
0: Tout
1: parce
0: à
1: que
0: fait.
1: Dieu veut que tout le monde change de vie et qu'il bénéficie de sa grâce en Jésus-Christ. La Bible nous dit, heureux l'homme qui ne marche pas selon le conseil de méchants. Le méchant, ce sont ceux qui ne sont pas en Christ. Là, je suis dans le psaume, chapitre 1er, verset 1er. Et si je saute, on dit au verset 3, il est comme un arbre planté près d'un courant d'eau qui donne son fruit en sa saison et dont le feuillage ne se flétrit point. Tout ce qu'il fait lui réussit. Alors, ça, c'est vraiment superbe. Alors, vous allez vous demander, mais comment tout ce que je fais peut me réussir alors que vous avez dit que la souffrance était pour tout le monde? Mais nous avons dit que la souffrance était pour tout le monde, mais les enfants de Dieu avaient une façon spéciale de vivre les temps de souffrance.
0: Souffrance.
1: Dieu donne un secret à Josué. Si tu veux réussir dans tout ce que tu fais, que ce livre de la loi, ça c'est je nuis, pour agir fidèlement selon tu auras du succès dans tes entreprises, c'est alors que tu réussiras. Tu veux réussir dans ta vie, tu veux que tes souffrances soient apaisées, adoucies par la main puissante de ton berger. Donne ta vie à Jésus, repens-toi de ta vie du passé, lis la Bible, médite la Bible, découvre ce que dit la Bible, tu auras le meilleur mode d'utilisation de ta vie sur terre, mais aussi comment bénéficier de la vie de ton prochain que tu dois aimer. Alors, tes souffrances n'auront pas la même teneur que la souffrance que subit le reste du monde.
0: Psaume 119, verset 5, pour parler de la souffrance qui est atténuée, il est dit, c'est ma consolation dans ma misère, car ta promesse me rend la vie. Ici, l'amoureux, le psalmiste qui est amoureux de la parole de Dieu dit que au moment, ce qui va me consoler, ce qui va me soulager, ce qui va me faire du bien dans la vallée de l'ombre de la mort, dans les souffrances, dans les persécutions, c'est que les promesses de Dieu, Dieu m'a fait des promesses. Quelles sont ces promesses? Il m'a fait des promesses du genre, tu n'es pas seul. Je suis avec toi tous les jours jusqu'à la fin du monde. Je suis ton berger, je suis ton bouclier, je suis ta forteresse, je suis ton refuge, ta haute retraite. Je suis celui qui te garde, celui qui veille sur toi, celui qui écoute tes prières. Et le psalmiste dit, ces promesses me rendent la vie. Ces promesses me font du bien. Ces promesses me donnent de l'espérance dans des temps de souffrance. Tout chrétien, tout disciple de Jésus, passe par des souffrances, passe par des difficultés. Mais la différence entre ceux qui réussissent et ceux qui ne réussissent pas, ce sont ceux

0: que ceux qui réussissent s'accrochent aux promesses de Dieu, malgré qu'ils voient, ils voient rien. Ils sont, tu vois, c'est un peu comme si on marchait dans le noir et que on tenait une petite lumière qui est la lampe, qui est la parole de Dieu. Du reste, la Bible dit que la parole de Dieu est une lampe. Mais cette lampe n'éclaire pas très loin, tu vois. Elle éclaire juste à tes pieds. Mais on ne voit pas très loin. Mais Dieu dit, si tu prends ça, hein, tu marches avec ça, tu vas éviter toutes les difficultés. Elles seront là, puisque déjà les ténèbres, le manque de lumière, c'est déjà une forme de souffrance. Mais cette petite lumière va t'aider à réussir à passer ce chemin-là. Alors que souvent, certaines personnes veulent voir le chemin balisé. Tu vois, un chemin balisé, c'est le genre, sur toute la route, on a déjà mis des lumières. Donc, il est ici, mais il voit déjà de loin. Non, avec Dieu, c'est pas toujours comme ça. On peut être dans le noir absolu, mais on a une toute petite lumière de poche qui éclaire peut-être seulement à un mètre devant nous. Mais c'est largement suffisant pour Dieu pour nous dire, avec cette petite lumière-là, tu vas éviter tous les obstacles qui vont se présenter devant toi. Donc, la souffrance n'est pas un état éternel, mais c'est une étape dans la vie qui peut être réussie, comme dit le psalmiste, en restant ferme par rapport aux promesses de Dieu.
1: Alors, la souffrance, tu vois, tu as parlé de la lumière. La Bible nous dit la parole de Dieu est une lampe, est une lumière. La parole de Dieu, c'est Jésus lui-même. Alors, Jésus, il est amour. Notre amour pour le Seigneur, notre connaissance de Dieu à travers la Bible, nous aide à lui faire confiance. Dieu est avec nous. Le Seigneur est en moi. La Bible dit, as-tu réfléchi que tout ce qui te préoccupe me préoccupe aussi? Parce que celui qui te touche, touche la prunelle de mon nez. Alors, je dois faire confiance au Seigneur parce que je sais que tout ce que je peux subir comme souffrance, tout en portant sa vie, il est la première personne à endurer, à en souffrir par rapport à moi. L'important serait mon attitude face à cette souffrance. C'est ça qui m'accordera le succès ou l'échec vis-à-vis de cette souffrance-là. Si vraiment je fais que Seigneur, je l'aime, je le connais. Parce que nous voyons des êtres humains qui s'aiment, un enfant qui connaît son père, qui fait confiance à son père, entre les mains de son papa, n'a pas peur du fou, comme alors qu'il est seul. Il dit, il crie « Papa ». Il s'accroche au bras de son père, il se sent en sécurité. Notre amour envers le Seigneur doit constituer notre foi, de notre sécurité, de la providence que Dieu a mis en notre faveur par rapport à la souffrance. Alors cela doit changer notre façon de voir, d'affronter la souffrance, notre attitude vis-à-vis de la souffrance. C'est vrai que la souffrance fait mal, mais ce n'est pas toute souffrance qui est mauvaise.
0: Tout à fait. Écoute ça. Pierre dit, dans 1 Pierre 4, verset 12, quand je grandissais dans la marche chrétienne, ce sont ce type de versets qui m'ont beaucoup fait à la fois rire et beaucoup réfléchir. Écoute ça. Tu l'as repris aussi dans ton livre. 1 Pierre 4, verset 12. Mes bien-aimés, ne trouvez pas étrange d'être dans la fournaise de l'épreuve, comme si vous arrivez quelque chose d'extraordinaire. Ce que Pierre essaie de dire, c'est ceci. Vous qui êtes chrétien, vous qui êtes disciple de Jésus, ne soyez pas étonnés si vous êtes persécuté, si vous êtes dans la souffrance. Du reste d'abord, avant Christ, vous étiez la souffrance. Vous passiez par des moments de souffrance. Nous l'avons dit, un enfant qui vient au monde est tapé un tout petit peu pour qu'il crie, pour que ses poumons se dégagent, que l'air circule. C'est une forme de souffrance. Lorsqu'on grandit, on apprend à marcher, le petit commence à tomber, il se relève,
1: se blesse,
0: il court, il se blesse. Quand les dents de lait sortent, c'est une forme de souffrance. Mais maintenant que vous êtes en Jésus, vous vous dites, non, c'est terminé, plus de souffrance. Et maintenant, quand vous êtes persécuté, quand vous êtes attaqué, la nuit, vous essayez de dormir, vous voyez des gens danser autour de vous. Au travail, dès que vous entrez, votre patron retire son sourire. Dès que vous allez voir votre banquier, on vous dit, bon, vous devez payer vos dettes. On vous fait du mal à gauche et à droite. Et vous dites, non, Mais ce n'est pas comme ça qu'on avait promis en Jésus. Pierre dit, mes bien-aimés, il parle à des chrétiens perpétuels, il ne parle pas à des inconvertis.
1: Non.
0: Il s'adresse aux chrétiens. Mes bien-aimés, ne trouvez pas étrange d'être dans la fournaise de l'épreuve, comme s'il vous arrivait quelque chose d'extraordinaire. Donc ce que vous êtes en train de vivre, ne vous dites pas que ce n'est pas normal. Non, c'est normal. Parce que déjà, naturellement parlant, la souffrance, elle est là, à cause du péché d'Adam et de Ève. Maintenant que vous êtes venus à Jésus-Christ, tout le reste autour de nous est toujours sous l'influence de la souffrance. Donc il est tout à fait normal que tant que nous serons dans ce corps et dans ce monde tel qu'il est aujourd'hui, la souffrance va faire partie de notre vie. Je suis même tenté de dire dans l'équation de notre existence, il ne faut pas enlever l'élément la souffrance. Parce que, tu sais, Perpétue, pour se lever à 5 heures du matin chaque jour et prier, ce n'est pas quelque chose de facile. Pour méditer la Bible chaque jour, ce n'est pas quelque chose de facile. Des fois, on a le corps qui se dit, bon, je ne vais pas lire. Non, c'est une épreuve. Et un disciple, c'est non seulement quelqu'un qui est assis auprès d'un maître, qui écoute des enseignements, qui les met en pratique, mais il persévère dans la pratique de ces enseignements-là. Verset 12. Paul dit, réjouissez-vous au contraire de la part que vous avez aux souffrances de Christ. Donc, moi j'ai toujours interprété ce verset de cette manière. Christ a souffert, moi aussi je souffre. Donc, si Christ a souffert, il est tout à fait normal que je souffre aussi puisque je suis son corps. Si je souffre, il est tout à fait normal que Christ aussi souffre puisque je suis une partie de son corps. Donc, quand je souffre, je ne suis pas seul dans la souffrance, Christ est avec moi aussi dans la souffrance. Voilà pourquoi Jésus dit encore, je suis avec vous tous les jours jusqu'à la fin du monde. Continuons. Réjouissez-vous au contraire de la part que vous avez aux souffrances de Christ, afin que vous soyez aussi dans la joie et dans l'allégresse lorsque sa gloire apparaîtra. Donc, quand je souffre avec Christ, il souffre avec moi. Quand il viendra pour régner, puisque j'ai souffert avec lui et qu'il a souffert avec moi, puisqu'en ce moment-là, il va régner, il est tout à fait normal que je règne aussi avec lui. Bon, pour le nom de Christ, vous êtes heureux parce que l'Esprit de gloire, l'Esprit de Dieu repose sur vous. Perpétue, l'Esprit de Dieu repose aussi sur ceux qui sont dans la souffrance.
1: Effectivement, l'Esprit de Dieu ne se retire jamais du chrétien. Une fois on a Jésus comme Seigneur et Sauveur personnel, Jésus vit en nous par son esprit. D'ailleurs, c'est cet esprit qui nous convainc que nous sommes enfants de Dieu. Mais cette partie de souffrance dont nous sommes en train de parler, on a entamé, c'est une souffrance d'un enfant de Dieu qui respecte la marche chrétienne, mais qui se retrouve quand même en souffrance. Alors, nous devons en passant signifier que les chrétiens qui souffrent devraient, premièrement, se demander si cette souffrance ne vient pas d'une erreur que lui-même a commise. Alors, si j'ai commis une erreur, un péché ou une faute qui m'attire de la souffrance, j'accepte la conséquence de mon erreur, je me repens devant le Seigneur et je confie les restes de ce dossier entre les mains du Seigneur. Je continue à souffrir avec le Seigneur. Mais si je me rends compte que cette souffrance n'a rien à voir avec un acte quelconque que j'ai posé dans le passé, je me remets au Seigneur, je prie, je crois qu'il est avec moi et j'affronte cette souffrance tout en ayant une attitude très positive. Je sais que Dieu est au contrôle, c'est lui qui contrôle ma vie, il sait exactement ce qui se passe. Peut-être qu'il est en train de me monder, peut-être qu'il est en train de me purifier, comme vous venez de le dire. Si nous prenons le cas de l'or, l'or quand on le prend, de la terre, en tout cas l'or a plusieurs impuretés. L'or doit passer par une fournaise ardente pour que les impuretés tombent et qu'on puisse en servir vraiment comme de la matière première. Alors, un chrétien réellement né de nouveau peut passer par de périodes de souffrance en vue d'être modélé à l'exemple du Christ.
0: Tout à fait.
1: Si tu as bafoué beaucoup de règles, de savoir vivre tout en étant païen, et c'est normal que quand tu deviens chrétien, que le Seigneur te façonne pour ressortir, pour que tu comprennes ta vraie personne.
0: Tout Tout à fait.
1: Afin de t'aider maintenant à marcher à l'image du Christ. Donc notre attitude face aux chrétiens, face aux souffrances, en tant qu'enfant de Dieu, doit être très positive. D'abord, un examen de conscience. Est-ce que je n'ai pas moi-même causé ou contribué à ce que cette souffrance m'arrive? Si tel est le cas, comment je dois affronter cette souffrance? S'il n'y a rien de ma personne qui a contribué à ce que cette souffrance existe, je me donne au Seigneur et je marche avec le Seigneur. Je crois qu'il me conduit pendant cette souffrance.
0: J'aime cette image de l'or qui passe par le feu, qui est détaché de ses impuretés. Le chrétien est cet or qui doit passer par le feu pour avoir une plus grande valeur. Mon frère, ma soeur, la souffrance n'est pas pour vous détruire. Si vous êtes en train de souffrir parce que vous êtes chrétien, ce n'est pas pour vous détruire. Au contraire, comme l'a dit Perpétue, prenez-le très positivement parce que de grandes richesses vont sortir de vous.
1: Exactement.
0: Mais si vous êtes de ceux et de celles qui, à cause des souffrances, vous avez régressé dans votre marche chrétienne, vous avez fui Jésus-Christ, on ne vous en veut pas. Jésus vous dit encore, venez à moi. Vous tous qui êtes fatigués et chargés, et je vous donnerai du repos. Jésus a dit encore, je ne mettrai jamais à la porte, dehors, ceux qui viennent à moi. C'est l'opportunité que Dieu vous donne aujourd'hui. Ici, c'est cela votre désir, c'est très simple. Baissez la tête dans la prière et répétez ces simples mots après moi. Père éternel, au nom de ton Fils Jésus-Christ, je viens à toi. J'ouvre la porte de mon cœur à Jésus-Christ. J'ai régressé à cause des souffrances. J'ai fait marche arrière à cause des souffrances. Je te demande pardon. Purifie-moi avec le sang de Jésus-Christ. Lave-moi avec le sang de Jésus-Christ. Je prends un nouveau départ aujourd'hui avec Jésus-Christ dans ma vie de tous les jours et dans tous les domaines de ma vie. Au nom de ton Fils Jésus-Christ, j'ai ainsi prié. Amen. Si vous avez fait cette prière, croyez que par la foi, Dieu vous a entendu. Je suis Raphaël Mambou, le nom de cette émission est Venez à Jésus. Nous nous retrouvons la fois prochaine, toujours sur le même thème, le disciple et la souffrance, toujours avec notre invité, Perpétue Mukulu. Que Jésus continue de vous bénir, que Jésus continue de vous garder. À la fois prochaine. À la fois prochaine. Amen.
1: À la fois prochaine.
0: Amen.
1: Amen.
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3: Bonjour à tous, je suis Raphaël Mambou, que Jésus vous bénisse, qui que vous soyez, où que vous soyez. Le nom de cette émission est Venez à Jésus. C'est avec grâce, c'est avec joie, c'est avec beaucoup d'honneur, beaucoup de... rendant gloire à Dieu pour cette occasion qu'il nous donne de pouvoir nous retrouver encore aujourd'hui autour de la parole de Dieu, de pouvoir partager quelques versets bibliques. Mais avant de pouvoir continuer, je voudrais remercier Dieu. Car c'est, comme je le disais, c'est une grâce. Nous ne méritons pas toutes ces faveurs. Prions. Père éternel, merci. Merci pour ta parole, merci pour ton amour, merci pour ta miséricorde, ta patience et ta paix. Merci Dieu pour les différents partenaires du ministère Jésus pour tous, la radio, l'internet. Merci Seigneur. Et aujourd'hui, nous voulons partager encore un nouveau thème. Et je voudrais que tu parles au travers de chacun de nous, Seigneur. Car moi aussi, j'ai besoin de ta parole. Moi aussi, j'ai besoin d'être édifié, d'être fortifié. Merci Père. Au nom de ton Fils Jésus-Christ. Amen. Le thème que nous commençons est « Tu aimeras ton prochain comme toi-même ». Dans Marc 12, verset 31, le Seigneur Jésus nous dit ceci. Marc 12, verset 31. Commençons au verset 29. Jésus répondit « Voici le premier. Écoute Israël, le Seigneur notre Dieu est l'unique Seigneur. » Tu aimeras le Seigneur ton Dieu de tout ton cœur, de toute ton âme, de toute ta pensée et de toute ta force. La partie qui nous intéresse, Voici le second, tu aimeras ton prochain comme toi-même. Il n'y a pas d'autre commandement plus grand que cela. Tu aimeras ton prochain comme toi-même. L'amour pour le prochain consiste à ne pas lui faire du mal. L'amour que nous devons avoir envers Dieu consiste à garder sa parole. C'est Jésus qui nous dit, dans le livre de Jean, au verset 14, verset 25, verset 24, au chapitre 14, verset 24. Celui qui ne m'aime pas ne garde point mes paroles. Verset 21. Celui qui a mes commandements et qui les garde, c'est celui qui m'aime. Vous aimez Dieu, vous gardez sa parole. Vous n'aimez pas Dieu, vous ne gardez pas sa parole. Vous ne gardez pas ses commandements. Vous ne suivez pas sa directive. Vous ne marchez pas selon ses voies. C'est ça ne pas aimer Dieu. Mais Marc 12, verset 31 nous dit « Tu aimeras ton prochain comme toi-même. » Aimer son prochain consiste à ne pas lui faire de mal. Lisons dans Romains 13, verset 10. Romains 13, verset 10. L'amour ne fait point de mal au prochain. L'amour est donc l'accomplissement de la loi. L'amour ne fait pas de mal au prochain. Celui qui aime ne fait pas de mal à sa femme, à son frère, à son ami, à ses enfants, à son prochain. Pourquoi ? Parce que l'Éternel Dieu nous demande de aimer les autres comme nous nous aimons nous-mêmes. Il est logique que si je m'aime, je ne souhaite pas me détruire. Je souhaite le meilleur pour moi-même. Je souhaite que je sois constamment en bonne santé. Je souhaite que je réussisse dans mes affaires, que je réussisse dans ma carrière, que je réussisse dans mon entreprise, que je réussisse dans mon ministère, que je réussisse dans mon mariage. C'est ce que je veux pour moi-même. Eh bien, Jésus nous dit, l'amour que vous avez pour vous-même, vous devez aussi l'appliquer envers votre prochain. Votre prochain, c'est l'homme ou la femme que vous croisez dans votre vie de tous les jours. Qu'il soit noir, qu'il soit blanc, qu'il soit plus âgé, qu'il soit moins âgé, que ça soit un homme ou une femme, qu'il soit riche ou pauvre, j'allais dire, qu'il soit libre ou esclave, qu'il soit de grande taille ou de petite taille, Jésus-Christ nous demande d'aimer notre prochain. Relisons le chapitre 13, à partir du verset 8. « Ne devez rien à personne, si ce n'est de vous aimer les uns les autres, car celui qui aime les autres a accompli la loi. » Accomplir la loi consiste à ne faire de mal à personne. Accomplir la loi consiste à ne devoir rien aux autres si ce n'est que de s'aimer. Donc, celui qui aime doit être un homme ou une femme. Celui qui aime son prochain, en termes bibliques, doit être un homme ou une femme. Doit être un homme ou une femme qui ne doit rien à son prochain. Celui qui aime son prochain doit être en mesure, lorsqu'il rembourse, lorsqu'il emprunte quelque chose, de pouvoir le rembourser. Ne devez rien à personne si ce n'est de vous aimer. Combien de chrétiens dans l'Église de Jésus-Christ aujourd'hui empruntent, mais ne veulent jamais rembourser ? Empruntent, mais ne veulent jamais restituer. Romains, Deutéronome 5, verset 19. Deutéronome 5, verset 19. Moïse dit ceci, ou Dieu nous dit ceci à travers Moïse. Verset 19. Tu ne déroberas point, tu ne voleras pas, ou tu ne déroberas pas. Dérober consiste à soustraire quelque chose, quelqu'un, sous l'autorité du prochain. La Bible dit, tu ne voleras pas. Celui qui ne rembourse pas ses dettes, celui qui ne paye pas ses dettes, est en train de voler. Il vole son prochain. Jésus dira dans Jean 10, verset 10, Jean 10, verset 10, le voleur ne vient que pour dérober, égorger et détruire. Le voleur. Donc celui qui vole, celui qui dérobe, a pour but de soustraire, de tuer et de détruire. Il ne doit pas être ainsi au milieu du peuple de Dieu. Il ne doit pas être ainsi dans l'Église de Jésus-Christ. Si nous aimons notre prochain, nous ne devons pas être des voleurs. Le voleur dérobe. Il détruit, il égorge. Le voleur dérobe, égorge et détruit. C'est le rôle de Satan. Tout voleur est fils du diable. Or, comment peut-on être fils du diable et en même temps être fils de Dieu? Ce n'est pas concevable. Ça ne marche pas ensemble. La Bible est très claire dans ce domaine. Tu ne voleras pas ton prochain. Tu ne déroberas pas ton prochain. Lorsque vous empruntez quelque chose, vous devez rembourser dans les délais impartis. Ce n'est pas, vous ne devez pas avoir, nous ne devons pas avoir de raisonnement du genre « il n'a pas besoin de cet argent, il est plus riche ». C'est peut-être vrai, mais ce n'est pas notre problème. Quand nous avons emprunté et que nous nous sommes engagés à rembourser, nous devons rembourser. Je connais des gens autour de moi qui empruntent et pour ne pas rembourser, inventent des histoires ou commencent à dénigrer les personnes, leurs créanciers. Commencent à critiquer, à inventer des histoires pour détruire leur relation afin de ne pas pouvoir rembourser. C'est du vol. Nous devons rembourser ce que nous avons emprunté. La Bible est très claire. Tu aimeras ton prochain comme toi-même. Qui voudrait que lorsqu'il fait un prêt à une personne, que cette personne ne rembourse pas, ne veuille même pas rembourser, n'ait même pas l'envie de rembourser? Personne ne voudrait de cela. Alors, si nous ne le voulons pas pour nous-mêmes, pourquoi nous devons l'appliquer dans la vie des autres? Pourquoi est-ce que lorsque nous empruntons, nous ne voulons pas rembourser, alors que nous savons que c'est quelque chose de mal? Nous devons savoir que voler détruit notre prochain. Nous devons savoir que voler dérobe quelque chose à notre prochain. Un bic, une maison, un stylo, du papier, un CD, peu importe. Devant Dieu, le voleur de 50 francs n'est pas moins coupable que le voleur d'un million de dollars ou d'un million d'euros. Celui qui vole 5 euros n'est pas moins coupable devant Dieu que celui qui a volé 1 million d'euros. Tous deux sont coupables de la même sentence, avec la même sentence. Nous devons faire attention dans notre vie chrétienne. Nous ne devons pas parler en l'air. « Oh voilà, est-ce que tu peux me prêter telle somme d'argent? Je pense te rembourser à telle époque. » Alors qu'on sait qu'on n'a pas l'intention de rembourser. Tu aimeras ton prochain. L'amour se pratique. L'amour ne se dit pas seulement, ça se pratique. Et Jésus dit, tu aimeras ton prochain comme toi-même. Paul développe en disant, comme nous l'avons lu, l'amour ne fait point de mal au prochain. Ne devez rien à personne, si ce n'est de vous aimer les uns les autres. Car celui qui aime les autres a accompli la loi. Paul, dans sa révélation, dans sa compréhension de l'Évangile, rejoint ce que Jésus-Christ disait. Tu aimeras ton prochain comme toi-même. La seule chose que je dois devoir envers chacun de vous, c'est de vous aimer. Je ne dois pas vous devoir de l'argent, des créances, ou je ne sais pas quoi, mais seulement de vous aimer. Et comment est-ce que je dois faire pour vous aimer? C'est de faire de manière à ce que je ne vous fasse jamais du tort, jamais du mal. Mais aujourd'hui, ce n'est pas le cas. On emprunte pour rembourser des emprunts. Et finalement, on ne sait plus rembourser. Et puis, même quand on a l'opportunité de rembourser, on ne veut pas rembourser. Pourquoi? Parce qu'on n'aime pas son prochain. Et ça, c'est un péché. Ça, c'est une faute face à la parole de Dieu. Elle dit, car celui qui aime les autres accomplit la loi. Nous pouvons accomplir la loi au travers de notre amour les uns envers les autres. Nous pouvons accomplir la loi parce que nous vivons en Jésus-Christ. Sans Jésus-Christ, il nous est impossible d'aimer notre prochain. Seul Jésus-Christ peut nous donner la force d'aimer notre prochain. Dans Romains 5, verset 5, il nous est dit ceci. L'espérance ne trompe point, parce que l'amour de Dieu est répandu dans nos cœurs par le Saint-Esprit qui nous a été donné. L'amour pour mon prochain, ce n'est pas quelque chose que j'ai eu naturellement selon mon éducation, naturellement selon mes études, naturellement selon ma naissance. Non, l'amour que Dieu parle pour exprimer envers son prochain est l'amour qui est répandu dans ma vie au travers du Saint-Esprit. Donc il m'est impossible naturellement d'aimer mon prochain. C'est impossible. C'est quelque chose de surnaturel. Il faut naître de nouveau. Il faut donner sa vie à Jésus-Christ pour aimer son prochain. Car Christ lui-même s'est donné pour des gens comme vous et moi. Dieu nous aime. La Bible dit dans Jean 3, 16, car Dieu a tant aimé le monde qu'il a donné Jésus-Christ. Dieu est amour. Mais pour que nous puissions vivre cet amour, nous devons recevoir Jésus-Christ. Ça doit être répandu dans notre vie au travers du Saint-Esprit. On ne parle pas de religion. On ne parle pas de philosophie. On ne parle pas d'éducation. On ne parle pas de programme d'intégration. On ne parle pas de méditation. On ne parle pas de retraite, non. On parle d'amour de Dieu répandu par le Saint-Esprit. Et le Saint-Esprit ne vient que dans la vie d'un homme ou d'une femme qui a donné sa vie à Jésus-Christ. En effet, Romains 13, verset 8. En effet, les commandements, tu ne commettras point d'adultère, tu ne tueras point, tu ne déroberas point, tu ne convoiteras point, et ce qui peut y avoir se résume dans cette parole, tu aimeras ton prochain comme toi-même. Voler égale détruire, détruire égale tuer. Celui qui transgresse un commandement de Dieu a transgressé tous les commandements de Dieu. Romains 13, verset 10. L'amour ne fait point de mal au prochain. L'amour est donc l'accomplissement de la loi. Mon frère, ma sœur, est-ce que vous aimez votre prochain? Nous ne devons rien voler à notre prochain. Nous ne devons pas le détruire. Nous ne devons pas le tuer. Nous devons être honnêtes vis-à-vis de lui, dans nos comptes. Oui, notre prochain peut être l'État du pays, peut être le gouvernement, peut être le président de la République. Combien de chrétiens qui trichent avec les impôts, qui trichent avec les factures, qui trichent avec les factures d'eau, les factures d'électricité. Ce n'est pas de l'amour que nous exprimons envers notre pays. Peu importe ce que mon pays fait avec mon argent, ce n'est pas mon problème. Moi, ce que Dieu me demande, c'est de respecter sa parole, d'aimer mon prochain. Je ne dois pas voler l'argent de mes subalternes, parce que moi, j'ai des besoins plus importants. Le voleur, c'est celui qui peut aussi venir en pleine nuit, entrer par infraction dans une maison, sous prétexte que, c'est ce qui se dit, que l'autre a plus de choses ou plus de bénédictions que moi. Non, nous n'avons pas le droit de voler. Nous n'avons pas le droit de détruire les autres. Mais pour que nous le fassions correctement, la Bible dit, nous devons recevoir l'amour de Dieu répandu par le Saint-Esprit. Mon frère, ma sœur, si vous devez de l'argent à quelqu'un, sachez que vous n'aimez pas cette personne. Et si vous n'aimez pas cette personne, ça veut dire que vous ne marchez pas selon la vérité. Vous ne marchez pas selon la parole de Dieu. Nous devons faire attention. Nous ne devons pas vivre de n'importe quelle manière. Attention. Dans 1 Jean 4, verset 20. Si quelqu'un dit « J'aime Dieu » et qu'il haïsse son frère, c'est un menteur. Car celui qui n'aime pas son frère qu'il voit, comment peut-il aimer Dieu qu'il ne voit pas? Celui qui dit « J'aime Jésus-Christ, j'aime Dieu le Père, j'aime Dieu le Fils, j'aime Dieu le Saint-Esprit », mais qui haïsse, mais qu'il a de la haine pour son frère, en d'autres termes, qui n'a pas d'amour pour son frère, comment? Quelqu'un qui emprunte, qui ne veut pas rembourser, c'est quelqu'un qui a de la haine pour son frère. Et si cette personne dit « J'aime Dieu », il va à l'église, Dieu dit « Tu es un menteur ». Et les menteurs n'hériteront pas du royaume des cieux. Et les menteurs n'iront pas au ciel. Et les menteurs ne sont pas des fils de Dieu. Rappelez-vous, Jésus a dit que Satan est un menteur dès le commencement. Le mensonge est tout ce qui n'est pas vérité. Donc Satan enfante tout ce qui n'est pas la vérité. Donc si vous mentez, c'est que vous êtes un enfant du diable. Si vous mentez alors que vous dites à votre frère, alors que dans votre cœur vous haïssez votre frère, mais de la bouche vous dites « Seigneur Jésus, je t'aime », Dieu dit que tu es un menteur. Si quelqu'un dit « J'aime Dieu » et qu'il haïsse son frère, c'est un menteur. Car celui qui n'aime pas son frère qu'il voit, comment peut-il aimer Dieu qu'il ne voit pas? Et Jésus nous dit ce matin, celui qui paye ses dettes, celui qui rembourse ce qu'il a emprunté, fait preuve d'amour envers son prochain. Même si c'est un franc, même si c'est un euro, même si c'est un dollar, même si c'est moins que ça, même si votre prochain possède des centaines de milliards de dollars, mais dès l'instant où vous avez emprunté et que vous dites que vous êtes un enfant de Dieu, vous devez rembourser. Même s'il n'en a pas besoin. Ce n'est pas mon problème. Moi, ma part est d'appliquer la parole de Dieu dans ma vie. Rembourser ce que je dois. Rembourser ce que je dois est une preuve d'amour envers son prochain. Ne devez rien à personne. Vous ne devez pas avoir une dette ou... d'une chemise, d'un pantalon, je ne sais pas, de quelque chose, envers votre prochain. La seule chose que vous devez à votre prochain, c'est de l'aimer. En fait, la dette, pour dire, en termes En d'autres termes, vous devez, je dois avoir une dette envers mon prochain et la somme doit être l'amour. Je dois l'aimer, même s'il n'est pas aimable, même s'il me critique, même s'il invente des histoires sur moi. Et Dieu seul sait ce que des gens inventent sur chacun d'entre nous. Nous devons aimer ces personnes. Celui qui n'aime pas son frère qui voit, mais qui dit qu'il aime Dieu, Dieu dit que c'est un menteur. Et ce n'est pas facile. Voilà pourquoi seul le Saint-Esprit peut nous aider. Seul l'amour de Dieu, répandu par le Saint-Esprit, peut nous aider, nous assister à aimer les personnes qui ne sont pas aimables. Parce que Jésus-Christ, qui est Dieu, nous a aimés alors que nous n'étions pas aimables. Pour certains, Jésus est venu sauver des voleurs, des menteurs, des impudiques, des escrocs, des idolâtres, des adultères. Il nous a aimés comme ça. Et il nous a changés par son amour, par son sacrifice à la croix. Et nous devons aimer aussi les autres, même s'ils ont détruit notre couple. Même s'ils ont détruit notre amitié avec certaines personnes. Même s'ils ont brisé notre carrière professionnelle. Même s'ils ont sali, taché notre ministère. Ces hommes-là et ces femmes, nous devons les aimer. Parce que Dieu aussi les aime. Et c'est la seule chose que nous devons continuellement nous rappeler que nous avons comme dette envers chacun d'entre eux. L'amour. N'aimons pas seulement en parole, mais aimons aussi en acte. 1 Jean 4, verset 7. Bien-aimés, aimons-nous les uns les autres, car l'amour est de Dieu. Quiconque aime est né de Dieu et connaît Dieu. Vous dites que vous aimez Dieu? Alors, comment vous vous comportez envers votre prochain? Est-ce que vous lui devez certaines choses et vous fuyez? L'amour est de Dieu. Et nous devons nous aimer les uns les autres. Celui qui aime doit payer ses dettes. Celui qui aime doit rembourser ce qu'il doit aux autres. Celui qui aime doit s'appliquer à la parole de Dieu. Mon frère, ma sœur, peut-être que ce message ce matin vous fait mal. Vous pensez à un homme ou à une femme qui vous a fait très mal dans la vie. Ne l'aimez pas avec votre amour naturel. Vous n'y arriverez pas. Je ne pourrai pas aimer les gens qui sont autour de moi avec un amour naturel. Ce n'est pas possible. Il faut l'amour de Jésus-Christ. Et si vous avez donné votre vie à Jésus-Christ, cet amour se trouve en vous. Mais si vous n'avez jamais donné votre vie à Jésus-Christ, vous n'avez pas l'amour de Christ qui puisse vous aider à supporter, à accepter, à aimer les autres malgré leurs défauts, malgré leurs manquements, malgré leur haine peut-être envers vous. Jésus a aimé ceux qui le haïssaient. Sans Jésus-Christ, rien n'est possible. Il a dit, sans moi, vous ne pouvez rien faire. Sans Jésus-Christ, nous ne pouvons pas aimer les autres, car personne n'est aimable. Mais si nous avons Jésus-Christ dans notre vie, nous pouvons aimer des hommes détestables, et notre amour envers eux va les aider à changer. L'amour est une preuve, payer ses dettes est une preuve d'amour envers son prochain. Si vous voulez recevoir Jésus-Christ dans votre vie ce matin, si vous voulez recevoir cet amour de Dieu pour l'exprimer, parce que la haine détruit, ça détruit l'autre et ça vous détruit vous-même aussi. L'amour construit l'autre et vous construit vous-même. L'amour aide les autres à être en bonne santé, vous êtes vous-même et ça vous aide vous-même à être en bonne santé. Combien y a-t-il de maladies que d'hommes et de femmes ont dans leur corps parce qu'ils ont de la haine, de la colère envers des hommes et des femmes. Mais si vous voulez recevoir Jésus-Christ et cet amour ce matin, c'est faisable. Faites cette simple prière après moi. Répétez ces simples mots. Dites, Père éternel, au nom de ton Fils Jésus-Christ, je viens devant toi. Je te demande pardon pour la haine que j'ai exprimée envers les autres. J'accepte Jésus-Christ comme mon Sauveur et mon Seigneur personnel. J'accepte ton amour répandu dans ma vie au travers du Saint-Esprit. Et je demande maintenant à exprimer cet amour envers chacun, envers chaque homme, chaque femme autour de moi, envers mon prochain. Vis pleinement dans mes actes au nom de ton Fils Jésus-Christ. J'ai ainsi prié. Amen. Si vous avez fait cette prière, croyez que par la foi, toutes choses sont devenues nouvelles. 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Je répète, au plus 243 819 910 910. Le nom de cette émission est Venez à Jésus. Je suis Raphaël Mamou. Nous nous retrouvons la fois prochaine sur le même thème. Tu aimeras ton prochain comme toi-même. Que Jésus continue de vous bénir, que Jésus continue de vous garder. À la fois prochaine. Amen.
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1: Chers auditeurs de Radio Air, bonjour. Pour vous servir, le pasteur Walter Zanzen de l'église de Réveil Genève. En ce jour de Pentecôte, quoi de plus approprié que de parler du Saint-Esprit? Mais surtout, l'inviter et lui laisser toute la place pour vivre sa présence. Mon thème aujourd'hui, ne te prive pas du don précieux. Nous allons donc parler du Saint-Esprit, de l'Esprit de Dieu, l'Esprit de Christ. En lisant l'Ancien Testament, on voit que le Saint-Esprit était donné à seulement quelques personnes, des juges, des prophètes, des sacrificateurs ou des rois. Eux étaient revêtus de puissance du Saint-Esprit en vue d'actions spécifiques. Mais le plan biblique, le plan de Dieu, dans son ensemble, va bien plus loin. Il est glorieux et donne une espérance sans limite. Dans le livre de Joël, le prophète Joël, au chapitre 2, verset 28, il est dit « Dans les derniers temps, je répandrai mon esprit sur toute chair, sur toute chair. » Oui, il n'est non seulement l'esprit créateur à l'œuvre dès l'origine du monde, mais le plan de Dieu est juste phénoménal car il a prévu que son esprit habite en nous êtres de chair. Imaginez, la promesse de l'effusion du Saint-Esprit sur toute chair est donnée dans sa parole à de nombreuses reprises dans les prophètes Ésaïe, Jérémie, Ézéchiel ou encore Joël. Mais lisons une de ces promesses justement, tirée du prophète Ézéchiel au chapitre 36. « Je répandrai sur vous une eau pure et vous serez purifiés. Je vous purifierai de toutes vos souillures et de toutes vos idoles. Je vous donnerai un cœur nouveau et je mettrai en vous un esprit nouveau. J'ôterai de votre corps le cœur de pierre et je vous donnerai un cœur de chair. Je mettrai mon esprit en vous et je ferai en sorte que vous suivez mes commandements et que vous observiez et pratiquiez mes lois. » Déjà, Moïse, le grand conducteur, le berger qui dirigea Israël hors d'Égypte, va demander à Dieu non qu'un petit nombre d'anciens d'Israël soit rempli de l'Esprit, mais son cœur était que tout Israël, tout le peuple, sans exception, soit rempli du Saint-Esprit. Moïse n'était pas indispensable, mais l'Esprit de Dieu, lui, est indispensable, car lui seul peut transformer le cœur. J'ôterai de votre corps le cœur de pierre et je vous donnerai un cœur de chair. Oui, même le peuple élu, qui a tant de privilèges, a besoin d'un cœur transformé à la gloire de Dieu. Le projet de Dieu deviendra clair lorsque Jésus, le Messie, dira « Je vous dis la vérité, il est avantageux pour vous que je parte, car si je ne pars pas, le Consolateur ne viendra pas, mais si je m'en vais, je vous l'enverrai. » Voyez-vous, un monde privé de la présence de Jésus est véritablement un monde qui a besoin de consolation. Et cet autre Consolateur n'est autre que le Saint-Esprit qui sera donné, selon la promesse, le jour de la Pentecôte. Le Consolateur parfait, celui dont nous avons tant besoin, est envoyé pour que chacun de nous, nous ne soyons plus jamais pauvres de sa présence, ni privés de sa plénitude. Le Saint-Esprit agit, il touche, il convainc, il remplit. Mais pour recevoir le Saint-Esprit, sa puissance, sa plénitude, ce baptême du Saint-Esprit, il y a plus que posséder quelques notions sur le Saint-Esprit, mais une totale immersion est nécessaire afin d'être rempli et revêtu, soit équipé. Et voici quelques étapes qui sont essentielles pour cela. Premièrement, il faut que nous réalisions que nous en avons besoin. Il faut réaliser son besoin personnel. L'œuvre de Dieu en nous ne peut se faire que par sa puissance. La nouvelle naissance dont parle Jésus dans Jean 3 se fait par l'action du Saint-Esprit, justement, par une action surnaturelle. Dieu seul peut accomplir cela. Mais pour cela, il faut encore se laisser toucher c'est-à-dire s'ouvrir à l'action de Dieu, faire confiance et être convaincu que c'est cela qu'il me faut. Le pasteur et auteur américain A.W. Tozer va dire ceci. Avant d'être rempli du Saint-Esprit, vous devez d'abord être certain que vous voulez être rempli. Vous devez être certain que c'est pour vous. Vous devez être certain que c'est sa volonté pour vous, que cela fait partie de son plan global pour vous et que c'est inclus et compris dans l'œuvre de rédemption de Christ. Cela nous a été acquis par son sang. Donc, être conscient de son besoin, c'est le premier point. Puis ensuite, le Saint-Esprit doit être attendu et désiré. Oui, vous avez bien entendu, pour être rempli du Saint-Esprit, il faut avoir soif de lui. Allons voir dans le livre des Actes, qui sont les Actes du Saint-Esprit au chapitre 1er, verset 4. Il nous est dit, comme il se trouvait avec eux, donc avec les disciples, il leur recommanda de ne pas s'éloigner de Jérusalem, mais d'attendre, je souligne ce mot, d'attendre la promesse du Père, dont, leur dit-il, vous m'avez entendu parler. Car Jean a baptisé d'eau, mais vous, dans peu de jours, vous serez baptisés du Saint-Esprit. Eux donc, réunis, demandèrent, « Seigneur, est-ce en ce temps que tu rétabliras le royaume pour Israël ?» Il leur répondit, « Ce n'est pas à vous de connaître les temps ou les moments que le Père a fixés de sa propre autorité, mais vous recevrez une puissance, celle du Saint-Esprit, survenant sur vous, et vous serez mes témoins à Jérusalem, dans toute la Judée, dans la Samarie et jusqu'aux extrémités de la terre. » Oui, les disciples sont pressés, ils sont pressés de voir le royaume. Il est temps que ce royaume vienne, on veut que les choses bougent, que ça aille plus vite, on veut voir le rétablissement d'Israël, on veut voir la gloire décrite dans les prophètes. Et on a hâte de voir des centaines de belles promesses des prophètes qui doivent s'accomplir. Jusqu'à quand, Seigneur? Ça fait longtemps qu'on attend. On veut être libéré de tous ces jougs. Bien sûr, on comprend leur aspiration. Jésus répond, il y a plus important encore, plus urgent encore. Car notre vrai besoin, ce n'est pas avant tout de voir arriver le royaume, mais c'est d'être avant tout rempli de sa présence. Car dans sa présence, nous serons riches en lui. Et nous ne serons plus pauvres et sans ressources. Mes amis, rien ne peut rivaliser avec sa présence. Elle est tout simplement irremplaçable. C'est la chose prioritaire pour Dieu et pour nous. C'est justement le don le plus précieux, dont il ne faut pas se priver. Quelle imitation peut rivaliser avec la plénitude qui vient du Seigneur? À Pentecôte, elle viendra par surprise, juste au bon moment. Je me souviens de cette jeune dame qui s'avançait un jour dans une réunion de prière à la fin d'un culte. Nous avons fait un appel et les gens s'avançaient. Et voici donc cette personne qui dit, « Eh bien, je ne reçois jamais rien. Je crois finalement que le bonheur est pour les autres, mais pas pour moi. » Et elle reste toujours en dehors des bénédictions. Elle se sent frustrée et elle me dit, « Je n'y crois plus vraiment. » Je me suis avancé si souvent dans la prière et le ciel semble encore fermé. Et là, nous nous sommes attardés dans la prière. J'ai prié avec elle et je me suis attardé dans la présence de Dieu en demandant que le Seigneur agisse. Nous avons attendu, attendu encore. Quelques minutes se sont passées. Tout à coup, le ciel va s'ouvrir. Tout à coup, la présence de Dieu deviendra si forte. La joie, la présence, la puissance descend sur elle. Et elle découvre subitement, comme un fleuve qui fait éruption, comme une digue qui lâche, ce fleuve de puissance et de vie qui descend en elle, et elle trouvera ce bonheur tant désiré qu'elle n'a jamais vraiment vécu jusqu'alors. Elle dira plus tard, même la venue de mon premier enfant ne m'a pas procuré cette même joie, cette joie de cette qualité-là. Mes amis, rien ne remplace la présence du Seigneur, la présence du Saint-Esprit, cette vie abondante, ce fleuve qui vous traverse et qui vous porte, qui vous amène plus loin. Une des premières choses que le Saint-Esprit va faire, c'est donc générer la soif. Et parfois, c'est vrai, Dieu ne fait rien tant qu'on n'a pas vraiment soif. Vous devez en être certain que c'est vraiment le besoin important. La vraie soif fait de nous des gens qui ne cherchent plus rien d'autre. Le Saint-Esprit doit donc être attendu et désiré ardemment. Il faut en éprouver un profond besoin, même un certain désespoir. Donc une grande détermination doit nous habiter, tel le psalmiste au chapitre 63 qui dira « Mon âme a soif de toi, mon corps soupire après toi ». Mes amis, est-ce aussi votre prière? Avant la recherche de sa puissance, vient la recherche de sa présence. Et je dirais que parfois une faiblesse dans l'Église, c'est qu'elle se satisfait de peu de sa présence. Par contre, elle veut sa gloire, elle veut sa puissance. Quelqu'un disait « L'Église cherche les mains de Dieu, mais trop peu sa face. » On veut que Dieu agisse, qu'il fasse des choses, mais Dieu désire qu'on s'attarde sur sa présence. Plus une personne est précieuse, plus vous désirez sa présence. Et si le Seigneur n'est pas là, vraiment, il y a un manque cruel dans nos cœurs. Ensuite, la soif, c'est vrai, est un signe, non pas de maladie, mais de santé. Par contre, le manque de soif révèle un problème. L'âme en bonne santé a une soif naturelle de Dieu. Jésus va dire dans Jean 7, « Si quelqu'un a soif, qu'il vienne à moi, qu'il boive. » Donc, d'abord réaliser son besoin, ensuite avoir soif et se laisser toucher. Lorsque vous avez soif, vous êtes alors dans les meilleures conditions pour recevoir du Seigneur. Le jour de Pentecôte, dans Actes 2, au moment de l'effusion du Saint-Esprit sur les 120, la multitude va entendre ce bruit et elle va venir. Elle est surprise, bouleversée, dit le texte, dans l'admiration. Et il nous est dit ce verset intéressant au chapitre 2 du livre des Actes, au chapitre 2, verset 38, où il est dit « Après avoir entendu cela, ils eurent le cœur vivement touché. » Vivement touché. Après avoir entendu la prédication de Pierre, le cœur a été touché par l'action du Saint-Esprit, justement. Il faut nous laisser toucher. Il faut nous laisser convaincre. Le travail premier du Saint-Esprit, c'est de nous convaincre. Il me convainc du besoin d'être en règle avec Dieu, d'être pardonné, d'être réconcilié, d'être lavé de mes péchés. Je suis convaincu de sa grâce, je suis convaincu de son amour et sans le Saint-Esprit, eh bien, je suis aveugle sur ma condition. Dans Jean chapitre 16, verset 8, il est dit justement que le Saint-Esprit, quand il viendra, il convaincra, c'est-à-dire qu'il ouvrira les yeux sur le péché, la justice, le jugement, mais aussi sur l'amour de Dieu et son plan pour moi. Alors, lorsque les yeux s'ouvrent, je comprends, oui, mais n'oublions jamais ceci. C'est à moi de donner suite. C'est à chacun de nous de donner suite. Dieu nous aide toujours, mais c'est à nous de bouger. C'est à nous de prendre notre responsabilité. Je me laisse toucher parce que je veux être touché. Je veux être convaincu et je reçois cette révélation comme les apôtres justement ou les 120 et ensuite toute la foule qui va répondre à Pierre, à ce message qui va toucher leur cœur. Il va dire qu'est-ce qu'il faut faire? Eh bien, repentez-vous, dira Pierre, que chacun de vous soit baptisé au nom de Jésus-Christ pour le pardon de vos péchés et vous recevrez le don du Saint-Esprit. Donc pour recevoir le Saint-Esprit, il est nécessaire de se repentir de ses péchés en les reconnaissant. Il faut appeler les choses par leur nom et demander pardon. Et le sang de Jésus nous lave de tout péché. La libération sera donc efficace et puissante. Oui, Jésus libère. Un autre constat de Pentecôte mérite qu'on s'y attarde quelque peu. Il nous est dit dans Actes 2, au verset 3, que des langues semblables à des langues de feu leur apparurent séparées les unes des autres et se posèrent sur chacun d'eux. Le petit mot que j'ai souligné dans ma Bible, c'est le mot « sur chacun d'eux ». Cela veut dire que les disciples étaient sous les langues de feu. Ils étaient mis sous, soumis. Ils sont d'accord que le Saint-Esprit prenne le contrôle de leur vie et même de leur langue. Telle l'image du vent dont Jésus va parler, on ne sait pas d'où il vient ni où il va, mais c'est lui, en définitive, qui a le contrôle. Écoutez, Ceci est important. Cette soumission est indispensable pour recevoir la puissance et la plénitude du Saint-Esprit. Car le feu de Dieu, image du Saint-Esprit, va descendre sur un autel où se trouve un sacrifice. Je vous exhorte donc, frères, par les compassions de Dieu, à offrir vos corps comme un sacrifice vivant. C'est l'apôtre Paul qui le dit dans Romains chapitre 12. Offrir, c'est se mettre à disposition, c'est se tenir là, c'est se présenter. Je reviens à l'auteur et pasteur américain Tozer qui dit ceci. Voici comment recevoir le baptême du Saint-Esprit. Tout d'abord, présentez-lui votre corps, votre vie. Dieu ne peut pas remplir ce qu'on ne lui donne pas. Alors je vous pose cette question. Êtes-vous prêt à lui présenter votre corps avec toutes ses fonctions et tout ce qu'il contient? Votre intelligence, votre personnalité, votre esprit, votre amour, vos ambitions, en un mot, tout. C'est la première chose. Présenter votre corps est un acte simple et facile. Et Tozer termine par cette question. Voulez-vous le faire maintenant? Et je dois dire que je connais bien des chrétiens qui étaient un jour sur l'autel et ils ont reçu ce feu qui est descendu sur l'autel de leur cœur. Mais depuis, ils sont redescendus. Et cet autel est actuellement vide, alors qu'autrefois, il était un autel consacré. Qui est donc sur le trône de votre vie? Cette place ne peut être occupée que par une et une seule personne, soit c'est Jésus, soit c'est vous-même. Suis-je prêt à accepter que lui prenne le contrôle de tout? À présent, si vous voulez recevoir facilement ce que le Père a promis, le Consolateur, soyez certain que vous en ayez vraiment besoin. Il viendra alors en vous, il sera avec vous et pour toujours. Et je termine ce petit message, ce petit partage biblique autour de Pentecôte en vous donnant quelques rappels simples pour que vous puissiez vous-même entrer dans une simple démarche qu'il faut adopter et sans attendre afin que vous puissiez recevoir pleinement, maintenant. Premièrement, assurez-vous donc d'appartenir au Seigneur Jésus. Repentez-vous totalement de vos péchés, faites alliance avec le Seigneur et à ce moment-là, vous deviendrez un enfant de Dieu, un fils ou une fille du Père qui vous aime. Est-ce que vous appartenez pleinement au Seigneur Jésus? Alors, si vous avez vraiment soif de lui, soif d'être rempli, alors la promesse est pour vous. Jésus va dire dans Jean 7, je l'ai déjà cité, le dernier jour, le grand jour de la fête, Jésus se tenant debout s'écria, « Si quelqu'un a soif, qu'il vienne à moi et qu'il boive. Celui qui croit en moi, des fleuves d'eau vive couleront de son sein. » Il dit cela de l'esprit que devaient recevoir ceux qui croiraient en lui. Jésus se tient là, « Si quelqu'un a soif, qu'il vienne à moi, qu'il boive et qu'il reçoive. » Ensuite, troisièmement, si vous avez cette soif, en tant qu'enfant de Dieu, vous avez soif, vous devez demander, « Seigneur, remplis-moi du Saint-Esprit. » Dans Luc 11, verset 13, il est dit, « Si vous savez donner de bonnes choses à vos enfants, à combien plus forte raison le Père Céleste donnera-t-il le Saint-Esprit à ceux qui le lui demandent ?» Il faut demander. Jésus lui-même reçut le baptême dans le Saint-Esprit, ce revêtement de puissance, pendant qu'il priait. La prière prépare le cœur. Et ensuite, demandez avec foi. La prière sans la foi est de la mendicité. La prière de la foi obtient. Elle construit sur les promesses de la parole du Seigneur. Elle commence par dire, « Seigneur, merci parce que je sais que tu ne vas pas me décevoir. » Nous avons parlé de cette soumission, soumettez-vous, Seigneur. Acte 5, 32 nous dit que Dieu a donné le Saint-Esprit à ceux qui lui obéissent. L'obéissance est synonyme de soumission. Le but du baptême dans le Saint-Esprit est de marcher dans l'Esprit et de suivre pleinement les enseignements de sa parole. Et ensuite, eh bien, il faut persévérer. Et voici, j'enverrai sur vous ce que mon Père a promis. mais vous restez dans la ville jusqu'à ce que vous soyez revêtus de la puissance d'en haut. Jusqu'à ce que, Luc 24, 49, persévérez. Alors, pour finir, oui, recevez et entrez dans ce fleuve de vie. Buvez à la source. Ouvrez-vous et laissez-vous remplir par le souffle de Dieu qui remplit les voiles de votre esprit. Cherchez, vous trouverez. Demandez, vous recevrez. Frappez et on vous ouvrira. À tous et à chacun, recevez maintenant et bonne fête de Pentecôte personnelle.
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0: Bonjour à tous, je suis Raphaël Mambou, que Jésus vous bénisse, qui que vous soyez, où que vous soyez. Le nom de cette émission est Venez à Jésus. C'est une grâce, c'est un privilège, c'est un honneur de pouvoir vous retrouver encore aujourd'hui autour de la parole de Dieu pour partager quelques versets bibliques. Ce n'est pas parce que nous sommes meilleurs, ce n'est pas parce que nous sommes plus spirituels ou quoi que ce soit, c'est simplement que Dieu nous a fait grâce en Jésus-Christ. Et cette grâce, je voudrais que vous et moi, nous puissions en profiter au maximum. Depuis quelques émissions, nous sommes en train d'étudier le thème sur la seconde venue de Jésus. Aujourd'hui, c'est notre sixième émission. Et je voudrais, avant d'aller plus loin, remercier Dieu. Et prier pour ces quelques minutes que nous allons partager, ces quelques minutes que nous allons être ensemble pour partager quelques versets bibliques. Prions. Père éternel, merci pour ta parole, merci pour ce jour, merci pour ces hommes et ces femmes dans le monde entier qui sont en train de suivre cette émission, Seigneur. Merci pour les différents partenaires, Seigneur. C'est comme je l'ai dit, nous ne sommes pas meilleurs, Seigneur. C'est toi qui as fait grâce en Jésus-Christ. C'est toi qui as permis que ces hommes et ces femmes soient maintenant en train d'écouter cette émission. Seigneur, je prie que ce message réveille un homme qui s'est endormi. Je prie que ce message sauve, que quelqu'un se convertisse, donne sa vie à Jésus-Christ au travers de ce message. Que ce message réveille la mémoire de quelqu'un qui avait déjà entendu parler de ces choses et qui les avait oubliées, qui peut-être s'est rétrogradé ou qui est revenu en arrière ou qui hésite ou qui doute sur la seconde venue de ton Fils, Seigneur. Parle à nos cœurs. Enlève ce voile qui empêche notre intelligence de comprendre ces choses. Car si nous ne comprenons pas, si ton Esprit Saint ne nous parle pas, ne nous convainc pas, ne nous touche pas, les paroles que je vais prononcer ne seront que des simples paroles de plus. Et je ne veux pas que ce soit des paroles de plus, mais que cela change la vie de quelqu'un, encore une fois. Merci Seigneur, au nom de ton Fils Jésus-Christ. Amen. La seconde venue de Jésus. Lisez avec moi dans Actes 1, 9 à 11. Actes 1, 9 à 11. Après avoir dit cela, il fut enlevé pendant qu'ils le regardaient et une nuée le déroba à leurs yeux. Il s'agit des disciples qui voient Jésus en train de monter. Et comme ils avaient les regards fixés vers le ciel pendant qu'ils s'en allaient, voici deux hommes vêtus de blanc leur apparurent. Et ils dirent, « Hommes galiléens, pourquoi vous arrêtez-vous à regarder au ciel ? Ce Jésus, qui a été enlevé au milieu de vous, reviendra de la même manière que vous l'avez vu allant au ciel. » Jésus est monté physiquement et les anges nous disent qu'il reviendra physiquement. La seconde venue de Jésus, le retour de Jésus, est un enseignement selon moi qui doit être majeur dans toutes les églises. Si vous êtes dans une communauté où on ne vous a jamais parlé du retour de Jésus, je vous invite à commencer à douter de cette communauté. Allez voir votre pasteur. Posez-lui des questions. Est-ce que Jésus revient bientôt? Est-ce que réellement Jésus va revenir? Et s'il vous dit que Jésus ne revient pas, alors c'est que vous êtes dans une mauvaise communauté. Du reste, ce n'est pas la communauté qui sauve. Celui qui sauve, c'est Jésus. Du reste, ce n'est pas la communauté qui va revenir. Ça sera la communauté catholique, protestante, pentecôtiste ou je ne sais pas quoi. Non. Celui qui revient bientôt, c'est Jésus-Christ. Et Jésus, lorsqu'il donnait ses dernières paroles, ses derniers consignes à ses disciples de la première génération, il n'aura pas dit « Allez me bâtir des communautés ». Jésus a dit « Allez dans le monde entier, prêchez l'Évangile, faites-moi des disciples de toutes les nations ». Et lorsqu'il reviendra, Jésus viendra prendre les disciples, ses disciples. Ceux et celles qui ont accepté ces enseignements comme guides dans leur vie et qui ont pratiqué ces enseignements, qui les ont suivis et qui attendent son retour. Mon frère, ma sœur, Jésus revient personnellement. Il revient à l'improviste, sans prévenir. Il ne dira pas « Je viens dans une heure ». il ne dira pas « je viens dans 3 heures », dans 3 semaines. Sinon, tout le monde aurait le temps de se préparer. Ce que Jésus cherche, ce sont des hommes et des femmes qui sont fidèles aux tâches qu'il leur a consignées. Ce que Jésus cherche, ce sont des hommes et des femmes qui ont accepté son message. Voilà pourquoi nous qui avons cru en Jésus, nous devons aller dans le monde entier et parler de son amour, de son sacrifice à la croix, de la puissance de son sang et de sa seconde venue. Jésus veut que nous parlions de lui à tous les êtres humains. J'ai même lu un livre de l'évangéliste Osborne, Gagneur d'âme. Il disait, selon lui, qu'il n'est pas convenable qu'un individu entende 2 fois l'évangile. Donc pour Osborne, une fois que vous avez entendu l'évangile, on doit l'apporter maintenant à d'autres personnes qui ne l'ont pas entendu. Et ma prière est que ce message aille vers des hommes et des femmes qui n'ont jamais entendu parler de Jésus dans le monde francophone. Nous avons dit dans les émissions précédentes que Jésus devait revenir personnellement, qu'il devait revenir à l'improviste. L'heure de sa venue n'est pas connue, le jour de sa venue n'est pas connu, le mois de sa venue n'est pas connu, les années de sa venue ne sont pas connues, l'année de sa venue n'est pas connue. Mais nous avons des signes, nous allons le voir dans les prochaines émissions. Plaise à Dieu que vous soyez de ceux et de celles qui vont écouter ces émissions. Vous pouvez nous appeler pour avoir toute cette série d'enseignements. Je donnerai les numéros à la fin et si vous souhaitez, vous nous appelez, vous commandez ces enseignements pour les avoir en entièreté. Vous pouvez même les copier, les distribuer au maximum. Il n'y a pas de droit d'auteur, c'est gratuit. Nous avons commencé à voir dans l'émission précédente que Jésus revenait aussi dans la gloire, dans une puissance, dans une force et de façon visible que tout le monde le verra. Lors de sa première venue, Jésus est venu discrètement. Il est né dans une étable, un petit bébé, tout faible, qui devait être protégé par Joseph et Marie. Mais lors de sa seconde venue, ce ne sera pas ça. Il est monté en gloire, il reviendra en gloire. Il est monté en puissance, il reviendra en puissance. Nous avons vu plus de 3 passages dans le livre de Matthieu. Matthieu 16, verset 27, Matthieu 19, 28, Matthieu 25, 31. Où Jésus revenait avec gloire et puissance. Ça sera différent de sa première venue. Sa première venue, c'était un tout petit bébé. Dans une étable. Il n'y avait même pas de place pour lui dans un hôtel ou dans une maternité. Non, il n'y avait pas de place pour lui. Personne, si ce n'est que quelques personnes, étaient au courant de sa venue. Mais lors de sa seconde venue, le monde entier verra Jésus-Christ. Nous verrons ça dans les différentes étapes. Lors de sa seconde venue, Jésus sera vu par tous les hommes. Apocalypse 1, verset 7, nous dit ceci. Apocalypse 1, verset 7. Voici, il vient avec les nuées, et tout œil le verra, même ceux qui l'ont percé, et toutes les tribus de la terre se lamenteront à cause de lui. Oui, amen. Jésus revient, et tout œil verra Jésus. Je ne sais pas expliquer comment ça se fera, parce que le monde a la forme d'un globe. Il descendra en Israël. Comment ceux et celles qui sont dans les forêts équatoriales verront Jésus? Je ne sais pas. Comment ceux qui sont dans l'hémisphère opposé à l'endroit où se trouve Jérusalem aujourd'hui verront Jésus? Je ne sais pas. Mais ce que je sais, c'est que tout œil verra Jésus-Christ. Même ceux qui l'ont percé. Donc, les tribus, ou plutôt la nation d'Israël qui l'a rejeté. La nation d'Israël qui a refusé du salut de Jésus, qui a refusé la divinité de Jésus, qui a refusé la royauté de Jésus. Qui l'ont percé. verront Jésus-Christ dans sa gloire. Et on peut même aller au-delà. Ceux qui sont en train de persécuter l'Évangile aujourd'hui, ceux qui sont en train de persécuter l'Église de Jésus-Christ, ceux qui sont en train de persécuter Jésus-Christ au travers de ses disciples, le verront aussi. Oh oui, les persécutions de Christ continuent. Les persécutions que Christ est en train de vivre continuent. J'aime ce que Jésus dit lorsque Saül se convertit. Lorsque Saul se convertit, il dit: Saul, Saul, pourquoi tu me persécutes? Jésus-Christ s'identifie à l'Église. Ce que le monde fait à l'Église, c'est méchanceté, c'est cruauté. En fait, le monde est en train de persécuter Christ au travers de ses disciples. Jésus le ressent aussi. C'est vrai qu'on a percé les côtes de Jésus, c'est vrai qu'on a transpercé ses mains, c'est vrai qu'on l'a flagellé il y a 2000 ans à la croix, mais des hommes et des femmes continuent de le faire au travers de ses disciples. Oh, des millions d'hommes et de femmes sont morts en donnant leur vie à Jésus-Christ. C'est vrai qu'on n'en parle peut-être pas dans les médias, parce que les médias commerciaux sont contrôlés par l'ennemi. On n'en parle pas beaucoup, mais sachez que dans le monde dans lequel nous vivons aujourd'hui, il y a des gens qui sont tués, persécutés, parce qu'ils croient en Jésus-Christ. Dernièrement, quelqu'un a suivi une de nos émissions et nous a appelé du Brésil et il nous a dit qu'il était un ancien musulman qui s'est converti au christianisme. Et il me parlait des persécutions morales que sa famille le faisait subir. Il était considéré comme un traître et il devait mourir. Mon frère, ma sœur, tout œil verra Christ, même ceux qui l'ont percé. Et si vous êtes de ceux et de celles qui avaient déjà donné votre vie à Jésus-Christ et que vous êtes persécutés, ce message sur la seconde venue doit vous fortifier. Je prie que ça vous fortifie, que ça vous encourage, que ça vous stimule à persévérer avec Jésus, parce que Jésus vient vous prendre bientôt. Il vient pour régner avec vous. Nous régnerons avec Christ lors de sa seconde venue. Alors persévérez, continuez avec amour dans cette difficulté. Prions pour ceux qui nous persécutent, prions pour ceux qui nous maudissent. Ne les rejetons pas, mais prions pour qu'ils comprennent que la beauté de l'Évangile les saisisse et que Jésus-Christ se révèle à eux, comme il s'est révélé à Paul lorsqu'il est en train de persécuter l'Église de Jésus-Christ. Tout œil le verra, même ceux qui l'ont persécuté. Ceux qui ont persécuté Jésus-Christ il y a 2000 ans sont morts, c'est vrai. Les Romains de cette époque-là sont morts, les Juifs de cette époque-là sont morts, c'est vrai. Mais aujourd'hui, il y a encore des gens qui persécutent Jésus-Christ, qui persécutent dans les Écritures, et on dit n'importe quoi sur Jésus-Christ. Qui persécutent Jésus-Christ dans des films et ils font n'importe quoi. Qui persécutent Jésus-Christ au travers de fausses religions. Mais ce jour-là, tout œil verra Jésus. Même ceux qui l'ont persécuté. Et toutes les tribus de la terre se lamenteront à cause de lui. Oh, il y aura certainement un grand deuil pour dire pourquoi nous avons rejeté cet homme. Pourquoi nous l'avons rejeté? Pourquoi nous l'avons combattu alors qu'il est Dieu? Oh, on nous avait menti. Oh, on nous avait écarté du droit chemin. Voilà pourquoi, mon frère et ma sœur, je vous encourage à lire la Bible. De Genèse à Apocalypse, la Bible n'a pas été écrite pour le pasteur. La Bible n'a pas été écrite pour les hommes de Dieu. Elle a été écrite pour vous et pour moi. Dieu a inspiré ce saint livre pour que nous connaissions les trésors cachés. Pour que la Bible soit notre guide. Pour qu'elle nous instruise sur les choses de Dieu. Si vous n'avez jamais lu la Bible, je vous encourage aujourd'hui à faire des programmes de lecture systématique de la Bible. C'est vrai qu'on ne comprendra pas tout du coup, mais au fur et à mesure, on comprendra. Et le Saint-Esprit est là pour vous assister. Combien de fois je suis étonné lorsque je lis la Bible, des passages que j'ai déjà lus, mais quand je lis, je découvre ça sous une nouvelle dimension, sous une nouvelle direction, sans qu'elle ne contredise la Bible.
1: parce que ça aussi c'est très important. On lit certains lisent la Bible et commencent à sortir des révélations qui commencent à contredire la sainte doctrine. Lisons la Bible d'un bout à l'autre et découvrons les trésors qui sont dedans. Dans Tite 2, Tite, un des fils de la foi de Paul, Paul lui dit ceci, Tite 2, verset 13. En attendant la bienheureuse espérance et la manifestation de la gloire du grand Dieu et de notre Sauveur Jésus-Christ, il reviendra dans la gloire. Il ne viendra pas comme il est venu la première fois. Discrètement, mais il reviendra cette fois-ci publiquement. Tout œil verra Jésus-Christ et tout œil comprendra que Jésus-Christ est Dieu et que ce qui avait été dit dans la Bible sur lui est vrai. Il reviendra dans la gloire. Il ne viendra pas sous une forme humiliée comme avant, rejetée, mais avec toute sa puissance. Car la Bible nous dit que lorsqu'il est venu la première fois, il a enlevé sa gloire. On ne lui a pas enlevé, mais lui-même a enlevé sa gloire. Et il est venu comme un homme, un simple homme. Mais cette fois-ci, il reviendra, ça sera un homme, mais glorifié, avec toute la puissance, avec toute sa divinité. Et tout œil le verra. Tout œil qui sera vivant à cette époque-là verra Jésus-Christ. Oh, ma prière est que vous et moi, nous soyons de ceux qui viendront avec Jésus-Christ. Toute sa puissance, toute son autorité, toute sa force, et avec des anges, dans la gloire de son Père. Et il s'assiera sur le trône de sa gloire, le trône que Dieu avait promis à David. Aujourd'hui, lorsque nous voyons Israël, il n'y a plus de roi. Il y a un président, un premier ministre, il y a un parlement. Et ils sont en train de se débattre, ils sont en train de faire des accords pour rester en paix, ils sont en train de combattre pour avoir la paix. Mais ce jour-là, Jésus-Christ viendra écarter tous les ennemis d'Israël, tous les ennemis des chrétiens, tous ses ennemis, avec sa puissance, son autorité. Mon frère, ma sœur, ça sera merveilleux. Ma prière est que vous et moi, nous soyons de ceux qui viendront avec Jésus-Christ. Parce qu'avant sa venue, il y aura l'enlèvement de l'Église. Voilà pourquoi je dis revenir avec lui. Ceux qui seront morts en Christ ressusciteront. Ceux qui seront vivants en Christ seront changés et ces deux groupes de personnes se monteront vers Jésus. Et là, pendant 7 ans, il y aura les noces de l'agneau et puis Jésus descendra physiquement. Ce sera la deuxième phase de son retour. Nous verrons ça. Et si vous et moi, nous persévérons jusqu'à la fin dans notre marche chrétienne, dans la sanctification, en rejetant les souillures du monde, nous serons pris avec les autres saints et lorsque Jésus posera ses pieds sur le mont des Oliviers, nous serons avec lui pour toujours. Alléluia. Jude 14 dit, Jude, le dernier livre, l'avant-dernier livre du Nouveau Testament, avant le livre d'Apocalypse, Jude dit ceci. C'est aussi pour eux qu'Enoch, le septième depuis Adam, a prophétisé en ces termes. Voici le Seigneur est venu avec ses saintes myriades. Une autre version dit, voici le Seigneur est venu avec ses saints anges. Avec ses anges, Jésus revient. Enoch, qui a vu dans le livre de Genèse, qui a vu le retour de Jésus, qui a vu la seconde venue de Jésus dans une vision. Et Jude rapporte cela dans le Nouveau Testament. Il nous dit que déjà dans le livre de Genèse, un homme avait vu la seconde venue de Jésus. Donc, la seconde venue de Jésus n'est pas quelque chose que les chrétiens ont inventé. Elle existait déjà, cette prophétie existait déjà dans l'Ancien Testament. Nous le verrons dans les prochaines émissions. C'est une prophétie vraie. Jésus doit revenir une deuxième fois. Mais cette fois-ci, il ne viendra pas seul. Il viendra publiquement, personnellement, dans toute sa gloire, avec des anges et tous les saints qui auront cru en son nom depuis des milliers, des millions d'années. C'est extraordinaire, mon frère, ma sœur. Jésus vient bientôt. Il enlèvera son Église. Et lorsqu'il posera ses pieds sur le mont des Oliviers, avec tous ses anges et tous ses fidèles, ces hommes et ces femmes qui ont marché, qui ont cru en lui, pendant des siècles, je ne sais pas, combien il y en a aujourd'hui, je ne sais pas. Il y aura Abraham, Isaac, Jacob, il y aura David, il y aura Salomon, il y aura plein d'hommes et de femmes. Ces héros de la foi et ces milliers de personnes, peut-être ces millions de personnes dont on n'a jamais entendu parler, qui ont fait des exploits avec Dieu, qui étaient dans des fins fonds de village, qui ont cru en Jésus-Christ, qui ont témoigné Jésus-Christ par leur comportement, par leurs paroles, par leur façon d'agir. Peut-être même il y aura certainement ces missionnaires dont on n'a jamais entendu parler, qui sont allés dans les fins fonds du monde pour parler de Jésus-Christ. C'est extraordinaire. Tous ces hommes seront là. Mon frère, ma sœur, Jésus vous aime. Il veut être avec vous pour toujours, lorsqu'il viendra prendre les siens, lorsqu'il reviendra. Il veut être avec vous. Il veut être avec vous. Voilà pourquoi vous entendez ce message aujourd'hui. Matthieu 26, 64, il nous est dit ceci. Matthieu 26, chapitre 26, verset 64. Jésus lui répondit. Tu l'as dit, de plus, je vous le déclare, vous verrez désormais le Fils de l'homme assis à la droite de la puissance de Dieu et venant sur les nuées du ciel. Donc, Jésus parle d'un retour public. C'est Jésus qui parle. Il dit, je reviendrai publiquement. Ma seconde venue sera publique. Ma première venue, elle était en cachette. Quelques personnes ne le savaient, mais la seconde venue sera publique. Vous le verrez. Ça a énervé le Sanhédrin. Mais Jésus revient publiquement. Et il reviendra avec ses saints. Voilà pourquoi nous devons rejeter les œuvres des ténèbres. Pour que nous ne soyons pas dans la honte lorsqu'il reviendra. Qu'on nous dise, mais toi tu te prétendais être chrétien, toi tu te prétendais être prédicateur, toi tu te prétendais être évangéliste. Pourquoi ces millions d'hommes et de femmes ont disparu dans le monde et tu dis que c'est la venue de Christ alors que toi tu es encore sur terre? Mon frère, ma sœur, préparons-nous. Préparons-nous sérieusement. Car le salut est plus près aujourd'hui de nous que lorsque nous avons cru il y a quelque temps en arrière, il y a quelques années en arrière. Préparons-nous. Nous verrons publiquement le retour de Jésus. Il viendra publiquement. Ça ne sera pas en cachette. Ça ne sera pas en cachette. Nous l'avons lu. Tout œil verra Jésus-Christ. Je ne sais pas vous expliquer ça comment, puisque la terre est sous la forme d'un globe. Je ne sais pas vous expliquer. Mais ce que je sais, c'est que la Bible le dit et je le crois. C'est comme la Bible qui dit que Jésus-Christ est homme et Dieu. Je ne sais pas vous l'expliquer exactement, mais je le crois qu'il est à la fois Dieu et qu'il est à la fois homme. Je ne sais pas vous expliquer pourquoi il nous aime, mais je constate qu'il nous aime. Et je prêche que Dieu nous aime. Et je prêche que Jésus nous aime et qu'il est mort à la croix pour nous. L'expliquer, je ne sais pas vous le dire, mais une chose est sûre, il nous aime. Alors profitons de cette grâce, profitons de cet amour. Et aujourd'hui Jésus frappe à votre porte pour vous dire, je viens bientôt. Es-tu prêt à mon retour? Es-tu prêt pour ma seconde venue? Si c'est non, aujourd'hui est le jour pour lequel vous devez commencer votre préparation. Et pour ceux qui sont prêts, de faire attention, d'être plus conscient, d'être plus strict que le jour où nous avons cru en Jésus-Christ. Mon frère, ma sœur, que décidez-vous? Moi, j'ai décidé de me donner davantage à Jésus-Christ. De me donner davantage, à fond encore pour Jésus-Christ. Si c'est cela votre prière et que vous voulez renouveler votre engagement avec Jésus-Christ, c'est très simple. Répétez ces simples mots que je vais faire. Que je vais prononcer. Répétez ces simples mots. comme une prière de foi. Père éternel, au nom de ton Fils Jésus-Christ, je viens devant toi. J'ai entendu ta parole, j'ai entendu ton message. Oui, Jésus vient bientôt, et je le crois. Et voilà pourquoi je viens me consacrer encore une fois. Seigneur, je me suis peut-être endormi, je me suis peut-être relâché, mais maintenant, je viens me consacrer. Je viens me donner totalement à Jésus-Christ. Je veux lui appartenir totalement, mon corps, mon âme, mon esprit. Tout ce qui est à moi, je veux le consacrer à Jésus-Christ. Je m'engage à marcher fidèlement à sa parole, avec l'aide du Saint-Esprit, avec la force du Saint-Esprit. Je m'engage à suivre Jésus-Christ dans tous les domaines de ma vie, aujourd'hui et jusqu'à ma mort ou jusqu'au jour où Jésus-Christ viendra prendre son Église. Je m'engage à être un chrétien fidèle, que je n'aurai pas à rougir le jour où Jésus-Christ viendra prendre les siens, ou le jour où Jésus-Christ viendra régner sur ce monde. Merci. Au nom de ton Fils Jésus-Christ, j'ai ainsi prié. Amen. Si vous avez fait cette prière, croyez que votre renouvellement, votre engagement a été fait. Que maintenant, vous avez pris encore un nouveau départ. Si vous avez besoin de prières, si vous avez besoin de conseils, si vous avez besoin de réécouter ces messages, si vous avez besoin d'être dirigé vers une église vivante, basée sur la Bible, qui croit dans la seconde venue de Jésus, qui enseigne la seconde venue de Jésus, ou si vous avez besoin de connaître les différentes heures de diffusion de l'émission « Venez à Jésus » sur votre radio préférée, vous pouvez joindre notre ministère, le ministère Jésus pour tous, au plus 243 819 910 910. Je le répète, au plus 243 819 910 910. Je suis Raphaël Mambou. Le nom de cette émission est Venez à Jésus. Nous nous retrouvons la fois prochaine sur le même thème, la seconde venue de Jésus. Que Jésus continue de vous bénir, que Jésus continue de vous garder. À la fois prochaine. Amen.

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1: Nous allons commencer la christologie, c'est-à-dire l'étude de la personne et de l'œuvre du Messie. Disons tout de suite que ce n'est pas un sujet facile. D'abord parce que, comme nous l'avons vu, c'est sur ce point-là que souvent se sont produits les grandes hérésies, celles que nous étudions notamment en histoire de l'Église. Et deuxièmement, pour une autre raison, parce que dans ce domaine aussi, il y a eu une occidentalisation de la foi. Et ce faisant, nous allons être amenés à suivre une méthode quelque peu, comment dirais-je, inorthodoxe, sera un petit peu dans la situation de ces gens, de ces Grecs, de ces non-juifs dont il est question dans le chapitre 11 de l'évangile de Jean, qui étaient venus vers les disciples pour leur dire « Nous voudrions voir Jésus ». Bien sûr, Jésus, on croit le connaître. Et puis, soudain, on se rend compte, que les premiers chrétiens, qui étaient tous des juifs, manifestement, voyaient en Jésus, on pourrait dire, le plus beau fleuron qu'ait jamais produit le peuple d'Israël, la plante la plus extraordinaire et la plus remarquable qui soit née de ce terreau qu'était le peuple d'Israël. Cependant, jamais, à aucun moment, ils n'ont pensé qu'il fallait couper cette plante de son environnement. Et c'est exactement ce qui s'est produit dans l'Église chrétienne, notamment à partir du IIe siècle, et plus particulièrement sous l'influence de Marcion, dont nous avons eu l'occasion de parler en histoire de l'Église, ça fait déjà quelques années, peut-être les souvenirs sont plus très frais. Marcion, cet homme qui avait voulu complètement déjudaïser l'Évangile, qui avait opposé l'Ancien et le Nouveau Testament, qui avait opposer le Dieu vengeur et jaloux, le Dieu légaliste de l'Ancien Testament, au doux Jésus, plein de miséricorde, d'amour du Nouveau Testament. Et bien que ce Marcion ait été condamné par l'Église,

0: artificiel, parce qu'il était allé trop loin dans ce domaine. Le poison qui avait été le sien a continué à faire des ravages jusqu'à nos jours. Et soudain, nous nous rendrons donc compte qu'au travers du Jésus de la tradition chrétienne, eh bien, il y a plus. Nous découvrons en lui Yeshua ben David, ben Abraham, le Messie d'Israël et le Sauveur des païens. Et c'est précisément cette démarche que nous allons suivre. Il n'est pas possible de séparer Jésus de son environnement juif. Il n'est pas possible de séparer Jésus des Écritures. Et les Écritures, pour lui, pour les disciples, c'était essentiellement ce que nous appelons l'Ancien Testament. D'ailleurs, cette expression elle-même, Ancien Testament, est quelque peu piégée. Parce que, là aussi, il y a le relent de marcionisme, comme si l'Ancien Testament était quelque chose de dépassé, quelque chose qui n'avait plus rien à nous apporter aujourd'hui, remplacé qu'il est par le nouveau qui lui a été substitué. Alors que le Nouveau Testament n'est rien d'autre que la continuation de l'Ancien, l'accomplissement de l'Ancien. Et il n'y a pas rupture entre les deux réalités, mais il y a continuité. Quand il parlait aux disciples qui allaient à Emmaüs le soir de Pâques, Jésus, nous dit l'évangéliste Luc, se mit à leur expliquer dans toutes les Écritures ce qui le concernait. Et c'est donc dans ces Écritures-là qu'il nous faut d'abord rechercher qui est justement Jésus. C'est au travers d'elle que nous avons d'abord à le voir et à le découvrir. Parce que s'il n'y a pas une continuité entre les Écritures et le témoignage des apôtres dans ce que nous appelons le Nouveau Testament, alors Jésus n'est rien. Rien d'autre qu'un imposteur. Mais s'il y a vraiment continuité, s'il y a vraiment accomplissement par ce Jésus, de ce qui avait été écrit de lui par les prophètes, par Moïse, par David, alors il est vraiment le Messie d'Israël et il est vraiment la lumière des païens que nous sommes. Et c'est pourquoi dans tout ce cours de Christologie, c'est cet aspect-là que nous essaierons de souligner. Parce que dans la plupart, justement, des études christologiques qui ont été faites par les non-juifs depuis des siècles et des siècles, c'est un aspect qui a été souvent ignoré. Par ignorance, très souvent, mais aussi délibérément et volontairement. Je dirais par anti-judaïsme. Et c'est pourquoi notre première démarche va consister à essayer de voir ce que dit de lui, justement, à la fois, je dirais, l'Écriture, encore une fois, ce que nous appelons l'Ancien Testament, et puis deuxièmement aussi, d'une certaine manière, ce que dit la tradition juive du Messie. L'idée que se faisait la tradition juive du Messie à l'époque de Jésus. Et nous allons voir que contrairement à une idée répandue très souvent, ce que Jésus a été, ce que Jésus a dit et a affirmé, bien loin de contredire ce qu'Israël attendait, eh bien, s'inscrit dans la droite ligne de l'espérance d'Israël. Et qu'il y a eu, dans toute cette période que nous appelons la période intertestamentaire, une continuité, il y a eu une préparation spirituelle, pour que, ainsi que le dit l'apôtre Paul, lorsque les temps soient accomplis, Dieu envoie son Fils, né d'une femme et né sous la loi. Et ce sont deux termes sur lesquels nous aurons l'occasion de revenir, deux termes qui sont extrêmement importants. D'abord, j'aimerais que nous puissions partir d'un terme tout à fait qui semble ne pas avoir de rapport tellement avec notre propos, avec notre sujet, d'un texte que nous trouvons dans l'Épître aux Romains, au chapitre 1er, versets 16 et 17, où l'apôtre Paul dit, ce texte bien connu, « Je n'ai pas honte de l'Évangile, car c'est une puissance de Dieu pour le salut de quiconque croit, pour le juif d'abord, et ensuite pour le grec, c'est-à-dire pour le non-juif. » L'Évangile, c'est la bonne nouvelle. La bonne nouvelle qui concerne Jésus. Justement, Jésus, né d'une femme, est né sous la loi. Pourquoi justement l'Évangile ? D'où vient cette expression ? Elle vient d'un texte qu'on trouve dans le livre du prophète Ésaïe au chapitre 57, où il nous est dit ceci, qu'ils sont beaux sur les montagnes, les pieds de celui qui annonce de bonnes nouvelles, de celui qui dit à Sion, voici ton Dieu règne. Le messager de bonnes nouvelles, c'est justement Jésus. C'est comme ça que les premiers chrétiens ont compris ce texte. Jésus est celui qui est venu apporter la bonne nouvelle que Dieu était celui qui régnait. Il est venu apporter la bonne nouvelle du royaume de Dieu. Et l'expression évangile n'est tout simplement que la traduction grecque du mot hébreu mévasser qu'on trouve justement dans cette expression. Un mévasser, le messager de bonnes nouvelles, celui dont les pieds sont rapides sur les montagnes pour apporter justement cette bonne nouvelle. Et par conséquent, l'Évangile, c'est la proclamation de cette bonne nouvelle qui a été apportée par ce messager céleste qu'est Jésus. Et cette bonne nouvelle a pour fin le salut. Le salut de quiconque croit. Or, Paul ici nous dit quelque chose d'autre de tout à fait intéressant. Il nous dit l'Évangile, c'est une puissance de Dieu. Je pense qu'on pourrait aussi dire la puissance de Dieu. La puissance de Dieu pour le salut de quiconque croit. Cette expression « puissance de Dieu » est souvent pour nous extrêmement banale. Puissance, la force, nous savons que Dieu est un Dieu fort. Et ce faisant, disons bien l'Évangile, c'est cette réalité dans laquelle est enfermée cette force de Dieu qui a pour but de conduire au salut celui qui croit. En fait, c'est beaucoup plus profond que cela, cette expression « la puissance de Dieu ». Paul, en tant que juif, entendait bien plus ce que nous entendons, nous, non-juifs, par l'expression « puissance de Dieu ». La puissance de Dieu, bien sûr, c'est lié avec le plan de Dieu. Nous avons vu dans notre première partie, le cours sur Dieu, on appelle théologie, doctrine de Dieu, que la volonté de Dieu, le plan de Dieu, est le moteur de l'histoire. L'histoire, en fin de compte, se déroule selon le plan éternel de Dieu. Pas toujours, bien sûr. Exactement comme Dieu aurait voulu qu'elle se déroule, parce que Dieu respecte la liberté de ses créatures. Mais en fin de compte, en dernier ressort, Dieu conduit l'histoire pour que les buts ultimes qu'il a fixés à cette histoire s'accomplissent. Et cette histoire et surtout et d'abord l'histoire d'Israël. C'est pourquoi, dans la révélation biblique, l'histoire d'Israël tient une si grande place. Et pour exécuter cette volonté éternelle de Dieu, eh bien Dieu utilise sa puissance. La puissance est l'instrument que Dieu utilise pour exécuter ses desseins. La puissance de Dieu façonne l'histoire, exactement comme la puissance de Dieu au commencement a créé le monde, et enfin, comme la puissance de Dieu soutient le monde créé. La puissance de Dieu n'est pas simplement une réalité qui a donné la chiquenaude initiale, comme l'affirment les savants, les philosophes. Mais la puissance de Dieu, après avoir créé le monde, le soutient. Et vous pourrez remarquer déjà ici tout de suite une petite anticipation que je fais quand nous lisons dans ce qui est écrit par Paul aux Colossiens concernant Jésus. Nous trouvons quelque chose de tout à fait intéressant. C'est en lui, pour lui et par lui, nous dit-il, qu'ont été créées toutes choses et qu'elles subsistent. Et là déjà, on voit un petit peu ce qui se profile derrière cette notion de puissance de Dieu. Dieu, par sa puissance, tient tout dans sa main. Il y a de nombreux textes qui l'évoquent. Je pense par exemple à Exode 15, verset 3, ce que l'on appelle le cantique de la mer. Après que Dieu ait ouvert les eaux de la mer Rouge devant le peuple d'Israël, le peuple transporté de joie célèbre les louanges de Dieu et déclare « Dieu est un guerrier puissant ». Et l'expression « puissance », « force de Dieu » est ici nettement soulignée. Bon, il y a de nombreux autres textes sur lesquels on pourrait s'arrêter où il est question de ce Dieu puissant, de ce Dieu fort. Ce Dieu fort qui conduit notamment Israël, qui accomplit en ce qui le concerne ses plans et ses desseins. Et c'est pourquoi, après la fermeture du canon des Écritures, que l'on appelle encore une fois l'Ancien Testament, il y a dans la littérature rabbinique, dans la tradition juive, ici un certain nombre d'éléments qui vont être fortement soulignés. Notamment à partir du moment où naît l'espérance messianique et où elle se renforce. La période qui sépare l'Ancien et le Nouveau Testament est une période d'attente messianique intense. Et voilà que dans cette période d'attente messianique, il va y avoir soudain dans la tradition ce que l'on appelle des hypostases de Dieu. Hypostases, un mot grec assez barbare, que nous avons déjà rencontré en histoire d'Église, quand nous avons parlé justement notamment de la Trinité. La Trinité, le Père, le Fils et, le Saint-Esprit, nous avons dit ce sont trois hypostases de Dieu. C'est-à-dire trois personnes divines qui ne sont pas autonomes les unes par rapport aux autres, mais qui sont liées les unes aux autres. Si je ne m'abuse, hypostase signifie personne en grec. Tu te souviens plus? Là, Catherine, il me semble que c'est quelque chose comme cela. En tout cas, ici, nous allons voir des attributs de Dieu qui vont être personnifiés dans la tradition juive. Et l'une des personnifications de Dieu, ce sera justement la puissance. La puissance de Dieu devient pratiquement une personne divine. Bon, vous savez que déjà dans la Bible, il y a, dans l'Ancien Testament, je veux dire, il y a déjà des traces d'un processus du même ordre. Par exemple,
1: dans le livre des Proverbes en relation avec la sagesse de Dieu. Il y a un chapitre fameux dans lequel on pourrait dire que la sagesse est hypostasiée, où la sagesse est présentée comme étant présente au commencement avec Dieu, justement à l'œuvre dans la création. Au début, quand Dieu créa toutes choses, je suis la première de ses créatures, n'est-ce pas ? J'étais là quand il a placé le cercle des cieux, je jouais auprès de lui, etc. Une personnification de la sagesse. On le retrouve dans plusieurs autres textes. Le livre des Proverbes, n'est-ce pas, où il dit la sagesse a bâti sa maison, elle a égorgé ses victimes, elle appelle, n'est-ce pas, que tous ceux qui veulent devenir sages viennent à moi, qu'ils apprennent de moi, etc., etc., rechercher la sagesse, enfin. Bon, la sagesse, attribut divin, est personnifiée. Et ce processus que nous trouvons dans l'Ancien Testament, nous le retrouvons avec la puissance de Dieu. Et ceci, vous savez, suit aussi un autre usage qu'on a déjà rencontré dans Israël. C'était celui d'éviter de prononcer le nom de Dieu, pour ne pas prendre le nom de Dieu en vain. C'est ainsi, par exemple, que dans le Nouveau Testament, souvent on trouve cette expression « le royaume des cieux ». Ça ne veut pas dire obligatoirement le royaume qui est dans les cieux, mais le mot « les cieux » remplace ici « Dieu ». Et tantôt, il y a une expression qui vient, tantôt l'autre. Le royaume de Dieu est semblable à, ou bien le royaume des cieux est semblable à. Et contrairement à ce qu'ont cru certains, il n'y a absolument aucune nuance entre les deux expressions, elles sont tout à fait synonymes. Mais on évitait d'employer l'expression royaume de Dieu pour ne pas prendre le nom de Dieu en vain, et on remplaçait le nom Dieu par cieux. Mais on voulait dire exactement la même chose. Et c'est pourquoi, aussi, à cette époque-là, on emploie d'autres expressions pour éviter d'employer le nom de Dieu. Quand on dit la puissance, en hébreu, ça se dit Agvoura, jusqu'à aujourd'hui. Agvoura, c'est un synonyme pour Dieu. C'est pour éviter d'employer le nom de Dieu. Jusqu'à aujourd'hui, dans l'hébreu moderne, on emploie cette expression « Agvoura », la force, la puissance. Ça signifie tout simplement Dieu. Un autre nom qu'on employait aussi, c'était le mot « Shrina ». Shrina, ça vient d'une expression qui signifie « demeurer, habiter ». Et ça, c'est en relation avec la nuée. La nuée qui représentait la présence de Dieu. Cette nuée qui reposait sur la montagne du Sinaï au moment où Dieu s'est révélé au peuple d'Israël, puis ensuite qui est venue sur le tabernacle lorsque ce dernier a été dressé. Et enfin, qui est venue dans le temple de Salomon, dans le lieu saint, lorsque Salomon a consacré au Seigneur le temple qu'il avait construit. Alors la nuée remplit le temple. Et cette nuée, qui n'est pas une vulgaire, un simple nuage, mais la manifestation tangible, sensible, concrète de la présence de Dieu au milieu de son peuple, porte le nom en hébreu de Shrina, la présence, tout simplement. Ézéchiel, dans un texte particulièrement dramatique, voit cette présence sainte prête pour un départ. Elle est là, sur un char, tiré par des êtres célestes, que sont les chérubins, qu'il décrit minutieusement dans les premiers chapitres de son livre. Il décrit également minutieusement le char sur lequel repose cette présence divine, avec des roues extraordinaires, remplies d'yeux, etc. Et Dieu lui parle, lui dit, voilà, je quitte le temple, je quitte cette demeure. Et le mot demeure en hébreu, c'est la même racine, c'est Mishkan. Shrena, Mishkan, c'est la même racine. Je quitte cette demeure à cause du péché du peuple. Et après avoir décrit les péchés qu'il y a dans Jérusalem, le char de l'Éternel sort de la ville, sort du temple, puis sort de la ville. Les chérubins déploient leurs ailes et le char de l'Éternel qui emporte la présence divine quitte le temple, quitte Jérusalem, gravit le mont des Oliviers, s'arrête un instant comme à regret, un dernier regard sur la ville et disparaît de l'autre côté. Et à la fin du livre du prophète, lorsque ce dernier reçoit la vision du temple nouveau, lorsque le temple lui a été décrit minutieusement, de nouveau, le même char de l'Éternel qui ramène la présence sainte, la Shrina, revient dans les mêmes conditions. Et la ville sainte, prend alors un nom nouveau, Yerushama, et non plus Yerushalay, l'Éternel est ici, l'Éternel est présent. Et là, nous avons tout à fait une chose intéressante par rapport au Nouveau Testament. C'est que Jean, notamment dans le premier chapitre de son livre, de son évangile, le fameux prologue, où il est question du Logos, ce texte qui a fait couler beaucoup d'encre et de salive, parce que c'est un texte d'une profondeur insoupçonnée, emploie exactement ce même vocabulaire. Au commencement était la parole. La parole était avec Dieu, la parole était Dieu. Et il continue en disant, « La parole a été faite chair, elle a habité parmi nous, pleine de grâce et de vérité, et nous avons contemplé sa gloire. » Or, si l'on retraduit ce texte du grec en hébreu, « La parole a été faite chair, elle a habité parmi nous, vatishkan betochenu. » C'est le mot Shrina. Qu'est-ce que Jean nous dit dans ce texte? Il nous dit la mystérieuse présence qui se trouvait sur le tabernacle, qui se trouvait dans le temple de Jérusalem, qui se trouvait sur la montagne du Sinaï, que Ézéchiel a vu partir et revenir. Cette présence mystérieuse, ce n'était autre que le Fils de Dieu éternel. La parole éternelle de Dieu, Jésus. La parole faite chair, elle a habité, comme dans le tabernacle, parmi nous, pleine de grâce et de vérité. Autrement dit, encore une fois, il n'y a pas rupture entre le Jésus préexistant que l'Évangile nous présente, le Jésus éternel, le Fils éternel de Dieu, unique et éternel de Dieu. Celui, nous dira l'apôtre Paul, qui était en forme de Dieu, c'est le même dont nous trouvons déjà la trace dans l'Ancien Testament. Premièrement, il est la puissance mystérieuse de Dieu, parce que la parole de Dieu, c'est la puissance. Dieu dit que la lumière soit et la lumière fut. Par lui et en lui, toutes choses ont été créées, dira l'apôtre Paul. Donc, par cette parole de puissance de Dieu, Jésus, le Fils éternel, qui a été révélé lorsque les temps ont été accomplis, quand est venue la plénitude des temps, et cette puissance de Dieu par laquelle, ont été créées toutes choses, celles qui sont dans le ciel, sur la terre et sous la terre. Deuxièmement, Jésus est cette manifestation, cette présence de Dieu qui a agi au milieu des hommes. Depuis le commencement, sur le mont Sinaï, et à différentes époques de l'histoire d'Israël, cette présence qui sera éternellement au milieu des hommes au temps de la fin, ainsi que l'avait vu le prophète Ézéchiel, quand Jérusalem, purifiée de ses péchés, s'appellera Yerushama, l'Éternel est là. Et puis, Jean ajoute un troisième terme, nous avons contemplé sa gloire. La gloire aussi, c'est une notion très importante dans le judaïsme, déjà dans l'Ancien Testament. La gloire, c'est la manifestation de ce que Dieu est.
0: Dieu,
1: dira l'apôtre Paul, l'apôtre Jean, pardon, personne ne l'a jamais vu. Le Fils unique qui est dans le sein du Père est celui qui nous l'a fait connaître. Et dans ce sens, le Fils unique est la gloire de Dieu.
0: Ça veut dire il révèle ce qu'est Dieu, il le rend visible, il le manifeste, il manifeste ce qui autrement serait invisible.
1: Les perfections de Dieu, la bonté, la puissance, l'amour, la sainteté de Dieu,
0: toutes choses que l'homme ne peut connaître parce qu'il ne peut voir Dieu, soudain elles sont rendues visibles
1: au travers de celui qui est justement l'image du Dieu invisible. Et qui, ce faisant, devient la gloire de Dieu.
0: Et vous avez peut-être remarqué combien la gloire de Dieu a une place prépondérante dans les évangiles, et notamment dans la vie de Jésus.
1: Le but de la vie de Jésus, c'était de glorifier son Père. Le but de la vie de Jésus, c'était que Dieu soit réellement glorifié au milieu des hommes. Et quand il a terminé son œuvre avant la croix, il peut dire « J'ai glorifié ton nom sur la terre. J'ai glorifié ton nom. »
0: Et maintenant, il dit « Père, glorifie encore ton nom !»
1: au moment de la croix. Quand va intervenir la manifestation suprême de la gloire de Dieu dans la mort, mais surtout dans la résurrection du Fils. Par conséquent, il y a tout un mystère qui jusqu'alors était caché et qui en Jésus va devenir visible. Nous avons contemplé sa gloire.
0: Nous avons contemplé ce qui était caché, ce qui était en germe dans l'ancienne alliance, mais qui était encore caché dans l'ancienne alliance et qui soudain va devenir visible.
1: Et c'est l'image du voile déchiré qui fait que soudain, ce qui était caché, ce que l'on pressentait,
0: ce qui était déjà promis,
1: ce qui était déjà en germe, mais qui n'était pas encore visible, va devenir visible, c'est-à-dire la manifestation de la présence de Dieu lui-même au milieu des hommes. Non plus une présence intermittente, comme c'était le cas dans l'Ancienne Alliance, mais une présence permanente, et ce n'est pas pour rien qu'un des noms du Messie, c'est Immanuel, Dieu avec nous. Et ça aussi, nous aurons l'occasion d'y revenir. Jésus lui-même s'est souvent identifié avec cette présence de Dieu. Et ainsi, nous voyons qu'il y a dans le judaïsme, qui attendait le Messie, qui l'attend encore, on pourrait dire quatre hypostases divines. La première, nous avons dit, c'est la puissance. La deuxième, c'est la sagesse, ou l'inverse, plutôt la sagesse d'abord, la puissance ensuite. Troisièmement, la gloire. Et quatrièmement, la présence.
0: Et on peut employer ces termes, jusqu'à aujourd'hui indifféremment, pour désigner Dieu.
1: Bon, la puissance. On peut parler la présence. Et notamment dans la Kabbale, a fait un grand usage de cette expression, de cette hypostase, qu'est la présence, la gloire. C'est aussi une expression pour désigner Dieu. Et puis, la Shrina en particulier, elle est assimilée avec l'Esprit. L'Esprit Saint et la Shrina, c'est finalement la même chose. Et là, on voit aussi se dessiner, déjà, voyez-vous, la doctrine de la Trinité dont nous avons parlé ensemble. D'ailleurs, en hébreu, le mot « esprit », c'est un mot féminin, exactement comme le mot « shrina », présence. Et par conséquent, les deux choses sont assimilées. Mais encore une fois, déjà, il y a ici un processus par lequel cette présence de Dieu est hypostasiée, c'est-à-dire est personnifiée. Et en même temps, l'esprit est personnifié. Et en même temps, la puissance est personnifiée. Et là, nous voyons déjà apparaître la deuxième personne de la Trinité, le Fils. Puissance de Dieu et sagesse de Dieu. Et quand nous lisons Paul, justement, nous trouvons souvent ces expressions. Lui qui a été fait pour nous sagesse, justification et rédemption, dira-t-il. Ou encore le texte des Romains dont nous sommes partis, n'est-ce pas ? C'est une puissance de Dieu pour le salut de quiconque croit. Ou encore le fameux texte des Corinthiens, n'est-ce pas ? Les Juifs demandent des miracles, les Grecs demandent la sagesse, nous nous prêchons Christ crucifié. Folie pour les uns, scandale pour les autres, mais puissance de Dieu et sagesse de Dieu. Là, nous trouvons ces deux notions qui étaient familières aux Juifs de son temps. Autrement dit, pour Paul, Jésus est vraiment la personnification de ces notions que les Juifs, justement, attendaient. Vous pouvez trouver, par exemple, dans le Nouveau Testament, un certain nombre de textes aussi où on trouve ces notions, alors là, vraiment, dans une dimension totalement hypostasiée. Par exemple, le fameux texte de Simon le magicien. Vous savez, lorsque Philippe arrive dans cette ville de Samarie, il y prêche Jésus. Et là, il y avait un certain Simon magicien, dont tous les habitants de la ville disaient « Celui-ci est vraiment celui qui a la puissance de Dieu, celle qu'on appelle la grande. »

Bonjour à tous, je suis Raphaël Mambou, que Jésus vous bénisse, qui que vous soyez, où que vous soyez, le nom de cette émission est Venez à Jésus. Aujourd'hui, nous allons partager sur le berger et ça sera notre sixième émission et je bénis grandement le Seigneur pour cela. Mais avant d'aller plus loin, avant de continuer sur le thème Le bon berger, je voudrais vous inviter à prier quelques instants pour dédier le reste des 30 minutes entre les mains du Seigneur. Prions. Père éternel, merci pour ton amour, merci pour ta grâce, merci pour ta miséricorde, merci pour ta bonté, merci pour ton amour, merci pour le salut qui se trouve en Jésus-Christ. Merci pour ces hommes et ces femmes qui nous écoutent en ce moment, que ce soit sur une radio chrétienne, que ce soit sur Internet ou que ce soit sur un support informatique. Seigneur, nous te remercions, nous te prions de permettre que cet enseignement soit riche. Nous te prions que tu nous ouvres les yeux du cœur et que nous puissions comprendre ta volonté. Parce que tu ne parles pas en vain. Lorsque tu parles, c'est pour un but. Au nom de ton Fils Jésus-Christ, nous avons ainsi prié. Amen. Psaume 23, versets 1 à 3. Cantique de David. L'Éternel est mon berger, je ne manquerai de rien. Il me fait reposer dans de verts pâturages. Il me dirige près des eaux paisibles. Il restaure mon âme. Il me conduit dans les sentiers de la justice à cause de son nom. Nous avons dit dans les émissions précédentes qu'un berger est celui qui prend soin de son troupeau. Un berger se définit comme étant celui qui prend soin d'un troupeau. Nous avons dit qu'il existe plusieurs sortes de bergers dans la vie. La musique, les célébrités. Les célébrités du monde de la musique, du cinéma, des livres, un pasteur, un père de famille, un responsable d'entreprise, le président de la République, les ministres dans leurs divers ministères sont des sortes de bergers. Mais Jésus-Christ dira dans Jean 10, verset 11, Jean 10, verset 11, Jésus dira, vous y êtes, verset 11, je suis le bon berger. Le bon berger donne sa vie pour ses brebis. Il ajoutera au verset 14, je connais mes brebis et elles me connaissent. Jésus donc se catégorise parmi où il dit de lui-même qu'il est le bon, le seul, l'unique, vrai berger. Les autres sont des petits bergers, mais qui ne sauront pas prendre soin correctement des brebis. Jésus-Christ est le Fils de Dieu. Jésus-Christ est Dieu. Jésus-Christ dit de lui-même, je suis le bon berger. Le bon berger, en d'autres termes, je donne ma vie pour mes brebis. Ce que j'ai, je donne à mon troupeau. On peut aller dans une église X, dans une église Y. On peut se prétendre être chrétien. On peut se prétendre être membre d'une église, prédicateur. Mais si le berger, Jésus-Christ, n'a pas d'influence sur nous, Jésus-Christ n'est pas notre berger. Parce qu'un berger est celui qui non seulement prend soin de son troupeau, mais il a une influence sur son troupeau. Il a une influence sur son troupeau. Est-ce que Jésus-Christ a une influence sur vous? Dans le domaine des affaires, est-ce que Jésus-Christ a une influence sur vous? Dans le domaine politique, est-ce que Jésus-Christ a une influence sur vous? Dans le domaine du sport, est-ce que Jésus-Christ a une influence sur vous? Dans le domaine, si je puis dire, religieux, est-ce que Jésus-Christ a une influence sur vous? Dans le domaine du couple, mari-femme, est-ce que Jésus-Christ a une influence sur vous? Dans vos études, est-ce que Jésus-Christ a une influence sur vous? Si Jésus-Christ n'a pas d'influence sur vous, alors Jésus-Christ n'est pas votre berger. C'est vrai, vous pouvez aller à l'église, demander « Seigneur, donne-moi un mariage. Seigneur, donne-moi un diplôme. Donne-moi un travail. » Il peut le faire par amour et par grâce. Mais dès qu'il vous donne ce dont vous avez besoin, si ce n'est pas lui qui vous influence,
Si ce ne sont pas ces instructions que vous mettez en pratique dans votre vie de tous les jours, Jésus-Christ n'est pas votre berger. La Bible dit que Dieu est bon. Il fait pleuvoir sur les bons et sur les méchants, sur les justes et sur les injustes. Il fait pleuvoir. N'est-ce pas qu'il y a des hommes qui ne connaissent pas Dieu, mais qui sont quand même mariés? Que ce soit dans l'église, que ce soit au niveau de l'État, de la commune, de la mairie, ils sont mariés et ils ont même des enfants. C'est une bénédiction de Dieu. C'est une bénédiction de Dieu. Mais est-ce que ces hommes et ces femmes se laissent influencer par Jésus-Christ? Est-ce qu'ils se laissent influencer par Jésus-Christ? Nous avons dit aussi que le psaume 23 nous disait que l'Éternel est mon berger, dans ce sens que David nous tente de nous faire comprendre qu'il faut avoir une relation personnelle avec le bon berger. Il n'y a pas de doute. Lorsque Jésus-Christ dit « Je suis le bon berger », il fait référence au psaume 23. Comme pour dire « L'Éternel, c'est moi. Celui dont vous faites des prières dans l'Ancien Testament, c'est moi. Celui qui vous a délivré de l'Égypte, c'est moi. Qui a pris soin de vous pendant 40 ans dans le désert, c'est moi. Qui vous a délivré des différentes invasions des peuples païens, c'est moi. C'est moi qui vous ai donné David comme roi. C'est moi qui vous ai donné Salomon comme roi. C'est moi. Je suis venu aujourd'hui dans un corps physique pour vous. » Et David dit, l'Éternel est mon berger. Cela parle d'une relation personnelle avec Jésus-Christ. C'est vrai que papa et maman peuvent avoir connu Jésus-Christ dans leur vie. Mais ça ne dit pas que les enfants sont d'office des chrétiens parce que papa et maman sont chrétiens. Non. Il faut faire une rencontre personnelle avec Jésus-Christ au travers d'une prière. Il faut demander à Jésus-Christ de venir dans sa vie. Il faut l'inviter. Et une fois qu'il est là, il faut prendre conscience qu'il est le roi des rois, le seigneur des seigneurs. Et puisqu'il est le maître de notre vie, c'est lui qui décide de comment les choses doivent se dérouler dans notre vie. C'est une question d'avoir une relation personnelle. Une relation personnelle avec le bon berger. Qui est le vôtre? Qui est votre berger? Moi, j'ai décidé que Jésus-Christ serait mon seul, mon unique, mon vrai berger. Il n'y aura pas d'autre berger que Jésus-Christ. Et c'est une bonne nouvelle que je suis venu vous annoncer, vous qui m'écoutez en ce moment. Jésus-Christ veut devenir votre berger. Jésus-Christ veut devenir votre sauveur. Jésus-Christ veut devenir votre Seigneur. L'image d'un berger, c'est aussi l'image de quelqu'un qui est un guide, qui conduit. Jésus-Christ est venu sur cette terre à marcher comme tous les hommes sans connaître le péché, sans commettre le péché, afin de nous montrer, afin de nous donner un modèle que c'est possible de vivre une vie de sanctification, une vie de non-compromission avec l'aide du Saint-Esprit. Il ne l'a pas fait tout seul. Il a vécu comme un homme et il avait besoin du Père, il avait besoin du Saint-Esprit pour réussir dans sa marche de tous les jours. Et c'est dans ce sens-là que Jésus-Christ est notre berger. Il veut nous montrer le chemin à suivre. Il veut nous montrer la route à prendre. Il est le chemin, la vérité et la vie. Jésus-Christ est notre guide. Il veut être notre guide. Même au soir de la vie, Jésus-Christ est le bon berger. Et le bon berger prend soin de ses brebis. L'Éternel est mon berger, je ne manquerai de rien, nous a dit David. Nous ne manquerons de rien tant que nous suivrons Jésus-Christ dans notre vie de tous les jours. Dans notre vie de tous les jours. C'est vrai qu'on peut passer par des tempêtes, c'est vrai qu'on peut passer par des déserts, c'est vrai qu'on peut passer par des nuits obscures, par des difficultés. On peut aller en prison, on peut aller en exil, en fuite. Mais David chante, « Je ne manquerai de rien, je ne manquerai pas de protection, » a dit David. « Je ne manquerai pas de prospérer, je ne manquerai pas de santé, de vie divine, de guérison divine. Je ne manquerai pas d'argent,
Aujourd'hui, on peut me mettre à la porte. Aujourd'hui, on peut me refuser des promotions. Mais ça ne dit pas que Dieu n'est pas avec moi. Même si je manque de tout, Dieu est avec moi. Et il prendra soin de moi. Je dois prospérer dans tous les domaines de ma vie. Je prospère dans tous les domaines de ma vie. Et celui qui me guide, celui qui me dirige, celui qui me conduit est Jésus-Christ. Aujourd'hui, je peux avoir un compte bancaire au rouge, mais je vais chanter, l'Éternel est mon berger, je ne manque de rien. Alors, ma confession de foi emmènera ce qui doit être satisfait à la satisfaction. Oui, mon frère, oui, ma sœur, on peut manquer de tout aujourd'hui selon le monde, mais Dieu prend soin de nous. La Bible dit dans Éphésiens 1, verset 3, nous sommes bénis de toutes sortes de bénédictions dans les lieux célestes en Jésus-Christ. De toutes sortes de bénédictions. En Jésus-Christ, je possède ma voiture. En Jésus-Christ, je possède ma maison. En Jésus-Christ, je possède mon entreprise. En Jésus-Christ, je possède mon mariage. En Jésus-Christ, je possède mes enfants. En Jésus-Christ, je possède ma promotion. En Jésus-Christ, j'ai un compte bancaire garni, riche. Mais je peux regarder mes poches maintenant, je dis, ah, j'ai pas 1 € en poche. Mais cela ne veut pas dire que Dieu ne prend pas soin de moi. Si, Dieu prend soin de moi. Nous avons aussi dit que l'Éternel est celui qui restaure notre âme. Le bon berger est celui qui restaure notre âme. En d'autres termes, il est celui qui va renouveler ma mentalité. Jésus-Christ ne peut pas travailler avec des hommes et des femmes qui ont une autre mentalité. Jésus-Christ ne peut pas guider, ne peut pas conduire, ne peut pas diriger des hommes et des femmes qui n'ont pas la même pensée que lui. Dans Jean 10, verset 14, Jésus dit, je connais mes brebis et elles me connaissent. En d'autres termes, mes brebis savent, connaissent ma volonté. Et je sais ce que mes brebis désirent. Nous sommes unis, nous sommes un. Nous sommes d'accord sur la façon de voir les choses. Elle commence d'abord par la volonté de Christ. Il est le Seigneur. Il est le Seigneur. Ce que Jésus-Christ demande de faire, il ne le fait pas seulement, il ne nous le demande pas seulement de le faire pour lui, mais c'est pour nous-mêmes aussi. C'est pour nous-mêmes aussi. Comment deux hommes peuvent-ils marcher ensemble si au préalable ils ne se sont pas mis d'accord? Nous dit la Bible. Nous devons être d'accord avec Jésus-Christ. Et si je puis dire, dans ma carrière, dans ma marche chrétienne, dans ma carrière, dans, si je puis dire, ma carrière d'évangéliste, le Seigneur m'a fait comprendre qu'il est plus facile de gagner quelqu'un à Christ que de l'instruire. De le discipliner, d'en faire un disciple de Christ. Pourquoi? Parce qu'il faut casser sa mentalité, il faut changer sa façon de voir, il faut changer sa mentalité. Romains 12, verset 2, Paul nous dit ceci, Romains 12, verset 2. Ne vous conformez pas au siècle présent, mais soyez transformés par le renouvellement de l'intelligence, afin que vous discerniez quelle est la volonté de Dieu, ce qui est bon, agréable et parfait. Vous voyez, Paul s'adresse à des chrétiens de Rome, des gens qui ont déjà donné leur vie à Jésus-Christ. Mais Paul leur dit, ne soyez pas conformes, ne vivez pas comme le monde est en train de vivre aujourd'hui. Ne vous comportez pas comme le monde se comporte aujourd'hui. N'appelez pas bien ce que le monde appelle bien aujourd'hui alors que Dieu l'appelle mal. En d'autres termes, alignez-vous sur la parole de Dieu. Ce que Dieu dit bien, vous considérez-le comme étant bien. Ce que Dieu dit mal, considérez-le comme étant mal. Ce que Dieu dit péché, considérez ça comme étant un péché. Aujourd'hui, il y a des églises dites chrétiennes qui bénissent, entre guillemets, des mariages homosexuels. L'État le reconnaît, ça c'est le problème de l'État. Mais que cela vienne dans l'Église, cela est grave. Pourquoi? Parce que Dieu, depuis tout le temps, a toujours condamné l'homosexualité, le lesbinage. Aujourd'hui, on parle
de secret d'État, de mentir pour la nation, pour protéger la nation. Dieu appelle ça péché. Vous pouvez voler pour nourrir une famille. Les hommes peuvent se dire, ah, il a quand même posé une belle action. Mais Dieu appelle ça péché. Ne nous conformons pas au monde dans lequel nous sommes en train de vivre. Mais soyons changés, transformés, métamorphosés. Et la plus belle image que l'on puisse, la plus belle image que je puisse vous donner pour comprendre, c'est l'image d'une cassette, d'un CD, d'une bande vidéo, comme vous voulez, d'un DVD, sur lequel il y avait des informations avant. Et la conversion et le changement de mentalité, c'est effacer toutes les informations qu'il y avait avant et de mettre maintenant des informations de Christ. Paul parle à des chrétiens, attention, à des chrétiens de Rome. Il dit, soyez transformés dans votre intelligence. L'âme est le siège de l'intelligence, des pensées, des émotions. Jésus-Christ, en tant que bon berger, veut restaurer notre âme. L'image de restauration, c'est reconstruire, rebâtir, remettre à neuf ce qui était détruit par l'ennemi. Oui, lorsqu'on n'est pas en Christ, quoiqu'on ait des milliards de diplômes, la mentalité est influencée par le monde. Et nous savons que le monde aujourd'hui est influencé par un mauvais berger qui est Satan. Donc, forcément, que vous ayez des grands diplômes en théologie, si vous n'êtes pas né de nouveau, vous n'avez pas la bonne mentalité. Et du reste, nous le voyons même parmi ceux qui se sont convertis. Impossible de comprendre, de leur faire accepter, ou du moins c'est très difficile, de leur faire accepter que Dieu veut qu'ils réussissent dans tous les domaines de leur vie. D'autres, ils ont même du mal à accepter l'idée que Dieu leur veut en bonne santé. D'autres ont même du mal à accepter que Dieu a un plan merveilleux pour eux. C'est difficile de leur faire comprendre cela. Voilà pourquoi il faut revenir à la parole de Dieu. La parole de Dieu, la Bible, est le seul moyen par lequel Dieu peut changer notre mentalité. Il a dit dans Josué 1, verset 8, « Médite ce livre de la loi jour et nuit. Applique-toi, c'est alors que tu réussiras. C'est alors que tu réussiras. » Proverbe 22, versets 19 à 22. « Afin que ta confiance repose sur l'Éternel, je vais t'instruire aujourd'hui. Oui, toi, n'ai-je pas déjà pour toi mis par écrit des conseils et des réflexions pour t'enseigner des choses sûres, des paroles vraies, afin que tu répondes par des paroles vraies à celui qui t'envoie. Afin que ta confiance repose sur l'Éternel. Vous voyez, là, afin que votre foi soit basée sur quelque chose de sûr. Dieu dit, je vais vous instruire. J'ai mis par écrit des conseils et des réflexions. C'est quoi des conseils? Nous avons tous besoin de conseils dans notre vie, dans un domaine ou dans un autre. Nous avons tous besoin de conseils. Et Dieu dit que dans la Bible, il a mis tous les conseils dont nous avons besoin. En d'autres termes, changeons notre mentalité sur base de ce que Dieu nous dit. Par exemple, il y a certaines personnes qui, juste pour donner un exemple, il y a certaines personnes qui ont du mal à manger des plats avec des citrons. Ils le savent. Leur expérience leur a montré que s'ils prennent quelque chose avec du citron, ça va leur rendre malade. Donc, il a déjà ce type de conseil. Mais Jésus-Christ, dans la Bible, le Seigneur Dieu, l'Éternel Dieu dans la Bible, nous donne des conseils dans tous les domaines de la vie. Nous ne savons pas qui il faut épouser. Nous ne savons pas où il faut aller. Eh bien, la Bible nous donne. Nous ne savons pas qui il faut épouser. Nous ne savons pas où il faut aller. Eh bien, la Bible nous donne des instructions. Servons-nous

que nous-mêmes. Et il voit aujourd'hui les choses qui peuvent nous arriver demain, parce qu'il est Dieu. Gémis, n'ai-je pas pour toi mis par écrit des conseils et des réflexions, pour t'enseigner des choses sûres, des paroles vraies, éprouvées, testées, qui se sont montrées efficaces. Dieu a des conseils merveilleux pour nous dans notre vie de tous les jours. Arrêtons de faire réfléchir Dieu, mais appliquons la parole de Dieu dans notre vie de tous les jours. Appliquons la parole de Dieu dans tout, appliquons la parole de Dieu dans notre vie de tous les jours. Psaume 1, revenons au psaume 1. Pardon, ne revenons pas. Allons au psaume 1, au psaume 1er, de 1 à 2. Psaume 1er, de 1 à 2. Heureux l'homme qui ne marche pas selon le conseil des méchants, qui ne s'arrête pas sur la voie des pécheurs et qui ne s'assied pas en compagnie des moqueurs, mais qui trouve son plaisir dans la loi de l'Éternel et qui le médite jour et nuit. Béni soit l'homme qui trouve son plaisir dans la loi de l'Éternel et qui le médite le jour, c'est-à-dire quand tout va bien, la nuit quand tout va mal. En fait, il cherche des conseils. Il cherche des conseils dans sa vie de tous les jours. Quand tout va bien, il veut écouter Dieu. Il dit, Seigneur, qu'est-ce que tu dis? Qu'est-ce que tu penses? Quand tout va mal, il cherche la pensée de Dieu au travers des Écritures. Pourquoi? Parce que Dieu a toujours raison. La Bible nous a dit dans Proverbe 22, 19 à 22, des conseils sûrs, des paroles vraies. Psaume 1er, verset 3. Il est comme un arbre planté près d'un courant d'eau qui donne son fruit en sa saison et dont le feuillage ne flétrit point. Tout ce qu'il fait lui réussit. Pourquoi? Parce qu'il a changé de mentalité. Il s'est laissé restaurer par le bon berger. Il s'est laissé restaurer l'âme par le bon berger. Pourquoi aujourd'hui il y a des chrétiens qui créent des problèmes dans nos églises chrétiennes? Pourquoi? Parce que leurs mentalités ne sont pas changées. Un se marie avec une femme, la femme est incapable de lui donner des enfants. Alors, il réfléchit comme le monde lui disait, si tu épouses une femme qui ne te donne pas d'enfants, prends une deuxième qui va te donner des enfants. Et ça crée des problèmes. Le monde dit que si vous n'arrivez pas à prospérer, eh ben, utilisez toutes sortes d'artifices, le mensonge, les fausses informations, voler, tuer, pour réussir, écraser les autres. Le monsieur se convertit mais ne change pas son âme. Son âme ne se tourne pas totalement vers le Seigneur. Il ne restaure pas, il ne laisse pas Dieu restaurer sa mentalité. Eh bien, il va utiliser les mêmes artifices. Le mensonge, la calomnie, le dénigrement, de fausses informations pour monter, pour réussir. Changeant de mentalité. Et comment on change de mentalité? C'est en lisant la Bible. La Bible n'a pas été écrite pour les pasteurs. La Bible a été écrite pour le troupeau de Jésus-Christ, pour les brebis de Jésus-Christ. Jésus a dit, je connais mes brebis et elles me connaissent. Elles me connaissent. Prenons le temps dans la prière de nous rapprocher de Dieu. Prenons le temps de la méditation de la Bible, jour et nuit. Le jour, c'est quand tout va bien. La nuit, c'est quand tout va mal. Il ne change pas Jésus-Christ. Ce n'est pas parce que nous passons par des tempêtes qu'il nous a abandonnés. Non, ce n'est pas parce que nous passons par des moments difficiles que Dieu n'est plus Dieu. Non, non, au contraire. C'est dans ces moments-là que nous devons davantage nous rapprocher de Dieu, au travers des Écritures, au travers de la prière, pour sonder Dieu. La Bible a été inspirée de Dieu. Poussée par l'Esprit, les hommes ont parlé de la part de Dieu. Dieu vous aime. Jésus-Christ veut devenir votre berger aujourd'hui. Il veut vous donner l'opportunité, il veut vous donner la grâce de conduire votre vie tous les jours. Il veut restaurer votre âme. Il ne demande que ça, vos émotions, votre intelligence, vos pensées. Vous devez lui donner cette opportunité. Parce que c'est dans votre intérêt
Il est mort pour nous.

0: à la croix, il a tout accompli. Vous êtes chrétien, vous avez donné votre vie à Jésus-Christ, mais la mentalité n'a pas changé. Jésus-Christ vous demande de vous repentir aujourd'hui et de prendre l'engagement de vous laisser restaurer l'âme par sa parole. Vous n'avez jamais donné votre vie à Jésus-Christ ou vous l'avez donné pour des raisons ou autres, vous l'avez abandonné. À cause des difficultés, il ne vous en veut pas. Je ne vous en veux pas. Mais il est venu aujourd'hui frapper à votre porte pour vous dire, je suis le bon berger. Vous avez besoin de moi. En dehors de moi, personne ne pourra prendre soin de vous. Si c'est votre désir aujourd'hui de recevoir Jésus-Christ comme Seigneur et comme Sauveur personnel, si c'est votre désir de dire, Seigneur Jésus, je veux faire partie de ton troupeau, c'est très simple. Baissons la tête dans la prière et répétez ces quelques mots après moi. Prions. Père éternel, au nom de ton Fils Jésus-Christ, je viens devant toi. Je te demande pardon pour mes péchés. Je te demande pardon pour ma rébellion. Je te demande pardon d'avoir suivi un autre berger, autre que Jésus-Christ. J'ouvre mon cœur à Jésus-Christ aujourd'hui. J'accepte Jésus-Christ comme mon Sauveur et mon Seigneur personnel. Je prends l'engagement aujourd'hui et jusqu'à la fin de ma vie de toujours suivre Jésus-Christ dans tous les domaines de ma vie et tous les jours de ma vie. Je prends l'engagement de ne me laisser influencer que par Jésus-Christ. Je prends l'engagement de lire ma Bible tous les jours afin de m'imprégner de la parole de Dieu, de me laisser transformer, changer de mentalité au travers de la Bible. Je crois et je confesse que maintenant, je suis un enfant de Dieu, je suis un chrétien, je suis une brebis du Seigneur Jésus-Christ. J'ai ainsi prié au nom de Jésus-Christ. Amen. Si vous avez fait cette prière, croyez que par la foi, Dieu vous a entendu. Croyez que par la foi, vous êtes devenu un enfant de Dieu. 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Je suis Raphaël Mambou. Le nom de cette émission est Venez à Jésus. Nous nous retrouvons la fois prochaine, toujours sur le même thème, le bon berger. Que Jésus continue de vous bénir, que Jésus continue de vous garder. À la fois prochaine. Amen.
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3: Bonjour à tous, je suis Raphaël Mambou, que Jésus vous bénisse, qui que vous soyez, où que vous soyez. Le nom de cette émission est Venez à Jésus, c'est une grâce, c'est un honneur, c'est un privilège de pouvoir vous retrouver encore aujourd'hui autour de la parole de Dieu pour partager quelques versets bibliques sur Joseph en Égypte. Avant d'aller plus loin, je voudrais vous inviter à baisser la tête dans la prière pour dédier le reste des 30 minutes entre les mains du Seigneur. Prions. Père éternel, au nom de ton Fils Jésus-Christ, nous voici devant toi pour te dire merci. Merci pour ton amour, ta grâce, ton salut en Jésus-Christ. Merci pour cette opportunité que tu nous donnes encore d'entendre ta parole aujourd'hui. Seigneur, nous ne sommes pas meilleurs, nous ne sommes pas plus spirituels, mais tu nous fais grâce et nous voulons profiter de cette grâce. Seigneur, je ne sais pas combien d'hommes et de femmes vont entendre cette série d'enseignements sur Joseph en Égypte. Mais ce que je voudrais, que ça change la vie d'un homme, que ça change la vie d'une femme, Seigneur. Parce que les temps sont devenus difficiles, les temps sont devenus mauvais. Et pourtant, tu nous as appelés, au travers de Jésus-Christ, à être la lumière et le sel de la terre. Permets que cet enseignement change quelqu'un, au nom de ton Fils Jésus-Christ. Nous avons ainsi prié. Amen. Joseph en Égypte, c'est notre sixième émission. Je vous invite encore à lire dans Genèse 39, du premier verset au sixième verset. On fit descendre Joseph en Égypte, et Potiphar, officier de Pharaon, chef des gardes égyptiens, l'acheta des Ismaélites qu'il avait fait descendre. L'Éternel fut avec lui et la prospérité l'accompagna. Il habitait dans la maison de son maître l'Égyptien. Son maître vit que l'Éternel était avec lui et que l'Éternel faisait prospérer entre ses mains tout ce qu'il entreprenait. Joseph trouva grâce aux yeux de son maître, qu'il envoya à son service, l'établit sur sa maison et lui confia tout ce qu'il possédait. Dès que Potiphar lui établit sur sa maison et sur tout ce qu'il possédait, l'Éternel bénit la maison de l'Égyptien à cause de Joseph, et la bénédiction de l'Éternel fut sur tout ce qui lui appartenait, soit à la maison, soit au champ. Il abandonna aux mains de Joseph tout ce qui lui appartenait, et il n'avait avec lui soin d'autre que celui de prendre sa nourriture. Or Joseph était beau de taille et beau de figure. Joseph, comme nous avons dit, se retrouve vendu à contre-cœur chez les Ismaélites, qui à leur tour le vendent à un Égyptien, Potiphar, comme esclave. Permettez-moi encore de rappeler le contexte dans lequel vivaient les esclaves. Comment c'était les esclaves? C'était des hommes et des femmes qui n'avaient pas droit de vie, qui n'avaient pas de droit de décider sur quoi que ce soit qui leur appartenait. C'était d'autres personnes qui décidaient si ils allaient continuer à vivre ou s'ils allaient mourir. Le seul moyen d'être libéré de l'esclavagisme de Monsieur X était soit de mourir, soit d'être racheté par quelqu'un d'autre. Mon frère, ma sœur, je ne sais pas ce que vous êtes en train de traverser, je ne sais pas ce que vous êtes en train de vivre, je ne sais pas ce que vous êtes en train de connaître. Mais laissez-moi vous dire que vous vivez à une époque bien meilleure que celle de Joseph. Parce que nous avons la possibilité de choisir pour qui nous allons travailler. Nous avons la possibilité de choisir où nous pouvons nous établir. Joseph n'avait pas cette possibilité. Il a été vendu par les Ismaélites, par ses propres frères. À leur tour, ces Ismaélites l'ont vendu à Potiphar, parce qu'ils se sont certainement rendus compte que c'était... D'abord, la Bible nous dit qu'il était beau, il était certainement instruit, il savait lire et écrire, il savait certainement s'exprimer. Alors, on l'a vendu à un prix très élevé au point qu'il n'y avait que Potiphar qui pouvait l'acheter. Mais Joseph était choisi par Dieu. Nous avons lu dans les émissions précédentes, nous avons parlé dans les émissions précédentes. Joseph était le choix de Dieu. Dieu l'avait appelé à faire quelque chose de particulier. Quand je repensais à l'histoire de Joseph, je me suis rendu compte que Joseph n'avait pas d'autre don que celui d'interpréter les songes. Il ne multipliait pas l'argent, il ne multipliait pas le pain, il ne divisait pas la mer en deux, il ne faisait pas des miracles. La seule chose, le seul don que Joseph connaissait était de interpréter les songes. Mais c'est ce don-là, avec la marche de Dieu dans sa vie de tous les jours, qui vont le propulser au sommet de l'Égypte. Aujourd'hui, vous avez peut-être au-delà d'un don. Peut-être que vous parlez en langue, vous interprétez les langues, je ne sais pas. Mais nous avons en nous celui qui est plus fort que le monde, c'est-à-dire Jésus-Christ. Nous avons en nous quelque chose de commun que Joseph possédait, c'est-à-dire le Dieu d'Abraham, d'Isaac et de Jacob. Alors, si Joseph a réussi, je ne vois pas pourquoi moi j'échouerais. Si Joseph a été propulsé au sommet de l'état d'Égypte, je ne vois pas pourquoi moi j'échouerais, pourquoi moi je resterais, si je puis dire entre guillemets, un inconnu. En fait, ce que je veux dire, ce n'est pas la célébrité. Vous avez été appelé à faire quelque chose avec Dieu. Et si Joseph, qui était esclave, a réussi, je ne vois pas pourquoi vous, avec Jésus-Christ, vous ne réussirez pas. C'est très important. Nous avons lu dans les émissions précédentes, nous avons partagé dans les émissions précédentes, que Jésus, de sa personne, Jésus-Christ nous a choisis. Lisons encore dans Jean 15, verset 16. « Je ne vous appelle plus serviteur, parce que le serviteur ne sait pas ce que fait son maître. Mais je vous ai appelé ami, parce que je vous ai fait connaître tout ce que j'ai appris de mon Père. Ce n'est pas vous qui m'avez choisi, mais moi. Je vous ai choisi et je vous ai établi afin que vous alliez et que vous portiez du, afin que vous portiez du fruit et que votre fruit demeure. Vous voyez, vous êtes le choix de Christ. Je ne sais pas ce que vous êtes en train de vivre, mais ne regardez pas seulement au problème, mais regardez à Jésus-Christ qui est plus grand que votre problème. Joseph l'a fait. Joseph n'a pas regardé le fait qu'il est esclave, mais il a regardé à celui qui lui a fait la promesse. Comment allait-il réaliser la promesse? Je ne sais pas. Certainement que Joseph s'est rappelé de Abraham, le père dans la foi, qui lui a promis d'avoir des enfants alors que son corps disait qu'il était dans l'incapacité d'avoir des enfants. Mais Abraham avait confiance en Dieu. Alors Joseph s'est certainement inspiré de cette confiance que son père avait au Dieu, au Créateur du ciel et de la terre. Joseph a fait confiance à Abraham, au Dieu d'Abraham, au Dieu d'Isaac, son père, se disant, je ne sais pas, mais je sais qu'il est capable. Oui, Dieu est capable d'accomplir ce qu'il vous a promis, mais il le fera dans la mesure dans laquelle vous, vous restez dans la maison de Dieu. Joseph est devenu premier ministre numéro 2 en Égypte, pas en vivant dans le péché, pas en vivant dans la magouille, pas en vivant dans le mensonge. Il nous est dit que l'Éternel a accompagné Joseph et la prospérité a accompagné Joseph. Mais Joseph avait pris conscience qu'il n'était pas seul, qu'il était accompagné de Dieu et qu'il ne pouvait pas se permettre n'importe quoi. Qu'il ne pouvait pas parler de n'importe quelle manière. Qu'il ne pouvait pas vivre de n'importe quelle manière. Qu'il ne pouvait pas s'habiller de n'importe quelle manière. Mon frère, ma sœur, en tant qu'enfants de Dieu, nous sommes appelés à être la lumière du monde et le sel de la terre. Vous qui nous écoutez dans le monde, permettez-moi un peu de parler de la République démocratique du Congo. Nous avons 95% de Congolais qui se disent chrétiens. Mais pourtant aujourd'hui le Congo est le pays le plus pauvre du monde. Pourquoi? Parce que nous vivons dans la magouille, parce que nous vivons dans la tricherie, parce que nous vivons dans la haine, parce que nous vivons dans la convoitisme, dans l'égoïsme, dans l'égocentrisme, quoi que nous allions à l'église. C'est ça qui détruit ce pays. C'est ça qui détruit ce monde. Le péché, quoi qu'on l'aille à l'église. Aujourd'hui, Satan a trouvé une stratégie. C'est laquelle? Il vous laisse aller à l'église, mais il ne vous laisse pas vivre l'église. Il vous laisse aller à l'église, mais il vous dit que ces choses sont des théories. Et que quand vous quittez l'église, vous revenez au monde réel. Joseph aurait pu vivre cela, mais Joseph a décidé de se consacrer entièrement et totalement au Dieu d'Abraham, d'Isaac et de Jacob. Je ne comprends pas comment je vais m'en sortir, mais je sais que le Dieu d'Abraham, d'Isaac et de Jacob est fidèle. S'il a promis à Abraham et il a réalisé, s'il a promis à Isaac et il a réalisé, s'il a promis à Jacob et il a réalisé, certainement à moi aussi qu'il a promis, il va le réaliser. À moi de me sanctifier, à moi de me mettre à part pour Dieu. Et Dieu a commencé à bénir les mains de Joseph, au point que Potiphar, son maître, a commencé à constater que Joseph était différent des autres. Il ne mentait pas, il ne trichait pas, il ne passait pas son temps à coucher avec les autres esclaves, il ne passait pas son temps à calomnier son maître avec d'autres esclaves. Il était différent. Et puis Dieu a commencé à ouvrir encore les yeux de Potiphar sur autre chose. Il a commencé à montrer à Potiphar que si tes affaires sont en train de réussir, c'est parce que je suis avec cet esclave que tu considères comme étant un esclave. Et Potiphar, en bon investisseur, a compris que si le Dieu de Joseph est en train de bénir tout ce que Joseph est en train de faire, il est de mon avantage de le mettre dans la gestion de tous mes biens. Vous savez, mon frère, je suis convaincu que le Dieu d'Abraham et Isaac n'a pas changé. Il veut le faire aussi pour vous, dans l'entreprise dans laquelle vous êtes en train de travailler. Il n'y a jamais un patron, ça je vous assure, il n'y a jamais un patron qui se plaît que ses serviteurs le volent. Il voudrait travailler avec des hommes et des femmes qui sont fidèles, même s'il lui-même n'est pas un homme fidèle. Mais il voudrait travailler avec des hommes fidèles. Vous voulez avoir une promotion dans votre entreprise? Vous voulez prospérer dans l'entreprise parce que Joseph a vécu ce que vous êtes en train de vivre. C'est très important. La Bible nous dit dans le Nouveau Testament, Paul parlera de cela dans le Nouveau Testament, dans Colossiens 3, versets 22 à 25. Ce sont des recommandations domestiques que Paul fait aux chrétiens de Colosse. Verset 22, Colossiens 3. Serviteurs, vous voyez, obéissez en toutes choses à vos maîtres selon la chair, non pas seulement sous leurs yeux, comme pour plaire aux hommes, mais avec simplicité de cœur dans la crainte du Seigneur. Tout ce que vous faites, faites-le de bon cœur comme pour le Seigneur et non pour les hommes. Sachant que vous recevrez du Seigneur l'héritage pour récompense, servez Christ, le Seigneur. Car celui qui agit injustement recevra selon son injustice. Il n'y a point d'acception de personne. J'aimerais commencer par cette partie. Il n'y a pas de favoritisme devant Dieu. Si Dieu a mis au large Joseph, c'est parce que Joseph a mis en pratique dans son travail, dans la maison de Potiphar, les recommandations du Seigneur que nous sommes en train de lire maintenant. Joseph n'est pas devenu premier ministre ou numéro 2 de l'Égypte parce qu'il était Joseph, parce qu'il était descendant d'Abraham, d'Isaac et de Jacob. Non! Regardez-nous aujourd'hui en Jésus-Christ. Est-ce que tous les chrétiens sont propriétaires de Christ? Je ne dis pas que ce n'est pas une anomalie, mais si nous voulons devenir ou aller au sommet le plus haut possible, parce que la Bible dit que Dieu fera de nous la tête et non la queue, mais il le fera à qui? Aux hommes et aux femmes qui mettent en pratique sa parole dans leur vie de tous les jours. Paul dit ceci, serviteurs, donc nous les employés, obéissons en toutes choses à nos maîtres. Bien sûr, dans le Seigneur, que ces recommandations que notre patron nous demande de faire soient des recommandations ou des ordres qui ne contredisent pas la Bible. Il ne faudra pas dire, ah non, il y avait un frère qui nous avait dit, faisons tout ce que notre patron nous demande. Donc s'il me demande de coucher avec lui, je couche avec lui. S'il me demande de voler pour lui, je vole avec lui. S'il me demande de faire des magouilles, des fausses factures, je le fais parce que c'est mon patron qui me l'a dit et parce que un frère, le frère Raphaël, m'avait recommandé cela. Non, ce n'est pas ça. Dans tout ce qui est légal, même si votre patron vous paye très mal, il vous sous-paye. Bien sûr, nous faisons connaître nos revendications, mais nous ne devenons pas des désobéissants. Et même lorsqu'on fait une grève, il y a un préavis de grève, on informe, on prévient, et puis il y a toujours un service minimum qui est fait. Donc quelque part, même si vous n'êtes pas d'accord avec la manière dont votre patron vous traite, lorsque vous faites une grève, vous respectez la procédure, vous respectez la loi. Mais en aucun cas vous devenez désobéissant. Vos maîtres selon la chair, non seulement sous leurs yeux, comme pour plaire aux hommes. Ah, vous savez que mon patron, tous les jeudis, il est là à 7h30, le travail commence à 8h, alors je vais m'arranger pour être là avant 8h. Mais comme tous les vendredis, il a toujours des rendez-vous d'affaires et il ne débarque au bureau que vers 10h, moi je vais me pointer à 9h. Non! Vous savez que le travail commence à 8h, vous savez que le travail finit à 5h de l'après-midi, soit 17h. Travaillez selon les recommandations qui vous sont faites. Vous savez que le téléphone qu'on vous a donné, vous avez droit à effectuer des appels privés, mais vous n'abusez pas du téléphone. Vous ne passez pas votre journée à être au téléphone, vous ne passez pas votre journée à être sur Internet, sur Facebook, sur Twitter, sur des sites pour chatter avec vos correspondants dans le monde entier, pendant des heures de service. Non! Non! Parce que dès que votre patron arrive, vous ne le ferez pas. Alors, faites comme s'il était constamment à vos côtés. N'est-ce pas? Serviteurs, obéissez en toutes choses à vos maîtres selon la chair, non pas seulement sous leurs yeux comme pour plaire aux hommes, mais avec simplicité de cœur, dans la crainte du Seigneur. C'est comme si l'ordre que votre patron vous demandait, prenez-le avec joie. Je vais vous raconter un petit témoignage qui m'est arrivé. À une époque, je travaillais avec un grand frère qui est superviseur, qui est actuellement manager. Et il me formait dans des outils informatiques, dans un PowerPoint. Personnellement, je n'aimais pas ça. Parce que ça me donnait mal à la tête. Je pouvais passer toute une journée sur des slides, comme on dit. Ça m'énervait, ça me donnait mal à la tête. Mais je le faisais. Par contrainte, si je puis dire. J'essayais d'aimer ça. C'était très difficile, je ne vous cache pas ça. Alors, quand il y a eu restructuration dans l'entreprise, nous sommes allés à gauche, lui il est allé à droite. Et actuellement, je travaille avec un manager qui veut que nous fassions toujours des travaux sur PowerPoint. Et aujourd'hui, laissez-moi vous dire que je le fais plus facilement. Mais si j'avais refusé de le faire à une certaine époque, j'aurais été dans l'incapacité de le faire aujourd'hui. C'est la même chose avec Joseph. Joseph a appris à gérer les choses en tant qu'esclave. Dieu le faisait prospérer, mais sous la supervision ou le fait d'être tout en étant esclave de quelqu'un d'autre. C'est quelqu'un d'autre qui profitait de son travail. Mais lui, il apprenait. Certainement que Joseph faisait des erreurs. Et l'Esprit de Dieu lui montrait, fais ça, fais ça, fais ça, ne fais pas ça, ne va pas là, n'achète pas telle chose, ne propose pas tel projet. Le Saint-Esprit le conduisait. Parce que le Saint-Esprit avait comme but de le distinguer des autres. Notre Dieu veut toujours faire la différence entre nous qui le servons et ceux qui ne le servent pas. Mais si nous prenons les habitudes des païens, si nous prenons les caractéristiques des païens dans notre travail de tous les jours, nous allons échouer. Le Congo est à 95% des chrétiens, des gens qui se disent chrétiens. Mais regardez ce pays, il est détruit à gauche et à droite. C'est impossible pour Dieu de nous aider tant que nous-mêmes, nous n'avons pas pris conscience que nous sommes des Joseph dans de la faim. Mon frère, ma sœur, arrêtons de vivre dans la magouille. Arrêtons de vivre dans le péché. Tite 2, 9 à 10. Toujours Paul qui recommande à un de ses fils dans la foi. Exhorte les serviteurs à être soumis à leur maître, à leur plaire en toutes choses, à ne point être contredisant. Le maître dit ça, non, c'est pas comme ça. Le maître dit ça, non, c'est pas... Oh, mais qu'est-ce qui se passe avec toi? Non, c'est pas comme ça, c'est pas comme ça, c'est pas comme ça. Je veux pas ça, moi je veux pas comme ça. J'ai eu des problèmes à la maison, c'est pour ça que je suis venu en retard. Non, mon frère, non, ma sœur, ne soyons pas contredisants. Ne soyons pas de ceux même qui calomnient nos patrons. Non, soyons des modèles dans notre travail. Ne soyons pas des soupolets, non. Ne soyons pas des hommes et des femmes qui sont constamment en retard dans leur rapport. Nous savons que nous devons faire un rapport à 17h, à 5h du soir, avant de partir. Dès que les heures de ce travail sont terminées, commençons à faire notre rapport. Remettons-le à temps. Ne soyons pas de ceux et de celles à qui on fait toujours les mêmes remarques tous les jours, chaque semaine, chaque mois. Plaisons dans notre travail à nos patrons. Que nos patrons disent, je n'apprécie pas que ce gars ait un seul Dieu. Mais je reconnais que ce monsieur est quelqu'un d'honnête. Or aujourd'hui, nous avons parmi les chrétiens des menteurs, des voleurs, des escrocs. Mais nous allons tous les jours à l'église. Je vous ai parlé du cas par exemple de certaines personnes. Le travail commence à 8h. Lui, il vient à 8h30 et il commence d'abord par la prière. Ça n'a pas de sens. Verset 10. Je recommence. Exhorte les serviteurs à être soumis à leur maître, à leur plaire en toutes choses, à ne point être contredisants. À ne rien dérober, mais à montrer toujours une parfaite fidélité, afin de faire honorer en tout la doctrine de Dieu notre Sauveur. Je reprends, à ne rien dérober, mais à montrer toujours une parfaite fidélité, afin de faire honorer en tout la doctrine de Dieu notre Sauveur. Vous voyez, être fidèle. On me paye $50 par mois. Ok, c'est le salaire, $50. Je n'irai pas plus loin. Je suis payé $200, $250 le mois. Mais par rapport à mon travail, si je suis performant, si je vais au-delà de mes tâches assignées, on me donne un bonus, je vais atteindre $400. Et puis, il y a un contrôleur qui vient, qui se rend compte que vous ne faites pas votre travail correctement. Tout de suite, il y a des problèmes. Travaille correctement et tu auras ton bonus. Tu auras ton bonus. Contente d'euros, on nous paye $50 le mois, c'est notre salaire. C'est notre salaire. Vivons avec ce qu'on nous donne. Cadrons notre vie avec ce qu'on nous donne. Ne dites pas, mon patron, il dépense 10 000 euros, 15 000 dollars. Je peux lui voler 2 000-3 000 dollars, il ne fera pas la différence. Je peux lui prendre 2 000-3 000 dollars, ça ne fera pas la différence. Peut-être que oui, il ne verra pas la différence, mais Dieu qui vous voit sait que vous êtes infidèle. Et puisque vous êtes infidèle, pourquoi est-ce qu'il va vous donner des postes plus élevés? C'est Jésus qui nous dit dans les évangiles, celui qui est fidèle dans peu de choses l'est forcément dans des grandes choses. Et Joseph est un exemple. Fidèle dans le travail que Potiphar lui donnait de faire. C'était certainement difficile, peut-être même que ça allait au-delà des heures de service, mais il était fidèle. Au point que Dieu commençait à le bénir. Et quand Dieu l'a pris de la maison de Potiphar, l'a établi sur toute l'Égypte, il n'y avait pas de problème. Il savait déjà gérer, il était déjà fidèle. Dans les petites choses, forcément il est fidèle dans les grandes choses. Je suis convaincu, mon frère, je suis convaincu que ma sœur, que beaucoup d'entre nous, enfants de Dieu, Dieu a du mal à ouvrir des vannes de bénédictions financières, matérielles, économiques, de nous faire prospérer dans la bourse et dans beaucoup de choses, parce que nous ne sommes pas fidèles déjà là où nous sommes. Incapables de payer sa dîme, incapables de soutenir les ministères, incapables de soutenir son pasteur. Il promet, mais il ne le fait jamais. Infidèle. Dans la maison de Dieu, il n'y a pas d'infidèle. Dieu aime ceux qui sont des hommes et des femmes intègres. Exhorte les serviteurs à être soumis à leur maître. C'est dans le Nouveau Testament. Paul encourage les serviteurs, les employés, que vous soyez dans une banque, que vous soyez dans un call center, que vous soyez domestique, que vous soyez portier, que vous soyez militaire, que vous soyez je ne sais qui, à être fidèles aux tâches qui vous sont assigné. Manager ou pas, soyons fidèles. Et Dieu s'engagera toujours de nous faire avancer dans la société. C'est son travail, parce qu'il veut nous distinguer des autres. S'il l'a fait avec Joseph, je ne vois pas pourquoi il ne le ferait pas à moi. Arrêtons d'être des voleurs. Arrêtons d'être des menteurs. Arrêtons d'être des fainéants. C'est incroyable comment est-ce que des chrétiens peuvent venir au travail en retard. Et c'est dans leur style de vie. C'est même pas question d'être compétent, mais il est constamment en retard. Dès qu'on parle de retard, c'est lui. Non, mon frère, non, ma sœur. Soyons des Joseph des temps de la fin, des modèles dans notre tâche, des modèles dans notre ministère au bureau, des modèles dans le gouvernement, des modèles dans les ONG, des modèles. Arrêtons de faire blasphémer le nom de Dieu parmi les païens. Si le nom de Dieu est blasphémé, c'est souvent à cause de nous, les chrétiens. Oh mon frère, oh ma sœur, changeons notre façon de vivre, changeons notre façon de nous comporter, changeons notre façon de nous habiller, soyons des modèles, afin que lorsqu'on nous voie, on dise « Oui, celui-là est un serviteur de Christ ». Mon frère, ma sœur, si ce message vous a touché, si ce message vous concerne et que vous voulez demander pardon à Dieu, dire « Seigneur, je veux prendre un nouveau départ, je veux arrêter de vivre dans la légèreté, je veux être intègre, je veux être constant dans mon travail, même si on me paye pas, paye très mal, je veux respecter mes tâches parce que je sais que toi, tu vas me récompenser. » Si c'est cela votre prière, baissez la tête. Si c'est cela votre désir, baissez la tête dans la prière. Et répétez ces simples mots après moi. Dites, Père éternel, au nom de ton Fils Jésus-Christ, je viens devant toi. Je te demande pardon pour ma légèreté. Je te demande pardon pour la manière dont j'ai vécu. J'ai entendu ton appel, j'ai entendu ton message et j'ai pris conscience que je dois être la lumière du monde et le sel de la terre. Beaucoup de choses sont détruites autour de moi, et certainement j'y ai participé. Mais maintenant que j'ai entendu ton message, je te demande pardon. Je te demande pardon. Purifie-moi avec le sang de Jésus-Christ. Lave-moi avec le sang de Jésus-Christ. Je prends l'engagement aujourd'hui et jusqu'à la fin de ma vie à être plus qu'un Joseph, à être un témoin de Jésus-Christ dans ce monde, à être un disciple de Jésus-Christ dans ce monde. Merci pour ton amour. Au nom de ton Fils Jésus-Christ, j'ai ainsi prié. Amen. Si vous avez fait cette prière, croyez que Dieu vous a entendu. Je suis Raphaël Mambou. Le nom de cette émission est « Venez à Jésus ». Nous nous retrouvons la fois prochaine, toujours sur le même thème. Joseph en Égypte. Que Jésus continue de vous bénir, que Jésus continue de vous garder. À la fois prochaine. Amen.
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0: Je m'appelle Christophe, j'ai 23 ans, et je suis chrétien maintenant depuis 3 ans et demi. On croyait pas que c'était un don particulier que j'avais. Souvent les gens croient qu'on est chrétien par vocation, comme quelqu'un qui est doué pour être footballeur ou professeur de mathématiques. Non, c'est pas ça du tout. Si vous m'aviez rencontré il y a 4 ans, vous m'auriez vu avec une belle moto, avec des cheveux très longs, avec une guitare électrique, même dans une boîte de nuit un soir à fumer ou à boire. J'étais comme tout le monde, quoi. Mais je m'ennuyais aussi, comme tout le monde. J'avais beau sortir, plus je sortais, plus je m'ennuyais. Plus je devenais faux, avec les amis avec qui je sortais. J'avais un grand sourire, comme quelqu'un qui s'amuse bien. Mais au fond de moi, j'étais triste, malheureux. Et je voyais bien que les autres, mes copains qui étaient avec moi, c'était pareil. Bien sûr, quelquefois, on avait beaucoup de plaisir. On s'amusait bien, on prenait son pied, comme on dit. Avec un petit peu de musique, avec un petit peu d'alcool, avec la cigarette. Mais juste après, c'était terminé. Quand ces effets, les effets du tabac, les effets de la cigarette étaient passés, tout redevenait comme avant. On confond souvent le mot plaisir avec le mot heureux. Le plaisir, ça dure un temps, et ça nous est souvent donné par des éléments extérieurs. Mais être heureux, c'est être heureux au fond de soi, quelles que soient les circonstances. Au fond de son cœur, avoir la paix, la joie, sans avoir besoin d'artifice. Je voulais tellement trouver le bonheur que je devenais matérialiste. Il me fallait toujours une plus grosse moto, il me fallait toujours une plus belle guitare, toujours plus, et quand j'arrivais pas à avoir, je travaillais dur, et je l'avais. J'étais étudiant à l'époque, et mes vacances, je les consacrais à travailler pour avoir de l'argent. Et je voulais tellement y arriver, je voulais tellement trouver le bonheur, qu'un jour j'ai voulu connaître l'amour. C'était ça la solution, il me fallait trouver quelqu'un. Mais quand j'ai eu trouvé quelqu'un, au fond de moi, tout au fond, c'était toujours pareil, toujours triste. Et un jour ça a craqué aussi, de ce côté-là. Ce jour-là, j'avais plus rien, plus de solution. Je me suis souvenu alors qu'un jour, j'avais rencontré des chrétiens. Et ce qui m'a frappé chez eux, c'est ce qu'ils disaient. Car ils se disaient heureux, non seulement ils disaient, mais ça se voyait. Et lorsque je les ai connus un peu mieux, j'ai bien vu que c'était pas du superficiel, que c'était vraiment profond. Ils avaient une telle paix, une telle joie au fond d'eux. Mais voilà, ils disaient que ce n'était pas d'eux, qu'ils tenaient cette paix et cette joie de Dieu, tout simplement. C'est Dieu qui leur avait donné. J'ai réalisé aussi ce vide que j'avais en moi, ce vide qui avait la forme de Dieu. Et ce vide, on l'a tous. Et seul Dieu peut le combler. Et ce jour-là, j'ai prié Dieu. Oh, sincèrement, j'ai pas récité une prière, j'ai dit simplement mon désir de le rencontrer, de le connaître et de faire une grande croix sur mon passé et de dire, bah maintenant, c'est toi qui dois prendre le volant dans ma vie. En quelque sorte, je lui ai ouvert la porte, je lui ai donné le droit d'entrer dans ma vie et de prendre les commandes. Et depuis, tout ce que Dieu a fait en moi, c'est vraiment tout ce dont j'avais besoin. Au début, j'avais un peu peur. Je me disais, oh là là, si je deviens chrétien, j'aurai des tas d'interdictions, et j'aurai des tas d'obligations. Ça doit être terrible de devenir chrétien. Puis maintenant que je m'aperçois que c'est avant que j'avais des interdictions. C'est avant que j'étais prisonnier. Et c'est maintenant que je suis enfin libre d'être vraiment moi-même.
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3: Bonjour à tous, je suis Raphaël Mambou, que Jésus vous bénisse, qui que vous soyez, où que vous soyez. Le nom de cette émission est Venez à Jésus. C'est une grâce, c'est un honneur, c'est un privilège de pouvoir vous retrouver encore aujourd'hui autour de la parole de Dieu pour partager quelques versets bibliques sur la parabole du filet. C'est notre troisième émission. Avant d'aller plus loin, je voudrais vous inviter à baisser la tête dans la prière pour dédier le reste des 30 minutes entre les mains du Seigneur. Prions.

Père éternel, au nom de ton Fils Jésus-Christ, nous venons devant toi pour te dire merci. Merci pour le souffle de vie, merci pour le salut qui se trouve en Jésus-Christ, merci pour ton amour, ta grâce, ta bonté, ta miséricorde. Père, parle-nous encore aujourd'hui, Seigneur. Parle-nous, Seigneur. Nous voulons comprendre ta volonté. Nous voulons comprendre ta parole. Nous ne voulons plus, Seigneur, être ballottés à tout vent de doctrine, mais nous voulons, Père éternel, t'écouter toi et toi seul. Père, au nom de ton Fils Jésus-Christ, nous avons ainsi prié. Amen. La parabole du filet. Comme je le disais, c'est notre troisième émission. Et je vous invite encore à lire dans Matthieu 13, 47 à 51. Matthieu 13, 47 pardon, à 51. Lisons. Le royaume des cieux est encore semblable à un filet jeté dans la mer et ramassant des poissons de toute espèce. Quand il est rempli, les pêcheurs le tirent, et après s'être assis sur le rivage, ils mettent dans des vases ce qui est bon, et ils jettent ce qui est mauvais. Il en sera de même à la fin du monde. Les anges viendront séparer les méchants d'avec les justes. Et ils jetteront dans la fournaise ardente, où il y aura des pleurs et des grincements de dents. Avez-vous compris toutes ces choses? Oui, répondirent-ils. La parabole du filet. Nous avons dit qu'une parabole se définit comme étant le fait que on veut nous enseigner des vérités spirituelles au travers des choses connues dans notre vie de tous les jours. Et Jésus, prenant l'exemple d'une pêche, dit que le royaume des cieux, c'est l'ensemble de toutes sortes de poissons dans la grande mer, que les anges, à la fin des temps, vont venir pêcher. Et ils vont séparer les mauvais des justes. Mon frère, ma sœur, vous savez, il y a une théorie dans le monde aujourd'hui qui prétend qu'il n'y aura jamais de fin du monde. Si, il y aura une fin du monde. Il y a certains qui prétendent que nous irons tous au paradis. Il y a même une chanson assez célèbre. Eh bien non, nous n'irons pas tous au paradis. J'aimerais que nous allions tous au paradis. Mais c'est un mensonge du diable. Le diable veut détruire. Le diable veut séduire et emmener des hommes et des femmes loin de Dieu. Si Dieu permet que vous écoutiez ce message maintenant, c'est parce que Dieu veut vous faire prendre conscience de quelque chose. Peut-être que vous étiez rétrograde. Peut-être que vous êtes un chrétien en pleine forme, si je puis dire. Vous connaissez le Seigneur. Si Jésus venait aujourd'hui, vous partez avec lui. Mais il veut faire quelque chose avec vous. Peut-être qu'au travers de vous, réveiller une autre personne. Ma prière, mon frère et ma sœur, est que ce message réveille les hommes et les femmes autour de nous. Que ce soit en République démocratique du Congo, que ce soit en Amérique latine, que ce soit aux États-Unis, que ce soit en Europe, en Afrique du Nord, en Afrique centrale, en Afrique du Sud, en Asie, tous ceux et toutes celles qui écoutent ce message, Dieu veut vous faire comprendre quelque chose. Lorsque nous parlons du royaume des cieux, dans toute la Bible, nous avons deux tendances. Nous avons deux définitions ou bien deux sortes de schémas. Le royaume des cieux peut représenter ceux et celles qui appartiennent réellement à Christ. Mais le royaume des cieux aussi peut représenter ceux et celles qui se prétendent être chrétiens. Alors c'est en ce moment-là que vous comparez royaume des cieux au royaume de Dieu. Lorsque vous lisez certains versets de Matthieu, lorsqu'il est parlé du royaume des cieux, on comprend tout de suite que c'est le royaume de Dieu. Il est question du royaume de Dieu. Quand Jésus dit le royaume des cieux est proche de vous, en fait, Jésus veut parler du royaume de Dieu. Voilà pourquoi il faut comparer le royaume des cieux au royaume de Dieu. Et nous avons dit que le royaume des cieux, c'est tous ceux qui se prétendent appartenir à Christ. Ce sont les catholiques, ce sont les protestants, ce sont les pentecôtistes, ce sont les baptistes, les méthodistes, ce sont les gens qui se prétendent servir Christ d'une autre manière, la foi Baha'i, les kimbanguistes, les témoins de Jéhovah, les mormons et je ne sais quelle autre communauté de quelle autre communauté dite chrétienne. Bref, ils ont comme point commun la personne de Jésus-Christ, même si leurs enseignements ne sont pas tous

toujours basés sur Jésus-Christ, ils ont comme point commun Jésus-Christ. Ce sont ceux-là qui appartiennent au royaume des cieux lorsqu'on compare au royaume de Dieu. Le royaume de Dieu, ce sont tous ceux et toutes celles qui sont nés de nouveau. Ce sont ceux et celles qui ont accepté Jésus-Christ comme Seigneur et Sauveur, qui ont un nouveau style de vie. Ils appartiennent à Jésus-Christ. Pour eux, le monde est crucifié. Ils n'appartiennent plus au monde. Peu importe ce que le monde dit pour eux, dit d'eux, veut d'eux, ça ne les intéresse plus. Ce qui leur intéresse, c'est Jésus-Christ. Je ne parle pas de la communauté. Je ne parle pas du pasteur, de l'évangéliste, du docteur, du prophète. Parce qu'aujourd'hui, nous avons de ces communautés qui prétendent servir Christ. Ils sont à l'extérieur du monde. Mais pour eux, c'est leur pasteur qui est important. J'allais dire, c'est leur gourou. C'est leur guide. C'est leur messie. Ce n'est pas Jésus-Christ. Ils peuvent se servir des enseignements de Jésus-Christ. Par exemple, il y a quelques années en arrière, aux États-Unis, un certain prophète David qui a poussé toute sa communauté à se suicider. Jésus-Christ n'a jamais enseigné quelque chose comme cela. Ils ne sont pas du royaume de Dieu. Or, vous allez me dire, mais Raphaël, il se prétend. Oui, c'est vrai. Mais c'est au travers de la parole de Dieu que nous savons reconnaître qui sont de Christ et qui ne sont pas de Christ. Il y a une autre communauté qui prétend appartenir à Dieu. Ils sont à l'extérieur. Ils vivent dans des orgies sexuelles à outrance. Jésus-Christ n'a jamais, jamais demandé à ses enfants, à ses disciples, de vivre ce genre de choses. C'est vrai que c'est Dieu qui a créé le sexe, mais pour que le sexe soit pratiqué dans le mariage entre un homme et une femme. Examinez les enseignements de votre communauté vous-même au travers de la Bible. Ne vous laissez pas instruire par quelqu'un d'autre pour vous laisser tromper. Je ne suis pas en train de dire de ne pas écouter les enseignements des gens, non. Mais examinez vous-même, avec l'aide du Saint-Esprit, ce qui vous est enseigné dans votre communauté. Aujourd'hui, certains ajoutent aux enseignements de la Bible. D'autres retranchent les enseignements de la Bible. Le livre d'Apocalypse en parle. Mon frère, ma sœur, faisons attention, car le diable crée la confusion aujourd'hui. Il ajoute, il retranche. Il veut imiter pour tromper même les enfants de Dieu. Il veut imiter pour même tromper ceux qui appartiennent à Christ. Attention, lisons la Bible. Ce que la Bible enseigne, ce que la Bible rejette, rejetons-la. Je voudrais vous inviter à lire Matthieu 7, verset 21, mais je vais lire avec la version Le Semeur directement. Matthieu 7, verset 21. Jésus dit ceci. « Pour entrer dans le royaume des cieux, il ne suffit pas de dire « Seigneur, Seigneur ». Il faut accomplir la volonté de mon Père céleste. Au jour du jugement, nombreux sont ceux qui me diront « Seigneur, Seigneur, n'avons-nous pas prophétisé en ton nom? N'avons-nous pas chassé des démons en ton nom ? N'avons-nous pas fait beaucoup de miracles en ton nom? Je leur dirai alors, je ne vous ai jamais connus. Allez-vous-en, vous qui pratiquez le mal. Allez-vous-en, vous qui pratiquez le mal. » Dans la version 8 secondes, ceux qui me disent « Seigneur, Seigneur » n'entreront pas tous dans le royaume des cieux, mais celui-là seul qui fait la volonté de mon Père qui est dans les cieux. Plusieurs me diront ce jour-là, « Seigneur, Seigneur, n'avons-nous pas prophétisé par ton nom? N'avons-nous pas chassé les démons par ton nom? N'avons-nous pas fait beaucoup de miracles par ton nom? » Alors je leur dirai ouvertement, « Je ne vous ai jamais connu, retirez-vous de moi, vous qui commettez l'iniquité. » Vous qui commettez l'iniquité, vous qui pratiquez le mal. Ici, le royaume des cieux a été changé avec le royaume de Dieu. Et Jésus-Christ nous dit, tous ceux qui chantent dans les églises, tous ceux qui crient le nom de Jésus, tous ceux qui prêchent le nom de Jésus, tous ceux qui prophétisent, qui font des grandes choses au nom de Jésus-Christ, tous ceux qui chassent des démons au nom de Jésus,
Ce n'est pas un problème de chasser des démons au nom de Jésus, de prêcher au nom de Jésus, de faire des miracles au nom de Jésus. Tant que la foi est là, le miracle sera fait. Mais Jésus dit ceci, « Je leur dirai ouvertement, je leur déclarerai, je dirai même, je leur parlerai maintenant publiquement. » Pourquoi Jésus dit ça? C'est parce que aujourd'hui Jésus-Christ parle de façon cachée. Aujourd'hui, Jésus parle de façon, il parle au travers des intermédiaires. Ce message que vous écoutez, au-delà de la personne que je suis, c'est Jésus-Christ qui vous parle. Il vous dira en ce jour-là, par exemple, il dira, vous aviez écouté mon message au travers de Raphaël. Je vous ai parlé, mais vous n'avez pas écouté. Si moi-même je me retrouve dans cette situation de péché et que je me tiens devant Jésus-Christ, je dirai à Jésus, Jésus, mais j'ai prêché ta parole, j'ai prêché ton message, j'ai envoyé tes CD partout dans le monde, je prêchais au travers d'Internet, j'envoyais ces émissions au travers de courriers électroniques. Jésus me dira, retire-toi de moi, Raphaël, toi qui vis dans le péché, toi qui vis dans le mensonge, toi qui vis dans l'impudicité, dans l'adultère, dans le meurtre, dans la cupidité, retire-toi de moi. Mon frère, ma sœur, ce n'est pas parce qu'on prêche l'Évangile que les portes du ciel nous sont ouvertes. Non! Les portes nous sont ouvertes en Jésus-Christ par la foi. Elles resteront ouvertes tant que nous allons commencer à marcher dans la vérité. Nous ne sommes pas sauvés par les œuvres, mais nous avons été créés pour pratiquer de bonnes œuvres. Nous avons été recréés pour pratiquer des bonnes œuvres. Essayez d'imaginer un chien de taille adulte, d'âge adulte, mais qui se met à miauler. C'est une anomalie. Vous allez dire, qu'est-ce qui se passe? C'est la même chose. Vous dites que Jésus-Christ est votre sauveur, mais dans votre vie de tous les jours, nous voyons que Jésus-Christ n'est pas votre Seigneur. C'est une anomalie. Vous chantez Jésus-Christ à l'église. Vous prêchez Jésus-Christ. Mais dans les avortements, vous vous retrouvez, alors que vous savez très bien que la Bible interdit l'avortement. Vous vous retrouvez dans l'impudicité, dans l'alcoolisme. Vous vous retrouvez dans l'adultère. Vous savez très bien que la Bible interdit ces choses. Mais vous vous retrouvez dans ces choses-là. Alors Jésus dit, je vous dirai ouvertement ce jour-là. Parce qu'il parle aujourd'hui de façon cachée. Il parle, je ne sais pas si dire caché, ça serait une bonne chose. Mais il parle au travers des intermédiaires. Au travers des pasteurs, des évangélistes, des docteurs, au travers de ce message, il y a des hommes et des femmes qui craignent Dieu et qui annoncent l'évangile en toute vérité. Vous allez peut-être dire, non Raphaël, vous, je ne vous crois pas. Vous êtes libre. Mais c'est Jésus-Christ qui vous parle. Examinez les Écritures. Jésus-Christ dit, retirez-vous de moi, vous qui vivez dans le mal. Vous qui vivez dans le mal. Aujourd'hui, le mal et le bien, pour le monde, ça n'a plus d'importance. Ce qui est mal, c'est ce qui me fait à moi du mal. Ce n'est pas ce qui fait du mal aux autres. Je peux faire du mal aux autres, j'appelle ça bien. Non, revenons à la Bible. Revenons au message biblique. Revenons aux valeurs de la Bible. Qu'est-ce que Dieu appelle mal? Qu'est-ce que Dieu appelle bien? C'est très important, mon frère. C'est très important, ma sœur. Jésus dit ceci dans Apocalypse 22. La Bible nous dit dans Apocalypse 22, verset 11. Apocalypse 22, verset 11. Que celui qui est injuste soit encore injuste. Que celui qui est souillé se souille encore. Et que le juste pratique encore la justice. Et que celui qui est saint se sanctifie encore. Verset 12. Voici je viens bientôt et ma rétribution est avec moi pour rendre à chacun selon qu'est son œuvre. Vous voyez? Il vient bientôt pour rendre à chacun selon son œuvre, selon ce qu'il a fait, selon ce qu'il est. Jésus dit ceci, que celui qui est injuste continue à vivre dans l'injustice, que celui qui se souille, qu'il continue à se souiller, mais que celui qui est juste continue à pratiquer la justice. Et que celui qui est saint se sanctifie. En fait, Jésus veut faire une démarcation. Aujourd'hui, le monde est confus. Rappelez-vous,
Dans Matthieu 13, 47 à 51, la parabole du filet, il est dit que le royaume des cieux est comparable à une très grande pêche, où on a pris toutes sortes de poissons. C'est tout le monde où on a pris toutes sortes de poissons. C'est tout le monde qui se prétend chrétien. On a pris tout le monde. Mais les anges

Dieu. Mon frère, ma sœur, attention. Vous pouvez tromper les hommes, mais vous ne pouvez pas tromper Dieu. Vous pouvez tromper le pasteur, mais vous ne tromperez pas Dieu. Vous pouvez tromper l'évangéliste, mais vous ne tromperez pas Dieu. Vous pouvez tromper votre épouse, vos enfants, mais vous ne tromperez pas Dieu. Ce que je suis venu vous apporter aujourd'hui, c'est un message de réveil. Parce que le jour du tri arrive. Dieu veut vous prendre avec lui. Dieu veut vous sauver. Dieu veut vous enlever avec lui le jour de l'enlèvement de l'Église. Dieu veut que vous soyez de son côté. Mais cela dépend que de vous. Ça ne dépend que de vous. Parce que si vous trompez, vous trompez les hommes. Vous ne trompez pas Dieu. Du reste, tromper, c'est un péché. Donc, arrêtons de faire l'hypocrite. Arrêtons de mentir. Arrêtons de faire le saint alors qu'on ne l'est pas, que nous vivons dans le péché. Nous avons de très grands habits, des signes extérieurs de religion, que nous appartenons à Christ. Nous avons une croix, nous avons une Bible. Nous avons même le langage chrétien, mais le fond est plein de pourriture et rempli de péché. Non, mon frère, non, ma sœur. Non, mon frère, non, ma sœur. Je vous invite à lire dans Éphésiens. Éphésiens 5. Lisons Éphésiens 5. Versets 1 à 7. Vous y êtes? Éphésiens 5. Éphésiens 5. 1 à 7. J'y suis presque. Éphésiens 5, 1 à 7. La Bible dit ceci. Devenez donc les imitateurs de Dieu comme des enfants bien-aimés et marchez dans la charité à l'exemple de Christ qui nous a aimés et qui s'est livré lui-même à Dieu pour nous comme une offrande et un sacrifice de bonne odeur. Maintenant, ce sont des avertissements. Que l'impudicité, qu'aucune espèce d'impureté et que la cupidité ne soient pas même mentionnées, nommées parmi vous, ainsi qu'il convient à des saints. Qu'on n'entende ni paroles déshonnêtes, ni propos insensés, ni plaisanteries, chose qui est contraire à la bienséance. Qu'on entende plutôt des actions de grâce, car sachez-le bien, aucun impudique, ou impur, ou cupide, c'est-à-dire idolâtre, n'a d'héritage dans le royaume de Christ et de Dieu. Que personne ne vous séduise par de vains discours, car c'est à cause de ces choses que la colère de Dieu vient sur les fils de la rébellion. N'ayez donc aucune part avec eux. Vous voyez? C'est un autre avertissement que Paul écrit aux chrétiens d'Éphèse. En fait, au-delà de Paul, c'est le Saint-Esprit qui nous parle. Dans chaque communauté, il est en train de dire, ne vous trompez pas. Ce n'est pas parce que vous allez à l'église. Ce n'est pas parce que vous avez une carte de membre. Ce n'est pas parce que même vous êtes passé par les eaux du baptême. Ce n'est pas parce que vous avez un jour fait l'expérience de la nouvelle naissance que vous irez au ciel. Parce que si vous vivez dans le péché, vous avez fait, c'est vrai, l'expérience de la nouvelle naissance, mais vous êtes revenu au péché. Votre nouvelle naissance ne sert à rien. Vous continuez à vivre dans l'impudicité, dans la pornographie, dans l'homosexualité, dans la zoologie, dans la bestialité, j'allais dire. Vous avez des relations sexuelles avec des animaux. Vous avez des relations sexuelles avec des enfants. Vous avez des relations sexuelles avec des démons. Parce qu'il y a des communautés comme ça. Ils invoquent les démons et ils ont des relations sexuelles avec eux. Vous vivez dans toutes sortes de péchés liés au sexe de manière sale. Ce n'est pas un message de condamnation que je vous apporte. C'est un message d'amour. C'est un message pour vous dire réveillez-vous. Le salut est proche. Réveillez-vous. Même si vous avez fait l'expérience de la nouvelle naissance il y a 5 ans, il y a 10 ans, il y a 15 ans, il y a 50 ans. D'accord. Mais quel est votre style de vie aujourd'hui?

0: aujourd'hui. Parce que lorsque Paul donne ses avertissements, Paul ne parle pas à des inconvertis. Paul parle à ceux et celles qui sont dans l'église locale. Et Paul leur dit, ne vous trompez pas. Que personne ne vous séduise par de vains discours. En d'autres termes, qu'on ne vienne pas vous raconter des mensonges. Non, vivez comme vous voulez. Dieu vous connaît, Dieu va vous sauver. Oh, Dieu sait déjà d'avance qui sera sauvé et qui ne sera pas sauvé. C'est faux. Vous écoutez de la musique mondaine, vous êtes passionné de la musique mondaine, vous êtes passionné des films, vous êtes passionné de la lecture non chrétienne, des choses qui vous éloignent de Dieu. Vous allez dans des bars pour vous enivrer, vous allez dans des boîtes de nuit. Jésus vous dit, ne vous trompez pas, qu'on ne vous trompe pas. Vous savez, il y a de ces communautés, c'est simplement que je ne veux pas citer des noms, qui disent à leurs fidèles, si vous êtes membre de notre communauté, vous êtes sauvé. C'est tout ce qui compte. Si vous êtes membre d'ici, vous êtes sauvé. En d'autres termes, venez chez nous et continuez à vivre une vie de péché dans le monde. Continuez à vous conformer au péché du monde, mais venez prier chez nous. Attention, c'est ça que Paul est en train de dire. Attention. Je me rappelle même avoir lu l'histoire d'un pasteur qui avait bien commencé. Et puis, à cause de la cupidité, il a commencé à enseigner des faussetés, des mensonges. Non seulement il a entraîné des hommes et des femmes loin de Dieu, qui sont morts, qui sont allés en enfer, mais lui-même est mort d'alcoolisme. Et il s'est retrouvé en enfer. Alors il témoignait à une jeune fille, à une jeune dame, pour lui dire qu'il regrettait, qu'il demandait pardon à Jésus-Christ. Mais c'était trop tard. Mon frère, ma sœur, vous qui écoutez ce message, il n'est pas encore trop tard pour vous. Voilà pourquoi Dieu veut que vous vous repentiez. Dieu veut que vous veniez à Jésus-Christ. Parce que le moment du triage viendra. Aujourd'hui, c'est le méli-mélo. Aujourd'hui, on ne sait vraiment pas qui sert Dieu et qui ne sert pas Dieu. D'autres même, on a des expressions, même dans la Bible, « Qui es-tu pour juger le serviteur de Dieu ?» Oui. Oh, on ne touche pas le oint de Dieu. Ok. Mais vous vivez dans le péché, ça vous sépare de Dieu. Jésus a dit dans Matthieu, que nous avons lu, Matthieu 7, à partir du verset 21, « Je leur dirai ouvertement. » Pourquoi ouvertement? Parce qu'il parle aujourd'hui au travers des médiateurs, pardon, au travers des ambassadeurs. Il envoie des serviteurs, il envoie d'autres personnes pour dire « attention à ce style de vie ». Et ces envoyés ne sont pas toujours des pasteurs, ils ne sont pas toujours des évangélistes. Ça peut être un chauffeur de taxi, ça peut être un receveur dans un bus, ça peut être un comptable, un trésorier, ça peut être même un ministre du gouvernement, ça peut être même le président de la République qui vous parle, que Jésus utilise pour parler aux hommes. Ça peut être un pauvre homme dans la rue, mais Jésus dit, je leur parlerai ce jour-là ouvertement et je leur dirai, retournez, vous qui vivez dans l'iniquité. Vous qui vivez dans le mal, vous qui vivez dans le péché. Attention mon frère, attention ma sœur, on ne trompe pas Dieu. Que personne ne vous séduise. Paul dira au verset 5 d'Éphésiens 5, sachez le bien, comprenez, acceptez, mettez-vous ça dans votre tête. Et que personne ne vous séduise, que personne ne vous trompe, vous vivez dans le péché. Vous êtes loin de Dieu. Vous n'êtes pas du royaume de Dieu. Vous êtes du royaume des cieux où l'ensemble de tous ceux et de toutes celles qui appartiennent à Christ sont dedans. Mais le royaume de Dieu, ce sont ceux et celles qui appartiennent à Christ réellement. Mon frère, ma sœur, si ce message vous a touché et que vous voulez dire, « Père, je veux appartenir à Jésus-Christ. » Je veux abandonner ma vie de péché. Je veux suivre Jésus-Christ tous les jours de ma vie et dans tous les domaines. C'est très simple. Baissez la tête dans la prière et répétez ces simples mots après moi. Dites, Père éternel, au nom de ton Fils Jésus-Christ, je viens devant toi. J'accepte Jésus-Christ comme Seigneur et Sauveur personnel. Je prends l'engagement aujourd'hui et jusqu'à la fin de ma vie à dire non au péché, à dire oui à Jésus-Christ, à dire oui au Saint-Esprit. J'invoque l'efficacité du sang de Jésus-Christ sur ma vie. Je crois et je confesse que maintenant je suis une nouvelle créature, sauvé, pardonné, et que je suis un enfant de Dieu, un chrétien, un ambassadeur de Christ. Au nom de Jésus-Christ, j'ai ainsi prié. Amen. Si vous avez fait cette prière, croyez que par la foi, Dieu vous a entendu et que maintenant vous êtes en route vers le ciel. Je suis Raphaël Mambou et le nom de cette émission est Venez à Jésus. Nous nous retrouvons la fois prochaine, toujours sur le même thème, la parabole du filet. Que Jésus continue de vous bénir, que Jésus continue de vous garder. À la fois prochaine. Amen.
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3: Bonjour à tous les amis de Radio Air, bienvenue à l'écoute d'un temps de partage et réflexion spirituelle. Au micro, le pasteur Daniel Zagara. Aujourd'hui, j'ai décidé de partager avec vous une expérience de mon enfance, ce qui vous permettra de me connaître un petit peu. Je suis né dans une famille nombreuse de Sicile. Je suis le sixième de 8 enfants, 5 frères et 3 sœurs. Et lorsque tout le monde était présent, vous pouvez bien l'imaginer, c'était un groupe de 10 personnes, et mon père, il aimait bien dire, nous sommes presque une équipe de foot. À votre avis, chers amis, une famille aussi nombreuse, d'il y a plus d'une cinquantaine d'années, quels soucis pourraient avoir les parents dans la gestion du ménage familial? Bien sûr, il y avait la discipline, parce que de temps en temps, on choquait les uns contre les autres, pour des intérêts différents, pour un jouet, un quelque chose. Mais le souci majeur, c'était la nourriture. Oui, vous avez bien compris, c'est la nourriture. Parce que la situation dans laquelle on vivait était très compliquée. Et mes parents ont dû recourir à des moyens un peu spéciaux, sévères, pour s'assurer que nous, en tant qu'enfants, n'agissons pas comme un SM de criquet et qu'on détruise et on mange toute la nourriture. Alors, qu'est-ce qu'ils ont fait? Ils ont sécurisé la porte du cellier. Un jour, je me rappelle très bien, en rentrant à la maison, mon père trouva cette porte ouverte. Oh là là, son agitation fut très clairement entendue dans toute la maison. À cette époque, il était le seul à pourvoir aux besoins de la famille et les conditions économiques l'obligeaient à contrôler et à limiter la nourriture. Presque tous les soirs, nous les enfants, on aimait bavarder, causer, se raconter la journée. Et il y avait dans notre maison deux lieux que tout le monde aimait particulièrement. Le premier, c'était autour de la cuisinière en bois, surtout d'hiver. Sinon, on se retrouvait devant la porte du cellier. Pourquoi? Vous comprenez bien. Parce qu'à chaque fois qu'un de nos parents allait chercher de la nourriture, pour nous, c'était l'occasion pour demander un fruit, un biscuit, un bout de pain. Et en même temps, on rêvait qu'un jour à l'autre, finalement, cette porte puisse rester ouverte. Ce rêve fut exaucé lorsqu'un jour, mon papa a pu acheter un frigo. Cet achat apporta un changement des habitudes de la famille et un changement de la température de la maison. Mais oui, parce qu'on ouvrait tellement de fois la porte du frigo que la nourriture n'arrivait pas à se refroidir, par contre, la maison, oui. La porte du frigo marqua le libre accès à la nourriture, un signe aussi d'amélioration économique en famille. J'ai été tellement impressionné par cette expérience de mon enfance que même aujourd'hui, il m'arrive d'ouvrir le frigo juste pour donner un coup d'œil, sans rien prendre. Et cette expérience me fait réfléchir aujourd'hui aussi sur le besoin physiologique qui est à la base de notre existence, se nourrir. Chaque jour, nous avons besoin de manger et de boire pour satisfaire nos besoins en calories journalières. et vous comprenez

0: bien que pour répondre aux besoins physiologiques liés à l'alimentation, il est nécessaire l'accès à la nourriture, ce que pour nous, ce n'est pas du tout un souci. Mais dans la société actuelle, on constate un paradoxe. Le paradoxe de ceux qui ont la porte du frigo ouverte et qui sont en surpoids et veulent maigrir, et ceux qui ont la porte de celui est verrouillée et sont affamés. Selon l'estimation de l'Organisation des Nations Unies pour l'alimentation et l'agriculture, presque 1 milliard de personnes demeurent sous-alimentées. Et la plupart, ils vivent dans des pays où il y a des conflits, des guerres. Et bien sûr que la porte du cellier est bien verrouillée. Selon certains scientifiques, par rapport à cette pandémie de coronavirus, le bilan de la faim dans le monde pourrait s'alourdir, voire même tourner à une catastrophe épocale. Les nombreuses organisations humanitaires que vous connaissez bien, ils sont très engagés afin qu'il puisse y avoir un accès égalitaire aux ressources alimentaires. Un objectif important, noble, mais très difficile à obtenir. Je me demande qu'est-ce qu'on est de notre alimentation, de notre état de santé alimentaire au niveau spirituel. Parce que vous savez bien qu'à ce niveau-là, nous ne disposons pas de statistiques. Nous ne connaissons pas l'état de santé de la population croyante. Mais on peut dire que pour l'expérience d'un chrétien, l'accès à la nourriture spirituelle est autrement important et indispensable. C'est pareil que pour la nourriture physique. Il faut se nourrir chaque jour, mieux plusieurs fois par jour et assez régulièrement. Et tout en faisant attention à satisfaire le besoin en calories spirituelles journalières. Peut-être c'est pas nouveau pour vous de savoir que même Jésus, lui, il se nourrissait régulièrement et il faisait bien attention à sa santé spirituelle par une alimentation saine et énergétique. Vous savez quelle était sa nourriture spirituelle? Eh bien, nous pouvons le lire dans l'évangile de Jean, chapitre 4, lorsqu'à un certain moment, les disciples invitent Jésus à manger. « Rabbi, mange !» Mais Jésus leur dit, « Moi, j'ai à manger une nourriture que vous ne connaissez pas. » Et à ce moment, les disciples s'interrogent et se demandent, « Mais peut-être quelqu'un a porté à manger à Jésus, à notre insu. » Mais Jésus leur dit, « Ma nourriture, c'est de faire la volonté de mon Père qui m'a envoyé. » Oui, vous avez bien compris, mes amis. La nourriture spirituelle de Jésus était faire la volonté de son Père. Cette affirmation, en effet, n'est pas étrange à la Bible. Au contraire, on peut lire dans l'Ancien Testament, donc la période historique avant la naissance et le ministère de Jésus sur cette terre, comment la parole de Dieu, la volonté de Dieu, soit comprise comme une nourriture. Je fais juste 2 exemples. À une certaine époque de l'histoire du peuple d'Israël, Dieu envoya des prophètes pour solliciter son peuple, le peuple d'Israël, un changement d'attitude, on pourrait dire un changement de régime alimentaire. Parce qu'il y avait un décalage entre ce qu'ils faisaient et ce qu'ils disaient de croire. Bref, une infidélité, on dirait aujourd'hui. Et cet état de infidélité avait produit un appauvrissement spirituel du peuple. Alors voilà que le prophète Osée, il parle au peuple d'Israël en disant « Vous mangez, mais vous n'êtes pas rassasiés. » Et puis le prophète Michée, qui est contemporain de Osée, il dira la même chose. « Toi, tu manges, mais tu ne seras pas rassasié. » Pourquoi ? Parce que tu n'as pas pris garde au Seigneur. Et deux ans plus tard, c'est le prophète Agée qui dira « Maintenant, ainsi parle le Seigneur Yahvé des armées. Réfléchissez à votre situation. Vous avez beaucoup semé, mais cela rapporte peu. Vous mangez, mais vous n'êtes pas rassasié. Vous buvez, mais vous n'êtes pas ivre. Vous êtes vêtu, mais vous n'avez pas chaud. Le salarié reçoit son salaire dans une bourse trouée. » Circonstances et situations qui sont dues à une mauvaise alimentation. Spirituelle, bien sûr. Mais il y a un autre exemple, c'est celui de considérer les textes écrits de la parole de Dieu comme de la nourriture. On a deux exemples qui sont parallèles dans son idée. C'est Ézéchiel au chapitre 3, où le prophète il reçoit une vision, et dans cette vision, il est invité à manger le rouleau, et puis à parler au peuple d'Israël. Manger ce rouleau, c'est comprendre, intégrer, saisir la volonté de Dieu pour la transmettre à son peuple. Et dans le Nouveau Testament, dans l'Apocalypse chapitre 10, nous trouvons une expérience semblable à celle d'Ézéchiel, où cette fois-ci c'est l'apôtre Jean qui a une vision. Il rencontre dans cette vision un ange, et cet ange lui dit de prendre le livre qui est dans sa main et de le manger. « Prends-le et mange-le. Il sera amer pour ton ventre, mais dans ta bouche, il sera doux comme du miel. » Il est évident que pour se nourrir spirituellement, comme Jésus l'a fait, il nous faut lire la Bible, qui est la source de la volonté de Dieu. Et il me semble intéressant de rappeler que pendant des siècles, la Bible a été verrouillée dans le cellier. Seulement les religieux et les cultivés des anciennes langues pouvaient y accéder. C'est grâce aux réformateurs, à la réforme protestante, à la découverte de l'imprimerie, à la naissance des sociétés bibliques, au mouvement de réveil, que la Bible a été rendue accessible à tous. Un excellent et infatigable travail qui a permis que la Bible trouve une place confortable dans presque chaque foyer. On pourrait dire que pour une longue période, la Bible a été enfermée dans le cellier, avec la porte bien verrouillée. Et puis finalement, par le libre accès, elle a pris sa place chez nous. Et aujourd'hui, nous en disposons librement, comme si c'était un frigo. L'humanité entière est reconnaissante aux réformateurs pour avoir délivré la parole, parfois au prix de leur même vie. Aujourd'hui, chers amis, je vous propose d'imaginer votre Bible comme si c'était un frigo. Oui, je sais, peut-être ceci n'est pas le meilleur exemple, mais laissez-moi cette liberté afin d'honorer le privilège que nous avons aujourd'hui d'accéder librement à la nourriture spirituelle, à la Bible, lire, apprendre, écouter la Bible. Alors, si notre Bible, c'était un frigo, comment il fonctionnerait-il? Alors d'abord, comme dans ton frigo, tu y mets dedans ce que tu aimes. C'est tout à fait normal, logique et correspond même aux objectifs de la parole, de la Bible. Le psalmiste, il dit dans le psaume 119, « Je suis content de ta parole, comme celui qui trouve un trésor. » Et sûrement, tu as des phrases qui t'ont enrichi, qui t'ont nourri spirituellement, une phrase peut-être qui est arrivée au bon moment, qui est tombée dans ton esprit au moment de ta demande, de ta prière, comme un exaucement immédiat, soudain. Alors qu'est-ce que tu as fait de cette phrase? Tu l'as soulignée, tu l'as appris par cœur, et peut-être tu l'as même écrite sur un tableau qui est affiché à l'entrée de chez toi. C'est le frigo qui garde les bonnes paroles qui nourrissent l'âme, n'est-ce pas? Et comme ça, tu as pu expérimenter ce que la parole elle-même dit de soi-même. En 2 Timothée chapitre 3, toute l'écriture est inspirée de Dieu et utile pour enseigner, pour convaincre, pour corriger, pour instruire dans la justice, afin que l'homme de Dieu soit formé et équipé pour toute œuvre bonne. Mais le frigo de la nourriture spirituelle, bon, c'est-à-dire la Bible, est utile aussi pour garder, pour protéger la nourriture afin qu'elle ne pourrisse pas. Il s'agit peut-être d'une recette ou un plat spécial préparé exprès pour des invités. Ceci, c'est excellent. Si vous le faites, bon, en tout cas, je vous encourage à le faire, parce que lorsque vous avez trouvé une phrase de la Bible qui vous a nourri, qui vous a fait du bien, mais mes amis, il faut la partager avec les autres. Ces phrases qui vous ont accompagné dans votre cheminement de la foi, de l'espérance et de l'amour, ne les gardez pas que pour vous. Oui, pour un temps, il faut le tenir au frais, mais après, il faut les partager. C'était aussi l'expérience des apôtres et des chrétiens de la première heure. Dans le livre des Actes des apôtres, nous lisons au chapitre 2 que chaque jour, ils étaient ensemble, ils se retrouvaient pour la prière, mais aussi dans les maisons, pour manger ensemble, pour un temps de partage, dans la joie et dans la simplicité. Faites juste attention, chers amis, lorsque vous gardez précieusement ces textes et ces phrases qui vous ont enrichi spirituellement, à la date de conservation. Parce qu'il ne faut pas dépasser cette date. Donc, si nécessaire, invitez bientôt des amis chez vous et prenez du temps pour partager avec eux la parole. Bien entendu, utilisez votre frigo pour la nourriture spirituelle. C'est aussi se vivre une expérience que peut ne pas être forcément positive. Parce qu'il peut arriver, peut-être c'est arrivé déjà à vous, de vous retrouver devant un frigo qui est comble à craquer de nourriture, de boissons. Vous ouvrez, vous regardez, vous questionnez et puis finalement vous fermez la porte en disant « il n'y a rien à manger ». Alors, ce qui n'est pas vrai. Peut-être ça ne correspond pas vraiment à vos goûts. Vous savez, il y avait une situation semblable au temps de Jésus. Et Jésus reproche un peu les gens de l'époque lorsqu'ils lisaient la Bible, ils lisaient les Écritures, parce qu'ils croyaient de se nourrir spirituellement, d'avoir la vie éternelle en lisant les Écritures. Ces Écritures, ils rendaient témoignage à Jésus. Mais ces gens qui lisaient les Écritures n'acceptaient pas Jésus. Comme dire, tu ouvres le frigo, tu vois la nourriture, tu dis d'avoir faim, et puis tu prends rien parce que, voilà, rien, c'est satisfaisant pour toi. Quoi faire dans ce cas? La solution, chers amis, est très simple. Et cette solution, nous la trouvons par une autre image que je vais vous conseiller, suggérer aujourd'hui. C'est l'image de regarder la porte de votre frigo. Oui, oui, vous avez bien entendu, c'est regarder la porte de votre frigo. Peut-être que ce n'est pas réellement et physiquement votre frigo, mais dans pas mal de familles, il y a l'habitude de coller à la porte des aimants qui rappellent des beaux souvenirs, des voyages enthousiasmants, des rencontres touchantes, des belles photos magnifiques d'endroits que vous avez visités. On peut coller aussi dans la porte du frigo, à part ces témoignages d'expériences passées, de projets accomplis, de rêves réalisés, aussi une liste des choses qu'il nous faut, ou parfois un rappel d'une facture à payer, et même la photo d'un cher qui nous a quittés. Sur cette porte, on accroche les soucis et les souhaits. Les peines et les espoirs, les besoins et les bons souvenirs. C'est quoi cette porte? Qu'est-ce qui pourrait représenter cette porte du frigo? Dans l'évangile de Jean, au chapitre 10, pendant que Jésus y présentait une image à son tour, une parabole, par rapport à son attachement à nous, et il se présente comme étant le bon berger, et nous comme les brebis, celles qui ont besoin d'être accompagnées, d'être protégées, d'être nourries. Et lui, Jésus, il se présente aussi comme étant la porte de l'enclos où les brebis vont s'abriter. Jean chapitre 10, verset 9, Jésus dit « La porte, c'est moi. Celui qui entre en passant par moi sera sauvé. Il pourra entrer et sortir, et il trouvera de la nourriture. » Ce que signifie, chers amis, que si parfois vous vous trouvez avec vos Bibles dans les mains, et dans certains côtés vous avez envie de vous nourrir spirituellement, mais rien se passe, rien vous touche particulièrement, et vous êtes tenté de fermer la Bible et de dire « Ben, il n'y a rien à manger aujourd'hui pour moi ici. » Ne faites pas ça. Simplement, souvenez-vous que Jésus est la porte. Jésus est celui qui garde dans sa porte, dans cette panneau, tout ce qui sont vos expériences, les expériences dans lesquelles vous avez réussi et d'expériences où vous n'avez pas réussi. Et bien sûr, vous pouvez saisir une force majeure lorsque vous vous souvenez de ceux qui ont vécu avant vous et qui ont fait des expériences avec Jésus. Dans le livre aux Hébreux, au chapitre 11, il nous est fait un rappel de tous ceux qui, par la foi, ont vaincu des royaumes, ont exercé la justice, ont obtenu la réalisation de promesses, ont fermé la gueule de lion, ont éteint la puissance du feu, sont échappés au tranchant de l'épée, ils ont repris des forces après une maladie, et même ils ont retrouvé leur mort par la résurrection. Ce sont tous des hommes et des femmes que dans le passé, ils ont osé se mettre à table et se nourrir spirituellement. Il y a un ancien proverbe qui dit que l'appétit vient en mangeant. Ouvrez vos Bibles, commencez à lire, lisez-les, lisez-la et petit à petit, vous aurez appétit et vous serez finalement rassasiés. Dans le psaume 34, vous pouvez lire cette merveilleuse phrase qui dit « Goûtez et voyez combien le Seigneur est bon ». Oui, la porte du frigo sous laquelle on colle les succès et les besoins représente Jésus et tous ceux et celles que, avant nous, ont eu confiance dans son aide et dans son soutien. Avant de terminer ma réflexion, je voudrais quand même vous faire part de deux recommandations par rapport au frigo qui contient la nourriture spirituelle. Alors, tout d'abord, vous savez bien que dans le frigo, il ne faut pas mettre du chaud. Oui, on ne met pas du chaud dans le frigo parce que le choc thermique endommage le bon fonctionnement. Ce que signifie, dans notre cas, qu'il est interdit d'utiliser la Bible pour répondre à des querelles spirituelles, pour trouver à chercher à justifier ses propres convictions et d'autres emplois qui ne correspondent pas à une saine alimentation spirituelle. Évitez aussi les litiges autour du frigo. Bon, vous comprenez, autour de la Bible. Comme parfois ça peut arriver dans une famille nombreuse de dire « Qui a mangé mon gâteau ?» Ben, ne vous inquiétez pas. La parole de Dieu n'appartient à personne, parce qu'elle appartient à tous. Personne ne peut dire « Cette partie est à moi, ce texte biblique est le mien ». Non, ne faites pas ça, chers amis. Plutôt, faites confiance au Seigneur. Et finalement, je voudrais adresser un mot à ceux et celles que peut-être ils aimeraient, pour des questions différentes, pour des raisons différentes, n'ont pas le temps, n'ont pas l'envie d'ouvrir la Bible et de se nourrir spirituellement. Mais vous savez, chers amis, que dans ces derniers temps de confinement, on nous a fait part de l'augmentation de livraison de repas à domicile. Eh bien, j'ai une bonne nouvelle pour vous. Parce que Jésus, lui aussi, il est engagé pour faire des livraisons à domicile. Dans le livre l'Apocalypse, il est écrit « Je me tiens à la porte et je frappe. Si quelqu'un entend ma voix et ouvre la porte, j'entrerai chez lui et on soupera avec lui et lui avec moi. » Jésus, il fait des livraisons à domicile. Et personnellement, je le vois pas mal engagé dans notre pays, parcourir toutes les rues de notre beau pays pour apporter de la nourriture spirituelle à tous qui ont faim. Alors, aujourd'hui, si tu veux, cher ami, tu peux décider de te nourrir spirituellement avec le même intérêt que tu portes pour la nourriture physique. Tu peux aussi décider de préparer des repas spirituels et les partager avec tes proches et tes amis. Tu peux aussi décider de commencer à lire la Bible. C'est en mangeant qui vient l'appétit. Et enfin, tu peux décider tout simplement d'ouvrir la porte à Jésus. Il désire manger avec toi. Et ne t'inquiète pas, c'est lui qui amène le repas. Alors, à vous tous, bon appétit les amis. Prenez soin de vous. Dieu vous aime.
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1: Bonjour à tous, je suis Raphaël Mambou, que Jésus vous bénisse, qui que vous soyez, où que vous soyez. Le nom de cette émission est « Venez à Jésus ». Nous diffusons tous les lundis, mercredis, 10h30, 11h sur Shalom Africa. Je répète, nous diffusons tous les lundis, 10h30, 11h sur Shalom Africa 103.1 FM. C'est une grâce, c'est un privilège, c'est un honneur de pouvoir partager Christ, de pouvoir se réunir autour de la parole de Dieu, de partager quelques versets bibliques. Et pour vous et pour moi, c'est une grâce. Nous ne l'avons pas mérité. Nous ne sommes pas meilleurs que les autres, mais Dieu nous fait grâce. Et puisqu'il nous a fait grâce, profitons de cette grâce pour cette journée d'aujourd'hui. Avant de continuer sur notre thème que nous avons commencé il y a quelques semaines en arrière sur le cœur de l'homme, je voudrais que nous prions afin de rendre gloire à Dieu le Père qui a permis ce jour, qui a permis ce moment, qui a permis cette émission, qui a permis que vous tourniez votre radio sur Shalom Africa. Père éternel, je te dis merci, je te bénis, je te loue et je te rends grâce pour mon frère, pour ma sœur, qui en ce moment entend la parole de Dieu. Seigneur, dirige nos cœurs, conduis nos cœurs, ouvre nos cœurs à l'entendement de ta parole, afin que nous puissions nous redresser, marcher conformément à ta parole, à ta volonté, afin que nous connaissions ton message pour ces temps de la fin. Merci, au nom de ton Fils Jésus-Christ. Amen. Je disais que le thème que nous sommes en train de partager, que nous avons commencé il y a quelques émissions en arrière, le cœur de l'homme. Je vous invite à lire avec moi dans Matthieu 6, verset 24. Je disais Matthieu 6, verset 24. Il nous est dit ceci, dans Matthieu 6, verset 24. « Nul ne peut servir deux maîtres, car ou il haïra l'un et aimera l'autre, ou il s'attachera à l'un et méprisera l'autre. Vous ne pouvez servir Dieu et Mammon. » Je répète, « Nul ne peut servir deux maîtres, car ou il haïra l'un et aimera l'autre, ou il s'attachera à l'un et méprisera l'autre. Vous ne pouvez servir Dieu et Mammon. » En d'autres termes, Jésus dit, soit dans votre vie vous servez Dieu, vous aimez Dieu, soit dans votre vie vous aimez Mammon. Soit dans votre vie vous servez Dieu, soit dans votre vie vous servez Mammon. Il n'y a pas de place pour un cœur partagé. Il n'y a pas de place pour un cœur qui hésite. Il n'y a pas de place pour un cœur qui est sur deux chemins dans le royaume de Christ. Soit vous aimez Jésus-Christ, soit vous aimez autre chose que Jésus-Christ. Lorsque je parle d'aimer, je parle d'avoir un amour suprême, primordial dans votre vie. Soit vous préférez Jésus-Christ, soit vous préférez le monde. Soit vous préférez Jésus-Christ, soit vous préférez Mammon. La Bible nous dit que tu aimeras l'Éternel, ton Dieu, de tout ton cœur, de toute ton âme, toute ta force, ta pensée. Aimer Dieu consiste à garder ses commandements. Et Jésus dit, soit vous aimez Dieu, soit vous aimez Mammon. Mammon personnifie les richesses, personnifie l'avarice. Lorsque vous lisez un dictionnaire biblique, lorsqu'on vous parle de Mammon, on vous parle du dieu de l'avarice, c'est-à-dire on veut absolument gagner de l'argent. On est avide d'argent, on est avide de richesses. Et Jésus nous dit, vous ne pouvez pas servir les deux maîtres à la fois. Vous ne pouvez pas être sur les deux chemins à la fois. Vous ne pouvez pas être sur le chemin qui mène en enfer et celui qui mène au ciel. Vous devez choisir. Soit c'est Jésus-Christ qui est le Seigneur de votre vie, soit c'est Mammon qui devient le Seigneur de votre vie, avec les conséquences qui en suivent. beaucoup d'hommes et de femmes, des enfants de Dieu, qui craignent Dieu, ont des fois des cœurs partagés face à certaines situations. Mammon n'est qu'un type de... un type de Dieu, si je peux parler, un type d'idole, qui fait que le cœur des enfants de Dieu sont hésitants. Il y a certains qui hésitent entre le mariage et Jésus-Christ. D'autres hésitent entre le travail et Jésus-Christ. D'autres hésitent entre les enfants et Jésus-Christ. D'autres hésitent entre Jésus-Christ et leur propre vie, leurs propres besoins, leurs propres intérêts. Ils hésitent. Oui, c'est vrai. On peut être un enfant de Dieu. On peut être un disciple de Christ, mais avoir un cœur partagé. Et nous avons commencé à voir le cas de Judas. Nous avons vu le cas de Salomon. Et nous avons commencé à traiter le cas de Judas. Lisez avec moi dans Matthieu 26, versets 14 à 16. Matthieu 26, 14 à 16. Alors l'un des douze, appelé Judas Iscariote, alla vers les principaux sacrificateurs et dit : Que voulez-vous me donner ? Et je vous le livrerai. Ils lui payèrent 30 pièces d'argent. Depuis ce moment, il chercha une occasion favorable pour livrer Jésus. Le propre disciple de Jésus, celui que Jésus a appelé du monde à vivre dans son royaume, celui que Jésus a appelé pour le servir, celui que Jésus-Christ a appelé pour le former, afin qu'il devienne un ambassadeur de Christ dans ce monde perdu. Cet homme se décide de livrer Jésus-Christ pour de l'argent. Pourquoi ? Parce qu'il s'est laissé corrompre par l'avarice. Il s'est laissé corrompre par les richesses du monde, par un besoin. Vous savez, ça c'est mon opinion à moi. Moi je ne pense pas que lorsque Judas a vendu Jésus-Christ, il s'attendait à ce qu'on tue Jésus-Christ. Non. Il s'attendait certainement à ce qu'on va, on va le juger, on va examiner son cas. Et puis on va se rendre compte que Jésus est innocent, on va le libérer. Mais en attendant, il aura pris assez d'argent, il aura fait assez d'argent. Il ne s'attendait pas à la mort de Jésus-Christ. Mon frère, ma sœur, lorsque vous êtes assailli, lorsque vous êtes attaqué, lorsque vous êtes envahi par des choses qui ne glorifient pas Dieu dans votre vie, qui font que vous commencez à hésiter, en général, vous ne vous attendez pas à de grandes conséquences de l'acte que vous posez. Certains aiment le Seigneur de tout leur cœur, mais ils sont en même temps amoureux d'un homme ou d'une femme qui ne marche pas avec Christ. Et des fois, cet homme ou cette femme leur demande de faire des choses qui sont contre la volonté de Dieu. Et des fois, on tombe dans certains péchés et on se dit, bon, c'est pas si grave, il n'y aura pas trop d'impact, il n'y aura pas trop de conséquences, et puis on peut se retrouver, la femme est enceinte, et puis on emmène cette femme chez un médecin pour avorter, et puis cet avortement se complique, et puis cette femme meurt. J'ai vu ça dans ma vie. J'ai même connu une dame, malheureusement, il y a quelques années en arrière, à cette époque-là, je priais pas moi-même, qui s'est retrouvée enceinte d'un homme. Elle est partie, c'était une chrétienne, elle est partie avorter, et cette dame est morte. Mon frère, ma sœur, ne nous laissons jamais corrompre par les choses de ce monde. Jésus-Christ dit, soit tu serviras Dieu, soit tu serviras maman. Soit tu aimeras Dieu, soit tu aimeras maman. Soit tu préféreras Dieu, ou tu préféreras maman. Dans Proverbe 4, il nous est dit, Proverbe 4, verset 23, il nous est dit ceci, Proverbe 4, verset 23. Garde ton cœur plus que toute autre chose, car de lui viennent les sources de la vie. Garde ton cœur. Nous avons vu que le cœur, c'est le vrai moi, le cœur, c'est la vraie personne. On peut remplacer très bien le mot cœur par esprit. garde ton esprit plus que toute autre chose, car de lui viennent les sources de la vie. Ne nous laissons pas attaquer, influencer par Satan, peut-être pas directement par Satan, mais par les choses de ce monde. On veut être à la mode. Ce n'est pas une si mauvaise chose. On veut posséder les belles voitures, on veut posséder un bon travail, on veut se marier avec une très belle femme, on veut se marier avec un très bel homme, on veut les meilleures positions dans la société. Ce ne sont pas des choses mauvaises. Elles ne sont pas si mauvaises. Mais si pour posséder ces choses, nous devons trahir Jésus-Christ, Salomon nous dit, garde ton cœur, ne te laisse pas corrompre, ne te laisse pas envahir par l'avidité, ne te laisse pas envahir par les soucis du siècle présent, ne te laisse pas envahir par les soucis des richesses, car tout est à nous. Nous possédons toutes choses en Jésus-Christ. Si vous êtes chrétien, si vous avez donné votre vie à Christ, vous devez savoir que Jésus-Christ vous donne toutes choses en sa personne. Dieu nous donne tout au travers de Jésus-Christ. Nous n'avons pas besoin de fléchir les genoux devant Satan pour posséder quelque chose. Tout ce dont nous avons besoin, c'est de demander à notre Père Céleste en Jésus-Christ, et la Bible est très claire. Tout ce que vous demanderez au Père en mon nom, il vous l'accordera. Nous n'avons pas besoin d'adorer Satan, de servir Satan, Mammon, le démon de l'avarice. Nous n'avons pas besoin de lui. Ce dont nous avons besoin, c'est de faire confiance en Jésus-Christ. 1 Timothée 6. 1 Timothée 6. Chapitre 6, versets 9 à 10 nous disent ceci. Mais ceux qui veulent s'enrichir tombent dans la tentation, dans le piège et dans beaucoup de désirs insensés et pernicieux qui plongent les hommes dans la ruine et la perdition. Car l'amour de l'argent est une racine de tous les maux, et quelques-uns, en étant possédés, se sont égarés loin de la foi et se sont jetés eux-mêmes dans bien de tourments. L'amour de l'argent, ce n'est pas l'argent qui pose un problème, c'est cet amour qu'on a pour l'argent. Ça peut être l'amour pour sa femme qui est au-dessus de Dieu, l'amour pour son travail, l'amour pour sa patrie, l'amour pour des richesses, l'amour pour la gloire, au-dessus de Jésus-Christ. Et la Bible dit que de telles personnes se sont jetées eux-mêmes dans beaucoup de tourments. Mon frère, ma sœur, Jésus-Christ vient frapper à votre porte ce matin et vous dit, si vous avez un cœur partagé entre Dieu et les choses de ce monde, Jésus-Christ vient à votre porte et dit, vous devez décider aujourd'hui. Vous devez choisir. Vous ne devez plus être hésitant. Peut-être que dans le cas de Judas, qui est un type de croyant, c'était l'argent. Peut-être que pour vous, c'est le sexe. Peut-être que pour vous, c'est le travail. Peut-être que pour vous, c'est l'Europe. Peut-être que pour vous, c'est la gloire. Devenir célèbre, être connu par les hommes. Qui fait que quoi que vous connaissiez la parole de Dieu, vous hésitez. Aujourd'hui c'est Dieu, demain c'est le monde. Aujourd'hui c'est Dieu, demain c'est la musique. Aujourd'hui c'est Dieu, demain c'est le mariage. Il n'y a rien dans ce monde qui mérite que nous vendions notre âme. Il n'y a rien dans ce monde. Nous avons été créés pour vivre en Dieu, pour vivre avec Dieu. Il n'y a rien qui puisse remplacer Dieu dans notre vie. Il n'y a pas de travail qui puisse remplacer Dieu dans votre vie. Il n'y a pas de gloire que les hommes peuvent offrir dans ce monde qui puisse remplacer Dieu dans votre vie. Il n'y a pas de richesse dans ce monde qui puisse remplacer Dieu dans votre vie. Il n'y a rien. Si vous hésitez, Aujourd'hui, c'est le message que Jésus-Christ vous donne, l'occasion qu'il vous donne de revenir à lui. Peut-être que vous n'avez pas encore franchi la limite de non-retour. Et d'ailleurs, je suis convaincu que si vous écoutez cette émission, c'est parce que vous n'avez pas encore franchi la limite du non-retour. Parce que la limite du non-retour, c'est la mort en dehors de Jésus-Christ. Si vous entendez sa voix, n'endurcissez pas votre cœur. Mais venez à Jésus, dites à Jésus, « Seigneur, prends toute la place dans mon cœur. » Il n'y a que lui seul, et lui seul qui mérite cette place. En dehors de Jésus-Christ, il n'y a personne. Garde ton cœur plus que toute autre chose, car de lui viennent les sources de la vie. Garde ton cœur. Ce n'est pas Jésus-Christ qui doit garder notre cœur. Ce n'est pas Jésus-Christ qui doit protéger notre cœur contre les assauts de l'ennemi, mais c'est nous-mêmes. C'est vous-même. C'est moi-même qui doit protéger mon cœur, qui doit dire non aux choses qui entrent dans ma vie. Alors, ça peut être un petit film où on voit certaines scènes qui frôlent la pornographie, on se dit non, c'est rien de tout. Attention à ces choses. Ça peut être une musique. Bon, on écoute un petit chant, on écoute certaines musiques, on trouve que c'est très beau, et puis on écoute un peu plus. Attention! Attention, c'est à nous de veiller sur notre cœur. C'est à nous de veiller sur les choses qui entrent dans notre vie. J'aime ce que Josué dit. Moi et ma maison, nous servirons l'Éternel. C'est quoi ma maison? C'est ma femme, c'est mes enfants, c'est ce que je regarde à la télé, c'est ce que j'écoute à la radio, c'est ce que je lis dans les livres. Attention, nous devons faire attention parce que l'ennemi cherche toutes les possibilité d'entrer dans notre vie et de corrompre notre vie. Faisons attention. Ça peut être dans une conversation. Attention à ce que nous écoutons. Attention à ce que nous regardons. Attention à ce que nous lisons. Ne nous laissons pas duper par l'ennemi. Lorsque Adam et Ève sont tombés dans le jardin d'Éden, ça a commencé lors d'une conversation. Est-ce que Dieu a réellement dit? Non, Dieu n'a pas dit ça. Ils auraient dû chasser l'ennemi de leur vie. Ils auraient dû dire, non, Satan, stop. Tu tentes de me faire douter de la parole de Dieu. Satan n'est pas quelqu'un avec qui on doit négocier. Satan n'est pas quelqu'un avec qui il faut s'asseoir et discuter. Non. Non, nous devons le mettre à la porte. Attention. Attention à la manière dont nous nous habillons. Attention à la manière dont nous regardons les gens. Attention. Nous devons faire vraiment attention. Garde ton cœur plus que toute autre chose. Garde-le tout entier à Jésus-Christ. Ne garde pas une partie. Ne garde pas la moitié. Ne garde pas la majorité. Ne garde pas 99%, ne gardons pas 99% de notre cœur à Jésus. Non, nous devons lui donner 100% de notre cœur. Nous devons lui donner 100% de notre cœur. Pourquoi? Parce que Jésus-Christ est le chemin, la vérité et la vie. Si nous voulons servir Dieu, nous devons servir Dieu par Jésus-Christ. Nous ne pouvons pas servir Dieu en allant à la fois avec Jésus-Christ et en allant à la fois avec toute autre chose qui n'est pas Jésus-Christ, avec toute autre chose qui n'est pas, ou toute autre personne qui n'est pas Jésus-Christ. C'est pour cela que je dis, je ne prêche pas la religion. Ce n'est pas le catholicisme qui sauve, ce n'est pas le protestantisme qui sauve, le pentecôtisme, le kimbanguisme ou je ne sais pas quoi. Non, c'est Jésus-Christ et Jésus-Christ seul qui sauve. C'est Jésus-Christ seul qui est le chemin qui mène à Dieu, le chemin qui mène à la vie, le chemin qui mène au salut, le chemin qui mène dans la présence de Dieu. Je suis même tenté de dire, si on vous propose de servir Dieu ou la religion, choisissez Dieu. Entre Jésus-Christ et le catholicisme, choisissez Jésus-Christ. Entre Jésus-Christ et le protestantisme, choisissez Jésus-Christ. Parce que lorsque Jésus-Christ a demandé à ses disciples d'aller dans le monde entier de prêcher sa parole, Jésus n'a pas demandé qu'on lui bâtisse une religion. Il ne s'intéresse pas à votre religion. Il s'intéresse à l'état de votre cœur. Il s'intéresse à l'état de votre cœur.

emporter. Judas, au lieu de défendre Jésus-Christ devant les sacrificateurs, Judas propose de livrer Jésus-Christ en échange de l'argent. Combien d'hommes et de femmes livrent Jésus-Christ pour le sexe, pour une promotion, pour une gloire? Ils livrent Jésus-Christ dans leur vie. Ils vendent Jésus-Christ. Ils disent, d'accord, je me débarrasse de Jésus-Christ, mais donnez-moi une promotion. Je me débarrasse de Jésus-Christ dans ma vie, donnez-moi un mariage. Je mets Jésus-Christ à la porte, donnez-moi la gloire. Or, si vous avez fait ça, mon frère, ma sœur, ce n'est pas trop tard. Mais si vous étiez sur le point de le faire, vous pouvez arrêter ce processus aujourd'hui. Vous pouvez arrêter ce processus maintenant. Il n'est pas trop tard. Ecclésiaste 5 nous dit ceci. Ecclésiaste 5, verset 9. Celui qui aime l'argent n'est pas rassasié par l'argent. Et celui qui aime les richesses n'en profite pas. C'est encore là une vanité. Celui qui aime l'argent n'est pas rassasié par l'argent. On peut vous donner toutes les richesses du monde. Vous ne serez pas satisfait. Pourquoi ? Parce que Dieu ne vous a pas créé de manière à ce que l'argent puisse vous satisfaire. Non. L'argent peut être remplacé par le mariage. L'argent peut être remplacé par les enfants. L'argent peut être remplacé par la carrière. Ces choses, ces personnes ne peuvent pas satisfaire votre vie. Il n'y a qu'une seule personne qui puisse satisfaire votre vie, c'est Jésus-Christ. Alors il est inutile d'avoir un cœur partagé. Ça ne sert à rien d'avoir un cœur partagé. Ça ne sert à rien de marcher sur deux routes. Celle de Mammon et celle de Jésus-Christ, parce que jamais Mammon ne pourra vous satisfaire. Il va vous donner de fausses illusions. Il n'y a qu'un seul qui puisse vous rendre heureux. Il n'y a qu'un seul qui puisse satisfaire votre vie. Il s'appelle Jésus-Christ. Il n'y a qu'un seul qui puisse satisfaire votre âme desséchée. Jésus-Christ. Ne vous fatiguez pas à courir après les richesses en abandonnant Christ. Je ne suis pas contre les richesses. Je ne suis pas contre la gloire. Je ne suis pas contre l'argent, contre le mariage, contre le fait de réussir dans sa vie, d'avoir une bonne position sociale. Non. Ce que je dénonce, c'est de rejeter Christ pour posséder ces choses-là. Ce que je dénonce, et ce qui est un crime devant Dieu, et que Dieu est en train de vous appeler à la repentance ce matin, c'est de préférer ces choses à Jésus-Christ. Toutes ces choses existent en Christ, et Dieu les a déposées pour vous, mais en Jésus-Christ. C'est vrai que ça peut prendre du temps, mais vous possédez ces choses en Jésus-Christ. Si vous n'avez pas Jésus-Christ, vous ne possédez pas ces choses. Ce que Satan va vous donner, ce que le monde va vous donner n'est qu'un leurre. Et vous allez vous rendre compte que vous n'êtes pas satisfait. Combien d'hommes et de femmes vivant dans la gloire sont malheureux. Lisez les magazines de ces grands hommes du cinéma, de la musique, de la mode, du théâtre. Ils sont malheureux dans leur vie. C'est vrai qu'ils ont du succès, c'est vrai qu'ils voyagent à gauche, à droite. Peut-être qu'on ne le remarque pas avec les célébrités africaines, mais les célébrités américaines, ils vivent dans la drogue, dans l'alcoolisme. Ils ne sont pas heureux. Pourquoi ? Pourquoi ils ne sont pas heureux ? Parce qu'ils ont préféré servir Mammon plutôt que Dieu. Et Mammon sait qu'il ne peut pas les satisfaire. Il les ment, il les trompe, pour mieux les emmener en enfer. Dans Luc 12, verset 15, Luc 12, verset 15, Jésus nous dit ceci. Luc 12, verset 15. Gardez-vous avec soin de toute avarice, car la vie d'un homme ne dépend pas de ses biens, fût-il dans l'abondance. La vie ne dépend pas des richesses que vous possédez.

0: Possédez. Le bonheur ne dépend pas de la vie que vous possédez. Alors, il n'est pas besoin, vous n'avez pas besoin d'avoir un cœur hésitant à servir Christ. Vous n'avez pas besoin d'avoir un cœur qui sert et à la fois Mammon et Dieu, qui aime à la fois Mammon et Dieu, qui sert à la fois Dieu et Mammon. Non, ça ne sert à rien parce que Jésus-Christ vous dit ce matin que même si vous possédez toutes les richesses de l'univers, votre vie ne dépend pas de ces choses. Alors ça dépend de quoi? Ça dépend de Jésus-Christ. C'est Jésus-Christ qui doit être le numéro un de votre vie. Pas votre religion, pas vos richesses, pas votre mariage, pas votre ministère, pas même vos enfants, pas votre carrière. Jésus-Christ et Jésus-Christ seul. Car la vie d'un homme ne dépend pas de ses biens, fût-il dans l'abondance. Gardez-vous. C'est comme si Jésus réprenait le verset de Proverbe 4, verset 23. « Garde ton cœur plus que toute autre chose. » Car la vie d'un homme ne dépend pas de ses biens. Nous l'avons vu. Des hommes et des femmes qui possédaient des centaines de milliards de dollars, non, plutôt des milliards de dollars, qui sont morts, qui se sont suicidés, qui étaient des drogués. Pourquoi ils se droguaient? Ils cherchaient à satisfaire leurs âmes. Ils cherchaient quelque chose qui puisse leur faire du bien. Je vous propose ce matin de consacrer votre cœur tout entier à Jésus-Christ, car c'est lui seul qui puisse faire du bien à votre âme, qui puisse vous rendre heureux. Ce n'est pas votre travail, ce n'est pas le mariage, ce n'est pas l'argent, ce n'est pas le sexe, ce n'est pas la gloire. Ce n'est pas la religion, c'est Jésus-Christ. Si vous êtes de ceux et de celles qui voulaient consacrer votre cœur ce matin à Jésus-Christ, si vous voulez dire à Jésus-Christ, « Règne pleinement dans mon cœur, prends la première place, baissez simplement la tête dans la prière et faites cette prière après moi. » Dites, « Père éternel, au nom de ton Fils Jésus-Christ, je viens devant toi. J'accepte Jésus-Christ comme mon Sauveur et mon Seigneur personnel. Je donne toute la place à Jésus-Christ. Je lui donne tout mon cœur à 100% à Jésus-Christ. Je m'engage maintenant et dans les jours à venir à marcher conformément à la parole de Christ, à être son ambassadeur, son représentant ici dans ce monde de ténèbres. Je crois et je confesse que maintenant je suis une nouvelle créature, un cœur consacré à Jésus-Christ. Au nom de Jésus-Christ, j'ai ainsi prié. Amen. Si vous avez fait cette prière, croyez par la foi que votre cœur, que votre vie sont entièrement consacrés maintenant et dédiés qu'à une seule personne, Jésus-Christ. 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Je suis Raphaël Mambo. Nous nous retrouvons la fois prochaine pour continuer notre thème, le cœur de l'homme. Que Jésus-Christ vous bénisse encore, encore. Amen.
1: Bonjour à tous, je suis Raphaël Mambo. Que Jésus vous bénisse. Qui que vous soyez, où que vous soyez, le nom de cette émission est « Venez à Jésus ». C'est une grâce, c'est un privilège, c'est un honneur de pouvoir vous retrouver encore aujourd'hui autour de la Bible, autour de la parole de Dieu, autour de quelques versets bibliques pour partager ce que le Seigneur a mis dans nos cœurs. Aujourd'hui, c'est notre 10e émission sur le sang de Jésus, et ma prière est que chacun de nous, nous puissions maximiser cette grâce qui se trouve en Jésus-Christ, cette grâce que Dieu a mis en Jésus-Christ pour chacun d'entre nous. Avant de pouvoir continuer, continuer à exploiter notre thème, le sang de Jésus, je voudrais que nous prions pour rendre gloire à Dieu pour ce jour. Père éternel, merci pour le souffle de vie. Merci pour la grâce qui se trouve en Jésus-Christ. Merci pour ton amour. Merci pour ta miséricorde. Merci pour ta bonté. Merci pour ta paix. Merci pour cette réconciliation. Merci pour le sang de ton Fils Jésus-Christ. Nous te dédions ces quelques minutes, ces 30 minutes de cette émission. Nous voulons que tu nous parles, que tu nous fasses du bien, Seigneur. Qu'au-delà de la personne que je suis, que nous puissions entendre ton message, que nous puissions discerner que c'est toi qui parles. Car aujourd'hui, tu te sers des hommes encore pour parler, pour ramener les hommes à toi. Seigneur, excuse le langage, le défaut de langage, excuse les quelques erreurs, mais parle, Seigneur, au travers de moi, au nom de ton Fils Jésus-Christ. Amen. Le sang de Jésus. Colossiens 1, verset 20. Colossiens 1, verset 20. Il a voulu par lui réconcilier tout avec lui-même, tant ce qui est sur la terre que ce qui est dans les cieux, en faisant la paix par lui, par le sang de sa croix. Jésus-Christ a tout voulu réconcilier avec lui-même, tant les choses dans les cieux, sur la terre, par son sang. Le sang de Jésus. Nous avons dit que le sang de Jésus délivrait du péché, l'avait purifié du péché, donnait la victoire sur le péché, sur le monde. Et nous avons commencé, depuis la fois dernière, à dire que le sang de Jésus-Christ, le sang de Jésus, non pas le sang des animaux, réconciliait Dieu avec les hommes. Le sang de Jésus a la puissance de vous réconcilier, vous, avec Dieu. Si vous versiez de votre propre sang, vous ne seriez pas réconcilié avec Dieu. La justice de Dieu serait, j'allais dire, satisfaite. Parce que Dieu a dit, celui qui pêche doit mourir. Mais Dieu vous aurait perdu. Parce que Dieu ne veut pas que vous mouriez. Mais Dieu aussi est un Dieu de justice et il ne peut pas se contredire lui-même. Donc, quelqu'un d'autre doit payer votre faute. Si moi, Raphaël, je mourrai pour vos péchés, qui mourra pour mes péchés? Donc, il fallait un innocent pour mourir pour les péchés de tous les hommes. Et dans Romains 3, verset 23, la Bible dit que tous les hommes sont des pécheurs. Tous les hommes sont séparés de Dieu. Tous les hommes ne peuvent plus s'approcher de Dieu parce qu'il y a un mur de séparation. Aucun homme ne peut s'approcher de Dieu parce que l'homme est dans un état de péché. Il y a un mur qui sépare Dieu et les hommes, et ce mur s'appelle le péché. Il y a un fossé qui sépare Dieu et les hommes, et ce fossé s'appelle le péché. Pour que l'homme puisse aller dans la présence de Dieu, au travers du mur, il faut que Dieu crée une porte. Et la porte, c'est Jésus-Christ. Pour que l'homme puisse parvenir à la présence de Dieu, il faut que Dieu crée un pont entre Dieu et les hommes, et le pont est la personne de Jésus-Christ. Jésus a dit « Je suis le chemin, la vérité et la vie. Nul ne va au Père, nul ne va au Père que par moi. » En d'autres termes, Seul le sang de Jésus-Christ vous donne accès à Dieu. Dieu et les hommes sont en guerre. Et nous le voyons aujourd'hui dans notre vie de tous les jours. Que ce soit à la télé, que ce soit à la radio, que ce soit sur Internet, nous voyons qu'il y a quelque chose qui ne va pas. L'homme est en guerre. En fait, ce que les hommes ne savent pas, ce que beaucoup d'hommes ne savent pas, ils sont en rébellion contre Dieu. Ils ne veulent plus de Dieu dans leur vie. On a chassé Dieu des écoles. On chasse Dieu du Parlement. On chasse Dieu de nos institutions, dans nos grandes institutions, dans lesquelles nous prenons des grandes décisions qui influencent sur la vie de millions, de milliards d'hommes et de femmes. On ne veut pas que Dieu soit dedans. On est en guerre contre Dieu. L'homme naturel est en rébellion contre Dieu. Pourquoi ? Parce qu'ils sont tous descendants d'Adam. Adam fut créé à l'image et à la ressemblance de Dieu. Il a péché et il a eu des enfants qui sont à l'image et à sa ressemblance. Un rebelle a engendré d'autres rebelles. Tous sont pécheurs, tous sont séparés de Dieu, tous sont loin de Dieu. Tout homme né d'un homme et d'une femme est en rébellion naturellement contre Dieu. Le petit bébé qui naît aujourd'hui dans une maternité est innocent, semble innocent, mais il y a un virus en lui qui s'appelle le péché. Aujourd'hui, les gouvernements dépensent des centaines de milliards de dollars dans le monde contre la pollution, contre les bruits sonores, pour la paix dans le monde. Mais cela ne va pas marcher parce que il y a un petit virus qui s'appelle le péché qui se trouve dans l'homme naturel. Mais la Bible continue. Ils sont gratuitement justifiés par sa grâce, par le moyen de la rédemption qui est en Jésus-Christ. L'homme est racheté de son péché. L'homme est racheté de la rébellion. L'homme est racheté et délivré du péché. L'homme est réconcilié avec Dieu par la rédemption qui se trouve en Jésus-Christ. En d'autres termes, par le sang de Jésus-Christ. Nous avons dit aussi que réconcilier veut dire, c'est faire en sorte que des personnes qui étaient en désaccord, qui étaient en guerre, qui ne se parlaient plus, qui n'étaient plus heureux ou dans la joie de se voir, qui étaient embrouillés, se remettent sur une même table et aient le plaisir, la joie de se parler. En d'autres termes, de se remettre d'accord. C'est ça, réconcilier. C'est refaire de manière à ce que les relations brisées soient reconstruites. De faire de sorte que le pont de séparation, le pont de l'union qui avait été brisé par le péché soit rebâti. Et ça, c'est l'œuvre du sang de Jésus-Christ. La religion ne le fait pas. La bonne éducation ne le fait pas. Les œuvres ne le font pas. Je suis pour une bonne éducation. Je suis pour la pratique des bonnes œuvres en Jésus-Christ. Mais ces choses ne sauvent personne. Vous pouvez aller à l'église du lundi au dimanche, de minuit à minuit. Tant que vous n'êtes pas couvert par le sang de Jésus-Christ, vous n'êtes en rien réconcilié avec Dieu. Ne peut être réconcilié avec Dieu un homme qui reconnaît son état de péché. Il reconnaît que non, je suis loin de Dieu. Je ne suis pas dans le plan de Dieu. Je ne suis pas dans la volonté de Dieu. Je ne vis pas ce que Dieu voudrait que je fasse sur cette terre. Je ne suis pas un disciple de Christ, quoique je vais à l'église. cet homme-là, reconnaissant son état de péché, s'il vient à Jésus-Christ, Dieu va le nettoyer, Dieu va le laver, Dieu va le recycler, Dieu va le purifier avec le sang de Jésus-Christ. Dieu ne sauve pas les hommes à travers la religion. Dieu ne sauve pas les hommes à travers l'Église. Dieu sauve au travers de Jésus-Christ. Un homme de Dieu a dit que Jésus-Christ est une usine qui fabrique de nouvelles personnes, de nouvelles créatures, qui fabrique des fils de Dieu, qui fabrique des enfants de Dieu. Jésus-Christ, lorsqu'il remontait vers son Père Céleste, vers notre Père Céleste, Jésus-Christ n'a pas dit « Allez me bâtir une religion ». Jésus-Christ a dit « Allez me faire des disciples dans le monde entier ». Voilà pourquoi le catholicisme, le protestantisme, le pentecôtisme ne sauvent personne. Seul le sang de Jésus-Christ peut vous réconcilier avec Dieu. En dehors de cela, une amitié avec Dieu n'est pas possible. Ce n'est pas possible. Dans 2 Corinthiens 5, verset 19, 2 Corinthiens 5, verset 19. Dieu était en Christ, réconciliant le monde avec lui-même, en n'imputant point aux hommes leurs offenses. Et il a mis en nous la parole de la réconciliation. Dieu était en Christ. Dieu réconcilie les hommes avec lui-même au travers de Jésus-Christ. En d'autres termes, Dieu réconcilie les hommes avec le sang de son Fils Jésus-Christ. Sans le sang de Jésus-Christ, il n'y a pas de réconciliation. Sans le sang de Jésus-Christ, il est impossible que Dieu et les hommes qui sont en désaccord se mettent d'accord, se remettent d'accord, se marchent main dans la main. Ce n'est pas possible. S'il n'y a pas le sang de Jésus-Christ, cela n'est pas faisable. En fait, le sang de Jésus-Christ apaise la colère de Dieu. Le sang qui a coulé, c'est le sang d'un homme, le sang de Jésus-Christ, l'homme parfait. Il a versé de son sang pour l'homme. En fait, lorsque vous et moi nous entrons dans la présence de Dieu, avec le sang de Jésus-Christ, c'est le sang de Jésus-Christ qui apaise la colère de Dieu. C'est le sang de Jésus-Christ qui apaise sa colère. En dehors du sang de Jésus-Christ, il est impossible que Dieu soit apaisé envers nous. Cela n'est pas faisable. Cela n'est pas possible. Verset 20. Nous faisons donc les fonctions d'ambassadeurs pour Christ, comme si Dieu exhortait par nous. Nous vous en supplions au nom de Christ, soyez réconciliés avec Dieu. C'est drôle, ce verset aurait pu dire, nous vous en supplions, devenez membres de nos églises, devenez membres de mon église, acceptez mes enseignements et vous serez réconciliés avec Dieu. Mais Paul met l'accent sur la personne de Jésus-Christ pour dire aux hommes, soyez réconciliés avec Dieu, mais au travers de Jésus-Christ. Si Jésus-Christ n'est pas avec vous, vous n'êtes en rien réconcilié avec Dieu. C'est très important, mon frère. C'est très important, ma sœur. Si Jésus-Christ n'est pas votre Seigneur, si Jésus-Christ n'est pas votre Sauveur, vous n'êtes en rien réconcilié avec Dieu. Dieu était en Christ, réconciliant les hommes, le monde, c'est-à-dire le monde, l'image de la rébellion. Dieu, en fait, tel qu'il est là, il est apaisé envers le monde. C'est le monde qui s'embrouille seul parce que le monde ne veut pas de Christ. Dieu veut sauver les hommes. Dieu veut faire du bien aux hommes. Mais il le fait au travers du sang de Jésus-Christ. Voilà une autre des vertus du sang de Jésus-Christ. Le sang de Jésus-Christ donne la possibilité aux hommes d'être réconciliés entre eux. Si Christ n'est pas votre sauveur, si Christ n'est pas votre Seigneur, vous n'êtes en rien réconcilié avec Dieu. Vous n'êtes en rien réconcilié avec Dieu. La prière de l'apôtre Paul est ma prière et celle du verset 20, la fin du verset, soyez, nous vous en supplions au nom de Christ, soyez réconciliés avec Dieu. La prière de l'apôtre Paul, et je me joins à cette prière, est que les hommes soient réconciliés avec Dieu. Ce n'est pas que Dieu soit réconcilié avec les hommes, parce que Christ a payé déjà le péché. Dieu attend que vous reveniez. Dieu n'est pas fâché contre vous. Dieu n'est pas en colère. Ou plutôt, il est en colère, mais c'est apaisé. Il dit « Je vous aime ». Fuyez la colère à venir, parce qu'elle vient, cette colère. Elle viendra sur les fils de la rébellion, elle viendra sur ce monde en rébellion. Dieu dit, je vous aime. En fait, au-delà de la prière de Paul, au-delà de la personne de Paul, c'est le Saint-Esprit qui prie, si je puis dire, qui frappe à votre porte et qui vous supplie. Nous vous en supplions. Au nom de Jésus-Christ, soyez réconciliés avec Dieu au travers du sang de Jésus-Christ. Le sang de Jésus-Christ aussi réconcilie les hommes entre eux. C'est vrai que la réconciliation avec Dieu se fait par le sang de Jésus-Christ, mais les hommes, entre eux dans leur relation, peuvent être réconciliés par le sang de Jésus-Christ. Galates 3, verset 23. Il n'y a plus ni juif, ni grec. Il n'y a plus ni esclave, ni libre. Il n'y a plus ni homme, ni femme, car tous vous êtes un en Jésus-Christ. Le blanc, le noir, l'américain, l'européen, l'africain, l'asiatique, en Jésus-Christ, ces hommes deviennent un, et c'est normal, l'Église universel est le corps de Jésus-Christ, dont Jésus est la tête. En d'autres termes, lorsque vous venez à Jésus-Christ, non seulement vous êtes réconcilié avec Dieu par le sang de Jésus-Christ, mais vous êtes censé être aussi réconcilié avec les hommes. Voilà pourquoi je ne crois pas à la religion qui prétend que telle race est supérieure à telle autre race. Et des religions l'ont prêché. Voilà pourquoi je ne crois pas à la religion qui dit que les hommes sont catégorisés en différents niveaux. Non, moi je n'y crois pas. En Jésus-Christ, il n'y a plus un esclave, il n'y a plus d'homme libre. Qu'est-ce qu'il y a en Jésus-Christ? Des frères et des sœurs. C'est vrai que je garde la couleur de ma peau. C'est vrai que vous gardez la couleur de votre peau. C'est vrai que sur ma carte d'identité, je suis congolais. C'est vrai que sur votre carte d'identité, vous êtes européen, vous êtes américain, vous êtes sud-américain, vous êtes asiatique. C'est vrai. Sur papier, c'est vrai. Mais par la foi, nous sommes frères et sœurs. Vous n'êtes plus mon ennemi. Et je ne suis plus votre ennemi. Voilà pourquoi Jésus-Christ n'a jamais demandé qu'on aille prêcher la religion. La religion a fait plus de mal que de bien aux hommes. En Jésus-Christ, nous sommes un. Nous sommes un.
0: plus de différence. En Jésus-Christ, il n'y a plus de Luba, il n'y a plus de Congo, il n'y a plus d'Européens, il n'y a plus d'Africains, il n'y a plus d'hommes, il n'y a plus de femmes. Nous sommes frères et sœurs. C'est vrai que physiquement, nous voyons encore la différence. Il y a les plus âgés, il y a les moins âgés, il y a les jeunes, il y a les adolescents, il y a les adultes, il y a les personnes âgées, c'est vrai. Et ça, on ne peut pas nier. Mais regardons au-delà de ça. En Jésus-Christ, nous sommes un. Je ne suis en rien supérieur à l'autre. L'autre n'est en rien supérieur à moi. Ou inférieur. Non, nous sommes un. Donc plus nécessaire de se faire la guerre pour se prouver que nous sommes meilleurs. Voilà pourquoi le monde est en rébellion contre Dieu. Parce qu'il ne veut pas faire la paix avec Dieu et il lui est impossible de faire la paix avec les hommes. Oh, on peut avoir de grandes organisations, des accords, mais regardez, la guerre continue. Il y a toujours des guerres, des poches de rébellion. Il y a toujours quelqu'un qui veut quelque chose. On ne lui donne pas, il prend les armes. Et ne parlons pas des guerres qu'il y a dans les familles. Pourquoi ? Parce que les hommes ne sont pas réconciliés avec Dieu. Pourquoi ? Parce que les familles ne sont pas réconciliées avec Dieu. Pourquoi ? Parce que nos dirigeants, beaucoup, ne sont pas réconciliés avec Dieu. Quand on est réconcilié avec Dieu, on l'est forcément avec les hommes. L'apôtre Jean dit : comment peux-tu dire que tu aimes Dieu alors que ton frère que tu vois, tu n'aimes pas ? Comment tu peux aimer celui que tu ne vois pas alors que celui que tu vois, tu n'aimes pas ? C'est un mensonge. Donc vous êtes réconcilié avec Dieu, forcément vous êtes réconcilié avec les hommes. Il est impossible d'être réconcilié avec Dieu et d'être en guerre avec les hommes. Vous voulez être réconcilié avec les hommes ? Vous voulez être réconcilié avec Dieu ? Passez par le sang de Jésus-Christ. Laissez-vous purifier, laissez-vous laver, laissez-vous racheter par le sang de Jésus-Christ. En dehors du sang de Jésus-Christ, le reste n'est pas possible. Il n'y a plus ni juif, ni grec. Il n'y a plus ni esclave, ni libre. Il n'y a plus ni homme, ni femme. Car tous vous êtes un en Jésus-Christ. Pas un dans l'église locale, pas un dans la religion, pas un dans les philosophies, mais en Jésus-Christ. C'est merveilleux. Il n'y a que Jésus-Christ. L'église de Jésus-Christ, l'église de Jésus-Christ est son corps, et il est la tête. Lorsqu'une personne naît de nouveau, il est ajouté au corps céleste. Il est ajouté à l'église, corps universel. C'est ça que je veux dire. Ajouté au corps universel. Et là, il n'y a plus de différence, parce qu'on est réconcilié avec les hommes. Oh mon frère, oh ma sœur, c'est vraiment merveilleux. Jésus-Christ vous dit encore ce matin, la réconciliation est possible, mais par le sang qu'il a versé à la croix, par lui, pas par des accords que vous signez avec les hommes. Si vous voulez naître de nouveau, si vous voulez être réconcilié avec Dieu, Jésus vous dit, venez à moi. Venez à moi par la foi. Et si c'est cela votre prière ce matin, baissez simplement la tête et faites cette simple prière après moi. Dites, Père éternel, au nom de ton Fils Jésus-Christ, je viens devant toi. Je demande pardon pour mon péché. Je demande pardon pour mes transgressions. Je demande pardon pour mes fautes. J'accepte Jésus-Christ comme mon Seigneur et comme mon Sauveur personnel. J'accepte Jésus-Christ comme mon guide. Je dis non aux œuvres de l'ennemi. Je dis non aux œuvres des ténèbres et je dis oui au Saint-Esprit. Je m'engage maintenant à suivre Jésus-Christ dans ma vie de tous les jours, jusqu'à la fin de ma vie, ou jusqu'au jour où Jésus-Christ viendra me prendre. Je crois et je confesse que maintenant je suis une nouvelle créature, pardonnée, réconciliée avec Dieu et avec les hommes, au nom de Jésus-Christ. Amen. Si vous avez fait cette prière, croyez que par la foi, toutes choses sont devenues nouvelles. Si vous avez besoin de prières, si vous avez besoin de conseils, vous pouvez joindre notre ministère, le ministère Jésus pour tous. Si vous avez besoin de réécouter ces messages, si vous avez besoin d'être dirigé vers une église vivante, si vous avez besoin de connaître les différentes heures de diffusion de cette émission « Venez à Jésus », vous pouvez joindre notre ministère, le ministère Jésus pour tous, au plus 243 819 910 910. Je répète, au plus 243 819 910 910. Le nom de cette émission est « Venez à Jésus ». Je suis Raphaël Mambou. Nous nous retrouvons la fois prochaine, toujours sur le même thème, le sang de Jésus. Que Jésus continue de vous bénir, que Jésus continue de vous garder. À la fois prochaine. Amen. Bonjour à tous, je suis Raphaël Mambou. Que Jésus vous bénisse, qui que vous soyez, où que vous soyez. Le nom de cette émission est « Venez à Jésus ». C'est une grâce, c'est un honneur, c'est un privilège de pouvoir vous retrouver encore aujourd'hui autour de la parole de Dieu pour partager un verset biblique. Aujourd'hui, nous allons voir l'identité du croyant en Christ. C'est notre 27e émission et je bénis grandement le Seigneur pour cela. Avant de continuer, je voudrais que nous prions, que nous dédions le reste des 30 minutes entre les mains du Seigneur. Prions. Père éternel, merci pour ton amour. Merci pour ta grâce, merci pour ta miséricorde, merci pour le salut qui se trouve en Jésus-Christ, merci pour les différents partenaires du ministère Jésus pour tous, merci pour ceux qui nous écoutent en ce moment en rediffusé, merci pour ceux qui vont nous écouter sur Internet, sur un support informatique. Seigneur, nous te bénissons. Nous te dédions le reste des 30 minutes, Seigneur. Que tu parles à chacun d'entre nous, Seigneur. Que tu nous instruises, que tu nous édifies, que tu nous bâtisses, Seigneur. Car la foi vient de ce qu'on entend et ce qu'on entend vient de la parole de Dieu. Nous ne voulons entendre que ta parole, Seigneur. Permets que moi, Raphaël, je disparaisse et que l'on entende ta parole, Seigneur. Que tu sauves, que tu guérisses, que tu délivres, que tu relèves quelqu'un. Que quelqu'un qui était dans les ténèbres voie la lumière de Christ entrer dans sa vie, Seigneur. Père, merci, au nom de ton Fils Jésus-Christ. Amen. L'identité du croyant en Christ. Comme je le disais, c'est notre 27e émission et je bénis le Seigneur pour cela. L'identité. Nous avons défini le mot identité comme étant ce qui permet de différencier sans confusion possible une personne, un groupe de personnes des autres. C'est aussi la possibilité de regrouper plusieurs êtres vivants sous un même concept, une même idée, une même valeur, possédant les mêmes caractéristiques. En d'autres termes, le croyant congolais a les mêmes caractéristiques que le croyant européen. Le croyant africain a les mêmes caractéristiques que le croyant asiatique. Le croyant asiatique a les mêmes caractéristiques que le croyant arabe. Ou encore, le chrétien de ces temps-ci a les mêmes caractéristiques que le croyant ou le chrétien de l'Église primitive. Pourquoi ? Parce que nous sommes regroupés sous un même ensemble, qui est le corps de Christ. Il n'est bibliquement pas possible de dire que moi, croyant africain, croyant en Christ, je précise, croyant en Christ, je n'ai pas les mêmes caractéristiques que le croyant en Christ belge, européen, américain, asiatique. Que si eux ils sont bénis, moi je suis maudit. Moi je dois chercher de sortir de la malédiction. Si moi je suis libre en Jésus-Christ, eux ne le sont pas. Ce n'est pas vrai. Nous possédons tous les mêmes caractéristiques en Jésus-Christ. Et, comme je le disais, c'est notre 27e émission. Durant ces 26e précédentes émissions, nous avons vu les caractéristiques du chrétien. Nous avons dit que c'est quelqu'un qui est béni. C'est quelqu'un qui est racheté de la malédiction de la loi. C'est quelqu'un qui est plus que vainqueur. C'est quelqu'un qui est pardonné en Christ. C'est quelqu'un qui est saint en Christ. C'est quelqu'un qui marche dans la sanctification. C'est quelqu'un qui est ambassadeur de Christ, qui est un athlète, qui est un soldat en Christ. Et nous avons commencé à étudier que le croyant en Christ est le sel de la terre. Matthieu 5, verset 13 dit « Vous êtes le sel de la terre ». Jésus dit « Vous êtes le sel de la terre ». Jésus n'a pas dit « Vous êtes une partie du sel de la terre ». Une partie de vous est le sel de la terre. L'autre partie n'est pas le sel de la terre. Lorsque Jésus parle dans Matthieu 5, verset 13, Jésus parle à ses disciples, à ceux et celles qui l'ont suivi, à ceux et celles qui l'ont accepté comme Seigneur et Sauveur. Donc, si c'en est aussi pour vous, si vous êtes un croyant en Christ, si vous êtes un chrétien, si vous avez donné votre vie à Jésus-Christ, si Jésus-Christ est votre Sauveur et votre Seigneur personnel, Jésus vous dit aussi à vous, dans Matthieu 5, verset 13, « Vous êtes le sel de la terre ». Nous sommes en Jésus-Christ le sel de la terre. Ce sont des confessions, ce sont des phrases qui doivent faire partie de notre vie de tous les jours. En Jésus-Christ, je suis le sel de la terre. En Jésus-Christ, je suis béni. En Jésus-Christ, je suis racheté de la malédiction de la loi. En Jésus-Christ, je suis plus que vainqueur. En Jésus-Christ, Dieu est mon Père. En Jésus-Christ, je suis béni. Je suis saint. Je suis pardonné. Je suis triomphant. Je suis un ambassadeur de Christ. Je suis un soldat de Christ. Je suis un athlète en Christ. Ce sont des phrases qui doivent faire partie de notre vie de tous les jours. Pourquoi? Parce que Dieu a créé toutes choses par sa parole. Et les paroles que nous prononçons créent aussi des choses dans notre vie. Vous voulez vivre la bénédiction? Ben dites que vous êtes béni. Ne dites pas ce que vous vivez. Dites ce que la parole de Dieu dit que vous êtes. Oh, chez moi, les choses ne marchent pas. Oh, j'ai ceci. Oh, j'ai cela. Ça, c'est la réalité, mais ce n'est pas la vérité. La vérité est la parole de Dieu. Donc, nous devons avoir dans notre vie de tous les jours la parole de Dieu. Elle changera la réalité en vérité. Quand Dieu dit que la lumière soit, il n'y avait pas de lumière avant. Quand Dieu dit que la terre soit, il n'y avait pas de terre avant. Il ordonne que la terre vienne à l'existence. Comment? Que la terre soit et la terre fut. Donc quand nous disons « je suis béni », si selon le monde nous ne voyons pas de bénédiction, en Christ nous sommes bénis et cette bénédiction quitte le stade spirituel pour devenir réalité. Je suis béni en Jésus-Christ. Je ne suis pas maudit parce que je n'ai pas de travail, je ne suis pas maudit parce que je n'ai pas de femme, je ne suis pas maudit parce que je n'ai pas d'enfant, Non, je suis béni en Jésus-Christ. Que je sois marié, pas marié, que j'ai du travail, que j'ai des enfants, que j'ai pas d'enfants, que les choses aillent bien ou que les choses n'aillent pas bien, je suis béni en Jésus-Christ. Je suis prospère en Jésus-Christ, même si on me refuse des portes d'entrée, même si on me refuse des promotions, ça ne change rien, je suis béni en Jésus-Christ. Et Jésus nous dit de dire que nous sommes le sel de la terre. Nous avons commencé à dire que le sel avait deux fonctions. Premièrement, l'assaisonnement. Avec le sel, le goût dans la nourriture change. Et nous devons donner goût aux autres dans notre marche chrétienne. Le monde nous regarde, le monde nous observe. Et si nous sommes de ceux et de celles qui ne comprenons pas notre fonction, nous aurons du mal à changer le monde autour de nous. Les gens auront du mal à venir à Christ par notre canal, parce que lorsqu'ils verront notre vie, ils se diront « Mais c'est quoi ça ? Il est constamment en train de se plaindre. Il est constamment en train de murmurer. » Paul a dit dans Éphésiens 5, verset 20, « Rendez continuellement grâce à Dieu. » Je voudrais qu'on relise Éphésiens 5, verset 20. « Rendez continuellement grâce pour toutes choses à Dieu le Père, au nom de notre Seigneur Jésus-Christ. » Pour toutes choses qui nous arrivent, Paul nous recommande de dire merci à Dieu. en fait, au-delà de Paul qui parle, c'est le Saint-Esprit. Nous avons un travail aujourd'hui, nous disons, Seigneur, merci pour le travail que tu me donnes. Vous êtes le moins bien payé de l'entreprise. Vous dites, Seigneur, merci. Merci pour le travail que tu m'as donné. Merci pour ce salaire que tu m'as donné. Avec ce salaire, je ne peux pas acheter telle chose, telle chose, telle chose, telle autre chose, mais je te dis merci pour ce que je peux acheter avec ce salaire. Nous disons merci. Moi-même, personnellement, dans notre ministère, nous voudrions bombarder le monde de nos émissions, le monde francophone. Nous voudrions aller dans telle chaîne, dans telle autre chaîne, dans les chaînes nationales. Pour l'instant, les portes semblent être fermées. Eh bien, c'est pas grave. Nous disons quand même merci Seigneur pour ceux et celles, pour ces radios qui ont accepté de diffuser notre message. Parce que nous recevons des appels, les gens nous appellent pour nous dire, frère, votre émission m'a touché, je bénis le Seigneur. Frère, votre émission m'a touché, j'ai quitté l'église, maintenant je voudrais revenir à l'église, priez pour moi, dirigez-moi vers une église. Nous bénissons le Seigneur pour cela. Et nous savons que par la foi, Dieu ouvre encore de plus grandes portes. Mais en entendant, nous disons merci Seigneur pour ces radios locales. Nous disons merci Seigneur pour ces partenaires sur Internet. Nous leur disons merci Seigneur. Nous ne savons pas combien d'hommes et de femmes sont sauvés, mais nous disons merci Seigneur. Vous auriez voulu avoir votre propre entreprise, mais pour l'instant vous êtes un employé. Vous êtes maltraité, vous êtes insulté, vous êtes humilié. Écoutez, dites merci Seigneur. Merci Seigneur parce que tu m'as donné du travail. Merci Seigneur parce que tu es en train de me former de manière à ce que quand moi aussi je serai supérieur aux autres, je serai entre guillemets supérieur aux autres, je serai leur supérieur hiérarchique, je ne traiterai pas les autres comme on m'a traité. Dites merci Seigneur. Votre voisin a du courant, vous n'avez pas de courant, vous dites merci Seigneur. Votre voisin a de l'eau, vous, on ne vous sert pas, vous, on vous distribue, vous, on ne vous amène pas encore de l'eau par la société de régie des eaux, par la société de traitement des eaux. Vous dites merci Seigneur. Je ne dis pas qu'il faut se contenter de ce qu'on a. Ce n'est pas ce que je suis en train de dire. Mais de ne pas murmurer. C'est ça que je vous dis. Arrêtons de murmurer, arrêtons de nous plaindre. Combien d'hommes et de femmes auraient voulu être dans la situation dans laquelle nous sommes? Vous allez me dire, ah, je suis malade, je suis à l'hôpital, je suis mourant. Oui, dites merci Seigneur, parce que au moins vous avez l'opportunité et la grâce de dire, d'invoquer Jésus-Christ aujourd'hui comme Seigneur et Sauveur. Combien d'hommes et de femmes sont en enfer en ce moment, auraient voulu être à votre place pour servir Dieu, pour louer Dieu? Ils n'en ont plus cette opportunité-là. Donc, tant que nous sommes vivants, nous avons toujours une raison de dire merci Seigneur. Vous n'êtes peut-être pas un employé, vous n'avez pas, peut-être pas de travail, vous n'êtes pas marié, vous manquez de tout. Eh bien, le Saint-Esprit vous dit aujourd'hui, rendez continuellement grâce pour toute chose à Dieu le Père, au nom de notre Seigneur Jésus-Christ. Pourquoi? Parce qu'il nous a tout donné. Paul, qui allait de prison en prison, nous recommande de dire merci. Merci Seigneur. Mais pourquoi? Parce que tu m'as sauvé. Si nous n'avons humainement pas aucune, si nous n'avons humainement aucune raison de dire merci Seigneur, alors dites-lui au moins merci pour le fait qu'il est votre Seigneur, votre Sauveur. Le monde vous observe. Le monde nous observe. Et il voit en nous. Il doit voir en nous le sel de la terre, le goût, l'envie de connaître Dieu, l'envie de servir Dieu, l'envie de marcher avec Dieu. Parce que Dieu n'abandonne pas ses enfants. Dieu n'abandonne pas ses enfants. Éphésiens 4, verset 6. Éphésiens 4, verset 6. Éphésiens 4, verset 6. Non, je me suis trompé. Lisons plutôt Colossiens 3, verset 23. Colossiens 3, verset 23. Tout ce que vous faites, faites-le de bon cœur, comme pour le Seigneur et non pour les hommes. Tout ce que vous faites, faites-le de bon cœur, avec de bonnes intentions. non pas pour plaire aux hommes, mais pour plaire à Dieu. Non pas pour les hommes, mais pour Dieu. Donc faites du bien autour de vous, non pas pour que les hommes applaudissent, mais pour que Dieu applaudisse. Non pas pour réjouir le cœur des hommes, mais pour réjouir le cœur de Dieu. Le sel de la terre donne le goût. Soyons des modèles. Soyons des exemples dans notre quartier, dans notre travail, dans notre église, dans l'armée, même en prison. Soyons des modèles, soyons des exemples, que les gens voient en nous l'enfant de Dieu. Faisons le bien autour de nous, non pas pour que les hommes disent « Ah, Raphaël, c'est un chic type ». Non ! Faisons le bien autour de nous pour que Dieu dise « Mon fils a compris ». Mon enfant a compris. Même si ce sont des hommes qui nous font du mal, qui vous demandent 5 euros, qui vous demandent 5 dollars, et puis tout de suite après, ils vous insultent, ils vous critiquent, vous l'apprenez, et puis ils reviennent encore vous dire « J'ai besoin que vous m'assistiez ». Vous dites « Non, la dernière fois que je t'ai assisté, tu t'es moqué de moi. Non, non, non. Bénissons ceux qui nous maudissent. Voilà une des caractéristiques du sel de la terre. Nous bénissons ceux qui nous maudissent. Nous ne combattons pas avec les mêmes armes que l'ennemi utilise pour nous combattre. Je connais un frère, que Dieu le bénisse. Il dirige un groupe d'hommes et les histoires qu'il me raconte, qu'on raconte de lui sont vraiment, vraiment méchantes. Mais ce sont les mêmes personnes qui après viennent lui demander de l'aide. Que Dieu bénisse encore ce frère. Il est zèle. On pourrait croire que vous êtes stupide. On pourrait croire que vous êtes un demeuré, un imbécile heureux. Mais c'est ça la caractéristique du sel de la terre. Vous donnez goût. Et les autres maintenant qui vous observent disent « Ah, celui-là est un enfant de Dieu. Il bénit, quoique les autres le maudissent. Il supporte. » Quoi que les autres ne veuillent pas de lui, il l'accepte, il tolère, il pardonne. Nous devons le faire. C'est vrai que ce n'est pas facile. Voilà pourquoi le Saint-Esprit est là pour nous aider. Mon frère, ma sœur, nous sommes le sel de la terre et nous avons comme but d'assaisonner, de donner du goût. Quand vous mangez de la nourriture sans sel, la nourriture semble fade. La nourriture semble fade. Mais lorsqu'on y met un peu de sel, lorsqu'on met du sel suffisant, je ne suis pas cuisinier, je ne prépare pas très bien, ça donne envie de manger. C'est bon, c'est agréable. Alors c'est ce que nous devons être pour les inconvertis. C'est ce que nous devons être pour les perdus. Quand ils nous observent, ils sentent en nous des enfants de Dieu. Ils sentent que nous sommes différents, même si ce sont des prétendus enfants de Dieu. Mais ils doivent voir en nous quelque chose de meilleur. Aujourd'hui, il y a un problème, demain vous faites comme si ce problème n'existait plus. Ils doivent sentir en vous que vous êtes différent. Le sel de la terre, le sel de la terre. Nous assaisonnons, nous donnons le goût. Rendez continuellement grâce à Dieu. Faites toute chose pour Dieu et non pour les hommes. La deuxième caractéristique du sel de la terre est qu'il empêche la corruption. Le sel empêche la corruption. Vous voyez, lorsqu'on veut, vous prenez de la viande, vous n'avez pas un moyen de le conserver, eh bien dans beaucoup de villages d'Afrique, en Afrique, on va mettre du sel dessus. On va plonger dans le sel, on va mettre du sel, et ça va empêcher la viande, le poisson, de se détériorer, de s'abîmer. Ça va l'aider à se conserver. C'est vrai que la nourriture va changer de goût, ça deviendra maintenant du poisson salé, de la viande salée, mais ça va être conservé beaucoup plus longtemps. Ça va empêcher, le sel empêche la corruption. L'Église de Jésus-Christ, qui est le sel de la terre, empêche la corruption de se propager dans le monde. Si Dieu ne détruit pas le monde aujourd'hui, c'est parce que l'Église de Jésus-Christ se trouve encore dans le monde. Et Jésus dit, vous êtes le sel de la terre. Donc, je dois empêcher la corruption. Je dois empêcher la corruption de s'étendre dans ma famille par la prière, par des avertissements. Je suis témoin de Jésus-Christ dans ma famille. Je suis témoin de Jésus-Christ dans mon église. Je suis témoin de Jésus-Christ dans la société dans laquelle je travaille, dans le quartier dans lequel je suis, dans le pays dans lequel je suis. Je suis témoin, je suis le sel de la terre. J'empêche la corruption. Je dois empêcher la corruption. Je ne dois pas participer à la corruption. 1 Timothée 5, verset 20. 1 Timothée 5, verset 22. 1 Timothée 5, verset 22. Allons-y. 1 Timothée 5, verset 22. N'impose pas les mains à personne avec précipitation. N'impose les mains à personne avec précipitation. Et ne participe pas au péché d'autrui. Toi-même, conserve-toi pur. Ne participons pas au péché des autres. Lorsque nous ne participons pas au péché des autres, nous empêchons le péché de se propager. Écoutez, vous êtes dans une entreprise, vos collègues disent par exemple, non, inventons une histoire pour des fausses factures ou pour couvrir un mensonge. Vous dites non. Non, moi je ne participerai pas à ce genre de choses. Si on me pose la question, je dirai la vérité. Et je peux vous assurer qu'en faisant cela, les autres ne vont pas se permettre de continuer à tricher. Et certainement que même après, lorsqu'ils voudront faire des coups fourrés, ils ne viendront pas vous voir. Parce qu'ils savent que vous ne tolérez pas la corruption. Et même si on vous déteste aujourd'hui, même si on combat aujourd'hui, je peux vous assurer par expérience que ceux et celles qui vivent dans la corruption, sachant que vous êtes un honnête, viendront un jour vers vous pour mieux connaître le Seigneur ou pour avoir des conseils sur ce qu'il faut faire et sur ce qu'il faut dire. Par expérience, je sais que ça marche toujours. Je l'ai vu dans ma propre vie. Voilà pourquoi je peux en parler avec force. Empêchant la corruption. Nous devons même la dénoncer. Nous ne devons pas participer au péché des autres. Parce que nous sommes le sel. Le sel empêche, sa nature empêche la corruption de se propager. Dès que vous êtes quelque part, les autres sont comme si je puis dire bloqués dans leur magouille. Parce que naturellement, vous les empêchez de faire le mal. Ils savent que non, le frère X, la sœur Y est là. Si nous nous permettons de faire des choses incorrectes, nous serons dénoncés. Ou plutôt, cette chose va échouer. C'est très important. C'est naturellement. Vous pouvez être conscient ou pas conscient, mais si vous êtes le sel de la terre, vous empêchez la corruption de se propager. Vous empêchez la corruption de se propager. Et je voudrais que nous comprenions cela. Je voudrais que nous croyions à ce que Dieu dit que nous sommes en Jésus-Christ. Nous empêchons la corruption. L'Église de Jésus-Christ empêche le monde d'être détruit, d'être plus méchant qu'il est. C'est vrai que c'est dur. Mais le fait que l'Église de Jésus-Christ soit là empêche le monde de devenir plus méchant. Les démons sont retenus à cause de l'Église de Jésus-Christ. Et aujourd'hui, laissez-moi vous dire que l'Église de Jésus-Christ est en train d'envahir les territoires de l'ennemi, en train de récupérer des hommes et des femmes. Et c'est vraiment extraordinaire. Aujourd'hui, l'évangélisation s'étend. Peut-être qu'on peut ne pas se rendre compte, mais c'est vrai. Beaucoup de pays fermés, l'Évangile est en train de pénétrer. Des gens sont en train de se convertir, de donner leur vie à Jésus-Christ. L'Église est en train de grandir encore. Et quand l'Église grandit, ça veut dire que le monde des ténèbres se vide. Encore. Et quand l'Église grandit, ça veut dire que le monde des ténèbres se vide.

supérieur aux autres. Nous sommes tous égaux devant le Seigneur Jésus-Christ. Nous sommes tous égaux en Jésus-Christ. Ce que j'ai, vous l'avez en Jésus-Christ. Ce que vous avez en Jésus-Christ, je l'ai aussi. Ce que je peux faire en Jésus-Christ, vous pouvez aussi le faire. Ce que vous pouvez faire en Jésus-Christ, je peux le faire aussi en Jésus-Christ. Parce qu'en Jésus-Christ, ce sont nos caractéristiques. Empêchons la corruption. N'acceptons pas la corruption dans nos vies, dans notre société, mais dénonçons la corruption. 1 Pierre 2, verset 12. Ayez au milieu des païens une bonne conduite, afin que là même où ils vous calomnient, comme si vous étiez des malfaiteurs, ils remarquent vos bonnes œuvres et glorifient Dieu au jour où il les visitera. Ayez au milieu des inconvertis, des païens, une bonne conduite, le sel de la terre, afin que même lorsqu'ils vous maudissent, vous ne les maudissez pas. Comme si vous étiez des malfaiteurs, et qu'ils remarquent dans le sel de la terre les bonnes œuvres. Vous voyez ? On vous maudit, mais vous vous bénissez. Vous empêchez la corruption de s'étendre. Les armes du diable sont la haine. On vous maudit, on vous fait du mal, et le diable voudrait que vous remettiez, que vous rendiez l'appareil à celui-là. Eh bien non, Jésus dit, on vous fait du mal, faites du bien. On vous maudit, bénissez. On vous rejette, accueillez les autres. Pourquoi ? Parce que vous empêchez par vos bonnes œuvres, les œuvres des ténèbres de se repentir, d'avancer, de gagner du terrain. Et au contraire, en bénissant les autres, c'est le royaume de Christ qui prend du terrain. Et les autres qui observent vous disent « Ah, c'est possible ! C'est possible d'être maudit et de bénir les autres. C'est possible d'être rejeté et d'aimer encore. C'est possible de subir un mauvais traitement et de pardonner parce que je l'ai vu chez mon frère, chez ma sœur. Vous êtes, je suis le sel de la terre, mon frère, ma sœur. » Au moment où nous sommes en train de finir cette émission d'aujourd'hui, je voudrais vous demander, êtes-vous le sel de la terre ? Êtes-vous différent ? Si c'est non, la bonne nouvelle est que Dieu vous dit, aujourd'hui est le jour où vous pouvez prendre un nouveau départ avec Jésus-Christ. Et c'est très simple. Baissez simplement la tête dans la prière et répétez ces simples mots après moi. Dites, Père éternel, au nom de ton Fils Jésus-Christ, je viens devant toi. Je te demande pardon parce que je n'ai pas été le sel de la terre. Je te demande pardon parce que j'ai été comme tous les autres. J'invoque le sang de Jésus-Christ dans ma vie. J'invoque l'efficacité du sang de Jésus-Christ pour me pardonner, pour me purifier et me laver de toute forme de souillure. Je prends l'engagement aujourd'hui d'être le sel de la terre. Je prends l'engagement aujourd'hui d'être un bon chrétien. Je prends l'engagement aujourd'hui d'être un ambassadeur de Christ dans ce monde des ténèbres. Merci pour ton pardon, merci pour ta miséricorde. Au nom de ton Fils Jésus-Christ, j'ai ainsi prié. Amen. Si vous avez fait cette prière, croyez que Dieu vous a entendu. Pour toute question spirituelle, vous pouvez joindre notre ministère, le ministère Jésus pour tous. 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
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Je suis Raphaël Mambou. Le nom de cette émission est Venez à Jésus. Nous nous retrouvons la fois prochaine, toujours sur le même thème, l'identité du croyant en Christ. Que Jésus continue de vous bénir, que Jésus continue de vous garder.

0: la fois prochaine. Amen.
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3: Bonjour à tous, je suis Raphaël Mambou, que Jésus vous bénisse, qui que vous soyez, où que vous soyez. Le nom de cette émission est Venez à Jésus. C'est une grâce, c'est un honneur, c'est un privilège de pouvoir vous retrouver encore une fois aujourd'hui autour de la parole de Dieu pour partager quelques versets bibliques sur le thème « La femme à la perte de sang ». Avant d'aller plus loin, je voudrais vous inviter à baisser la tête dans la prière pour dédier le reste des 30 minutes entre les mains du Seigneur. Prions. Père éternel, au nom de ton Fils Jésus-Christ, nous voici devant toi pour entendre ta parole, pour entendre ton message, pour entendre ton appel, pour entendre ton cri et ton enseignement par rapport à cette femme à la perte de sang. Nous croyons que lorsque tu parles, Père, tu ne parles pas pour le plaisir de parler. Mais lorsque tu parles, c'est pour édifier, c'est pour encourager, c'est pour sauver, c'est pour guérir, c'est pour relever, c'est pour redresser quelqu'un. Et nous croyons que lorsque tu vas encore parler aujourd'hui, tu vas faire du bien à un homme ou à une femme. Père, bénis ces hommes et ces femmes qui nous écoutent de par le monde. Au nom de ton Fils Jésus-Christ, nous avons ainsi prié. Amen. La femme à la perte de sang. Je voudrais encore vous inviter à lire dans Marc 5, verset 25, à partir de verset 25 jusqu'au verset 34. Or, il y avait une femme atteinte d'une perte de sang depuis 12 ans. Elle avait beaucoup souffert entre les mains de plusieurs médecins. Elle avait dépensé tout ce qu'elle possédait et n'avait éprouvé aucun soulagement, mais était allée plutôt en empirant. Ayant entendu parler de Jésus, elle vint dans la foule par derrière et toucha son vêtement. Car elle disait, « Si je puis seulement toucher ses vêtements, je serai guérie. » Au même instant, la perte de sang s'arrêta et elle sentit dans son corps qu'elle était guérie de son mal. Jésus connut aussitôt en lui-même qu'une force était sortie de lui, et se retournant au milieu de la foule, il dit, « Qui a touché mes vêtements ?» Ses disciples lui disent, « Tu vois la foule qui te lui pour voir celle qui avait fait cela. » La femme, effrayée et tremblante, sachant ce qui s'était passé en elle, vint se jeter à ses pieds et lui dit toute la vérité. Mais Jésus lui dit, « Ma fille, ta foi t'a sauvée. Va en paix et sois guérie de ton mal. Va en paix et sois guérie de ton mal. » Nous sommes en train de partager sur cette histoire et l'émission d'aujourd'hui, nous allons continuer sur ce que signifie le mot « rejet ». Nous avons dit que « rejet » veut dire mettre de côté ou écarter quelqu'un ou quelque chose. Nous avons dit que le rejet nous fait penser à abandonner, séparer définitivement, ne plus apporter son soutien. Lorsqu'un homme est abandonné, on peut avoir l'image d'un non-soutien, non-secours. On ne veut pas venir à l'aide de cette personne. On a fait des promesses. On a dit « je serai fidèle, je resterai avec toi tous les jours de notre vie ». Tu seras malade, je serai toujours à tes pieds, je serai toujours à tes côtés, je serai à tes pieds, je serai là pour te servir, je serai là pour te porter secours. Mais dès que l'un des conjoints tombe malade, c'est terminé. L'autre ne veut même plus entendre parler, il ne veut même plus envoyer de l'argent, il ne veut même plus s'intéresser, il ne prend même plus le téléphone pour appeler. C'est ça, abandonner. C'est ça, être rejeté. Nous avions dit aussi que lorsqu'on parle du rejet, on parle aussi de délaisser. Utiliser un objet ou une personne, et au moment où la chose ou la personne ne produit plus de rendement voulu, on rejette, on abandonne, on délaisse. Bref, on prend et on jette. Les hommes nous font cela. Cette histoire avec cette dame à la perte de sang en est ainsi. Tant qu'elle a de l'argent, les hommes, les médecins s'intéressent à elle. Mais quand elle n'a plus d'argent, c'est terminé. Pourquoi je dois continuer à m'encombrer avec une femme qui rend mon hôpital impur? Mais avec Dieu, ce n'est pas ainsi. Dieu ne rejette personne. Dieu n'abandonne personne. Dieu ne délaisse personne. Dans le psaume 94, j'aimerais que nous relisions ça encore une fois. Le psaume 94, Le psaume 94, verset 14. Le psaume 94, verset 14, dit ceci. Car l'Éternel ne délaisse pas son peuple, il n'abandonne pas son héritage. En fait, ce verset me fait penser simplement à ceci. Dieu n'abandonne pas ceux avec qui il a fait une alliance. Et Dieu n'abandonne pas ceux qui se sont engagés à le servir tous les jours de leur vie. Vous savez, dans ce monde que nous sommes en train de vivre, il y a des problèmes. Que vous soyez chrétien ou que vous soyez non chrétien, vous allez rencontrer des problèmes. Vous allez rencontrer des problèmes. Marié ou pas marié, vous allez rencontrer des problèmes. Que vous soyez européen, que vous soyez africain, que vous soyez américain, que vous soyez asiatique, vous allez rencontrer toujours des problèmes. Mais Dieu dit que ceux qui lui appartiennent, il ne va jamais les abandonner. Ça veut dire que, par exemple, sur une avenue de 10 habitations, si 3 habitations appartiennent à des chrétiens, lorsqu'un cataclysme va venir, et va détruire ces 10 maisons. Si les sociétés d'assurance disent nous ne pouvons pas vous rembourser, les 3 habitations qui appartenaient à des chrétiens, Dieu va s'engager à les soutenir. C'est ça qu'il est en train de dire. Il n'abandonne pas son héritage. Peut-être qu'il ne va pas reconstruire les maisons, mais ces hommes vont s'en sortir plus facilement que les 7 autres qui ont été abandonnés par leur société d'assurance. Mon frère, ma sœur, votre mari peut vous rejeter. Mon frère, ma sœur, votre sœur peut, votre femme peut vous rejeter. Dieu, lui, ne va jamais vous rejeter tant que vous allez rester un enfant de son peuple, tant que vous allez rester une part de son héritage. Voilà pourquoi je suis tenté de vous dire que votre plus grand bien, ce n'est pas le mariage, ce ne sont pas les études, ce n'est pas l'argent, ce n'est pas les relations. Ce n'est pas l'amitié avec le président de la République, avec le premier ministre, avec le roi, avec l'empereur, avec l'homme ou la femme la plus riche du pays. Votre plus grand bien, c'est votre relation avec Jésus-Christ. Développez votre relation avec Jésus-Christ parce que lui, il est fidèle. La Bible dit, si nous sommes infidèles, lui, il reste fidèle. Vous pouvez le renier, lui aussi va vous renier. Mais si vous devenez infidèle, lui va demeurer fidèle. C'est-à-dire que quand il a promis une chose, il va l'accomplir. À vous seulement de suivre son pas. Dans Josué 1, verset 5, premier chapitre de Josué, verset 5, j'y suis presque. Voilà, je suis dans le livre de Josué. Josué 1, verset 5, il nous est dit ceci, au verset 5. « Tant que tu vivras, je serai avec toi comme j'ai été avec Moïse. Je ne te délaisserai point, je ne t'abandonnerai point. » Josué commence son ministère, enfin continue son ministère, mais cette fois-ci, Moïse n'est plus là. Josué devient le numéro 1 du peuple d'Israël. Josué a comme mission de maintenant de conduire ce peuple vers Canaan. Est-ce que vous imaginez l'homme qui l'a succédé, il est dit qu'il n'est pas paru de prophète comme lui. Il n'y en avait pas. Moïse a fait de grandes choses avec Dieu. Maintenant, c'est à Josué de le remplacer. Certainement que Josué avait peur. Certainement que Josué tremblait dans son cœur. Mais Dieu va lui faire les mêmes promesses qu'il fait à tous les enfants de Dieu. Je ne t'abandonnerai pas, je ne te délaisserai pas. Comme pour dire, écoute Josué, aujourd'hui je t'ai choisi toi, je vais t'utiliser toi. Ne t'imagine même pas un seul instant que quand tu auras le plus besoin de moi, c'est en ce moment-là que tu vas entendre, désolé, vous n'avez pas accès auprès de Dieu, il est trop occupé, désolé, notre ligne téléphonique est saturée, veuillez rappeler plus tard, désolé, le programme de la journée de Sa Majesté le Dieu est trop occupé pour vous recevoir. Dieu dit, tu n'entendras jamais ce genre de message. Lorsque tu auras besoin de moi, je viendrai. En fait, Josué est l'instrument de Dieu. Voilà pourquoi nous avons défini délaisser le fait d'utiliser un objet ou une personne Et au moment où la chose ou la personne ne produit plus de rendement voulu, on l'abandonne. Dieu dit, ça ne va jamais t'arriver, même dans ta vieillesse, Josué. Oh que non, c'est fini, tu ne marches plus très bien, Dieu dit, je vais t'abandonner. Non, regardez la fin de Josué. Et même à la fin de sa vie, il donne encore des instructions. Encore à la fin de sa vie, il donne des instructions. Il dit que vous devez choisir qui vous voulez servir aujourd'hui. Est-ce que c'est Dieu ou bien ce sont les divinités païennes? Dieu ne l'a jamais abandonné. Les hommes vous rejetteront, comme toujours, c'est ça les hommes. Les hommes ne vont pas changer tant qu'ils n'auront pas donné leur vie à Jésus-Christ. Et même des fois, même dans l'église de Jésus-Christ, nous sommes déçus par le comportement de beaucoup d'hommes. Le pasteur vous promet, et puis il est dans l'incapacité de réaliser. Parce que c'est un homme. Un frère vous promet, et puis au moment voulu, il est dans l'incapacité de vous assister. Et les choses sont pas des fois difficiles, hein, vous savez. Je peux vous promettre, appelez-moi. Appelez-moi, si vous avez besoin de moi. Mais au moment où vous m'appelez, paf, j'ai pas d'électricité. Je suis dans l'incapacité de charger mon téléphone et vous, pendant ce temps-là, vous êtes en train de m'appeler. Vous êtes en train de m'appeler et mon téléphone ne passe pas. Parce que je suis un homme. Mais Dieu, lui, jamais il va tomber en panne d'électricité, jamais il va tomber en panne de batterie ou bien il sera lobat, il aura plus de charge. Donc, non, Dieu sera là. Voilà pourquoi. Voilà pourquoi Jésus-Christ a dit: venez à moi, vous tous qui êtes chargés et fatigués. Est-ce que vous imaginez Jésus est le seul roi dans l'histoire de l'humanité qui est capable de réaliser les promesses qu'il dit? Alors que les hommes aujourd'hui, ils nous disent, quand je serai président de la République, je vais faire ça. Il arrive, non, voilà, je n'ai pas pu faire ça parce que je n'avais pas les moyens de ma politique. Votez-moi une deuxième fois. Vous le votez une deuxième fois, il vous trouve encore des raisons. Votez-moi une troisième fois, il vous trouve des raisons. Vous votez-moi une quatrième fois, il vous trouve des raisons. Et peut-être vous, au cinquième mandat, il meurt, vous mourrez. Et il ne réalise toujours pas ses promesses. C'est ça les hommes. C'est ça les hommes. Et ce n'est pas forcément que ce sont des menteurs. Mais ils sont limités, ils ne sont pas Dieu. J'aime ce que Dieu dit à Jérémie, que le secours de l'Égyptien n'est que vanité. L'Égyptien, c'est un homme et non Dieu. L'homme est un homme. L'homme n'est pas Dieu. Attention, attention. Dans Ésaïe 62, lisons-le. Je suis déjà dans Jérémie. Ésaïe 62, verset 4. Il est dit ceci. On ne t'appellera plus délaissé. On ne nommera plus ta terre désolation. On t'appellera mon plaisir en elle. Et l'on appellera la terre épouse. Car l'Éternel met son plaisir en toi et la terre aura un époux. On ne t'appellera plus délaissé. Ce sont des promesses merveilleuses que le Seigneur est en train de faire à chacun d'entre nous. Si vous ne voulez plus être rejeté, si vous ne voulez plus être considéré comme une personne délaissée, venez à Jésus. On ne t'appellera plus délaissé. On ne t'appellera plus abandonné. Vous savez, on rencontre des fois des gens dans l'église, malheureusement, sans peut-être le savoir, nous donnons des qualificatifs à des gens. Les qualificatifs deviennent leur nom. Ah, tu vois la femme là, l'abandonnée par son mari. Rejetée par son mari pour une petite fille de 25 ans, de 23 ans, de 17 ans, de 15 ans, 16 ans. Ah, tu connais ce frère-là, rejeté par sa famille. C'est lui le rejeté dont je te parlais. C'est lui l'abandonné. Ah, tu connais la dame-là, abandonnée par les enfants. Dieu dit, on ne te nommera plus délaissé. On ne nommera plus la terre désolation. Je suis même tenté de dire que peut-être même qu'il y a des gens qui, dans ce monde, vous ont appelé désolation. Vous êtes une déception aux yeux du monde. Mais Dieu dit, vous ne serez plus appelés ainsi. Vous serez appelé, vous êtes le plaisir de Dieu. Donc, quand les hommes voient la grandeur, la puissance, l'autorité, la majesté, la restauration de Dieu. Pourquoi? Parce que vous vous êtes confié en Dieu. Lorsqu'on parle de rejet, ceci me fait penser à ignorer aussi. Ignorer, veut dire ceci. volontairement faire comme si la chose ou la personne n'existait pas. Je répète, lorsqu'on parle de ignorer, lorsqu'on parle de rejet, on peut penser aussi à ignorer. Et on peut définir ignorer ainsi. Le fait de volontairement faire comme si une chose ou une personne n'existait pas. On sait que Raphaël existe. On sait là où il habite. On a fait des promesses. Mais maintenant, on veut se comporter comme si il n'avait jamais, jamais existé. C'est ça, être rejeté. Cette femme à la perte de sang depuis 12 ans. Si ça avait été une femme mariée et que son mari était un homme égoïste, ce verbe se serait appliqué à cette dame. On l'aurait ignorée. Elle est vivante. Qu'est-ce qu'elle devient? Comment elle vit? Comment elle mange? Elle mange quoi? On aurait dit non, c'est plus notre problème. Elle est impure. Elle est rejetée, qu'elle est loin de la société. Souvent, je m'excuse, les religieux appliquent souvent ce principe. La loi dit, la loi de Moïse a dit, la Bible dit, oui, la Bible dit. Mais où est la miséricorde? Où est la compassion? Vous savez qu'il y a même des gens qui, lorsque quelqu'un meurt, va en enfer, ça leur réjouit. Et ils sont dans l'église. Ils sont en train de rejeter cette personne à cause de sa vie de péché, à cause de sa vie de désordre, à cause du mal qu'il a fait, à cause du mal qu'il a fait. Attention mon frère, attention ma sœur, ne tombons pas dans l'extrémisme religieux. On se réjouit du malheur de l'autre parce que lui-même a vécu dans le désordre. Je me rappelle quand je m'étais converti, un soir après la réunion de prière dans une de nos cellules, nous rentrions et puis il y avait deux sœurs qui discutaient entre elles. Ils disaient, ah tu as vu, hein, il est devenu vilain, tu as vu comment le péché l'a rendu vilain. Et ça les faisait rire. Moi quelque part dans mon cœur ça m'a inquiété, pourquoi? Parce que je m'étais dit, mais si je tombe dans le péché, donc on va se moquer de moi, je vais devenir un sujet de moquerie, un sujet de blague. Moi, je pensais à ce frère qui était abandonné, je ne le connaissais pas. Et je ne sais même pas s'il est devenu aujourd'hui chrétien, s'il est redevenu. Je ne sais pas. Mais nous pouvons rejeter, quoique enfant de Dieu. Attention, ceci ne doit pas se passer ainsi. Nous faisons volontairement cas d'une non-existence d'une personne. Volontairement faire comme si la chose ou la personne n'existait pas. Si les hommes vous ignorent, Dieu connaît les plans pour votre vie. Jérémie 29, verset 11. Je connais les projets que j'ai formés sur vous, dit l'Éternel. Projets de paix et non de malheur, afin de vous donner un avenir et de l'espérance. Voilà les belles promesses de Dieu. Je connais les projets que j'ai formés sur vous. Et je parle à ceux et à celles qui ne marchent pas avec Jésus-Christ en ce moment. Dieu connaît les projets qu'il a formés sur vous. Des projets de paix et non de malheur. Mais si vous voulez vivre ces projets de paix, vous devez venir à Jésus-Christ. Si l'Église vous a rejeté à cause de votre débauche, à cause de votre saleté spirituelle, ça c'est l'Église locale. Mais l'Église de Jésus-Christ est venue frapper à votre porte en ce moment, au moment où vous êtes en train de m'écouter. Et Jésus-Christ est en train de vous dire, je connais les projets que j'ai formés sur vous. Ce verset, quand on le regarde, on a tendance à croire qu'il s'applique seulement aux chrétiens, à ceux qui marchent avec Christ. Oui, ça s'applique aussi aux chrétiens, mais ça s'applique aussi aux non-chrétiens. Dieu connaît les projets qu'il a formés pour tous les hommes. Ce sont des projets de paix, de bonheur, de réussite, de succès, d'amour, de guérison. Ce ne sont pas des projets de malheur. Mais tant que vous continuez à vivre loin de Dieu, tant que vous continuez à vous appuyer sur votre argent comme cette femme à la perte de sang, ou de continuer de vous appuyer sur une religion peut-être, de vous appuyer sur des promesses des hommes, de vous appuyer sur votre intelligence, sur vos relations personnelles, sur vos entrées dans une haute hiérarchie politique. Tant que vous continuez à compter sur ça, Satan a un plan pour votre vie, un plan de destruction, un plan de malheur qui n'est pas le plan de Dieu. Cette femme, pendant 12 ans, a perdu son temps, a perdu des années à aller chercher le secours des hommes alors que Dieu avait un projet pour elle au travers de la personne de Jésus-Christ. Dieu était venu sur cette terre. Dieu a marché parmi les hommes. Dieu a évangélisé, Dieu a guéri, Dieu a sauvé, Dieu a restauré. Mais cette femme était où? Où est-ce qu'elle était? Elle passait son temps à aller chercher des solutions auprès des hommes. Je suis tenté de dire d'aller en Inde, d'aller en Chine, d'aller au Pakistan, en Afrique du Sud, aux États-Unis, en Europe, en Suisse, à trouver des solutions alors que ces hommes n'avaient pas de solution. Mais Jésus-Christ était là. Jésus-Christ était là. Jésus-Christ avait un plan et un projet pour elle. Dans Jean 10, verset 14, il nous est dit ceci. Jean 10, verset 14. Je connais mes brebis et elles me connaissent. Je connais mes brebis et elles me connaissent. Dieu connaît ceux et celles qui lui appartiennent. Et il a un plan pour leur vie. Moi, ce que je suis en train de faire, c'est de vous inviter à entrer dans le plan de Dieu. De commencer à vivre le plan de Dieu pour votre vie. Ne vous sentez pas rejeté par Dieu. Dieu ne rejette personne, nous l'avons vu dans Job. Dieu ne rejette personne. Si les hommes vous ont rejeté, c'est parce que les hommes sont tels qu'ils sont. Même dans les églises, aujourd'hui, on rejette les gens. Mais venez à Jésus. Lui, il ne va pas vous rejeter. Il vous connaît, mais pas forcément comme une de ses brebis. Mais il est venu frapper à votre porte aujourd'hui pour vous dire, vous êtes une brebis perdue. Et j'ai un plan pour votre vie. Mais pour que ce plan s'active dans votre vie, cela dépend de vous. Vous devez revenir à moi. Vous devez venir par le bon chemin, par Jésus-Christ, qui est le chemin, la vérité et la vie. Jésus dira dans Jean 10, verset 11, « Je suis le bon berger, et le bon berger donne sa vie pour ses brebis. » Vous voyez, Jésus-Christ donne sa vie. Jésus-Christ a donné sa vie. Jésus-Christ continue à donner de sa vie. Nous continuons à bénéficier de la vie de Jésus-Christ aujourd'hui. Il est mort pour les péchés de l'humanité. Il est mort pour vous, il est mort pour moi. Et ce n'est pas parce que nous étions meilleurs. Non! Non! J'aime ce que Paul dit. C'est certain que Jésus-Christ est venu sauver tous les pécheurs du monde, dont je suis le premier. Paul l'a dit dans Timothée. Je suis le premier des pécheurs que Christ a sauvés. Il n'y avait pas de plus grand pécheur que moi, d'après Paul. Mais Dieu l'a sauvé. Alors, s'il a sauvé le plus grand des pécheurs, je ne vois pas pourquoi il ne vous sauverait pas vous. Mais ceci ne veut pas dire qu'il faut commencer à abuser de sa grâce. Ok, comme Jésus sauve les pécheurs, laissez-moi d'abord atteindre le maximum de péchés et ensuite je viendrai tout simplement à lui. Non. Pourquoi? Parce que demain, vous ne maîtrisez pas votre vie. Mais vous maîtrisez ce que Christ vous donne aujourd'hui comme opportunité d'être sauvé. Il vient, il frappe à votre porte. Il vient et il frappe à votre porte. Ne refusez pas. Ne refusez pas l'amour de Dieu. David, qui est aujourd'hui un très grand roi en Israël, qui est le plus grand roi en attendant que Jésus-Christ revienne, parce que Israël ne reconnaît pas Jésus. Pour nous les chrétiens, Jésus est le plus grand roi. Pour les juifs, c'est David. David était abandonné et rejeté par les membres de sa famille. Il était issu d'une union non légale. Et il était rejeté. Mais il s'est accroché à Dieu dans sa vie. Est-ce que Dieu l'a abandonné? Non. Dieu ne l'a pas abandonné. Notre Sauveur Jésus-Christ, qui est venu, a été rejeté par les siens. Il a été rejeté. Relisons Jean 3. C'est le premier chapitre. Il est dit ceci dans Jean 1, verset 10. Elle était dans le monde. La parole était dans le monde et le monde a été fait par elle. Et le monde ne l'a point connue. Elle est venue chez les siens et les siens ne l'ont point reçue. Vous voyez, Jésus-Christ, lui aussi, le Fils de Dieu, a été rejeté. Dieu a été rejeté par sa créature. Il a été rejeté. Mais est-ce que ça empêchait Dieu? Est-ce que ça empêchait Jésus-Christ d'atteindre les objectifs pour lesquels Dieu l'avait envoyé? Jésus-Christ est Dieu. Mais tant que vous n'avez pas Jésus-Christ dans votre vie, vous ne pouvez pas atteindre les objectifs pour lesquels Dieu vous a envoyé sur cette terre. Mon frère, ma sœur, c'est une bonne nouvelle que je suis venu vous annoncer. Jésus-Christ est venu pour guérir. Vous êtes rejeté par les hommes. Vous êtes abandonné des hommes. Vous êtes ignoré par les hommes. Vous êtes délaissé par les hommes. Jésus-Christ est venu pour vous. Il est venu vous recueillir. Il est venu et il a les bras ouverts. Il vous aime, il a un projet pour votre vie. Et ça sera un projet de réussite, de succès, de paix, de bonheur. En Jésus-Christ. Seulement en Jésus-Christ. Si c'est cela votre désir, c'est très simple. Si votre désir est de recevoir Jésus-Christ, c'est très simple. Baissez la tête dans la prière et répétez ces simples mots après moi. Dites, Père éternel, au nom de ton Fils Jésus-Christ, me voici devant toi. J'ouvre mon cœur à Jésus-Christ comme mon Sauveur et mon Seigneur personnel. Je te demande pardon pour ma vie de péché. Parce que j'ai été abandonné, parce que j'ai été délaissé, j'ai été ignoré, j'ai été rejeté et j'ai vécu comme je pouvais. Mais je ne savais pas que je vivais dans le désordre. Aujourd'hui, j'ai compris que tu m'aimes, que toi, tu ne m'abandonneras jamais, que toi, tu ne me délaisseras jamais, que toi, tu ne vas jamais m'ignorer. Et je prends l'engagement aujourd'hui de suivre Jésus-Christ tous les jours de ma vie et dans tous les domaines de ma vie. Au nom de ton Fils Jésus-Christ, j'ai ainsi prié. Amen. Si vous avez fait cette prière, croyez que par la foi, Dieu vous a entendu. Je suis Raphaël Mambou. Le nom de cette émission est Venez à Jésus. Nous nous retrouvons la fois prochaine, toujours sur le même thème, la femme à la perte de sang. Que Jésus continue de vous bénir, que Jésus continue de vous garder. À la fois prochaine. Amen.
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4: Au livre des Proverbes, au chapitre 30, le verset 8 dit ceci: « Éloigne de moi mensonge et fausseté, ne me donne ni pauvreté ni richesse, accorde-moi seulement ma part de pain. » Voilà un verset bien intéressant pour nos vies. « Ne me donne ni pauvreté ni richesse. » Comme si l'auteur du livre des Proverbes voulait nous dire « Contente-toi d'un juste milieu. Demeure dans la vérité, dans la simplicité de ce qui t'est donné, ni plus ni moins. » Que chacun de nous ait seulement, mais complètement, sa part de pain. C'est un beau défi pour ce jour, que nous puissions nous contenter de notre part de pain.
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2: Bonjour à tous, je suis Raphaël Mambou, que Jésus vous bénisse, qui que vous soyez, où que vous soyez. Le nom de cette émission est Venez à Jésus. C'est une grâce, c'est un honneur, c'est un privilège de pouvoir vous retrouver encore une fois aujourd'hui autour de la parole de Dieu pour partager quelques versets bibliques sur le thème Jésus dans le temple. Avant d'aller plus loin, je voudrais vous inviter à baisser la tête dans la prière pour dédier le reste des 30 minutes entre les mains du Seigneur. Prions. Père éternel, au nom de ton Fils Jésus-Christ, nous voici devant toi pour entendre ta parole, pour entendre ton message, pour entendre ton cri, pour entendre ton appel. Père céleste, dispose nos cœurs, Seigneur, touche nos cœurs. Bénis ces hommes, bénis ces femmes qui nous écoutent de par le monde sur différents moyens, radio FM, radio sur Internet, support informatique, sur le site Internet, Seigneur, bénis ces hommes, bénis ces femmes. Que ce message que tu vas donner aujourd'hui, par lequel tu vas toucher les hommes et les femmes, Seigneur. Au nom de ton Fils Jésus-Christ, nous avons ainsi prié. Amen. Jésus dans le temple. Je vous invite à lire dans Matthieu 21, à partir du verset 10. Lorsque Jésus entra dans Jérusalem, toute la ville fut émue et l'on disait, « Qui est celui-ci ? » La foule répondait, « C'est Jésus, le prophète de Nazareth en Galilée. » Jésus entra dans le temple de Dieu. Il chassa tous ceux qui vendaient et qui achetaient dans le temple. Il renversa les tables des changeurs et les sièges des vendeurs de pigeons. Et il leur dit, « Il est écrit, ma maison sera appelée une maison de prière, mais vous, vous en faites une caverne de voleurs. » Des aveugles et des boiteux s'approchèrent de lui dans le temple et il les guérit. Mais les principaux sacrificateurs et les scribes furent indignés à la vue des choses merveilleuses qu'il avait faites, et des enfants qui criaient dans le temple « Hosanna au fils de David ». Ils lui dirent « Entends-tu ce qu'ils disent ?»« Oui, leur répondit Jésus. N'avez-vous jamais lu ces paroles ?»« Tu as tiré des louanges de la bouche des enfants et de ceux qui sont à la mamelle. » Et, les ayant laissés, il sortit de la ville pour aller à Béthanie, où il passa la nuit. Comme j'ai dit dans les émissions précédentes, ces quelques versets bibliques sont à la fois beaux, sont à la fois merveilleux et sont à la fois aussi tristes. Beaux pourquoi ? Parce que nous voyons notre Seigneur Jésus-Christ entrer dans le temple de Dieu et faire des choses merveilleuses, remettre de l'ordre. Il chasse des vendeurs de pigeons, il chasse des acheteurs de pigeons, des magouilleurs, des escrocs. Mais c'est aussi triste parce que, malgré les choses merveilleuses que Jésus fait, les autorités du temple, les responsables du temple, ne se réjouissent pas de cela. Et une deuxième fois, c'est triste parce que les autorités du temple vont laisser Jésus quitter le temple. Nous avons défini le temple comme étant un lieu de culte. Paul nous dit dans 1 Corinthiens 6, verset 19, que nous sommes individuellement tels que nous sommes un temple du Saint-Esprit, un temple de Dieu, et que nous avons reçu l'Esprit de Dieu. Que vous soyez une femme qui vendiez dans la rue, dans un supermarché, que vous soyez un homme ou une femme d'affaires, que vous soyez un taximène, un chauffeur de taxi, d'avion, un commandant dans un bateau, bref, que vous soyez même un mendiant. La Bible dit, selon 1 Corinthiens 6, verset 19, « Vous êtes un temple de Dieu et que, logiquement, doit habiter dans ce temple le Saint-Esprit. » Jésus-Christ est Dieu. Plusieurs fois dans les Écritures, Jésus va dire que détruisez ce temple et je le rebâtirai en 3 jours. Il ne parlait pas du bâtiment physique, mais il parlait de son corps, comme pour dire que son temple aussi était le temple de Dieu. Il est Dieu. Mon frère, ma sœur, Le message que vous entendez aujourd'hui n'a pas pour but de vous condamner, mais de vous faire comprendre qui vous êtes, de vous mettre face à vos responsabilités parce que vous n'êtes pas n'importe qui. Peut-être dans votre famille, on vous considère comme étant n'importe qui. Mais lorsque Dieu vous regarde, Dieu voit son temple en train de se promener. Nous sommes des temples mobiles. Oui, des temples qui mangent, des temples qui vont au travail, des temples qui dorment, des temples qui vont aux études, des temples qui nagent, qui voyagent, qui se marient. Nous sommes individuellement un temple de Dieu. Mais lorsque Jésus entre dans le temple, Jésus n'est pas content de voir ce qu'il trouve dans le temple. Nous avons dit dans les émissions précédentes qu'il était biblique de recevoir Jésus-Christ. Puisque vous avez reçu Jésus-Christ, marchez en lui. Mais lorsque Jésus entre dans le temple, Jésus entre dans sa maison, Jésus est déçu, Jésus n'apprécie pas les choses qu'il voit dans son temple. Dieu merci, il ne se décourage pas, il met de l'ordre. Beaucoup d'hommes et de femmes aujourd'hui ne veulent pas de Jésus-Christ dans leur vie à cause des œuvres des ténèbres qu'ils ont logées dans leur cœur. Jésus dira dans Matthieu 21, verset 13, « Ma maison sera appelée une maison de prière, mais vous en avez fait une caverne de voleurs. » Maison, caverne. Caverne est un lieu d'habitation dans lequel nous retrouvons des militaires. Bon, c'est vrai qu'on parle aussi de caverne de pompiers. Donc, on retrouve une catégorie de personnes qui ont pour commun les mêmes objectifs. Jésus dit, le diable est venu pour voler, égorger et détruire. Lorsque Jésus dit, que ma maison, vous en avez fait une caverne de voleurs, vous avez logé à l'intérieur des esprits qui ont pour but de voler, qui ont pour but de détruire, qui ont pour but d'égorger. Le diable n'a qu'un seul objectif dans votre vie, mon frère, n'a qu'un seul objectif dans votre vie, ma sœur. Vous voler, vous tuer et vous détruire. Peut-être qu'aujourd'hui, oui, il vous donne de l'argent. Peut-être qu'aujourd'hui, il vous donne des promotions. Peut-être qu'aujourd'hui, il vous donne des femmes. Peut-être qu'aujourd'hui, il vous donne du succès, de la gloire, de l'élévation. Il vous donne aujourd'hui des entrées dans les hautes instances de la République, du royaume de votre pays. Vous voulez la paix, vous voulez l'amour, vous voulez le sommeil, vous voulez la tranquillité. Il veut vous tuer et il veut vous détruire. Peu importe ce qu'il vous donne, oui. Il veut vous détruire. Vous savez, on peut mettre du poison dans la nourriture, mais c'est bon, on mange. On ne ressent pas tout de suite le goût du poison. Mais il y a du poison, il y a de la mort dedans. C'est ce que Satan fait avec nous. C'est ce qu'il cherche avec nous. Il cherche à nous détruire en nous donnant les séductions de ce monde. Jésus dit, ma maison, une maison de prière. Vous êtes le temple de Dieu, vous êtes censé être un lieu de prière. Un lieu dans lequel des louanges, de l'adoration, des intercessions montent de votre vie vers Dieu. Mais Dieu dit, j'entre dans ma maison et qu'est-ce que je me rends compte? Qu'est-ce que je trouve exactement? Je trouve de la musique profane. Je trouve de l'homosexualité. Je trouve le péché. Je trouve la magouille. Je trouve l'adultère. Je trouve la fornication. Je trouve la pornographie. Je trouve la pédophilie. Je trouve des choses qui ne sont pas conformes à la parole de Dieu. Mon frère, ma sœur. Ésaïe 7, Dieu parlant à Ésaïe. Ésaïe 7, vous y êtes. Pardon, Jérémie 7, pas Ésaïe 7. Jérémie 7. Jérémie 7. En fait, c'est tout le chapitre 7. Mais nous allons lire juste quelques versets. Et vos voies et vos œuvres, si vous pratiquez la justice envers les uns et les autres, si vous ne répandez pas en ce lieu le sang innocent, et si vous n'allez pas auprès d'autres dieux, pour votre malheur, vous voyez ce qu'il est dit. Verset 11. Est-ce à vos yeux une caverne de voleurs, cette maison sur laquelle mon nom est invoqué? Je le vois moi-même, dit l'Éternel. Allez donc au lieu qui m'était consacré à Silo, où j'avais fait autrefois résider mon nom, et voyez comment je l'ai traité à cause de la méchanceté de mon peuple d'Israël. Mon frère, ma sœur, Dieu parle au travers du prophète Jérémie, vous dit ceci. Les pratiques de péché dans votre vie va faire que Dieu va vous détruire. Va faire que Dieu va vous rejeter. En fait, ce n'est pas vraiment Dieu qui détruit. Mais puisqu'il n'est plus dans ce lieu-là, Satan a le droit légal de commencer à y habiter et à faire son œuvre. C'est comme cela que Dieu dit, regardez la ville de Silo, regardez là où il y avait mon nom qui résidait là-bas, regardez ce qui est arrivé, ne croyez pas. Vous savez, il y a beaucoup d'hommes et de femmes qui se trompent aujourd'hui. Ils se disent, oh, bah, écoutez, Dieu a changé. Non, Dieu n'a pas changé, il est le même hier, aujourd'hui et éternellement. Aujourd'hui, nous vivons sous la période de la grâce. Et la grâce ne veut pas dire qu'on doit faire ce qu'on veut. C'est une grande responsabilité de vivre aujourd'hui. Parce qu'à l'époque de la loi, dès que l'homme péchait, bah, c'était les sanctions qui s'en suivaient. Essayez d'imaginer maintenant une période de grâce où l'homme peut faire ce qu'il veut. Et Dieu va rester les bras croisés, dire non, c'est pas grave. Non, leur responsabilité est encore plus grande. Leur châtiment sera encore plus grand. Dieu dit, ce n'est pas parce que cette maison, ce n'est pas parce que vous allez à l'église, ce n'est pas parce que vous invoquez le nom de Jésus, ce n'est pas parce que nous sommes une nation dite chrétienne à 95%, que nous pouvons nous permettre de faire ce que nous voulons, et Dieu va rien faire, Dieu va quand même nous protéger. Non ! Au verset 8 de Jérémie 7, Dieu dit ceci. Mais voici, vous vous livrez à des espérances trompeuses qui ne servent à rien. Quoi ? Dérober ? Tuer ? Commettre des adultères ? Jurer faussement ? Offrir de l'encens à Baal ? Baal, le dieu du sexe. Aller auprès d'autres dieux que vous ne connaissez pas. L'horoscope, la magie, la fornication, la musique profane. X ou Y, vous êtes devenus, vos célébrités sont devenues vos idoles. Regardez certains dans le monde, certains musiciens sont morts, mais ils continuent à aimer tellement cette personne qu'ils commencent à s'habiller comme cette personne, à chercher à avoir la voix de cette personne, à faire des opérations chirurgicales pour ressembler à cette personne, tellement cette personne est devenue son Dieu. Voilà. Allez auprès d'autres dieux que vous ne connaissez pas. Puis, vous venez vous présenter devant moi, dans cette maison sur laquelle mon nom est invoqué. Et vous dites, nous sommes délivrés. Si là, dans ce cas-ci, c'est Israël, les êtres humains qui quittent un lieu pour se présenter au temple, nous pouvons le voir dans un autre sens. Nous ouvrons les portes de notre cœur à des esprits qui pratiquent ces choses-là et qui entrent en nous. Et ensuite, nous levons les mains vers Dieu pour dire, Seigneur, nous te bénissons, Seigneur, nous te louons grâce, Seigneur, nous te disons merci, Seigneur, nous t'appartenons. Dieu dit non. Non, il dit, au verset 10, il continue vers la fin. C'est afin de commettre des abominations. Vous êtes en train de commettre des abominations. Mon frère, ma sœur, faisons attention. On ne se moque pas de Dieu. Si nous sommes le temple de Dieu, puisque nous sommes le temple de Dieu, on doit retrouver en nous que le Saint-Esprit. Et non pas l'esprit de vol, l'esprit de mensonge, l'esprit d'adultère, de fornication, l'esprit de pornographie, l'esprit de pédophilie, l'esprit de calomnie, l'esprit d'occultisme, l'esprit de religiosité. Non, non mon frère, non ma sœur. On doit sentir en nous une démarcation. Mais le chrétien, le temple de Dieu ne prend pas plaisir à vivre dans le péché. Lorsqu'il tombe, il se relève. Lorsqu'il se salit, il va se nettoyer. Dieu nous demande une séparation. Lisons un peu Apocalypse 22. Allons, Apocalypse 22. le dernier chapitre de la Bible, c'est Apocalypse 22, verset 11. Que celui qui est injuste soit encore injuste. Que celui qui se souille encore. Et que celui qui pratique la justice, que le juste, pardon, pratique encore la justice, et que celui qui est saint se sanctifie encore. Que celui qui est injuste soit davantage injuste, qui continue à aller dans l'injustice. Que celui qui se souille continue de vivre dans la souillure et qui progresse dans la souillure. Et que le juste pratique la justice. Que celui qui est juste continue à progresser dans la justice. Et que celui qui est saint se sanctifie encore. En d'autres termes, Jésus souhaite qu'il y ait une ligne de démarcation et des progressions dans notre vie. Si vous voulez vivre dans le péché, alors progressez grandement dans le péché. Si vous voulez vivre dans la sanctification, progressez dans la sanctification. En d'autres termes, puisque vous êtes le temple de Dieu, que ça soit clairement écrit dans votre vie, vous appartenez à Jésus-Christ. Il ne faut pas que l'on retrouve dans votre temple. Vous savez, il y a certaines sœurs, il y a certains, j'allais même dire certains frères, qui ont besoin de recevoir Jésus-Christ dans leur vie, jusque dans leur garde-robe. Parce que leurs vêtements ne témoignent en rien qu'ils sont chrétiens. Leur lecture ne témoigne en rien qu'ils sont chrétiens. Leurs paroles ne témoignent en rien qu'ils sont chrétiens. Oui, le dimanche, il va à l'église. Oui, il a une Bible dans la main. Mais sa vie ne reflète en rien Jésus-Christ. Mon frère, ma sœur, nous sommes censés être chrétiens partout et tout le temps. Chrétiens au travail, chrétiens dans les postes ministériels, chrétiens au gouvernement. Un chrétien, c'est quelqu'un qui suit Jésus-Christ, qui applique dans sa vie les instructions, les commandements, les enseignements de Jésus-Christ. Jésus-Christ n'a jamais enseigné à voler. Jésus-Christ n'a jamais enseigné la magouille. Jésus-Christ n'a jamais enseigné le vol, de vivre dans l'adultère, de vivre dans la fornication, de vivre dans l'homosexualité, de vivre dans le lesbiennage, de vivre dans le divorce, de vivre dans les fausses prophéties. Jésus n'a jamais enseigné cela. Aujourd'hui, le monde va à la dérive, non seulement parce que le diable est le Dieu de ce monde, mais parce que les chrétiens, pas tous, gloire à Dieu, mais beaucoup de chrétiens se laissent influencer par les choses de ce monde. En fait, ils sont le temple de Dieu, mais ils ont logé dans leur vie des divinités, des esprits qui n'ont rien à voir avec Jésus-Christ, qui n'ont rien à voir avec le Saint-Esprit. Attention, mon frère, attention. Dans Jérémie 7 que nous avons vu, on ne parle pas d'hommes et de femmes qui ne connaissent pas le Dieu de la Bible, qui ne connaissent pas l'Éternel des armées. Si, ils le connaissent. Mais ils vivent dans l'adultère, ils vivent dans le mensonge, ils vivent dans la magouille, ils vivent dans le péché. Mais ils vont aussi au temple pour dire, « Seigneur, tu nous connais, Seigneur, délivre-nous du péché. » Ou « délivre-nous, pardon, de nos ennemis physiques. » Mais ils vivent dans le péché. C'est possible de retrouver ce mélange. Séparer ce qui est vil de ce qui est saint. Jésus le dit ici dans Apocalypse 22. Que celui qui est saint se sanctifie encore. Que celui qui se souille continue à vivre dans la souillure, qui progresse dans la souillure. Mon frère, ma sœur, Dieu ne veut pas. Dieu ne veut pas vous perdre. Dieu veut que vous l'appartenez totalement. Parce qu'il a de grandes choses à faire avec vous. Il a de grandes choses pour vous. Revenons dans Ézéchiel 8. Revenons dans Ézéchiel 8, Ézéchiel 8, commençons au verset 10. J'entrai et je regardais, il y avait toutes sortes de figures, de reptiles et de bêtes abominables, et toutes les idoles de la maison d'Israël, peintes sur la muraille tout autour. 70 hommes des anciens de la maison d'Israël, au milieu desquels était Jaazania, se tenaient devant ces idoles, chacun l'encensoir à la main, et il se levait une épaisse nuée d'encens. Donc c'était, ils faisaient monter des prières. Dans l'Ancien Testament, c'était leur manière de faire des prières, c'était leur manière de pratiquer les prières. Ils priaient des divinités païennes dans la maison de Dieu. Vous voyez, c'est l'image du chrétien qui accepte d'ouvrir les portes de son cœur à des démons, à des esprits des ténèbres. À partir du verset 14, Dieu continue avec Ézéchiel. Il me conduisit à l'entrée de la porte de la maison de l'Éternel, du côté du septentrion, et voici là, il y avait des femmes assises qui pleuraient Tammuz. Tammuz ou Tammuz. Il me dit, « Vois-tu, fils de l'homme, tu verras encore d'autres abominations plus grandes que celles-là. » Verset 16, « Il me conduisit dans le parvis intérieur. » Vous voyez que nous sommes dans le temple de Dieu, dans le temple de Jérusalem. « Dans le parvis intérieur de la maison de l'Éternel, et voici, à l'entrée du temple de l'Éternel, entre le portique et l'autel, il y avait environ 25 hommes tournant le dos au temple de l'Éternel et le visage vers l'Orient et au temple de l'Éternel et le visage vers l'Orient et ils se prosternaient à l'Orient.

soleil. Que ce soit des divinités égyptiennes, que ce soit des divinités phéniciennes, des divinités grecques. Ils sont en train de louer, ils sont en train d'adresser des prières. Alors que la Bible dit, tu n'auras qu'un seul Dieu. Tu l'aimeras de tout ton cœur, de toute ton âme, de toute ta force, de toute ta pensée. Nous avons été créés pour Dieu, par Dieu, pour vivre avec lui. Nous sommes le temple de Dieu et nous devons faire habiter qu'un seul esprit, le Saint-Esprit. Il ne doit avoir qu'un seul Dieu dans notre vie, le Dieu de la Bible. Mais les responsables du temple passaient leur temps à se prosterner devant toute forme d'animaux, toute forme de figure, toute forme de divinité païenne, parce que ces divinités-là leur donnaient du succès. Je ne dis pas que ces esprits maléfiques ne répondaient pas à leurs prières, si. Mais le diable n'a pour seul but que de vous détruire. Il fera tout ce qu'il faut, il vous donnera tout ce qu'il peut vous donner. Jésus dit, à quoi sert-il à un homme de gagner le monde s'il devait perdre son âme? Vous pouvez recevoir toutes les richesses de ce monde, de ce pays, toutes les richesses de la République démocratique du Congo, le coltan, l'or, l'argent, le diamant, l'uranium, le cuivre, toutes les femmes de ce pays, toutes les belles femmes de l'Europe, vous pouvez toutes les avoir. Tous les beaux hommes de ce monde, vous pouvez les avoir. Mais est-ce que ça en vaut la peine si vous deviez perdre votre âme pour l'éternité? Jouir de ce monde pendant une centaine d'années, mais souffrir éternellement et 1 milliard d'années n'est rien du tout par rapport à ce que Dieu veut que nous vivions avec lui jusqu'à l'infini et dans la joie, dans le bonheur. Vous seriez prêt à renoncer à ça? Parce que vous voulez juste jouir d'une centaine d'années de femmes, d'hommes, d'argent, de succès. Et pourtant, il y a des hommes et des femmes qui le font. Mais ce qui est grave, c'est quand le diable arrive à introduire dans le temple de Dieu que vous êtes des choses qui n'ont rien à voir avec Dieu. Le mensonge, le vol. Réveillons-nous, mon frère, réveillons-nous, ma sœur. Attention à ce que nous logeons dans notre cœur. La Bible dit, garde ton cœur plus que toute autre chose, car de elle viennent les sources de la vie. Jésus-Christ se tient à la porte de votre cœur et frappe. Il dit, si vous entendez ma voix et que vous ouvrez, j'entrerai et j'aurai communion avec vous. Mon frère, ma sœur, ne soyons pas comme ces responsables du temple à l'époque de Ézéchiel ou à l'époque de Ésaïe ou à l'époque de Jérémie, où ils se laissaient influencer par des fausses divinités, par des esprits démoniaques. En fait, ce sont des esprits démoniaques. C'est le diable. Ce ne sont pas des divinités. Ce ne sont pas des dieux. Ce que nous appelons Dieu aujourd'hui, ce sont des esprits de démons. Que ce soit dans l'Antiquité grecque, dans la mythologie grecque, dans les mythologies romaines, dans les mythologies phéniciennes ou babyloniennes, ce sont des démons. Il n'y a qu'un seul Dieu, le Dieu de la Bible. Et il n'a envoyé qu'un seul Sauveur, Jésus-Christ. Et il n'y a qu'un seul Saint-Esprit, il n'y en a qu'un seul. Mon frère, ma sœur, Apocalypse 3, verset 20 dit, « Je me tiens à la porte et je frappe. Si quelqu'un entend ma voix et ouvre, j'entrerai chez lui. J'aurai communion avec lui. » Et c'est ce qu'il veut faire aujourd'hui dans votre vie. Il frappe à la porte de votre cœur. Mais vous devez choisir Jésus ou le monde, Jésus ou les esprits des ténèbres, Jésus ou Satan. Si c'est Jésus, mettez Satan dehors. Mon frère, ma sœur, je vous en supplie. Comme dit l'apôtre Paul, soyez réconciliés avec Dieu au travers de Jésus-Christ. Si c'est votre désir, si c'est votre prière, baissez simplement la tête et répétez ces simples mots après moi. Père éternel, au nom de ton Fils Jésus-Christ, j'ai entendu ta voix, j'ai entendu ton message. J'ouvre la porte de mon cœur à Jésus. Je reçois Jésus comme Sauveur et Seigneur personnel. Je mets dehors tout ce qui est des ténèbres, le vol, le péché, toutes ces choses qui ne te glorifient pas,
je mets dehors.

0: de mon temple. Et je prends l'engagement aujourd'hui, avec ta grâce, de suivre Jésus-Christ tous les jours de ma vie et dans tous les domaines de ma vie. Au nom de ton Fils Jésus-Christ, j'ai ainsi prié. Amen. Si vous avez fait cette prière, croyez que par la foi, Dieu vous a entendu. Je suis Raphaël Mambou. Le nom de cette émission est Venez à Jésus. Nous nous retrouvons la fois prochaine, toujours sur le même thème, Jésus dans le Temple. Que Jésus continue de vous bénir, que Jésus continue de vous garder. À la fois prochaine. Amen.
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1: Bonjour à tous, je suis Raphaël Mambou, que Jésus vous bénisse, qui que vous soyez, où que vous soyez. Le nom de cette émission est Venez à Jésus. C'est une grâce, c'est un privilège, c'est un honneur de pouvoir vous retrouver encore aujourd'hui autour de la parole de Dieu pour une toute petite étude sur un nouveau sujet que j'appellerai le fils aîné. Mais avant d'aller plus loin, je voudrais que nous prions, que nous rendions gloire à Dieu pour le souffle de vie, pour la grâce, la santé, la force, la miséricorde, le salut qui nous donne tous en Jésus-Christ. Priez avec moi. Père éternel, merci. Merci pour ton salut, merci pour ta grâce, merci pour ta miséricorde, merci pour ta bonté, merci pour ta vie, merci pour ta générosité, merci pour ces hommes et ces femmes.

0: écoutent cette émission en ce moment, que ce soit en direct, que ce soit sur Internet, que ce soit sur un support CD un peu plus tard, Seigneur, nous te disons merci, car depuis les temps anciens, tu connaissais ce jour et tu as l'intention de faire de grandes choses dans notre vie. Merci pour les différents partenaires du ministère Jésus pour tous. Bénis chacun d'entre eux, Seigneur, car ils contribuent à l'avancement de ton royaume. Ils contribuent à la propagation de l'évangile dans le monde francophone. Merci, Père, au nom de ton Fils Jésus-Christ. Amen. Le Fils aîné, je vous invite à lire avec moi dans Luc 15, 25 à 32. Luc 15, 25 à 32. Or, le fils aîné était dans les champs. Lorsqu'il revint et s'approcha de la maison, il entendit la musique et les danses. Il appela un de ses serviteurs et lui demanda ce que c'était. Ce serviteur lui dit, « Ton frère est de retour, et parce qu'il a retrouvé en bonne santé, ton père a tué le veau gras. » Il se mit en colère, il ne voulut pas entrer. Son père sortit et le pria d'entrer. Mais il répondit à son père, « Voici, il y a tant d'années que je te sers, sans avoir jamais transgressé tes ordres, et jamais tu m'as donné un chevreau pour que je me réjouisse avec mes amis. » Et quand ton fils est arrivé, celui qui a mangé ton bien avec des prostituées, c'est pour lui que tu as tué le veau gras. Mon enfant, lui dit le père, tu es toujours avec moi, et tout ce que j'ai est à toi. Mais il fallait bien s'égayer et se réjouir parce que ton frère que voici était mort et qu'il est revenu à la vie, parce qu'il était perdu et qu'il est retrouvé. Cette histoire que nous avons lue se retrouve dans la très célèbre parabole du fils prodigue. À mon humble avis, le fils prodigue peut être divisé en deux. La partie concernant le fils prodigue et la partie concernant le fils aîné. Et la partie que nous avons lue nous parle du fils aîné. Mais, selon moi, l'histoire avec le fils aîné ne commence pas au verset 25. Pourquoi ? Commençons au verset 11 du chapitre 15 de Luc. Il dit encore, « Un homme avait deux fils. Le plus jeune dit à son père, « Mon père, donne-moi la part des biens qui doit me revenir. » Et le père leur partagea son bien. Donc, le père donna à tous les deux enfants, à tous les deux fils, ses richesses. Peu de jours après, le plus jeune, ayant tout ramassé, partit pour un pays lointain où il dissipa son bien en vivant dans la débauche. Le fils aîné. Pourquoi je dis que la deuxième partie, parlant du fils aîné, pourquoi je dis dans l'histoire du fils aîné, est étroitement liée aussi à la première partie, parce qu'on parle de tous les deux fils, de tous les deux enfants. Écoutez, les deux sont des frères, qui sont certainement de grands amis, certainement qui se partagent des secrets. Et certainement que le fils aîné a dû entendre les plaintes du fils cadet. Je ne pense pas, et je suis convaincu, que le fils cadet a dû parler des difficultés, des problèmes, des désaccords qu'il rencontrait avec son père. Il a dû en parler au fils aîné. Cette rébellion du fils cadet n'est pas venue d'un seul jour. Ça n'a pas surgi comme ça au hasard. Pouf ! Le fils cadet va voir son père et dit « Je suis fatigué de toi, je suis fatigué de ton autorité, je suis fatigué de tes commandements, de tes ordonnances, je suis fatigué d'être sous ta directive. Donne-moi ce qui doit me revenir parce que je trouve que tu vis un peu trop longtemps. Donne-moi ce qui doit me revenir et puis je vais faire ma vie. Je ne pense pas que ça a commencé comme ça. Certainement que le fils cadet en a parlé aussi au fils aîné. Pourquoi papa est comme ça? Pourquoi les choses sont comme ça? Pourquoi est-ce que nous ne pouvons pas vivre avec un peu plus de joie? Pourquoi est-ce que nous ne pouvons pas vivre avec un peu plus de bonheur? Pourquoi est-ce que nous ne pouvons pas nous réjouir avec nos frères, avec nos amis? Pourquoi nous sommes toujours en train de travailler durement? Et c'est là où je dis la première erreur du fils aîné. Je voudrais partager certaines erreurs qu'a fait le fils aîné dans cette parabole. La première erreur que le fils aîné a faite, c'est qu'il a tout accepté. Il a tout toléré. Rappelez-vous qu'une parabole est un enseignement. Les paraboles de Jésus sont des enseignements pour nous faire comprendre les réalités spirituelles avec des choses connues des hommes de tous les jours. Donc, Jésus veut nous faire comprendre, Jésus veut nous enseigner les vérités spirituelles, les choses vraies, mais sur base des choses que nous connaissons, sur des faits que nous connaissons, sur des histoires que nous connaissons, sur des objets, sur des choses connues par nous. Et les paraboles s'appliquent dans tous les domaines. Une parabole peut s'appliquer dans le monde dit chrétien comme dans le monde dit païen. Cette parabole peut s'appliquer à nous, à vous. Le fils aîné, quand vous lisez l'histoire, le fils aîné n'est pas sorti de la maison de son père. En d'autres termes, le fils aîné peut être considéré comme étant un chrétien. Le fils cadet comme étant un rétrograde, un chrétien qui s'est rétrogradé. Le fils aîné, c'est un chrétien. Il n'a pas quitté la maison de son père. Mais par contre, il tolère n'importe quoi dans la maison de son père. Il tolère n'importe quoi. Il laisse faire les choses. Il ne dit rien. Il ne se plaint pas quand les choses commencent à aller de mal en mal. Mais nous le voyons se plaindre face à son père. Mais il aurait dû commencer dès qu'il y a eu déjà une petite lumière de rébellion, si je peux parler. Dans Cantique des Cantiques, chapitre 2, verset 15, Cantique des Cantiques, chapitre 2, verset 15, il est dit ceci. Prenez-nous les renards, les petits renards qui ravagent les vignes, car nos vignes sont en fleurs. La partie qui nous intéresse, c'est les petits renards qui ravagent les vignes. Les petits problèmes, les petites difficultés, les laisser aller, les petites choses qui ne sont pas bien et que nous laissons aller. Vous savez que ces choses ne sont pas bien. Mais vous laissez ça aller comme ça. Vous ne dites rien, vous ne vous plaignez pas. Vous ne condamnez pas ces choses. Alors, ces choses vont grandir. Ces choses vont prendre du volume. Aujourd'hui, vous appelez ça un tout petit péché. Du reste, dans la Bible, il n'y a pas de grand et de petit péché. Mais on le considère comme étant un tout petit péché. Oh, c'est rien du tout. Ah, c'est rien du tout. C'est juste un tout petit mensonge. C'est juste un film de rien du tout où on ne critique Jésus, où on critique Jésus, où on montre qu'on peut être sauvé en dehors de Jésus. On dit c'est rien, c'est juste un divertissement. Oui, au début, ce n'est rien, ce n'est qu'un petit divertissement. Mais ce petit divertissement, ce tout petit péché, va grandir, prendre du volume, prendre de la taille, prendre du poids. Et finalement, on va se retrouver dans une situation comme dans Luc 15, où le fils cadet dit à son père, en d'autres termes, « Je suis fatigué de te voir vivant. Je veux que tu meures. Et puisque tu n'es pas encore en train de mourir, je te considère déjà dans ma vie comme étant une personne morte, donne-moi mes biens et que je m'en aille. Les petits renards font des ravages. Mon frère, ma sœur, dans votre maison, vous êtes peut-être le père de famille, vous êtes peut-être la mère, vous êtes peut-être le frère aîné. Vous voyez quelque chose, vous entendez quelque chose que la Bible condamne. Ne laissez pas passer. Je ne dis pas qu'il faut rejeter les hommes. Je ne dis pas qu'il faut condamner les hommes. Mais je dis qu'il faut dénoncer quand quelque chose n'est pas correct. Dire attention, il faut sonner l'alarme quand quelque chose n'est pas correct. Le diable, lorsqu'il attaque nos familles, le diable lorsqu'il attaque nos vies, le diable lorsqu'il attaque nos ministères, ne vient pas directement, c'est moi le diable, je t'attaque. Non. Il vient avec des petites astuces, des petites tromperies. Dans Genèse 3, nous allons lire 1 à 6. Nos premiers parents se sont laissés tromper par le diable. Genèse 3, 1 à 6. Le serpent était le plus rusé de tous les animaux des champs que l'Éternel Dieu avait fait. Et il dit à la femme, « Dieu a-t-il réellement dit, vous ne mangerez pas de tous les arbres du jardin ?» La femme répondit au serpent, « Nous mangeons du fruit des arbres du jardin. » Mais quant au fruit de l'arbre qui est au milieu du jardin, Dieu a dit, « Vous n'en mangerez point, vous n'y toucherez point, de peur que vous mouriez. » Alors le serpent dit à la femme, « Vous ne mourrez point, mais Dieu sait que le jour où vous en mangerez, vos yeux s'ouvriront et que vous serez comme des dieux, connaissant le bien et le mal. » La femme vit que l'arbre était bon à manger et agréable à la vue, et qu'il était précieux pour ouvrir l'intelligence. Elle prit de son fruit et en mangea. Elle en donna aussi à son mari qui était auprès d'elle, et il en mangea. L'erreur d'Adam, connaissant la vérité, voit sa femme en train de dialoguer avec un ennemi. Qui est l'ennemi? Toute personne qui ne veut pas que vous vous consacriez à Dieu. Et il entend et il voit l'ennemi en train de dire à son épouse que ce que Dieu a dit n'est pas vrai. Ils auraient pu demander, mais qui es-tu? Qu'as-tu fait? Qu'as-tu créé pour que nous puissions douter de ce que Dieu nous a dit? Il a toléré quelque chose qu'il ne devait pas tolérer dans sa famille. Que l'on vienne lui dire de douter de la parole de Dieu. Aujourd'hui, nous avons des films, aujourd'hui, nous avons des musiques, aujourd'hui, nous avons des livres, nous avons même des enseignements dans nos écoles qui nous poussent à douter de Dieu. Mon frère, ma sœur, nous ne devons pas tolérer ces choses dans nos vies. Ève elle-même a commencé à tolérer un autre enseignement autre que celui qu'elle avait reçu de Dieu par son mari. Nous ne devons pas tolérer. En tant qu'enfant de Dieu, nous ne devons pas tout tolérer. Écoutez, ce n'est pas à moi de juger, de condamner la vie des autres. Ils veulent vivre dans le désordre, d'accord. Ils veulent vivre dans le péché, d'accord. Mais mon devoir est de quand même les prévenir que ce style de vie mène, que ce style de vie est en rébellion contre la volonté de Dieu. Je dois continuer à les aimer, je dois continuer à prier pour eux, mais je ne dois pas rester spectateur lorsque le péché prend de l'ampleur. Vous êtes marié, vous savez que ces choses, telles que la pornographie, telles que la musique du monde, tels que les chants occultes, des films qui vont influencer négativement vos enfants, vous ne devez pas laisser ces choses régner ou vous ne devez pas laisser ces choses entrer dans votre famille. Adam aurait dû dire, non, serpent, ce que tu es en train de dire à ma femme n'est pas vrai. La femme aurait dû dire au serpent, « Non, serpent, ce que tu enseignes n'est pas correct parce que mon mari ne m'a pas dit ces choses de la part de Dieu. » Des petits renards, des tout petits péchés font aussi des grands dégâts. Écoutez, l'impudicité, l'adultère, la fornication ne commencent pas comme ça en un seul jour. C'est d'abord une idée, une pensée qu'on murmure, qu'on développe. Et ensuite, on commence à planifier ça, on commence à mettre. C'est la même chose pour le vol, c'est la même chose pour le meurtre. Le péché ne commence pas comme ça en un jour. Ça commence quelque part d'abord en secret. Peut-être que ce n'est pas vu par les hommes, mais c'est vu au moins par Dieu. Attention mon frère, attention ma sœur. Si le fils aîné, dans l'histoire que nous avons lue, était un homme prudent, était un homme sage, était un homme clairvoyant, il aurait dû commencer à parler avec son frère. Dire d'accord. Nous ne comprenons pas comment notre père est en train d'agir. Nous ne comprenons pas comment notre père est en train de se comporter. Parce que quand vous lisez la suite dans ce que nous avons lu dans Luc 15, 25 à 32, vous allez vous rendre compte que le fils aîné se plaindra aussi de la manière dont le père le traite. Nous allons étudier ça dans les émissions précédentes. Nous allons montrer que le fils aîné s'était trompé. Mais si le fils aîné avait eu le courage de parler avec son frère, lui dire « Non, ne projette rien contre notre père, allons le voir, parlons avec lui, discutons avec lui », le fils cadet ne se serait pas retrouvé loin de son père à vivre dans la débauche, à perdre tous ses biens. Voilà le problème que nous avons, enfants de Dieu. Et ça, c'est un danger pour lequel nous devons faire attention. Nous voulons rester trop spectateurs. Les choses ne vont pas bien. Allons vers le Père. Discutons avec le Père. Non, nous voulons tolérer des choses qui ne sont pas tolérables. Nous voulons accepter des choses comme étant la volonté de Dieu alors qu'elles ne sont pas la volonté de Dieu. Vous êtes malade. Vous êtes dans des difficultés. Vous dites, oh non, c'est la volonté de Dieu, c'est la volonté de... Oui, d'accord, vous peut-être vous supportez. Mais est-ce que la maladie vient de Dieu? Est-ce que les difficultés que vous rencontrez là viennent de Dieu réellement? Aujourd'hui, Satan arrive à faire croire, et même aux enfants de Dieu, que tous les malheurs qui arrivent dans le monde, c'est parce que Dieu accepte ça. Non! Alors maintenant, les non-chrétiens, les non-convertis, ou les chrétiens faibles, si je puis dire, en voyant cela, se rebellent contre Dieu. Ils disent non! Dieu est un Dieu trop dur, trop injuste, il est méchant. S'il existe, pourquoi il fait des choses pareilles? Et alors, ils abandonnent la voie. Ils se retrouvent dans des péchés, ils se retrouvent dans des difficultés plus grandes. Mais béni soit le Seigneur, que le Fils prodigue soit revenu dans la maison de Dieu, comme pour nous dire qu'il y a possibilité de revenir dans la maison de Dieu. Mais ces choses ne seraient pas arrivées si le Fils aîné, et je répète, le Fils aîné ici représente un chrétien. Si le fils aîné avait joué son rôle, si le fils aîné avait joué son rôle d'intermédiaire entre le père et le fils cadet, cette histoire ne serait pas arrivée. Parce que nous pouvons comparer le fils aîné de cette histoire, de la parabole du fils prodigue, à Jésus-Christ, qui est le médiateur d'une alliance meilleure, qui est le médiateur entre Dieu et les hommes. Vous voyez ? Jésus-Christ intercède pour nous auprès du Père. Mais le fils aîné, dans cette parabole, n'a rien fait par rapport au fils cadet auprès de son Père. Il savait que le fils cadet se plaignait. Il savait que le fils cadet, son frère cadet, était dans des difficultés. Il savait. Mais il n'a rien fait. Il a été spectateur. Il a fait un semblant d'obéir à la volonté de son Père, qui était de travailler dans les champs. Alors que son frère était dans des problèmes. Mon frère, ma sœur, que faisons-nous quand nos frères et sœurs sont dans des difficultés? Est-ce que nous restons spectateurs ou nous portons leurs problèmes auprès de Dieu? Lorsqu'ils sont découragés, lorsqu'ils sont prêts à quitter la voie du salut, à quitter la marche chrétienne, qu'est-ce que nous faisons pour eux? Est-ce que nous allons les voir? Est-ce que nous allons prier avec eux? Est-ce que nous allons les soutenir? Est-ce que nous allons pour les encourager à dire non, persévère dans la voie, dans la marche chrétienne. Persévère avec Jésus-Christ. C'est vrai que c'est difficile. C'est vrai que c'est compliqué. C'est vrai que c'est dur. Mais persévère avec Jésus-Christ. Et en entretemps, est-ce que nous allons auprès du Père et dire « Seigneur, soutiens mon frère, soutiens ma sœur, car elle est fatiguée, elle trouve que c'est trop difficile, aide-la dans son problème. » Est-ce que nous portons les problèmes de nos frères et sœurs devant le Seigneur? Nous ne devons pas tolérer le péché. Nous ne devons pas tolérer les difficultés. Nous ne devons pas rester spectateurs, nous devons être des acteurs, même dans la vie de nos frères. Mon frère, ma sœur, oh, c'est leur problème, ceux qui ont perdu leur maison. Peut-être nous ne le disons pas avec la bouche, mais nous disons nous avons nos propres problèmes. Oui, en fait, quelque part, nous sommes un tout petit peu égocentriques. Nous sommes tournés sur nous. Que sur nous? Non, nous devons être tournés vers les autres aussi. Je le répète et je le dis encore, la rébellion du fils cadet n'a pas commencé en un jour. Il ne s'est pas levé le matin et puis paf, il va voir son père et puis il dit « Papa, j'en ai marre de toi, je suis fatigué de toi, donne-moi ma richesse, je pars. » Non, c'est des choses qui étaient en lui depuis bien longtemps, bien longtemps. Les petits renards font des grands ravages. 1 Corinthiens 5, 6 à 7 nous dit ceci, 1 Corinthiens 5, 6 à 7, 1 Corinthiens 5, 6 à 7. C'est bien à tort que vous vous glorifiez. Ne savez-vous pas qu'un peu de levain fait lever toute la pâte? Faites disparaître le vieux levain afin que vous soyez une nouvelle pâte, puisque vous êtes sans levain, car Christ, notre Pâque, a été immolé. Un petit levain fait lever toute la pâte. C'est pas grand-chose, c'est juste quelques grammes. Paul nous dit que un petit péché va faire que les choses vont s'empirer. Et le fils aîné aurait dû comprendre ça. Le fils aîné aurait dû être acteur et non spectateur. Des petites choses font des grands dégâts. Un homme de Dieu a dit que lorsque vous lisez le livre de Genèse, on parle du petit serpent. D'un serpent, pardon. On parle du serpent qui trompe Adam et Ève. Mais lorsque vous lisez le livre d'Apocalypse, il n'est plus parlé du serpent, mais il est parlé du dragon. Qu'est-ce qui s'est passé entre le serpent et le dragon? Il a pris du volume, il a pris du poids, il a pris de la taille. Il est devenu un monstre. Pourquoi? Parce que dans le livre de Genèse, on a toléré sa présence. Ne tolérons pas le péché dans notre vie. Ne tolérons pas la désobéissance. N'acceptons pas la rébellion dans notre vie. Nous ne pouvons peut-être rien faire pour les autres, mais nous pouvons au moins parler avec eux. Nous pouvons au moins prier pour eux. Nous pouvons au moins intercéder pour eux. Nous pouvons au moins les encourager, les fortifier. Parce que si le diable gagne dans leur vie, alors les dégâts seront plus grands. Combien de fils prodigues n'ont pas eu la possibilité de revenir au Père? Parce que la mort, les accidents, les maladies les ont surpris en chemin. Dans cette histoire, dans la parabole du fils prodigue, lui au moins il est revenu. Il a eu la possibilité, la grâce de revenir. Mais les autres peut-être n'ont pas saisi la grâce de revenir. Mais nous pouvons éviter cette difficulté dans leur vie en ne tolérant pas le péché, en ne tolérant pas la rébellion. Quand je dis de ne pas tolérer, je ne parle pas de sanctionner, mais d'aller parler avec. Peut-être que nous pourrons changer les choses dans leur vie, mon frère, ma sœur. Aujourd'hui, Jésus-Christ nous rappelle à l'ordre. Nous sommes responsables de nos frères et de nos sœurs. Que faisons-nous pour eux? Que faisons-nous pour eux? Nous ne devons pas les abandonner. Nous ne devons pas les rejeter. Nous ne devons pas rester spectateurs, mais des acteurs dans leur vie aussi. Oh mon frère, oh ma sœur, Jésus-Christ nous rappelle, nous appelle à une vie où nous devons prendre soin des autres aussi. Et au moment où nous sommes en train de finir cette émission pour aujourd'hui, je voudrais que nous prions. Si vous sentez dans votre cœur que ce message vous a touché, si vous sentez dans votre cœur que vous avez été, quoique chrétien, vous n'avez pas été comme Jésus-Christ. Jésus-Christ nous dit aujourd'hui, nous pouvons prendre un nouveau départ, simplement en demandant pardon. Je vais prier et vous allez accepter cette prière dans votre vie. Baissons la tête. Père éternel, nous venons devant toi au nom de ton Fils Jésus-Christ pour demander pardon. Pardon, quoique nous soyons chrétiens, Seigneur, nous avons toléré des choses dans notre vie qui ne doivent pas être tolérées. Que ce soit le péché, que ce soit la rébellion des autres, Seigneur, nous avons toléré ça. Nous avons été des spectateurs au lieu d'avoir été des acteurs. Nous invoquons le sang de Jésus-Christ dans nos vies pour demander pardon, Seigneur. Et nous nous engageons, Seigneur, à bouter dehors l'ennemi dans nos vies. Ces choses qui font que nous commençons soit à douter de l'amour de Dieu, soit à nous rebeller, nous demandons pardon, Seigneur. Nous voulons que toi seul habites dans nos vies, toi seul dirige nos vies, et pas la philosophie, pas la religion, pas la science, mais seulement toi. Nous te demandons pardon. Au nom de ton Fils Jésus-Christ. Amen. Si vous avez fait cette prière, croyez que par la foi, le pardon vous est accordé. Si vous avez besoin de prière, si vous avez besoin de conseils, si vous avez besoin de réécouter ce message, si vous avez besoin de connaître les différentes heures de l'émission Venez à Jésus sur votre radio préférée, vous pouvez joindre notre ministère, le ministère Jésus pour tous, au plus 243 819 910 910. Je répète, au plus 243, 819, 910, 910. Le nom de cette émission est Venez à Jésus. Je suis Raphaël Mambou. Nous nous retrouvons la fois prochaine sur le même thème, le Fils aîné. Que Jésus continue de vous bénir, que Jésus continue de vous garder à la fois prochaine. Amen.
1: J'ai dû représenter auprès des Allemands, les Français, de Paris Sud, Ouest, toute la région. Et je devais apporter aux autorités françaises les demandes des Allemands. C'était très, très désagréable. Mais on ne pouvait pas vraiment passer outre. Il fallait quelqu'un de ce genre-là. Et comme je connaissais la langue allemande et ma compagne aussi, on a fait donc ce ministère. C'était pour nous un ministère. Et par ce moyen-là, Dieu nous a fait la grâce de pouvoir sauver des centaines de personnes qui auraient été ou bien fusillées ou déportées en Allemagne. Et je remercie Dieu d'avoir pu rendre ce service à ce beau pays de la France qui m'avait accueilli. Et à ce moment-là, Paris fut donc occupé. Et à un moment donné, à Paris, en juin 40, il manquait du lait pour les enfants. Vous savez bien qu'à Paris, il n'y a pas des vaches qui se promènent, pas beaucoup en tout cas. Mais à Paris, dans les magasins, il y a du lait condensé, mais il n'y en avait plus. Tout avait été donc requis par les autorités allemandes d'occupation, plus de lait pour les enfants. Et je fus chargé par le préfet de Versailles de me rendre à Paris chez le commandant allemand, place de l'Opéra, qui est un général d'artillerie, pour lui demander du lait condensé pour les enfants. Et je suis parti chez ce commandant allemand, le cœur battant, oui. Et j'ai pris ma Bible avec moi, ma Bible allemande. Dans l'époque des temps anciens, il fallait prendre presque un sac sur le dos, bien une valise, pour porter une Bible. Aujourd'hui, on peut la prendre dans sa poche. Très pratique. La Bible. Et j'ai pris ma Bible allemande et je me suis rendu à la commandanture, Stadtkommandantur de Paris, chez le commandant allemand, et j'ai dû attendre très longtemps jusqu'à ce que monsieur est arrivé. À cette époque-là, ces messieurs régnaient. Ils commandaient. Il fallait attendre des heures durant. Et simplement, je m'étais installé dans cette commandanture, dans l'antichambre, à une table, et j'avais simplement mis sur la table, étalé ma Bible. Et c'était marqué en grandes lettres, dit Heilige Schrift, la Sainte Écriture, en allemand, en grosses lettres. Finalement, arriva ce commandant allemand qui était un protestant. Oui, un protestant. Et j'étais assis à cette table, il a vu cette Bible, il s'est promené devant cette table, il a vu cette Bible, il a aperçu cette Bible. Il était tellement surpris. Il a pris cette Bible, puis il a dit, en allemand, cela, ils ont tous le détruire, entièrement le détruire. Fini la croix de Jésus-Christ. Sur le monde entier, règnera la croix gammée. ainsi de la notre Führer. Et nous allons détruire les Juifs jusqu'à son dernier. Les détruire jusqu'à son dernier. Qu'il m'a dit, je lui ai dit un peu en tremblotant, Monsieur le commandant, la Bible est la parole de Dieu. Elle demeurera éternellement. Et un jour, Monsieur le commandant, là-bas en Palestine, naîtra un État d'Israël, qu'on le veuille ou pas. Et quelques officiers qui étaient présents, tout le monde s'est mis à rire. C'est à cet époque-là, à cet époque-là, stupide d'imaginer qu'un jour naîtra un État d'Israël, à ce moment-là, en 40. Et évidemment, ils ont ri à haute voix, et le commandant allemand m'a dit ceci, hein, avec ironie. Il m'a dit, vous savez ce qui nous plaît chez vous, monsieur D'Apozzo? Non, monsieur le commandant, je ne sais pas ce qui vous plaît. Il m'a dit comme ça, votre naïveté, oh, c'est pas grave. Mais les temps passent, la terre est à moi et tout ce qu'elle contient. Qu'on le veuille ou pas, c'est lui qui dirige. Et il y a quelque temps, j'ai dû me rendre à Rome en avion de la Suisse, de Zurich. Et là, sur ce grand aérodrome de Rome, à cette époque-là, j'ai regardé à gauche, j'ai regardé à droite. Je cherchais quelque chose. Qu'est-ce que je cherchais donc? Je cherchais la croix gammée des Allemands. Eh oui, sur le monde entier, elle régnera. Ni à gauche, ni à droite, pas de croix gammée. Fini la croix gammée. Et là, sur cette grande piste de Rome, atterrir les appareils, à ce moment précis, des Indes, d'Amérique, ces beaux appareils, des avions, de transport. Et tout à coup, sur la belle piste de Rome, atterrit un magnifique appareil. Et je peux lire à l'avant, en grosses lettres, sur cet avion, le mot Israël. Ça s'est accompli, qu'on le veuille ou pas.

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1: Autant que je me souvienne, on était arrivé, justement, on avait abordé la question de la grande prostituée. On va lire ce texte dans le livre de l'Apocalypse, au chapitre 17. Puis l'un des sept anges qui tenait les sept coupes vint et m'adressa la parole. Il me dit, viens, je te montrerai le jugement de la grande prostituée assise sur les grandes eaux. C'est avec elle que les rois de la terre se sont livrés à l'inconduite et les habitants de la terre se sont enivrés du vin de son inconduite. Il me transporta en esprit dans le désert et je vis une femme assise sur une bête écarlate pleine de noms de blasphème et qui avait sept têtes et dix cornes. Cette femme était vêtue de pourpre et d'écarlate et parée d'or, de pierres précieuses, de perles. Elle tenait à la main une coupe d'or remplie d'abominations et des impuretés de son inconduite. Sur son front était inscrit un nom, un mystère, Babylone la Grande, la mère des prostituées, des abominables de la terre. Je vis cette femme ivre du sang des saints et du sang des témoins de Jésus. À sa vue, je fus frappé d'un grand étonnement. Donc je me dis, pourquoi t'étonnes-tu? Je te dirai le mystère de la bête, de la femme et de la bête qui la porte et qui a sept têtes et dix cornes. La bête que tu as vue était, et elle n'est plus. Elle va monter de l'abîme et aller à la perdition. Les habitants de la terre, dont le nom n'a pas été inscrit dans la fondation du monde dans le livre de vie, s'étonneront à la vue de la bête parce qu'elle était, qu'elle n'est plus et qu'elle reparaîtra. Il faut ici l'intelligence qui a de la sagesse. Les sept têtes sont sept montagnes sur lesquelles la femme est assise. Ce sont aussi sept rois. Cinq sont tombés, l'un existe, l'autre n'est pas encore venu. Et quand il sera venu, il doit rester peu de temps. La bête qui était, qui n'est plus, est elle-même un huitième roi. Elle est aussi du nombre des sept et elle va à la perdition. Les dix cornes que tu as vues sont dix rois qui n'ont pas encore reçu de royaume, mais qui reçoivent le pouvoir comme roi pendant une heure avec la bête. Ils ont un même dessein et donnent leur puissance et leur pouvoir à la bête. Ils combattront l'agneau et l'agneau les vaincra parce qu'il est le seigneur des seigneurs et le roi des rois. Les appelés, les élus et les fidèles qui sont avec lui les vaincront aussi. Il me dit, les eaux que tu as vues, sur lesquelles la prostituée est assise, ce sont les peuples, les foules, les nations et les langues. Les dix cornes que tu as vues de la bête haïront la prostituée, la dépouilleront, la mettront à nu, mangeront sa chair et la consumeront par le feu, car Dieu a mis dans leur cœur d'exécuter son dessein, d'exécuter un même dessein et de donner le royauté à la bête jusqu'à ce que les paroles de Dieu soient accomplies. Et la femme que tu as vue, c'est la grande ville qui a royauté sur les rois de la terre. Bon. Vision assez difficile à comprendre. Il y a d'ailleurs bien des obscurités dans le passage, comme nous allons voir, comme c'est souvent le cas, comme nous l'avons dit, quand nous voulons entrer dans les détails, mais qui est clair quand on s'en tient aux grandes lignes. Nous retrouvons justement ici la bête, c'est-à-dire le royaume de l'Antichrist, que nous avons déjà vu quelques chapitres auparavant dans le livre de l'Apocalypse. Il y a d'ailleurs un certain nombre de précisions qui nous sont données. On retrouve par exemple les sept têtes dont il était question, les dix cornes qui sont aussi les dix cornes des bêtes de Daniel et les dix orteils de la statue dont nous avons parlé la dernière fois. Donc ici, nous avons affaire vraisemblablement à ce que les Juifs appellent le royaume des Dômes, c'est-à-dire le quatrième empire qui est assimilé avec Rome et qui ne doit pas disparaître jusqu'à la venue du règne messianique, selon les rabbins. L'identification de cette bête est d'autant plus claire que l'apôtre nous dit deux choses. Premièrement, que les sept têtes, ce sont sept collines sur lesquelles la ville est assise. Dans l'Antiquité classique, la littérature classique, on sait que Rome est sans cesse appelée la ville aux sept collines. Si l'on en doutait encore, le dernier verset que nous avons lu est lui aussi tout à fait clair. Il nous dit « la bête, c'est la grande ville qui a autorité sur les rois de la terre ». À quelle époque a été écrite l'Apocalypse, on en discute. La plupart des exégètes pensent que c'est sous la persécution de Dioclétien qui a eu lieu donc au IIe siècle, cet écrit. Il semble qu'aujourd'hui il faille raccourcir cette période et c'est vraisemblablement la fin du 1er siècle, vraisemblablement selon les exégètes les plus récents, l'Apocalypse serait contemporaine de la grande persécution de 63 de Néron à Rome. Ce qui laisserait supposer justement qu'il y aurait là des allusions à Néron. Bon, mais ça, évidemment, c'est beaucoup plus délicat. Et si c'était, alors il faudrait le prendre dans le même sens que nous avons vu pour les prophéties de Daniel en relation avec Antiochus Épiphane. Qu'est-ce qui nous permet de dire que cette prophétie aurait à voir avec Néron ? D'abord, la liste des sept têtes qui sont assimilées aussi à sept rois. Ce sont sept rois, dit aussi le texte. Sept rois, ce sont effectivement les sept empereurs qui se sont succédés depuis César jusqu'à Néron. César, Auguste, Tibère, Caligula, Claude, Néron, il en manque un. J'en ai oublié un. Bon, enfin, soit, il y en a sept en principe. Et Néron, donc, serait le septième. Le Néron en Gémétria, ça nous donnerait 666. Bon. Et enfin, il y avait, à l'époque de la mort de Néron, vous savez, Néron était considéré comme un personnage particulièrement abominable, non seulement au sein de l'Église chrétienne, mais dans le monde romain, dans son ensemble. Néron avait été une grande déception pour l'Empire romain, et Néron s'était suicidé après une révolte qui l'avait renversé. Et Néron était quelqu'un qui avait tellement impressionné qu'il y avait des légendes disant qu'en fait, Néron n'était pas mort, il était réfugié en exil et qu'il allait reparaître. D'où justement l'allusion qui serait faite ici, n'est-ce pas, que cette bête était, elle n'est plus, mais elle reparaîtra. Elle était donc Néron, il n'est plus au moment où l'Apocalypse est écrite, mais il reparaîtra. Bon, une de ses têtes aussi est blessée à mort. Et il y avait aussi des légendes qui couraient dans l'Empire romain à cette période, comme quoi Néron, s'il était mort, et un certain nombre de gens n'en doutaient pas, on craignait qu'il ne ressuscite et qu'il ne cherche à se venger. C'est pas ? Tant Néron avait impressionné son monde, il y avait des légendes de ce type-là. Bon. Alors évidemment, ça, c'est une théorie. C'est une explication possible, justement, de ce texte de l'Apocalypse. Est-ce l'explication véritable ? Je n'en suis pas certain. Il est possible qu'effectivement, le personnage de Néron ait pu servir de prototype, justement, à l'Antichrist, un peu comme Antiochus Épiphane l'avait fait en son temps. Ça, c'est possible. Mais il me semble qu'il faut voir plus loin, n'est-ce pas, que le simple personnage de Néron. Par exemple, il est clair que l'Antichrist, puisque c'est finalement de l'Antichrist qu'il s'agit, l'Antichrist, comme l'on s'en indique, est le contraire du Christ, mais en même temps, il cherche à l'imiter. Le Messie véritable est celui qui est, qui était et qui vient. L'Antichrist est celui qui était, qui n'est plus et qui reparaîtra. Le Messie a été frappé à mort et il est ressuscité. Une des têtes de la bête, donc la tête la plus importante, l'Antichrist, est aussi frappée à mort et elle ressuscite. C'est-à-dire, c'est un plagiat de Christ. C'est un plagiat du Messie. Et puis, il y a jusqu'à cette fameuse marque de la bête qui est à poser sur les fronts et sur les mains. Alors ça, bien sûr, c'est aussi un de ces textes qui fait couler beaucoup d'encre et de salive, les cartes bancaires, etc., les codes-barres. Bon, c'est intéressant de faire le parallèle, à mon sens, entre ces choses et puis ce texte, parce que effectivement, on voit bien que c'est quelque chose qui va dans ce sens-là, mais je ne sais pas s'il faut pousser le parallèle trop loin, parce qu'il y a une chose qu'on oublie. Et beaucoup d'exégètes oublient justement que Jean était un juif. Et que ce que l'on met sur le front et sur les mains, dans la piété juive, vous savez ce que c'est ? C'est les filines, c'est les phylactères. Donc ici, il y a une transposition dans le domaine diabolique des phylactères. La bête, à l'image du Christ, parce qu'elle veut imiter donc l'œuvre de Dieu, impose aux habitants de la terre un culte idolâtre, son propre culte, et imitant Saint Jean, donc la révélation biblique, elle impose aussi le port de phylactères diaboliques. Bon, faut-il voir là des objets précis Je n'en suis pas certain. Je crois que ce qui est essentiellement évoqué ici, c'est l'influence qu'aura donc la bête sur l'esprit, la tête. D'ailleurs, c'est la signification symbolique des phylactères, n'est-ce pas ? Les commandements qui sont inscrits dans la petite boîte que l'on porte sur la tête, sur le front, sont là justement pour que l'esprit soit imprégné des commandements de Dieu. C'est ça, la signification symbolique, justement, du phylactère de tête, comme on l'appelle. Et puis, le phylactère de bras, justement, du phylactère de tête, comme on l'appelle. Et puis, le phylactère de bras, de main, comme on l'appelle.

énormément à sa pensée, la pensée unique. C'est très intéressant de voir justement que on est dans une société où bien, on n'est pas loin de ces choses-là, notamment par le fait que la pensée unique s'inscrit dans les cœurs, dans les esprits, avec une puissance extraordinaire, avec les moyens audiovisuels notamment, mais aussi dans l'action. Et les lois actuelles, anti-sectes et choses semblables, ces derniers temps j'en avais encore des échos, n'est-ce pas, laissent supposer que ce que voudraient les pouvoirs publics anti-religieux, c'est que le christianisme soit dépourvu d'actions pratiques, de conséquences pratiques, dans le domaine pratique. À la limite, comme le disait en son temps, quand nous étions première conférence d'Alain Vivien, il y a bien longtemps de cela, n'est-ce pas, il disait, bon, le monde moderne, les États modernes seraient prêts, éventuellement, à tolérer une recherche philosophique dans le domaine, de la recherche, quoi. Mais quelque chose qui conduise à une action pratique, et on voit que justement c'est ce qui est aujourd'hui en cause. Déjà, toute une partie de l'éthique chrétienne est mise hors la loi. Par exemple, si vous militez contre l'avortement, vous êtes en contradiction avec les lois de la République. L'homosexualité, le Pax, c'est pas. Si vous vous opposez aux homosexuels, vous risquez d'être condamné par les tribunaux comme injure raciste. Il y a des lois en préparation pour veiller à ce qu'il n'y ait aucune entrave qui soit faite à la liberté sexuelle des gens. Enfin, vous voyez vers quoi ça va, quoi. Hein. Bon, on voit bien que là, c'est exactement dans le sens de ce que nous dit ici notre texte. Bien. Maintenant, cette bête en question, elle est chevauchée par une femme. Et là, c'est tout à fait intéressant aussi. Cette femme, c'est une ville, Babylone la Grande. Son nom nous est donné. De la même manière que la bête est l'antichrist, l'anti-messie, le contraire du messie, de la même manière, la grande Babylone, la prostituée, est l'inverse de l'épouse, de l'église. Elle est l'anti-église. Elle en a aussi les caractéristiques. Sa principale, c'est d'être associée avec la bête, avec le pouvoir politique, et d'essayer même de le contrôler, d'essayer de le dominer. Bon. Cette femme pratique une eucharistie diabolique, dans ce sens qu'elle a à la main une coupe d'or dans laquelle il y a du sang, exactement comme dans la scène, mais c'est le sang des saints. Et cette femme est ivre du sang des saints et des martyrs. Cette femme est aussi donc la mère des impudiques et des abominables de la terre. Et en cela, donc, elle a une éthique qui est en opposition totale avec, justement, l'esprit de l'Évangile. Et elle est persécutrice. Alors là, qui est cette femme? Qui est cette prostituée? Bon, si on veut une interprétation courte, si j'ose dire, c'est-à-dire qui corresponde à l'époque de Jean, c'est donc ici la grande prostituée, la grande Babylone. Bon, Babylone ici est un nom codé, bien sûr, pour désigner Rome, c'est évident. C'était ainsi qu'on trouve ça dans le Talmud, n'est-ce pas, dans les écrits juifs de l'époque. De la même manière que les Romains sont les Kittim, Rome et Babylone. Bon. Maintenant, ce qui est gênant dans cette interprétation, c'est le fait que ça fait double emploi avec la bête. La bête, et notamment les rois, sont aussi en quelque sorte Rome, les sept collines sur lesquelles la ville est assise. Bon, alors évidemment, elle est assimilée avec Rome en tant que cité, si j'ose dire, système urbain, quoi, hein, qui a l'autorité sur les rois de la terre, ce qui était de fait, évidemment, de la Rome de l'époque de Jean, ça c'est indiscutable. Mais il y a ici aussi, manifestement, une dimension religieuse. Alors, bien sûr, la Rome païenne aussi était quelque chose de très, très religieux, mais il y a aussi un autre détail ici qui

mérite qu'on s'y arrête, c'est le fait qu'en la voyant, Jean est très étonné. Il y a là un mystère, nous dit l'apôtre. Et ce mystère, l'ange lui dit, je vais te l'expliquer. Or, si il ne s'agissait que de la Rome païenne, en quoi Jean aurait-il été étonné et surpris? Là, justement, son interrogation nous pose interrogation, si j'ose dire. Et depuis les réformateurs, notamment depuis Luther, Luther a été le premier qui a vu dans la grande prostituée la Rome chrétienne, la Rome catholique. Nous allons voir qu'il ne faut peut-être pas pousser trop loin le parallèle. Néanmoins, il est évident, et Luther l'avait bien vu, que la Rome catholique, la Rome papale, répond à beaucoup de critères de ce que nous trouvons ici. Première chose, l'Empire romain a survécu essentiellement en la personne de l'Église romaine. Si l'héritage de la Rome classique s'est répandu en Occident et a perduré en Occident jusqu'à nos jours, c'est quand même à l'Église catholique qu'on le doit. Vous vous souvenez comment, au moment de l'effondrement de l'Empire romain sous le coup des barbares, l'Empire romain d'Occident, ce sont les monastères qui ont recueilli l'héritage classique, les œuvres de Virgile, de Tacite et de tout ce que vous voudrez. L'esprit romain, l'esprit des lois romaines s'est infiltré dans l'Église catholique. L'Église catholique a été quand même divisée sur le modèle de l'Empire romain. Les diocèses, c'est un terme de l'administration romaine. Chaque diocèse romain, chaque entité administrative romaine avait son évêque. Et quand le système romain s'est effondré, le système religieux mis en place par la Rome religieuse est resté en place. D'autre part, Rome, la Rome papale, a toujours rêvé de rétablir l'Empire romain à son profit, d'avoir justement l'autorité sur les rois de la terre. Et là, il nous faut remonter aussi au Moyen-Âge, notamment à la fin du Moyen-Âge, la grande époque après la réforme de Cluny, c'est-à-dire après le XIe siècle, n'est-ce pas, lorsque les papes prétendent, au nom de la doctrine des deux couronnes, le Seigneur aurait donné au pape à la fois la couronne religieuse et la couronne temporelle, donc ils prétendent diriger les affaires politiques de l'Europe, et notamment de l'Empire, le fameux Saint-Empire romain-germanique, qui est une création romaine, comme son nom l'indique, création papale. Bon. On peut pousser encore le parallèle, ivre du sang des saints, bon, c'est une évidence. La liste des exactions commises par l'Église romaine dans l'histoire n'a pas d'exemple ailleurs, c'est inégalé. Ça commence avec le meurtre de l'évêque priscillien d'Avila au IVe siècle, évêque de Séville, n'est-ce pas, qui a été le premier martyr mis à mort par l'Église triomphante. Et puis on pourrait citer dans l'histoire les Bogomiles, les Vaudois, les Cathares, Jean Hus, après la Réforme, l'Inquisition d'Espagne, les Maranes, j'en passe et des meilleurs, le massacre des Indiens en Amérique du Sud, enfin, toutes ces abominations dont l'Église romaine s'est rendue coupable au nom de la foi. Ivre du sang des saints, le mot n'est pas trop fort, c'est évident. Autre détail intéressant, les cornes finiront par haïr la prostituée, ils la mettront à nu, ils la dépouilleront, ils dévoreront ses chairs. Bon, ce sont des choses que nous vivons. Depuis le XVIIIe siècle, notamment le fameux siècle des Lumières, et dans les deux siècles qui ont suivi, on a assisté à une montée de l'anticléricalisme, de la haine religieuse contre l'Église romaine. N'oublions pas que la destruction de l'Église romaine était un des objectifs des révolutionnaires de 89 en France. Et la Révolution française, un de ses objectifs était l'éradication de l'Église romaine. Elle s'était rendue coupable de tellement d'exactions, le peuple ne supportait plus, n'est-ce pas, son joug,
Et un début de la Révolution française était effectivement de la mettre au pas. Bon, on pourrait évoquer ensuite le pape prisonnier de Napoléon, etc. Bon, ensuite, le lent déclin de la papauté, lorsque, au moment au XIXe siècle, l'unité italienne se fait aux dépens de la papauté, que la papauté est dépouillée de son pouvoir temporel qu'elle n'a jamais censé et qu'elle n'a jamais cessé de revendiquer jusqu'à nos jours. La théologie officielle catholique prévoit que le monde entier soit soumis à l'Église catholique. Le but de l'Église catholique est de créer un royaume terrestre. C'est dans sa théologie. Jusqu'à aujourd'hui, c'est dans sa théologie. Et alors, les peuples qui ont été soumis à la tyrannie romaine dans l'histoire s'en souviennent fort bien. On ne peut pas dire que le citoyen français de base connaît toute l'histoire, mais c'est dans l'inconscient collectif que l'Église romaine a détourné de la foi chrétienne des millions d'hommes. Comme le disait Jacques Ellul, la sécularisation, la révolte contre l'Église est née de l'Église catholique, dans l'Église catholique et contre l'Église catholique. C'est un phénomène occidental, c'est un phénomène chrétien. Vous n'avez ça nulle part ailleurs, vous n'avez pas ça dans l'islam, vous n'avez pas ça dans le judaïsme, vous n'avez pas ça dans les religions orientales. C'est un phénomène chrétien. C'est une révolte contre les excès, justement, du pouvoir chrétien, entre guillemets, c'est-à-dire du pouvoir essentiellement catholique. Et la haine du christianisme à laquelle nous assistons aujourd'hui, il faut bien le reconnaître, doit beaucoup à cette haine que les nations, n'est-ce pas, conquises, soumises, ont maintenant pour l'Église catholique, ce désir de secouer son joug et ce désir, cette crainte d'y retourner. Lorsque le pape, par exemple, parle urbi et orbi, et éventuellement de choses justes, d'ailleurs, avec lesquelles nous sommes d'accord, sur la morale, etc., il provoque une levée de bouclier, d'abord parce que c'est la morale, c'est vrai, mais deuxièmement parce que on craint justement que ce soit une tentative de la papauté d'asseoir à nouveau son pouvoir sur les nations. Et ça revient constamment dans les critiques qui sont faites aux prises de position papales. Il ne faudrait pas que l'Église catholique cherche à imposer sa morale, son éthique à des gens qui ne sont pas catholiques. Or, justement, c'est une chose que la papauté ne cesse de répéter. D'ici, la morale catholique, la morale chrétienne s'impose à tout homme parce que c'est aussi la morale naturelle. Par conséquent, que vous soyez catholique ou non, vous êtes tenu d'accepter cela. Et c'est justement le nœud du problème. Les non-catholiques, ceux qui ne se veulent plus catholiques, disent « Eh bien, nous n'avons rien à voir avec ça. » Alors, et vous, là, on est dans ce conflit. Actuellement, on est dans ce conflit. Bon. Et alors, c'est la raison pour laquelle, malgré le fait que, bien sûr, c'est pas très œcuménique de dire ça, c'est le moins qu'on puisse dire, il n'en demeure pas moins vrai qu'il est difficile, en lisant le texte biblique et en lisant l'histoire, n'est-ce pas, de ne pas voir là, justement, une image de l'Église catholique. D'autant que, le pourpre, on sait bien que c'est la couleur des cardinaux, notamment, n'est-ce pas, le pourpre et l'écarlate, vêtements d'apparat, bon, c'était les vêtements des nobles à cette époque-là. À l'époque biblique, c'était aussi les vêtements des dignitaires de l'Empire romain, n'est-ce pas? Bon, et l'Église, enfin la grande prostituée, se veut pouvoir et essaye de manipuler le bras séculier. Vous savez, cette horrible expression qu'on avait au Moyen-Âge, lorsque un hérétique était condamné par les tribunaux ecclésiastiques, il était livré au bras séculier. Le bras séculier, ça veut dire les pouvoirs civils, se devaient d'obéir aux sentences prises par l'Église romaine et mettre à mort les malheureux qu'elle avait condamnés. Bon. Bien, ça c'est une époque pour nous heureusement révolue, mais la méfiance, et pour pas dire plus, dont le religieux aujourd'hui, le religieux chrétien essentiellement, et c'est particulièrement dommageable, c'est que nous, protestants, qui avons eu à souffrir de la persécution romaine, nous soyons maintenant assimilés par les laïcs aussi à des gens qui seraient potentiellement dominateurs. Bon. Et ça, c'est un peu le paradoxe de notre condition de minoritaire. Mais la méfiance, la grande méfiance du public moderne à l'endroit de l'Église catholique vient de ce que l'on se rend bien compte,
que l'Église romaine n'a pas renoncé à ses prétentions dans ce domaine et qu'elle en aurait l'occasion, qu'elle reprendrait le pouvoir. N'est-ce pas ? Certains, d'ailleurs, se sont demandé si, avant la venue du Seigneur, il n'y aurait pas à nouveau un temps où l'Église romaine retrouverait cette puissance. Personnellement, j'en doute. Il me semble qu'effectivement, ce temps est passé et je vois mal comment il pourrait revenir. Mais bon, il a été. Bien. Alors ça, ceci étant dit maintenant, je disais tout à l'heure, il ne faut néanmoins pas pousser le parallèle, malgré tout, trop loin. La grande prostituée a à voir vraisemblablement avec Rome, d'autant que lorsque l'on parle quand même d'église, c'est l'église romaine que l'on a on pense tout de suite église romaine. Il suffit de voir, par exemple, en France, vous me direz, la France n'est pas absolument normative dans ce domaine-là, parce que la France est un vieux pays catholique, même si elle est anti-catholique, mais elle est catholique dans son anti-catholicisme. Ça. Quand les journalistes vous parlent de l'église, avec un grand E, c'est l'église catholique. On ne connaît que l'église catholique. Ça. Dans le judaïsme, je me rends compte, c'est la même chose. Quand on parle des chrétiens, c'est l'église catholique. Je me souviens de cette brave fille qui nous fouillait à l'aérodrome à Orly une année quand nous partions en Israël et qui faisait passer l'interrogatoire habituel. Votre profession, pasteur. Ah, pasteur, vous êtes quoi? Que c'est quoi, pasteur? Ben, c'est, je suis responsable de l'église protestante. Ah, vous êtes protestant? Oui. Ah, donc vous êtes catholique? Bon, inutile d'insister, quoi. Bien, donc si vous voulez, l'église... C'est catholique. Pourquoi ? Aussi pour une raison, c'est que justement, comme le dit notre texte, l'Église catholique est la seule qui puisse se prétendre vraiment universelle. L'Église orthodoxe ne peut pas se prétendre universelle. Elle est limitée géographiquement, à l'Europe de l'Est essentiellement, et aux Balkans. Bon. Les Églises protestantes sont aussi limitées en général géographiquement. Mais l'Église catholique, effectivement, est universelle. Elle est répandue sur toute la surface de la terre. Donc, elle est celle qui répond le mieux à cette description que nous trouvons ici. Maintenant, cette église, ou plutôt cette prostituée, est plus qu'un pouvoir religieux, c'est aussi un système. Mais même en ce qui concerne le pouvoir religieux, il est certain que les non-catholiques, les chrétiens non-catholiques, serait peut-être mal avisé de se glorifier, comme on l'a fait parfois dans le milieu protestant, un peu trop par rapport à cette vision, en disant « cette vision ne nous concerne pas ». Je n'en suis pas si sûr. Et notamment, justement, le mouvement œcuménique est là pour nous alarmer un peu. Et beaucoup de ceux qui étaient hostiles au mouvement œcuménique dans les milieux évangéliques l'étaient, entre autres choses, au nom, justement, de ce texte. Mais si l'on en croit la vision de M. Falck, dont nous avons souvent parlé, vous vous souvenez, cette grande croix prison qu'il avait vue quand il était jeune évangéliste au Danemark, et où il avait eu cette croix dans laquelle il y avait des cellules, qui était une prison dans laquelle il y avait des cellules dans lesquelles il voyait des cultes. Alors il voyait une messe catholique dans une cellule, une messe orthodoxe, un culte luthérien, un culte réformé, un culte baptiste, enfin toutes les églises avaient là. Et puis, jusqu'au moment où il voit un culte pentecôtiste, et ça lui pose problème, parce qu'il dit, Seigneur, moi je suis pentecôtiste, donc je fais partie de ça. Et le Seigneur avait dit, ça c'est la grande prostituée. Il avait entendu la voix du Seigneur lui dire, la grande prostituée. Il a dit, Seigneur, moi qui suis pentecôtiste, je suis donc dans la grande prostituée. Et là, le Seigneur n'avait pas répondu à cette question, il avait vu soudain ces nuages noirs qui venaient, qui couvraient la croix prison, une formidable tempête qui se déclenchait sur cette croix prison. Et quand les nuages se dissipaient, il n'y avait plus rien. La croix prison avait disparu complètement. Et la vision s'estompait, il y avait une autre vision, une immense prairie verte avec des cours d'eau, etc., avec des milliers de moutons qui étaient là sur cette prairie. Et la voix du Seigneur, mon épouse. Et puis c'était terminé. Bon, il n'y avait pas de réponse directe du Seigneur à sa question, mais ce qui est intéressant, c'est de noter que la vision montrait que toutes les églises, finalement, peu ou prou, avaient à voir avec la grande prostituée. Maintenant, la grande prostituée, c'est aussi non seulement une organisation ecclésiastique mondiale, et c'est pour ça justement que l'organisation catholique est la seule structure qui soit capable de former l'ossature justement d'une église, d'une union de toutes les religions. Et vous savez que c'est une des préoccupations du pape, c'est le rêve d'Assise, n'est-ce pas, rassembler toutes les religions, le dialogue interreligieux, etc., pour essayer aussi de christianiser ces choses, si j'ose dire.
Peut-on imaginer d'ailleurs un temps, qui ne serait pas si loin que cela, où une espèce d'ONU à pouvoir étendu, pour mettre fin à ces histoires de sectes, dirait ben, il n'y aura plus maintenant que telle et telle religion reconnue, licite, le catholicisme, l'orthodoxie, les grandes dénominations protestantes, le judaïsme, l'islam, l'hindouisme, le bouddhisme est terminé. Toutes les autres sont hors la loi. On peut imaginer, on va vers ça, on sent bien que c'est vers ça qu'on se dirige, quoi. Hein. La grande prostituée, c'est aussi un système plus vaste qu'un système religieux. Parce que, bien sûr, il y a interconnexion entre toutes ces choses. C'est une civilisation. Et finalement, vous savez qu'au Moyen-Âge, on parlait de civilisation chrétienne. Donc, en même temps, d'un système économique, d'un système social, l'Église avait son système social, elle a encore. Bon, il est passé de mode, mais enfin, il existe toujours dans ses cartons. Elle avait ses réseaux économiques, elle les a toujours, la Banque du Saint-Esprit, par exemple, en Italie, qui fait des bénéfices très importants, n'est-ce pas ? Spirituels, ça c'est une autre chose. Mais enfin, ça existe. Le Vatican est impliqué dans des affaires mondiales absolument incroyables, y compris dans les ventes d'armes et de drogue d'ailleurs, n'est-ce pas ? Le journaliste anglais David Yalup, qui avait écrit, comment ça s'appelait ce bouquin, Au nom de Dieu, a démonté tous ces réseaux-là, n'est-ce pas ? C'est une des puissances économiques et commerciales les plus importantes du monde, il ne faut pas l'oublier. Donc ici, un système économique, commercial, financier, politique. D'ailleurs, la politique du Vatican, bien que le Vatican soit un des plus petits États du monde, n'est-ce pas ? C'est un des États très importants. Vous savez que le mépris de Staline qui demandait à Churchill, quand il lui parlait du pape, le pape, combien de divisions ? Seulement, Staline était obligé de reconnaître que le pape n'avait pas de division, blindée, sous-entendu, mais il avait une puissance. Et il est certain que quand le communisme s'est effondré, Jean-Paul II y est pour quelque chose. Ça, il faut lui rendre cette justice. De connivence avec Reagan, Jean-Paul II, qui venait de l'Est lui-même, qui savait dans quel état était le communisme, a dit à Reagan, c'est le moment de porter les stockades au communisme. Le communisme est miné de l'intérieur. Et l'histoire de la subversion par l'intérieur du communisme, est une histoire qui commence à filtrer, mais qui est réelle. Et c'est d'ailleurs la raison pour laquelle les dirigeants communistes de l'époque ont essayé d'éliminer Jean-Paul II physiquement, vous savez, par le fameux Bulgare, c'était un Bulgare, un Turc, mais ça passait par la Bulgarie, si ma mémoire est bonne. Donc justement parce qu'ils se rendaient compte que Jean-Paul II devenait dangereux pour eux. Alors donc, le Vatican a été impliqué à fond dans les affaires de Yougoslavie, et la pagaille qu'il y a en Yougoslavie est due essentiellement à la diplomatie vaticane. Bon, au Moyen-Orient aussi, on sait que la diplomatie vaticane est extrêmement active. Par conséquent, là, nous avons véritablement affaire à un pouvoir, et à un pouvoir humain. Un pouvoir que lui envient justement les églises non catholiques. Et notamment, justement, la Fédération protestante de France et son nouveau président voudrait bien avoir une petite, c'est bien qu'ils ne peuvent pas avoir l'influence et le pouvoir qu'a l'Église catholique, mais enfin, avoir un petit quelque chose quand même, quoi. Alors, il faut s'étendre. Bon, il faut grossir, comme la grenouille qui voulait se faire plus grosse que le bœuf. Un petit peu la même tentation. Bon, on verra ce que ça va donner. C'est un système aussi qui est marqué par l'urbanisation de la société. Ça, c'est une chose très importante. La Grande Babylone, c'est une ville. Babylone, vous savez, nous la trouvons au commencement, c'est la Babel de la Genèse, construite selon la tradition, enfin selon la Bible elle-même, par Nimrod, dont le nom signifie le révolté. C'est la racine du mot révolte en hébreu. Nimrod est le premier qui se révolte contre Dieu. Babel, c'est la révolte contre Dieu. Et il y a dans la tradition juive, reprise ici par l'apôtre, cet antagonisme entre Jérusalem et Babylone. Les deux villes, dit la tradition juive, ne peuvent pas exister ensemble. Quand Jérusalem existe, Babylone est en ruine. Et quand Babylone existe, Jérusalem est en ruine. Lorsque Babylone est détruite au moment de la confusion des langues, Abraham sort de l'empire babylonien, parce qu'Uran Chaldée était en Babylonie, c'est vrai ?
et l'État d'Israël va naître, Jérusalem va être construite. Quand, à la fin de l'époque du premier temple, Babylone reprend le dessus et subjugue l'Empire assyrien, elle détruit Jérusalem, parce que Babylone et Jérusalem ne peuvent pas exister ensemble. Quand, au bout des 70 ans d'exil, les Perses mettent fin à l'Empire babylonien, Jérusalem est reconstruite sur l'ordre du roi Cyrus. Puis quand paraît la nouvelle Babylone, Rome, qui pour les rabbins est un avatar de la même ville, n'est-ce pas ? Eh bien, Rome détruit Jérusalem. Et pour que Jérusalem soit reconstruite, au temps de la fin, à l'époque du Messie, le préalable, c'est que Babylone soit détruite. Et vous avez ici, dans notre Apocalypse, ici, ce parallèle qui est fait. Alors, regardez par exemple le chapitre 17. Un des sept anges qui tenait les sept coupes vint et m'adressa la parole. Viens, je te montrerai le jugement de la grande prostituée. Maintenant, après la destruction de la grande prostituée, c'est au chapitre 21. Voilà. Verset 9, « Puis un des sept anges qui tenait les sept coupes, rempli des sept dernières plaies, vint me parler en disant, « Viens, je te montrerai l'épouse, la femme de l'agneau. » C'est exactement la même phrase. « Viens, je te montrerai la grande prostituée dans un cas, et dans un deuxième cas, « Viens, je te montrerai l'épouse de l'agneau. » Et l'épouse de l'agneau, c'est la nouvelle Jérusalem qui descend du ciel. Et la nouvelle Jérusalem ne descend du ciel que lorsque Babylone a été détruite. Bon. Alors, il faudrait relire le chapitre 18, hein. Et là, c'est très intéressant. Il cria d'une voix forte, elle est tombée, Babylone la Grande, est devenue un esprit de démon, un repère de tout esprit impur, de tout oiseau détesté, parce que toutes les nations ont bu du vin de la fureur de son inconduite, etc. J'entendis du voix, sortez du milieu de mon peuple, etc. Bon, voilà. Alors, ce qui est intéressant, c'est maintenant ce qui est verset 9. Tous les rois de la terre qui se sont livrés avec elle à l'inconduite et au luxe, très intéressant, pleureront et se lamenteront à son sujet. Quand ils verront la fumée de son embrasement, retenus à distance par la crainte de son tourment, ils diront « Malheur, malheur, la grande ville, Babylone, la ville forte, en une seule heure est venu ton jugement. » Et les marchands de la terre pleurent et sont dans le deuil à cause d'elle, parce que personne n'achète plus leur cargaison d'or, d'argent, de pierres précieuses, de perles, de fin lin, de pourpre, de soie, d'écarlate, de tout bois de senteur, de tout objet en ivoire, de tout objet en bois très précieux, en bronze, en fer et en marbre, de la cannelle, des aromates, des parfums, de la myrrhe, de l'encens, du vin, de l'huile, de la fleur de farine, du blé, des bœufs, des brebis, des chevaux, des chats, des corps et des âmes d'hommes. Le fruit mûr de la convoitise de ton âme s'en est allé loin de toi, etc. Les marchands qui se sont enrichis par elle sont tenus à distance. Etc. Malheur en disant à la grande ville vêtue de fin lin, de pourpre, d'écarlate et parée d'or, de pierres précieuses et de perles, en une heure tant de richesses ont été détruites. Tous les pilotes, les caboteurs, les marins, tous les travailleurs de la mer se tenaient à distance. Ils criaient en voyant la fumée de son embrasement. Quelle ville est semblable à la grande ville ? Ils jetaient de la poussière sur leur tête, ils pleuraient, ils étaient dans le deuil en disant malheur, malheur, la grande ville où se sont enrichis de son opulence. Tous des navires sur la mer, en une seule heure, elle est détruite en désert. Réjouis-toi ciel, etc. Voilà. Ça se termine aussi de cette manière-là. On n'y trouvera plus aucun artisan d'un métier quelconque. On n'y entendra plus le bruit de la meule. La lumière de la lampe n'y brillera plus. La voix de l'épouse et de l'épouse ne sera plus entendue. Car les marchands étaient les grands de la terre. Toutes les nations ont été détruites, séduites par tes sortilèges. On a trouvé chez toi le sang des prophètes et des saints de tous ceux qui ont été égorgés sur la terre. Alors, cette kina, comme on appelle en hébreu, c'est-à-dire cette lamentation sur le jugement, à la manière des prophètes, dit plusieurs choses intéressantes. Premièrement, nous avons ici affaire à non plus seulement un système religieux, mais à une civilisation politico-religieuse. Et même, on pourrait dire, anti-religieuse aujourd'hui, finalement, qui est restée religieuse, qui est restée marquée par le christianisme, même quand elle est anti-chrétienne. Bon. Quelqu'un disait ça dernièrement dans Le Lien, je crois. Il disait, la civilisation occidentale et d'homme qui s'est détourné de l'héritage judéo-chrétien a gardé du christianisme ce qu'il avait de plus mauvais, c'est-à-dire l'antisémitisme. Bon. Et donc, il y a ça. Deuxièmement, civilisation urbaine, la grande ville. Et ça, c'est une ancienne tradition juive que nous retrouvons aussi, à savoir que, vous savez, la première Babylone, les hommes cessent de la construire. Et il y a un midrash qui dit ceci. Le rêve de tous les hommes, de tous les temps, c'est de reconstruire Babylone.
Et toutes les générations essayent d'achever la construction de Babylone. Et ils n'y réussiront qu'au temps de la fin, avant la venue du Messie. Avant la venue du Messie, Babylone sera achevée. Jean connaissait cette tradition manifestement ici et il y fait référence parce que justement, avant la venue du Messie, Babylone est achevée. C'est une civilisation mondiale et c'est une civilisation urbaine. Et c'est très intéressant de constater qu'aujourd'hui on nous parle du grand village mondial. Et c'est le forum de Davos qui est rassemblé en ce moment, on est en pleine actualité, c'est le Council of Foreign Relations à New York, c'est la trilatérale, c'est toute cette mondialisation qui se met en place sous nos yeux. Et en l'espace de ce siècle qui vient de s'écouler, on est passé, en ce qui concerne la population mondiale, d'une population qui était essentiellement une population rurale, on est passé maintenant à une population qui est essentiellement une population urbaine. Les Babels modernes, comme Mexico, 24 millions d'habitants, Tokyo, New York, etc., j'en passe des meilleurs. Bon, c'est démentiel, quoi, c'est démentiel. On n'est plus à l'échelon humain, on est vraiment justement dans la vision de Babel, de la démesure de l'homme, de l'hubris de l'homme. Et donc, civilisation urbaine. Troisième point, qui est souligné ici dans l'Apocalypse, civilisation de luxe. Et vous remarquez ici tout ce qui est évoqué, les pierres précieuses, les perles, les vêtements précieux, etc. Bon, qui enrichissent les marchands de la terre. Et les marchands, nous avons vu ça à la fin du chapitre, sont ceux qui dirigent Babylone. C'est très intéressant. Qu'est-ce que c'est que la mondialisation ? Je voyais un livre qui est paru contre la mondialisation. Il y a encore pour le moment des réactions contre. On peut imaginer que quand elle se sera mise en place, les oppositions cesseront. Il y a encore quelques dinosaures qui s'opposent, mais enfin, on va les mettre à la raison. Eh bien, c'est justement parce que c'est une mise en coupe réglée, disent les adversaires de la mondialisation, dont le fameux, comment il s'appelle, là, le... Oui, c'est une mise en coupe réglée des richesses de la planète au profit de quelques-uns, au profit d'une petite oligarchie mondiale de capitalistes, de boursicoteurs qui cherchent à faire des profits. Par exemple, deux journalistes français viennent aussi d'écrire un fort intéressant livre sur le bluff informatique montrant, et leur formule est tout à fait bien, c'est pas que la démocratisation de l'informatisation et de l'ordinateur se fait en direction du plus grand nombre, pour le plus grand profit du plus petit nombre. C'est très bien dit. Pour le plus grand profit du plus petit nombre. Et là, on assiste justement aujourd'hui à ce drame épouvantable qui nous amène dans une régression sociale sans précédent, depuis le 19e siècle, n'est-ce pas, où un petit nombre de marchands, comme la Bible les appelle, mais on dirait aujourd'hui de capitalistes mondiaux, sont en train de prendre les rênes de l'économie mondiale pour le plus grand profit du plus petit nombre qui se rassemble à Davos en ce moment ou ailleurs. Et donc, c'est justement ce que le Seigneur leur reproche, c'est d'avoir confisqué à leur profit les richesses mondiales. Bon, là, nous voyons aussi donc les marins, c'est-à-dire ceux qui font le commerce, quoi. Le commerce était maritime, essentiellement, à l'époque. Donc, c'est la même idée, marchands, commerce, une société de marchands, une société capitaliste, à la fin, qui opprime les faibles au profit, justement, des puissants, et qui sont, justement, le système qui forme l'ossature du système de l'Antichrist. C'est la raison pour laquelle, quand nous étudions ces textes aujourd'hui, nous avons l'impression d'être en pleine actualité. Et c'est un système aussi qui est fragile. C'est ce qui apparaît aussi dans notre texte. En une heure, son jugement est réglé. C'est une chute brutale et soudaine. Alors, faut-il prendre une heure au sens propre du terme? Pourquoi pas? Mais même si ce n'est pas à prendre au sens littéral, ça signifie en tout cas un délai de temps très bref. Et vous savez que constamment, notre système qui est instable, notre système économique mondial et financier, peut s'effondrer d'une heure à l'autre, justement. C'est ce que vous expliquez, le gars, quand vous étiez là-bas. Non, c'était avec Jordan, vous étiez au Séché. N'est-ce pas ? D'une heure à l'autre, le système peut s'effondrer. Et il suffit de déplacements de capitaux, etc. Imaginez, finalement, tout cet argent virtuel, parce que c'était de ça qu'il était question, hein. C'est de l'argent virtuel qui n'existe pas. Finalement, l'argent, c'est rien, jamais. L'argent n'a mérité autant son nom hébreu qu'aujourd'hui, le mammon.
c'est-à-dire l'anti-réalité. C'est quelque chose qui n'existe pas. L'argent, c'est rien, ça n'existe pas. Vous avez de l'argent totalement artificiel, comme maintenant vous aurez l'argent virtuel par les cartes bancaires et ces choses comme ça. Bon. Alors ça fragilise énormément le système bancaire mondial. Et les grandes banques mondiales sont obligées constamment de corriger les fluctuations qu'il y a dans tel pays d'Amérique du Sud, etc., pour ne pas provoquer un krach mondial, justement, de l'économie. Bon, est-ce qu'on va pouvoir jouer constamment ce jeu d'équilibriste? Rien n'est plus improbable. Et justement, ici, notre texte nous laisse entendre qu'un jour, il y aura quelque chose de ce type-là. Enfin, dernier point. La Grande Babylone, c'est l'impudicité. Dès le départ, elle est associée avec la prostitution. Elle est qualifiée de la mère des impudiques. Et l'idée d'une impudicité, d'une impureté, revient constamment, justement, dans les deux chapitres que nous avons lus, 17 et 18 du livre de l'Apocalypse. Bon, pas besoin, évidemment, d'épiloguer longtemps pour nous rendre compte que c'est aussi une des marques de notre société. D'ailleurs, n'est-ce pas toujours aussi la société de luxe qui engendre automatiquement ce genre de choses? J'ai noté aussi d'une manière tout à fait intéressante que la radio annonçait ces temps dernier que les industries de luxe dans le monde entier avaient fait un bond extraordinaire au point de vue des profits, quoi. Au moment où de plus en plus de pauvres gens crèvent de faim, les riches ont toujours plus de richesses pour acheter sans cesse de nouveaux produits de luxe. Vous avez ça justement dans l'Apocalypse. Et automatiquement, cette évolution-là provoque un jugement de Dieu. Un jugement de Dieu qui voit la destruction totale de Babylone. Destruction totale, donc, autrement dit, de la civilisation mondiale, de la civilisation qui est en train de se mettre en place sous nos yeux. Et son remplacement, donc, par le royaume de Dieu, par la nouvelle Jérusalem, par le millénium, finalement, d'abord, avant justement l'arrivée de la nouvelle Jérusalem, dont nous aurons justement l'occasion de parler. Alors évidemment, cette ruine de Babylone se fait au travers de cataclysmes importants. Les prophéties bibliques annoncent de tels cataclysmes d'une manière très précise dans bien des textes, montagnes qui s'effondrent, les étoiles qui tombent du ciel, on en rigole, mais enfin, vous savez qu'actuellement, les astronomes prennent très au sérieux le fait que la Terre pourrait bien entrer en collision avec des astéroïdes, des comètes ou des corps célestes qui se baladent comme ça dans l'espace, avec des conséquences extrêmement graves. Bon, on voit dans l'Apocalypse une grande étoile qui tombe du ciel et qui provoque une grande obscurité. Or, c'est exactement ce qui se passerait, nous disent les savants, si effectivement la Terre était percutée par un astéroïde de ce type-là, quoi, hein. Alors, ce n'est pas une étoile comme le Soleil, mais enfin, c'est un corps céleste. Finalement, c'est le sens du mot « kohav » en hébreu. Ce n'est pas obligatoirement une étoile au sens propre du terme, un corps céleste, tout simplement. Bon. Alors, on a ça dans bien des prophéties, les tremblements de terre, les guerres. Bon, ça, on aura l'occasion de le revoir, justement. Et là aussi, on est en pleine actualité. Guerre qui se concentrera autour de Jérusalem, parce que justement, le diable est précipité sur la terre, nous dit le livre de l'Apocalypse dans le chapitre 12, et il sait qu'il a peu de temps. Et par conséquent, il lance un dernier assaut contre Jérusalem pour essayer de mettre le plan de Dieu en échec, parce que le plan de Dieu ne peut pas s'accomplir, évidemment, sans Jérusalem. Donc ici, il y a un temps de grand jugement. Et même si nous n'entrons pas tout à fait dans la vision dispensationaliste dont nous avons parlé il y a quelque temps, de la grande tribulation de 3 ans et demi, etc., il n'en est pas moins vrai qu'il y a, n'est-ce pas, pour Israël, on aura l'occasion d'y revenir, et peut-être que justement pour Israël on y est, possible, il y a un temps de ce que la Bible appelle le temps d'angoisse de Jacob, celui où il sera à nouveau menacé, cette fois-ci d'une Shoah définitive, et aujourd'hui on n'en est pas très loin. Donc avec des jugements terribles qui s'abattront sur lui, pour le ramener à Dieu, ça on aura l'occasion d'y revenir. Et puis ensuite, le même jugement contre les nations qui auront servi d'instrument à Dieu pour juger Israël, et qui connaîtront alors à leur tour de terribles jugements. Relisez Joël, par exemple. Les nations rassemblées dans la vallée du Hoshaphat, c'est-à-dire la vallée du jugement. Relisez le psaume 2,
les nations qui s'assemblent contre le Seigneur et contre son Messie, et que le Seigneur brise avec une verge de fer, il les brise comme on brise un vase de potier, nous dit la Bible. Bon, il y a de très nombreux textes qui annoncent ce jugement des nations, jugement terrible, et on les retrouve évidemment aussi dans notre livre de l'Apocalypse que nous étudions justement ces temps. Bon. Alors, je vous donne quelques références, Jérémie 30, verset 1 à 6, Apocalypse 7, verset 13, Matthieu 24, verset 15, etc. C'est quelques citations parmi d'autres, mais il y en a des dizaines et des dizaines dans l'ensemble de la parole de Dieu. Et ce dénouement, finalement, de l'histoire humaine a lieu, justement, lors de ce que l'Apocalypse ici appelle la bataille d'Armageddon. C'est-à-dire la grande montée des nations contre Jérusalem. Alors, ça, vous avez de très nombreux textes qui l'annoncent dans l'Ancien Testament. Les plus importants sont Zacharie 12 et Zacharie 14. Les nations, ou psaume 83, exterminons-les du milieu des nations et qu'on ne se souvienne plus du nom d'Israël. Bon, vous avez d'autres psaumes aussi qui évoquent cette montée des nations contre Jérusalem pour l'anéantir. Et puis, l'intervention de Dieu, le jugement de Dieu sur ces nations. Ça a à voir, évidemment, directement avec la rédemption d'Israël, son illumination dont nous avons parlé et sur lequel nous aurons l'occasion de revenir. Donc il y aura une courte période, au temps de la fin, d'un jugement violent. L'apôtre Paul aussi nous en parle quand il dit « Quand les hommes diront paix et sûreté, une ruine soudaine fondra sur eux ». Il est évident qu'un système mondial du type de celui que nous trouvons ici dans nos deux chapitres, qui a de toute façon pour se développer, il a besoin de paix. Les commerçants, les marchands sont les plus grands pacifistes qui soient au monde. Parce que sans paix, ils ne peuvent pas faire de profit. Bon, à moins du commerce des armes, il y a ceux qui font du commerce des armes, qui s'en enrichissent. Mais enfin, c'est une toute petite partie. Mais le système mondial de marchands a besoin de paix. Donc, éventuellement d'une paix armée d'ailleurs, d'une paix qui serait imposée par la force. Et le nouvel ordre mondial dans lequel nous sommes entrés depuis 1991, depuis la fin de la guerre du Golfe, est ce système de paix armée. On l'a vu, par exemple, au moment de la guerre du Golfe, la guerre du Koweït. C'était la première expédition de ce nouvel ordre mondial. Ce n'était pas le seul. On l'a vu au Kosovo, d'abord en Bosnie, puis au Kosovo, enfin Yougoslavie d'une manière générale. On l'a vu dans, je ne sais plus trop quelles îles, là-bas d'Indonésie, où l'ONU s'est intervenue pour rétablir l'ordre. On l'a vu en Somalie. On l'a vu dans d'autres régions comme ça. Et puis, actuellement, le brave Arafat est en train de rameuter le monde entier pour qu'une opération du même ordre ait lieu au Moyen-Orient, venir protéger les pauvres Palestiniens menacés par Israël. Donc, paix armée, quand les hommes diront paix et sûreté, alors une ruine soudaine fondra sur eux. Nous retrouvons ici l'idée de soudaineté, en une heure est venu ton jugement, et ils n'échapperont pas. Donc ici, il y a cette courte crise finale qui éclatera, mais qui sera d'une très grande violence, parce qu'elle sera la manifestation des grands jugements de Dieu. Ce qui ne veut pas dire d'ailleurs que, en attendant, il n'y aurait pas des troubles, des problèmes et des difficultés. Quand on dit paix et sécurité, ça ne veut pas dire obligatoirement qu'il y a paix et sécurité. Ça veut dire qu'on déclare que l'état dans lequel on est paix et sécurité. Bon, on sait bien que pendant que nous sommes ici en paix, en Afrique ou ailleurs, il y a des ethnies qui s'entretuent joyeusement, sans que ça n'inquiète personne. Pourquoi ? Parce que ça ne menace pas. Ça ne menace pas les intérêts économiques des grands. C'est tout simplement ça. Je crois que les conflits qui ne menacent pas, justement, les équilibres économiques n'existent pas. Ils n'existent pas pour les médias, donc ils n'existent pas du tout. Sauf pour les pauvres qui sont pris dedans et qui y meurent. Cela, pour eux, c'est bien réel. Mais pour ceux qui sont hors du théâtre des opérations, ça n'existe pas. On ne veut pas le savoir. Maintenant, évidemment, quand ça menace des intérêts économiques, c'est autre chose. Là, on a un bras armé qui vient pour rétablir l'ordre. Bon. Alors, quand ce sera, bien, une ruine soudaine fondra sur eux et ils n'échapperont pas. Et par conséquent, l'élimination de Babylone, finalement, Nimrod, dans la tradition juive, est aussi un des types de l'Antichrist.
Donc la Babylone de la fin sera le royaume de l'Antichrist. L'élimination de ce royaume est un préalable obligé à la parousie, ça veut dire au retour de Jésus. Ça, on verra, si vous voulez, la prochaine fois. Justement, Israël et la parousie, ce sera notre sujet. Bien.

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1: Et de célébrer la victoire que tu as acquise à la croix pour nous. Car oui, il y a 2000 ans, tu as dépouillé les principautés, les dominations, les esprits méchants dans les lieux célestes. Tu les as traînés dans ton cortège triomphal par la croix. 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Les ténèbres ont reculé.

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Amen, amen, amen. Nous vous disons bonjour, shalom. Shalom, c'est la meilleure chose, c'est la paix de Dieu avec tout ce qu'elle contient. Ce matin, je ne sais pas si là où vous êtes, c'est le matin, mais en tout cas, que Dieu, vraiment vous soyez connectés, parce que c'est Dieu qui a voulu que vous soyez connectés, que vous soyez là devant cette station de radio. Donc, nous allons remettre, vous êtes toujours avec le pasteur Kizintam, donc nous allons remettre la séance entre les mains du Seigneur ce matin. Seigneur, nous te disons merci, nous sommes reconnaissants pour ce que tu as commencé, parce que nous savons que tu nous amènes tous quelque part, aussi bien les personnes que nous sommes, que celles qui sont connectées. Nous savons, Père, que tu veux atteindre un but, et ainsi nous prions pour toutes ces personnes qui vont écouter ce message, Seigneur, que ce que tu t'es fixé comme objectif soit atteint dans leur vie, afin que ton seul nom soit glorifié et que les vies soient épanouies et que les destinées soient libérées, afin que, Seigneur, le divin soit manifesté sur la terre à travers les familles, l'institution du mariage. Merci, Seigneur, nous nous diminuons véritablement. Saint-Esprit de Dieu, Père, prends le contrôle et dis au peuple ce que tu as préparé au nom de Jésus-Christ. Amen. Et nous invoquons le sang de Jésus contre tout ce qui peut se lever, Seigneur, contre ces messages. Merci, Seigneur, pour ta présence qui nous accompagne. Amen. Amen, amen. C'est toujours l'émission Famille en Éden. Voilà, c'est un nouveau thème ce matin. Je ne vais pas répéter à chaque fois. C'est pourquoi je vous exhorte à vous procurer, d'accord, les supports, parce que je ne vais pas à chaque fois revenir, ça me perd du temps, d'accord. Il était question la dernière fois de l'essence ou de la nature du mariage et les raisons de son existence. Je suis toujours le pasteur Rokiz, fondatrice de l'Organisation internationale des femmes chrétiennes de l'espace francophone et cofondateur de la mission ERAS internationale. Que Dieu vous bénisse. Ce matin, nous allons parler d'un nouveau thème. Nous avons parlé la dernière fois de l'importance de connaître la pensée de Dieu au sujet du mariage. Combien de fois le chrétien doit connaître les objectifs que Dieu lui-même s'est fixés en instituant le mariage, qu'il était important de connaître les lois qui régulent l'institution du mariage, de connaître les objectifs et aussi d'être conscient que je me marie pour accomplir les projets de Dieu à travers le mariage. Ce matin, il est question de la place du célibat dans le processus du mariage. Je répète, le thème que nous allons développer, c'est la place du célibat dans le processus du mariage. Alléluia. Nous sommes toujours dans la Genèse. Je vous ai dit que l'émission Famille en Éden est focalisée sur le jardin d'Éden, c'est-à-dire la genèse des choses avant la chute. Comment Dieu avait conçu et aujourd'hui, qu'est-ce qu'il conçoit toujours? D'accord? Donc, nous nous positionnons dans la Genèse 1, versets 26 à 28. Toujours, hein? Toujours Genèse 2 également. Vous allez voir tout le chapitre 2. Je ne vais pas à chaque fois lire. Je vous donne des passages bibliques pour que vous sachiez que je me positionne sur la Bible, d'accord? Pour donner ces messages. Donc, je répète, Genèse 1, verset 26 à 28 et également Genèse, tout le chapitre 2, vous pouvez lire parce que je vais développer à partir de ces passages. Amen. Donc, je disais, la place du célibat, il est important, bien aimé, je le répète, il est primordial aujourd'hui que le chrétien sache que le célibat n'est pas toujours une malédiction. Parce que la Bible déclare que
En Christ, nous sommes la nouvelle création. Les choses anciennes sont passées. Voici, toutes choses sont devenues nouvelles. C'est-à-dire que la vie passée est passée. Nous sommes régénérés en Jésus-Christ. Nous avons reçu l'Esprit nouveau selon Ézéchiel 36, versets 25 à 27. C'est-à-dire que quand on reçoit Jésus-Christ, on reçoit l'Esprit de Dieu, on reçoit le cœur de Dieu, le cœur, oui, il a dit, je vous donnerai un cœur nouveau. Amen. Afin que vous observiez mes lois et que vous pratiquiez mes ordonnances. Tu liras ça dans Ézéchiel 36, verset 25 à 27. Amen. Donc, tu es né de nouveau, tu as l'Esprit de Dieu, tu as été régénéré et racheté par le sang de Christ à la croix. Amen. Le jour où tu as accepté le Seigneur, sang de Christ à la croix. Amen. Le jour où tu as accepté le Seigneur. Le jour où tu as dit

de Christ Jésus. Donc, je suis né de nouveau. Je suis né dans le royaume de Dieu par l'Esprit de Dieu. Amen. Donc, je suis une nouvelle création. Je fonctionne selon la juridiction de Dieu. Je fonctionne selon les directions, les directives ou les orientations, d'accord, du Saint-Esprit. La Bible déclare aussi que nous avons été rachetés de la vaine manière de vivre que nous avons hérité de nos pères par le sang de Christ. Alléluia. Donc, tu as été racheté déjà par le sang de Jésus. Alléluia. Ce qui coule dans tes veines là, en réalité, c'est parce que nous ne sommes pas conscients de l'œuvre achevée de Christ à la croix. Je commence par là. Et donc, parce que nous n'en sommes pas conscients, ça fait que, je sais pas comment je vais le dire, on a des pensées erronées. Alléluia. On a des pensées erronées. On dit, je suis né de nouveau. J'ai le Christ en moi par son esprit. Amen. Donc, je fonctionne selon cet esprit-là. Alors, si je suis, j'ai un cœur nouveau, j'ai l'esprit de Dieu, j'ai l'âme, c'est l'âme-là qui va être mon problème. Parce que l'âme, lui, il s'est habitué avec les mauvais comportements, le mauvais caractère que lui a ingurgité l'ancien maître qui est le diable. Et donc, Dieu m'arrache maintenant de ces griffes-là, il me place sous sa juridiction. Donc, ce n'est plus le diable qui me commande, c'est Jésus-Christ par le Saint-Esprit qui me dirige à nouveau. Amen. Mais mon âme là, mon âme peut avoir des problèmes. Cela ne remet pas en cause mon salut. Alléluia. Cela ne remet pas en cause mon appartenance à Jésus, mon appartenance au royaume de Dieu. Je suis toujours une nouvelle création, mais malgré les mauvaises habitudes que mon âme, d'accord, a ingurgité durant le temps de l'ancien maître. Alléluia. Donc, le célibat chrétien là, le célibataire plutôt, le célibataire chrétien n'est plus sous une malédiction parce qu'il a été racheté par le sang de Jésus-Christ. Alléluia. Le jour où tu l'acceptes, c'est fini là. Il t'a pris, il t'a racheté de la main du méchant. Donc, tu es une nouvelle création. Tu marches en nouveauté de vie. Maintenant, l'âme va connaître une croissance spirituelle. L'âme va connaître un nettoyage. Alléluia. Mais ce nettoyage-là sera fait par la parole de Dieu et par le Saint-Esprit. Alléluia. Simplement. Donc, pour le chrétien, dire que, bon, je ne sais pas, je ne conteste pas les approches des autres. Mais je dis simplement ce que la Bible m'apprend. C'est simplement cela que je vous relate. Amen. Donc, je disais la place du célibat dans le processus du mariage. Vous allez alors comprendre que c'est un process. Vous savez, l'entrée dans le royaume de Dieu est une nouvelle vie. Nous entrons dans de nouvelles choses. C'est un autre système de pensée. Comme Dieu avait commencé avec Adam. Amen. Vous voyez que tout de suite là, Dieu n'a pas parlé, d'accord, du mariage à Adam tout de suite. Quand il crée Adam, nous, notre modèle dans famille en Éden, c'est que nous nous calquons vraiment le mariage selon le modèle, d'accord, d'Adam et Ève avant la chute. C'est notre particularité. Et donc, quand Dieu crée Adam, ce n'était pas tout de suite de le marier. Vous allez trouver cela dans Genèse 2. Ce n'était pas d'abord pour le marier, il va d'abord l'habituer à lui. Alléluia. Il va d'abord être avec lui. Amen. On va voir que progressivement, Dieu va consolider ou bien bâtir ou établir une relation avec Adam. La Bible dit que l'Éternel était avec lui, il le visitait. Il était avec lui. En réalité, l'Éternel dont il est question là-bas, c'est du Saint-Esprit. Donc, le Saint-Esprit était déjà là à la fondation. Dis-moi quoi? Genèse 1, verset 1 et 2. Toi et moi, nous connaissons ça, non? L'Esprit de Dieu se mouvait au-dessus des eaux. Donc, quand on parle de l'Éternel dans Genèse 2, en réalité, on est en train de parler de l'Esprit de Dieu qui était venu sur la terre dans le but d'accompagner l'homme ou à travers l'homme de manifester les desseins de Dieu, d'accord? Avec l'homme là, sur la terre. C'était ça. Donc, Adam et Ève devait marcher avec le Saint-Esprit pour accompagner les projets que Dieu avait d'avance élaborés. Et donc, quand Dieu le crée, c'était pas tout de suite affaire de mariage. C'était d'abord, il lui a dit,

0: lui a confié un travail. Toi et moi, nous le savons. C'est Adam qui a nommé tous les animaux. C'est Adam qui a cultivé au préalable le jardin. Tu trouveras tout ça dans Genèse 2. Donc, je parle de la Bible là. Donc, Dieu va d'abord consolider une relation avec Dieu. Parce que Adam était physique et Dieu était en esprit. Donc, ils communiaient ensemble en esprit. Donc, Adam aussi, bien que c'était une créature merveilleuse, glorieuse, mais Adam était aussi dans un processus. Parce que, voyez, tout ce que Dieu fait connaît une progression. On appelle ça la loi de la croissance. Donc, il commence quelque chose petit, ensuite ça croît et ça devient mûr, c'est ça? Donc, Adam était bien qu'étant une splendeur, d'accord, que Dieu avait créée, mais n'empêche que Adam était dans une croissance spirituelle. Lui aussi croissait en esprit, il apprenait à vivre la vie divine sur la terre. Donc, Dieu déployait aussi des choses en lui. Alléluia. Le Seigneur n'a pas été pressé de le marier. Je n'ai pas encore lu une histoire à travers laquelle Adam, dans laquelle plutôt on révèle Adam comme ayant vécu d'autres vies que celles que moi je connais, j'ai vu ou lu dans la Bible. Donc Adam était d'abord seul dans la présence de Dieu. Alors donc, le célibat ici va prendre la forme d'un principe, d'un fondement. C'est-à-dire que ils ont commencé seuls. Ils ont commencé dans un noyau. Ils ont commencé au début, voilà, avec Dieu. Et donc, Adam va faire un chemin seul, sans Ève. Je suis sûr qu'il n'avait même pas connaissance qu'il y aura quelqu'une comme Ève à ses côtés. Non, il voyait seulement que dans les espèces animales, il y avait une femelle, il y avait un mâle. Une femelle, un mâle. Et c'est toujours lui qui a nommé comme ça, hein. Vous voyez? Mais donc, il avait une activité. En dehors de ça, Dieu va lui dire, garde le jardin. On peut dire, administre les biens de Dieu sur la terre. Amen. Donc, Adam était un intendant, un administrateur de la cité de Dieu, de la création que Dieu avait mise en place. C'est pour ça, Dieu lui a dit ça dans Genèse 1, verset 28. D'accord? C'était un gouverneur que Dieu avait placé pour administrer les œuvres. Alléluia. Oui. C'est David qui a dit ça dans le psaume, il dit, qu'est-ce que l'homme pour que tu l'aies fait peu inférieur à Dieu? C'est ça, non? Donc, Dieu a fait l'homme peu inférieur à lui. Donc, vous voyez, donc c'était un gouverneur, c'était quelqu'un qui était destiné à accomplir quelque chose pour Dieu. On l'a dit à la séance dernière. Et donc, il va cheminer avec le Saint-Esprit seul, en train de travailler, en train d'administrer l'œuvre de Dieu. Amen. Donc, il était dans la présence de Dieu, il était seul. Certainement qu'il y avait une relation, il y avait des connaissances qu'il devait acquérir. Donc, le mariage n'est pas venu tout de suite, d'accord? Dieu a bien pris le temps de fixer les choses. Vous allez voir parallèlement qu'il fera cela aussi avec Ève. Il va permettre à Ève aussi de croître. Ève aussi, on ne peut pas. Moi, j'ai jamais lu une écriture selon laquelle Ève, tout de suite là... Elle est devenue en même temps Ève, mature, tout. La Bible ne révèle que le temps où Dieu a amené Ève vers Adam. C'est ça, non? Donc, le principe qui s'est appliqué avec Adam le mâle s'est également appliqué avec Adam la femelle. Donc, Ève également a eu son temps de célibat. Jusqu'aujourd'hui, personne, enfin moi je ne sais pas si les scientifiques ont déjà dit le nombre d'années, ou bien le nombre de mois, ou bien les jours, les heures, les secondes que Adam avait mis étant endormi. Personne, sachant que quand Dieu parle du sommeil, ça peut mettre 1000 ans. Nous savons ça, non? Que quand Dieu parle de sommeil là, ça peut mettre, on dit 1000 ans valent devant quoi? Un jour devant Dieu. Non. Ève également a connu, d'accord, une relation avec le Saint-Esprit. Elle aussi, Dieu a pris le temps de l'établir. Dieu a pris le temps de la bâtir. Chacun d'eux devait dépendre de Dieu avant d'entrer dans l'institution du mariage. Parce que Dieu allait les utiliser chacun. Amen. Il a créé chacun avec des aptitudes. Alléluia. Donc, il va utiliser et Adam et Ève, chacun dans un couloir donné. Donc, il va prendre également le temps de bâtir Ève en fonction de l'œuvre pour laquelle elle avait été appelée à l'existence. Donc, chacun d'eux avait une relation. Donc, quand Dieu crée les deux là, il y a une dépendance de chacun à Dieu. Chacun dépend de Dieu. Amen. Mm-hmm. Et donc, au moment opportun, c'est Dieu qui s'est chargé. Il a créé d'abord Ève selon les goûts d'Adam. Waouh! Il a créé Ève parce que c'est Adam qui va nous le révéler dans Genèse 2, 24. Il va dire, enfin, j'ai trouvé l'os de mes os, chair de ma chair. Qu'est-ce que Adam a vu? Il a vu son semblable, effectivement, comme Dieu l'avait dit. Je rappelle ceci. Quand Dieu dit, Genèse 2, 10, que Dieu a décidé de créer un être semblable à Adam, ce n'était pas quand Adam était déjà sur la terre. Waouh! Non! Dieu avait déjà décidé de créer Ève dans son esprit. Alléluia! Parce qu'il voulait instituer ici une hiérarchie dans la chronologie de la création. Amen! Donc, Adam, d'accord? Adam était d'abord seul et Ève aussi était seule. Amen! Chacun d'eux vivait de Dieu, vivait avec la présence de Dieu. Amen. C'était pas. Dieu n'a pas anticipé sur son temps. Non. Donc le Seigneur avait déjà un esprit. Pourquoi? Nous l'avons dit la dernière fois. Nous avons vu que Adam et Ève, chacun d'eux révèle un aspect de Dieu. D'accord? C'est-à-dire un caractère de Dieu. Donc Dieu ne peut pas avoir amené Adam avant. Et puis Ève, non, c'est parce que maintenant Adam se sent fatigué ou bien Adam a un problème sur la terre, c'est pourquoi il va créer Ève. C'est pas vrai. Adam, Dieu avait déjà à l'esprit de créer l'homme à son image, selon sa ressemblance, de créer l'homme et la femme qui sont les deux, la plénitude de l'entité que Dieu est. Amen. Donc les deux révèlent Dieu, nous l'avons dit dans les séances dernières. Si tu n'étais pas là, c'est le moment de te procurer le support. Donc les deux révèlent la plénitude de la personne de Dieu avant la chute. Amen. Avant la chute d'Adam et Ève, les deux révélaient qui est Dieu. C'était des ambassadeurs, c'était des personnes qui révélaient l'identité. D'accord? Donc Dieu a bien su avant d'amener Ève à l'existence. Donc il avait déjà à l'esprit avant même de créer Adam et Ève, avant de les amener à manifestation de façon physique, de créer les deux. Amen. Donc quand Genèse 2 dit, je vais créer un être semblable à Adam, c'était dans l'esprit avant. Amen. Et maintenant, Dieu va le manifester de manière hiérarchique. Donc les deux étaient dans un processus. Amen. C'est pourquoi j'ai intitulé la place du célibat dans le processus du mariage. Dieu savait qu'il allait les marier. Mais chacun d'eux a développé une relation harmonieuse avec le Seigneur. On va encore amener l'analogie avec le chrétien qui est le Adam ressuscité en Jésus. Amen. Avec Jésus, c'est ce que la Bible nous dit, que nous sommes ressuscités avec Christ. Amen. C'est ça. Donc le chrétien va suivre le même process. Amen. Il va pouvoir travailler avec Dieu seul d'abord. La fille aussi va travailler seule avec Dieu. Les deux doivent rester d'abord dans le célibat. Peut-être que je viens casser quelque chose. Hein. Donc, les deux doivent d'abord passer le célibat seul. Pourquoi? Parce que Dieu doit d'abord instituer ses valeurs dans la vie de chacun d'eux. Dieu doit établir une relation. Le Saint-Esprit doit consolider leur relation, c'est-à-dire lui avec l'homme, lui avec la femme, lui avec le jeune chrétien, lui avec la jeune chrétienne. Chacun d'eux doit marcher d'abord avec Dieu. Maintenant, avec le chrétien, qu'est-ce qui va se passer? Le chrétien qui est né de nouveau par l'esprit et qui a reçu un cœur nouveau, qu'est-ce qui se passe? Son âme est souillée. Son âme à lui a encore des comportements, des mauvaises habitudes. Donc, quel est le travail que le Saint-Esprit va faire ici? Premièrement, le Saint-Esprit va faire l'œuvre de la régénération de l'âme. Amen. Il y a des personnes qui ont été blessées. J'entends et je lis beaucoup, parle de guérison intérieure, des blessures intérieures. On veut simplement dire que l'âme a été souillé. L'âme a connu des traumatismes. En réalité, l'âme, c'est quoi? C'est l'âme dans l'âme qu'il y avait l'image de Dieu, c'est-à-dire l'identité de Dieu était incorporée dans l'homme avant la chute, avant le péché. Donc, c'est cette identité-là que l'ancien maître-là est venu détruire par les traumatismes, par les vices. Paul a parlé des œuvres de la chair. Donc, il a mis dans l'homme, il a incrusté dans l'homme ce qu'on appelle les œuvres de la chair. Donc, dans l'âme, l'âme a reçu des blessures. L'âme a été, comme, on sait pas, détruite à cause de la présence du microbe du péché dans l'homme. D'accord? Donc, l'âme va subir des agressions. D'accord? L'âme va subir, vous voyez, les hommes là et les femmes là, qui font subir des choses aux autres. Eux-mêmes là, ils sont blessés. Eux-mêmes, ils ont connu des traumatismes. Donc, c'est-à-dire, c'est ça, ce n'est que ça que nous sommes en train de, comment je veux dire, contaminer. C'est ce que, vous voyez un peu, non? Donc, un enfant qui a grandi dans une famille où le papa frappait la maman, où le papa se comportait très mal avec les enfants, où le papa était quelqu'un qui découche, où le papa était irresponsable. Cet enfant-là, quand il vient au Seigneur, son âme a encore des choses enracinées. D'où la nécessité du Saint-Esprit de faire un travail d'assainissement dans l'âme de la personne. Mais cela, c'est par le Saint-Esprit à travers la méditation de la parole de Dieu. Amen. C'est la Bible dit quoi? Nous qui à visage découvert, si quelqu'un pouvait me chercher ce verset, nous qui à visage découvert, nous contemplons la face du Seigneur. Vous voyez? Nous sommes c'est-à-dire que nous sommes transformés de gloire en gloire. Amen! Quand on contemple le Christ à visage découvert, ça veut dire quoi? Ça veut dire simplement que à travers les évangiles là, à travers la parole de Dieu, nous sommes en train de contempler le Christ à travers sa parole. Contempler, ça veut dire quoi? Méditer, regarder avec insistance, être passionné. Vous avez trouvé? Voilà, on va nous le lire.
1: 2 Corinthiens chapitre 3, verset 18. Nous tous qui le visage découvert, contemplons comme dans un miroir la gloire du Seigneur, nous sommes transformés en la même image de gloire en gloire, comme par le Seigneur l'Esprit.
0: Ah! Tu vois, je n'ai pas menti, hein? C'est ce que la parole dit. La parole dit, nous sommes transformés en la même image de gloire en gloire. Amen! Donc, l'image de Dieu qui a été détruite, d'accord? Dans l'âme, là. À travers la présence de l'ancien maître, d'accord? C'est, tu vois, non, la destruction qui s'est, que l'ancien maître là a effectué dans l'âme, c'est cette restauration que le Saint-Esprit vient faire à travers la parole, à travers ce qu'on a entendu là. On vient d'entendre là que nous sommes transformés. Donc, qu'est-ce que le Saint-Esprit fait à l'âme durant votre célibat? Voilà les choses que le Saint-Esprit institue. D'abord, une relation solide. La deuxième chose, il fait un travail de nettoyage dans votre âme. Donc, il va vous amener de gloire en gloire de manière à ce que vous reflétiez encore l'image qui a été détruite dans l'âme par l'ancien maître. Amen. Donc, vous devez subir un travail de régénération. Si vous transgressez ces choses-là, vous voyez, aujourd'hui, hein, les pasteurs ont des problèmes avec les couples chrétiens parce qu'on n'arrive plus à s'en sortir. Il n'y a pas de remède. Pourquoi? C'est parce que nous nous sommes éloignés de la parole de Dieu. C'est parce que ici, là, maintenant, on a su que les mauvaises fondations que nous-mêmes nous posons en tant que chrétiens sont le vrai problème des chrétiens. Donc, quelqu'un qui n'a pas eu le temps, il n'a pas laissé au Saint-Esprit le temps de le purifier. Il y a des gens qui connaissent, qui vivent ce qu'on appelle, ce sont des vices. On appelle ça l'incontinence. C'est-à-dire que lui n'arrive pas à se contenir. C'est surtout chez les hommes, mais aussi chez les femmes. Mais c'est beaucoup plus chez les hommes qu'on voit ça. Donc, la personne n'arrive pas à se contenir. Donc, lui, il doit avoir des rapports avec une femme tout le temps. Il doit se masturber. Donc, ce sont des vices là. C'est la nature de Dieu qui a été renversée là à cause de la présence du diable, c'est-à-dire le péché, l'esprit du péché qui siège tout homme qui n'est pas à Jésus. Donc, cet esprit-là cause des dommages, dont l'insatisfaction, vous voyez, ou encore l'incontinence, les envies iniques. Donc, ces envies-là, quand vous venez, c'est toujours là. Bien que vous avez un esprit nouveau, vous avez reçu un cœur nouveau. Ces vices-là sont enracinés dans l'âme. Donc, qu'est-ce qui va se passer? À travers la lecture, comme on vient de l'entendre, on contemple le Christ à travers sa parole. On est régénéré, transformé en la même image. Laquelle image? L'image du Christ, c'est-à-dire la nature divine. Amen. Donc, le Saint-Esprit ramène la nature divine dans cette destruction que l'âme a connue avec l'ancien maître. Amen. Donc, vous êtes un chrétien, vous êtes une chrétienne, il y a des choses qui ont été ensemencées dans votre âme exprès par l'ennemi pour détruire, d'accord, les bonnes choses que l'âme pourrait manifester. Donc, quand on parle de la guérison des blessures là, nous sommes simplement en train de dire que le Saint-Esprit, d'accord, va nettoyer, d'accord, ce que vous avez eu comme blessure, comme attaque, comme certaines femmes ont été violées, d'accord. Et donc, cette incontinence-là au niveau des hommes, qu'est-ce que ça va faire? Donc, tu viens à Christ, mais les mauvaises habitudes sont là. C'est comme les prostituées aussi. Quand elle vient à Christ, tout de suite là, le démon va partir. Mais dans son âme-là, il y a des choses qui ont été inséminées. Donc, ces choses-là, les habitudes, quand vous vous habituez quelque chose pendant 10 ans, le corps-là, vous lui habituez, ou bien l'âme, vous habituez, ça dit la même chose, au même moment, même chose, ça devient quoi? Une seconde nature. Donc, c'est la seconde nature-là qui a été, d'accord, incrustée dans l'âme. Donc, le Saint-Esprit va enlever ça. L'incontinence que vous avez là, en fait, ce n'est pas à travers le mariage que ça va partir. Non, mon frère. C'est pas parce que tu vas te marier que tu vas cesser d'avoir, de multiplier des liaisons. Non. Non. Ce qui doit se passer avant là, c'est ce qu'on vient de lire dans 2 Corinthiens là. C'est ça. C'est-à-dire que tu dois d'abord être régénéré. Tu dois être transformé en la même image. C'est-à-dire que la nature de Dieu doit être restaurée en toi. Amen. Il faut que la nature de Dieu soit restaurée dans l'âme du chrétien ou de la chrétienne. Donc, ce travail là va être facile pour le Saint-Esprit si vous êtes dans le célibat. Parce que quoi? Vous n'avez pas d'autres préoccupations. Voyez-vous, la place du célibat dans le processus du mariage. Je sais que je viens casser les forteresses. C'est pas grave. Mais Dieu a demandé de parler comme cela. Donc, il est temps, les blessures que vous avez reçues, les traumatismes qui ont été créés, la Bible vient de nous dire que nous qui, à visage découvert, contemplons le Seigneur. Waouh, nous sommes transformés dans la même image, c'est-à-dire l'image de Christ. Et la Bible déclare encore que le Saint-Esprit nous amène à la statue parfaite de Christ. Alléluia. Qu'est-ce qui revêt la nature de Christ? C'est l'âme. En fait, l'image de Dieu revient dans l'âme. Alléluia. C'est l'image de Dieu qui doit être restaurée dans l'âme. Donc, tout ce travail-là doit être fait avant de se marier. Pourquoi? Parce que si vous vous mariez, d'accord, en tant que jeune célibataire, sans avoir suivi tout ça, sans une bonne relation avec Dieu, d'abord, si vous vous mariez sans une bonne relation avec Dieu, il y a 80% de chances que vous fassiez un mauvais choix. Oui, oui, c'est sûr. Parce que vous allez choisir selon vos désirs charnels, là. C'est ce que vous allez, c'est sur ça, c'est-à-dire les critères de choix là que vous aurez là, émanent de la chair ou bien émanent des conseils ou des mauvaises interprétations de la Bible, d'accord? Ou des mauvaises interprétations concernant le sujet du mariage. Donc ces choses-là, quand vous ne les avez pas respectées, quand vous n'avez pas eu la grâce d'avoir toutes ces indications durant le temps du célibat, lorsque vous allez vous marier, vous serez une destruction. Pourquoi? C'est parce que c'est pas le mariage qui va vous enlever ça. Non. Ne dites pas que comme j'aurai ma femme là, je pourrai avoir des relations avec elle chaque jour. C'est ça la pensée. Je sais que c'est monnaie courante dans l'église. Avoir des rapports. Je me marie donc parce que j'ai l'incontinence. Regardez ce qui va motiver une personne. Je me marie parce que je vais vite avoir les rapports sexuels en tant que chrétien. Bon. Paul a dit de se marier si on brûle. Mais avec les conséquences que cela a. Vous voyez, si vous avez l'incontinence, si vous vous masturbiez, Et qu'est-ce qui va se passer? C'est pas la femme qui va arrêter. Je vous assure, c'est pas la femme là, le fait d'avoir des rapports avec votre femme qui va. Vous allez tromper votre femme. Parce qu'en réalité, le problème que vous avez émane de l'âme. C'est une habitude qui s'est instaurée dans l'âme. Hein? Par le mauvais maître que vous aviez avant. Il a mis quelque chose de mauvais, une souillure dans votre âme. Que seule la parole de Dieu. Le Seigneur Jésus a dit quoi? Il a dit, déjà vous êtes purs à cause de la parole. Amen. Donc la parole purifie. Lorsque vous êtes au contact de la parole, c'est ce que 2 Corinthiens vient de nous dire tout à l'heure. Quand vous connectez, vous prenez une vie de méditation, vous méditez la parole de Dieu. À travers le Saint-Esprit, vous voyez comment il écaille votre entendement spirituel. Alléluia! Il enlève les souillures, il enlève l'ignorance, il vous fait voir Jésus, c'est-à-dire la parole de Dieu, comme cela doit être vu. Si ce travail-là n'est pas fait au préalable avant le mariage, vous serez une bombe à retardement pour votre époux, pour votre épouse. Voilà. Et pour ceux qui alors qui étaient peut-être homosexuels durant leur célibat, est-ce que vous comprenez ça? Ils ont pris des mauvaises habitudes. Il faut être purifié par le Saint-Esprit à travers la parole. Amen. Donc, vous n'avez pas besoin de vous marier tout de suite. Il y a un travail préalable qui doit être accompli par le Saint-Esprit à travers votre application dans la lecture de la parole de Dieu quotidiennement. Dieu va vous instruire dans ses voies. Vous devez connaître. Par exemple, quelque chose se passe aussi durant le célibat. Vous êtes un jeune homme. Vous voyez, c'est vous qui êtes le chef de foyer de fait. Vous devez conduire votre maison, n'est-ce pas? Mais qui peut conduire la maison de Dieu que le mariage de Dieu est? Si lui-même n'est pas établi dans la foi, comment est-ce qu'il va conduire? Donc lui-là, il est immature, il se marie, qu'est-ce qui va se passer? Il va conduire sa maison comment? C'est selon ce qu'il avait de son père, ce qu'il a reçu du père, ce qu'il a reçu de la mère, ce qu'il a reçu du grand frère, ce qu'il reçoit des amis et ce qu'il lit dans les réseaux sociaux, ce qu'il regarde dans les télévisions, ce qu'il regarde dans les médias. C'est-à-dire que son foyer en tant que chrétien va être miné de toutes sortes, d'accord, de visions. Parce que quoi? Il n'a pas laissé, d'accord, Dieu le bâtir et lui donner sa vision à lui. Amen. Dieu doit vous donner sa vision. Parce qu'on a vu la dernière fois que vous vous mariez pour accomplir les projets de Dieu. Donc, si en tant que jeune homme, vous vous mariez tôt, vous ne connaissez même pas encore la vision de Dieu pour votre vie, c'est une catastrophe parce que ce que vous aurez, ce que vous allez diriger votre foyer selon les rudiments du monde. Et vous serez très loin de la gestion, d'accord, spirituelle ou bien la gestion céleste que vous devez appliquer dans votre foyer. Vous voyez toutes ces choses-là qui doivent être faites durant le célibat. Donc, vous ratez quelque chose en vous précipitant pour vous marier. Amen. Ne dites pas que ma mère est trop dure. Non, le pasteur Rokiz n'est pas trop dur. Elle est simplement en train d'interpeller parce qu'il y a des forteresses qui ont été enracinées dans les chrétiens. Je ne dis pas qu'un esprit ne peut pas influencer, d'accord, une personne et l'empêcher de se marier. Je ne dis pas cela. Je suis en train de vous dire de vous concentrer d'abord à la recherche de Dieu. La Bible dit quoi? Cherchez premièrement le royaume de Dieu et toutes choses vous seront communiquées, vous seront données. Amen. C'est cela. Donc, vous avez tout intérêt, d'accord, à maximiser ou à capitaliser votre célibat. La place du célibat dans le processus. Le célibat a toute sa raison dans le cheminement du chrétien vers le mariage. C'est ça. Donc, je résume, j'ai dit quoi? Premièrement, quand vous êtes dans le célibat, vous devez consolider votre relation avec Dieu. La deuxième chose, il faut un assainissement de l'âme, une guérison, une restauration que le Saint-Esprit doit amener à travers les Écritures. La troisième chose, il institue en vous les valeurs du mari que Jésus-Christ est. Amen. Il imprime dans votre esprit le modèle d'époux que lui-même est. Alléluia! Pour ça, vous avez besoin de connaître les Écritures. Donc, vous êtes un jeune homme, vous êtes une jeune femme, vous devez connaître les Écritures, la parole de Dieu. Alléluia! Parce que c'est cette parole qui doit réguler votre foyer en tant que chrétien. Amen! Donc, beaucoup de choses se passent durant le temps du célibat. Donc, vous êtes en train d'apprendre les leçons durant votre célibat. Amen. Le Saint-Esprit est en train de mettre en vous les valeurs, d'accord, de Jésus-Christ en tant qu'époux. Alléluia. C'est vous qui allez diriger le foyer. Si vous n'êtes pas, vous n'avez pas connaissance de certaines choses, vous allez être une destruction, non seulement pour votre épouse, mais pour vos enfants. Alors que vous êtes là pour aider à accoucher les destinées de vos enfants. Vous devez les accompagner, d'accord, pour, si je peux dire, aider ou bien favoriser le travail du Saint-Esprit sur vos enfants. Vous allez, mais si vous ne savez pas, vous n'avez pas ces valeurs-là, qu'il faut s'accrocher à Dieu, il faut s'attacher à Dieu, il faut avoir un homme qui va se marier, doit avoir le Seigneur Jésus comme premier, c'est-à-dire c'est son maître, d'accord? Jésus-Christ est le chef. Donc, l'homme doit connaître tout ça et avoir un cœur circoncis. Vous êtes dans le célibat, vous devez avoir un cœur circoncis. Qu'est-ce qu'on appelle un cœur circoncis? C'est un cœur obéissant. Mais l'obéissance là-haut, il y a un chemin que vous devez prendre pour arriver à l'obéissance. C'est pas de l'automatisme. Donc, durant votre célibat, vous allez cheminer de manière à ce que Dieu puisse vous amener à avoir un cœur que lui-même, ça veut dire quoi, un circoncis. C'est qu'il va contrôler votre cœur à sa guise. Le Saint-Esprit doit contrôler votre cœur en tant qu'époux, mais aussi en tant qu'épouse. Amen. Chacun de vous doit d'abord être travaillé, avoir des connaissances, savoir que Dieu est mon premier maître. Exactement comme cela s'était passé avec Adam et Ève avant la chute. Ils ont été préparés avant de se rencontrer. Amen. Donc, le jeune homme doit avoir quoi? Paul a même dit que c'est l'homme qui enseigne la femme. Bon, ça peut être aussi le contraire. Cela dépend maintenant de comment chacun a évolué et les cadres, d'accord, les environnements dans lesquels chacun d'eux a grandi. Il y en a qui ont été favorisés. Je ne vais pas trop dire ça, qui ont eu la grâce de grandir dans un bon cadre. Donc, ce travail du Saint-Esprit-là ne sera pas difficile. D'accord? Le Saint-Esprit n'aura pas trop de problèmes. Pourquoi? Parce que la personne a grandi dans un cadre approprié. Maintenant, l'autre là-haut, lui, c'est pas ça. Comme maman Joyce Meyer, là, entre son mari Dave et elle, c'était le fossé. C'était un fossé. Donc, chacun avait eu sa façon, son éducation. Regardez tout le problème pendant 10 ans que son mari a eu pour avoir le bonheur dans le foyer. Regardez, ce n'est pas la pensée de Dieu au départ. La pensée de Dieu n'est pas que vous ayez des altercations. Parce que quand vous vous mariez très tôt, quand le travail n'a pas été fait, quand le Saint-Esprit n'a pas eu le temps de contrôler votre cœur durant le temps du célibat, qu'est-ce qui se passe? C'est maintenant, durant le mariage là, qu'il va commencer le travail. Est-ce que vous voyez? C'est ce qui crée trop de problèmes dans les foyers chrétiens. Plusieurs, c'est simplement parce qu'ils ont anticipé sur le temps de Dieu. Ils n'ont pas laissé le Christ se former en eux. Le Saint-Esprit n'a pas pris le temps de former le Christ dans eux. Qu'est-ce qui s'est passé? Ils sont entrés comme ça avec les habitudes du monde, avec les rudiments du monde, les vilaines manières qu'ils avaient dans le monde et finalement se retrouvent dans le foyer. C'est maintenant que le Saint-Esprit va commencer par faire effectuer ce nettoyage. Mais ce n'est pas facile lorsque le Saint-Esprit doit restaurer, doit réhabiliter l'âme. Ce n'est pas facile parce qu'il y aura des souffrances par lesquelles vous allez passer. Il y aura des sacrifices qu'il vous faudra faire. Mais si vous êtes marié là, ça sera difficile. Ça sera difficile. Il y aura des altercations. Donc, ceux-là qui ont anticipé, qui n'ont pas eu le temps d'être formés par le Saint-Esprit durant le célibat, ils auront un véritable problème de caractère dans le foyer. Eux-là, ils essaieront de faire tout type de prière. Ça ne marchera pas. D'accord? Donc, la place du célibat permet, d'accord, au Saint-Esprit d'opérer l'œuvre céleste dans le cœur des chrétiens, dans l'âme de ceux qui sont appelés à se marier. Vous comprenez alors pourquoi Dieu n'est pas pressé de vous marier. Vous comprenez pourquoi certains restent parfois longtemps, parce que c'est Dieu lui-même. C'est mes sœurs-là qui se précipitent pour se jeter dans le foyer, pensant que c'est dans le foyer que l'homme leur apportera le bonheur. Ma sœur, faut enlever ça. Faut bannir ça. C'est pas l'homme qui va t'amener à la bonne vie en Christ. C'est pas vrai. Il faut que tu te bases avec le Saint-Esprit. Il faut que tu sois établi dans la foi. C'est lorsque tu es lavé, tu peux maintenant être cette femme intelligente dont Salomon a parlé dans Proverbes. Il a dit, on peut hériter une maison de ses pères, des biens matériels, mais une femme intelligente. D'accord? Une femme intelligente. D'accord? C'est Dieu qui la donne. Donc, voulez-vous être la femme intelligente qui est la grâce que Dieu donne à un homme? Pour ça, il faut un travail préalable dans le célibat. Amen. La place du célibat dans le processus du mariage. La femme également va suivre un nettoyage. Les traumatismes là, elle doit sortir de là. Ça, c'est le travail de la parole, la communion avec le Saint-Esprit. C'est dans la communion avec la parole et le Saint-Esprit que vous allez être purifié des vaines manières, d'accord, que vous avez hérité là, que vous avez, d'accord, vous êtes habitué à des mauvaises choses. Durant le temps du célibat, le Saint-Esprit va élaborer ce travail. Donc, ne courez pas pour entrer dans des unions lorsque vous êtes un bébé spirituel. Vous êtes encore charnel. Et donc, si vous vous mariez dans cet état, vous allez produire le fruit de la chair dans votre foyer. C'est parce que Dieu dit, vous avez besoin de vous asseoir. Et vous qui êtes marié et vous constatez que vous avez malheureusement anticipé sur le temps de Dieu, c'est la patience dont vous avez besoin. On va étudier ça dans les enseignements prochains. On va parler des mauvaises fondations. Ce sera le prochain enseignement, les mauvaises fondations. Voilà. Les mauvaises fondations là, d'accord? On va voir c'est quoi une mauvaise fondation, d'accord? Donc, aujourd'hui, il était question de la place du célibat dans le processus du mariage. Le célibat vous permet de vous connecter au royaume de Dieu. Le célibat vous permet de recevoir la vision de Dieu pour votre vie. Je ne dis pas que Dieu ne peut pas révéler cela après, mais le célibat est un moment propice pour cela. Donc, vous recevez les instructions parce que vous allez choisir en fonction du plan de Dieu pour votre vie. Ce sera capital. Oui. Donc, il y a un travail préalable dans le célibat. Dieu doit imprimer en vous l'image de l'époux que Christ est en tant que mari. Amen. Et Dieu doit retirer dans la femme la nature rebelle. Alléluia. Et revêtir en elle la nature du Christ, qu'on peut encore appeler par le fruit de l'esprit. Amen. C'est ça. Donc, chacun a un travail à faire. Le Saint-Esprit a un travail à faire dans chacun. La place du célibat, ça vous permet de maximiser beaucoup de choses avec Dieu. Amen. Donc, c'est dans le célibat qu'on prépare le bonheur de son foyer. Alléluia. Donc, que ce soit l'homme ou que ce soit la femme, c'est durant le célibat que vous préparez votre bonheur futur. Amen. Si vous ratez la base du célibat, vous aurez trop de problèmes dans votre foyer. Et c'est ce à quoi l'Église est confrontée aujourd'hui. Nous avons eu trop de bébés spirituels qui se sont mariés. Pasteurs, bébés spirituels, mariés, des problèmes. Fidèles, bébés spirituels, mariés, des problèmes que nous avons engrangés dans l'Église. Et voyez, parfois, et je dirais même généralement, c'est Dieu qui permet plusieurs célibats. Plusieurs, je dirais la plupart du temps, c'est lui-même. Jusqu'à ce qu'il estime que vous soyez prêts. Parce qu'il y a une telle portée, comme nous avons dit l'autre séance, le mariage chrétien a une grande portée spirituelle pour Dieu. Amen. Donc, Dieu n'est pas pressé de célébrer les unions ces temps-ci. Dieu va prendre son temps, surtout à notre époque. Il prendra son temps pour vous empêcher d'entrer dans le mariage. Parce que quoi? Si vous le faites, si vous anticipez sur son temps, il y a trop de problèmes. Il y a, et même, vous voyez, pour accomplir la destinée prophétique, ce sera difficile pour vous. Parce que le travail de régénération, c'est maintenant de l'âme, c'est maintenant que cela va être fait. Vous voyez? Alors qu'on n'accomplit pas la destinée prophétique dans l'état ancien. Vous voyez, non? Les anciennes habitudes là. On n'accomplit pas, d'accord, la destinée prophétique dans cet état. Il faut d'abord que Dieu ramène son image en vous, qu'il restaure, qu'il relève votre âme. Alléluia. Qu'il vous restaure pleinement, que l'amour divin soit restauré dans votre cœur et que l'âme soit imprégnée de la personne du Saint-Esprit. Alléluia. C'est ce dont vous avez besoin. Donc, ne dites pas que le pasteur Rokiz est un peu trop dur. En réalité, nous sommes en train de sonner une alarme dans l'église parce que le réveil dont il est question commence par la cellule familiale. Oui, c'est un renouvellement de l'intelligence que nous sommes en train d'apporter. Dieu veut restaurer les choses, il veut les rétablir comme cela était fait dans la Genèse. Alléluia, avant la chute. Amen. Donc, vous allez également écouter mon mari pendant quelques minutes et je vais revenir vers vous. Amen.
1: Alléluia. Waouh. En tout cas, Dieu fait grâce et ces mystères vraiment sont extraordinaires. Nous découvrons vraiment des choses cachées à nos yeux et qui vraiment viennent apporter un renouvellement de mentalité. Donc, nous bénissons le nom du Seigneur. Je voudrais tout simplement vous conduire dans un petit temps de bilan d'abord, par rapport à la parole de Dieu que nous avons écoutée. La femme de Dieu a parlé de la place du célibat dans le processus du mariage. Je ne sais pas ce que vous avez retenu, mais je m'en vais vous poser ces questions. Si vous les avez, si vous les répondez bien, vous pouvez savoir que vous avez en tout cas affranchi cette étape ou que vous allez encore passer un temps avec le Seigneur. La question est de savoir, est-ce que je suis mature là où je suis présentement? Avec ce niveau que j'ai atteint avec le Seigneur, est-ce que je suis mature? Est-ce que je manifeste le fruit de l'Esprit? Est-ce que je manifeste l'amour agapant? Est-ce que je suis soumis à Dieu en tant qu'homme? Est-ce que j'obéis aux instructions de Dieu? Est-ce que j'obéis à la parole de Dieu? Est-ce que je suis soumis au Saint-Esprit? En tant que femme, est-ce que je manifeste la nature amour? Est-ce que je manifeste la nature soumission d'abord à Dieu?
0: Amen.
1: Est-ce que je connais la vision de Dieu pour ma vie? Est-ce que je suis régénéré en moi? Parce que comme nous l'avons écouté si bien, si je ne suis pas régénéré, si je suis encore, j'ai des blessures en moi, je vais faire souffrir mon partenaire. Est-ce que j'ai pu discerner les domaines de blessures dans ma vie? Est-ce que je les ai présentés à Dieu à travers la parole pour que je sois véritablement régénéré? Examinez-vous en ce moment. Examinez-vous en ce moment. Dans la présence de Dieu, avec l'aide du Saint-Esprit. Nous avons appris également que le temps de célibat est le temps où nous devons maximiser notre temps, notre communion avec Dieu. Et très souvent, nous confondons la communion avec Dieu avec la connaissance des attributs du Saint-Esprit. Ah, le Saint-Esprit est l'Esprit de vérité. Le Saint-Esprit est l'Esprit qui manifeste la puissance, l'Esprit de sagesse, l'Esprit de crainte de Dieu. Oui, ça, c'est les attributs du Saint-Esprit. Mais est-ce que je suis en relation avec le Saint-Esprit? Est-ce que je communie avec lui? Dieu a dit, voici, je viendrai et je frapperai à ta porte. Et lorsque nous ouvrons la porte, il peut maintenant manger avec nous, souper avec nous. Jésus a dit, mes brebis connaissent ma voix. Les brebis entendent ma voix. Dieu veut nous conduire chaque jour dans chaque domaine de notre vie. Il a un mot à dire. Il a une instruction à nous donner. Il veut nous communiquer, il nous voit une façon de faire. Et ceci, c'est dans sa présence. Nous devons apprendre à l'écouter. Nous devons apprendre à communier avec lui. Et tout commence par la méditation de la parole. C'est dans la parole que nous arrivons à discerner la voix de Dieu. Sinon, l'ennemi aussi viendra nous parler si nous ne connaissons pas la voix de Dieu. Et il va nous confondre. Donc, c'est très important. Est-ce que je suis mature? La Bible dit dans Galates 4, verset 1 à 4, que aussi longtemps que l'héritier demeure enfant, il ne diffère en rien d'un esclave. On ne peut pas lui confier la responsabilité. On ne peut pas lui confier les mystères du royaume. On ne peut pas lui confier les choses secrètes, les choses précieuses de Dieu. Dieu ne peut pas vous confier son institution qu'il a élaborée, qu'il a établie. Il ne peut pas vous confier ses âmes. Vous allez les dérouter. Donc, il vous faut devenir mature. Un enfant ne peut pas se marier. Donc, est-ce que j'ai atteint le stade de maturité? C'est très important. Donc, maman nous a appris comment y arriver à travers la méditation de la parole, à travers l'œuvre du Saint-Esprit, à travers la régénération. Donc, dans ce temps-là, nous commençons donc à apprendre ce que c'est que la responsabilité. La responsabilité. Nous apprenons les objectifs de Dieu pour le mariage. Nous apprenons ce que c'est que la vision de Dieu pour le mariage. Maintenant, commencez à prier maintenant au Seigneur. Dites au Saint-Esprit, « Oh Saint-Esprit, glorieux Saint-Esprit, je veux te connaître. Je veux avoir une relation intime avec toi. Je veux te découvrir. Ma soif est de communier avec toi. Apprends-moi à t'entendre. Apprends-moi à discerner ta voix. Apprends-moi à t'écouter. Je prie que tu opères en moi cette œuvre de régénération. Que tu opères en moi cette guérison. Alléluia. Tu as dit, j'enverrai ma parole Amen. Pour les guérir. Amen. Que la parole de Dieu puisse me guérir Amen. De toute frustration, Amen. De toute peur, de toute timidité, Amen. De toute blessure intérieure. Amen. Commence à parler au Saint-Esprit. Amen. Commence à parler à Dieu. Dis-lui, je veux avoir la révélation de ta parole. Amen. Je veux que tu circoncis mon cœur. Tu dois te soumettre au Saint-Esprit. Tu dois te convertir au Saint-Esprit.
0: Amen.
1: Tout commence par là d'abord.
0: Amen. Amen.
1: Seigneur, nous voulons te bénir pour tout ce que tu fais dans la vie de tes enfants. Nous te célébrons, Père. Nous te confions tout un chacun de nous. Oh Papa, nous devons te connaître. Nous devons manifester le fruit de l'Esprit, la nature de Dieu. Et ceci à travers la révélation qui est dans ta parole, Seigneur. Et nous avons soif de toi. Nous avons soif de ta parole. Nous avons soif de te connaître, Seigneur. Non pas seulement des paroles, des mots, mais c'est la parole, esprit et vie, Seigneur, qui agit dans nous, Père.
0: Amen.
1: Au nom puissant de Jésus. Sois béni, Père, au nom de Jésus. Amen.
0: Amen. Il a tout dit. Il a. Vous voyez, nous, quand nous prêchons dans cette émission, c'est vraiment pour montrer aux gens que le mariage a été initié dans le but de servir le Seigneur. Donc, moi, je suis toujours collée, serrée, cimentée, voilà, avec mon mari dans tout ce que je fais. Amen. Donc, on va résumer. Amen. Donc, la place du célibat, c'est-à-dire que quand on est né de nouveau, on appartient à Dieu, on marche sous la direction de l'Esprit. Donc, le célibat a sa place parce qu'il y a un travail qui doit être fait au niveau de l'âme, parce qu'il y a un renouvellement de l'intelligence, c'est-à-dire le système de pensée du monde doit quitter pour laisser place aux valeurs de Dieu. Il y a une relation avec le Saint-Esprit qui doit être développée. Il y a la nature de Dieu qui doit être réinvestie dans votre âme et enlever les blessures. Par la parole de Dieu, vous pouvez y arriver, c'est ce que mon mari vient de dire. Donc, vous pourrez vous procurer le livre que nous avons écrit à cet effet. Il y a des supports DVD, il y a des clés USB que vous pourrez vous procurer à la fin de l'émission. On vous donnera les contacts pour pouvoir les avoir avec vous et véritablement trouver dans les enseignements qui sont dispensés la solution qui est la vôtre. Que Dieu vous bénisse. À la prochaine fois. Amen.
1: Amen.
2: Jésus est ressuscité. Est-ce que nous pouvons acclamer le ressuscité?
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Nous parlons, nous prêchons sur une seule personne, Jésus-Christ de Nazareth. Nous ne parlons pas de religion, nous ne parlons pas d'église, mais nous croyons que au travers de Christ, seulement au travers de Christ, les hommes sont sauvés, sont réconciliés avec Dieu le Créateur. Nous croyons que Jésus-Christ est Dieu, venu en chair, mort à la croix, ressuscité 3 jours plus tard. Oui, nous croyons en cela et nous voulons le bénir, nous voulons le remercier, car s'il a permis ce jour, c'est parce qu'il veut encore sauver. S'il a financé cette émission, c'est parce qu'il veut encore faire de grandes choses dans votre vie. Et si vous êtes tombé sur cette chaîne, sur cette émission, ce n'est pas le fruit du hasard. Moi, je ne crois pas au hasard. Moi, je crois à la main de Dieu, à la providence de Dieu. Je crois que Dieu est en train de diriger toutes choses, même si nous ne le voyons pas avec nos yeux physiques, mais avec les yeux de la foi, nous voyons. Et vous qui écoutez cette émission, ce n'est pas le fruit du hasard. Peut-être vous allez dire, « Oh, ce genre de message, nous l'entendons souvent. Oh, Dieu a un projet pour vous. » Oui, Dieu a toujours un projet pour chacun d'entre nous. Il n'est pas un Dieu du hasard, mais il est un Dieu qui pourvoit à tout. Un Dieu qui est d'une grande providence. Dieu va faire de grandes choses avec vous, je suis convaincu. Mais avant qu'il fasse quoi que ce soit pour vous, vous devez prendre le temps de l'écouter. La Bible dit que la foi vient de ce qu'on entend, et ce qu'on entend vient de la parole de Christ. Pour que vous ayez foi en Dieu, pour que vous ayez foi en Christ, vous devez d'abord écouter ce qu'il a l'intention de faire avec vous. Et c'est pour ça que je suis convaincu au plus profond de moi, qu'aujourd'hui, Dieu va vous parler. Au travers de cet instrument qui s'est choisi, mais c'est Dieu qui va vous parler. Ouvrez votre cœur, ouvrez l'intelligence, ouvrez l'entendement de votre intelligence et laissez-vous guider par Christ. Vous allez voir, vous allez vivre des moments merveilleux, des jours et des semaines, des années merveilleuses avec le grand Dieu, le grand Jésus-Christ. Nous sommes toujours en train de partager sur les clés de la guérison biblique. C'est la 7e émission. Et je suis convaincu qu'aujourd'hui, pour la 4e clé que nous allons voir, Dieu va faire de grandes choses. Mais avant cela, je voudrais que nous prions, que nous remercions Jésus-Christ, que nous lui disions merci. Père éternel, je voudrais te dire merci pour ce jour. Merci pour ces hommes et ces femmes qui écoutent Shalom Africa en ce moment, qui écoutent l'émission Venez à Jésus en ce moment. Seigneur, fais-moi grâce de disparaître. Fais-nous grâce que nous puissions t'entendre toi, toi et toi seul. Car c'est toi qui sauves, c'est toi qui guéris, c'est toi qui délivres, c'est toi qui restaures, c'est toi qui ressuscites. C'est toi qui as tout créé, Jésus-Christ. C'est toi, Père éternel, c'est toi que nous voulons entendre, non pas une religion de plus, non pas un message de plus, non pas un prédicateur de plus, mais nous voulons t'entendre toi, Jésus-Christ. Car la foi vient de ce que toi tu dis. L'édification sera pour nous, mais la gloire sera à toi et à toi seul. Père, c'est au nom de ton Fils Jésus-Christ que j'ai prié. Amen. Nous avons vu dans les émissions précédentes que la première clé, c'est de savoir que Jésus-Christ n'a pas changé, qu'il guérit toujours. La deuxième clé, nous avons dit que la maladie ne vient pas de Dieu. La maladie est une malédiction. Elle est entrée dans le monde parce que l'homme s'est rebellé contre Dieu. Nous avons vu que la troisième clé, c'est qu'il existe une différence entre le don des miracles et le don de guérison. Il existe une différence entre les miracles et la guérison. Nous avons dit que tout ce qui est miracle est instantané, que tout ce qui est guérison n'est pas forcément instantané. Et nous avons dit que nous devions garder l'image d'une femme enceinte.
elle tombe enceinte aujourd'hui, ce n'est pas dans l'instant qu'elle va accoucher, non. C'est un processus qui va prendre 9 fois. Ça, c'est dans le cas de la femme enceinte. Mais dans le cas de la guérison, ça peut prendre 1 heure. Ça peut prendre 1 jour. Ça peut prendre 1 semaine. Ça peut prendre 1 mois, 1 trimestre, 1 semestre, 1 an. Nous avons vu des exemples. Nous avons vu l'exemple d'Abraham qui a dû attendre 12 mois avant que Sarah lui enfante Isaac. Et nous avons vu que la période de restauration était une période de 3 mois, étant donné que toutes les femmes en général prennent 9 mois pour concevoir un enfant et le mettre au monde. Donc toute guérison n'est pas forcément instantanée. Tout miracle est instantané, mais toute guérison est progressif. Du reste, le mot guérison, nous l'avons dit, c'est recouvrir la santé. C'est un flux constant de petites doses, si je puis dire. Gardez ça en esprit, gardez ça au fond de vous. Ça vous évitera d'être déçu lorsqu'on prie pour vous, lorsque vous vous attendez à quelque chose de Dieu et que Dieu ne décide pas que vous allez recevoir de façon instantanée. C'est dans sa souveraineté. C'est lui seul qui décide si ça va être fait par un miracle ou par une guérison. Mais le plus important est que nous, nous marchions par la foi et non par la vue. La 4e clé dans le domaine de guérison, c'est de savoir qu'il faut recevoir celui qui guérit comme son sauveur et son seigneur personnel. En d'autres termes, vous avez besoin de guérison, et bien vous devez recevoir Jésus-Christ comme votre sauveur et seigneur personnel. Si Jésus-Christ n'est pas votre sauveur, si Jésus-Christ n'est pas votre seigneur, Jésus-Christ ne peut pas être celui qui va vous guérir. Lisez avec moi dans Colossiens 2.

comme sauveur et Seigneur personnel. L'apôtre Paul nous dit dans Colossiens 2, comme nous venons de le lire, « Vous avez reçu Jésus-Christ, marchez en lui. » Donc il est possible de recevoir Jésus-Christ dans sa vie. Je me souviens d'une discussion, mais d'un échange que j'ai eu il y a quelques années en arrière, lorsque nous faisions de l'évangélisation dans les homes universitaires. Un étudiant m'a dit, mais ce n'est pas possible de recevoir Jésus-Christ. Comment fait-on pour recevoir Jésus-Christ? Nous recevons Jésus-Christ par la foi. En lui demandant de devenir notre sauveur, le sauveur du péché, et Seigneur, c'est-à-dire celui qui va diriger notre vie. Et l'apôtre Paul nous donne la preuve. L'apôtre Paul nous donne la preuve qu'il est possible de recevoir Jésus-Christ comme Seigneur, comme sauveur. Essayez d'imaginer une situation. Vous avez un parent en danger qui vous demande de venir à son aide. Mais dès que vous vous approchez de lui, il refuse votre présence. Il refuse que vous soyez près de lui, mais il veut recevoir votre secours. Vous voyez que c'est contradictoire, ce n'est pas possible. Vous voulez que Jésus-Christ vous guérisse, vous voulez que Jésus-Christ vous sauve de vos situations difficiles, vous voulez que Jésus-Christ pourvoie à vos besoins, vous voulez que Jésus-Christ réponde à vos prières, vous voulez que Jésus-Christ vous fasse des cadeaux, vous voulez que Jésus-Christ vous bénisse, mais vous ne voulez pas que Jésus-Christ devienne votre sauveur et votre Seigneur personnel. Ça ne peut pas marcher. Car Jésus-Christ est la source de toutes les bénédictions. S'il n'y a pas Jésus-Christ dans votre vie, il n'y a pas de vie. S'il n'y a pas Jésus-Christ dans votre vie, il n'y a pas de salut. S'il n'y a pas Jésus-Christ dans votre vie, il n'y a pas de guérison. Jésus-Christ est tout. Il a tout créé pour lui, par lui. Donc si vous avez besoin de quelque chose que Jésus-Christ donne, il faut l'inviter comme sauveur et Seigneur personnel. S'il n'est pas votre sauveur, s'il n'est pas votre Seigneur, il ne peut pas être celui qui va faire des miracles dans votre vie. Il ne peut pas être celui qui va vous guérir. Il ne peut pas être celui qui va vous sauver. Il ne peut pas être celui qui va vous restaurer. Je ne parle pas de devenir membre d'une église. La RDC prétend être chrétien à 90%. Eh bien, moi, je dirais non. Beaucoup sont membres des églises dites chrétiennes, ont des cartes de membres, sont passés par les eaux du baptême, mais n'ont pas rencontré Jésus-Christ comme sauveur personnel et Seigneur personnel. On peut vous chasser d'une église. Cela ne change rien si vous avez rencontré Jésus-Christ. La Bible, l'Église primitive, nous parle de la persécution des premiers chrétiens, rejetés par les Juifs, rejetés par ceux qui attendaient Jésus-Christ. Mais ça n'a pas changé grand-chose pour eux. Ils étaient quand même des enfants de Dieu au travers de Jésus-Christ. Donc il est important de recevoir premièrement Jésus-Christ dans votre vie. S'il n'est pas votre Seigneur, il ne peut pas être votre Sauveur. S'il n'est pas votre Sauveur, il ne peut pas être celui qui vous guérit. Dieu pardonne d'abord nos péchés, ensuite il nous guérit. Je répète, Dieu pardonne d'abord nos péchés avant de nous guérir. Lisez avec moi le psaume 103, verset 3. Le psaume 103, verset 3. Commençons au verset 1. « Mon âme bénit l'Éternel, que tout ce qui est en moi bénisse son saint nom. Mon âme bénit l'Éternel, verset 2, et n'oublie aucun de ses bienfaits. C'est lui qui pardonne toutes tes iniquités, qui guérit toutes tes maladies. » Nous pouvons personnaliser ce verset 3. « C'est lui qui pardonne toutes mes iniquités. » Celui qui pardonne toutes mes iniquités, qui guérit, qui me guérit de toutes mes maladies. Première chose, il faut d'abord que Dieu pardonne les péchés avant de guérir.

0: des maladies ou des infirmités. Pourquoi? Parce que l'homme est pécheur. L'homme est rebelle. Si vous n'avez pas reçu Jésus-Christ comme sauveur et seigneur personnel, la première étape, c'est d'abord d'être pardonné avant d'être guéri. Ne cherchez pas d'abord la bénédiction avant de recevoir le faiseur de bénédiction. Recevez d'abord Jésus-Christ et ensuite, il vient avec les bénédictions, toutes sortes de bénédictions. La Bible nous dit que nous sommes bénis de toutes sortes de bénédictions dans les lieux célestes en Jésus-Christ. Donc il faut d'abord être en Jésus-Christ, il faut être d'abord en communion avec Jésus-Christ. Jésus dit, je me tiens derrière la porte et je frappe. Si quelqu'un entend ma voix, j'entrerai, nous souperons ensemble, en d'autres termes, nous aurons communion, nous ferons plus que un. Il faut qu'il pardonne avant de guérir. Jésus-Christ lui-même, lorsqu'il a exercé son ministère terrestre parmi nous, dans Marc 2, versets 5 à 11, a commencé d'abord par pardonner avant de guérir. Marc 2, versets 5 à 11. Lisez avec moi, je disais, dans Marc 2, versets 5 à 11. Il nous est dit ceci. Jésus, voyant leur foi, dit au paralytique, « Mon enfant, tes péchés sont pardonnés. » Verset 6. « Il y avait là quelques scribes qui étaient assis et qui se disaient au-dedans d'eux. Comment cet homme parle-t-il ainsi ? Il blasphème. Qui peut pardonner les péchés si ce n'est Dieu seul ? » Jésus, ayant aussitôt connu par son esprit ce qu'ils pensaient au-dedans d'eux, leur dit « Pourquoi avez-vous de telles pensées dans vos cœurs ? Lequel est plus aisé de dire aux paralytiques, tes péchés sont pardonnés, ou de dire, lève-toi, prends ton lit et marche. Or, afin que vous sachiez que le Fils de l'homme a sur la terre le pouvoir de pardonner les péchés, je te l'ordonne, dit-il au paralytique, lève-toi, prends ton lit et va dans ta maison. » Verset 12. « Et à l'instant, il se leva, prit son lit et sortit en présence de tout le monde, de telle sorte qu'ils étaient tous dans l'étonnement et glorifiaient Dieu en disant, « Nous n'avons jamais rien vu de pareil. » Quatre amis apportent leur ami dans la maison. Pas possible d'entrer par une fenêtre, pas possible d'entrer par la porte, tellement il y avait une foule. Il découvre une faille dans la toiture. Il emmène. Ils le font descendre devant Jésus-Christ. Et Jésus dit au monsieur, tes péchés te sont pardonnés. Ensuite, Jésus discute avec certaines personnes et Jésus dit, prends ton lit, lève-toi et rentre dans ta maison. Il faut d'abord, si vous n'avez pas reçu Jésus-Christ dans votre vie, il faut d'abord le recevoir. Jésus a dit, venez à moi vous tous qui êtes fatigués et chargés, fatigués de la maladie, fatigués du péché, fatigués des malédictions, venez à Jésus. N'allez pas dans la religion, car la religion ne peut pas vous assister. Le seul qui peut vous assister, c'est Jésus-Christ. En dehors de Jésus, il n'y a pas de possibilité d'être soulagé, d'être guéri, d'être restauré, d'être sauvé. Car Dieu ne sauve qu'au travers de Jésus-Christ. Dieu ne sauve pas au travers de la religion catholique. Dieu ne sauve pas au travers de la religion protestante. Dieu ne sauve pas au travers de la religion des Noirs. Jésus est le chemin, la vérité et la vie. En dehors de Jésus-Christ, il n'y a pas de vie. Si vous avez besoin d'être restauré dans un domaine ou dans un autre, venez à Jésus-Christ. Ses bras sont toujours ouverts pour vous. Car le temps de grâce n'a pas encore pris fin. C'est aujourd'hui qu'il appelle encore. La Bible dit, si vous entendez sa voix, ne résistez pas. Mon frère, ma sœur, si vous écoutez sa voix ce matin au travers de cette émission, venez à Jésus-Christ. Il vous appelle. Peut-être que vous n'avez particulièrement pas besoin de guérison. Peut-être que vous avez besoin d'être délivré d'un péché, d'une dépendance à l'alcool, au sexe, au tabac, à la drogue. Venez à Jésus-Christ. Si si vous, mon frère, vous avez besoin de guérison et que vous n'avez jamais donné votre vie à Jésus-Christ, Jésus-Christ vous dit, venez à lui, il est le seul qui puisse vous guérir. Les médecins soignent, mais ne guérissent pas. Lui, il va guérir non seulement le péché, mais la maladie et l'infirmité. C'est pour vous que Jésus-Christ a financé cette émission. C'est pour vous que Jésus-Christ a financé Shalom Africa. Pour vous toucher aujourd'hui. Pour vous parler aujourd'hui. Ne résistez pas à son appel. Venez à lui. Il a besoin de vous comme vous avez besoin de lui. C'est vrai qu'il peut faire des choses sans vous. Mais il a décidé dans son amour et dans sa souveraineté de travailler avec vous. Il vous aime, ne doutez pas de son amour. Peu importe ce que les hommes vous ont fait, peu importe ce que la religion vous a dit, peu importe ce que les hommes vous ont fait, j'ai une bonne nouvelle pour vous. Jésus-Christ vous aime. Lorsqu'il est mort à la croix, il est mort à la croix pour vous aussi, pour vous personnellement aussi, et pour moi aussi. Je suis convaincu que lorsque Jésus-Christ était découragé, je suis convaincu que lorsque Jésus-Christ souffrait, peut-être qu'il voulait abandonner, mais il se rappelait qu'un jour, un certain Raphaël viendrait au monde et qu'il aurait besoin d'être sauvé. Peut-être vous vous appelez Marc. Il pensait aussi à vous, Marc. Il pensait à vous aussi, Muriel. Il pensait à vous, frère, dont je ne connais pas le nom et qui vous écoutez et qui écoutez cette émission en ce moment. Il pensait à vous. La maladie n'est pas dans le plan de Dieu. La maladie fait partie des malédictions. Et Jésus-Christ, la Bible nous dit qu'il nous a rachetés de la malédiction de la loi. On peut dire de la malédiction de la loi. Nous pouvons dire ceci que Jésus-Christ, Dieu au travers de Jésus-Christ, nous rachète de la maladie. Nous n'avons pas besoin de le supporter plus longtemps. Mais il faut venir à Jésus-Christ. Il faut invoquer Jésus-Christ. Le verbe invoquer fait allusion à appeler quelqu'un, à demander à quelqu'un d'intervenir, de venir pour l'assister. Et la Bible dit, « Au jour de la détresse, invoque-moi, je te délivrerai et tu me rendras gloire. » C'est aujourd'hui. Si vous passez par la détresse, c'est aujourd'hui le jour de la détresse. Invoquez Jésus-Christ dans votre vie, demandez-lui de venir comme votre Seigneur, comme votre Sauveur personnel. Il ne vous rejettera pas, car Jésus-Christ ne rejette personne. Il est venu pour sauver quiconque croit en lui. Pourquoi Dieu guérirait-il un homme? Pourquoi est-ce que Dieu donnerait davantage de force à un homme qui ne veut pas de Jésus-Christ pour mieux servir Satan? Certains pourront dire, mais Dieu n'a pas besoin que je vienne à lui pour qu'il me sauve. Il peut me guérir et je continue ma vie puisqu'il m'aime. C'est possible, mais la logique serait que Dieu vous donnerait plus de force pour servir Satan. Et Satan n'a que trois objectifs. Voler, égorger et détruire. Pourquoi est-ce que Dieu vous donnerait plus de force, plus de capacité pour que vous continuiez l'exercice du ministère de Satan dans la vie des autres? Que vous alliez voler, égorger et détruire au nom de Satan? Non, ça n'a pas de sens. Il vous aime, Dieu vous aime, ça c'est vrai. Et la preuve, Jésus-Christ est mort à la croix pour vous. Mais pourquoi est-ce qu'il vous donnerait plus de force pour aller mieux servir Satan? Ça n'a pas de sens. Du reste, la Bible nous dit que la foi pour recevoir la guérison vient de l'acceptation du message de la rédemption qui existe en Jésus-Christ. Romains 10, verset 17. Ce que je veux dire par là, c'est que pour être guéri, vous devez accepter le message de la guérison qui se trouve dans la rédemption en Jésus-Christ. Donc si vous n'acceptez pas la rédemption qui existe en Jésus-Christ, il vous est impossible de recevoir cette guérison. Si vous refusez Jésus-Christ dans votre vie, il est impossible que Jésus-Christ vienne à votre secours, puisque vous ne voulez pas de lui. Et permettez-moi de faire une parenthèse, il y a même des chrétiens qui iront au ciel mais qui ont accepté Jésus-Christ comme sauveur, comme Seigneur, mais qui n'ont jamais accepté Jésus-Christ comme celui qui guérit. Ils sont là, non? Peut-être que Dieu veut m'enseigner quelque chose au travers de ma maladie, peut-être que Dieu veut que je fasse pénitence, peut-être que Dieu veut que je souffre. Non, ce n'est pas vrai. La maladie ne fait pas partie des bénédictions. Pour accepter Jésus-Christ, pour accepter son message, il faut prendre le temps de l'écouter. Écoutez Jésus-Christ, lisez sa parole, lisez la Bible, c'est la parole de Dieu. Et Jésus-Christ vous parle personnellement au travers de la Bible. Pour que Jésus change la maladie en guérison, la malédiction en bénédiction, il faut l'inviter dans sa vie. Il faut inviter Jésus-Christ dans votre vie pour que Jésus-Christ change ces choses. Et c'est dans la Bible, lisez avec moi dans Marc 5. Marc 5, versets 22 à 23. L'évangéliste Marc nous dit ceci. Alors vint un des chefs de la synagogue, nommé Jaïrus, qui, l'ayant aperçu, se jeta à ses pieds, aux pieds de Jésus, et lui adressa cette instance prière. « Ma fille est à l'extrémité. Viens, impose-lui les mains, afin qu'elle soit sauvée et qu'elle vive. » Cet homme invite Jésus-Christ chez lui. Il dit « J'ai un problème dans ma vie, j'ai un problème dans ma famille. Viens dans ma vie, viens dans ma famille. Impose les mains à ma fille afin qu'elle soit sauvée. » Quel acte de foi! C'est impossible que les choses changent dans votre vie si vous ne voulez pas de Jésus-Christ dans votre vie. C'est impossible que la maladie passe à la guérison si vous ne voulez pas que Jésus-Christ entre dans votre vie. Si vous voulez que la malédiction passe à la bénédiction, vous devez accepter Jésus-Christ dans votre vie. Si Jésus-Christ n'est pas dans votre vie, les choses vont demeurer telles qu'elles sont. C'est pour cela que c'est une bonne nouvelle. C'est pour cela que je suis convaincu au plus profond de moi qu'au-delà de cette personne qui vous parle, c'est Dieu qui est en train de vous parler. Ne me regardez pas, ne m'écoutez pas moi, mais écoutez, discernez la voix du Saint-Esprit, discernez Jésus-Christ qui vous parle au travers de cette émission, qui vous dit, si vous voulez que les choses changent, acceptez Jésus-Christ comme sauveur et Seigneur personnel dans votre vie. Il vous aime, marchez avec lui, nous l'avons vu dans le premier verset, dans Colossiens 2, verset 6. Recevez Jésus-Christ et marchez en lui. Mon frère, ma sœur, Jésus-Christ frappe à votre porte ce matin. Il vous dit, je veux devenir votre sauveur, je veux devenir votre Seigneur, je veux vous diriger, je veux vous sauver de la maladie, je veux vous sauver de la malédiction, je veux vous sauver du péché, je veux vous sauver de l'enfer, je veux vous sauver de la colère de Dieu. Mais acceptez-le comme sauveur et Seigneur personnel aujourd'hui. Et les choses vont changer. Je vous le promets, car Jésus-Christ, lui, ne change pas. C'est un spécialiste. Il est spécialiste parmi les spécialistes. Oh, gloire à Dieu. Si vous êtes de ceux et de celles qui voulaient accepter Jésus-Christ dans votre vie ce matin, je vous demande simplement de répéter cette prière après moi. En ayant foi que Christ entre dans votre vie, en faisant confiance. Répétez cette prière. Dites, Père éternel, je viens devant toi, au nom de ton Fils Jésus-Christ. J'accepte Jésus comme mon Sauveur et mon Seigneur personnel. Je dis non au péché. Je dis non à Satan. Je dis non aux œuvres des ténèbres. Je dis oui à la Bible. Je dis oui au Saint-Esprit. Je dis oui à Jésus-Christ. Je m'engage aujourd'hui à marcher conformément à la parole de Dieu, conformément à la Bible. Que je meure ou que je vive, je marcherai toujours en Jésus-Christ. Jusqu'à son retour, je crois et je confesse que Jésus-Christ est Seigneur et qu'en dehors de lui, il n'y a pas de salut. Et puisque je l'ai accepté ce matin dans ma vie, je crois que je suis sauvé. Je crois que je suis un enfant de Dieu au nom de Jésus-Christ. Amen. Vous qui avez fait cette prière, croyez que par la foi, vous êtes maintenant devenu une nouvelle créature en Jésus-Christ. Si vous avez besoin de prière, si vous avez besoin de conseils, si vous avez besoin qu'on vous dirige vers une église vivante qui est basée sur la Bible, vous pouvez joindre notre ministère qui s'appelle le ministère Jésus pour tous au plus 243 819 910 910. Je répète, au plus 243 819 910 910 ou au plus 243 991 100 100. Je répète, au plus 243 991 100 100. Le nom de cette émission s'appelle Venez à Jésus. Nous diffusons tous les lundis, tous les mercredis, 10h30, 11h sur la 103.1 FM. Je suis Raphaël Mambou. Que Jésus vous bénisse. À la prochaine. Amen.
1: À la suite d'un divorce, j'ai tout laissé tomber, tout le passé, pour faire une nouvelle vie sur Agen. Quand ça nous arrive, on se demande si vraiment c'est vrai, parce qu'on pense toujours que les divorces peuvent arriver qu'aux autres couples, que le nôtre, bon, même s'il a des petits problèmes, n'arrivera pas, et tout s'arrangera, et en final, bon, ben, ça nous arrive aussi. Je sais que moi, mon divorce m'a énormément touchée, m'a énormément troublée aussi. Et déjà, étant d'une nature assez mélancolique, triste, je me suis tournée vers le suicide. J'ai pensé carrément à me supprimer. C'était un lourd fardeau parce que il me semblait que j'avais réussi ma vie. J'avais 24 ans quand ça m'est arrivé, j'avais déjà ma maison, on avait chacun sa voiture, on faisait de grands voyages, on avait notre bateau, on allait se promener. Et pour moi, à 24 ans, je me suis dit, bon, ben, t'as bien réussi ta vie, maintenant, tu n'as plus qu'à vivre tranquillement, et je pensais pas à ce qui pouvait m'arriver. Je n'avais plus rien, si bon, j'avais mon fils, j'attendais un deuxième aussi, mais pour moi, tout le bonheur était en mon mari, en tout ce que j'avais possédé, et pour moi, tout s'écroulait. Hein. Une personne que j'aimais énormément, et peut-être même par-dessus tout, je me suis dit, je n'ai plus rien à faire sur cette terre. Je me suis dit, bon, toute cette souffrance, je ne veux pas la supporter parce que je pensais que je ne pourrais jamais m'en remettre. Je pensais que mon fils qui avait 4 ans, lui, peut-être que plus tard, il aurait d'autres problèmes. Celui que je portais parce que j'étais enceinte, je me suis dit, celui-là aussi, ça sera encore avec des problèmes puisqu'en final, bon, ben, on semble que tout nous réussit et tout nous tombe dessus. J'ai voulu nous supprimer tous les trois. Mon fils qui avait 4 ans, celui que je portais. Ma tante qui connaissait Dieu, qui avait fait une rencontre avec Dieu, et elle m'avait montré que Dieu l'avait consolée dans un problème qu'elle avait eu, et que moi aussi pouvait me consoler à moi aussi, et qui pouvait me remonter, me redonner une nouvelle vie. Elle lisait la Bible, elle s'adressait à Dieu, et elle m'a montré que Dieu était toujours là pour nous aider à nous remonter, à nous aider à faire notre vie. Je me suis aperçue qu'elle m'aimait plus que je ne le croyais, et qu'elle pouvait me faire connaître une autre personne qui m'aimait exactement aussi. Chaque fois que je la voyais, elle me parlait de Dieu, tout ce qu'il pouvait faire dans une vie, et que si je voulais m'approcher de lui, qu'il m'aiderait, qu'il reconstruirait ma vie, même un foyer, qu'il était là à chaque instant et qu'il nous répondait à nos prières. En pleine nuit, Dieu a réveillé ma tante, qui, elle, connaissait Dieu. Elle l'a amenée à la maison. Elle est venue, elle s'est sentie tracassée et Dieu lui a montré qu'il fallait qu'elle vienne me voir, même si c'était tard dans la nuit, il fallait qu'elle vienne me voir. C'est ce qui m'a beaucoup surpris de voir que, bon, ben, au final, ma vie, bon, ben, je faisais pas non plus exactement comme je voulais la supprimer. Et c'est là qu'elle m'a expliqué, d'ailleurs, qu'elle m'a dit, mais c'est Dieu qui m'a réveillée, qu'il fallait que je vienne te voir et que tu n'as pas le droit de te supprimer. C'est marqué dans la Bible qu'elle m'avait dit. Elle avait amené sa Bible à elle. Et c'est là qu'elle a commencé, m'a vraiment bien me parler de Dieu et de son expérience qu'elle avait fait, et que Dieu pouvait me consoler comme il l'avait consolée à elle. Elle m'a même appuyée sur le poing, parce que j'avais déjà tenté à 18 ans, parce que avec ce garçon, ça ne marchait pas tellement bien. À 18 ans, j'avais déjà essayé de le faire et il s'était passé quelque chose de miraculeux parce qu'on m'a retrouvée dans un coma, mais Dieu n'a pas permis que je meure, quoi. Et là, elle m'a renouvelée, elle m'a dit, tu vois, Dieu est là, Dieu t'aime, il te cherche, il ne veut pas que tu te supprimes, quoi. C'était le début de la révélation de Dieu dans ma vie. Parce que je me suis dit, bon, ben, puisque Dieu est là, il n'a pas permis que tu en viennes à cet acte, que je puisse être sauvée, moi et mes enfants. Je me suis dit vraiment, bon, ben, c'est sûr, Dieu s'intéresse aux gens et à moi en particulier. Déjà, je priais, hein, mais je ne recevais pas ce que je pensais vraiment recevoir, quoi. Et c'est à partir de ce moment-là que j'ai réalisé que Dieu, bon, était toujours là, qu'il voulait me répondre. Mais c'est moi qui ne savais pas trop comment il fallait faire. Et à m'expliquer qu'il fallait simplement s'adresser à Dieu, lire la parole de Dieu, et que petit à petit, je trouverais la consolation, que Dieu se révélerait complètement à moi. Je me suis vraiment adressée à Dieu. Je me rappelle des moments que je passais en prière, des nuits entières, et vraiment, j'ai trouvé la consolation et le goût de vivre. Au cœur même de ma vie, j'ai pu constater qu'on peut retrouver la joie et le bonheur.
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1: Dieu, c'était essentiellement un Dieu gendarme. C'est-à-dire qu'on avait le droit de faire certaines choses qu'on m'avait appris, et il y a certaines choses qui étaient interdites. Et je croyais personnellement que pour gagner la vie éternelle, parce que j'étais toujours interrogé, malgré mon jeune âge, par ça, qu'est-ce qu'il faut faire pour avoir la vie éternelle, qu'est-ce qu'il faut faire pour avoir le paradis, je m'interrogeais, je me disais, il faut avoir des bonnes actions, il faut sans doute avoir des bonnes actions, et puis je m'efforçais de faire des bonnes actions. Et je m'efforçais, si vous voulez, de gagner ces bonnes actions un petit peu comme des tickets cadeaux. Alors là aussi, j'ai une autre image. Vous savez qu'il y a quelques années, dans les stations-service, quand vous y êtes plein de super, on vous donne un ticket. Et puis au bout de 12, vous avez une assiette en arcopale. Ben, pour moi, le paradis, c'est un peu ça, quoi. Simplement, je ne savais pas combien de tickets cadeaux il fallait pour avoir le paradis. Donc j'étais toujours interrogé par ça. Qu'est-ce qui va devenir de moi si je meurs demain, par exemple? Ça peut vous paraître bizarre pour un adolescent, mais enfin, j'avais ce type de pensée. Et j'étais absolument sûr de rien, parce que je savais pas où j'en étais dans mon compteur de tickets. Et puis, j'ai cheminé comme ça, et je dirais que Dieu m'a béni quand même, bien sûr, puisque je crois qu'il bénit tous les hommes, même les hommes qui ne le connaissent pas. Il est écrit dans la parole de Dieu qu'il fait briller son soleil sur les bons et sur les méchants. Et ça, je crois, c'est extrêmement important, parce qu'on a tous été méchants un jour, on l'est peut-être encore maintenant, et malgré ça, Dieu nous aime. Et moi, je cheminais, et j'ai eu quand même quelques moments de communion extrêmement intimes, quelques moments spirituels très forts. Je pense à l'époque où je préparais mes examens, où vraiment j'avais confié ça à Dieu comme un fardeau, comme vraiment quelque chose qui m'enlève, et j'avais vu sa main à travers cette réussite que j'avais eue. Après notre mariage, moi j'ai continué, si vous voulez, à aller à la messe, parce que j'avais vraiment une foi très forte. Josette y allait de temps en temps pour me faire plaisir. Et c'est là où j'ai commencé à faire une rencontre qui pour moi a changé beaucoup de choses. J'étais tellement, je dirais, à la recherche de Dieu que je le cherchais à travers un petit peu tout. À travers, je dirais, toutes sortes d'expériences un petit peu surnaturelles, un petit peu miraculeuses en quelque sorte. Et je le cherchais spécialement aussi à travers les ovnis, à travers tous les phénomènes supranaturels m'intéressaient. Il me semblait que là-dedans, il y avait une part de vérité, une part de miracle, une part de quelque chose. Et l'usine où je travaillais devait embaucher donc un jeune ingénieur qui devait venir travailler avec nous, et il n'est pas venu la semaine, il est venu un samedi matin. Et quand nous étions à la maison, prêts à partir à la plage, et quand le concierge de l'usine a voulu téléphoner à quelques câbles de l'usine, il n'a trouvé personne sauf nous. Et il nous a téléphoné en nous disant, le candidat qui devait venir hier a raté son train, il est là ce matin. Est-ce que vous pouvez le recevoir? Ma première réaction n'était pas très charitable, était de dire, nous on part à la plage. Je n'ai pas dit qu'il aille se faire voir, mais enfin, je le pensais un peu. Et puis il a insisté, on est allé le chercher. Et puis bon, je passe sur les circonstances. On a commencé à sympathiser, on a commencé à parler, puis on l'a gardé à déjeuner, puis on a continué à discuter. Et puis le soir venu, on était vraiment tombés amis, hein, alors qu'on ne se connaissait pas du tout le matin même. On lui a dit, il était avec sa femme, on lui a dit, écoutez, c'est quand même idiot que vous ayez couché à l'hôtel, puisqu'il devait rester jusqu'au lundi, donc pour voir un petit peu la place qu'on lui offrait. Allez donc chercher votre valise, vous coucherez à la maison. Et donc ils sont restés à la maison. Puis le soir, moi j'étais tellement passionné par mes ovnis que j'avais un numéro de l'Express qui traînait, dans lequel on parlait donc de l'enlèvement d'un jeune homme dans la région parisienne qui avait été reposé une trentaine de kilomètres plus loin par une soucoupe volante. Alors moi ça me passionnait littéralement. D'abord j'enviais ce gars parce qu'il me disait enfin il en a vu, comment ils sont. Ça me faisait pas mal vibrer. Et je me souviens avoir ouvert cette revue pour leur parler de ça. En leur disant, vous qui habitez Paris, vous n'auriez pas des nouvelles là-dessus, est-ce qu'on a vu des soucoupes, enfin, tout ce qu'on peut imaginer. Et bon, ça les laissait complètement indifférents. Puis avant de fermer le livre, quand même, sur la page d'en face, il y avait un article qui s'appelait « Il parle en d'autres langues ». C'était donc le compte-rendu de la réception à Rome par Paul VI d'un groupe de charismatiques. Alors ça, j'avoue, j'avais trouvé ça complètement farfelu, complètement bizarre. Je me disais qu'à notre époque, hein, on est quand même sorti du Moyen-Âge, et des gens qui parlent en langue... Je sais pas, je me disais, ils sont malades, quoi. Juste avant de fermer, je leur dis, vous avez vu ça? C'est complètement irrationnel. Enfin, il y a des phénomènes de masse qu'on ne s'explique pas. Ils sont un petit peu fêlés, quoi. Et là, ils ont échangé un regard tous les deux. Et puis, Elisabeth, donc l'épouse de notre ami, nous a dit, nous, on parle en langue. Alors là, c'était vraiment la douche froide. Le rendez-vous du Seigneur. Et bon, tout ne s'est pas fait ce soir-là, bien entendu, mais ils ont commencé, donc c'était la porte ouverte, si vous voulez, ils ont commencé à nous partager un petit peu tout ce qu'ils avaient vécu. Ça me semblait tellement merveilleux, ce Dieu d'amour qui remplaçait mon Dieu gendarme, que j'en oubliais mes ovnis, j'en oubliais ma télépathie, la lévitation et tout ce que vous voulez. Tout ça ne m'intéressait plus. J'avais soif d'en connaître plus. Et je me souviens qu'un jour, ils m'ont emmené dans un culte avec eux. Et là, j'ai vécu une expérience absolument extraordinaire. Parce que pour la première fois, j'entendais parler d'un Dieu qui sauve, d'un Dieu qui aime, mais tout ça gratuitement. C'était plus question de tickets cadeaux. Il n'y avait plus question de, je dirais, des bonnes actions. C'était vraiment gratuit. Et je me souviens de phrases que le pasteur avait dit à cette époque, c'est par la grâce que vous êtes sauvés, c'est par le moyen de la foi, ce n'est pas par les œuvres, afin que personne ne se glorifie. Ça, moi qui toute, je dirais, mon adolescence, avait essayé de collectionner des œuvres, c'était une révélation pour moi. Et j'ai fait vraiment je dirais, cette rencontre d'un Dieu d'amour, hein, un Dieu qui s'intéresse à chacun d'entre nous, un Dieu qui a envoyé son Fils unique, Jésus-Christ, donc pour mourir à notre place sur la croix. Ça aussi, ça me semblait, mais alors, un cadeau que. Extraordinaire qu'un homme ait payé à notre place, ça me semblait vraiment, vraiment quelque chose de sublime. Et tout de suite, bien sûr, j'ai adhéré à ça. Je me disais, mais enfin, le salut, c'est ça, c'est cet amour de Dieu à travers son Fils. Et ça a changé énormément.
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2: Assumons nos échecs et regardons-les comme de formidables moyens pour apprendre à devenir plus performants. Ce que nous arrivons à surmonter nous rend plus forts. Bien sûr, aucun échec ne semble acceptable sur le moment, mais avec le temps, il devient très précieux pour nous permettre de réussir. Vous réussirez demain là où vous vous êtes trompé aujourd'hui, si seulement vous avez à cœur de comprendre pourquoi vous avez échoué. L'analyse de nos erreurs est bien plus constructive que toutes les lamentations que nous pouvons produire suite à nos défaites. Tout le monde commet des erreurs, et cependant, le monde continue de tourner. Si vous avez subi un échec aujourd'hui, vous devez savoir que demain vous appartient encore, et qu'il est toujours possible de recommencer là où vous avez échoué. Le problème n'est pas l'erreur que vous avez commise, mais plutôt l'état d'esprit avec lequel vous allez gérer l'avenir afin de ne plus refaire la même erreur. De toute façon, dites-vous bien que souvent, il faut payer pour apprendre. Il y a des choses que nous ne pourrons apprendre que si nous en faisons l'expérience. Écoutez un enseignement sur ce qui est juste, et avec le temps, vous commencerez à l'oublier. Mais vivez un échec et vous vous souviendrez toute votre vie de ce qu'il ne faut pas faire. Le regard sur le passé ne devrait pas éteindre notre vision de l'avenir, mais plutôt l'éclairer de la lumière de l'expérience. Que Dieu vous bénisse.
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1: Dans l'évangile de Jean, au chapitre 16, le verset 12 fait dire ceci à Jésus. « J'ai encore beaucoup de choses à vous dire, mais pour l'instant, vous ne pouvez pas les porter. » Ils me font toujours rire, chers amis, les censeurs qui te balancent des phrases du type « C'est pas dans la Bible » ou encore « Jésus n'a jamais dit ça ». Cette petite phrase de Jésus les terrasse. Ce qu'il n'a pas exprimé, il ne l'a peut-être pas dit parce qu'on n'aurait pas eu la force de le recevoir en pleine poire. Depuis, grâce à l'Esprit, il s'est trouvé d'autres prophètes, des porte-paroles qui continuent de parler en son nom. Et si toi aussi, tu étais un de ces porte-paroles, tu penses que j'exagère? Pourtant, le baptême t'a fait prophète. Prophète parce que porte-parole, toi aussi, de Dieu. Que diras-tu en son nom cette semaine?
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2: Bonjour à tous, je suis Raphaël Mambou, que Jésus vous bénisse, qui que vous soyez, où que vous soyez. Le nom de cette émission est « Venez à Jésus ». Nous diffusons tous les lundis, mercredis, 10h30, 11h sur Shalom Africa. Je répète, nous diffusons tous les lundis, mercredis, 10h30, 11h sur Shalom Africa, 103.1 FM. C'est une grâce, c'est un privilège, c'est un honneur de pouvoir vous retrouver tous les lundis, tous les mercredis, et partager quelques versets bibliques avec vous. Partager ce que le Seigneur a mis dans nos cœurs, pour vous, pour nous-mêmes, afin que son nom soit glorifié parmi les hommes. À ce stade, je voudrais remercier tous les partenaires du ministère Jésus pour tous, notre ministère. Je voudrais remercier les responsables de la chaîne Shalom Africa. Que Dieu vous bénisse encore, que Dieu vous abonde de sa grâce, que Dieu vous surabonde de sa grâce, financièrement, matériellement, spirituellement parlant. Je voudrais aussi bénir et remercier tous les partenaires, les autres partenaires du ministère Jésus pour tous. Ceux qui nous soutiennent dans la prière, financièrement. Ceux qui nous soutiennent moralement, qui nous appellent, qui nous encouragent, qui témoignent, et même ceux qui bipent, cela est un signe positif pour nous. Avant de pouvoir continuer sur le thème que nous avons commencé sur la grâce de Dieu, je voudrais prier, remercier Dieu. Et si vous voulez, vous pouvez vous joindre à moi dans cette prière. Père éternel, je voudrais te dire merci. Merci pour mon frère, merci pour ma sœur, merci pour ce jour que tu connaissais depuis l'éternité. Je sais que tu vas faire encore de grandes choses aujourd'hui. Tu vas encore sauver, tu vas encore guérir, tu vas encore délivrer. Tu vas encore enlever le voile de l'intelligence de quelqu'un. Seigneur, nous voulons te disposer ces 30 minutes. À toi seul, que je disparaisse, que tu paraisses, que tu parles, que les hommes n'entendent pas un homme, cet homme que je suis, mais qu'ils t'entendent toi, le Dieu vivant. Au travers de ce message, je te remercie et j'ai ainsi prié. Au nom de ton Fils Jésus-Christ. Amen. Le thème que nous avons commencé, comme je le disais, la grâce de Dieu. Lisez avec moi dans 1 Corinthiens 15, verset 10. 1 Corinthiens 15, verset 10. Par la grâce de Dieu, je suis ce que je suis, et sa grâce envers moi n'a pas été vaine. Loin de là, j'ai travaillé plus que tous, non pas moi toutefois, mais la grâce de Dieu qui est avec moi. Paul dit, je suis ce que je suis, je fais ce que je fais par la grâce de Dieu. Nous avons dit que la grâce se définit comme étant la faveur imméritée de Dieu, ou un cadeau immérité de Dieu. En d'autres termes, Dieu fait des choses au travers de Paul, ou Dieu donne des dons à Paul, mais lui n'a rien fait, ou lui ne mérite pas ces choses. Donc la grâce est une faveur qu'on n'en mérite pas. La grâce est un don, un cadeau que l'on ne mérite pas. C'est par amour que Dieu nous donne ou Dieu fait de nous ce que nous sommes en Jésus-Christ. Et c'est ce que Paul veut dire. Par la grâce de Dieu, je suis ce que je suis, et sa grâce envers moi n'a pas été vaine. Loin de là, j'ai travaillé plus que tous, non pas moi toutefois, mais la grâce de Dieu qui est avec moi. C'est vraiment merveilleux de savoir que Dieu peut faire de grandes choses au travers de nous alors que nous ne méritons pas. Dieu peut nous bénir grandement alors que nous ne le méritons pas. Aujourd'hui, il y a des philosophies, il y a des religions dites chrétiennes qui prétendent que nous pouvons mériter les faveurs de Dieu. Nous pouvons gagner les faveurs de Dieu. Il y a même une religion dans le passé qui prétendait que lorsque vous donnez de l'argent, Dieu vous bénit. Certains même allaient jusqu'à acheter le salut avec de l'argent. Et là, nous voyons que, d'après la définition, le dictionnaire biblique nous dit que c'est une faveur que l'on ne mérite pas. La grâce permet d'accéder au salut de Dieu. Il est possible, au travers de la grâce de Dieu, d'accéder au salut. Le mot « salut » en grec, en araméen, dans toute la Bible, de Genèse à Apocalypse, parle des différents noms rédempteurs de Jésus-Christ, d'une rédemption parfaite. Le salut est comme un cadeau dans lequel vous retrouvez plusieurs sous-cadeaux, si je puis dire. Vous retrouvez la guérison dans le salut, vous retrouvez la délivrance dans le salut, vous retrouvez la prospérité dans le salut, vous retrouvez la paix dans le salut, vous retrouvez la santé divine dans le salut, vous retrouvez la vie divine dans le salut, vous retrouvez la force de Dieu dans le salut, vous retrouvez la protection de Dieu dans le salut, vous retrouvez l'amour de Dieu dans le salut. Donc, lorsque quelqu'un reçoit Christ dans sa vie comme sauveur et Seigneur personnel, tout ce cadeau-là, le salut, vient totalement dans cette personne-là. Et c'est une grâce. Ce n'est pas par les œuvres, c'est une grâce. Ce n'est pas réservé à une catégorie de personnes, c'est réservé à quiconque croit. Dans Éphésiens 2, verset 5, il nous est dit ceci. Éphésiens 2, verset 5. Nous qui étions morts par nos offenses, nous a rendu la vie avec Christ. C'est par grâce que vous êtes sauvés. Commençons au verset 4. Mais Dieu, qui est riche en miséricorde à cause du grand amour dont il nous a aimés, nous qui étions morts par nos offenses, nous a rendu la vie avec Christ. C'est par grâce que vous êtes sauvés. C'est par grâce, c'est-à-dire que vous ne méritez pas, je ne mérite pas d'être sauvé, mais Dieu, à cause de son amour, a sacrifié son Fils bien-aimé Jésus-Christ. Et quiconque croit en Jésus-Christ, quiconque accepte Jésus-Christ comme son Sauveur et son Seigneur personnel, est sauvé par la grâce de Dieu. Mon frère, ma sœur, il est possible d'être guéri. Rappelez-vous ce que j'ai dit sur le mot « salut ». Ça englobe toute la rédemption dans ce mot. Vous pouvez être guéri par la grâce de Dieu. Vous pouvez être restauré dans votre vie par la grâce de Dieu. Vous pouvez être restauré dans votre couple, dans votre ménage, dans votre travail, dans la société, dans la nation, dans votre famille, uniquement par la grâce que Dieu vous fait au travers de Jésus-Christ. C'est merveilleux. Moi, je trouve que c'est extraordinaire. Et c'est pour ce genre de choses que je dis merci, Seigneur. Merci pour la grâce que tu me fais au travers de Jésus-Christ. Est-ce que vous vous rendez compte, mon frère, ma sœur, que l'air que vous respirez, c'est par grâce que nous respirons. Vous allez me dire que vous êtes peut-être malade. Vous êtes rongé par la maladie dans votre corps. Laissez-moi vous dire que si vous entendez encore ce message, si vous êtes encore vivant, c'est parce que Dieu vous a fait grâce aujourd'hui au travers de Jésus-Christ. Dieu fait grâce aux hommes afin que les hommes se repentent de leurs péchés, afin que les hommes abandonnent leurs mauvaises voies, afin que les hommes se convertissent, se tournent vers Jésus-Christ, afin qu'ils vivent pleinement cette grâce que Dieu fait au travers de Jésus-Christ. C'est une grâce d'entendre ce message. C'est une grâce pour moi de vous parler de ce message. C'est une grâce pour moi d'être vivant. Combien d'hommes et de femmes de mon âge auraient pu mourir, sont morts, quoique servant Christ, pas forcément parce qu'ils étaient des inconvertis, pas forcément parce que c'était des pécheurs. Mais Dieu a fait grâce que je vive encore aujourd'hui, à 34 ans. D'autres sont partis beaucoup plus tôt, bien qu'ils aimaient le Seigneur, bien qu'ils marchaient conformément à sa parole. Mais Dieu a voulu les reprendre. C'est aussi une grâce. C'est aussi une grâce de mourir en Jésus-Christ. Paul dit, cette grâce, je ne l'ai pas, elle n'a pas été vaine envers moi. J'ai travaillé plus que tous, non pas moi, mais la grâce de Dieu. Que faites-vous de la grâce que Dieu vous donne aujourd'hui? Qu'avez-vous fait de la grâce que Dieu vous a donnée hier, avant-hier, les jours précédents? Aujourd'hui est le message de réveil, de prendre conscience. C'est vrai que peut-être vous passez par des moments difficiles. C'est vrai que vous passez par des tempêtes. C'est vrai qu'il y a des tornades qui se lèvent dans votre vie. Mais si vous êtes encore vivant, si vous avez encore la possibilité de citer le nom de Jésus, si vous avez encore la possibilité de prier, de marcher avec Christ, sachez que c'est par grâce. Si vous êtes debout, vous tenez spirituellement, sachez que c'est par grâce. Ça veut dire que vous ne le méritez pas, mais Dieu vous a fait grâce au travers de Jésus-Christ. Nous l'avons vu la fois passée dans Deutéronome 8. Dieu dit, lorsque tu verras tes affaires prospérer, ne te dis pas dans ton cœur que c'est ta main et ta force. En d'autres termes, ne vous dites pas vous-même que c'est votre intelligence, mais Dieu vous a fait grâce de posséder ces choses. Vous avez peut-être une voiture, Dieu vous fait grâce de posséder une voiture. Vous possédez peut-être un vélo, Dieu vous fait grâce de posséder un vélo. Vous possédez peut-être, vous travaillez peut-être dans une entreprise où on vous paye 50 dollars, 70 dollars, 30 dollars. C'est une grâce que Dieu vous fait. Mais la question est, que faites-vous de cette grâce aujourd'hui? Paul nous dit, c'est par grâce que vous êtes sauvés. C'est par grâce que nous pouvons être en bonne santé. C'est par grâce que nous pouvons être protégés de Dieu. C'est par grâce que nous sommes gardés par Dieu. Dans Éphésiens 2, verset 8, Paul continue. Éphésiens 2, verset 8. Car c'est par la grâce que vous êtes sauvés, par le moyen de la foi. Et cela ne vient pas de vous, c'est le don de Dieu. Nous sommes sauvés par grâce, parce que Dieu nous a fait un don. Donc la grâce est un don que nous ne méritons pas. Ce que je voudrais, c'est qu'au travers sur cette série d'enseignements, que nous prenions conscience, vous et moi, que tout ce que nous avons, c'est un don de Dieu. Vous êtes marié, c'est une grâce. Vous êtes marié, vous avez des enfants, c'est une grâce. Vous n'êtes pas marié, Dieu veut vous faire grâce au travers de Jésus-Christ pour que vous vous mariez. Vous n'avez pas d'enfants, Dieu veut vous faire grâce au travers de Jésus-Christ pour vous donner des enfants. Car nous sommes sauvés par grâce. C'est-à-dire que si Dieu devait regarder à nos œuvres, Dieu ne nous donnerait rien du tout. Mais Dieu veut nous donner toutes choses, mais au travers de Jésus-Christ. Et ça, c'est une grâce. Ne regardez pas votre voisin, ne regardez pas votre voisine comme étant supérieur à vous. Gloire à Dieu si cet homme ou cette femme a quelque chose de plus. Mais Dieu aussi veut vous faire grâce à vous, aujourd'hui aussi, au travers de la foi, au travers de la foi en Jésus-Christ. Vous êtes peut-être marié et avant de vous être marié, vous avez vécu une vie, j'allais dire entre guillemets, une vie sauvage. Vous avez connu des millions d'hommes. Vous avez avorté et aujourd'hui la médecine vous déclare stérile. Je suis venu vous dire que Dieu peut vous faire grâce d'avoir des enfants aujourd'hui. Rappelez-vous que la grâce est une faveur, un don, un cadeau que nous ne méritons pas. Dieu peut vous faire grâce et Dieu veut vous faire grâce d'avoir des enfants. Vous avez peut-être gâché votre carrière professionnelle. Vous avez peut-être gâché votre mariage. Aujourd'hui est le jour de la restauration. Pourquoi ? Parce que Dieu n'a pas cessé de faire grâce aux hommes. Dieu n'a pas arrêté de faire grâce aux hommes. Dieu veut vous faire grâce. Rappelez-vous que le mot « salut » parle aussi de restauration. Vous pouvez être restauré au travers de Jésus-Christ. Et cela, c'est une grâce. Dans Actes 15, verset 11, il nous est dit ceci. Actes 15, verset 11. C'est par la grâce du Seigneur Jésus-Christ que nous croyons être sauvés de la même manière qu'eux. En fait, je suis en train de vous montrer que c'est avec plusieurs versets qu'on est sauvé par la grâce. On n'est pas sauvé par les œuvres. On n'est pas sauvé parce qu'on donne de l'argent. Rappelez-vous toujours, à chaque fois que je parle de salut, à chaque fois que je parle de sauver, du verbe sauver, je parle de tout ce que Christ a fait pour nous à la croix. La guérison, la protection, la prospérité matérielle, financière, la vie divine, la santé divine, la guérison divine, la protection divine, la restauration divine, se trouve dans le mot salut. Nous sommes sauvés par grâce. Nous sommes restaurés par grâce. Nous sommes guéris par grâce. Nous sommes en bonne santé par grâce. Nous avons la santé divine par grâce. Nous avons la vie divine par grâce. Nous avons la protection de Dieu par grâce. Nous avons l'amour de Dieu par grâce. Et Dieu veut vous faire grâce à vous aussi aujourd'hui. Si vous n'avez pas pris conscience de la grâce, Dieu veut que vous soyez réveillés par rapport à la grâce de Dieu. Si vous avez mis Jésus-Christ en dehors de votre vie, Dieu vous dit aujourd'hui est le jour de grâce. Si vous n'avez pas, Dieu vous dit aujourd'hui est le jour de grâce. Si vous n'avez pas reçu Jésus-Christ dans votre vie,

en ayant foi en Jésus-Christ. C'est possible de l'avoir aujourd'hui. Vous n'avez pas besoin de retarder ça demain. Vous n'avez pas besoin d'aller voir un homme précis. Vous n'avez pas besoin d'aller dans un lieu précis. Vous n'avez pas besoin d'aller dans une maison précise. Vous n'avez pas besoin d'attendre un jour précis, une heure précise. Ce dont vous avez besoin aujourd'hui, c'est d'ouvrir votre cœur à Jésus-Christ, afin de recevoir la grâce de Dieu au travers de Jésus-Christ. Ça n'a rien à voir avec la religion catholique, ça n'a rien à voir avec la religion protestante. Ne regardez pas l'homme que je suis, n'écoutez pas seulement l'homme que je suis, mais regardez au-delà, écoutez au-delà du simple message, écoutez la voix du Saint-Esprit qui vous dit aujourd'hui est le jour de grâce. La vérité et la grâce sont venues par Jésus-Christ. Jésus-Christ se tient à votre porte et vous dit « Aujourd'hui, je suis venu vous apporter la grâce de Dieu. » Ne la rejetez pas, ne la foulez pas aux pieds, ne vous moquez pas de cette grâce, mais prenez conscience que Dieu vous aime. Peut-être que, après cela, vous n'entendrez plus ce message, peut-être que vous allez mourir, peut-être que vous n'aurez plus l'occasion de vous repentir, vous n'aurez plus l'occasion d'accepter le message de Dieu, la grâce de Dieu, la repentance, vous n'aurez peut-être plus cette occasion. Voilà pourquoi prenez ces minutes très au sérieux. Dieu veut vous faire grâce dans tous les domaines de votre vie. Rappelez-vous que la grâce est quelque chose que nous ne méritons pas. Dieu fait une action dans notre vie alors que nous ne méritions pas qu'il fasse une action dans notre vie. Oh, c'est vraiment merveilleux de se réveiller le matin, de dire « Seigneur, merci pour la grâce de ce matin ». De se coucher, de dire « Merci de ce que tu m'as fait grâce durant toute la journée ». Mon frère, ma sœur, ce peu que vous gagnez, c'est une grâce de Dieu. Ce beaucoup que vous gagnez, c'est une grâce de Dieu. Ce mariage, c'est une grâce de Dieu. Ces enfants, c'est une grâce de Dieu. Ce processus de restauration est une grâce de Dieu, parce que nous ne méritons pas ces choses. C'est parce que Dieu nous aime qu'il nous donne. C'est parce que Dieu nous aime qu'il nous appelle à la repentance. C'est parce que Dieu nous aime qu'il veut nous sauver. Oh mon frère, oh ma sœur, c'est vraiment, vraiment, vraiment merveilleux. Le chrétien n'est pas sous la loi, mais le chrétien vit dans la grâce. C'est quoi la loi? La loi, ce sont les œuvres. Rappelez-vous, Jean 1, verset 17, nous dit que la loi est venue par Moïse, mais la grâce et la vérité sont venues par Jésus-Christ. La loi, ce sont les œuvres qu'il faut faire avant de recevoir. Si l'on ne fait pas, on ne reçoit pas. Donc, le chrétien n'est pas sous le régime de « il faut faire avant de recevoir ». Non. Le chrétien, le croyant en Jésus-Christ, est sous le régime de « Dieu donne alors que nous ne le méritons pas ». Dites-moi un peu. Qu'avez-vous fait d'extraordinaire pour qu'aujourd'hui vous entendiez ce message? Qu'avez-vous donné à Dieu pour que vous vous leviez ce matin? Vous n'avez rien fait, mais pourtant, vous vous êtes levé le matin. Vous n'avez pas payé de taxes, vous n'avez pas payé d'impôts, vous n'avez pas payé de crédit, d'unité, pour respirer cet air que vous respirez, pour vous lever. Quand je parle de vous lever, je parle de se réveiller. Vous n'avez rien fait pour que Dieu vienne frapper à votre porte et que vous entendiez ce message, cette émission « Venez à Jésus » qui passe tous les lundis, mercredis, 10h30, 11h sur Shalom Africa. Vous n'avez rien fait. Dieu vous a fait grâce. Qu'avez-vous fait pour être ce que vous êtes aujourd'hui? Vous allez me dire « Je suis malade à cause de mon péché ». Peut-être, mais Dieu vous fait grâce d'entendre ce message. Dieu vous fait grâce d'entendre ce message. Vous allez me dire, c'est par ma faute que je suis en prison. Oui, c'est vrai. Mais qu'avez-vous fait d'extraordinaire pour que Dieu vienne frapper à votre porte aujourd'hui, pour que vous entendiez ce message, qu'il vous dise qu'il vous aime, qu'il vous fait grâce en Jésus-Christ, que vous n'avez pas besoin de payer quoi que ce soit. Vous n'avez pas besoin de

0: faire quoi que ce soit pour mériter ces faveurs. Parce que la grâce est une faveur que Dieu fait aux hommes. Dieu m'a fait une faveur de pouvoir passer à Shalom Africa et parler de son amour, apporter son message. Qu'est-ce que je lui ai donné? Rien du tout. C'est parce qu'il m'aime. Cela ne veut pas dire qu'il ne faut rien faire pour Dieu. Attention, je parle de mériter les faveurs de Dieu. Non, nous n'avons rien fait. Et aujourd'hui, Christ est en train de frapper à votre porte, comme pour vous dire, vous pouvez recevoir la grâce de Dieu au travers de Jésus-Christ. Vous n'avez qu'une seule chose à faire, c'est d'ouvrir la porte de votre cœur. Vous avez peut-être avorté, vous avez peut-être tué, vous êtes peut-être un sorcier, vous êtes peut-être plongé dans l'occultisme le plus profond. Ce n'est pas le problème de Dieu. Le problème de Dieu, c'est qu'est-ce que vous voulez faire de la grâce de Dieu ce matin? En ce moment, vous êtes en train d'entendre ce message. Dieu vous dit, qu'est-ce que vous voulez faire maintenant? Vous voulez recevoir ma grâce ou vous voulez la rejeter? Oh mon frère, oh ma sœur, c'est vraiment merveilleux. Dieu nous aime réellement. Dieu nous aime réellement. Le chrétien n'est pas sous le régime des œuvres, mais le chrétien est sous le régime de la grâce de Dieu. La grâce et la vérité sont venues par Jésus-Christ. La grâce et la vérité ne sont pas venues au travers de la religion, au travers des philosophies. Non, au travers du Fils de Dieu, Jésus-Christ. Moïse a donné des rituels. Ce n'était pas une si mauvaise chose. Moïse a donné des lois, des ordonnances, des commandements. Jésus-Christ est venu disant, « Venez à moi, vous qui êtes fatigués et chargés, vous qui n'arrivez pas à respecter la loi, venez en Jésus-Christ, vous accomplirez la loi au travers de Christ, vous recevrez des choses que vous ne méritiez pas, peut-être un mariage, peut-être des enfants, peut-être du travail, certainement le salut. » En Jésus-Christ. Il vous aime. Il veut vous changer. Il veut vous transformer. Si vous êtes de ceux et de celles qui voulaient faire cette prière pour recevoir la grâce de Dieu au travers de Jésus-Christ, vous voulez dire, évangéliste, je veux recevoir Jésus-Christ. Je veux recevoir la grâce de Dieu dans ma vie. Baissez simplement la tête et faites cette prière avec moi. Et répétez ces mots. Dites, Père éternel, au nom de ton Fils Jésus-Christ, j'ai entendu ta parole, j'ai entendu ton message, j'ai entendu ta voix. Je viens devant toi au nom de Jésus-Christ. J'accepte Jésus-Christ comme mon Sauveur et mon Seigneur personnel. J'accepte la grâce que tu me fais au travers de Jésus-Christ. Je crois maintenant que je suis une nouvelle créature, un enfant de Dieu, un héritier de Dieu, un co-héritier avec Christ, je crois que je suis sauvé maintenant par la grâce qui existe en Jésus-Christ. Je suis une nouvelle créature, je suis un chrétien, au nom de ton Fils Jésus-Christ. Amen. Si vous avez fait cette prière, croyez par la foi que Christ règne en vous, que vous êtes devenu une nouvelle créature et que Dieu maintenant vous fait grâce dans votre vie. Si vous avez besoin de réécouter ce message, si vous avez besoin de conseils, si vous avez besoin de prières, si vous avez besoin qu'on vous dirige vers une église vivante, vous pouvez joindre notre ministère qui s'appelle le ministère Jésus pour tous au numéro suivant, +243 819 910 910. 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Le nom de cette émission est Venez à Jésus. 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Je suis Raphaël Mambo. Que Jésus continue à vous bénir. Nous nous retrouvons la fois prochaine pour continuer sur le même thème, la grâce de Dieu. Que Dieu vous fasse grâce aujourd'hui au travers de Jésus-Christ. Amen.
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3: La notion de la mort n'est pas quelque chose de si terrible que cela. En tout état de cause, cela ne devrait pas l'être. Le fait de prendre conscience que nous devrons un jour quitter cette terre devrait nous permettre de mieux appréhender notre existence présente. Considérons que nous avons un capital vie extraordinaire par lequel nous pouvons accomplir des choses merveilleuses. Pouvoir profiter pleinement de la vie, c'est aussi réaliser que cette vie terrestre un jour s'arrêtera. Alors, me direz-vous, qu'est-ce que la réussite de la vie ? À cette question, je répondrai simplement que la vie a réussi lorsqu'elle a préparé l'éternité. La réussite de la vie, c'est lorsque nous donnons un sens réel à notre quotidien et que nous agissons en fonction de la vie éternelle qui nous attend après, et surtout en fonction du jugement que nous allons devoir appréhender. Ce jugement durant lequel Dieu nous redemandera des comptes sur nos faits et gestes. L'apôtre Paul a fait une déclaration pertinente sur le sens de la vie. Il disait dans sa lettre aux Éphésiens, chapitre 1 et verset 21, il disait ceci, « Christ est ma vie et la mort m'est un gain. » Pour lui, la mort n'était pas un problème puisqu'il avait réalisé que Dieu l'attendait pour l'éternité. Il avait donc géré sa vie sur la base d'une bonne conscience et sur la pratique de la vérité. Que le Seigneur nous aide à gérer notre vie en vue de l'éternité qui nous attend.
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0: Bonjour à tous, je suis Raphaël Mambou. Que Jésus vous bénisse, qui que vous soyez, où que vous soyez. Le nom de cette émission est Venez à Jésus. C'est une grâce, c'est un honneur, c'est un privilège de pouvoir vous retrouver encore aujourd'hui autour de la parole de Dieu pour partager quelques versets bibliques sur l'identité du croyant en Christ. Avant de continuer d'aller plus loin, je voudrais que nous prions pour que nous remettions le reste de ces 30 minutes entre les mains du Seigneur. Prions. Père éternel, nous venons devant toi au nom de ton Fils Jésus-Christ pour te dire premièrement merci. Merci pour le salut qui se trouve en Jésus-Christ. Merci pour la grâce, la bonté, la miséricorde, l'amour, ton pardon qui se trouve en Jésus-Christ. Merci pour les différents partenaires du ministère Jésus pour tous. Merci pour ces hommes et ces femmes qui nous écoutent maintenant au travers de ces différentes radios. Seigneur, nous te bénissons, nous te louons et nous te rendrons gloire pour cela. Nous te rendons gloire pour cela. Au nom de ton Fils Jésus-Christ. Amen. Comme je le disais, nous sommes en train de partager sur l'identité du croyant en Christ. C'est notre 32e émission. Et je voudrais faire un tout petit récapitulatif. Nous avons dit que l'identité se définit comme ce qui peut, l'identité est ce qui permet de différencier sans confusion possible une personne, un groupe de personnes des autres. C'est aussi la possibilité de regrouper plusieurs êtres vivants sous une même idée, un même concept, des mêmes valeurs, possédant les mêmes caractéristiques. Donc, le croyant en Christ, qu'il soit congolais, français, belge, américain, argentin, brésilien, péruvien, japonais, chinois, thaïlandais, saoudien, irakien, iranien, le croyant en Christ, c'est-à-dire le chrétien, a la même identité, les mêmes caractéristiques et sont dans le même ensemble qui est le corps de Christ. Donc, si le chrétien quinois est béni, le chrétien de Kinshasa est béni, le chrétien américain l'est aussi. Si le chrétien japonais est racheté de la malédiction de la loi, le chrétien sud-américain l'est aussi. Et la Bible nous dit, parmi les caractéristiques de notre identité en Christ, premièrement que nous sommes bénis en Jésus-Christ. La Bible dit clairement que nous sommes bénis de toutes sortes de bénédictions dans les lieux célestes. La Bible dit aussi que nous sommes rachetés de la malédiction de la loi. La Bible nous dit qu'en Jésus-Christ, nous sommes délivrés de la puissance des ténèbres. La Bible nous dit aussi qu'en Jésus-Christ, nous sommes plus que vainqueurs. La Bible nous dit qu'en Jésus-Christ, nous sommes pardonnés, que nous sommes saints en Jésus-Christ. La Bible nous dit que nous marchons dans la sanctification. La Bible dit qu'en Jésus-Christ, nous sommes des ambassadeurs. La Bible nous dit qu'en Jésus-Christ, nous sommes des athlètes, qu'en Jésus-Christ, nous sommes des soldats en Christ. La Bible nous dit aussi qu'en Jésus-Christ, nous sommes le sel de la terre, la lumière des nations. La Bible dit toujours qu'en Jésus, nous sommes la race. Nous sommes une race élue. Nous sommes un sacerdoce royal. Nous sommes une nation sainte. Nous sommes un peuple acquis. 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C'est entièrement gratuit. Depuis la fois dernière, nous avons dit qu'en Jésus-Christ, la Bible dit qu'en Jésus-Christ, nous possédons toutes choses. Je vous invite à lire avec moi dans 2 Pierre 1, verset 3. 2 Pierre 1, verset 3. L'épître de Pierre vient tout juste après l'épître de Jacques. La deuxième épître de Pierre, chapitre 1, verset 3. Comme sa divine puissance nous a donné tout, retenez, sa divine puissance nous a donné tout, ce qui contribue à la vie et à la piété, au moyen de la connaissance de celui qui nous a appelés par sa propre gloire et par sa vertu. Pierre, qui a marché avec Jésus-Christ, qui a mangé avec Jésus-Christ, qui a dormi auprès de Jésus, qui a vu le ministère de Jésus-Christ, qui a été formé par Jésus-Christ lui-même, nous transmet ce message en disant que sa divine puissance, Dieu, nous a donné tout ce qui contribue à la vie et à la piété. Donc, En Jésus-Christ, nous possédons tout. Ce n'est pas parce que vous êtes né dans une famille pauvre, ce n'est pas parce que vous n'avez pas étudié, que vous n'êtes pas instruit, que vous n'êtes pas connu de votre pasteur ou du président de la République, que vous n'avez rien dans ce monde. Peut-être même vous êtes né avec des dettes. J'ai une bonne nouvelle pour vous. Jésus-Christ vous dit aujourd'hui que lorsque vous le recevez comme Seigneur et Sauveur personnel, Dieu vous donne au travers de Jésus-Christ tout ce qui contribue à la vie. Tout ce qui contribue à la vie. Le manger, le boire, le vêtir, le mariage, les enfants, le travail, le commerce, le ministère. Tout ce qui peut contribuer à la vie. Tout ce qui peut contribuer à votre vie se trouve en Jésus-Christ. C'est la Bible qui parle. Dieu ne nous a pas abandonnés depuis le jour où nous avons donné notre vie à Jésus-Christ. Au contraire, depuis le jour où nous avons donné notre vie à Jésus-Christ, le verset comme « Je ne t'abandonnerai pas, je ne te délaisserai pas » prend toute son ampleur. Et aujourd'hui, le Saint-Esprit nous dit que en Jésus-Christ, nous avons tout ce qui contribue à la vie. Savez-vous qu'il y a des gens qui ont du mal à croire que Dieu les aime? Il y a des gens, même dans l'Église de Jésus-Christ, qui ont du mal à croire que Dieu s'intéresse à leur projet, que Dieu s'intéresse à leur avenir. Certains ont une image de Dieu comme étant quelqu'un qui est très loin d'eux. Au contraire, Dieu est proche de nous en Jésus-Christ. Lorsque nous n'avons pas Jésus-Christ dans notre vie, c'est en ce moment-là que Dieu est éloigné de nous, ou plutôt que nous sommes éloignés de Dieu. Lisons un peu dans Jacques, chapitre 2, verset 5. Jacques 2, 5. Écoutez, mes frères bien-aimés, Dieu n'a-t-il pas choisi les pauvres aux yeux du monde pour qu'ils soient riches en la foi et héritiers du royaume qu'il a promis à ceux qu'il aime? Jacques, qui est un évêque de son église, de l'église de son époque, qui est un grand enseignant, nous dit. Donc, en fait, c'est le Saint-Esprit qui nous parle au travers de Jacques. Parce que la Bible a été inspirée par Dieu, par son esprit. Le Saint-Esprit nous dit que si le monde vous considère comme étant des pauvres, oh, vous ne possédez pas une maison, vous n'avez pas de voiture, vous n'avez pas de travail, vous n'avez rien de ce monde, selon le monde, selon les critères du monde, Dieu vous dit que vous êtes choisis en Jésus-Christ pour être riches en la foi. Vous voyez? La foi vient de ce qu'on entend et ce qu'on entend vient de la parole de Christ. Vient de la parole de Dieu, de ce que je suis en train de vous prêcher. La Bible dit que vous êtes riches en la foi. Donc, la foi. Quelqu'un a dit que la foi est la monnaie, la seule monnaie acceptable dans le royaume de Dieu. Dans le royaume de Dieu, ce ne sont pas des dollars, ce ne sont pas des euros, ce ne sont pas des francs congolais, ce ne sont pas des yens. Non, c'est la foi. C'est avec la foi que vous prenez les choses dans l'invisible et que vous le matérialisez. Et Dieu vous dit que en Jésus-Christ, vous êtes riche dans la foi. Si le monde vous rejette, si le monde ne veut pas de vous, parce que vous ne possédez rien de ce monde, et le monde est vraiment injuste. Ceci me fait penser à des musiciens qui ne chantent pas pour Christ, qui se plaignaient à la télévision. Il y a quelques années en arrière que je suivais ça, un groupe de 3 jeunes hommes qui disaient, mais c'est quand même bizarre. Lorsque nous n'étions pas connus, on nous exigeait de payer nos tickets dans le train, dans les bus. Mais maintenant que nous sommes connus dans le monde francophone, nous nous présentons devant un bus, on ne nous fait pas payer. Les compagnies aériennes nous font voyager gratuitement. Alors, ils disaient que c'était injuste. Ouais, ça, c'est le monde. Le monde, tant que le monde ne vous reconnaît pas, le monde vous sous-estime. Eh bien, si le monde vous sous-estime, moi j'ai une bonne nouvelle pour vous. En Jésus-Christ, vous avez une identité. Quelle est cette identité? En dehors du fait que vous êtes béni, racheté de la malédiction de la loi, en dehors de que vous êtes délivré du péché, la Bible dit que vous êtes riche en Jésus-Christ, que vous possédez tout en Jésus-Christ. Et ce qui sous-entend que, en dehors de Jésus-Christ, vous ne possédez rien du tout. Rien du tout. Venez à Jésus-Christ. Jésus a dit, venez à moi, vous tous qui êtes fatigués et chargés. Fatigués et chargés de quoi? Des injustices du monde, des dettes que vous avez dans le monde, des fardeaux du monde. Venez à Jésus et laissez-le vous bénir, vous transformer, vous changer. Vous êtes pauvre, oui, vous êtes peut-être pauvre selon le monde. Vous regardez votre compte bancaire, vous n'avez moins de 1 dollar. Ne regardez pas cela. Croyez que par la foi, vous êtes riche en Jésus-Christ parce que c'est la Bible qui vous dit qui vous êtes en Jésus-Christ. Moi, j'ai décidé de croire ce que la Bible me dit. Si la Bible dit que je suis riche en Jésus-Christ, je le suis. Si la Bible dit que je suis béni en Jésus-Christ, je le suis. Même si les choses ne marchent pas, même si le mariage ne marche pas, même si les études ne marchent pas, même si les affaires ne marchent pas, le commerce ne marche pas, même si toutes les chaînes chrétiennes du monde me ferment leurs portes, disent « on veut pas de toi dans notre radio, on veut pas que tu travailles avec notre ministère », ça ne change rien, je dirais que je suis béni en Jésus-Christ, parce que la Bible dit que tant que je suis en Jésus-Christ, je suis béni. Et ma prière est que vous puissiez comprendre cela. L'Américain qui a donné sa vie à Jésus-Christ n'est pas plus béni que vous, n'est pas plus riche que vous. L'Européen qui a donné sa vie à Jésus-Christ n'est pas plus riche que vous. S'il y a quelqu'un dans la famille royale de Belgique, d'Angleterre, de Norvège, du Japon, qui a donné sa vie à Jésus-Christ, cette personne n'est pas plus bénie que vous, que moi. Parce qu'en Jésus-Christ, il n'y a pas de favoritisme. En Jésus-Christ, il n'y a pas d'enfant chéri. Nous sommes tous égaux en Jésus-Christ. Et Dieu nous bénit de la même manière en Jésus-Christ, par la foi que nous avons en Jésus-Christ. C'est vraiment merveilleux. Tout ce qui est à Dieu est à nous. Je vous invite à lire dans Luc 15. Luc 15, verset 31. Luc 15, verset 31. C'est l'histoire de la parabole du fils prodigue. Mais la partie qui nous intéresse, c'est la partie de la conversation avec le fils aîné et le père. Verset 29. « Voici, il y a tant d'années que je te sers sans jamais avoir transgressé tes ordres, et jamais tu m'as donné un chevreau pour que je me réjouisse avec mes amis. Et quand ton fils est arrivé, celui qui a mangé ton bien avec des prostituées, c'est pour lui que tu as tué le veau gras. Mon enfant, lui dit le père, tu es toujours avec moi et tout ce que j'ai est à toi. Mon enfant, dit le père, tout ce que j'ai est à toi. Tu as toujours été avec moi. Tout ce que je possède est à toi. C'est vraiment merveilleux, vous ne trouvez pas, que Dieu dise que tout ce qu'il possède est à nous. Nous n'avons pas besoin de nous sentir inférieurs par rapport aux autres. Nous n'avons pas besoin de nous sentir abandonnés par Dieu. Nous ne marchons pas selon les sentiments, mais nous marchons selon la parole de Dieu. La foi vient de ce qu'on entend et ce qu'on entend vient de la parole de Dieu. Et Dieu vous dit, Dieu nous dit aujourd'hui que tout ce qui est à lui, que ce soit dans le monde physique, que ce soit dans le monde visible ou invisible, nous appartient aussi. Dieu a créé le monde pour ses enfants. Dieu n'a pas créé le monde pour Satan et ses démons. Pour Satan, les démons et ses hommes et ses femmes qui ont tout sacrifié pour suivre Satan. Non. Dieu a créé le monde pour nous. Et Jésus-Christ est venu reconquérir ce que Adam avait livré au diable. Et ces choses, nous les possédons en Jésus-Christ. Agé 2, verset 8, nous dit ceci. Agé 2, verset 8. Commençons verset 7, je m'excuse. J'ébranlerai toutes les nations. Les trésors de toutes les nations viendront. Et je remplirai de gloire cette maison, dit l'Éternel des armées. L'argent est à moi, l'or est à moi, dit l'Éternel des armées. Dieu dit que l'argent et l'or sont à lui. Le cuivre, le diamant, l'airain, et toutes ces matières précieuses sont à Dieu. Et Dieu nous dit dans Luc 15, verset 31, mon enfant, il vous dit ça à vous personnellement, il le dit à moi personnellement. Mon enfant, tout ce qui tu es toujours avec moi, tout ce que j'ai est à toi. Lorsque nous rentrons dans le contexte dans lequel Jésus parle de cette parabole, de cette phrase, nous avons lu, le fils aîné n'est pas content que l'on fasse une fête pour le fils cadet qui est rebelle, qui était rebelle et qui est revenu. Lui se dit, mais je te sers depuis tant d'années. Tu ne m'as jamais donné le moindre cadeau. Mais lui qui est venu à peine, qui a d'abord dissipé tes biens, qui a joué avec ton argent, c'est pour lui que tu fais une fête. Tu ne trouves pas que tu es injuste? Alors Dieu lui dit, mon enfant, tu as toujours été avec moi. Voilà la condition pour posséder toutes choses qui appartiennent à Dieu. D'être toujours avec Dieu. Et nous sommes avec Dieu au travers de Jésus-Christ. Ça n'a rien à voir avec la religion. Ça n'a rien à voir avec le baptême d'eau. C'est à voir avec la relation que nous avons avec Jésus-Christ. Et il lui dit, en fait, ce que je possède a toujours été à toi. Si tu avais besoin de quelque chose, tu devais le faire savoir. Si tu avais besoin de quelque chose, tu pouvais te servir. Si tu avais besoin de quelque chose, tu devais le dire. Vous voyez? Combien d'enfants de Dieu vivent non seulement en dessous des standards d'enfants de Dieu, mais sont pleinement convaincus que Dieu ne s'intéresse pas à leurs besoins. C'est faux. C'est archi faux. Dieu s'intéresse à nous. Dieu s'intéresse à nos besoins. Dieu a des projets pour nos vies et il va les réaliser, mais pour cela, il a besoin de notre collaboration. Lorsque Jésus-Christ quitte cette terre physiquement et qui donne l'ordre missionnaire aux disciples de la première génération, il dit, allez dans le monde entier, prêchez l'évangile. Les disciples auraient pu dire à Jésus, écoute maître, pour aller dans le fin fond, pour aller au fin fond de l'humanité, pour aller au fin fond de la terre, pour aller visiter tous les pays de la terre, il nous faut de l'argent. Il nous faut un budget. Il nous faut un salaire. Il nous faut une couverture médicale. Il nous faut de l'argent pour construire les différents temples, pour envoyer des missionnaires. Il nous faut beaucoup d'argent. Ils n'ont pas dit ça à Jésus-Christ. Ils avaient confiance dans l'ordre que Jésus-Christ avait donné. Si Jésus-Christ dit va, alors il a pourvu à ce que nous allions jusqu'aux extrémités du monde. Si Dieu a permis que nous soyons convertis, si Dieu a permis que nous ayons un projet dans notre cœur, c'est qu'il sait que ce projet a besoin d'argent. Mais nous avons d'abord besoin de notre relation avec Dieu au travers de Jésus-Christ. C'est alors que lui va donner ce dont nous avons besoin. Vous avez besoin de quelque chose? Êtes-vous d'abord en relation avec Dieu au travers de Jésus-Christ? Je ne parle pas d'être membre d'une église, c'est une très bonne chose. D'être baptisé d'eau, c'est une très bonne chose. D'être même prédicateur, c'est une très bonne chose. Mais je parle d'avoir une relation constante avec Dieu au travers de Jésus-Christ. Si Jésus-Christ n'est pas votre Seigneur, si Jésus-Christ n'est pas votre Sauveur, vous pouvez être de l'Église catholique, protestante, kimbanguiste, vous pouvez être de la communauté des témoins de Jéhovah, prédicateur de l'Évangile. Cela ne changera rien pour vous, vous ne possédez rien parce que vous n'êtes pas en relation avec Dieu au travers de Jésus-Christ. Le psaume 50, versets 10 à 12, lisons-le. Psaume 50. Juste après le livre de Job. Psaume 50, versets 10 à 12. Tous les animaux des forêts sont à moi, c'est Dieu qui parle. Toutes les bêtes des montagnes par milliers. Je connais tous les oiseaux des montagnes, et tout ce qui se meut dans les champs m'appartiennent. Si j'avais faim, je ne te le dirais pas, car le monde est à moi et tout ce qui renferme. Le monde est à Dieu. Tout ce qui se trouve dans le monde appartient à Dieu. Et j'aimerais qu'à partir de maintenant, vous et moi, nous changions notre langage. Mon Père céleste possède toutes choses parce que c'est lui qui a tout créé. Et mon Père céleste, en Jésus-Christ, me dit que tout ce qui est à lui est à moi. Sa divine puissance a contribué à tout ce dont nous avons besoin pour la vie. Tout ce dont vous avez besoin. Tout ce dont j'ai besoin se trouve en Jésus-Christ. Le mariage se trouve en Jésus-Christ. Les études se trouvent en Jésus-Christ. Les affaires se trouvent en Jésus-Christ. La prospérité se trouve en Jésus-Christ. La guérison se trouve en Jésus-Christ. La force se trouve en Jésus-Christ. La sanctification se trouve en Jésus-Christ. Le pardon se trouve en Jésus-Christ. La restauration se trouve en Jésus-Christ. La rédemption se trouve en Jésus-Christ. Ah, gloire à Dieu. Ma prière est que quelqu'un comprenne ce que nous sommes en train de dire maintenant. Ma prière est que quelqu'un soit révolutionné par tout ce que nous sommes en train de dire maintenant. Quand vous lisez la Bible de Genèse à Apocalypse, vous découvrez un Dieu d'amour, un Dieu qui vous aime, un Dieu qui vous aime, qui vous a pleinement béni, qui vous a pleinement racheté du péché en Jésus-Christ. Le monde est à lui. En Jésus-Christ, le monde nous appartient aussi. Quelqu'un a dit, le monde est la maison de mon Père. Et les pays sont les différentes chambres, les différentes pièces de la maison de mon Père. Oh, vous allez me dire, oh, j'ai jamais quitté la France, j'ai jamais quitté le Congo, j'ai jamais quitté, je ne sais pas, j'ai jamais quitté ma ville. C'est vrai. Mais vous devez croire qu'à partir de maintenant, ce que la Bible dit que vous êtes béni, vous êtes riche en Jésus-Christ. Le monde dit que vous êtes pauvre, nous l'avons lu. Dieu vous a choisi pour être riche dans la foi. Dieu vous a choisi pour être riche dans la foi. Et Dieu nous a pris en charge. Ésaïe 46, verset 3. Ésaïe 46, verset 3. Écoutez-moi, maison de Jacob, et vous tous, restes de la maison d'Israël. Vous, que j'ai pris à ma charge dès votre origine, que j'ai porté dès votre naissance. Nous pouvons actualiser ce verset, le contextualiser dans le Nouveau Testament, si je puis dire. Vous que j'ai pris à ma charge dès votre nouvelle naissance, que j'ai porté dès votre nouvelle naissance, dès votre seconde naissance. Je crois à la seconde naissance. Je crois à la nouvelle vie en Jésus-Christ, à une nouveauté de vie en Jésus-Christ. Et ce verset nous le dit. Que Dieu nous prend en charge dès l'instant où nous avons donné notre vie à Jésus-Christ. Il prend en charge nos études, il prend en charge nos études, notre commerce, notre famille, notre ministère. Nous devons lui faire confiance. C'est vrai que peut-être les choses sont dans le noir, dans l'obscurité totale. Mais lui, il ne nous abandonne pas, il ne nous délaisse pas. Il a dit, je vous ai pris à ma charge. Il est le roi des rois. C'est lui qui a créé les richesses physiques, les richesses spirituelles, les richesses visibles et invisibles. Il n'est pas pauvre, notre Dieu. Et s'il dit qu'il me prend en charge, alors je crois que Dieu me prend en charge. Même si aujourd'hui, j'arrête une émission dans une radio parce que je ne sais plus payer. Ça ne fait rien. Je crois que Dieu me prend en charge. Je crois que Dieu ouvre des portes pour que l'évangile soit prêché dans le monde francophone à travers notre ministère. Je le crois. Je le crois. Même si tous les partenaires du ministère Jésus pour tous arrêtaient leurs dons aujourd'hui, je crois que Dieu a pris notre ministère, notre vie en charge et il ne nous abandonnera pas. Mon frère, ma sœur, ce sont des choses qu'il faut croire et confesser dans notre vie de tous les jours. Même si on refuse de vous donner une promotion, vous devez croire que vous êtes béni. Même si vous n'avez que $1, moins d'1 euro dans votre poche, croyez que en Jésus-Christ, vous êtes riche et que vous allez honorer vos factures. Vous avez des dettes. Croyez que en Jésus-Christ, vous êtes riche et que vous allez honorer vos factures. Pourquoi ? Parce que Dieu vous a pris en charge dès votre nouvelle naissance. Dès votre nouvelle naissance. Nous devons le croire. Philippiens 4. Philippiens 4, verset 19. La Bible dit. Philippiens 4, verset 19. Philippiens 4, verset 19. Mon Dieu pourvoira à tous vos besoins selon sa richesse, avec gloire en Jésus-Christ. Dieu pourvoit à nos besoins selon sa richesse, selon la capacité de sa poche, selon la capacité de sa banque céleste. Et il ajoute avec gloire. Alléluia. Moi, à votre place, j'aurais tapé des mains, j'aurais crié « Merci Seigneur pour ce que tu fais dans ma vie. Merci de ce que tu pourvois à mes besoins. » Oui, nous pouvons commencer des projets, Dieu est avec nous. Tant que ses projets sont dans la volonté de Dieu, Dieu est avec nous. Ne vous découragez pas, n'abandonnez pas les visions que Dieu vous a données, les projets que Dieu vous a donnés, parce que en Jésus-Christ, nous sommes riches. Si vous n'avez pas Jésus-Christ dans votre vie, si vous avez rétrogradé, vous n'êtes pas riche. Quoique possédons les richesses de ce monde, vous n'êtes pas riche comme Dieu veut que vous le soyez, parce que la richesse, elle est d'abord spirituelle. La Bible dit que toutes nos sources sont en Dieu. Nos richesses, notre source de bénédiction, c'est Jésus-Christ d'abord. Si Jésus-Christ n'est pas votre sauveur, si Jésus-Christ n'est pas votre Seigneur, vous n'avez rien. Rien du tout. Philippiens 4, verset 18 nous dit « J'ai tout reçu ». Paul dit « J'ai tout reçu ». Tout. Vous voulez tout recevoir aujourd'hui? Donnez votre vie à Jésus-Christ. Vous voulez être sauvé? Donnez votre vie à Jésus-Christ. Vous voulez être béni? Donnez votre vie à Jésus-Christ. Et c'est très simple. Pour lui donner votre vie, il suffit simplement de reconnaître que vous êtes pécheur et de crier au Dieu vivant pour que Jésus-Christ devienne votre sauveur et votre Seigneur personnel. Si ce message vous a touché et que vous voulez donner votre vie à Jésus-Christ, je vous invite simplement à baisser la tête dans la prière et de répéter ces simples mots après moi. Prions. Père éternel, au nom de ton Fils Jésus-Christ, je viens devant toi. J'accepte Jésus-Christ comme mon Seigneur et comme mon Sauveur personnel. Je demande pardon pour ma rébellion. Je demande pardon pour mon ignorance. Je demande pardon pour le chemin que je n'ai pas pris, le chemin que j'ai suivi qui n'est pas la volonté de Dieu. Je reviens à toi aujourd'hui. J'invoque le sang de Jésus-Christ pour me purifier de ma rébellion, de mon péché, de ma désobéissance. Je crois que maintenant, le sang de Jésus-Christ m'a purifié, m'a lavé de toute souillure. Je crois que maintenant, je prends un nouveau départ avec Jésus-Christ, que je suis un enfant de Dieu, que je suis pardonné et que mes péchés sont oubliés. Au nom de Jésus-Christ, j'ai ainsi prié. Amen. Si vous avez fait cette prière, croyez par la foi que Dieu vous a entendu, que Dieu vous a pardonné, que Dieu vous permet maintenant de prendre un nouveau départ avec Jésus-Christ. 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Je suis Raphaël Mambou. Le nom de cette émission est Venez à Jésus. Nous nous retrouvons la fois prochaine pour un nouveau thème. Que Jésus continue de vous bénir, que Jésus continue de vous garder. À la fois prochaine. Amen.
1: Et de célébrer la victoire que tu as acquise à la croix pour nous. Car oui, il y a 2000 ans, tu as dépouillé les principautés, les dominations, les esprits méchants dans les lieux célestes. Tu les as traînés dans ton cortège triomphal par la croix. Et nous voulons déclarer que plus que jamais, les ténèbres reculent de nos vies. Plus que jamais, les ténèbres reculent alors que nous avançons. Les ténèbres ont reculé.

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Nous sommes toujours très ravis de vous retrouver dans cette émission Famille en Éden. Vous êtes avec le pasteur Oukiz Ntsam, épouse Ali de l'Organisation internationale des femmes chrétiennes de l'espace francophone. Le Seigneur nous a fait grâce encore d'être parmi vous et je suis sûre, ne dites pas que le pasteur Oukiz est trop, elle est très dure, elle est dure dans ses mots. Non, ne dites pas cela. Vous voyez, un médecin, qu'est-ce qu'il fait? Un chirurgien, il a son bistouri là. Quand il voit la maladie, qu'est-ce qu'il est-ce qu'il va, il va vous épargner le bistouri? Non, il ne vous épargne pas le bistouri, mais il va bien l'ajuster de manière à ce qu'il puisse enlever le mal qui est à l'intérieur, enlever la douleur, ce qui vous produisait la douleur là. Il enlève à la racine pour vous guérir. C'est ça simplement que nous sommes en train de faire. Donc, nous allons recommander la séance entre les mains du Seigneur. Père, nous te disons merci pour l'énergie, la force, la capacité, les personnes que tu réunis toujours dans cette émission parce que tu as un but, tu veux guérir les vies, Seigneur, tu veux restaurer les choses et nous ne sommes que des vases que tu utilises. Nous voulons vraiment t'inviter, Seigneur, non seulement en ce moment, là où nous sommes, et là où les personnes se trouvent dans le monde, Père éternel, nous prions afin que cette parole que tu donnes ait tout son impact sur les vies et que ton nom soit glorifié parce que nous savons que tu es le salut de l'homme. Merci Père. Par le sang précieux, nous pouvons nous approcher du trône de la grâce en ce moment. Père, que ta présence inonde ce moment. Merci Seigneur. Au nom de Jésus-Christ, nous avons prié et rendu grâce. Amen, amen. Et donc, aujourd'hui, nous parlons, la dernière fois, il était question toujours des mauvaises fondations et nous avons étudié 8 mauvaises fondations. La liste n'est pas exhaustive. Et comme nous avons affaire avec le Saint-Esprit, certainement qu'il va vous dire exactement là où la mauvaise fondation, d'accord, se trouve. Il va vous l'indiquer. Donc, je répète parce que nous sommes à la conclusion. D'accord, aujourd'hui, c'est la conclusion des mauvaises fondations qui sont le troisième sous-thème du grand thème débattu ou bien développé par l'émission Famille en Éden. Donc, le grand thème, c'est identifier les origines des problèmes conjugaux pour une restauration efficace. Et donc, troisième sous-titre, les mauvaises fondations, une source d'affliction qui peut conduire au divorce. Et nous nous sommes basés sur un passage de base, qui sert de base à ce sous-thème-là. Et donc, c'est Matthieu 7, versets 24 à 28. Et donc, nous allons le relire pour rafraîchir la mémoire des uns et des autres. Donc, je cite, c'est pourquoi quiconque entend ces paroles que je dis et les met en pratique sera semblable à un homme prudent. Je veux que tu soulignes toujours certains mots importants. Sera semblable à un homme prudent qui a bâti sa maison. Je veux que tu seras semblable à un homme prudent qui a bâti sa maison. Je veux que tu

Et sa ruine a été grande, bien-aimée, lorsque nous avons commencé la question des mauvais fondements. Nous avions identifié deux fondations et indiqué fondation ici les bases sur lesquelles nous avons posé les unions en tant que chrétiens. Le Seigneur Jésus a identifié lui-même le roc et il a également indiqué le sable. Donc nous avions dit que le roc c'est lui-même et que tout chrétien est censé, d'accord, poser son union ou son entreprise, quoi qu'un chrétien fasse, il doit le poser sur le roc. C'est-à-dire quoi? Sur Jésus. Quand on dit Jésus, on parle de sa parole. On parle de ses indications. On parle de ses stratégies. On parle de la manière ou bien du système de fonctionnement du royaume de Dieu. On parle des instructions du Saint-Esprit, de l'approbation que le Saint-Esprit va donner, du fait que nous avons demandé les voies de Dieu avant de nous engager. C'est ça, posé sur le roc. Nous avons prié et demandé les directives, les orientations. Est-ce que j'étais déjà mature pour entrer dans l'union du mariage? Est-ce que c'était la bonne saison? Est-ce que c'était la bonne personne? Donc, je me suis posé les questions essentielles. D'accord? Est-ce que j'étais mature? Est-ce que c'était le bon moment ou la bonne saison, la bonne période pour me marier? Est-ce que c'était la bonne personne? À ce moment, au départ, lorsqu'on l'a fait, on a posé son union sur le roc, sur Jésus-Christ, sur ses valeurs à lui. Maintenant, on a parlé du sable. Tout ce qui sort du cadre de Dieu, mon mari disait la dernière fois, tout ce qui sort du cadre du mariage que Dieu a défini. Donc, tout ce qui n'est pas de Dieu et donc qui est inhérent avec la pensée humaine, d'accord? Inhérent à au système du monde, inhérent aux valeurs du monde, inhérent à la chair, tout ce qui a trait à la chair. C'est ce que le Seigneur ici a appelé le sable. Donc, tout ce qui peut être le fruit d'une pensée humaine ou le fruit du diable, hein, c'est-à-dire une pensée inspirée, c'est de cela qu'il a parlé ici. Donc, indiquer le sable, ces choses-là. Et donc, nous avons parlé premièrement, la fondation identifiée, qu'on avait identifiée la dernière fois, c'était l'immaturité spirituelle ou l'anticipation, d'aucuns l'appelleraient encore la précipitation. C'est-à-dire quoi? Je suis un chrétien, je n'ai pas, ou bien je n'avais pas connaissance que je devais grandir, parce que lorsque je viens à Christ, je ne suis pas sain dans, je ne suis pas sain dans mon âme, parce que c'est mon esprit qui est né de nouveau, j'ai reçu l'Esprit de Dieu, mais mon âme est restée avec les habitudes qu'elle avait acquises avec l'ancien maître, le diable qui était là. Et d'autres aussi ont eu des traumatismes, c'est-à-dire que l'âme a été profondément choquée par les circonstances. Il y a des femmes, par exemple, qui ont connu des viols. Il y a des femmes que les papas ont traumatisées par l'inceste. Il y a des femmes qui ont été traumatisées par des éducations très dures, dont les âmes ont été touchées dans leur fond, voilà. Donc, les âmes ont été frêles, ont été rendues frêles de manière à ce qu'elles ne puissent pas produire l'image de Dieu que le Saint-Esprit a investi dans l'âme. C'est dans l'âme que se trouve l'image de Dieu. Oui, c'est dans ça. Quand il dit « créons l'homme à notre image selon notre ressemblance », c'est d'abord la nature divine. Et donc, quand on était pécheur, cette nature-là a été détruite. Il y a eu des dégâts que le diable a posés lorsqu'il dirigeait cet homme-là. Et donc, quand on vient à Christ, on est encore dans ces traumatismes-là. L'âme a été détruite de quelque manière que ce soit. Alors, si je n'ai pas subi une métamorphose durant mon chemin de célibataire, je n'ai pas eu le temps de me préparer avec le Saint-Esprit, je n'ai pas eu le temps de consolider une relation forte, je ne me suis pas assis dans la parole pour connaître les valeurs qui régulent
le mariage selon Dieu. Je n'ai pas connu la pensée de Dieu au sujet du mariage.

0: ne savait pas qu'il fallait avoir une vision durant le célibat parce que je dois choisir en fonction de cette vision divine. Donc, je n'ai pas eu connaissance de toutes ces informations vitales pour mon épanouissement dans le foyer. Je me suis mariée. Donc, j'étais un bébé spirituel. Et donc, on a identifié comme première mauvaise fondation l'immaturité spirituelle ou l'anticipation ou encore la précipitation. La deuxième mauvaise base que nous avions identifiée, c'était le mauvais choix de conjoint. Le mauvais choix de conjoint ici, c'est-à-dire que quand Dieu crée l'homme et la femme, je disais que nous les chrétiens, nous calquons le modèle d'Adam et Ève avant la chute. Pourquoi? Parce que le chrétien lui-même, en tant que nouvelle création, est revenu à la juridiction de Dieu. La personne née de nouveau est conduite par le Saint-Esprit. Elle est régie par les lois divines. Et donc, de ce fait-là, nous repartons alors voir comment Dieu avait fait avec Adam et Ève pour les marier. Et Dieu dit dans Genèse 2, « Je fais un être semblable à Adam. » C'est-à-dire quoi? Le mâle là, l'espèce Adam. « Je lui ferai quelqu'un. » Pourquoi cette similitude, cette analogie dont Dieu lui-même a parlé? C'est parce que la personne que Dieu amène, ou bien la personne de votre choix, est également votre partenaire de destinée. C'est la personne qui doit vous accompagner dans la vision. Vous devez avoir des mêmes principes de vie. Vous devez avoir des similitudes dans votre caractère. Vous devez être identique sur le plan vision. Vous devez avoir une fusion dans le spirituel. C'est-à-dire quoi? Vous comprenez le même langage spirituel. Il n'y a pas, l'autre n'est pas mature. Un homme fait et l'autre était un bébé spirituel qui venait de naître de nouveau. Le modèle que Dieu a institué, c'est quelqu'un qu'on parle de semblable, qui était dans la même sphère spirituelle que Adam. Ève était dans la même sphère spirituelle. Elle a reçu les mêmes ordres que Adam également a reçus. Et donc, quand on dit semblable, ça veut dire en tout point de vue, vous êtes une jointure. Amen. Vous vous ressemblez. Vous avez les aptitudes qui se joignent à tous les niveaux pour qu'il n'y ait pas un dysfonctionnement. Lorsque Dieu va commencer à vous faire entrer dans la destinée prophétique, parce que vous vous êtes mariés pour accomplir la destinée prophétique. Et donc, la deuxième mauvaise fondation peut être le fait que vous n'avez pas su choisir votre semblable. Donc, nous appelons ça communément le mauvais choix de conjoint. Donc, vous vous êtes positionné, vous êtes marié en désordre parce que, bon, c'est la chair qui vous l'imposait et on avait pris le cas des hommes de Dieu qui vraiment, c'est un drame pour les ministères parce que les mariages des hommes de Dieu n'impliquent pas seulement la personne que l'homme de Dieu est, mais ça implique aussi la communauté parce que c'est un accoucheur de destinée. D'accord? Et donc, si le partenaire n'est pas l'équipier que Dieu a préparé d'avance, avec les aptitudes pour venir faire enfanter ce dessein qu'est de tenir un ministère avec des âmes dont il faut prendre soin. Donc, si vous n'avez pas vraiment fait attention à tout cela, vous vous êtes précipité, d'accord, ou bien vous avez suivi un conseil et donc vous êtes tombé dans ce qu'on appelle le mauvais choix de conjoint. Et donc, nous avions pris des exemples bibliques tels que Salomon, Samson et Achab. Donc, c'était des personnalités, des élites. Et donc, ces élites-là ont fait des mauvais choix. Ces élites sont allées chercher des femmes qui n'étaient pas indiquées. Donc, elles ont posé sur la mauvaise fondation appelée le mauvais choix de conjoint. Donc, ces femmes-là qui ne correspondaient en rien sur le plan spirituel, sur le plan caractère, sur le plan vision. Donc, il n'y avait rien de correspondant comme Adam et Ève, comment Dieu les avait unis, puisqu'il a tiré Ève d'Adam. Donc, il y avait la même sève qui coulait en eux. Et donc, quand vous devez faire le choix, la même sève doit couler, c'est-à-dire le fonctionnement doit être le même. Vos personnalités doivent se joindre. Vous voyez les mains, les 10 doigts. Vous devez vous joindre comme ça de manière à former une symbiose. D'accord? Donc, vous n'avez pas suivi tout cela. Et donc, vous avez fait un mauvais choix de conjoint. Bon, et donc, qu'est-ce qui se passe? Ce sont des dégâts. Le premier dégât qu'on avait cité, c'est tellement terrible. Parce que vous êtes confronté à des incompréhensions terribles. Parce que comme les personnalités sont opposées, donc les visions sont opposées. Il y a plusieurs visions. Le caractère, c'est catastrophique. Dans la pensée, c'est différent. Et donc, vous êtes constamment opposé. C'est le premier danger. Vous êtes constamment opposé. Lors des discussions, vous n'êtes pas convergent. Il n'y a pas de convergence. Est-ce que vous voyez? Il n'y a pas de convergence. Vous, c'est tout le temps la tension. Et qu'est-ce que ça a encore engendré? Chacun a créé son monde à lui. Chacun était maître de son monde. Vous voyez, dans ce foyer, il y a un désordre qui descend des parents jusqu'aux enfants. Mauvais choix de conjoint. Voilà les dangers. Chacun se crée son monde. Au lieu qu'il y ait unicité, au lieu qu'il y ait le principe d'accord, vous manquez cruellement des quatre lois fondamentales qui régissent l'institution du mariage, qui est semblable à l'institution de la Trinité. Vous manquez de ces lois-là, c'est-à-dire la justice, elle n'est pas là. Vous ne vivez pas dans la vérité, c'est forcément le mensonge, parce que chacun a son monde à lui. Il n'y a pas de sainteté, parce que c'est la rancœur. Et deuxièmement, on ne retrouve pas la loi de l'amour, là où on dit ceux qui s'aiment là, c'est ceux qui regardent dans la même direction. Voilà que vous avez des directions différentes. Donc, il n'y a pas d'amour. Troisièmement, vous n'êtes pas un. L'homme quittera son père. Vous n'êtes pas un. Non, comme vous voyez, il n'y a pas de même pensée, même vision. Il n'y a pas ça. Quatrièmement, maintenant, la quatrième loi dont on avait parlé, c'était quoi? L'honneur. Il n'y a pas ça. Parce qu'il y a l'irrespect. L'irrespect règne dans ce foyer qui a été victime de mauvais choix. Mauvais choix. Vous voyez? Donc, le danger, c'est que vous êtes en carence des lois qui régulent l'institution de la Trinité. Et ces lois-là, ce sont elles, quand elles sont respectées, qui conduisent au règne, qui conduisent à Genèse 1, verset 28. C'est-à-dire que les bénédictions qui doivent être enclenchées lorsque vous êtes unis devant Dieu, on ne voit rien. Donc, dans ce foyer, le danger encore, c'est la stérilité. Vous êtes improductif. Quand vous-même, vous regardez votre foyer comme ça, vous êtes bien conscient que c'est un foyer catastrophique. Vous regardez bien, hein? Vous dites que ça ne va pas. Voilà encore un danger. L'autre danger encore du mauvais choix de conjoint, c'est quoi? C'était que votre foi là, vous pouvez vous égarer. C'est ce qui est arrivé à Salomon. On dit à la fin de sa vie, les femmes inclinaient son cœur vers les idoles. Et un jugement est sorti. Après Salomon, Dieu a amené un jugement en Israël à cause des idoles que ces femmes avaient infiltrées en Israël. Donc, l'idolâtrie, même comme mon mari le disait la dernière fois, l'idolâtrie, voilà. Donc, vous pouvez tomber dans l'idolâtrie. Dans ce foyer de mauvais choix, il y a aussi l'adultère. Chacun va aller se soulager ailleurs. Voilà les dangers des mauvais choix de conjoint. Mais, pire encore, par exemple, pour les hommes de Dieu. Oh là là, c'est le ministère qui prend un coup. La capacité qui doit venir faire lever le ministère de ce toit-là, la capacité que l'autre devait manifester, cette capacité-là n'est pas là parce que c'est un mauvais choix. D'accord? C'est un mauvais choix. La personne ne peut pas être celle-là qui va être le semblable dans le ministère. Est-ce que vous voyez? Donc, ça détruit le ministère. Ça détruit la vision. Donc, le mauvais choix de conjoint détruit le ministère, détruit d'accord, la foi, détruit la joie, détruit la vision, détruit l'amour. Les lois divines ne sont pas respectées. Le mariage n'est productif pour personne, ni pour les individus indiqués, ni pour le royaume de Dieu. Ça, c'est le mauvais choix. Et vous voyez, je reviens un peu sur la première mauvaise fondation. La première mauvaise fondation, là, on avait parlé de l'immaturité. Vous voyez, les conséquences de l'immaturité, c'est quoi? C'est que vous êtes les caractères, oh là là, une altercation, de vibrantes altercations entre vous. Parce que vous êtes des bébés spirituels. Donc, vous fonctionnez par la chair. Donc, celui qui est assis sur votre foyer, c'est la chair qui dirige le foyer de ceux-là qui se sont mariés sur la base de la mauvaise fondation de l'immaturité. Donc, c'est le moi qui gouverne ce foyer. Ceux-là, vraiment, c'est catastrophique parce que ils ne peuvent même pas encore entrer dans leur destinée prophétique. Peut-être même ils sont dans la volonté de Dieu, c'est vraiment des partenaires de destinée. Mais comme ils ont anticipé, c'est-à-dire qu'ils vont donner un grand travail au Saint-Esprit et parfois c'est la séparation. Parce que Dieu est obligé de les écarter pour aller les établir chacun de son côté. Et qu'est-ce qui arrive encore pour l'immaturité spirituelle? Quel est le danger? Les violences conjugales. Voilà l'immaturité là. La provenance de plusieurs violences verbales, physiques, sexuelles. Partent de là, l'immaturité. On n'a pas eu le temps là d'être établi dans l'âme, dans les pensées, dans le système de pensée. On s'est marié dans étant bébé spirituel. Le danger, c'est qu'il y a des violences dans le foyer. C'est aussi l'égoïsme qui dirige ce foyer. Les deux vivent comme des étrangers. Il n'y a pas d'amour également, comme dans le mauvais choix. Pourquoi? C'est parce que c'est quand vous regardez dans la même direction que l'amour est renforcé dans un foyer. Donc, troisième mauvaise motivation maintenant, c'était, on avait parlé du brisement de la loi de la virginité. Donc, nous avions dit que le brisement de la loi de la virginité, c'est quoi? Quelle était? C'est quoi? C'est que simplement, vous avez eu des rapports avant de vous marier. D'accord? Il y a aussi ceux qui vivent, on a parlé également du concubinage. Donc, avoir une vie avant de se marier. Et nous avions dit que le dégât de ça, ou les dangers, le résultat de ça, c'est que ces personnes-là seront sujettes à des vents. Et elles peuvent se séparer parce qu'il y aura des vents que l'ennemi va envoyer parce que ces personnes-là se sont mariées, elles ont connu le sexe avant. Et donc l'ennemi va s'acharner, il leur enverra des vents qu'ils ne pourront pas supporter. Certains peuvent aller jusqu'au divorce, certains peuvent connaître des séparations. Donc le danger de ceux-là, c'est parfois, il y a des séparations qui se font. Il y a la désunion dans le foyer parce que l'ennemi va soulever des vents en désordre. Donc, il y aura des troubles dans ce foyer les deux ou trois premières années ou quatre, ça peut même aller jusqu'à cinq ans parce que ces vents-là, si vous n'identifiez pas que c'est parce que vous avez eu les rapports avant, c'est toujours l'ennemi qui continue de contrôler votre foyer même après la célébration nuptiale. Ce n'est pas le Saint-Esprit. Vous voyez, c'est ça le problème de ceux qui ont violé la loi de la virginité, c'est cela. Ça peut conduire effectivement au divorce. Les deux autres là qu'on vient de citer aussi peuvent conduire au divorce. Donc vous comprenez un peu ce qui se passe, c'est terrible. Donc on peut avoir une idée aujourd'hui sur les scandales qui se produisent dans les églises. Vous voyez, les fondations. Donc c'est ça l'origine. C'est-à-dire qu'il y a quelque chose qui est là, qui produit les résultats. Et si vous voyez seulement les symptômes là que les chrétiens présentent dans leur foyer, vous voyez seulement la surface, si vous n'allez pas à la base pour identifier, vous pouvez dire tout ce que vous voulez comme parole, ce ne sera pas un résultat pérenne. Non, ça va revenir et ils iront à chaque fois de conférence en conférence. Pourquoi? On n'a pas identifié l'origine. La quatrième mauvaise fondation, on a parlé des centres d'intérêt différents. Quand l'un est au nord, l'autre est au sud. Quand l'un est... Parce que quoi? Les personnes peut-être se sont mariées quand l'autre était charnel, l'autre était déjà spirituellement établi. Donc, il y a un fossé entre les deux. Donc, il y aura forcément les centres d'intérêt différents parce que l'autre aura la priorité des choses du royaume, les choses spirituelles, le service de Dieu. Tout ce qui est de Dieu sera une priorité pour cette personne qui était déjà faite spirituellement. Mais celle qui est immature, qu'est-ce qu'elle va connaître? Elle est encore dirigée par la chair. Donc, c'est un foyer qui va traîner pour entrer dans la destinée prophétique. Il peut même être, ça peut être, Dieu peut autoriser, mais ils vont traîner parce qu'il faut d'abord que la personne là qui était charnelle, quand elle est entrée dans le foyer, il faut d'abord qu'elle grandisse, qu'elle arrive à un niveau et ça va créer du tort dans le cœur de celui qui était une personne déjà faite en esprit, une personne déjà mûre. Ça va lui créer l'affliction, ça va lui créer des problèmes. La personne sera vraiment dans la douleur. Pourquoi? Parce que l'autre est guidé par la chair. Elle, vous voyez comment les bébés se comportent. Donc, regardez bien les bébés de 2 ans, 3 ans, là, vous voyez comment ils se comportent avec les parents. C'est des capricieux. Et eux, ils regardent seulement à leurs intérêts. Leurs intérêts, là, ce qui est bon pour eux, là. C'est ça, eux, ils veulent. C'est ça, les bébés spirituels, quand ils se marient. Donc, c'est l'égoïsme. C'est l'égoïsme qui va prévaloir dans la vie de cette personne. Et l'autre, qui doit déjà manifester, qui a déjà la nature de Dieu, le Christ manifesté, ça va être difficile. Ça va être... Donc, le retard dans l'accomplissement des œuvres de Dieu est le problème de ce couple-là, qui a des centres d'intérêt différents. Donc, le retard dans l'accomplissement de la destinée prophétique. Et si vous êtes en retard, ça veut dire que vous pouvez ne pas arriver au bout. Donc, le plan de Dieu pour votre vie peut ne pas avoir son terme. Pourquoi? C'est parce que vous avez épousé une personne qui a des centres d'intérêt différents des vôtres, un langage différent. Quand vous vous êtes au ciel, elle priorise les choses qui sont sur la terre. C'est comme ça. Donc, vous voulez lui parler de votre vision, ça va traîner. Donc, ça prend du retard. Donc, le principal problème de ceux-là, c'est qu'ils sont en retard sur tout. Comme l'autre n'arrive pas à décoller, comme celui qui est déjà mûr, ça va créer un dysfonctionnement. C'est un foyer décadent spirituellement. Nous avons également identifié le mensonge. Pour tous ceux qui se marient sur base de mensonges, tu sais très bien que tu as des choses que tu caches. Et tu as certains même, ce sont des maladies. La personne a une maladie incurable. C'est pourquoi, bon, c'est vrai, certaines églises ont déjà résolu ce problème-là. La personne a une maladie incurable. Elle ne dit pas. Elle a, je ne sais pas, un malaise en elle. Elle ne dit pas, l'autre a un bébé, un enfant avant. Il ne dit pas, il a volé. Il ne dit pas, c'est le mensonge. Et ces personnes-là, quand elles se marient, qu'est-ce qui se passe? Lorsque celui qui a été trahi, lui, il a tout dit, oh, il a tout déversé. C'est des personnes comme moi. Elles disent tout quand il ne faut pas. Donc, elles disent tout. Et qu'est-ce qui se passe? Lorsqu'elles découvrent que l'autre n'a pas tout dit là, son mari ou sa femme n'a pas tout dit, ça devient une trahison. Donc, la personne se sent trahie. Ce couple-là est décadent. Pourquoi? C'est parce qu'il y a une crise de confiance. Il va se créer une crise de confiance. Cependant, Dieu, la troisième loi qui régit l'institution du mariage, c'est la loi qu'on appelle le principe d'accord ou de l'unité. Le principe d'accord est cassé. L'unité est cassée. Pourquoi? Parce que l'un ne fait plus confiance à l'autre. Donc là-bas, c'est pas le combat spirituel, frère. Là-bas, c'est pas le jeûne et prière. Là-bas, là, la personne a été blessée. Vous devez tout faire pour qu'elle ait encore confiance en vous. Oui, c'est un travail que vous allez faire et Dieu va vous laisser travailler pour que vous regagniez la confiance de votre époux ou de votre épouse. Donc, il y a une crise dans ce foyer et je vous assure que ces choses-là, à Lomé, il y a un jeune couple qu'on a rencontré comme ça, j'ouvre une parenthèse. Et donc, ce jeune couple-là, ça faisait un an qu'ils étaient mariés. La fille était la fille d'un pasteur. Et donc, lui, il était un jeune évangéliste très zélé. Ils se sont mariés. Et le jeune dit que, avant de se marier, Dieu lui a montré des signes. Il lui a parlé 5 fois. Et donc, quand il expliquait ça à celui qui les suivait durant les fiançailles, il lui donnait toujours des explications bizarres. Mais à l'intérieur de lui, il sentait bien qu'il y a une paix qu'il n'a pas. Il n'a pas le témoignage de paix intérieure qui doit te pousser à te marier. Mais lui n'avait pas ça. Lui, mais comme il aimait la fille, comment donc il a fait taire la voix de Dieu à l'intérieur de lui. Et il s'est marié. Qu'est-ce qui s'est passé? La fille lui a dit qu'elle était vierge. Et donc, lui, il est entré dans le mariage se disant que sa femme est vierge. Et donc, quand ils sont arrivés, quand ils ont eu le premier rapport, il se rend compte que... Excusez-moi, il se rend compte... Vous voyez, nous les prédicateurs, nous recevons des choses. C'est sur la base de quelque chose que nous parlons. Il se rend compte que c'est pas bon. C'est pas bon là-bas. Et donc, il dit, bon, il a quand même ressenti, bon, plus ou moins. Et donc, il s'assoit le matin, les jours qui suivaient. Il était d'abord étonné parce que la fille était, c'est la fille d'un pasteur. Et elle était dans la chorale très en vue dans leur église. Et donc, qu'est-ce qui se passe maintenant? Ils sont allés une deuxième fois, ils remarquent encore. Il a dit non, c'est pas normal. Il a appelé sa femme, il lui a demandé, dis-moi, là, il ne faut pas me mentir parce que, tu sais, moi, j'étais un bandit dans le monde. Donc, je connais certaines choses, je suis avisé sur certaines choses. Donc, tu vas me dire la vérité aujourd'hui. Est-ce que réellement, tu étais vierge? Elle commence à tituber. Elle dit oui, aujourd'hui, elle dit oui, demain, elle dit non. Demain, elle dit... Et vous voyez, le jeune homme était tétanisé. Il était à terre parce que il a tellement cru à sa femme. Et donc, il savait, ça dit qu'on l'a reçu, il pleurait. Je voyais un homme qui pleure. Ça m'a fait de la peine. Et donc, il dit, maman, je suis malade parce que ma femme a menti. Parce que ma femme a abusé de moi. Je lui ai demandé à plusieurs reprises. Mais ne pas être vierge n'était pas un problème pour moi parce qu'elle aussi, elle avait sa vie avant. Mais cette fille-là, elle m'a toujours juré qu'elle est vierge. Ok. Et donc, il dit, j'ai laissé ça comme ça. Et il dit, maintenant, regardez ce que ça a créé, comme il a découvert qu'elle a menti. Et donc, les mois sont passés. Et donc, il dit, maintenant, comme la confiance est partie, donc, quand il a des rapports avec son épouse, qu'est-ce qui se passe? Il vérifie. Il fait tout parce qu'il était avisé sur certaines choses. Il vérifie si sa femme, maintenant, n'a pas eu des rapports avant. Donc, il cherche à identifier si vraiment elle n'a pas de rapport ailleurs. Pourquoi? Il a commencé à voir leur propriétaire parce que non, il regarde trop sa femme et puis elle reste à la maison. Lui aussi, il est là. Est-ce que vous voyez les suspicions? C'est comme ça que leur foyer est devenu malade. Malade que ce jeune homme-là a été hospitalisé plusieurs fois parce qu'il est tombé dans la dépression à cause du mensonge. Est-ce que vous voyez? Après une année, il ne savait pas quoi faire. Et quand il nous a entendu prêcher, il est venu. Il était malade dans sa foi, ce jeune-là. Il dit, maman, j'ai perdu confiance. Je ne vous... Peut-être même qu'elle n'a pas de copain. Elle dit... Maintenant, vous savez ce qu'il a commencé à faire? À fouiller son portable. Parce que comme il y a maintenant, ça dit qu'il y a maintenant les soupçons. Donc, même elle, il va jusqu'à son portable pour fouiller s'il n'y a pas d'autres hommes. Il a découvert qu'elle avait eu quand même un rapport avec un homme avant. Mais qu'ils ne sont pas allés jusqu'au bout. Est-ce que vous comprenez? Donc, le mensonge est nocif pour le règne d'un foyer chrétien. Et donc, ce couple-là était malade durant une année. L'année d'après, finalement, nous, on lui a dit ce qu'il faut. Nous, on avait ressenti, on savait qu'ils vont connaître une séparation. Parce que l'homme était déjà malade dans sa foi. Il ne faisait plus confiance à sa femme. Et quand on a demandé à rencontrer sa femme, vous savez ce qu'elle a fait? Lorsqu'on a commencé à leur poser des questions, son mari pleurait. Elle riait. Elle a commencé à se moquer de son mari parce qu'il rit. Il pleure parce qu'il n'a plus confiance en elle. Et elle dit quoi? Qu'il est comme un enfant. Vous voyez des choses comme ça? Elle blesse son mari et elle n'est même pas consciente qu'elle a blessé le monsieur et que maintenant le monsieur est dans un état critique spirituellement parce qu'il n'arrivait plus à aller à l'église à cause de ça. Est-ce que vous voyez les dégâts? Donc le mensonge peut créer des problèmes et vous savez ce qu'il a fait? Il dit qu'il ne peut pas faire d'enfant tant qu'il n'a pas confiance et il n'est pas sûr que son enfant là qu'il veut le faire là, ça viendra vraiment de lui parce que là, il ne lui fait même plus confiance. Peut-être qu'elle sort encore avec d'autres hommes. Est-ce que vous voyez? Donc, regardez un tel foyer maintenant. Pour que Dieu le restaure, je ne sais pas, entre vous et moi, ça va mettre combien de temps avant que ce foyer-là soit rétabli? Donc, qu'est-ce que Dieu... Parfois, ce sont les séparations jusqu'à ce que les personnes, la confiance-là, reviennent. Et Dieu va vous donner du travail pour que vous puissiez regagner la confiance de la personne. Vous allez souffrir. Voilà, parce que vous avez brisé une loi. Vous avez brisé la vérité. Vous êtes entré dans le mariage avec le mensonge. Cinquième mauvaise motivation ou mauvaise fondation qu'on avait identifiée. L'autre motivation aussi, c'était le confort financier. Le confort financier, moi, je marie quelqu'un parce qu'il a l'argent. Ou bien parce qu'elle a l'argent. Elle est issue d'une famille aisée. Donc, je vais la marier. Et donc, comme ça, je serai heureuse en matière de finances. Je vais connaître une prospérité, même si moi-même je travaille, parce que donc la personne, je vais vivre heureuse. Donc elle se marie parce que c'est l'argent qui ira la rendre heureuse. L'argent, le portefeuille de l'autre là, c'est ça qui va la rendre cette personne là heureuse. Mensonge, vous voyez? Donc sur la base des finances. Donc vous voyez, sixième mauvaise motivation ou mauvaise fondation. Amen. Donc, l'autre mauvaise fondation était le fait que avant que ces chrétiens-là ne se marient, c'était des prières. Ils ont prié et Dieu n'a pas exaucé leurs prières. Dieu est resté muet. Et donc, ceux-là qui se sont mariés, alors que Dieu était en désaccord, il leur disait non par le fait qu'ils ne répondaient pas aux prières qu'eux, ils ont érigées là. Malgré ça, ils se sont mariés, eux-mêmes se sont créés des raisons pour se marier. Et voyez-vous, et maintenant, quand ça n'allait pas, quand l'ennemi a soulevé les vents là, ça ne peut pas, hein, parce que le résultat de ça, c'est que vous serez infertile à tout point de vue. Et votre ménage, votre mariage sera perçu comme un mariage païens. Vous êtes des chrétiens, mais vous vivez comme des païens dans l'église. Donc, finalement, ce genre de foyer-là, qu'est-ce que ça produit? On se dit, bon, le mariage, c'est comme ça, hein? Tu sais, c'est ce qui se passe. Maintenant, là-haut, aujourd'hui, là, on ne trouve plus les gens vrais, même à l'église. Vous, maintenant, là, vous pensez que la généralité, c'est comme ça, pense ainsi. Donc, vous êtes en train de distiller un venin. C'est-à-dire que vous-même, vous êtes dans la disgrâce et vous pensez que c'est comme ça que ça se passe dans l'église de Christ. Mensonge. Vous avez posé sur la mauvaise fondation qu'on appelle le fait d'avoir ignoré le point de vue de Dieu dans votre foyer. Il n'a pas répondu. Vous avez prié, il n'a pas répondu. Vous n'aviez pas, on dit, le témoignage de paix intérieure que le Saint-Esprit impose. Prime dans le cœur quand Dieu est avec vous. Il doit imprimer dans votre esprit, dans votre cœur, une conviction que personne ne peut vous ôter. Mais voilà, donc vous vivez un foyer stérile en tout point de vue. Il n'y a rien de bon qui est produit dans votre foyer. Vous montrez même pas la nature de Dieu dans votre foyer. Voyez-vous, c'est ça. Donc nous avons cité cette mauvaise fondation, je ne sais pas si j'ai oublié.
1: Papa?
0: Je ne sais pas si j'ai oublié. Donc, c'est ça. Les mauvaises fondations, d'accord? Nous avons cité 7. Et donc, ces mauvaises fondations-là, bien-aimées, ce sont, je peux dire, généralement dans l'Église, l'affliction que les chrétiens ont. Les problèmes dont on parle partout. Mon mari me trompe. Ma femme est insoumise. Ma femme est ceci. Mon mari est cela. Il rentre tard. Il fait ceci. On ne se comprend pas. On n'est pas unis. C'est ça. Et on fait des restaurations. On soigne. Vous voyez ce que les chrétiens disent en haut là. Nous les chrétiens là. Ce qu'on dit en haut là. Vous voyez, ce qu'on voit en haut là, en surface, c'est ça que dont on dit, oh, ça ne va pas dans l'église, hein. Il y a des problèmes qui sont dans les églises. Quand vous allez écouter, oh, mon mari, il ne prend pas soin de moi, mon mari, il... En fait, quand vous allez regarder à la base, vous allez voir que la plupart d'entre nous, nous avons posé nos unions sur des mauvaises bases. Et des années, nous voyons les résultats de nos mauvaises fondements que nous avons posés. Cela se perd, ça dit que ça continue. Moi, j'appelle ça un écoulement. Donc, il y a un écoulement qui a commencé depuis la mauvaise base, qui a continué malgré la célébration nuptiale. Ça a continué à couler, à couler, et ça crée des afflictions, les douleurs dans le cœur des chrétiens. Et vous voyez, on se promène de maison de restauration en maison de restauration, de bishop en bishop, de trishop en trishop, et nous, c'est comme ça, de montagne en montagne, vous voyez, et ça ne produit rien. Aujourd'hui, quand on revient là, quand on revient de là, là, dès qu'on arrive à la maison, cette restauration-là, on a payé 100 000 euros pour aller faire la sortie de couple là. Et donc, quand on revient là, le lendemain, bon, le bonheur ne dure que 3 jours, une semaine, et puis ça reprend. L'écoulement reprend. On ne sait pas. Et vous voyez, des années passent et les gens sont fatigués. Finalement, les chrétiens sont épuisés. Et les gens, quand vous parlez avec les gens, ils sont tellement... C'est-à-dire qu'il s'est installé dans l'église une certaine, je sais pas, une léthargie. Une léthargie, pourquoi? C'est parce qu'on a en fait transposé le monde dans l'église. Les fondations, là, c'est le sable qui a prévalu. Au lieu que Jésus-Christ prévale, c'est le sable, c'est-à-dire la chair qui a prévalu. Et comme on a posé essentiellement sur la chair, qu'est-ce qui se passe? C'est la douleur. Et nous, les chrétiens, nous pensons que c'est comme ça que ça se passe avec Dieu. Non! Le Seigneur a un épanouissement. Quand Dieu a dit dans Genèse 1, verset 28, il a dit cinq verbes là-bas. L'assujettissement a rapport avec le pouvoir, le règne que vous allez manifester. Il a parlé de la domination. Il a parlé de la fécondité. Il a parlé de la multiplication qui est l'abondance. Dieu a parlé de 5 verbes. Ces 5 verbes-là contiennent en eux-mêmes la substance même du mariage. C'est-à-dire que quand en tant que chrétien vous vous mariez, ces substances-là doivent être manifestées de manière à ce que les hommes regardent et voient qu'il sort d'ici quelque chose qu'on ne connaît pas dans le monde. Donc vous ne pouvez pas être ces modèles sur lesquels Dieu compte et qu'il peut envoyer influencer les familles, influencer les gouvernements, influencer les organes des États. Parce que vous-même là, vous avez failli. Je parle de nous. Moi aussi, je suis dedans. Oh. Donc, on ne peut plus être des portes flambeaux de la famille de Dieu dans les nations. Pourquoi? Parce que la chair a prévalu. Nous avons posé sur la chair. Le monde est entré par le mariage dans l'église. Donc, la plupart du temps, les souffrances des chrétiens que nous sommes proviennent des mauvaises fondations. Nous avons mal posé. Mon mari parlait de la dernière fois des matériaux. Qu'est-ce qu'on appelle un matériau? Ici, quand Jésus parle dans Matthieu 7, verset 24 à 28, il parle des matériaux, les fondements, c'est-à-dire les principes divins, les principes qui régulent le chrétien et l'institution de la famille n'ont pas été respectés. Ça n'a pas été respecté. Et quand ce n'est pas respecté, c'est le monde dans l'église. Et vous voyez donc, nous en tant que leaders ou restaurateurs de la famille, si on ne retourne pas à Dieu pour lui demander, Seigneur, bon, la génération future là, bon, nous-mêmes là qui sommes restaurateurs, est-ce que nous-mêmes on n'a pas vécu la même chose? Et donc, on ne fait que restaurer en haut, vous voyez? Et donc, si cette génération la passe, les jeunes gens qui viennent là, ils vont revivre les mêmes problèmes. C'est-à-dire que le même problème va continuer de génération en génération. Pourquoi? Parce qu'on n'est pas allé à la base. c'est-à-dire la racine du mal, on n'a pas décelé. On n'a pas demandé à Dieu quelle est la racine là, à partir de laquelle on poussait, d'accord, toutes ces souffrances que nous identifions dans l'Église. Donc aujourd'hui, on n'est pas là pour accuser, mais c'est pour interpeller le couple chrétien pour dire, vous êtes un jeune homme, vous êtes une jeune femme, vous aspirez à vous marier, c'est normal, c'est légitime. Mais doit se faire selon les instructions de Dieu, sur la base du roc Jésus-Christ. Et donc, si vous avez été victime de l'immaturité, vous, ce qu'il vous faut, c'est pas le combat spirituel. C'est pas le combat spirituel. Vous, ce qu'il vous faut, vous êtes marié bébé spirituel, c'est de prendre la Bible là, de la placer devant vous chaque matin, parce que vous avez simplement un problème de caractère. Vous avez un problème d'âme. Et ce qui soigne l'âme là, c'est la parole de Dieu. Lorsque la parole de Dieu commence à faire son effet là, dans l'âme, elle coupe, elle restaure, elle enlève l'impureté, la Bible dit que la parole de Dieu est un miroir dans lequel nous nous mirons. Et donc, qu'est-ce que la parole fait? Lorsqu'on, vous voyez le miroir, vous enlevez les impuretés devant le miroir. C'est ça, c'est ce que vous avez besoin de faire. Lorsque votre vie est connectée avec la méditation, la parole de Dieu, la communion avec le Saint-Esprit, vous avez besoin de deux seules choses. Premièrement, de faire un avec la parole. C'est ça votre salut. Si vous vous êtes marié bébé spirituel, c'est le salut, la méditation de la parole de Dieu pour que le Saint-Esprit puisse instituer en vous et qu'il vous amène à la statue parfaite de Christ qu'on appelle encore le fruit de l'Esprit pour que cela vienne en manifestation. C'est à partir de la méditation de la parole de Dieu que vous allez mûrir. Donc, ce dont vous avez besoin, c'est de la maturité spirituelle. C'est pas du combat spirituel, mais de la maturité à travers la méditation de la parole de Dieu. Vous êtes dans le cas des mauvais choix de conjoint. Qu'est-ce qui se passe? Simplement, la grâce de Dieu vous suffit. Dieu dit à Paul, ma grâce te suffit. Donc, ce que Dieu fait, vous êtes des enfants de Dieu. Qu'est-ce qu'il va faire? C'est sa grande grâce, moi je vais dire, qui vous maintient. Et vous, qu'est-ce que le Seigneur va faire? Lorsque vous êtes dans un mauvais choix de conjoint, il va tout défaire. Et écoutez-moi, il ne va pas vous épargner la souffrance. Ça là, c'est ça là, hein, je vais même vous le dire. C'est pas, il va pas vous épargner la souffrance, mais il va vous donner une grâce qui va vous permettre de supporter cette souffrance et elle va être, c'est-à-dire ça va devenir léger de manière à ce que vous puissiez encore quand même continuer. Parce que, bon, d'autres, je disais la dernière fois, ceux qui ont l'audace, qui sont audacieux, eux, ils divorcent. Il dit, moi, je ne peux pas supporter, je divorce. Bon, moi, je ne suis pas là pour envoyer les gens en enfer. Donc, ceux les plus audacieux, qu'est-ce qu'ils vont faire? Ils vont dire, moi, je divorce, je ne peux pas supporter, surtout les hommes de Dieu, ceux qui ont le courage, ceux qui ne vont pas faire des deuxièmes bureaux, troisième bureau. Maintenant, la femme de ministère, c'est la secrétaire qui devient la femme du ministère. Non, c'est pas comme ça. Lorsque vous êtes victime d'un mauvais choix de conjoint, non seulement Dieu va vous le faire comprendre, mais il va trouver lui-même des palliatifs. Il va trouver des solutions. D'accord? D'abord, cette grâce-là infinie de Dieu qui va être d'abord, mais tous les deux là, que ce soit l'immaturité ou l'autre là, vous commencez par la repentance. La base de toute restauration, c'est la repentance. C'est la repentance. La base de toute restauration, c'est la repentance. Ensuite, vous allez voir qu'à partir de la repentance, sincère, c'est pas des lèvres, je vous assure, c'est du cœur, du cœur que la repentance part, du cœur de l'intérieur de vous, que là vraiment j'étais dans la désobéissance, j'étais immature, pourtant Dieu m'avait avisé, j'ai fait un mauvais choix, Dieu m'avait avisé, mais Seigneur j'ai foncé moi-même, donc je me repens. Vraiment, j'ai besoin de ta grâce. Et vous allez voir comment il va mettre cette grâce-là sur vous et il trouvera une solution. Les solutions que Dieu va trouver maintenant, c'est selon les personnes. Ça ne peut pas être la même chose, d'accord, qu'on va dire. Non, ce que Dieu va faire, vous avez besoin, ne livrez pas ce combat, ne livrez pas combat. C'est pas le combat spirituel là-bas. Quand vous allez vous rendre compte que c'est un mauvais choix, ne livrez pas combat. Parce que vous savez, les mauvaises fondations là, ceux qui a épuisé, ceux qui sont les victimes des mauvaises fondations, ce sont les assauts du diable. Lorsqu'ils sont allés livrer combat, quand ils sont revenus, le diable les a fouettés bien. C'est ça qui les fatigue. Les mauvaises fondations là, c'est ce qui fatigue. Ce sont les fouets du diable là. Les assauts là, quand vous allez faire le combat spirituel. Là-bas, c'est pas hôtel familier qui dit là-bas. Non, non, non. C'est nous-mêmes là qui avons créé ça. Et troisièmement maintenant, vous, c'était les prières non exaucées. Et donc, tout le monde, c'est la base, c'est la repentance. Et qu'est-ce qui va se faire dans ce foyer improductif? Qu'est-ce que le Seigneur va faire? Vous allez faire un temps avant que le Seigneur ne vienne et il va vous dire, bon, comme vous vous êtes repenti, parce que ma grâce abonde sur mon peuple, qu'est-ce qu'il va faire? Il va essayer d'amener la fertilité, il va essayer de rétablir la fertilité, il va essayer de rétablir la domination, il va essayer de rétablir la multiplication que le foyer chrétien doit produire. Donc il va le faire, mais laissez-lui le temps, d'accord? Il va le faire, mais vous n'avez pas besoin d'aller livrer combat au diable. C'est une bonne attitude de cœur, la bonne disposition de cœur pour dire à Dieu, j'étais mal positionné par moi-même. Aujourd'hui, je reviens vers toi, Seigneur. Fais-moi grâce. Vous êtes entré dans le mariage sous le mensonge. La repentance, ça là, c'est fondamental. Également, la repentance, on commence par là. Et supporter, vous allez supporter. Comment l'autre va vous traiter mal? Comment il va parfois vous manquer de respect? Comment il va devenir jaloux comme jamais? C'est normal. Donc, vous allez souffrir les affres là. Donc, Dieu va vous donner la grâce pour souffrir ces sauts d'humeur là. Parce que c'est au travers des sauts d'humeur là que finalement, la personne va se rendre compte que, ah, moi aussi, je fais du mal. Donc, j'ai trop agi. Il faut maintenant que je pardonne. Donc, vous allez laisser le temps à la personne. Vous allez réparer. Et parfois, le retour, c'est que la personne agit mal envers vous. Et quand elle agit mal envers vous, vous là, ce que vous allez utiliser maintenant, c'est la patience. Vous allez tranquillement vous asseoir et vous... Ne livrez pas combat au diable. Ne livrez pas. Vous avez fait quelque chose. C'est la bonne disposition de cœur également en disant que j'ai failli quelque part, je suis patient et qu'est-ce que vous allez couver de manière à ce que vous devrez lui prouver votre fidélité. C'est comme ça, il faudrait recommencer à lui prouver votre fidélité. Donc vous allez supporter jusqu'à ce que la personne retrouve confiance en vous. Mais ça va être difficile, mais par la grâce de Dieu, vous y arriverez au nom de Jésus-Christ. Vous avez été victime des mauvais centre d'intérêt. Qu'est-ce que Dieu va faire? Vous aussi, c'est la patience. Parce que la personne, au fil du temps, va commencer à épouser votre vision des choses. Elle va commencer à accepter votre façon de vivre. Elle va commencer à entrer dans le spirituel parce que vous avez prié que le Saint-Esprit vienne à son secours. Vous vous êtes rendu compte que c'était un bébé spirituel que vous avez épousé. Et donc, les centres d'intérêt sont dus au fait que vous avez épousé un bébé spirituel. Donc, vous allez devoir supporter sa croissance. Et vous allez maintenant être un outil pour le Saint-Esprit pour aider la personne à s'en sortir de cet état de bébé spirituel. Donc, vous allez supporter. Vous allez connaître du retard dans l'accomplissement de la destinée, mais vous allez supporter. La personne va vous suivre, mais avec le temps. Donc, vous aussi, vous allez subir. Vous allez subir parce qu'il faut que la personne, vous ayez les mêmes centres d'intérêt maintenant. Mais pour avoir les mêmes centres d'intérêt spirituel, la personne doit croître. Donc, vous allez l'aider dans la prière, dans la méditation de la parole. Vous allez lui apprendre c'est quoi l'intimité avec le Saint-Esprit. Combien de fois vous devez prier ensemble pour être une fusion spirituelle. Vous allez devoir l'aider et lui apprendre certains principes. Donc, vous voyez tout ça, ce n'est pas le combat spirituel là-bas. Là-bas, ce n'est pas le combat spirituel. D'accord? Donc, la restauration ici, c'est que vous allez aider la personne. Vous-même, vous avez pris conscience que vous avez fait un mauvais choix, vous vous êtes repenti. Maintenant, il faut amener la personne à entrer dans vos centres d'intérêt. Donc, patience, d'accord? Et vous allez l'aider. Vous voyez qu'elle a un don. Vous allez l'aider à développer ce don-là. Vous allez continuer à l'aimer. Parce que malgré les différents centres d'intérêt, c'est parce que la personne n'était pas faite. C'était un bébé. Donc, il faut, qu'est-ce qu'on donne à un bébé? La nourriture, non. La nourriture adéquate. Vous allez devoir l'aider dans cette croissance en mangeant la bonne nourriture. C'est-à-dire la parole dont la personne a besoin. Donc, vous allez l'aider dans la croissance. Pour ça, supporter. Maintenant, vous vous êtes marié sur base de ma poche là. La poche. Voilà encore certains qui se retrouvent avec comment on va faire ça? La poche, j'ai épousé une personne. Vous savez ce qui va se passer. Vous serez toujours déçus. Parce que c'est maintenant que vous allez vous rendre compte qu'on n'épouse pas quelqu'un, un chrétien ou une chrétienne n'épouse pas, ne se marie pas parce qu'elle a vu ou il a vu la poche de l'autre. Donc, vous connaîtrez une déception totale. C'est normal parce que c'est Dieu qui satisfait, même financièrement. Et donc, la satisfaction que vous recherchez là, Dieu va vous apprendre maintenant que c'est lui qui satisfait d'abord. Donc, vous allez chercher maintenant, qu'est-ce qu'il va faire? Vous aussi là, vous allez connaître une certaine croissance, vous allez entrer dans une dimension où Dieu va vous réapprendre que c'est lui qui est votre pourvoyeur, que c'est lui qui est votre conducteur, que c'est de lui dont vous avez besoin et pas de la poche de votre mari ni de votre épouse. Vous avez besoin de connaître Dieu et de savoir que c'est lui qui est le premier sur lequel il faut se positionner et non sur le portefeuille de l'autre. Donc vous-même là, vous devrez maintenant vous approcher de Dieu. Cherchez Dieu et cette parole-là, et ayez cette parole en esprit, c'est que cherchez premièrement le royaume de Dieu et toutes choses vous seront données. Cherchez quoi? Cherchez premièrement le royaume. Quand on dit de chercher premièrement le royaume de Dieu, on est en train de... Vous êtes chrétien ou vous êtes aussi chrétienne. Mais là, quand on dit chercher premièrement le royaume de Dieu, ça veut dire quoi? Cherchez le Saint-Esprit. Et quand vous cherchez le Saint-Esprit, c'est à travers la méditation aussi de la parole de Dieu. Et donc, le Saint-Esprit va vous aider à comprendre que ce n'est pas votre partenaire là qui doit vous satisfaire. Vous devez être rempli de lui. Quand vous êtes rempli de lui, vous allez commencer à chercher les intérêts de Dieu. D'accord? Donc, vous là qui vous êtes mariés là, avec affaire d'argent là, Dieu va vous dire, en fait, hein, celui qui était ton époux là, celui, ce n'est pas ton mari là qui te dirigeait. En fait, c'est l'argent qui était ton mari. Et comme tu as vu que ce monsieur ou cette femme là a l'argent, donc c'est l'argent qui t'a dirigé. Donc, l'argent était ton mari et donc il va casser la cupidité dans ton cœur. Il va briser la mauvaise fondation de la cupidité, l'idolâtrie de la cupidité dans votre cœur. Il va vous amener à voir le royaume de Dieu premièrement dans votre cœur et dans votre vie. Amen. C'est cela qui va vous apporter maintenant la paix. N'allez pas livrer combat. Parce que vous-même, vous savez qu'à la base, c'est pas Dieu, c'était l'argent. Donc, Dieu va vous briser, il va briser ça. Petit à petit, la divinité de l'argent, il va briser ça dans votre cœur. Ça va faire souffrir, mais supporter. Parce que c'était votre mari là, l'argent. Ce n'était pas la personne, l'individu. Donc, c'est dans le foyer que vous allez le réaliser. Et donc, il va vous restaurer afin que le royaume de Dieu soit la primauté de votre existence. Mais ceci, ça va prendre un temps. Amen. Le tout de cette personne, la base, c'est la repentance. Ensuite, maintenant, le Seigneur va rebâtir sur ses fondements à lui. Amen. Vos restaurations, les restaurations des mauvaises fondations sont basées sur Dieu lui-même, sur la restauration. C'est-à-dire que le Saint-Esprit va prendre le contrôle maintenant. Il reprend le contrôle de votre foyer. Et quand il reprend le contrôle de votre foyer, il va maintenant ramener l'ordre divin. Alors que vos foyers étaient désordonnés spirituellement, le Saint-Esprit va ramener l'ordre divin en replantant dans vos cœurs, en semant dans vos cœurs les fondements divins. La nature de Dieu va prévaloir dans vos foyers afin que vous manifestiez l'identité de Dieu. Donc, il va faire un travail de fond pour ramener l'ordre de Dieu dans vos foyers. Que Dieu vous bénisse. Soyez patient. Le Seigneur va le faire pour vous. Mais ne vous accusez pas. Développez le fruit de l'esprit, la communion avec le Saint-Esprit. Faites un avec la parole. Appropriez-vous la parole de Dieu. Que Dieu vous bénisse. La prochaine fois, nous allons parler de comment bâtir sur de bonnes fondations. Que Dieu vous bénisse.
1: Jésus est ressuscité. Est-ce que nous pouvons acclamer le ressuscité?
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1: Bonjour à tous, je suis Raphaël Mambou. Que Jésus vous bénisse, qui que vous soyez, où que vous soyez. Le nom de cette émission est Venez à Jésus. C'est une grâce, c'est un privilège, c'est un honneur de pouvoir vous retrouver encore aujourd'hui autour de la parole de Dieu pour partager quelques versets bibliques. Le thème que nous sommes en train d'exploiter depuis quelques semaines est le sang de Jésus. Aujourd'hui, nous en sommes à notre 9e émission. Avant de pouvoir continuer, je voudrais remercier Dieu, le bénir, car sans lui, sans sa grâce qui se trouve en Jésus-Christ, nous ne serions pas aujourd'hui présents pour partager quelques versets bibliques. Prions. Père éternel, merci pour ta parole. Merci pour ton amour. Merci pour ta grâce. Merci pour ton salut qui se trouve dans la personne de Jésus-Christ. Merci pour les différents partenaires du ministère Jésus pour tous. Merci pour ces hommes et ces femmes qui nous soutiennent dans la prière, financièrement, matériellement, qui nous appellent et qui nous donnent des conseils, qui nous disent que ces émissions leur font du bien aussi. En ce moment, nous voulons encore partager sur le sang de ton Fils. C'est notre 9e émission, Seigneur. Je voudrais que tu parles à chacun d'entre nous. Que tu nous fasses du bien. Que tu fasses tomber les écailles des yeux de quelqu'un. Que tu fasses du bien, en bref. Au nom de ton Fils Jésus-Christ, nous avons ainsi prié. Amen. Le sang de Jésus. Notre 9e émission. Je vous invite très rapidement à lire Colossiens 1, verset 20. Colossiens 1, verset 20. Il a voulu, Dieu, il a voulu par lui réconcilier tout avec lui-même, tant ce qui est sur la terre que ce qui est dans les cieux, en faisant la paix par lui, par le sang de sa croix. Il a voulu, je m'excuse, Jésus, par lui réconcilier tout avec lui-même, tant ce qui est Jésus, par lui réconcilier tout avec lui-même, tant ce qui est sur la terre que ce qui est

vivre les gens. Ce n'est pas l'Église qui purifie les hommes du péché. C'est Jésus-Christ, c'est le sang de Jésus-Christ. Si vous lisez la Bible d'un bout à l'autre, et plus particulièrement le Nouveau Testament, puisque c'est dans le Nouveau Testament qu'on parle clairement du nom de Jésus. Jésus apparaît dans l'Ancien Testament. On parle de lui. Mais vous allez vous rendre compte que la Bible est centrée sur la personne de Jésus-Christ. Elle n'est pas centrée sur le judaïsme. Elle n'est pas centrée sur une religion. Elle n'est pas centrée sur une philosophie. Elle est centrée sur la personne de Jésus-Christ. La Bible est christocentrique, c'est-à-dire qu'elle est centrée sur la personne de Jésus-Christ. Et l'apôtre Paul le dit encore dans le livre de Colossiens, 1:20. En faisant la paix par lui, par le sang de sa croix. Paul aurait pu dire, et le thème que nous sommes en train d'exploiter est la réconciliation. Par le sang de Jésus. Donc le sang de Jésus donne, nous permet de nous réconcilier avec Dieu. Paul aurait pu dire ceci. Puisque maintenant vous êtes de ma communauté, vous êtes membres des églises que j'ai implantées, puisque vous êtes des hommes et des femmes qui avaient suivi mes enseignements, qui avaient suivi les enseignements de Christ au travers de moi, vous êtes sauvés, vous êtes réconciliés avec Dieu, vous êtes purifiés de vos péchés. Paul aurait pu dire ça, comme pour dire que si vous êtes membre d'une autre église, vous n'êtes pas sauvé. Voilà pourquoi nous devons faire attention au type de message qui dit « Venez dans mon église, vous serez sauvés. Venez dans notre religion et vous connaîtrez la paix de Dieu. Venez dans notre communauté et vous serez réconciliés avec Dieu. » C'est faux. Il n'y a que le sang de Jésus-Christ qui réconcilie les hommes avec Dieu. Il n'y a que le sang de Jésus-Christ qui délivre du péché. Il n'y a que le sang de Jésus-Christ qui purifie du péché. Et il n'y a que le sang de Jésus-Christ qui donne la victoire. Tout se fait par Jésus-Christ. Jésus-Christ a dit, allez dans le monde entier, faites des disciples. Enseignez-leur ce que je vous ai appris. Un disciple de Christ est celui qui suit Jésus-Christ et qui applique dans sa vie de tous les jours les enseignements de Jésus-Christ. C'est vrai que Jésus-Christ est passé au travers, des apôtres, passe au travers des hommes. Mais ces hommes doivent enseigner Jésus-Christ et non pas une religion et non pas une philosophie. Et le moyen de détecter le vrai du faux, c'est de connaître la Bible d'un bout à l'autre. Mon frère, ma sœur, seul le sang de Jésus-Christ réconcilie les hommes avec Dieu. Dans Romains 3, verset 23, il nous est dit ceci de l'état des hommes. Romains 3, verset 23. Tous ont péché et sont privés de la gloire de Dieu. Tous les hommes sont en rébellion naturellement par leur naissance face à Dieu. Le bébé qui vient de naître, c'est vrai, n'a pas encore commis le péché, mais est déjà programmé à vivre dans le péché. Ce programme n'attendra que les circonstances adéquates pour commencer à exprimer sa vie de péché. C'est un virus qui existe en chacun d'entre nous. Tous les hommes, le blanc, le noir, l'africain, l'européen, l'américain, le sud-américain, l'asiatique. Tous les hommes, depuis Adam jusqu'à vous et à moi. Il n'y a qu'un seul homme qui n'a jamais commis le péché, c'est Jésus-Christ. L'apôtre Pierre a péché, a été privé de la gloire de Dieu. L'apôtre Paul est un pécheur et a été privé de la gloire de Dieu, de la présence de Dieu, de la puissance de Dieu, de l'amour de Dieu, de la richesse de Dieu, de la bonté de Dieu. Tous les hommes et seul le sang de Jésus-Christ nous réconcilie avec Dieu. Ce n'est pas les eaux du baptême, ce n'est pas la carte de membre d'église, bien que je sois pour ces choses. Ce n'est pas le fait de donner

0: ses dîmes. Ce n'est pas le fait de donner ses offrandes, quoique je suis aussi pour ces choses. À une certaine époque, dans une certaine religion, on prétendait que le salut pouvait s'acheter. Il fallait donner de l'argent. Aujourd'hui, il y a encore des gens qui pensent cela. Je vous ai parlé dans les émissions précédentes d'une dame qui avait reçu une soi-disant révélation, lui demandant de revenir dans les sacrifices lévitiques pour le pardon des péchés. C'est faux. Seul le sang de Jésus-Christ peut et a la puissance de vous réconcilier avec Dieu. Le sang de Jésus-Christ vous délivre du péché. Le sang de Jésus-Christ vous lave du péché. Le sang de Jésus-Christ vous donne la victoire sur le péché. Et le sang de Jésus-Christ vous réconcilie avec Dieu. C'est quoi réconcilier? Le dictionnaire définit réconcilier comme faire en sorte que des personnes qui étaient en désaccord ou embrouillées se remettent d'accord. En d'autres termes, réconcilier, c'est réavoir, si je puis dire, une relation amicale avec quelqu'un. Réavoir de bonnes relations avec quelqu'un. On l'avait au départ, elles ont été brisées pour quelque chose. Voilà pourquoi Jésus-Christ est le seul médiateur entre Dieu et les hommes. Ce n'est pas la religion, ce n'est pas la philosophie, ce n'est pas les bonnes intentions que nous prenons, les bonnes résolutions que nous prenons chaque fin d'année pour le début de la nouvelle année. Ce n'est pas un homme de Dieu, ce n'est pas un pasteur, ce n'est pas un évangéliste, ce n'est pas un docteur, ce n'est pas un prophète, ce n'est pas un apôtre, ce n'est pas un prêtre, et permettez-moi de le dire aussi, ce n'est même pas le pape qui est médiateur entre Dieu et les hommes. Ce n'est ni Marie, ni Joseph, ni Jacques, ni Pierre, ni Paul qui sont des médiateurs entre Dieu et les hommes. Le seul médiateur, c'est Jésus-Christ. Tous ont péché et sont privés de la gloire de Dieu. Tous ont péché et tous sont privés de la gloire de Dieu. Nous sommes tous pécheurs de naissance. Il n'y a personne qui puisse dire qu'il n'a jamais péché. Si vous n'avez jamais volé, vous avez menti une fois. Si vous n'avez jamais menti, vous avez au moins convoité dans votre cœur. Vous avez au moins été adultère, vous avez au moins été meurtrier. Tous ont péché et tous sont privés de la gloire de Dieu. Mais gloire soit rendue à Dieu de ce que. Le verset ne se limite pas là. 24. Ils sont gratuitement justifiés par sa grâce, par le moyen de la rédemption qui est en Jésus-Christ. Justifiés, sauvés, réconciliés par grâce. Par grâce. Tous les hommes peuvent être justifiés, peuvent être réconciliés avec Dieu par grâce. Pas par n'importe quel moyen, par le moyen qui se trouve dans la rédemption qui se trouve en Jésus-Christ. En d'autres termes, nous sommes réconciliés avec Dieu, nous sommes sauvés par Dieu au travers du sang de Jésus-Christ. Tant que Jésus-Christ était sur terre, pendant ses 33 ans, tant qu'il était mort, le salut n'était pas encore possible. Ah oui, Jésus a fait de grandes choses, Jésus a guéri des malades, Jésus a ressuscité des morts, mais le péché, le problème du péché n'avait pas encore été résolu parce que Jésus-Christ n'était pas encore mort. Dans l'Ancien Testament, il nous est dit que le sang des animaux couvrait le péché. Nous l'avons lu dans Hébreux 9, verset 22. Relisons-le encore pour être plus précis. Hébreux 9, verset 13, je m'excuse. Si le sang des taureaux et des boucs et la cendre d'une vache répandue sur ceux qui sont souillés sanctifie et procure la pureté de la chair, combien plus le sang de Christ, qui par un esprit éternel s'est offert lui-même sans tache à Dieu, purifiera-t-il votre conscience des œuvres mortes afin que vous serviez le Dieu vivant? Seul, je le répète encore, le sang de Jésus-Christ réconcilie les hommes avec Dieu. Seul le sang de Jésus-Christ, rappelez-vous la définition, c'est remettre de bonnes relations, c'est réavoir de bonnes relations entre deux groupes. Le péché a brisé la relation entre Dieu et les hommes. Le péché d'Adam a brisé la relation entre Dieu et les hommes. Vous êtes descendant d'Adam, donc le péché d'Adam vous poursuit. Et Dieu, lorsqu'il vous regarde, il voit la rébellion d'Adam. Mais si vous passez par Jésus-Christ, si vous acceptez le sang de Jésus-Christ, si vous acceptez Jésus-Christ comme votre sauveur et votre Seigneur personnel dans votre vie, Dieu voit en vous l'obéissance de son Fils. Dieu voit en vous le sang de Jésus-Christ couvert sur vous par la foi, et Dieu voit que vous êtes juste. Voilà pourquoi mon frère, voilà pourquoi ma sœur, je le répète encore une fois, le salut ne se trouve qu'en Jésus-Christ. Il n'y a pas un nom autre qui a été donné par lequel les hommes puissent être sauvés, si ce n'est que le sang, si ce n'est que le nom de Jésus-Christ. Acte 4, verset 12. Si Jésus-Christ n'est pas votre sauveur, si Jésus-Christ n'est pas votre Seigneur, son sang n'a pas d'efficacité pour vous. Tous les hommes sont rebelles. Même s'ils ont la plus bonne éducation du monde, je voulais dire. Une éducation stricte. Vous pouvez avoir la meilleure alimentation, vivre dans le meilleur des pays. Peut-être même que vous ne faites de mal à personne. Peut-être même que vous pouvez même vous acheter une île et vous y habiter seul. Vous ne rencontrez personne. Vous ne faites de mal à personne. C'est vrai. Mais le péché est en vous parce que vous êtes descendant de votre père et de votre mère et que eux aussi sont descendants d'Adam et d'Ève. Tous ont péché et tous sont privés de la gloire de Dieu. Romains 5, verset 19 nous dit: par la désobéissance d'un seul homme, beaucoup ont été rendus pécheurs. De même, par l'obéissance d'un seul, beaucoup seront rendus justes. Un homme a péché, c'est Adam. Il a brisé la relation entre Dieu et les hommes. Un seul homme peut rendre cette communion, cette relation, cette amitié possible, c'est Jésus-Christ. Comment ? Par le sang qu'il a versé à la croix. Vous voulez être réconcilié avec Dieu ? Venez à Jésus-Christ. Quand on parle de réconcilier, ça veut dire faire la paix avec Dieu. C'est une manière de faire la paix avec Dieu. Nous traiterons aussi de cet aspect du sang de Jésus-Christ. Comprenez que le sang de Jésus-Christ vous remet des bonnes relations, vous redonne des bonnes relations avec Dieu. Ce ne sont pas les anges qui le font. L'archange Raphaël, l'ange Michael, l'ange Gabriel, ce sont des messagers, ces gens. Ce sont des serviteurs. Mais ils n'ont pas la possibilité de vous réconcilier avec Dieu. Le seul, c'est Jésus-Christ. Il n'y a qu'un seul médiateur entre Dieu et les hommes, c'est Christ. Vos péchés ne sont pardonnés que en Jésus-Christ. Vos péchés ne sont oubliés que en Jésus-Christ. Vos péchés ne sont séparés de vous que en Jésus-Christ. Je le dis encore et je le dirai encore, la religion ne sauve personne. Le catholicisme ne sauve personne. Le protestantisme ne sauve personne. Le pentecôtisme ne sauve personne. Citez toutes les religions dites chrétiennes et non chrétiennes que vous connaissez, elles ne sauvent personne. Du reste, l'homme définit lui-même la religion comme l'effort de l'homme vers Dieu. Regardez l'effort d'Adam dans le jardin d'Éden. Lorsqu'il entend la voix de Dieu, lorsqu'il entend que Dieu vient le chercher, son effort est de fuir Dieu. Alors si c'est ça la religion, elle ne m'intéresse même pas. Mais regardez Jésus-Christ. Il a quitté sa gloire. Il a quitté les louanges des anges. Il a quitté sa puissance, il a quitté sa richesse. Il est venu, il a pris la forme d'un homme, la forme d'un serviteur pour moi. Le christianisme n'est pas une religion. Le christianisme est un style de vie, est un mode de vie. La religion est un ensemble de rites. Oh, je suis chrétien, mais non pratiquant. En fait, tu es pécheur. Non. Nous devons être des hommes et des femmes qui suivent Jésus-Christ dans notre vie de tous les jours. La religion ne sauve personne. La religion ne délivre personne. La religion n'accorde le pardon à personne. La religion ne réconcilie pas les hommes. Regardez dans ces pays européens où deux tendances dites chrétiennes se disputent. En Irlande. C'est ça la religion. Catholiques et protestants sont en train de se faire des coups bas, des petites guerres. Et ne parlons pas dans les siècles passés ce que les catholiques et les protestants se sont fait. C'est ça la religion. Jésus-Christ n'a jamais demandé ça. Tu aimeras ton prochain comme toi-même. Voilà pourquoi la seule personne qui doit compter dans nos vies, c'est la personne de Jésus-Christ. Il est le seul qui puisse nous réconcilier avec Dieu. Dieu réconcilie le monde par le sang de Jésus. Romains 5, verset 10. Lorsque nous étions ennemis, nous avons été réconciliés avec Dieu par la mort de son Fils. Paul nous dit, lorsque moi, Raphaël, j'étais ennemi de Dieu, je vivais comme un ennemi de Dieu. Dieu, du haut du ciel, se disait, je me suis déjà réconcilié avec grâce par le sang de Jésus-Christ. Il ne le sait pas. Voilà pourquoi nous devons prêcher l'Évangile. Voilà pourquoi nous devons annoncer la bonne nouvelle aux hommes. Que quelqu'un a payé le prix pour que vous soyez en paix, pour que vous soyez réconciliés avec Dieu, pour que vous ayez des bonnes relations avec Dieu. Certains sont culpabilisés à cause de leur vie passée. Certains ont peur de Dieu. Vous savez qu'il y a des religions qui prêchent un Dieu sans amour, un Dieu de colère seulement, un Dieu de haine, un Dieu qui ne s'intéresse pas aux problèmes des hommes. Dieu s'intéresse à vos problèmes. Dieu veut résoudre vos problèmes, mais vous devez être réconciliés avec lui par le sang de Jésus-Christ. Continuons le verset. Plutôt reprenons. Lorsque nous étions ennemis, nous avons été réconciliés avec Dieu par la mort de son Fils. À plus forte raison, étant réconciliés, serons-nous sauvés par sa vie. 11. Et non seulement cela, mais encore, nous nous glorifions en Dieu par notre Seigneur Jésus-Christ, par qui maintenant nous avons obtenu la réconciliation. Paul dit, le chrétien a obtenu la réconciliation avec Dieu par Jésus-Christ. C'est déjà quelque chose d'acquis qui se trouve en Jésus-Christ, pour lequel nous n'avons pas besoin de travailler, pour lequel nous n'avons pas besoin de pratiquer des œuvres. La réconciliation avec Dieu, c'est par grâce au travers du sang de Jésus-Christ. Pas besoin de se flageller, pas besoin de se meurtrir, pas besoin de se faire des entailles sur le corps, de jeûner 40 jours, 50 jours pour obtenir le pardon, pour obtenir la réconciliation avec Dieu. Paul dit, et la Bible dit, que cela se trouve en Jésus-Christ. Tout s'obtient par grâce. En fait, Dieu a tout donné à Christ. Et si Christ vit en nous, nous avons tout ce qui appartient à Christ en nous. Dieu a tout donné. Dieu a béni Jésus-Christ. De tout reste, il a toujours été béni. Dieu aime Jésus-Christ. Celui qui accepte Jésus-Christ dans sa vie comme sauveur et Seigneur personnel reçoit la bénédiction de Christ, reçoit l'amour de Dieu dans sa vie et est réconcilié avec Dieu. Rappelez-vous la réconciliation. C'est remettre d'accord des hommes qui étaient embrouillés. C'est briser le mur de désaccord entre Dieu et les hommes. C'est ça que fait le sang de Jésus-Christ. Il n'y a rien d'autre. Le baptême d'eau ne le fait pas. Les longues prières ne le font pas. Je suis tenté de dire que la seule prière que Dieu écoute du pécheur est la prière d'acceptation, d'accepter Jésus-Christ comme son sauveur et Seigneur personnel. Je pense que c'est la seule prière que Dieu écoute. Vous voulez être réconcilié avec Dieu dans votre vie de tous les jours. Vous reconnaissez. Mais pour reconnaître, il faut accepter l'idée qu'on a été pécheur, qu'on a été loin de Christ, qu'on a été loin de Dieu, qu'on a mené une vie qui n'a pas été correcte. Voilà pourquoi l'homosexuel peut être réconcilié avec Dieu. Le voleur peut être réconcilié avec Dieu. L'idolâtre, le meurtrier, l'impudique, l'adultère, le fornicateur, le sorcier, l'occultiste peuvent être réconciliés avec Dieu, mais la condition, c'est d'accepter le sang de Jésus-Christ. Pas le sang des animaux. Nous acceptons le sang de Jésus-Christ sur nos vies par la foi. Nous reconnaissons que le monde a été créé par la parole de Dieu, par la foi. Nous n'étions pas là, mais nous reconnaissons que la Bible nous dit. Je reconnais aussi par la foi que Christ est mort sur la croix il y a 2000 ans. Après, au bout de 3 jours, il est ressuscité, il est monté et il s'est assis à la droite de Dieu. Et je crois aussi que par la foi, il viendra chercher son Église. Donc, si j'accepte tout ça par la foi, je peux aussi accepter que par la foi, son sang versé sur moi me réconcilie avec mon Père céleste. Mon frère, ma sœur, si c'est votre désir ce matin, si c'est votre désir aujourd'hui d'être réconcilié avec Christ, avec Dieu, au travers de Christ, faites cette simple prière après moi. Baissez la tête et dites, Père éternel, au nom de ton Fils Jésus-Christ, je viens devant toi. Je demande pardon pour mes péchés. Je demande pardon pour mes transgressions. J'invite Jésus-Christ comme mon Sauveur et mon Seigneur personnel. J'invite Jésus-Christ comme celui qui peut me sauver de tout péché, me réconcilier avec toi, Père éternel. Je dis non aux œuvres de l'ennemi, je dis non aux œuvres des ténèbres. Je dis oui au Saint-Esprit, je dis oui à la vie chrétienne. Je m'engage maintenant et pour la suite des temps à marcher avec Christ tous les jours de ma vie. Amen. Si vous avez fait cette prière, croyez que par le sang de Jésus-Christ, maintenant, vous êtes réconcilié avec Dieu. Vous êtes un enfant de Dieu, vous êtes un chrétien, et Dieu a oublié votre vie passée. Si Satan vient vous rappeler cette vie-là, dites à Satan, n'ayez pas peur, dites-lui que cette vie est oubliée, est effacée dans le sang de Jésus-Christ. Si vous avez besoin de conseils, si vous avez besoin de prières, si vous avez besoin de réécouter ce message, si vous avez besoin que nous puissions vous diriger vers une église vivante, basée sur la parole de Dieu, basée sur la Bible, si vous voulez connaître les différentes heures de diffusion de l'émission « Venez à Jésus » sur votre chaîne préférée, vous pouvez joindre notre ministère, le 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Le nom de cette émission est Venez à Jésus. Je suis Raphaël Mambou. Nous nous retrouvons la fois prochaine sur le même thème, le sang de Jésus. Que Jésus continue de vous bénir, que Jésus continue de vous garder. Amen.
1: J'ai travaillé 15 ans au laboratoire d'agroalimentaire. Au départ, nous étions à deux dans ce laboratoire, puis quatre. Et j'ai eu un ami avec qui on a bien collaboré pendant 10 ans pratiquement, et avec qui on chantait même des chœurs chrétiens. J'ai témoigné du Seigneur et ça passait très bien. Vraiment une ambiance formidable. Et puis après, une troisième s'est ajoutée, et puis c'était pareil, parce que elle devait se marier, elle nous invite au mariage, on a tout organisé pour son mariage, même à l'église et tout. Même mon frère est venu jouer de l'orgue et tout. Vraiment, c'était comme sur des roulettes. Une quatrième également, on avait superbe ambiance, ce labo. Et puis un jour, cette dame étant ingénieure, a appris que moi, qui n'avais pas les mêmes diplômes, gagnais plus qu'elle. Je m'imaginais pas qu'on pouvait haïr à ce point-là. Très franchement, je vous assure, c'est pas parce que c'était une femme, je vous dis cela, mais je l'ai vraiment vécu comme cela. À partir de ce moment-là, elle a commencé à plus me parler et entraîner les autres en cela. Parce que finalement, les autres aussi avaient des salaires plus bas que le mien. C'est pas de ma faute, c'est moi qui l'avais négocié quand même, mais enfin bon, c'est comme ça. Et à tel point que ce camarade avec qui j'avais collaboré 8 ans déjà, 8, 9 ans avec, je mettais en face de moi, je dis, mais Michel, comment se fait-il qu'on puisse parler, comment? Il n'ouvrait plus la bouche. Il n'ouvrait plus la bouche. Pour moi, c'était pénible. Et je dirais, le fait d'avoir le Seigneur m'a beaucoup aidé. Tout d'abord dans mon travail. Parce que j'ai toujours estimé, et la Bible le dit également, que lorsqu'on est au Seigneur, on doit toujours bien faire son travail. Combien je vois de chrétiens qui prennent le travail à la légère, au ben, lui fait pas tout ce qu'il faut, ben, pourquoi moi je le ferais? On prend exemple sur les autres, mais je crois que le Seigneur nous demande de le faire comme si c'était pour lui, comme si notre patron, notre chef, c'était lui. Je crois qu'on changerait beaucoup d'attitude, quelquefois, hein, si on pensait à cela. Alors, elle cherchait toutes les petits détails qui pouvaient être en ma défaveur, bien sûr, et de les rapporter à mon directeur. Elle n'était pas directement responsable de ce que je faisais, mais tout ce qui n'allait pas, boum, tout de suite, c'était dans le bureau et pour dénigrer. Juste un petit détail, on avait des horloges qu'on pointait avec une clé. Alors elle a été dire au directeur qu'en fait, M. Blazière ne faisait pas son compte d'heure. Alors, en désespoir de cause, le directeur voyait bien la tension qui se passait, et nous a tous réunis, et puis il a épluché parce que tout était inscrit. En fin de compte, j'avais, je ne sais plus, 48 heures d'avance, quelque chose comme ça, et elle n'en avait pas assez. Alors vous pensez que l'ambiance ne s'est pas améliorée au labo. Mais il y a une chose que je dois vous dire, c'est que là j'ai pris la victoire, parce que je suis quand même assez impulsif, même si peut-être je ne le parais pas. Maintenant, tous les matins, je venais un quart d'heure avant au labo, quand personne n'était dans le labo, pour prier le Seigneur, pour qu'il m'aide à ne pas réagir et à ne pas me venger, et à toujours être au service des autres, quelles que soient les circonstances, même avec l'agressivité et le fait que personne ne me parlait dans le labo. Vous savez, quand, lorsque vous êtes le quatrième, trois se parlent ensemble, vous arrivez, tout le monde se tait, c'est pas évident. J'avais envie quelquefois de la passer par la fenêtre. Mais je priais le Seigneur pour qu'il me protège de cela, pour que je sois toujours aussi souriant, je puisse toujours rendre service. Je peux vous dire qu'il l'a fait. Mais il fallait, j'avais pas envie d'aller au travail, c'est pénible. Mais vraiment, je saisissais la victoire tous les matins, je priais avant tout le monde arrive, Seigneur bénis-les. Fais, Seigneur, que je puisse vraiment être un exemple pour toi. Et ça durait un moment, ça durait 6-8 mois, cette situation. C'est pas facile, on voudrait que le Seigneur réponde là, comme ça. Je suis allé voir mon directeur. À un moment donné, je lui ai dit, écoutez, moi, je peux plus tenir. Je sais pas ce que je vais faire, mais je n'arrive plus. Alors il m'a répondu, Monsieur Blazac, ne vous inquiétez pas, elle a posé ce matin sa démission. Et puis la situation s'est complètement renversée du fait de son départ. Et ça a été une ambiance formidable jusqu'à temps que je change
2: C'est-à-dire que ça fait maintenant 11 ans que nous nous connaissons, Jean-Frédéric et moi. Et je l'ai connu assez tôt, j'avais à l'époque 17 ans. Et il était donc, il était protestant, j'étais catholique. Mais nous étions tous les deux en recherche de Dieu. Et cela ne paraissait ne poser aucun problème. Et nous sommes restés comme cela 4 ans fiancés. Et au moment de nous engager pour le mariage, nous avons connu un temps de crise assez important, parce que nos différences, qui nous paraissaient minimes, se sont aggravées, se sont agrandies, et nous nous sommes heurtés à un grand problème dû à notre formation, oui. Nous avons crié à Dieu ensemble, il n'y avait pas d'autre chemin, mais on nous avait quand même enseigné dans nos églises que Dieu existait. Pour nous, c'était un Dieu lointain, et pourtant, pendant de longues années, j'étais très engagée dans mon église, j'ai fait du catéchisme, je me suis occupée de scoutisme, je faisais beaucoup de choses, et je pensais par ce fait plaire à Dieu, lui être agréable, et me rapprocher de lui par mes efforts, par mes œuvres. Mais en fait, je m'apercevais que je ne changeais pas, qu'il y avait des choses que je n'arrivais pas à faire. Je manquais d'amour pour les autres, et j'avais beau essayer, je n'y arrivais pas. Donc nous avons vraiment crié à Dieu ensemble, c'est tout ce qui nous restait, et je dois dire que très vite, le Seigneur nous a ouvert les yeux, il m'a ouvert les yeux, il m'a montré que je m'étais endurcie, que je ne le connaissais pas vraiment comme il voulait que je le connaisse, et il m'a montré la personne de son Fils Jésus-Christ. Et ça a été vraiment une libération pour moi, parce que j'ai compris que Jésus-Christ avait tout payé et qu'il avait tout accompli à ma place, que je n'avais pas d'œuvre à faire, que j'avais simplement à croire en lui, à croire en son sacrifice. Ça a été une véritable libération pour moi. Et ce qui a été merveilleux, parce que parallèlement, mon futur mari expérimentait les mêmes choses. Il était protestant, il avait aussi connu Dieu, mais il ne connaissait pas la personne de Jésus-Christ et son œuvre, il n'avait jamais compris. Et en criant à Dieu ensemble, nous avons découvert ce don merveilleux de Dieu par son Fils, et c'est ainsi que Dieu nous a réconciliés et unis davantage en Christ. Le mariage a eu lieu, c'était une cérémonie mixte, protestant-catholique, avec un prêtre et un pasteur, mais je peux dire que ça allait bien au-delà des mots, bien au-delà des étiquettes. Nous étions unis en quelque chose de beaucoup plus fort, qui dépassait même ce que nous pouvions comprendre et ce que tous nos parents aussi pouvaient comprendre. Et nous sommes très très heureux. Bien sûr, nous avons aussi des difficultés, nous rencontrons les difficultés de la vie, mais pour les surmonter, nous avons cette force de prier ensemble, et ça c'est merveilleux.
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1: Bonjour à tous, je suis Raphaël Mambou, que Jésus vous bénisse, qui que vous soyez, où que vous soyez. Le nom de cette émission est Venez à Jésus, c'est une grâce, c'est un honneur, c'est un privilège de pouvoir vous retrouver encore aujourd'hui autour de la parole de Dieu pour partager quelques versets bibliques sur le thème, la parabole du Samaritain. Nous recevons encore Jonathan Junior Mambou, bonjour frère.
2: Bonjour et bonjour à vous qui venez de nous rejoindre.
1: Merci pour ta disponibilité, merci pour ce temps de sacrifice. Amen. Avant d'aller plus loin, je voudrais t'inviter, frère, à baisser la tête dans la prière et à nous conduire dans la prière pour dédier le reste des 30 minutes entre les mains du Seigneur.
2: Prions. Seigneur notre Dieu, nous te disons merci pour ce temps. Sois avec nous, bénis ces instants, glorifie le nom de ton Fils, que la gloire te revienne, car sans toi nous ne pouvons rien faire. Au nom de Jésus, nous avons ainsi prié. Amen.
1: Nous restons sur le thème, la parabole du Samaritain. Mais je voudrais que nous lisions dans Jean 14, verset 15. Jean 14, verset 15. Si vous m'aimez, gardez mes commandements. Jésus nous dit ceci, que celui qui l'aime, c'est celui qui garde ses commandements. Le texte que tu as lu la fois dernière dans 1 Jean,
2: chapitre 2, verset 15 à 17.
1: Tu peux le lire pour nous,
2: Jean. Nous lisons la parole. N'aimez point le monde, ni les choses qui sont dans le monde. Si quelqu'un aime le monde, l'amour du Père n'est point en lui. Car tout ce qui est dans le monde, les convoitises de la chair, la convoitise des yeux et l'orgueil de la vie ne vient point du Père, mais vient du monde.
1: Et le monde passe sa convoitise aussi, mais celui qui fait la volonté de Dieu demeure éternel.
2: Amen.
1: Nous parlions de Jérusalem et de Jéricho. Et Jésus nous dit ceci, celui qui aime Dieu, c'est celui qui garde sa parole. Celui qui n'aime pas Dieu, c'est celui qui ne garde pas sa parole. N'aimez point Jéricho, ni les choses qui sont dans Jéricho. Si quelqu'un aime Jéricho, l'amour du Père n'est point en lui. Car tout ce qui est dans Jéricho, la convoitise de la chair, la convoitise des yeux et l'orgueil de la vie, ne vient point du Père, mais de Jéricho. Jonathan, si tu aimes Dieu, si tu aimes le Seigneur Jésus-Christ, l'amour du monde ne trouve pas place en toi. Tout ce qui est dans le monde n'est pas forcément mauvais. Avoir une voiture n'est pas quelque chose de mauvais, avoir un travail, se marier, avoir des enfants, avoir une promotion, mais ce qui devient pervers et mauvais, c'est de aimer ces choses plus que Dieu. Cet homme qui quitte Jérusalem pour Jéricho avait certainement dans son cœur de l'amour pour Dieu. Mais son amour pour Jéricho était devenu beaucoup plus fort au point qu'il se disait certainement qu'il va tirer avantage d'habiter à Jéricho plutôt que d'habiter dans Jérusalem. L'amour que nous avons envers Dieu, c'est vrai que par moments on peut sentir des effets, des sentiments envers Dieu, mais l'amour pour Dieu ne consiste pas dans des sentiments, mais dans l'obéissance de la parole de Dieu. Nous ne pouvons pas servir deux maîtres, comme tu l'as dit une fois précédente, servir le monde et servir Christ. Non, nous ne pouvons pas aimer le monde et aimer Christ en même temps. C'est comme si on va dire on marchait sur deux chemins à la fois. Nous devons choisir qui nous devons servir. Soit c'est Dieu, soit c'est le monde. Soit c'est Dieu, soit c'est Jéricho.
2: Et cela est vrai. Je lis le texte de Matthieu 6, verset 24, qui montre clairement qu'on ne peut pas servir et Dieu et Satan, et Jéricho et Jérusalem. Du reste, cet homme, quand il était à Jérusalem, il était bien. Il n'avait pas eu de problème. Tant que vous serez à Jérusalem, vous ne serez jamais dérangé par des brigands. Non, c'est vrai, il y aura des problèmes, mais Dieu est là.
1: Des problèmes, il y en a partout.
2: Oui, même quand on est chrétien, on a toujours des épreuves, on est tenté et tout. Parce que moi, à l'époque, je pensais que c'était le contraire, mais oui. Quand on est chrétien, on est éprouvé et tout. Mais quand on traverse cette vallée de l'ombre de la mort, Dieu est avec nous. Il combat avec nous. Le malheur atteint souvent les justes, mais l'Éternel l'en délivre toujours.
1: Tout à fait.
2: L'ange de l'Éternel est près de ceux qui le craignent et il les arrache au danger. Les dangers viendront, c'est bien aimé. Matthieu 6, 24 nous dit ceci. Nul ne peut servir de maître. Ça, c'est Jésus qui dit ça. Il commence par dire nul.
1: C'est-à-dire, personne.
2: Tu peux être archi, c'est ce qui. Archi prophète, archi apôtre, archi pape, si ça existait. En tout cas, n'ose pas de dire je suis à Jérusalem, je descends, je peux y arriver. Non, Jésus a dit nul. Ce qui veut dire nous ne pouvons pas nous croire plus sages que Dieu. Non, c'est vraiment. Ceci se marie clairement à ce texte de Proverbe 26 qui nous dit que celui qui se croit plus sage que Dieu, mais il se cherche des problèmes pour rien.
1: Proverbe 26.
2: Le verset 13, je crois. On va le lire rapidement avant de retourner dans notre... Un instant.
1: Proverbe se dit, il y a un lion sur le chemin, il y a un lion dans les rues.
2: Ce n'est pas celui-là, c'est le verset 12. Proverbe 26, 12 dit ceci. Si tu vois un homme qui se croit sage, il y a plus à espérer d'un insensé que de lui. Ça ne sert à rien de se croire sage. Tu te crois plus sage que Dieu. Ne te crois pas plus sage que Dieu. Quand Jésus-Christ est dit, nul ne peut servir de maître, il le sait.
1: Il sait que c'est impossible.
2: Oui.
1: C'est
2: ce qui veut dire que quand tu constates que l'endroit où je me dirige, c'est vraiment Jéricho, n'y va pas. Parce que tu vas te créer des problèmes. Et si tu te lances déjà, ou tu t'es déjà lancé dans cette perspective, dans cette voie, en tout cas, je te demande, mon bien-aimé, d'implorer la grâce de Dieu pour revenir comme l'a fait l'enfant prodigue. Il était très loin avec les porcs. Tu sais, j'aime bien, Jésus-Christ disait des choses, on peut vraiment croire que c'était vraiment des porcs, mais il y avait des leçons. Le porc, c'est au fait l'image de la truie. La truie l'avait.
1: Tout à fait.
2: C'est-à-dire, il s'est retrouvé avec des hommes qui ont également rétrogradé. Quand tu rétrogrades, tu vas rencontrer aussi des chrétiens qui vont t'encourager, qui vont te dire non, ce sont des choses qui arrivent.
1: Ce sont les réalités de la vie.
2: Oui. Mais n'oublie pas que toi, tu es Pierre. Pierre, on l'a reconnu que toi, tu étais aussi avec Jésus.
1: Tu es des disciples. Tu es un des disciples de Jésus. Tu ne peux pas te fondre dans la masse, passer comme une personne inconnue. C'est impossible.
2: Oui.
1: Tu as le sceau de Dieu en toi.
2: Oui, et toi-même, ta conscience, comme la Bible le dit, c'est-à-dire grand que notre cœur. C'est-à-dire notre cœur, ça c'est Jean qui a dit ça. Notre cœur nous condamne des fois, nous disant que ça c'est pas bien. Et encore pire encore, le Saint-Esprit. Tu sais, la Bible dit, l'Esprit rend témoignage à notre esprit
1: que nous sommes
2: enfants de Dieu. C'est-à-dire, même quand on descend vers Jéricho, l'Esprit vient te dire non.
1: C'est pas ta place.
2: Tu es enfant de Dieu.
1: C'est pas ta place là-bas.
2: Donc il y a quand même des signaux, des panneaux que Dieu met devant les enfants de Dieu pour qu'ils n'aillent pas à Jéricho. Alors mon frère, si tu es déjà descendu à Jéricho, implore la grâce de Dieu. La Bible dit, il est un Dieu qui écoute les prières. Et tous les hommes, on a bien dit, tous les hommes viendront à lui. Nul ne peut servir deux maîtres. Matthieu 6, 24. Car où il haïra l'un et méprisera l'autre. Ou il s'attachera à l'un et méprisera l'autre. Vous ne pouvez servir Dieu et l'argent, c'est-à-dire les mamans. C'est-à-dire ici, Jésus est clair. Lorsque tu commences à aimer Jéricho, c'est-à-dire le monde, les plaisirs du monde, sans que tu ne fasses un effort, tu vas commencer à te gêner un peu des choses de Dieu. Les choses que tu aimais vont devenir quelque chose de bizarre à tes yeux. Tu vas commencer à sentir des sentiments de les mettre un peu de côté pour un moment seulement. Et puis tu t'occupes d'autres choses. Et pourtant, tu serais déjà en train de t'éloigner loin de ce qui est précieux. Parce qu'en réalité, aux yeux de Dieu, ce qui est précieux, ce n'est pas la voiture, ce n'est pas l'impudicité, ce n'est pas le voyage, ce n'est pas le mal. Ce qui est précieux aux yeux de Dieu, c'est Jésus. Jésus est plus précieux que tout. Et Jésus, même quand tu vas à l'église, tu ne le vois pas avec les yeux physiques. Jésus, c'est la parole. Jésus, ce n'est pas une image plaquée sur une photo. Jésus, c'est cette parole qui est dans ta Bible. Dieu veut que tu sois attaché à cette parole et alors tu seras heureux. Nul ne peut servir Dieu et servir les ténèbres et servir le mal. Non. Mais beaucoup de chrétiens préfèrent le méli-mélo. Ils sont un peu comme l'église de Laodicée, l'église actuelle. Une église qui mélange, qui fait le mélange. Or, Dieu n'est pas le Dieu du mélange. C'est pour cela que beaucoup de chrétiens ne vivent pas la puissance de Dieu. Ils ne vivent plus les grâces de Dieu. Pourquoi? Parce qu'ils mélangent. Ah, et il faudra faire attention. Hein? Peut-être tu pourrais croire, certaines personnes pourraient croire que la grâce de Dieu est synonyme de bien matériel. Tu vois, oui, je pêche, mais ça va, hein? Ça évolue. Non, ça c'est autre chose. Les lunettes de Dieu ne sont pas les lunettes des hommes. Hein? Et c'est la raison pour laquelle Jésus-Christ pouvait dire à un homme, laissez les morts, enterrer leurs morts. C'est-à-dire, les lunettes de Dieu, ce sont les lunettes de Dieu. Donc si les gens te disent, non, ce n'est pas un problème, on peut le faire. Ça, c'est lui qui dit ça. C'est ton mari qui dit ça. C'est ta femme qui dit ça. Apocalypse chapitre 3, versets 14 à 15, nous présente encore les lunettes de Dieu. Pour ceux-là qui ont choisi de quitter Jérusalem et descendre vers Jéricho. La Bible dit ceci. Je prends le verset 15 surtout. Je connais tes œuvres. Je sais que tu n'es ni froid ni bouillant. Puisses-tu être froid ou bouillant? Ainsi, parce que tu es tiède et que tu n'es ni froid ni bouillant, je te vomirai de ma bouche. Parce que tu dis, je suis riche, je me suis enrichi, je n'ai besoin de rien. Et parce que tu ne sais pas que tu es malheureux, tu vois les lunettes des dieux,
1: misérable.
2: Tu es misérable,
1: pauvre.
2: Tu es pauvre,
1: aveugle.
2: Tu es aveugle
1: et nu.
2: Tu es nu. Voilà. Donc, un homme qui se croit riche, un homme qui s'est dit je suis délivré, comme on a lu le livre de Jérémie, des gens qui disaient, qui se vantaient du temple et qui disaient nous sommes délivrés. Mais les lunettes des dieux, bien aimés, les lunettes des dieux, c'est la parole. Donc, tu veux connaître le miroir des dieux, c'est la parole. La parole des dieux, c'est aussi un miroir, comme l'a dit Jacques. Il a dit, celui qui met pas la parole de Dieu en pratique, il est semblable à un homme qui regarde son visage dans un miroir naturel et qui, après l'avoir regardé, il ne tient pas compte de tous les détails qu'il a vus dans le miroir. C'est la même chose. Ça, c'est écrit dans le livre de Jacques. Tous ceux qui en ont besoin. C'est pour dire que c'est la même chose avec les chrétiens. Ils ont plus de valeur que le miroir qui est la parole. Non, mon frère. Dieu nous a donné un miroir. Il nous a donné sa parole. Pour qu'au travers de sa parole, nous ayons soin de regarder comment nous sommes aux yeux de Dieu.
1: Jacques 1, verset 22. Okay. Mettez en pratique la parole et ne vous bornez pas à l'écouter. En vous trompant vous-même par de faux raisonnements. Car si quelqu'un écoute la parole et ne la met pas en pratique, il est semblable à un homme qui regarde dans un miroir son visage naturel et qui, après s'être regardé, s'en va et oublie aussitôt quel il était.
2: Il regarde son visage dans la parole, il découvre ses mots, mais comme ce sont des écrits, il s'est dit, bon, ça, ce sont des écrits. Ces écrits ont une portée éternelle. Elles ont une portée éternelle. Mais beaucoup de gens méprisent ce livre. Hein, c'est comme un témoignage que j'avais appris d'un professeur d'université au Brésil qui s'est converti. Un jour, il est tombé sérieusement malade, il est entré en coma. Et là, au coma, le Seigneur a amené son esprit devant le paradis. Alors il voulait entrer parce qu'il voyait les gens entrer, c'était très beau. Et il y avait des anges là, ils lui disent, bon, présente-toi, donc il demande de se présenter. Alors ce monsieur dit, ben moi je suis professeur d'université, il a présenté ses grades. Alors les anges lui disent, en tout cas, on ne comprend pas tout ce que tu dis là. Il dit, mais comment vous pouvez me dire ça? J'ai formé des grandes personnalités au Brésil. Hein, j'ai formé tel, il est une autorité. J'ai formé tel, il a commencé à décrire ce qu'il était. On me consulte même par
1: le gouvernement
2: pour certains dossiers très importants. Et vous, vous dites que vous ne me connaissez pas. Les gens, je dis, en tout cas, tout ce que tu dis là, ici, vraiment, ce n'est pas vraiment important. Est-ce que tu connais la Bible? Alors le monsieur dit, la Bible, ce vieux livre. Alors les anges ils disent, non mais toi tu dois rentrer d'abord. Tu dois rentrer parce que, tu vois ce vieux livre là, si tu le consultes, c'est ce vieux livre là qui te va rentrer
1: ici. Qui va te faire
2: rentrer ici. Ce ne sont pas tous tes titres. Et cet homme est revenu, il était au coma. Il est revenu et depuis il est devenu un grand serviteur de Dieu. Pour dire quoi? Qu'est-ce que nous voulions dire? Nous voulions juste dire, ça c'est vrai, c'est un témoignage de quelqu'un que vous direz non, ça c'est à vérifier. Mais en fait, ce qui est vrai, la parole de Dieu que les gens méprisent aujourd'hui, elle nous jugera au dernier jour. Elle nous jugera. Et tous ceux qui méprisent cette parole parce qu'ils choisissent d'aller à Jéricho, eh bien ces gens-là s'en prendront à eux-mêmes. Ici, on peut faire tout ce qu'on peut faire. On peut se dire, non, bon, Jérusalem, c'est bon, mais on descend un peu à Jéricho. Mais
1: juste Christ, pour faire un petit tour.
2: Un petit tour. Mais vous savez, bien aimé, le Seigneur Jésus reviendra comme un voleur. Le jour où il viendra, personne ne saura. Et la Bible dit même que le voleur, il ne prévient pas le jour où il revient.
1: Non, le jour où il vient voler.
2: Le jour où il vient, je voulais dire. Ainsi, veillez, parce que vous ne connaissez ni le jour, ni l'heure. C'est Jésus qui a tous ces exemples-là. Il les a donnés pour qui, mon frère? C'est pour nous, non? Pour qu'on le prenne avec le sérieux possible.
1: Avec tout le sérieux possible.
2: Sans tenir compte de ce que nous sommes, des grades, de ce que les gens peuvent dire. Après tout, ce que les gens peuvent dire ne regarde que eux. Quand moi, est-ce que je mourrai avec quelqu'un? Non,
1: et puis
2: je
1: même,
2: mourrai seul.
1: Et puis même si tu meurs avec quelqu'un dans un crash, quand tu vas te tenir devant Dieu?
2: Tu seras avec qui?
1: Tu seras seul.
2: Ça, ce sont des choses que beaucoup de gens oublient, mon frère. Je vais lire ce texte pour ceux qui ne croient pas beaucoup à la parole et qui accordent seulement trop d'importance aux choses de la terre, aux choses de Jéricho. Jean chapitre 12, on est au verset 47. Si quelqu'un entend mes paroles et ne les garde point, ce n'est pas moi qui le juge, car je suis venu non pour juger le monde, mais pour sauver le monde. Verset 48. Celui qui me rejette, qui ne reçoit pas mes paroles, a son juge. La parole que j'ai annoncée, c'est elle qui le jugera au dernier jour. Jésus est clair. Ici, ça devient, on dirait, quelque chose de différent. Donc, il y a Jésus, il y a aussi la parole. Donc, je suis là présent physiquement. Si vous ne me croyez pas, ce n'est pas un problème. Il y a la parole qui vous entend, qui vous attend au tournant. En fait, en réalité, la parole, là, c'est lui-même. Il veut seulement dire, là, je suis venu comme un agneau. Parce qu'un agneau, il ne fait rien. Je suis venu comme un agneau, je vous parle, vous ne croyez pas en moi. Mais je reviendrai cette fois-ci comme le lion de la tribu de Juda. Jésus, il est agneau, il est aussi un lion. Alors là, je serai la parole, je vais juger. La parole va nous juger. Ces écrits ici que vous voyez, ce jour-là, il se tiendra devant nous. Et il nous rappellera, tu avais entendu ça. Tu sais, mon frère, un jour, j'étais devant une personne, là, on faisait l'évangélisation. Alors cette personne me dit, non, tu vois, ne me prêche pas la parole parce que ce jour-là, quand je serai devant Dieu, je lui dirai, bon Seigneur, je ne connaissais pas trop de la parole, hein. Donc, j'avais pas vraiment une grande connaissance de la parole, donc ne sois pas trop rigoureux à mon égard par rapport au pasteur, par rapport au prophète. Alors je lui ai dit, ah bon? Mais là, tu fais une grave erreur, parce qu'au fait, dans ton raisonnement, je constate que, un, tu sais que tu te tiendras devant le Seigneur. Ça, c'est un. Mais pour ce qui est de la connaissance, tu fais encore une très grande erreur. Parce qu'au fait, Dieu, même pour ceux qui ne connaissent pas assez sur la parole de Dieu, Dieu a placé dans ce monde des choses qui doivent attirer notre attention vers lui. Par exemple, quand on regarde le soleil, mon frère, est-ce qu'on ne peut pas penser à Dieu?
1: Que Dieu... Quelqu'un a forcément créé ces choses.
2: Je suis passé à Dieu.
1: Que Dieu, quelqu'un a forcément créé ces choses.
2: Je suis passé plusieurs fois.

0: quand ils voient les tempêtes, quand ils voient les typhons, ils voient les tremblements de terre, ils voient les planètes au travers de la science, ne peuvent pas-ils se dire, sœur, ne retournez pas à Jéricho, car Dieu existe. Dieu existe et Dieu a besoin de nous. Je suis dans Apocalypse chapitre 3, au verset 15. Je connais tes œuvres. Je sais que tu n'es ni froid ni bouillant. Puisses-tu être froid ou bouillant? Dieu veut que nous soyons positionnés. Et la position à laquelle il veut nous voir, mon frère, Raph, c'est juste Jérusalem. Jérusalem veut simplement dire la maison de paix. Une maison où il y a la paix. Je peux surtout m'appuyer sur ce verset de Hébreux. Hébreux chapitre 7, où on parle de Salem comme la maison de paix, comme le lieu de paix. Ce texte se rapporte surtout à Melchisédek qui était apparu à Abraham. Et c'est à Melchisédek que Abraham a donné la dîme de tout ce qu'il avait. Et Melchisédek est présenté comme le Seigneur qui s'est présenté sur terre. Mais je ne voudrais pas parler de cela. Je suis au verset 2. On parle d'Abraham, on dit ceci. Et à qui Abraham donna la dîme de tout? Qui est d'abord roi de justice? On parle de Melchisédek. D'après la signification de son nom. Ensuite, roi de Salem, c'est-à-dire roi de paix. Voilà. C'est-à-dire Salem veut dire paix. Maintenant, vous voyez le mot Salem, si vous avez vos Bibles dans Hébreux 7, verset 2. Juste devant, on a juste ajouté Jéru. Jéru veut simplement dire maison de Salem, c'est-à-dire maison de paix, lorsque nous croyons en lui. Et il veut, mon frère, que nous puissions rester à Jérusalem, dans la maison de paix. Dans la maison se trouve le prince de la paix. Et cette paix, nous l'avons par le fait que autrefois nous étions ennemis des dieux. Mais venant au Seigneur Jésus-Christ, nous sommes réconciliés à lui. Mais voilà encore, nous sommes curieux. Nous nous disons, nous sommes à Jérusalem,
1: allons
0: mais
1: voir
0: la curiosité...
1: Ce... Allons voir ce qui se passe à Jéricho.
0: C'est vrai, j'ai fait le mensonge, mais je n'ai pas fait l'impudicité, essayons un peu. J'ai fait le vol, mais je ne suis pas allé un peu dans l'occultisme. Je vois seulement, je reviens. On ne blague pas avec Satan, mes frères. On ne blague pas. Dieu est tout puissant. Quand nous sommes avec Dieu, il ne peut même pas avancer, parce que tout genou fléchit devant lui. Mais attention, on ne tente pas Dieu. Même Jésus-Christ, il avait dit, tu ne tenteras pas le Seigneur, ton Dieu. Pourquoi tenter Dieu alors que les meilleures choses sont auprès de lui à Jérusalem? Malheureusement, beaucoup des hommes préfèrent descendre et non rester à Jérusalem. Ils préfèrent laisser la maison de paix, la maison de gloire. Et ils y vont, ils font l'erreur de Samson. Vous savez, Samson a fait une grave erreur. Samson, il était en train de jouer. Moi, je peux dire ça, un jeu.
1: Il faisait du péché un jeu.
0: Oui, parce qu'il connaissait ce qui était en lui. Mais il faisait des blagues. Moi, je peux dire ça. Mais il faisait des blagues avec ce qu'on ne peut pas faire. Avec les choses précieuses. Des choses qu'il devait garder, comme Naboth, qui a accepté de mourir pour sa vigne. Il n'a pas voulu de céder l'héritage de ses pères au roi Akab, parce que c'était plus précieux. Et pourtant, notre héritage à nous, c'est la parole de Dieu. Nous ne pouvons pas compromettre la parole de Dieu à cause de certaines propositions. Non, en tout cas, je veux seulement te connaître sexuellement. Non, mon frère, je ne peux pas. On va attendre jusqu'au mariage. Là, on va glorifier Dieu. Ainsi, si un jour on rencontre le Seigneur, nous aurons des récompenses. Dieu va nous récompenser, il va dire, vous étiez fort dans les fiançailles, vous êtes resté attaché, vous êtes abstenu, prenez vos récompenses. Est-ce que c'est le cas pour tout le monde? Non, tout le monde veut goûter avant, c'est-à-dire tout le monde veut aller à Jéricho avant le mariage. Juge chapitre 16, on est en verset 20. Elle dit alors, les Philistins sont sur toi, je m'en tirerai comme les autres fois et je me dégagerai. Il ne savait pas que l'Éternel s'était retiré de lui. Quelle phrase!
1: L'Éternel,
0: il ne savait pas.
1: L'Éternel s'était retiré de Samson. Terrible. Et certainement, c'est le cas pour ce monsieur qui quitte Jérusalem pour Jéricho. Il pense que peut-être il se dit, bon, la grâce de Dieu,

0: Là, je peux descendre, il n'y a pas de problème. Mais tu ne sais pas si Dieu est encore avec toi. C'est un peu comme on a dit. On peut voir des gens, des chrétiens dans l'église de Jésus-Christ, faire des allers-retours entre Jérusalem et Jéricho. Ils font des allers-retours, il leur arrive aucun mal apparent.
1: Vraiment.
0: Mais le jour où vous, moi ou Jonathan, nous descendons à Jéricho, soit on se retrouve prisonnier, soit on meurt.
1: Voilà.
0: Cette grâce, il ne faut pas en abuser, il ne faut pas marcher sur cette grâce, il ne faut pas jouer avec la grâce. Il y a un verset qui dit dans le livre des Proverbes, si je me souviens bien, que l'insensé fait du péché un jeu.
1: Oui.
0: Pour lui, c'est un jeu.
1: Oui.
0: Oui, mais ce jeu-là peut te conduire et t'emmener dans la mort. Mon frère, ma soeur, vous qui nous écoutez en ce moment, ce message n'est pas pour vous condamner, ce message n'est pas pour vous faire peur, ce message n'est pas pour vous affoler, mais c'est pour vous réveiller, c'est comme des sonnettes d'alarme. Si vous êtes en train de faire du péché un jeu, attention, parce que combien d'hommes et de femmes se sont retrouvés dans le jeu du péché et se sont retrouvés dans le cycle ou en prison et ils ne savent plus s'en sortir. Si Dieu a permis que vous écoutiez ce message, c'est parce qu'il veut que vous arrêtiez cette descente vers Jéricho. Et au moment où nous sommes en train de parler, peut-être ce message vous a touché. Et le frère Jonathan va vous conduire dans une prière de pardon, de repentance et d'acceptation de Christ.
1: Bien-aimés, prions ensemble et suivez la prière. Seigneur Jésus, j'ai écouté ta parole. J'ai conduit ma vie seule. Sans toi, je ne peux rien faire. Aujourd'hui, Seigneur, je donne ma vie entre tes mains. Entre dans mon cœur. Entre dans ma vie. Règne dans ma vie. Sois le maître de ma vie, au nom puissant de Jésus. Vous, Satan, tout ce qui est des ténèbres, je vous éloigne de ma vie, au nom puissant de Jésus. Ma vie est entre les mains de Dieu. Je suis sauvé grâce à Jésus. Merci Seigneur Jésus, parce que tu es entré dans ma vie. Amen.
0: Amen. Si vous avez fait cette prière, croyez que par la foi, Dieu vous a entendu. Je suis Raphaël Mambou et le nom de cette émission est Venez à Jésus. Nous nous retrouvons la fois prochaine, toujours sur le même thème, avec le frère Jonathan Junior Mambou. Que Jésus continue de vous bénir, que Jésus continue de vous garder. À la fois prochaine.
1: À la fois prochaine et que Dieu vous bénisse.
0: Amen.
1: Amen.
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0: Bonjour à tous, je suis Raphaël Mambou, que Jésus vous bénisse, qui que vous soyez, où que vous soyez. Le nom de cette émission est Venez à Jésus. C'est une grâce, c'est un honneur, c'est un privilège de pouvoir vous retrouver encore aujourd'hui autour de la parole de Dieu pour partager quelques versets bibliques sur le thème La parabole du Samaritain avec Jonathan Junior Mambou. Bonjour frère.
1: Bonjour et bonjour à vous qui venez de nous rejoindre.
0: Avant d'aller plus loin, je voudrais vous inviter à baisser la tête dans la prière pour dédier le reste des 30 minutes entre les mains du Seigneur. Prions. Père éternel, au nom de ton Fils Jésus-Christ, nous voici devant toi pour entendre ta parole, pour entendre ton message, pour entendre ton amour. Père, dispose nos cœurs à accepter ton message. Vois ton serviteur, Jonathan Junior Mambou. Bénis-le, Seigneur. Bénis le message qui va sortir de lui, parce que ce message vient de toi. Édifie ton peuple. Encourage ton peuple. Redresse ton peuple, Père éternel. Fais du bien. Au nom de ton Fils Jésus-Christ, nous avons ainsi prié. Amen.
1: Amen.
0: La parabole du Samaritain. J'aimerais que nous relisions encore un tout petit peu. Jésus prit la parole et dit, « Un homme descendait de Jérusalem à Jéricho. Il tomba au milieu des brigands qui le dépouillèrent et le chargèrent de coups et s'en allèrent, le laissant à demi-mort. » Ça fait plusieurs émissions sur lesquelles nous sommes en train de discuter sur, pas de discuter, de partager sur la parabole du Samaritain. Nous avons vu Jéricho, nous avons vu Jérusalem, nous avons vu pourquoi cet homme est descendu de Jérusalem à Jéricho. Jonathan, qu'est-ce que le Seigneur t'a mis à cœur aujourd'hui sur cette parabole?
1: Cette parabole nous concerne tous, elle vous concerne vous aussi qui nous suivez, même toi mon frère. Elle nous concerne parce que c'est aussi un panneau qui avertit, nous disant, attention, restez à Jérusalem, ne descendez pas à Jéricho. Parce qu'en fait, pour ceux qui connaissent la suite de ce qui est survenu à cet homme qui a quitté Jérusalem, la maison de paix, pour descendre vers Jéricho, ce qui lui était arrivé était désastreux. Il a été battu par des brigands. Pourquoi? Parce qu'il descendait vers Jéricho, ce qui n'était pas une bonne chose. Je vais quand même lire un texte, parce qu'il y a beaucoup d'exemples qui nous avertissent et qui nous disent de ne pas descendre vers le bas. Parce qu'en fait, pour ceux qui nous ont suivis dans les émissions passées, nous avons dit que Jéricho est le point le plus bas de toute la terre, si on peut le dire. Le point le plus bas de tout, au niveau des villes, il est situé à un niveau vraiment le plus bas. Et Jérusalem n'est pas au point le plus bas. Jérusalem, c'est la maison de paix qui est située au point le plus élevé que Jéricho. Mais j'aime beaucoup le Seigneur. Il a choisi de descendre dans le milieu le plus bas pour récupérer des hommes comme Bartimée, des hommes comme Zachée, des hommes qui souffraient, qui ne connaissaient pas le Seigneur et Dieu les a sauvés. Comme la prostituée Rahab, qui était aussi à Jéricho, mais que Dieu a sauvée par l'entremise d'un certain Josué. Je vais lire le livre de 1 Timothée chapitre 4, je commence au verset 11. Je peux prendre le verset 13. Regardez ce que Paul dit à Timothée. Jusqu'à ce que je vienne, applique-toi à la lecture. Ça, c'est un conseil que Paul donnait à Timothée. Applique-toi à la lecture, à l'exhortation, à l'enseignement. Ne néglige pas le don qui est en toi et qui t'a été donné par prophétie avec l'imposition des mains de l'assemblée des anciens. Occupe-toi de ces choses. Donne-toi tout entier en elles, afin que tes progrès soient évidents pour tous. Tu vois cette recommandation. Donne-toi tout entier. C'est pas en vain qu'il dit ces choses. Parce qu'il sait que celui qui ne se donne pas tout entier à Dieu, qui ne se donne pas tout entier à la lecture, à l'exhortation, à l'enseignement pour les prédicateurs, bien entendu, eh bien, il va connaître certains problèmes qui sont survenus à cet homme qui a quitté Jérusalem vers Jéricho. Mais regardez le verset 16. Veille sur toi-même et sur ton enseignement. Veille sur toi-même et sur ton enseignement. Cela veut tout simplement dire que nous, chrétiens, nous devons veiller sur nous-mêmes. Si nous ne veillons pas sur nous-mêmes et sur ce que nous enseignons en tant que prédicateurs. Par exemple, moi, j'enseigne, je dois veiller. Si ce que j'enseigne, je l'applique aussi. Et il lui disait ça parce qu'il savait ce qu'est l'homme. Veille sur toi-même et sur ton enseignement. Car en agissant ainsi, regardez bien, tu te sauveras ceux qui t'écoutent. Donc, même celui qui partage la parole des dieux, en fait, il n'est pas supérieur à celui qui écoute. Et lui, et ceux qui l'écoutent, les deux, ils ont besoin d'être sauvés. En d'autres termes, les deux ont besoin de ne pas rater le Corinthien. Il a dit qu'il traitait durement son corps. On est dans 1 Corinthiens chapitre 9 au verset 27. Regardez ce qu'il dit. Je commence même au verset 24 pour vous donner une idée. Ne savez-vous pas que ceux qui courent dans les stades courent tous, mais qu'un seul remporte le prix. Courez de manière à le remporter. Tous ceux qui combattent s'imposent toute espèce d'abstinence et ils le font pour obtenir une couronne corruptible. Mais nous, faisons-le pour une couronne incorruptible. Moi donc, maintenant il parle de lui, moi donc, Paul, je cours, non pas comme à l'aventure, je frappe, non pas comme battant l'air, mais je traite durement mon corps et je le tiens assujetti. De peur, regardez bien, de peur d'être moi-même rejeté après avoir prêché aux autres. Pourquoi il dit ça? Parce qu'il sait que le Seigneur, ce n'est pas comme les gens considèrent Dieu comme un vieillard qui comprend facilement, qui peut comprendre que non, tu vois, tu avais quand même fait ceci, des actes de justice, tu es tombé, je vais te récupérer à cause des actes de justice. Dieu ne voit pas les choses comme ça. Dieu, il voit celui qui s'attache à lui jusqu'à la fin. Jésus-Christ l'a dit, c'est lui qui persévérera jusqu'à la fin,
0: sera sauvé.
1: Donc, il ne suffit pas de suivre Jésus et de s'arrêter au cours d'un chemin. Non,
0: il faut continuer
1: jusqu'au bout. Ça, c'est très important. Et Paul l'a compris, il dit, de peur d'être moi-même rejeté, après avoir prêché
0: aux autres.
1: Et c'est ce qu'il dit à Timothée. Il dit, en agissant ainsi, tu te sauveras toi-même. Et tu sauveras ceux qui t'écoutent. C'est pour cela, Timothée, veille sur toi-même et sur ton enseignement. Prêcher, tu sais, quand on partage, mon frère, ça nous donne toujours l'image d'être supérieur aux autres.
0: Tout à fait.
1: Ça, c'est vraiment évident. Moi, je l'ai expérimenté parce que je...
0: C'est pour ça qu'il faut faire très attention.
1: C'est pas pour rien que Paul lui a dit ça. Il savait ce que ça donne dans le cœur du prédicateur. Et pourquoi Paul devait insister dans ces choses? Applique-toi à la lecture. Pourquoi il devait insister? Parce que le souhait de Paul, c'était que Timothée ne descende pas vers Jéricho, mais qu'il reste à Jérusalem. Ça, c'est notre souhait. C'est de ne pas rester à Jéricho, c'est de ne pas quitter Jérusalem pour descendre vers Jéricho. Parce que nous l'avons vu dans les émissions précédentes, pour ceux qui nous suivent, et nous le disons encore tout haut, le voleur, il vient simplement pour égorger, dérober, détruire. Mais Jésus-Christ est venu nous donner la vie, et la vie en abondance. Et cette vie, nous l'aurons tant que nous resterons à Jérusalem. Mais en quittant, pour descendre vers Jéricho, ce sera toujours des problèmes et des problèmes. Et cela est vrai, ça a toujours été prouvé dans la Bible, avec beaucoup d'exemples. On peut même prendre l'exemple, par exemple, du premier homme qui a existé sur la terre, Adam. Adam est un exemple clair, Adam et Ève, de ces êtres qui ont eu la grâce d'être à Jérusalem. En fait, vous allez me dire, mais à l'époque, il n'y avait pas Jérusalem. Lorsqu'on parle de Jéricho, on voit déjà dans Jérusalem le lieu où se trouve Dieu. Voilà, parce que c'est la maison de paix. Hors de l'église, il n'y a pas de paix. La paix se trouve dans l'église. Et l'église dont il est question ici, ce n'est pas une église physique.
0: Local, on parle du corps de Christ.
1: Voilà, ce n'est pas un hémicycle, mais c'est le corps, une église spirituelle. Et lorsque tu crois en Jésus-Christ, tu deviens cette brique, cette pierre qui est attachée à la maison de Dieu. Et là, Dieu est là. Nous devons rester dans cette présence de Dieu, dans cette maison de Dieu. Comme l'a dit Paul, ne savez-vous pas que vous êtes le temple de Dieu? C'est-à-dire, vous tous, vous formez le temple de Dieu. Hein? Il y a deux passages comme ça qui prêtent des fois confusion. C'est celui que je viens d'évoquer et dans 1 Corinthiens 3:16. Là, il parle du groupe. 1 Corinthiens 3:16, la Bible dit, ne savez-vous pas que vous êtes le temple de Dieu et que l'Esprit de Dieu habite en vous? C'est-à-dire en groupe, au milieu de nous tous. Il est en nous. Et nous tous, nous formons le temple de Dieu.
0: Le temple, le corps de Christ.
1: Voilà. Mais l'autre verset qui prête à confusion, c'est 1 Corinthiens 6, verset 19. Là, on dit, ne savez-vous pas que votre corps...
0: Le temple du Saint-Esprit.
1: Ça, c'est un autre verset qui donne un autre sens. Quand il dit votre corps, c'est pour dire tout simplement que bien que nous tous, nous formons un temple, mais chaque individu, personnellement, est aussi pour lui-même un temple. C'est-à-dire, chacun de nous est une maison. Le problème maintenant, c'est de savoir, tu as une maison qui abrite quoi? Parce qu'en fait, dans une maison, telle que là, on est en train d'enregistrer dans une maison. Dans une maison, il faut qu'il y ait quelque chose, il faut qu'il y ait quelqu'un qui mette la propriété, hein, qui soigne cette maison. Alors, si vous êtes un temple de Dieu, c'est-à-dire, en vous, il y a Dieu, il y a la parole, parce que Dieu, c'est la parole. Mais malheureusement, tout le monde n'est pas le temple de Dieu. Il y a aussi les temples des démons. C'est-à-dire, des hommes, là, ils ne sont pas chrétiens, mais ils ont en eux des démons qui les poussent à faire toujours le mal.
0: Toujours. Pour ajouter à ce que tu as dit de 1 Corinthiens 3, verset 16, on peut lire dans 1 Corinthiens 6, verset 15.
1: Oui.
0: Paul dit, « Ne savez-vous pas que vos corps
1: voilà.
0: sont des membres de Christ ?»
1: Amen.
0: Tu vois ? Donc, chaque corps humain mmh. qui a reçu l'Esprit de Jésus-Christ mmh. forme les membres du corps. Peut-être que moi, je suis simplement une partie du doigt. Mmh. Peut-être que toi, tu es une partie de l'estomac.
1: Oui.
0: Mais ensemble, nous formons l'édifice. Ensemble, nous formons le corps. Ceci m'a fait penser à l'histoire que, bon pas une histoire, un livre dont un pasteur avait écrit, mais j'ai lu l'extrait dans un cours, j'ai oublié le nom de ce pasteur, mais c'est une très belle image qui vient de me revenir. Il a eu une vision du corps de Christ, et il voyait le corps de Christ, mais il ne voyait pas la tête. La tête était au-dessus des nuages, il ne savait pas voir le visage de Christ. Alors il voyait des gens quittaient le monde et s'ajoutaient au corps de Christ. Et ils voyaient aussi des membres du corps de Christ qui se détachaient et qui tombaient dans le monde. Mais le corps était toujours
1: intact,
0: uni. Ils voyaient des gens s'ajouter, comme aussi ils voyaient des gens tomber. Alors il a demandé, il a dit, ceux que tu vois qui sont en train de s'ajouter, ce sont ceux qui se sont convertis à Christ. Ceux que tu es en train de voir qui sont en train de tomber, ce sont les gens qui sont revenus au monde. Donc, l'ensemble des chrétiens, et ça n'a rien à voir avec le catholicisme, le protestantisme, foi pentecôtiste, ça n'a rien à voir. C'est le fait d'avoir accepté Jésus-Christ comme Seigneur et Sauveur. Nous faisons partie du corps de Christ. Et c'est l'image que nous sommes en train d'étudier sur Jérusalem.
1: Et là, les gens ne comprennent pas Dieu à ce niveau. Ils disent, un peu comme au temps d'Ézéchiel, que finalement, Dieu, on ne le comprend pas. Dieu, il est injuste. Pourquoi il peut permettre que telle personne qui était attachée à moi se retrouve dans une situation où Dieu le laisse comme ça? Mais en fait, Dieu nous connaît très bien. Il connaît tout ce qu'on fait, même dans le secret, dans le noir. Je voudrais lire un texte d'Ézéchiel 18, avant qu'on retourne dans l'exemple d'Adam, qu'on va exploiter aussi. Ézéchiel 18, la Bible dit ceci. Je commence au verset 21. Ça, c'est Dieu qui parle. Si le méchant revient de tous les péchés qu'il a
0: commis,
1: s'il observe toutes mes lois et pratique la droiture
0: et la
1: justice, il vivra, il ne mourra pas. Toutes les transgressions qu'il a commises seront oubliées.
0: Il vivra à cause de la justice qu'il a pratiquée.
1: Dieu, il est merveilleux. Hein?
0: Ce que je désire, est-ce que le méchant meurt,
1: oui.
0: dit le Seigneur, l'Éternel.
1: N'est-ce
0: pas qu'il change de conduite et qu'il vive?
1: Une question importante. N'est-ce pas qu'il change de conduite et qu'il vive? Donc, Dieu ne désire pas la mort du méchant. En continuant le verset 24. Si le juste se détourne de sa justice, maintenant il vient pour les justes. Si le juste se détourne de sa justice et commet l'iniquité. En fait, ici, le juste, c'est vraiment cet homme qui était à Jérusalem. C'est lui qui est juste. Maintenant, il se détourne de sa justice, c'est-à-dire, il commence à descendre. Commet l'iniquité, s'il imite les abominations du méchant, il commence à imiter tout ce que les méchants font. Vivra-t-il? Point d'interrogation. Ça, c'est Dieu qui pose. Est-ce que vraiment cet homme, il doit vivre?
0: Toute sa justice sera oubliée.
1: Voilà.
0: Parce qu'il s'est livré à l'iniquité et au péché.
1: Voilà.
0: À cause de cela, il mourra.
1: Il mourra. Et je peux préciser par rapport à cette mort. C'est d'abord une mort spirituelle. Et ensuite, s'il continue, c'est la mort physique. C'est clair. Parce que le salaire du péché, c'est la mort.
0: C'est exactement le monsieur qui quitte Jérusalem. Il a oublié de marcher dans la justice. En fait, l'image de demi-mort, là, en fait, c'est déjà la mort spirituelle.
1: Oui.
0: C'est simplement que l'autre partie de la mort ne lui est pas arrivée. On va dire que Dieu l'a protégé, l'a gardé. Mais il y a combien qui se retrouvent dans cette grâce?
1: C'est pas pour rien que Jésus-Christ disait « Laissez les morts enterrer leurs morts ». Oui, parce qu'il y a des gens qui marchent, mais pour Dieu, ce sont des morts.
0: Ce sont des morts, des morts vivants.
1: Oui, c'est-à-dire qu'ils marchent, mais ils ne sont plus en communion avec Dieu. Hein? C'est vraiment ce qu'a connu Adam. Hein? La Bible dit que par là d'Adam, on va retourner, mais je donne quand même en anticipant. Dieu a dit à Adam de ne pas toucher au fruit de l'arbre défendu. Et que s'ils le mangeaient, ils allaient mourir.
0: Tout à fait.
1: Mais Adam a mangé, il n'est pas mort le
0: il
1: même jour.
0: Il a vécu au moins 600 et quelques
1: on
0: années.
1: On peut rechercher ce verset, on va le trouver. Je crois que c'est Genèse chapitre 5. Hein? Genèse chapitre 5, regardez à quel âge, avec combien de temps il a vécu sur terre. Genèse chapitre 15, verset 4. Les jours d'Adam après la naissance de Seth furent de 800 ans. Il engendra des fils et des filles. Tous les jours qu'Adam vécut furent de 930 ans.
0: 930 ans, c'est pas 600 ans, je me suis trompé.
1: 930 ans, puis il mourut.
0: Puis il est mort. Mais au fait, la mort avait déjà commencé dès l'instant où il avait mangé le fruit défendu.
1: Dieu donc faisait allusion à une mort spirituelle pour dire que, en fait, quand Dieu a parlé de la mort, il voulait aussi dire que la mort de notre esprit, c'est-à-dire l'interruption de cette communion avec Dieu, est plus importante que la mort physique. Un homme peut avoir des richesses, ce n'est pas une bonne, mauvaise chose. Moi, je cherche d'avoir aussi des biens. Ça nous aidera à faire avancer les royaumes des dieux. C'est une bonne chose. Mais quand Dieu a parlé de la mort, il n'a pas vu la mort physique.
0: Écoute ça. Genèse 2, verset 16. L'Éternel Dieu donna cet ordre à l'homme, à Adam. Tu ne mangeras, tu pourras manger de tous les arbres du jardin, mais tu n'en mangeras pas de l'arbre de la connaissance du bien et du mal. Car le jour où tu en mangeras,
1: et il a mangé les morts le même jour.
0: À partir du chapitre 3, le monsieur a mangé.
1: Et il a continué à vivre.
0: En fait, il a vécu une vie que nous, les humains, nous voyons vivre.
1: Oui.
0: Mais la mort avait commencé à agir dans sa vie.
1: Oui.
0: C'est comme un peu l'histoire de quand Jésus a maudit l'arbre, le figuier maudit. Mm-hmm. Quand il a maudit le figuier, il a dit plus jamais tu porteras de fruits. Ils sont partis au temple, ils sont revenus le lendemain quand ils sont venus. Pierre constate que l'arbre est mort.
1: Oui.
0: Mais en fait, la mort avait commencé dès l'instant que Jésus avait prononcé les paroles.
1: L'arbre avait séché. Comment expliquer que Dieu dit à quelqu'un, tu vas mourir et il continue à vivre? Mais c'est normal. Dieu, c'est pour ça que je dis toujours, la Bible, ce n'est pas un livre à lire comme un journal. Non. La Bible, c'est un livre spirituel. Et la Bible s'explique par la Bible.
0: Par la Bible.
1: C'est en lisant d'autres versets que nous comprenons la pensée de Dieu. Ah oui. Donc quand Dieu disait qu'il allait mourir, il ne faisait pas allusion à la mort du corps.
0: Physique d'abord.
1: Mais il faisait allusion à l'esprit. Parce que en nous, il y a l'esprit.
0: Parce que, tu sais, la mort spirituelle entraîne toujours d'autres choses.
1: Oui.
0: Parce qu'en fait, quand tu es en Jésus-Christ, tu as la vie. Tu as la guérison, tu as la prospérité, tu as la bonne santé. Bref, tu es protégé par la source de la vie. Mais dès l'instant où tu te détaches de la source de la vie, s'il n'y a plus de source. C'est ça que Jésus... Attends, je vais lire un peu. Revenons un peu à Jean 15. On va revenir
1: oui,
0: à...
1: Nous aurons toujours le temps.
0: Jean 15, j'aime ça. Jean 15, la parabole du sarment du cep. Jean 15, à partir du verset 1. Jésus dit ceci, « Je suis le vrai cep. » Et mon Père est le vigneron. Tout sarment qui est en moi et qui ne porte pas de fruits, il le retranche. Et tout sarment qui porte de fruits, il l'immonde afin qu'il porte encore plus de fruits. Déjà, vous êtes purs à cause de la parole que je vous ai annoncée. Demeurez en moi et je demeurerai en vous. Comme le sarment ne peut de lui-même porter du fruit, s'il ne demeure attaché au cep. Ainsi, vous ne le pouvez non plus si vous ne demeurez en moi. Tant que nous sommes attachés à Dieu, nous avons en nous ce que Dieu a en lui.
1: Amen.
0: Mais quand nous nous sommes détachés de Dieu, c'est terminé, c'est fini. Puisque nous ne recevrons plus de Dieu, nous allons peut-être continuer à continuer à donner l'impression de vivre. Parce qu'il y aura toujours cette sève de Dieu qui coule encore en nous. Mais nous sommes coupés de la source. Et quand tout ce qui était de Dieu, qui était encore en nous, que nous avons puisé, va circuler, va être consommé, ben maintenant, ça sera cette mort spirituelle. Satan va jouer son rôle. Tu sais, un homme de Dieu a dit, et je suis tout à fait d'accord avec lui, de toutes les créatures de Dieu, c'est le diable qui a le plus de foi. Il est convaincu que dès l'instant tu n'es plus avec Dieu, il sait que les paroles de malédiction vont s'accomplir dans ta vie. Son seul souci, c'est de te détacher de Dieu. Et c'est ce qu'il a fait dans Genèse, revenons un peu, dans Genèse... chapitre 3, oui. Verset 1. Le serpent était le plus rusé de tous les animaux des champs que l'Éternel avait fait. Et il dit à la femme, « Dieu a-t-il réellement dit, vous ne mangerez pas de tous les arbres du jardin ?» La femme répondit au serpent, « Nous mangeons du fruit des arbres du jardin. Mais quant au fruit de l'arbre qui est au milieu du jardin, Dieu a dit, vous n'en mangerez point et vous n'y toucherez point, de peur que vous mouriez. » Alors le serpent dit à la femme, « Vous ne mourrez pas. » Bref, Dieu a menti. Oui. Mais Dieu sait que le jour où vous en mangerez, vos yeux s'ouvriront et que vous serez comme des dieux connaissant le bien et le mal. Cette histoire veut nous dire ceci. Satan est précipité sur la terre. Satan détruit la terre. Dieu reconstruit la terre. Satan voit ce que Dieu est en train de faire. Satan voit Dieu en train de former un corps humain, de souffler sa vie dans ce corps humain et ce corps prendre chair. Il comprend que c'est Dieu qui vit dans ce corps. La femme vient. Quand Dieu dit à Adam, ne mange pas de cet arbre, Satan certainement a entendu. Ou il a eu écho de ce qui a été dit. Il vient, il dit à la femme, parce qu'il n'est pas sûr. Est-ce que Dieu vous a vraiment interdit de manger tous les arbres du fruit? Ça, c'est une théorie. La femme dit, non, on peut manger de tous les arbres. Mais cet arbre ici, nous ne pouvons pas en manger. Parce que le jour où on mange, on meurt. Quand tu lis le texte dans son original, dans son sens original, le mot mort que utilise Dieu, d'abord au chapitre 2, le mot mort que Ève utilise, c'est le mot de séparation. Ça veut dire que le jour où on mange de cet arbre, nous sommes séparés de Dieu. Satan comprend que je peux détruire ces personnes, mais il n'y a qu'une seule condition, il faut d'abord qu'ils se séparent de Dieu.
1: Ah oui.
0: C'est la même chose avec ce monsieur de Jérusalem. Satan veut le détruire, mais tant qu'il est dans Jérusalem, il est protégé par la muraille de Jérusalem. Il est protégé par Dieu. Alors, il faut un acte de désobéissance, un acte de rébellion, un acte de non-soumission. Il faut que la personne sorte. Parce que dès qu'elle sort de la présence de Dieu, c'est fini, c'est bon, il est à moi. C'est dans ce sens-là que je disais que Satan a une plus grande foi. Il sait que dès l'instant où nous avons quitté Christ, c'est terminé. Nous sommes à sa merci.
1: Et je vais lire ce texte, toujours pour enchérir, qu'on a déjà lu, mais je prends la suite d'Ézéchiel 18, 25. Regardez ce que Dieu dit. Vous dites, la voix du Seigneur n'est pas droite. Ézéchiel 18, 25. Écoutez donc, maison d'Israël, est-ce ma voix qui n'est pas droite? Dieu pose la question. Donc ma voix n'est pas droite. Maintenant, il repose une autre question. Ne sont-ce pas plutôt vos voix qui ne sont pas droites? Pourquoi il leur posait cette question? Ils n'étaient pas ici. J'ai voulu dire, ils n'étaient plus à Jérusalem. Ils sont partis en captivité à cause du fait qu'ils ont
0: désobéi. Ils ont désobéi, tout à fait.
1: Si le juste se détourne de sa justice et commet l'iniquité et meurt pour cela, il meurt à cause de l'iniquité qu'il a commise. Si le méchant revient de sa méchanceté et pratique la droiture et la justice, il fera vivre son âme. Regardez encore le verset 29, c'est là que je finis. La maison d'Israël dit, ça c'est Dieu qui dit, la voix du Seigneur n'est pas droite. Est-ce ma voix qui n'est pas droite? Maison d'Israël, ne sont-ce pas plutôt vos voix qui ne sont pas droites? Pourquoi tu insistes encore pour la deuxième fois? Pour que nous sachions que chacun a sa part. Il y a la part de Dieu.
0: Et la part de l'homme.
1: La part de l'homme. Quand tu ne mets pas en place ta part, eh bien ne condamne pas Dieu.
0: Tout à fait.
1: Ne condamne pas Dieu. Ça, c'est très important.
0: Tu as parfaitement raison, frère Jonathan. En fait, ce que Dieu essaie de nous faire comprendre dans ce passage, c'est qu'il y a des règles de jeu qu'il faut respecter. On ne peut pas jouer un jeu sans connaître les règles et s'y appliquer. C'est ce que Paul dit. On ne court pas dans un stade pour courir. Il faut courir de manière à remporter le prix.
1: Et que les bien-aimés continuent à lire le texte, hein, le verset 30. « C'est pourquoi je vous jugerai chacun selon ses voies, maison d'Israël, dit le Seigneur. Revenez et détournez-vous de toutes vos transgressions, afin que l'iniquité ne cause pas votre ruine. » Dieu continue. Rejetez loin de vous toute transgression par lesquelles vous avez péché. Faites-vous un cœur nouveau, un esprit nouveau. Pourquoi mourriez-vous? Dieu insiste, maison d'Israël, car je ne désire pas la mort de celui qui meurt, dit le Seigneur, l'Éternel. Convertissez-vous donc et vivez.
0: Vous n'êtes pas, Dieu. Mon frère, ma soeur, vous n'êtes pas obligé de mourir. Dieu permet cette émission pour vous faire du bien, pour vous donner la vie. Détournez-vous du péché et revenez à Dieu. Si c'est cela votre prière, baissez la tête dans l'attente, baissez la tête dans la prière et répétez ces simples mots après moi. Père éternel, au nom de ton Fils Jésus-Christ, je viens à toi. J'ai entendu ton appel, j'ai entendu ton message. Je te demande pardon. Je reviens à toi. J'abandonne l'iniquité et le péché. Je me détourne de Satan pour suivre Jésus-Christ, tous les jours de ma vie et dans tous les domaines de ma vie. Merci pour ton amour et ton pardon. Au nom de ton Fils Jésus-Christ, j'ai ainsi prié. Amen. Si vous avez fait cette prière, croyez que par la foi, Dieu vous a entendu. Je suis Raphaël Mambou et le nom de cette émission est Venez à Jésus. Nous nous retrouvons la fois prochaine, toujours sous le même thème, la parabole du Samaritain, avec Jonathan Junior Mambou. Que Jésus continue de vous bénir, que Jésus continue de vous garder. À la fois prochaine. Amen.
1: Que Dieu vous bénisse.
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1: Bonjour à tous, je suis Raphaël Mambou, que Jésus vous bénisse, qui que vous soyez, où que vous soyez. Le nom de cette émission est Venez à Jésus. C'est une grâce, c'est un honneur, c'est un privilège de pouvoir vous retrouver encore aujourd'hui autour de la parole de Dieu pour partager quelques versets bibliques sur le thème « La mort de Christ ». Avant d'aller plus loin, je voudrais vous inviter à baisser la tête dans la prière pour dédier le reste des 30 minutes entre les mains du Seigneur. Prions. Père éternel, au nom de ton Fils Jésus-Christ, nous voici devant toi pour entendre ta parole, pour entendre ton message, pour entendre ce que tu as à nous dire sur la mort de Christ encore une fois, Père. Lorsque tu parles, tu ne parles pas en vain. Lorsque tu parles pour un but. Ton but est de sauver, de guérir, de redresser, de relever, de faire du bien à un homme ou à une femme, Seigneur, aujourd'hui. Bénis ces auditeurs par millions qui nous écoutent sur FM, sur des radios FM, sur des radios sur Internet, sur des supports informatiques. Bénis ces hommes, bénis ces femmes. Au nom de ton Fils Jésus-Christ, nous avons ainsi prié. Amen. La mort de Christ. Je vous invite encore à lire dans 1 Corinthiens 15, 1 Corinthiens 15, verset 3. Je vous ai enseigné avant tout, comme je l'ai aussi reçu, que Christ est mort pour nos péchés, selon les Écritures, qu'il a été enseveli, qu'il est ressuscité le troisième jour, selon les Écritures. Lorsque vous lisez ce verset dans le contexte dans lequel il est écrit, c'est le chapitre 15 de la première lettre aux Corinthiens, et ça va traiter sur la résurrection, et particulièrement sur la résurrection de Christ. La résurrection générale et la résurrection de Christ en particulier. Mais avant de parler de résurrection, il est tout à fait normal qu'il y ait au préalable la mort, une mort constatée. On ne peut pas parler de la résurrection de Christ si Christ avant n'est pas mort. Voilà pourquoi Paul dit « Je vous ai enseigné que Christ est mort pour nos péchés selon les Écritures, qu'il a été enseveli selon les Écritures, qu'il est ressuscité selon les Écritures. » Paul insiste en parlant d'Écriture parce qu'il veut prouver à ses lecteurs que ce que Christ a fait n'était pas quelque chose de sa propre initiative. Non, c'était des choses qui avaient été annoncées dans l'Ancien Testament. Nous l'avons lu, par exemple, dans Genèse 3, verset 21. L'image, nous voyons l'image du sacrifice de Christ. Nous voyons aussi dans Ésaïe 53. Tout le chapitre Ésaïe 53 dépeint la souffrance et la mort de Christ. Voilà pourquoi moi, je vais toujours vous encourager, vous, qui m'écoutez, qui écoutez cette émission Venez à Jésus, qui avez une confiance dans ce ministère, le ministère Jésus pour tous, de toujours lire la Bible de Genèse 1:1 à Apocalypse 22:21. De lire, de relire et de lire encore et encore. Parce que la Bible n'a pas été écrite pour les pasteurs, les prophètes, les évangélistes, les docteurs, les apôtres, bref, les hommes de Dieu. Mais la Bible a été écrite pour tous ceux et toutes celles qui se disent être des chrétiens. Paul veut prouver que Christ est réellement mort, parce que c'était une promesse qui était faite dans l'Ancien Testament. Il y a tellement de théories, il y a tellement de philosophies, il y a tellement de pensées qui circulent, que Christ ne serait pas mort. Mais si Christ n'est pas mort, alors c'est que nos péchés demeurent encore. Si Christ n'est pas mort, c'est que Christ est un menteur, puisqu'il a dit plusieurs fois dans les évangiles qu'il devait monter à Jérusalem, que les anciens devraient le livrer aux Romains, les Romains allaient le faire souffrir, les Romains allaient le crucifier, qu'il allait mourir pendant 3 jours et 3 nuits, qu'il serait dans la tombe pendant 3 jours et 3 nuits, et qu'il ressusciterait. Il avait promis ces choses. Donc, si Christ n'est pas mort, ça veut dire que Christ est un menteur, parce que lui-même d'abord a promis. Et si c'est un menteur, ça veut dire que toute la Bible est basée que sur des mensonges. C'est pour ça que moi je pense que ces théories viennent du diable, simplement. Parce que le diable, quand il tuait Christ, ou quand il a fait arrêter Christ, quand il a mis à mort Christ, il ne s'attendait pas à ce que Christ ressusciterait 3 jours après. Pour le diable, la mort c'était la fin de toute chose. Mon frère, ma sœur, la mort c'est pas la fin de tout. Peut-être il y a aussi la résurrection. Christ est ressuscité, par la puissance de Dieu. Parce que c'était des promesses qui avaient été faites dans l'Ancien Testament, que Christ devait mourir, Christ devait souffrir, Christ devait mourir, Christ devait être enterré 3 jours et 3 nuits, et il a donné lui-même l'image de Jonas dans les évangiles. Tel que Jonas a été 3 jours et 3 nuits dans le ventre du poisson, tel le Fils de l'homme sera 3 jours et 3 nuits dans la tombe. Mon frère, ma sœur, c'est vraiment merveilleux. Si Christ a promis et qu'il a réalisé, si l'Ancien Testament a promis et Christ l'a réalisé, alors vous imaginez toutes les promesses qui sont faites dans l'Ancien Testament en votre faveur, en ma faveur, combien ça devrait nous réjouir parce qu'elles vont s'accomplir. Voilà pourquoi il faut lire la Bible. Lisez la Bible. Procurez-vous une Bible. Peut-être vous allez me dire, ah, je ne sais pas lire. C'est pas grave. Aujourd'hui, Dieu a permis que nous puissions enregistrer la Bible sur des bandes magnétiques, des bandes cassettes, sur des supports informatiques, pour que vous puissiez l'écouter. Commandez cela. Allez sur Internet, cherchez. Vous allez trouver et écouter la parole de Dieu. Christ est mort pour nos péchés. Christ est mort pour les hommes. Christ est mort pour les autres. Il n'est pas mort pour lui-même. Christ n'est pas mort involontairement, comme certains sont en train de penser, que c'était un accident, que c'était indépendamment de sa volonté. Il dit dans le livre de Jean, au chapitre 10, qu'il donne sa vie pour ses brebis et qu'il a reçu le pouvoir de Dieu de donner sa vie. Il dit, j'ai reçu le pouvoir du Père de donner ma vie et de la reprendre. C'est un sacrifice. Voilà pourquoi je parlerai toujours d'une œuvre. C'est une œuvre que Christ a faite. Ça dépendait que de lui. Combien de fois ne le dit-il pas dans les évangiles? Il dit par exemple à Pierre, quand Pierre essaie de le défendre dans le jardin de Gethsémané, il dit, mais est-ce que tu ne penses pas que j'aurais pu invoquer mon Père, qu'il aurait pu me donner des anges pour me défendre? Comme pour dire, tout ce qui est en train d'arriver, je sais que ça devait arriver. Il faut que ça arrive parce que je dois mourir pour les péchés des hommes. Si je ne veux pas mourir, je n'ai pas besoin de toi, Pierre, pour me défendre. Il me suffirait d'invoquer mon Père et les anges viendraient et massacreraient toute la population mondiale. Donc c'était un sacrifice. Christ s'est sacrifié pour les autres. Christ s'est sacrifié pour vous. Christ s'est sacrifié pour moi. La mort de Christ a été faite pour les autres, nous l'avons vu. La mort de Christ est une réparation, nous l'avons vu. Christ est mort à la place des autres. Christ est mort à votre place. Christ est mort à ma place. Celui qui devait être sur la croix, là, c'était moi. C'était vous. Et il a accepté de prendre notre place. Christ a accepté de mourir pour nous. Nous avons vu dans l'histoire du choix entre Barnabas et Jésus. Pilate dit, mais cet homme est innocent. Hérode le reconnaît. La femme de Pilate viendra dire à Pilate, cet homme est innocent et j'ai beaucoup souffert la nuit à cause de lui, parce qu'il est innocent. Ne lui fais pas de mal. Mais les hommes ont préféré Barnabas, un meurtrier. Barnabas représente le péché, l'homme qui vit dans le péché, l'homme qui est le fils de colère, l'homme qui est le fils de la perdition, l'homme qui est le fils de la rébellion par excellence. C'est Barnabas. Barnabas, je peux carrément dire, Barabbas me représentait. C'est moi qui devais mourir avec Barnabas. Mais Christ a pris ma place. La mort de Christ a pour but de remplacer le pécheur, vous et moi. Que vous soyez une femme prostituée, que vous soyez une adultère, que vous soyez un fornicateur, que vous soyez un meurtrier, vous avez pratiqué l'avortement et vous détenez le record. Vous vivez dans l'homosexualité. Et quand maintenant vous parlez de l'amour de Dieu, vous vivez dans le péché, dans l'occultisme. Quand on vous parle de l'amour de Dieu, vous dites, ma vie ne peut pas intéresser Dieu. J'ai déjà entendu ce genre de phrases. J'ai déjà entendu ce genre de phrases. Je me rappelle d'un ami qui évangélisait une prostituée. Et la prostituée lui disait, non, Dieu ne peut pas s'intéresser à moi à cause du genre de vie que je mène. Mon frère, ma sœur, si vous êtes dans ces pensées, si vous êtes dans ces théories, j'ai une bonne nouvelle pour vous. Non seulement il s'intéresse à vous, mais il a pris votre place à la croix. Il a pris votre place. Vous pouvez prendre un nouveau départ aujourd'hui avec Jésus-Christ. Vous pouvez réparer votre relation avec Dieu. au travers du sang et de la mort de Jésus-Christ à la croix. C'est possible. C'est possible. C'est possible. La mort de Christ est un rançon, est une rançon, pardon. La mort de Christ peut être considérée comme étant une rançon. C'est quoi? Nous définissons comment une rançon. Eh bien, une rançon est un prix payé pour la libération de quelqu'un qui est retenu prisonnier. Je répète, une rançon est un prix payé pour la libération, ou une rançon est un prix à payer pour la libération de quelqu'un qui est retenu prisonnier. On paye. On donne de l'argent. Nous le voyons aujourd'hui de temps en temps à la télévision, dans des films. On prend quelqu'un en otage, la personne, les brigands disent, écoutez, si vous voulez libérer, si vous voulez avoir cette personne vivante, Christ a fait ça pour nous. Pourquoi? Parce que nous étions prisonniers du péché. Nous étions prisonniers des ténèbres. Jésus dit dans Matthieu 20, vous y êtes, Matthieu 20, verset 28. Matthieu 20, j'y suis presque. Matthieu 20, verset 28. C'est ainsi que le Fils de l'homme est venu, non pour être servi, mais pour servir et donner sa vie comme la rançon de plusieurs. Ce sont des passages qui nous montrent que Christ parlait de sa propre mort. Il ne parlait pas de la mort de Judas. Il ne parlait pas de la mort de Pierre. Il ne parlait pas de la mort de Paul. Il ne parlait pas de la mort de Matthieu, la mort de Marie, de Joseph. Non, il parlait de sa mort. Le Fils de l'homme est venu pour servir et donner sa vie comme la rançon de plusieurs. J'ai sauté quelques mots. Christ est venu sur cette terre pour donner sa vie. Vous savez, la chose la plus belle que Christ ait faite, ce n'est pas de guérir les malades. Ce n'est pas de ressusciter les morts. Ce n'est pas de multiplier les vins. Ce n'est même pas dans son enseignement. La plus belle chose que Christ ait faite pour nous, c'est que Christ est monté à la croix à notre place, pour nous, pour réparer ce qui a été brisé entre Dieu et nous. La plus belle chose que Christ ait faite pour nous, c'était de mourir à la croix pour payer cette rançon, pour que l'homme soit libre. Le livre de Colossiens, le temps que je retrouve, où il est parlé que nous avons été délivrés de la puissance des ténèbres. Où nous avons été délivrés. Par rapport au péché. Colossiens 2, verset 13. Vous qui étiez morts par vos offenses et par l'incirconcision de votre chair, il vous a rendu la vie avec lui en vous faisant grâce pour toutes nos offenses. Il a effacé l'acte dont les ordonnances nous condamnaient et qui subsistait contre nous. Il les a détruits en le clouant à la croix. Il a dépouillé les dominations, les autorités qui les avaient, et il les a livrées publiquement en spectacle en triomphant d'elles par la croix. Christ, à la croix, a payé cette rançon. Il a dépouillé, il a déchiré, il a déchiré les actes qui nous condamnaient.

C'est une bonne nouvelle que je suis venu vous annoncer. Christ, par sa mort, a payé le prix de votre rachat. Le prix de votre rachat. Je lisais un commentaire dernièrement sur la rédemption. Il y a quelque temps en arrière. On disait que la définition du mot rédemption avait plusieurs significations en grec, dont une des significations m'a beaucoup plu. Il est dit, le fait de racheter, c'était l'image d'acheter un objet qu'on avait perdu. On le soustrait du marché pour éviter que désormais il soit l'objet de toute forme de transaction. Donc, vous achetez quelque chose qui était à vous, vous le gardez et vous empêchez maintenant que cet objet fasse l'objet, je m'excuse, de nouvelles transactions. Vous redevenez propriétaire de ce que vous aviez perdu. Et c'est ça que Christ a fait pour nous à la croix, par le rachat. Mon frère, ma sœur, vous pouvez vivre cette liberté avec Christ. La mort de Christ vous donne la liberté face au péché. La liberté face au désir de la chair. La liberté face aux convoitises de la chair. La liberté face à l'orgueil de la vie. La liberté face à l'adultère. La liberté face au royaume des ténèbres. Je ne dis pas que dès que vous donnez votre vie à Jésus-Christ, c'est fini. Vous n'aurez plus de problème. Non, c'est faux. C'est faux. C'est pas ce que je suis en train de dire. Mais vous aurez maintenant le pouvoir, l'autorité, la puissance de résister à tous les assauts de l'ennemi. Parce que quand Adam et Ève ont péché, ils nous ont livrés aux ténèbres. Nous sommes devenus esclaves du péché. Nous sommes devenus esclaves de Satan. Nous sommes devenus esclaves du mensonge, de l'impudicité et de l'adultère, de la fornication. Paul dira, nous marchions autrefois selon les désirs de la chair, selon le prince de ce monde, selon l'influence de la mode. Mais nous avons été rachetés en Jésus-Christ. Dans Galates 3, lisons un peu Galates 3, verset 13, ce que fait la mort de Christ dans nos vies. Galates 3, verset 13. Galates 3, verset 13. Christ nous a rachetés de la malédiction de la loi, étant devenu malédiction pour nous, vous voyez, car il est écrit maudit et quiconque est pendu au bois. Christ est devenu malédiction pour nous. Il nous a rachetés. Donc, sans Christ, nous étions sous la malédiction de la loi. Et lisez Deutéronome 28 à partir du verset 15 jusqu'au verset 65, ça ne parle que de malédiction. Voilà dans la position dans laquelle nous étions. Mais Christ est venu prendre notre place pour que nous devenions en Christ bénédiction aux yeux de Dieu. Je ne suis plus sous la malédiction de la loi, mais je suis sous la bénédiction de Dieu. Je ne suis plus sous la loi, mais je suis sous la grâce en Jésus-Christ. Ouais. C'est ce qu'a fait pour nous la mort de Christ. C'est très important, ma sœur. C'est très important, mon frère. C'est très important. En Jésus-Christ, nous sommes rachetés. Jésus paye la rançon de ma personne. Une rançon est un prix qu'il faut payer pour la libération de quelqu'un qui a été retenu prisonnier. Christ a payé ce prix-là. Dieu a payé ce prix-là. Dans Marc 10, verset 45. Marc 10, là je suis à Luc. Marc 10, verset 45. Marc 10, verset 45. Le Fils de l'homme est venu non pour être servi, mais pour servir et donner sa vie comme la rançon de plusieurs. Deux fois. Dieu le dit une première fois dans le livre de Matthieu. Dieu nous dit encore une deuxième fois dans le livre de Marc. Mais il y a une question que je me suis souvent posée, et Dieu merci, j'ai eu la réponse grâce à Dieu. À qui Christ a payé la rançon? Pour beaucoup, jusqu'à aujourd'hui, la rançon a été payée à Satan. C'est faux. La rançon n'a pas

0: été payée à Satan. La rançon a été payée à Dieu. Écoutez, Dieu est le roi des rois, le seigneur des seigneurs. Satan est le responsable de la prison. Dites-moi, est-ce que c'est parce que je suis responsable de la prison, d'une des prisons de nos pays, que c'est moi qui suis devenu propriétaire de la prison? Non. Satan a les clés de la prison. Ok. Satan même peut-être les murs de séparation. Ok. Mais lorsque Christ entre dans ma vie, les portes de la prison s'ouvrent. Et Dieu est satisfait par sa justice, parce que c'est un Dieu juste, il est juste, c'est un Dieu saint. La loi de Dieu a été violée par Adam et Ève, et automatiquement, moi aussi, j'ai violé cette loi. Donc, il fallait que Christ meure pour me réconcilier, pour réparer ma relation avec Dieu. On est d'accord? C'est ma relation avec Dieu qui était brisée. C'est pas ma relation avec Satan. Non. Satan m'a menti en Adam. Satan a menti mes premiers parents. Que non, voilà, si vous désobéissez à Dieu, vous connaîtrez le bien et le mal. Vous vivrez toujours. Non, c'était un mensonge. Et quand Adam et Ève ont obéi, automatiquement, moi aussi j'ai péché. Alors Christ, en mourant à la croix, prend ma place, répare ma relation avec Dieu et paye le prix pour que je devienne libre de Satan. Libre de Satan. Si le Fils vous a franchi, vous serez réellement libre. Libre de qui? Libre de Satan. Pour servir qui? Pour servir Dieu. Mais à qui Christ a payé le prix? À Dieu. Parce que c'est Dieu qui était en colère, ou plutôt oui, je peux dire que Dieu était en colère contre moi, parce que j'étais un rebelle, parce que je suis un fils de la colère. Dieu est satisfait. Dieu est, je veux dire, calmé. Dieu me pardonne mes fautes en Jésus-Christ, parce que Jésus-Christ a pris ma place à la croix. Mon frère, ma sœur, Christ est mort réellement pour nos péchés. C'est un acte de rédemption, la mort de Christ à la croix. Hébreux 9, verset 12. Hébreux 9, verset 12. Hébreux 9, verset 12. Il est entré une fois pour toutes dans le lieu très saint, non avec le sang des boucs et des veaux, mais avec son propre sang, ayant obtenu une rédemption éternelle. La rédemption, c'est le rachat. Et on ne peut racheter que quelque chose qui vous appartenait au départ, que vous aviez perdu. Et quand on parle de rédemption, on parle de soustraire un objet du marché pour... Satan peut vous vendre très facilement à Satan. L'impudicité peut vous vendre au vol. Le vol peut vous vendre à l'adultère. L'adultère peut vous vendre à la convoitise. La convoitise peut vous vendre au meurtre. Le meurtre peut vous vendre au suicide. Le suicide peut vous vendre à l'occultisme et je ne sais quoi. Toutes ces transactions sont faites seulement dans le royaume des ténèbres. Mais quand vous êtes racheté par Christ, quand vous appartenez à Jésus-Christ, quand Christ paye votre faute à Dieu, Christ vous prend comme sa propriété. Vous devenez sa brebis, voyez. Vous devenez sa brebis. Jésus a dit « Je donne ma vie pour mes brebis ». J'ai le pouvoir de donner et j'ai le pouvoir de retirer. J'ai le pouvoir de donner ma vie et le pouvoir de retirer ma vie. Mais il donne sa vie pour ses brebis. Vous êtes une de ses brebis. Il vous cherche. Il a permis que vous écoutiez cette émission aujourd'hui, en ce moment, sur cette radio. Ce n'est pas le fruit du hasard. Parce que vous êtes une de ses brebis et il vous cherche. Il est mort pour vous à la croix, pour réparer votre relation avec Dieu. Il a pris votre place, il a payé votre rançon, vous êtes libre de Satan. Maintenant, c'est à vous d'accepter. Il a permis que cette radio que vous êtes en train d'écouter en ce moment existe. Il a permis que ce ministère, le ministère Jésus pour tous, existe. Il a permis que vous écoutiez ce message en ce moment de cette émission « Viens à Jésus » pour que vous compreniez qu'il vous aime et que vous êtes libre si vous le désirez. Mais libre pour servir Dieu, non pas libre pour resservir encore Satan. Non, mon frère, non, ma sœur. En Jésus-Christ, nous sommes libres du péché, libres du royaume des ténèbres, libres du royaume de Satan. Et nous devenons des esclaves de Dieu. L'esclave de Dieu est un homme libre. Je ne parle pas de libertinage, je parle de vraie liberté. Christ a donné de son sang, Il a pris notre place, il a payé la rançon. Rappelez-vous, la rançon est un prix que l'on doit payer pour la libération de quelqu'un. Regardez ces hommes et ces femmes qui sont des prisonniers de l'alcoolisme, prisonniers du sexe, prisonniers de la drogue, prisonniers de l'argent. Ils sont malheureux, prisonniers du cinéma, de la musique, des vêtements, de la mode. Ils sont malheureux. Pourquoi ? Parce qu'ils n'ont plus de propre volonté. Quelqu'un les dirige, quelqu'un les conduit. Et très souvent, ce sont des forces ténébreuses qui sont à l'intérieur, des gens qui les manipulent de loin. Je me rappelle l'histoire d'une jeune dame qui disait souvent « Je ne comprends pas pourquoi est-ce que je suis toujours attiré à avoir des relations sexuelles avec des hommes, même si je ne veux pas. » Cela prouve qu'il y a, un emprisonnement. D'autres disent c'est la cigarette, c'est le tabac, c'est l'alcool, c'est l'homosexualité, c'est l'occultisme. Ils sont prisonniers, d'autres sont même prisonniers de leurs rêves. Ils ont peur de dormir la nuit. Venez à Jésus-Christ, car il a payé le prix pour vous. Si c'est cela votre désir, si c'est cela votre prière, baissez simplement la tête dans la prière et répétez ces simples mots après moi. Dites, Père éternel, au nom de ton Fils Jésus-Christ, je viens à toi. J'ai entendu ton message, j'ai entendu ton appel. Je reconnais que je suis pécheur et j'ai besoin d'un sauveur. Voilà pourquoi j'ouvre les portes de mon cœur à Jésus-Christ, pour qu'il me sauve du péché, qu'il me délivre du péché. Purifie-moi avec le sang de Jésus-Christ. Lave-moi avec le sang de Jésus-Christ. Je prends un nouveau départ aujourd'hui avec Jésus-Christ, tous les jours de ma vie et dans tous les domaines de ma vie. Au nom de ton Fils Jésus-Christ, j'ai ainsi prié. Amen. Si vous avez fait cette prière, croyez que par la foi, Dieu vous a entendu. Je suis Raphaël Mambou. Le nom de cette émission est Venez à Jésus. Nous nous retrouvons la fois prochaine, toujours sur le même thème, la mort de Christ. Que Jésus continue de vous bénir, que Jésus continue de vous garder. À la fois prochaine. Amen.
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0: Voilà, je fais partie des cas spéciaux. Je foutais rien. Je passais ma vie à rien faire. Je n'étais pas malade. Je n'étais pas malade. Personne n'était malade. Je passais comme un... J'avais pris l'image une fois, dans une soirée où on m'avait demandé de raconter un petit peu, j'avais pris l'image de l'huile, de l'olive dans un bidon d'huile. Je passais dans la vie comme ça. Je touchais rien. Attention, je me prenais pour un gars bien. Il faut pas croire. Je jouais au rugby, c'est vrai. J'étais pilier gauche, toute ma vie. Je ne donnais jamais un coup de poing le premier. Jamais. Mais celui qui m'en donnait un, j'étais d'une générosité folle, je lui en donnais tant que je pouvais. Et je conduisais ma vie militaire, ma vie privée. Après, lorsque j'ai quitté l'armée, j'ai fait 50 métiers, pour pas dire aucun. Tous marchaient. La main de Dieu était déjà sur moi, je ne le savais pas. Et ça allait bien, ça marchait bien. Et puis un jour, un frère me dit, je le rencontre après quelques mois d'absence, il me dit, je lui dis, qu'est-ce que tu deviens? Il me dit, j'ai rencontré Jésus. J'ai dit, ah bon, ça va, il va bien? Il a été un peu surpris et il me dit, non, c'est sérieux, j'ai rencontré Jésus-Christ dans ma vie. Alors, comme je connaissais le Lascar, j'ai dit, pour qu'il me parle comme ça, il s'est passé quelque chose. J'ai dit, tu peux me raconter ça? On s'est assis 5 minutes pour prendre un café, on est resté 3 heures. Et il m'a invité à un repas des hommes d'affaires. Alors, je vous dis tout de suite, le nom de Jésus n'était jamais passé dans ma bouche depuis 30 ans. Je n'ai rentré dans les églises que pour les enterrements où j'étais obligé, les mariages où j'étais obligé, et ça s'arrêtait là. Je viens, j'écoute, et à la fin du repas, mon collègue, il vient me voir, il me dit, alors, ça t'a plu? J'ai dit, bon, vous avez pas l'air dangereux, c'est pas mal, votre truc, mais enfin, moi, j'y suis pour rien, ça me passionne pas. Mais ce que je ne savais pas, c'est que la main de Dieu venait de toucher mon épouse. Elle ne s'était pas levée, mais elle avait dit au Seigneur, je te connais pas, je suis timide, j'ai honte, mais je veux te connaître. Et le piège était prêt. J'allume la télé, et là, le Seigneur est venu. J'étais dans mon fauteuil, il fallait me plier. J'avais toujours eu les reins très costauds au rugby. Vous savez, 30 ans de pilier, ça forme les reins. Hein. Pour plier, c'est pas facile. Et moi, tout surpris, sûr de moi, j'ai dit, Seigneur, tu es un Dieu merveilleux et tout. Je te connais pas, mais je vais faire quelque chose pour toi. Je sais pas quoi, mais je vais faire quelque chose. Et puis, je réfléchis, le plus gros sacrifice que j'avais fait une fois, qui avait pas marché d'ailleurs, je m'étais arrêté de fumer. Je m'étais empressé 5 mois après de reprendre parce que je pouvais pas, quoi. Je m'avais donné des tranquillisants, je me levais la nuit, je donnais des coups de poing dans les meubles, enfin, la fête, quoi. En plus, avec mon bon caractère, ça faisait bien. Et là, je lui dis, Seigneur, le jour où tu touches ma famille, j'arrête de fumer. Et ma femme me dit, ah oui, j'arrête de fumer. Et ça, je fumais 2-3 paquets par jour. Le téléphone sonne, je décroche, un frère qui me dit, ça va? Je dis, oui, ça va, je viens de rencontrer le Seigneur. Il me dit, mais moi, je priais, le Seigneur me dit qu'il faut que tu arrêtes de fumer. Ah, je dis, là, c'est un peu rapide, là, quand même, là, Seigneur. Là, alors, je regarde mon paquet qui ne me quittait jamais, 5 cigarettes. Je dis, d'accord, je fume les 5 et j'arrête. Ma femme qui tenait l'écouteur me dit, non, on va arrêter tout de suite. C'est là que j'ai compris que ma femme avait donné son cœur au Seigneur et il avait été touché avant moi. Elle me l'a confirmé après. Alors, sachant ce qui s'était passé, je me suis précipité dans ma chambre, je me suis mis à genoux et comme tout bon chrétien qui découvre le Seigneur, j'ai dit au Seigneur, Seigneur, écoute, tu l'as dit, je le fais, j'arrête. Mais attention, hein, condition. J'ai plus envie de fumer. Je grossis plus, j'ai ce qu'il faut. Et il faut quand même être prudent. Je veux plus être énervé. Et là, j'ai avoué à mon épouse. Et je veux plus cracher de sang. Parce que ça faisait un an que je me levais la nuit, boire du miel. Parce que je crachais du sang. Et je disais à ma femme, quand elle trouvait un peu de sang sur l'oreiller, c'est les gencives. Et le Seigneur, 20 minutes après, j'ai senti quelque chose qui partait de moi. Ça a été fini. Plus de cigarettes, plus de maux de gorge, plus de brûlures, plus rien. Alors, le Seigneur m'a béni, il y en aurait pour toute la nuit à vous le raconter. J'ai le plaisir d'être venu pour la première fois parmi vous, avec mon fils, avec mon gendre. Ma fille est au Seigneur, il me reste plus qu'un fils, mais là, le Seigneur il m'a dit, je te le donnerai en son temps.
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1: Bonjour à tous, je suis Raphaël Mambou, que Jésus vous bénisse, qui que vous soyez, où que vous soyez. Le nom de cette émission est Venez à Jésus. C'est une grâce, c'est un honneur, c'est un privilège de pouvoir vous retrouver encore aujourd'hui autour de la parole de Dieu pour partager quelques versets bibliques. Toujours sur le même thème, ne vous inquiétez de rien, c'est notre 7e émission. Avant d'aller plus loin, je voudrais vous inviter à baisser la tête dans la prière pour dédier le reste des 30 minutes entre les mains du Seigneur. Prions. Père éternel, au nom de ton Fils Jésus-Christ, je viens devant toi, avec mes frères, avec mes sœurs, pour te dédier le reste des 30 minutes, pour te dire merci. Merci pour le souffle de vie, merci pour ton amour, merci pour ta grâce, merci pour ta bonté, merci pour ta miséricorde, merci pour ton salut, merci pour ta générosité. Merci pour mon frère et ma sœur qui sont en ce moment en train d'écouter cette émission, Seigneur. Au-delà de la personne que nous sommes, Seigneur, permets que ce soit toi qui parles. Que les gens ne m'entendent pas moi, Raph, mais t'entendent toi, le Dieu vivant. Père, au nom de ton Fils Jésus-Christ, nous avons ainsi prié. Amen. Ne vous inquiétez de rien. C'est notre 7e émission. Je voudrais vous inviter à lire 1 Samuel 16, versets 4 à 3. 1 Samuel 16, versets 4 à 3. 1 Samuel 16, versets 4 à 13, je m'excuse. 1 Samuel 16, versets 4 jusqu'au verset 13. Samuel fit ce que l'Éternel avait dit et il alla à Bethléem. Les anciens de la ville accoururent effrayés au-devant de lui et dirent: ton arrivée annonce-t-elle quelque chose d'heureux? Il répondit: oui, je viens pour offrir un sacrifice à l'Éternel. Sanctifiez-vous et venez avec moi au sacrifice. Il fit aussi sanctifier Isaïe et ses fils, et il les invita au sacrifice. Lorsqu'ils entrèrent, il se dit en voyant Éliab, certainement loin de l'Éternel et ici devant lui. Et l'Éternel dit à Samuel: ne prends garde à son apparence et à sa hauteur et à la hauteur de sa taille, car je l'ai rejeté. L'Éternel ne considère pas ce que l'homme considère. L'homme regarde à ce qui frappe les yeux, mais l'Éternel regarde au cœur. Isaïe appela Abinadab. Il le fit passer devant Samuel, et Samuel dit: l'Éternel n'a pas non plus choisi celui-ci. Isaïe fit passer Shammah, et Samuel dit: l'Éternel n'a pas non plus choisi celui-ci. Isaïe fit passer ses 7 fils devant Samuel, et Samuel dit à Isaïe: l'Éternel n'a choisi aucun d'eux. Puis Samuel dit à Isaïe: ce sont là tous tes fils. Il répondit: il reste encore le jeune homme, mais il fait paître les brebis. Alors Samuel dit à Isaïe: envoie-le chercher, car nous ne le placerons pas avant qu'il soit venu ici. Isaïe l'envoya chercher. Or, il était blond, avec de beaux yeux et une belle figure. L'Éternel dit à Samuel: lève-toi, oint-le, car c'est lui. Samuel prit la corne d'huile et l'oignit au milieu de ses frères. L'Esprit de l'Éternel saisit David à partir de ce jour et dans la suite. Samuel se leva et s'en alla à Rama. Ne vous inquiétez de rien. Nous avons défini inquiéter comme ceci: se faire du souci pour quelqu'un ou pour quelque chose, se préoccuper de quelque chose, prêter attention à quelqu'un ou à quelque chose. Nous avons dit les synonymes du verbe inquiéter, nous avons trouvé plus d'une dizaine: affolé, agité, alarmé, alerté, angoissé, apeuré, contrarié, embarrassé, ennuyé, préoccupé, secoué, troublé et tracassé. Vous allez me dire, mais qu'est-ce que l'histoire de David, l'appel de David, a à voir avec le verset que nous avons commencé à étudier de Philippiens 4, verset 6? Eh ben, mon frère, eh ben, ma sœur, rappelons-nous des synonymes. ne pas se troubler, ne pas s'inquiéter. David est issu d'une union non légale entre son père et sa mère. Je suis même tenté de dire que David est le genre de personne et le genre d'enfant qu'il faut cacher. L'homme de Dieu, le grand Samuel, le oint de Dieu, le prophète de l'Éternel, l'homme par qui Dieu parle, fait une visite dans la famille d'Isaïe. Et c'est un honneur, c'est un privilège pour eux de recevoir cet homme de Dieu. Alors il faut couvrir les péchés de papa. Il faut couvrir les péchés de la famille, les petites erreurs que papa a commises. Parce que s'il avait vu David, Samuel aurait pu poser la question. C'est comme ça qu'ils sont en train de réfléchir. Mais on m'a dit que tu as eu 7 enfants, 7 jeunes hommes. D'où vient ce 8e? Alors Esaïe aurait été obligé d'expliquer patati et patata. Et ça aurait été une honte pour la famille. C'est comme ça qu'ils réfléchissent. Alors David est le genre d'enfant qui est rejeté par sa famille, qui est oublié par sa famille. Oui, je peux utiliser ce verbe avec force en disant que David a été oublié. Oublié non pas dans le sens que complètement ça a été effacé de leur mémoire, non. Mais David ne doit pas manger à la même table que ses frères, que son père et le prophète Samuel, parce que David, c'est une honte dans la famille. C'est une tâche dans la famille. C'est pour cela que Dieu vous dit, ne vous inquiétez de rien, ne vous inquiétez pas de votre avenir. Les hommes peuvent vous rejeter, les hommes peuvent vous cacher, les hommes peuvent que vous existez. Oh, Samuel ne connaissait pas l'existence de David. Samuel a découvert l'existence de David quand il est venu dans la maison du père de David. Il vient, il voit un très beau jeune homme, très fort, d'une grande stature. Dieu lui dit, c'est pas lui. Il envoie un autre. Dieu lui dit encore, c'est pas lui. Il envoie un troisième. Dieu lui dit encore, c'est pas lui. Le quatrième, le cinquième, le sixième, le septième. Et Samuel se pose la question. Ce sont tous tes enfants. Il dit, non, il en reste encore un, mais il est en train de paître. Mais on a dit à Esaïe de faire venir tous les membres de sa famille. Vous voyez? David aurait pu s'inquiéter pour son avenir. David aurait pu dire, mais Dieu m'a abandonné, Dieu m'a oublié, du reste ma famille m'a rejeté. Mon frère, ma soeur, je suis venu vous dire, premièrement, ne vous inquiétez pas. L'onction royale pour que vous puissiez exercer votre ministère, pour que vous puissiez exercer votre commerce, pour que vous puissiez exercer vos fonctions. Même si les hommes vous jettent loin, même si les hommes vous rejettent, l'onction de Dieu viendra sur vous. Le prophète Samuel a dit, nous n'allons pas manger, nous n'allons pas nous asseoir, nous n'allons pas nous installer, tant que nous n'aurons pas fait ce pourquoi Dieu nous a envoyés. Alléluia pour ces hommes de Dieu qui ne font que la volonté de Dieu dans leur vie. Nous ne ferons rien tant que nous n'aurons pas encore vu David. Mon frère, ma sœur, je suis venu vous dire, qu'il y a de ces hommes sur cette terre qui ne feront rien tant qu'ils ne vous auront pas encore rencontré. Ils ne feront rien, ils n'investiront rien tant qu'ils ne vous auront pas encore rencontré. Alors, je suis tenté de vous dire, ne vous inquiétez de rien, même si on vous rejette. Je suis convaincu que lorsque Samuel est descendu dans le village du père de David, David a dû certainement entendre parler de Samuel. Et certainement qu'on a dû lui dire, mais écoute, ton père est en train d'organiser un festin pour le grand prophète Samuel. Pourquoi tu viens pas? Peut-être qu'il a voulu demander à son père, est-ce que je peux venir participer à ce repas? Son père lui a dit, non, garde les brebis. Et comme David est un enfant obéissant, comme David est un homme qui craint Dieu, comme David est un enfant correct, juste, peut-être qu'il a pleuré, mais Dieu ne l'a pas abandonné. Voilà pourquoi je suis en train de vous dire au nom du Seigneur Jésus-Christ, ne vous inquiétez de rien. Peu importe ce que les hommes vont vous faire, Dieu ne vous a pas oublié. Lorsqu'on est en train de répartir les bonus dans votre société, lorsqu'on est en train de répartir les fonctions dans votre société, vous dites, je suis là. Ils vous disent, tais-toi, ne vous inquiétez pas, Dieu ne vous a pas oublié. Savez-vous que... Je vais peut-être vous choquer. toutes ces années que David a vécu en tant que berger en train de garder les brebis de son père. En fait, sans que son père le sache, sans que sa famille le sache, ils étaient en train de former un futur militaire. Un homme qui est déjà habitué à dormir dans la brousse, en plein air. Ils étaient en train de former un futur militaire. Un homme qui était déjà entraîné à tuer l'ours et le lion. C'est là que David a commencé ses premières victoires. Loin du monde, rejeté du monde, abandonné de sa famille, David a commencé à avoir ses premières victoires là-bas. Mon frère, ma sœur, vous réclamez vos droits, on vous dit taisez-vous. Vous n'avez rien à dire. Et vous réfléchissez, vous vous dites effectivement, je n'ai aucun droit, je suis abandonné, je suis rejeté. Je n'ai aucun droit dans ce pays, je n'ai aucun droit dans cette famille, je n'ai aucun droit dans cette société. Alors, restez calme et commencez à avoir vos premières victoires là où on vous a placé. On vous a peut-être placé comme vigile, comme gardien, comme cuisinier, comme garde du corps, comme chevreur des promotions. Vous, on vous a oublié. Ne vous inquiétez de rien, vous dit la parole de Dieu, vous dit la Bible. C'est pour cela que j'inviterai toujours et je dirai toujours et je répéterai toujours. Mon frère, ma sœur, vous devez connaître la Bible de Genèse à Apocalypse. La Bible renferme tout plein de bénédictions. David était rejeté, David était abandonné, mais ses premières victoires militaires, c'est en gardant les brebis de son père. Lorsqu'il va faire le résumé de son ministère caché, si je puis dire, devant le roi Saül, il dira: Lorsque l'ours et le lion venaient voler des brebis, je courais après, je les arrachais et je les égorgeais. Ce Philistin-là qui a osé insulter l'armée de l'Éternel, je vais le tuer aujourd'hui. D'où il a eu cette assurance? Parce qu'il a eu des victoires dans son ministère caché. Ne vous inquiétez pas, mon frère, ne vous inquiétez pas, ma sœur. Ce qu'on vous demande de faire aujourd'hui, qui semble à vos yeux quelque chose de dérisoire, faites-le comme pour plaire au Seigneur. C'est ce que Paul nous recommande dans le Nouveau Testament. Ne faites pas les choses pour plaire aux hommes, mais faites les choses pour plaire à Dieu. Travaillez correctement. On vous demande juste de faire de l'encodage, des saisies. Vous n'êtes qu'un simple opérateur de saisie. Vous n'êtes qu'un simple agent dans un service client. Vous n'êtes qu'un simple agent dans le service d'un call center. Ce travail est négligé. Ce travail est très mal payé. On se moque de vous dans votre famille. Faites-le bien et faites-le correctement. Ne négligez rien. L'onction viendra sur vous. Un homme ne pourra rien faire tant qu'il ne vous aura pas rencontré. Il y a une femme sur cette terre, elle ne pourra rien faire tant qu'elle ne vous aura pas rencontré. Je suis convaincu que Dieu est capable de susciter dans le cœur d'une personne, d'investir dans votre région uniquement pour que vous puissiez avoir du travail. Je suis convaincu que Dieu est capable de faire de manière à ce qu'un homme ait des difficultés, ait des obstacles, ait des problèmes. Ne vous inquiétez de rien, mon frère. Ne vous inquiétez de rien, ma sœur. Dieu est au contrôle de toutes choses. La Bible nous dit dans Ésaïe 49, lisons-le, Ésaïe 49, verset 15. Un très, très, très beau passage et une très, très belle promesse. Ésaïe 49, verset 15, pardon. Ésaïe 49, verset 15. Merci Seigneur Jésus pour toutes ces promesses. Merci Seigneur Jésus pour toute ta parole. Merci Seigneur Jésus. Je suis convaincu qu'il y a quelqu'un qui est en train de changer, quelqu'un qui est en train d'être transformé. Ésaïe 49, verset 15. Une femme oublie-t-elle l'enfant qu'elle a allaité? Une femme oublie-t-elle l'enfant qu'elle a allaité? N'a-t-elle pas pitié du fruit de ses entrailles? Quand elle l'oublierait, moi je ne t'oublierai pas. Moi je ne t'oublierai point. Dieu pose la question, est-ce qu'une femme qui a conçu un enfant, qui a eu des peines à faire grandir cet enfant dans ce ventre, qui a eu des femmes peut oublier cet enfant? Et puis il dit, même si elle oublie, parce qu'il y a des femmes aujourd'hui qui rejettent leurs enfants, qui les oublient, il dit, même si elle le faisait, moi l'Éternel, je ne t'oublierai pas. Moi, l'Éternel, je ne t'abandonnerai pas. Mon frère, ma sœur, donnez votre vie à Jésus-Christ. Et si vous avez donné votre vie à Jésus-Christ, si Jésus-Christ est votre Seigneur et votre Sauveur personnel, ne vous inquiétez de rien. Votre Père céleste est au contrôle de toutes choses. Est-ce qu'une femme peut-elle oublier son enfant? Oui, elle peut oublier son enfant. Mais Dieu, lui, il n'oublie personne. Le psaume 137, verset 5, les Écritures nous disent ceci, psaume 137, verset 5. Si j'oublie Jérusalem, que ma droite m'oublie, que ma langue s'attache à mon palais, si je ne me souviens de toi, si je ne fais de Jérusalem le principal sujet de ma joie. En d'autres termes, si j'oublie Jérusalem, que ma droite m'oublie, que ma puissance s'éloigne de moi. Fais pas de Jérusalem le sujet de ma joie. Vous pouvez remplacer le nom de Jérusalem par votre nom. Vous pouvez remplacer le nom de Jérusalem par le nom de David. David qui dormait dans le froid, qui était en danger pour les brebis de son père. Il aurait pu se dire, Dieu m'a abandonné. Pourquoi est-ce que je dois continuer à vivre dans de telles conditions? Du reste, je suis le fruit d'une erreur que mon père a commise. Et tous les jours, ils me le font comprendre. Tous les jours, ils me le font vivre. Et maintenant que mon père reçoit le grand homme de Dieu de notre époque, le grand prophète Samuel, je ne suis même pas invité à manger. Et quand vous lisez le texte, quand vous analysez les paroles du père de David, il y a une partie de mensonge que son père est en train de faire. Il le dit pas, mais en fait, il est en train de vivre dans le mensonge. Parce que quand on reçoit cet homme de Dieu dans sa famille, dans sa maison, on est censé inviter tous les membres de sa famille. C'est comme pour dire, tous mes fils sont là, il n'y en a pas un autre. Alors, Samuel, qui ne connaît pas le problème, qui ne connaît pas la maison totalement, voit le premier, se dit, ah, c'est sûrement certainement lui, parce qu'il compare le premier fils de Ésaïe au roi Saül qui a été rejeté. Il s'est dit, ah, il est plus beau, il est plus fort. Et Dieu lui dit, non, on ne regarde pas l'apparence. Et puis ses frères vivaient aussi dans l'injustice. Pourquoi aucun de ses frères n'a dit à son père, mais papa, David est là, allons chercher David. Il voulait cacher ce secret, mais on ne peut rien cacher devant Dieu. Les hommes peuvent vous cacher, les hommes peuvent même voler votre travail, voler vos pensées, voler vos œuvres, voler même vos prédications, voler vos messages, vos livres que vous avez écrits. Dieu sait que c'est à vous et l'onction viendra sur vous. Je tiens encore à le répéter, il y a des hommes et des femmes dans ce monde qui ne pourront rien faire tant qu'ils ne vous auront pas rencontré. Samuel a dit, nous ne ferons rien, nous ne mangerons pas, nous ne nous installerons pas tant que nous n'aurons pas vu cet enfant. Parce que qui sait si c'est lui que Dieu a choisi? Et lorsque David se présente, Dieu dit à Samuel, voilà le futur roi d'Israël, tu dois le oindre. Et j'aime ce que la Bible dit, lorsqu'on a oint David, l'Esprit saisit David dès le moment et jusqu'à la suite. Alléluia. Mon frère, ma sœur, ne vous découragez pas. N'abandonnez pas Dieu parce que les hommes vous ont abandonné. Dieu ne vous abandonne pas. Il dit, si je t'oublie, Jérusalem, moi je vais dire, si je t'oublie, Raphaël, que ma droite m'oublie. Que ma langue s'attache à mon palais, que je devienne muet. Si je ne me souviens pas de toi, si je ne fais pas de toi le principal sujet de ma joie. Alléluia. Arrêtons de courir après les hommes. Arrêtons de nous appuyer sur les hommes. Arrêtons de compter sur les hommes. Oh, papa m'a oublié, maman m'a oublié, mon frère m'a oublié, ma sœur m'a oublié, mon oncle m'a oublié. L'entreprise dans laquelle je travaillais m'a oublié après toutes ces années de loyauté, de fidélité. Ils m'ont oublié. Ce ne sont que des hommes. Les hommes cherchent leurs intérêts. Comment est-ce qu'un homme comme Ésaïe, peut-il nier l'existence de son fils? Comment est-ce que des frères peuvent-ils nier l'existence de leur frère David, de leur frère cadet? C'est même pas le frère aîné. C'est le frère cadet, celui qu'on est censé protéger, celui qu'on est censé garder. Ses frères aînés ont nié l'existence de David en refusant d'appeler David, d'être à la table au moment où Samuel est arrivé. Il a fallu que l'homme de Dieu dise « Non, nous n'allons rien faire tant que nous n'aurons pas vu ce huitième garçon. » Mon frère, ma sœur, peu importe ce que les hommes vont vous faire, Dieu, lui, ne vous oubliera jamais. Il fait encore une très belle promesse dans Hébreux 13, versets 5 à 6. Hébreux 13, versets 5 à 6. Vraiment, je bénis le Seigneur pour ces merveilleux passages qu'il nous donne dans les Écritures. Hébreux 13, versets 5 à 6. Ne vous livrez pas à l'amour de l'argent. Contentez-vous de ce que vous avez, car Dieu lui-même a dit, Dieu lui-même, c'est pas un ange, c'est pas un homme, c'est pas le président de la République, c'est pas le premier ministre, c'est pas le ministre du Travail, c'est pas l'homme le plus riche du pays, de ce monde qui dit. Mais c'est Dieu lui-même qui dit, je ne te délaisserai point, je ne t'abandonnerai point. C'est donc avec le Seigneur est mon soutien, le Seigneur est et le rocher de ma vie. Je ne craindrai rien. Que peut me faire un homme? Vous voyez, l'homme peut me cacher, l'homme peut m'oublier, l'homme peut m'enfuir dans la mer, l'homme peut m'enfuir dans la cave, l'homme peut me contraindre à aller en exil. Mais Dieu ne m'abandonnera jamais. Dieu ne me délaissera jamais. Jésus-Christ, qui est le bon berger, veillera à ce que je sois toujours dans les meilleures conditions. Je suis tenté de dire, vous, que le monde ne connaît pas, vous, dont l'Église ne connaît pas, vous, dont le public ne soupçonne même pas l'existence, vous êtes des réserves de Dieu. Oh, David aurait pu dire, Dieu ne me connaît pas. David aurait pu dire, Dieu ne se préoccupe pas de moi. Dieu ne s'intéresse pas à moi. Il aurait pu dire, bon, je vais faire ma vie, je vais continuer. Hein, je ne vais pas me préoccuper des brebis de mon père, parce qu'après tout, il ne se préoccupe pas de moi, il s'en fout de moi, il s'en fiche de moi, il s'intéresse pas à moi, il ne m'instruit pas. David n'a pas fait ça. David a été fidèle. Et Dieu, je vais dire, a récompensé sa fidélité. Soyons fidèles dans le travail que nous sommes en train de faire. Ne nous inquiétons de rien, ne paniquons pas, ne nous tracassons pas, ne nous troublons pas, ne soyons pas effrayés, ne soyons pas apeurés, ne soyons pas troublés et effrayés par ce que les hommes sont en train de faire. Refusez de vous donner à vous une promotion. Dieu fera venir des Samuel pour dire « Je ne ferai rien tant que je n'aurai pas vu ce frère. Je ne ferai rien tant que je n'aurai pas discuté avec cette sœur. Je ne ferai rien tant que je ne serai pas entré en relation avec tel frère, avec telle sœur. Je n'investirai rien tant que ce frère ne sera pas embauché. » Mon frère, ça, Dieu est capable de le faire. Il ne change pas, il ne varie pas. Il n'y a pas de doute en lui. Ce qu'il a fait hier avec David, il est capable de le faire pour vous encore aujourd'hui. Dans 2 Corinthiens 4, verset 9, Paul nous dit, au courant de son ministère, pendant son ministère, ce que Dieu fait avec lui. 2 Corinthiens 4, verset 9. 2 Corinthiens 4, verset 9. Qu'est-ce que Paul nous dit? 2 Corinthiens 4, verset 9. Persécuté, mais non abandonné. Abattu, mais non perdu. Commençons verset 8. Nous sommes pressés de toute manière, mais non réduits à l'extrémité. Dans la détresse, mais non dans le désespoir. Persécuté, mais non abandonné. Abattu, mais non perdu. Portant toujours avec nous dans notre corps la mort de Jésus, afin que la vie de Dieu soit aussi manifestée dans notre corps. Nous sommes persécutés, mais nous ne sommes jamais abandonnés. Vous voyez? Oui, les hommes essayent de nous détruire. Les hommes essayent de nous cacher. Mais nous ne sommes pas abandonnés du Dieu vivant. Peut-être que je n'entends pas sa prédication, il n'y a pas de prophétie qui vient, mais Dieu ne m'a pas abandonné pour autant. C'est ça que Paul veut essayer de nous faire comprendre. Et c'est ce que je suis en train de vous transmettre ce soir, ce jour, en ce moment, peu importe l'heure à laquelle vous écoutez ce message. Je suis convaincu que Dieu est en train de parler à votre cœur. Et Dieu vous dit, ne craignez rien. Ô mon frère, ô ma sœur, si vous vous inquiétez pour votre avenir, vous êtes en train de vivre dans le péché. Parce que vous êtes en train de dire à Dieu, Seigneur, tu n'es pas capable de faire quelque chose de grand dans ma vie. Alors que le Seigneur a des Samuel qu'il est en train d'envoyer, il y a des Samuel qui sont en route pour venir vous oindre, pour venir vous faire sortir aux yeux de tout le monde, pour vous dire que vous avez un plan, Dieu a un plan pour votre vie, que vous avez un rôle capital à jouer dans ce monde et que si vous n'êtes pas là, personne ne pourra tuer Goliath. Alléluia. Oh mon frère, oh ma sœur, Dieu vous aime. Et si vous vous rendez compte que ce message vous a touché et que vous vous étiez écarté du droit chemin et que vous voulez dire « Seigneur, je veux revenir sur le droit chemin », c'est très simple, demandez pardon à Dieu. Au nom de Jésus-Christ, en baissant la tête dans la prière et en répétant ces simples mots après moi. Dites, Père éternel, au nom de ton Fils Jésus-Christ, j'ai entendu ton message. Je viens devant toi pour te demander pardon, parce que j'ai douté de ton amour, j'ai douté de ta puissance, j'ai douté du plan merveilleux que tu as pour ma vie. Je prends l'engagement maintenant et jusqu'à la fin de ma vie, à te faire confiance tous les jours de ma vie et dans tous les domaines de ma vie. Peu importe ce que les hommes vont faire de moi, peu importe là où les hommes vont me placer, je te fais confiance. Je sais qu'il y a des Samuel que tu envoies pour me oindre. Au nom de ton Fils Jésus-Christ, j'ai ainsi prié. Amen. Si vous avez fait cette prière, croyez que Dieu vous a entendu. Je suis Raphaël Mambou. Le nom de cette émission est Venez à Jésus. Nous nous retrouvons la fois prochaine, toujours sur le même thème, ne vous inquiétez de rien. Que Jésus continue de vous bénir. Que Jésus continue de vous garder. À la fois prochaine. Amen.
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1: Bonjour à tous, je suis Raphaël Mambou. Que Jésus vous bénisse, qui que vous soyez, où que vous soyez. Le nom de cette émission est Venez à Jésus. C'est une grâce, c'est un honneur, c'est un privilège de pouvoir vous retrouver encore aujourd'hui autour de la parole de Dieu pour partager quelques versets bibliques sur le thème « Ne crains pas ». C'est notre quatrième émission et je bénis grandement le Seigneur pour cela. Avant d'aller plus loin, je voudrais vous inviter dans la prière, à baisser la tête dans la prière, afin de dédier le reste des 30 minutes entre les mains du Seigneur. Ce n'est pas que nous pouvons faire quelque chose de plus spécial, de plus spirituel que les autres, mais simplement, je voudrais que nous dédions le reste des 30 minutes pour que Dieu nous fasse grâce, qu'il nous parle aussi à nous, afin que nous puissions aussi être instruits par sa parole. Prions. Père éternel, au nom de ton Fils Jésus-Christ, je viens devant toi. Je te présente mes frères, je te présente mes sœurs qui nous suivent à la radio, sur Internet, sur un support informatique, Seigneur. Nous voulons que tu nous fasses grâce, que tu nous parles, que tu nous instruises, que tu nous guides, que tu nous diriges, Seigneur. Car sans toi, nous ne pouvons rien faire. Avec toi, tout est possible. Avec toi, tout est possible. Et nous savons que lorsque tu parles,

dans la barque et ses disciples le suivirent. Et voici, il s'éleva sur la mer une si grande tempête que la barque était couverte par les flots. Et lui, il dormait. Les disciples, s'étant approchés, le réveillèrent et dirent, « Seigneur, sauve-nous, nous périssons. » Et il leur dit, « Pourquoi avez-vous peur, gens de peu de foi ?» Alors il se leva, menaça les vents et la mer et eut un grand calme. Pourquoi avez-vous peur? En d'autres termes, Jésus-Christ voulait dire ne craignez pas. Depuis aujourd'hui, c'est la quatrième émission, comme je le disais, nous sommes en train d'étudier sur ces trois mots. Ne crains pas. Toute la Bible renferme 365 versets où Dieu nous fait ses promesses, ne crains pas. Ne crains pas pourquoi? Ne crains pas lorsque vous tombez dans le péché. Ne craignez pas parce que lorsque lui vous relève, il s'arrange pour que les conséquences ne se voient plus. Il vous soutient, il ne vous abandonne pas. Ce n'est pas que Dieu nous encourage à vivre dans le péché, à se lever et à tomber dans le péché. Non, au contraire. Dieu déteste le péché. Dieu ne veut pas qu'il y ait le péché dans notre vie. Mais il sait que dans le cas où nous tombons dans le péché, Dieu nous dit, ne crains pas. Ne crains pas pourquoi? Parce que je suis la seule solution à votre problème. C'est ça que veut dire Jésus-Christ. C'est ça que veut nous dire Jésus. Il est notre seule solution. Vous savez, il y a des hommes et des femmes, lorsqu'ils tombent dans le péché, et c'est des fois un sentiment normal, ils ont peur, ils ont honte, ils hésitent à venir à Jésus-Christ. Parce qu'ils se disent, ma vie, mon style de vie, Jésus-Christ ne va pas accepter ça. Et pourtant, Jésus-Christ est mort pour les péchés de tous les hommes. Il n'y a pas un péché plus grand qu'un autre. Il n'y a pas un péché plus laid qu'un autre. Non, Jésus-Christ nous aime tous. Et il nous dit, ne craignez pas. Peu importe ce que vous êtes en train de traverser, ne craignez pas. Venez à Jésus-Christ. Il arrive aussi des fois que Jésus-Christ nous dit, ne crains pas, parce que nous sommes en train de traverser des moments difficiles. Dans Matthieu 8 que nous avons lu, il est dit que Jésus est allé dans une direction et ses disciples l'ont suivi. Voilà la plus belle définition d'un disciple. Un disciple suit son maître. Si vous êtes un disciple de Jésus-Christ, vous devez suivre Jésus-Christ dans tous les domaines de votre vie. Vous comportez comme Jésus-Christ serait comporté. Ceci ne veut pas dire que comme Jésus-Christ n'a pas été marié, que ses disciples ne doivent pas se marier. Non, ce n'est pas ça. Jésus-Christ a une fiancée qui est son Église. Donc, si Jésus-Christ ne trompe pas sa fiancée, pourquoi nous devons tromper nos femmes? Jésus-Christ est fidèle, nous aussi nous devons être fidèles. Jésus-Christ est plein d'amour, nous aussi nous devons être plein d'amour. Jésus-Christ est plein de compassion, nous devons être aussi plein de compassion envers les autres. Pendant que les disciples sont en train de suivre Jésus-Christ, des problèmes se lèvent, des problèmes surgissent. Écoutez, j'ai souvent entendu certains prédicateurs dire qu'il est anormal qu'en tant qu'enfant de Dieu, qu'on ait des problèmes. Eh bien, c'est faux. Si nous sommes enfants de Dieu, si nous sommes en train de suivre Jésus-Christ, il est tout à fait normal que nous rencontrions des difficultés dans notre vie de tous les jours. Mais la bonne nouvelle est que ces difficultés ne sont pas des obstacles pour empêcher Dieu d'accomplir le plan de Dieu dans notre vie. Il s'est levé des vents. Il s'est levé la tempête. Il s'est levé la mer qui a agité la barque, là où les disciples étaient avec Jésus-Christ. Ils ont paniqué, ils ont eu peur. Mais Jésus leur a dit, pourquoi avez-vous peur? En d'autres termes, ne craignez pas. C'est comme si Jésus-Christ vous disait à vous personnellement, ne crains pas. Ne crains pas les difficultés. Ne crains pas les vents. Ne crains pas la mer. Ne crains pas les océans. Ne crains pas le désert. Ne crains pas la solitude. Ne crains pas la maladie, la pauvreté. Ne crains pas le manque de promotion. Ne crains pas les difficultés économiques du pays. Pourquoi? Parce que Jésus-Christ est avec nous. Si Jésus-Christ est avec nous, alors nous sommes sûrs de toujours arriver du bon côté. Mon frère, ma soeur, le vent représente tous les ennemis invisibles que nous rencontrons. La mer est un ennemi qui est visible. Nous,
Quand vous regardez la télé, je n'ai pas eu cette grâce de le voir de mes propres yeux.

0: Mais lorsqu'il y a des tempêtes, lorsque nous voyons dans les documentaires des tempêtes, nous pouvons voir des mers, la mer se redresser et faire comme une sorte de mur de 2, 3, 4, 5 mètres de haut. C'est impressionnant à la télévision. Certainement que ceux qui me suivent, quelques-uns ont déjà vu ça de leur propre vie. C'est impressionnant. Jésus dit, ces ennemis qui sont visibles ou invisibles, vous ne devez pas les craindre. Pourquoi? Parce que c'est eux, parce que c'est Jésus-Christ qui les a créés. C'est Jésus-Christ qui les a créés. Quand vous arrivez au verset 26, Jésus se lève et il menace les vents et la mer. Il leur demande de se taire. Il leur demande d'arrêter de faire leur bruit. Il leur demande d'arrêter de déranger ses disciples. Il leur demande d'arrêter de faire peur à ses disciples. Jésus-Christ est le même hier, aujourd'hui et éternellement. Il n'a pas changé. S'il n'a pas changé dans sa manière de faire hier, pourquoi est-ce qu'il changerait aujourd'hui? Pourquoi est-ce qu'il changerait demain? Nous sommes des disciples comme de la première génération. Je suis aussi disciple que Pierre. Je suis aussi disciple que Jean. Je suis aussi disciple que Paul. Je suis aussi disciple que Reinhard Bonnke. Je suis aussi disciple que tel ou tel qui a suivi Jésus-Christ dans l'histoire de l'Église. Pourquoi est-ce que, si Jésus ne les a pas abandonnés, pourquoi est-ce que Jésus-Christ devrait commencer par m'abandonner? Donc, ne craignons pas ou ne crains pas parce que Jésus-Christ est avec nous dans la barque. La barque, c'est l'image de notre vie. La barque, c'est l'image de la famille, de la société, de l'entreprise, du ministère, de l'église que nous dirigeons, de la famille, du couple que nous avons. Il arrive des tempêtes, il arrive que la mer se déchaîne sur nos barques. Mais Jésus, si Jésus est avec nous dans la barque, ne craignons pas. Ne craignons pas pourquoi? Parce que le Maître est avec nous. Parce que le Créateur du ciel et de la terre est avec nous. Du reste, la Bible nous dit, celui qui est avec nous est plus fort que celui qui est dans le monde. Jésus-Christ est plus fort que Satan. Jésus-Christ est plus fort que le vent, est plus fort que la mer, est plus fort que la maladie. Jésus-Christ est plus fort que la mort. Jésus-Christ est plus fort que le divorce, que la pauvreté. Jésus-Christ est plus fort. Il y a une chanson dans mon pays, dans une langue traditionnelle, où on dit que Jésus-Christ est un champion parmi les champions. C'est vraiment... Dans Matthieu 28, versets 18 à 20, Matthieu 28, 18 à 20, il est dit ceci, Matthieu 28, 18 à 20. Jésus s'étant approché, leur parla ainsi. Tout pouvoir m'a été donné dans le ciel et sur la terre. Allez, faites de toutes les nations des disciples, les baptisant au nom du Père, du Fils et du Saint-Esprit. Et enseignez-leur à observer tout ce que je vous ai prescrit. Et voici, je suis avec vous tous les jours jusqu'à la fin du monde. Et voici, je suis avec vous tous les jours jusqu'à la fin du monde. Jésus n'a pas dit, je suis avec une partie de vous. Je suis seulement avec les apôtres, les évangélistes, les docteurs, les prophètes, les diacres, les anciens, les missionnaires. Non, Jésus a dit, je suis avec tous mes disciples tous les jours. C'est vrai que physiquement, vous ne me verrez plus. Mais croyez que par la foi, je suis avec vous, puisque je vous ai confié au Saint-Esprit. Le Saint-Esprit est Dieu. Le Saint-Esprit est Dieu. Le Saint-Esprit n'est pas une force, c'est une personne. C'est la troisième personne de la divinité. Le Saint-Esprit est Dieu. Et Jésus-Christ qui est Dieu nous a confié entre les mains de lui-même. De son équivalent, j'allais dire. Non. Le Saint-Esprit est Dieu, mon frère. Le Saint-Esprit est Dieu, ma sœur. Nous n'avons pas à avoir peur. Jésus-Christ ne nous a pas abandonnés. Il dit tous les jours. Tous les jours, c'est quand? C'est quand il pleut. C'est quand il neige. C'est quand il y a des cataclysmes, des catastrophes naturelles. C'est quand il y a le séisme. C'est quand la bourse de Tokyo s'effondre. C'est quand la bourse de c'est quand la bourse de France ne donne plus des bénéfices. C'est quand tout va mal. Tous les jours, c'est quand? C'est quand tout va bien. C'est quand tout va mal. C'est quand votre couple commence à battre de l'aile. C'est quand votre patron commence à menacer de vous chasser. C'est quand, lorsque vous avez fait une erreur, vous avez reconnu, mais dans l'entreprise, on veut vous virer. C'est en ce moment-là que vous pouvez dire, Jésus-Christ est avec moi, je n'ai rien à craindre. Oui, je n'ai rien à craindre parce que Jésus-Christ est avec moi tous les jours de ma vie. Nous pouvons le dire comme confession de foi. Lorsque nous traversons des tempêtes, lorsque nous traversons des vents, lorsque la mer se déchaîne contre nous, lorsque nous traversons le désert, lorsque nous traversons l'ombre de la mort, lorsque nous traversons la vallée de Baca, lorsque nous sommes attaqués par les Cananéens, les Jébusiens, les Syriens, les Babyloniens, lorsque nous sommes attaqués par tous ces hommes et ces femmes qui sont l'ennemi de notre vie, si Jésus-Christ est dans notre barque, nous n'avons rien à craindre parce qu'il est avec nous tous les jours jusqu'à la fin du monde. Dans l'histoire que nous avons lue dans Matthieu 28, 23 à 27, Jésus-Christ est endormi. Mais cela ne signifie pas qu'il n'est pas présent. Laissez-moi vous dire que Jésus-Christ endormi dans Matthieu 28, dans Matthieu 8, 23 à 27, Jésus-Christ ouvre une fenêtre sur le ministère du Saint-Esprit. Dans Matthieu 28, quand Jésus dit « Je ne vous laisse pas seul, je suis avec vous tous les jours jusqu'à la fin du monde », il veut dire que je suis avec vous au travers du Saint-Esprit. Le Saint-Esprit est Dieu. Dans la parabole du fils, dans la parabole du bon Samaritain, le monsieur malade, le monsieur blessé, ramassé dans la rue par Jésus-Christ, qui est confié dans un hôtel, le monsieur qui gère cet hôtel est une image du Saint-Esprit. Et qu'est-ce que Jésus dit à ce monsieur? Prends soin de lui. Ce que tu penseras de plus, je te le rembourserai lorsque je reviendrai. L'œuvre de Christ à la croix a tout accompli. Jésus-Christ a tout accompli. Mais il dit, dans le cas où le Saint-Esprit doit faire quelque chose de plus que ce que lui il a accompli, Christ s'engage à rembourser. C'est impossible, parce que l'œuvre de Christ est toute complète et parfaite. Mais parce que nous sommes des êtres humains et que nous avons toujours l'habitude de douter de ce que Jésus-Christ a fait pour nous, il donne une fenêtre, il ouvre une fenêtre, il dit, cher Saint-Esprit, si l'homme a besoin de quelque chose que je n'ai pas fait, toi fais-le. Si l'homme a besoin d'une victoire dans un domaine que moi je n'ai pas fait pour lui à la croix, fais-le pour moi. Mon frère, ma sœur, Jésus-Christ a tout accompli. Le Saint-Esprit réalise cette vie de victoire dans notre vie de tous les jours. Cette victoire, voilà. Le Saint-Esprit réalise cette victoire que Jésus-Christ a à la croix dans notre vie de tous les jours. Il est avec vous. Il est avec moi. En ce moment où nous sommes en train de parler, en ce moment où vous êtes en train d'écouter cette parole, Jésus-Christ est avec vous. Et il vous dit, personnellement, pas individuellement, ne crains pas. Il vous dit individuellement, personnellement et non collectivement, je voulais dire. Il dit à chacun d'entre nous, c'est une parole. Il ne faut pas se dire, quand on passe par des moments difficiles, Jésus ne me connaît pas. Jésus ne s'intéresse pas à mes problèmes. Jésus ne connaît pas mon nom. Si Jésus-Christ connaît votre nom. Il connaît le nombre de cheveux qu'il y a sur votre tête. Il connaît même mieux que vous votre propre vie. Il connaît mieux que même les ennemis. Il connaît mieux le plan de l'ennemi qui s'élève contre vous, mieux que l'ennemi lui-même. Lorsque l'ennemi commence à projeter, Jésus-Christ est au courant. Parce qu'il est Dieu. Et il vous dit, je suis avec vous tous les jours jusqu'à la fin du monde. J'aime ce que Paul dit dans le livre des Corinthiens. Nous ne sommes jamais abandonnés. La Bible dit, dans le livre des Hébreux, je ne vous abandonnerai pas, je ne vous délaisserai pas. Jésus nous dit dans Matthieu 28, verset 20, je suis avec vous tous les jours jusqu'à la fin du monde. En d'autres termes, jusqu'à la fin de votre vie, Jésus-Christ sera avec vous. Or, votre vie, c'est Jésus. Donc, il sera avec nous tous les jours, d'éternité en éternité. Dans ce corps physique, c'est vrai que nous ne pouvons pas voir Jésus-Christ, mais il est avec nous, en ce moment, Vous, moi qui parle, il est avec moi. Vous qui m'écoutez, il est avec vous. Que ce soit ce message en différé, en direct ou je ne sais quoi, Jésus-Christ est avec vous parce qu'il veille à sa parole pour qu'elle s'accomplisse. Il veille à ce que sa parole s'accomplisse. Mon frère, ma sœur, c'est vraiment merveilleux de servir un tel Seigneur. C'est vraiment merveilleux d'appartenir à un tel Seigneur. Quelqu'un qui ne vous abandonnera jamais, qui ne vous délaissera jamais. Pourquoi? Parce que c'est un homme fidèle. Il est le créateur du ciel et de la terre, du monde visible et du monde invisible. Jésus-Christ est Dieu. Psaume 20, versets 8 à 9. Écoutons maintenant des hommes et des femmes qui ont expérimenté la fidélité, les promesses de Dieu dans leur vie. Le psaume 20, chanté par David, dit « Ceux-ci s'appuient sur leurs chars, ceux-là sur leurs chevaux. Nous, nous invoquons le nom de l'Éternel, notre Dieu. Eux, ils pillent et ils tombent. Nous, nous tenons ferme et restons debout. » David me dit à moi, ne crains pas. Pourquoi? Parce que ceux qui s'appuient sur leurs chars, sur des forces visibles, sur leurs chars de combat, sur leurs avions, sur leurs B-58, sur leurs Kalachnikov, sur leurs Rafale, sur leurs Fama, sur leurs pistolets, sur leurs Colt, sur leurs fusils d'assaut, sur leurs gardes du corps, eux, ils tombent. Eux, ils se font tuer. Ils perdent. Ils ont peur. Mais nous qui invoquons, c'est-à-dire nous qui appelons, nous qui comptons sur Jésus-Christ, sur le nom de l'Éternel, nous restons debout. Le vent vient, la mer se déchaîne, la barque est ballottée à tout vent. L'ennemi nous attaque. La mer se déchaîne sous une forme de mur de 3-4 mètres de haut. Mais nous restons fermes. Pourquoi? Parce que nous nous appuyons sur Jésus-Christ. Nous nous appuyons sur le nom de l'Éternel. Pourquoi? Parce que Jésus-Christ est avec nous tous les jours jusqu'à la fin du monde. Voilà pourquoi Jésus peut dire, ne crains pas. Voilà pourquoi Dieu peut nous dire, ne craignez pas. Vous imaginez un petit enfant de 5-6 ans entre vos bras, entre les bras d'un adulte, qui voit par exemple un petit chat. L'enfant, pour la première fois, par exemple, voit ce chat et il panique. Il panique, il s'agrippe à la personne adulte. La personne adulte qui sait que ce chat n'est capable de rien faire tant que cet enfant est dans ses bras, tant que cet enfant est sous sa protection. Quel est le genre de phrase que cet adulte pourrait dire à cet enfant pour le rassurer? Il dit, n'aie pas peur, ne crains pas, ne panique pas, je suis là. Le « je suis là » veut dire, moi et toute ma force, nous allons te défendre. Alors essayez d'imaginer maintenant, c'est l'Éternel des armées, le Dieu vivant. C'est Jésus-Christ maintenant qui parle, qui vous dit 365 fois au courant de l'année, ne crains pas. Il voit bien que c'est l'ennemi qui s'attaque à vous. L'ennemi sous sa forme visible, sous sa forme visible, sous sa forme invisible, sous sa forme physique, au trichement de votre patron, au trichement de l'entreprise, au trichement des militaires, au trichement de je ne sais qui et qui. Et l'ennemi vous attaque. Et vous êtes sous la protection de Jésus-Christ. Et Jésus-Christ vous dit, ne crains pas. Ne crains pas pourquoi? Parce que je contrôle tes ennemis. Ils ne feront pas quelque chose qui soit au-delà de ce que j'ai permis. C'est ce que nous avons vu, c'est ce que nous voyons dans le cas de Job, pardon. Lorsque l'ennemi veut attaquer Job, Dieu dit à Satan, tu iras d'ici jusque-là et pas plus loin. Touche à sa famille, touche à ses enfants, touche à ses biens, touche à ses entreprises, touche à ses bateaux, à ses avions. touche à sa santé, touche à ses cheveux, mais ne prends pas sa vie, mais ne le tue pas. Il a simplement dit, et l'ennemi était dans l'incapacité de tuer Job. Et pourtant, il avait de la haine pour Job. Il avait de la haine. Dieu ne permettra jamais que vous soyez tenté, que vous soyez agressé, que vous soyez, j'allais dire, fragilisé au-delà de ce que lui, il permettra. Quand des épreuves se présentent, Dieu sait jusqu'où l'ennemi doit s'arrêter. L'ennemi, Satan, n'est pas plus fort que Jésus-Christ. Il n'est pas plus fort que Dieu. Si Dieu dit « ne touche pas à la vie de ma fille, de mon fils », lui se dit intérieurement « je vais le tuer ». Mais il arrive et il se rend compte qu'il est dans l'incapacité de vous tuer parce que Dieu est en train de vous protéger. Mon frère, ma sœur, venez sous la protection de Jésus-Christ. Venez sous la protection de Dieu. Venez sous la protection du bon berger. Et vous qui êtes sous sa protection, Jésus-Christ vous dit « ne crains pas ». Jésus-Christ dit « ne crains pas ». Ne crains pas pourquoi ? Parce que je suis ton bouclier. Je suis ta forteresse. Je suis ton refuge. Je suis celui qui te protège. C'est vraiment merveilleux et je bénis le Seigneur pour cela. C'est vraiment extraordinaire. Nous invoquons le nom de l'Éternel. Eux, ils plient et ils tombent. Nous tenons ferme et nous restons debout. Psaume 18, verset 30. Le psaume 18, verset 30 nous dit « Avec toi, je me précipite sur une troupe en armes. Avec mon Dieu, je franchis une muraille. Avec Dieu, je m'attaque à celui qui est plus armé. » C'est comme David qui a attaqué Goliath. Lui, il vient avec toute son expérience, avec des armes, des boucliers, avec des lances, des épées. David, lui, il va juste avec une pierre. Je vais même dire mieux. Il dit, je t'attaque au nom de l'Éternel. L'arme que David a utilisée était le nom de l'Éternel. Et le psaume 30 nous dit, je me précipite sur une troupe en armes. Avec mon Dieu, je franchis une muraille. Il n'est pas dit avec la religion, avec l'église catholique, avec l'église protestante, l'église kimbanguiste. Il est dit avec mon Dieu. Donc c'est une question de relation personnelle avec Dieu au travers de Jésus-Christ. Tous ceux et toutes celles qui ont une relation personnelle avec Dieu au travers de Jésus-Christ n'ont rien à craindre des assauts de l'ennemi. Mon frère, ma sœur, c'est une question d'avoir une relation personnelle avec Jésus-Christ. Nous l'avons dit dans Matthieu 8, 23 à 27. Les disciples, ce sont ceux qui suivent Jésus-Christ. Les disciples suivent leur maître. Il y a de ces maîtres qui ne sont pas Jésus-Christ. Il y a des maîtres musulmans, il y a des maîtres catholiques, il y a des maîtres protestants, il y a des maîtres kimbanguistes, il y a des maîtres témoins de Jéhovah, foi Bara et compagnie, qui ne sont pas Jésus-Christ. Mais le disciple de Jésus suit Jésus. Il ne suit pas une religion, il suit Jésus. Et lorsque les choses bardent, Jésus-Christ se réveillera toujours pour les défendre. Parce qu'il dira toujours à son disciple, ne crains pas. Jésus-Christ vous invite à entrer dans la barque de Dieu aujourd'hui. Jésus-Christ vous invite à devenir son disciple. Jésus-Christ vous invite à marcher avec lui, à le suivre dans votre vie de tous les jours, dans tous les domaines, que Jésus-Christ soit votre guide. Ce ne sont pas les disciples qui montrent la voie au maître, mais c'est le maître qui montre la voie aux disciples. Et Jésus-Christ est le maître par excellence. Et il vous dit aujourd'hui, suivez-moi. Suivez-moi. Ne suivez pas le monde. Ne suivez pas la religion. Ne suivez pas les autres barques. Ne suivez pas d'autres maîtres. Suivez-moi. Il dit, suivez Jésus-Christ. Si c'est cela votre désir, de suivre Jésus-Christ aujourd'hui, de prendre l'engagement de le suivre, c'est très simple. Baissez la tête dans la prière et répétez ces simples mots après moi. Dites, Père éternel, au nom de ton Fils Jésus-Christ, je viens devant toi. J'accepte Jésus-Christ comme mon Sauveur et mon Seigneur personnel. Je prends l'engagement aujourd'hui et jusqu'à la fin de ma vie à suivre Jésus-Christ tous les jours et dans tous les domaines de ma vie. Je renonce au péché. Je renonce à la religion. Je renonce à Satan. Je renonce au monde et je prends l'engagement de suivre Jésus-Christ tous les jours et dans tous les domaines de ma vie. Je crois et je confesse que maintenant Jésus-Christ est mon Sauveur et mon Seigneur personnel et que tu m'as accueilli comme ton enfant. Au nom de Jésus-Christ, j'ai ainsi prié. Amen. Si vous avez fait cette prière, croyez que par la foi, Dieu vous a entendu. 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Le nom de cette émission est Venez à Jésus. Je suis Raphaël Mambou. Nous nous retrouvons la fois prochaine, toujours sur le même thème. Ne crains pas. Que Jésus continue de vous bénir, que Jésus continue de vous garder. À la fois prochaine. Amen.
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2: Bonjour à tous, je suis Raphaël Mambou, que Jésus vous bénisse, qui que vous soyez, où que vous soyez. Le nom de cette émission est Venez à Jésus. C'est une grâce, c'est un honneur, c'est un privilège de pouvoir vous retrouver encore une fois aujourd'hui autour de la parole de Dieu pour partager quelques versets bibliques sur un thème, sur le thème « L'homme riche et Lazare ». Avant d'aller plus loin, je voudrais vous inviter à baisser la tête dans la prière pour dédier le reste des 30 minutes entre les mains du Seigneur. Prions. Père éternel, au nom de ton Fils Jésus-Christ, nous voici devant toi, pour entendre ta parole, pour entendre ton message, pour entendre ton appel, Seigneur. Les temps sont arrivés à la fin, et que lorsque tu parles, Seigneur, tu parles pour un but, et nous croyons que par la foi, lorsque tu parles dans ces temps de la fin, sauver le maximum d'hommes et de femmes, Seigneur, pour réveiller le maximum d'hommes et de femmes. Et je crois que tu vas le faire au travers de ce thème. Au nom de ton Fils Jésus-Christ, nous avons ainsi prié. Amen. L'homme riche et Lazare. Je voudrais vous inviter encore à lire dans Luc 16, versets 19 à 31. Il y avait un homme riche qui était vêtu de pourpre et de fin lin et qui chaque jour menait joyeuse et brillante vie. Il n'avait pas de problème. Verset 20. Un pauvre nommé Lazare était couché à sa porte couvert d'ulcères et désireux de se rassasier des miettes qui tombaient de la table du riche. Et même les chiens venaient encore lécher ses ulcères. Le pauvre mourut, et il fut porté par les anges dans le sein d'Abraham. Le riche mourut aussi, et il fut enseveli. Dans le séjour des morts, il leva les yeux, et tandis qu'il était en proie au tourment, il vit de loin Abraham et Lazare dans son sein. Il s'écria, « Père Abraham, aie pitié de moi, et envoie Lazare pour qu'il trempe le bout de son doigt dans l'eau et me rafraîchisse la langue, car je souffre cruellement dans cette flamme. » Abraham répondit, « Mon enfant, souviens-toi que tu as reçu tes biens pendant ta vie et que Lazare a eu les maux pendant la sienne. Maintenant, il est ici consolé et toi, tu souffres. D'ailleurs, il y a entre nous et vous un grand abîme afin que ceux qui voudraient passer d'ici vers vous ou de là vers nous ne puissent le faire. » Le riche dit, « Je te prie donc, père Abraham, d'envoyer Lazare dans la maison de mon père, car j'ai 5 frères. C'est pour qu'il leur atteste ces choses, afin qu'ils ne viennent pas aussi dans ce lieu de tourment. » Abraham répondit, « Ils ont Moïse et les prophètes, qu'ils les écoutent. » Et il dit, « Non, père Abraham, mais si quelqu'un des morts va vers eux, ils se repentiront. » Et Abraham lui dit, « S'ils n'écoutent pas Moïse et les prophètes, ils ne se laisseront pas persuader quand même quelqu'un des morts ressusciterait. » Triste histoire parce qu'un homme se retrouve dans un lieu de tourment. Nous avons dit, dans l'émission précédente, que la mort frappe tous les hommes. Aujourd'hui, la mort frappe tous les hommes. Pardon, je m'excuse, même hier, la mort frappait tous les hommes. La mort frappe tous les hommes, peu importe l'âge. Quand vous allez dans un cimetière, vous serez grandement étonné de voir, si je puis me permettre, le type d'homme et de femme qu'on retrouve dans un cimetière. Des fois, ce sont des bébés, des fois, ce sont des enfants, des adolescents, des personnes adultes, des personnes âgées, de tout âge. Il n'y a aucune catégorie dans ce monde d'hommes et de femmes qui ne soient pas frappés par la mort. La mort frappe tout le monde. Les blancs, les noirs, les asiatiques, les sud-américains. La mort frappe tout le monde. Ça frappe les hommes d'église, les hommes de Dieu, les clergés, ça frappe les laïcs, ça frappe les caissiers, ça frappe les banquiers, ça frappe les sportifs, j'allais dire, je m'excuse, ça frappe toutes les catégories de personnes. Je suis même tenté de dire, si vous êtes né une fois, vous êtes appelé à mourir. Ça frappe tout le monde. Et je suis convaincu que dans cette histoire que nous avons lue, Jésus connaissait ces deux types de personnes. Cet homme riche et cet homme pauvre, ce Lazare. Voilà pourquoi je crois que ce n'est pas une parabole, cette histoire. Mais ça n'engage que moi. L'essentiel est que nous puissions tirer au maximum les enseignements et les enseignements que le Seigneur nous donne dans cette histoire et tenir compte des avertissements dans notre vie de tous les jours. Parce que vous allez mourir, mon frère. Vous allez mourir, ma sœur, que vous le vouliez ou pas, à moins que Jésus-Christ revienne dans les sœurs qui suivent. Là, il n'y a pas de problème. Si vous êtes né de nouveau, paf, vous partez avec lui. Mais si vous n'êtes pas né de nouveau, si vous ne marchez pas avec lui en étroite communion, vous allez rester. Donc, la mort frappe tous les hommes. Combien d'hommes et de femmes naissent aujourd'hui et meurent, je ne sais pas. Personnellement, au moment où je suis en train de parler avec vous, je ne connais pas le taux de mortalité dans ma propre ville et dans les villes du monde. Mais ce que je sais, c'est que tous les jours, on enterre des gens. Tous les jours, il y a des actes de décès qui sont signés. Mon frère, ma sœur, lorsque Jésus parlait de cette histoire, son but était de prévenir les hommes. C'était de vous prévenir, c'était de me prévenir moi. Attention, il y a une vie après la mort. Il n'y a pas cessation de l'existence après la mort. Il n'y a pas de réincarnation après la mort. Attention, mon frère. Attention, ma sœur. Jésus est la vie. Toutes les religions du monde attestent et sont d'accord que Jésus-Christ était différent de tous les hommes. Toutes les religions sont d'accord sur ce point. Quoique toutes ne l'acceptent pas comme le sauveur du monde. Mais si déjà nous sommes d'accord que Jésus-Christ était différent de tous les hommes, alors nous devons écouter son enseignement. Jésus nous dit ici, il y avait un homme riche qui est mort, qui s'est retrouvé dans un lieu de tourment. Il y avait un homme pauvre qui est mort, qui s'est retrouvé dans le sein d'Abraham. Le riche n'est pas allé dans le lieu de tourment parce qu'il était riche. Le pauvre n'est pas allé dans la consolation, dans la présence d'Abraham, dans la présence d'Isaac et de Jacob, parce que il était pauvre. Ils ont appelé cela le séjour des morts. Jésus appelait ce lieu le séjour des morts. Dans le séjour des morts, il y a deux lieux. Un lieu de souffrance et un lieu de consolation. Vous allez mourir. Je vais mourir si Jésus ne revient pas dans les jours et les années qui viennent. Où allons-nous passer notre éternité, mon frère? La Bible parle de trois types de morts. Une mort spirituelle, c'est la séparation de Dieu avec sa créature. La mort physique, ce que nous allons même retrouver plusieurs fois dans les évangiles, le sommeil. Et puis, une seconde mort, qui est la séparation éternelle de Dieu avec l'homme. Dans les temps de feu, cet homme, cette femme va passer son éternité, vous imaginez, dans un lieu de souffrance, dans un lieu de cruauté, dans un lieu de pleurs, de grincement de dents. Il est même parlé de transpercer le cœur, le corps. Attention, mon frère, il ne faut pas qu'on aille là-bas. Il y a deux ou trois semaines, je faisais réfléchir un ami qui est chrétien. Il allumait un feu pour préparer sa nourriture et je lui disais, à chaque fois que je vois le feu, de cette manière, je pense à l'enfer. Et j'imagine ces hommes et ces femmes qui sont en train de souffrir en ce moment parce qu'ils ont négligé le message de l'Évangile, parce qu'ils ont négligé la grâce de Dieu, ou simplement parce qu'ils ont négligé de marcher sérieusement et honnêtement avec Jésus-Christ. Cet homme, l'homme riche, n'est pas allé en enfer, n'est pas allé dans ce lieu de souffrance, n'est pas allé dans ce lieu de tourment, parce qu'il était bien habillé. Dieu n'est pas contre que nous soyons bien habillés. Dieu n'est pas contre que nous soyons, que nous roulions dans une belle voiture, que nous vivions dans une économie stable, que nous vivions aux États-Unis, en Europe. Il n'est pas contre cela, que nous vivions en Afrique du Sud, que nous possédions des milliards. Non, d'ailleurs, pour annoncer l'Évangile, nous avons besoin d'argent. Nous avons besoin d'argent. Dieu n'est pas contre l'argent. Mais Dieu est contre l'amour de l'argent. Dieu est contre l'amour de l'argent. Les évangiles même nous disent que maudit soit l'homme qui est riche pas pour Dieu, mais il est riche pour lui-même. Attention mon frère, attention ma sœur. Vos richesses, c'est pour qui? Vos richesses servent à quoi? Un homme a dit que l'argent est un bon serviteur, mais c'est un mauvais maître. L'amour de l'argent détruit. J'aimerais que nous relisions cela dans 1 Timothée 6. 1 Timothée 6, verset 9. Je ne prêche pas contre l'argent, mais je prêche contre l'amour de l'argent. 1 Timothée 6, verset 9. Mais ceux qui veulent vivre, ceux qui veulent s'enrichir, tombent dans la tentation, dans le piège et dans beaucoup de désirs insensés et pernicieux qui plongent les hommes dans la ruine et la perdition. Car l'amour de l'argent est une racine de tous les maux. Et quelques-uns, en étant possédés, se sont égarés loin de la foi et se sont jetés eux-mêmes dans bien de tourments. Vous voyez, Dieu n'est pas contre l'argent, mais Dieu est contre l'amour de l'argent. L'amour de l'argent. Le désir d'avoir de l'argent à tout prix. Le désir de posséder de l'argent, être avare. On ne veut pas tout posséder, on veut tout avoir. Pour l'amour de l'argent, des femmes se sont prostituées, des hommes se sont prostitués. Pour l'amour de l'argent, des guerres ont été financées dans le monde. Pour l'amour de l'argent, des familles ont été divisées. Des frères et sœurs se sont entretués. Pour l'amour de l'argent, des maris ont abandonné leurs femmes. Des femmes ont abandonné leur mari. Des enfants ont sacrifié leurs parents. Des parents ont sacrifié leurs enfants pour l'amour de l'argent, pour posséder de l'argent. Pour posséder de l'argent, on a trahi son voisin. Judas, parce qu'il était cupide, parce qu'il aimait l'argent, il a livré, il a vendu Jésus-Christ. L'amour de l'argent n'est pas une très bonne chose. L'argent, il n'y a pas de problème. La Bible même nous dit que celui qui a l'argent, que l'argent répond à tout. Si vous avez de l'argent, vous pouvez vous acheter une voiture, vous pouvez vous acheter une maison, vous pouvez même vous acheter une femme, vous pouvez même vous acheter des enfants, vous pouvez vous acheter des immeubles. L'argent n'est pas mauvais en soi, mais l'amour de l'argent conduit à l'égarement, à la perdition et à des tourments. Cet homme riche n'était pas riche pour Dieu. C'est déjà un des éléments qui nous montre pourquoi il s'est retrouvé en enfer. Rappelons-nous que nous sommes dans le contexte que Jésus est sur terre. Que Jésus va de lieu en lieu, faisant du bien, guérissant les malades, délivrant ceux qui étaient sous l'emprise du diable, annonçant le message de Dieu, le message du royaume de Dieu dans toutes les villes de Jérusalem, dans toutes les villes d'Israël. Tout le monde a entendu parler de Jésus. Vous allez même entendre parler d'une histoire d'une femme à la perte de sang. Ayant entendu parler de Jésus, elle est venue, elle a touché Jésus, elle a été guérie. Ces deux hommes avaient entendu parler de Jésus. Ces deux hommes avaient entendu parler de Jésus. Et même quand nous allons dans Luc, j'aimerais quand même qu'on avance, enfin qu'on y aille quand même dans Luc 16. Allons dans Luc 16. Au verset 30. Lisons-le quand même. Luc 16, verset 30. Verset 28. Verset 27. Le riche dit, je te prie donc, Père Abraham, d'envoyer Lazare dans la maison de mon père, car j'ai 5 frères. C'est afin qu'il leur atteste ces choses, afin qu'ils ne viennent pas aussi dans ce lieu de tombe. Donc ça veut dire qu'on leur avait parlé de ces choses. Ils avaient entendu parler de ces choses. Et du reste, même dans le judaïsme, il était parlé d'un lieu de jugement. Donc, ils avaient entendu parler de cela, mais la différence, c'est que l'homme pauvre, Lazare, a mis sa foi en Jésus-Christ et il a été sauvé. Il n'avait pas d'œuvre à faire. Il a cru en Jésus-Christ et il a donné sa vie à Jésus-Christ, quoique pauvre, et il a été sauvé. Peut-être que l'homme riche commence à se dire, mais ça sont des bêtises. Ça, ce sont des stupidités. Ça, ce sont des rêveries. Dans Éphésiens 2, versets 8 à 9. C'est par la foi que vous êtes sauvés, c'est par la grâce que vous êtes sauvés, par le moyen de la foi. Et cela ne vient pas de vous. C'est le don de Dieu. Ce n'est point par les... On est sauvé par la foi en Jésus-Christ. Il n'y a pas d'œuvre à faire. Nous ne sommes pas sauvés parce que nous sommes passés par les eaux du baptême, quoique les eaux du baptême soient une bonne chose. Nous ne sommes pas sauvés parce que nous avons financé l'évangélisation, quoique financer l'évangélisation est une très bonne chose. Nous ne sommes pas sauvés parce que nous payons nos dîmes à l'Église, nos offrandes à l'Église, quoique payer sa dîme et donner son offrande est une très bonne chose. Verset 10. Car nous sommes son ouvrage, ayant été créés en Jésus pour des bonnes œuvres que Dieu a préparées d'avance afin que nous les pratiquions. Nous sommes sauvés par la foi en Jésus-Christ pour pratiquer de bonnes œuvres. Mais les œuvres ne sauvent personne. Vous savez, à une certaine époque, dans certaines religions, on prétendait que pour être sauvé, il fallait acheter son salut. Il fallait donner de l'argent. Beaucoup ont été trompés. Beaucoup on les a menti. Rien que ce verset nous dit que c'est par la foi que nous sommes sauvés et c'est un don de Dieu. Quel est le don de Dieu pour l'humanité? C'est le salut qui se trouve en Jésus-Christ. Et il a donné ça gratuitement à quiconque. Je suis même tenté de dire que les hommes aujourd'hui, les hommes avec grand H, hommes et femmes, qui vont en enfer, quoique le mot enfer n'existe pas dans la Bible, mais le concept du mot enfer existe. Ces hommes et ces femmes qui vont dans ce lieu de souffrance, ils partent là-bas pour rien. Ils ne sont pas obligés d'aller là-bas parce que Jésus-Christ a tout payé pour eux. Il suffit simplement qu'ils tournent le regard vers Jésus-Christ, qu'ils invoquent Jésus-Christ dans leur vie pour être sauvés. Et ils seront sauvés. Et pour qu'ils gardent leur salut, il nous est dit, maintenant nous allons pratiquer les bonnes œuvres. Les œuvres ne nous sauvent pas, mais elles ont été créées pour que nous les pratiquions en Jésus-Christ. Mon frère, ma sœur, n'allons pas dans ce lieu de souffrance. Ne nous laissons pas tromper. Aujourd'hui, il y a des communautés qui disent que pour être sauvé, il faut pratiquer des bonnes œuvres. Non! Non! Non! Pour être sauvé, il faut avoir la foi en Jésus-Christ. Dans Acte 10, verset 43, il nous est dit ceci. Commençons verset 42. Jésus nous a ordonné de prêcher au peuple et d'attester que c'est lui qui a été établi par Dieu, juge des vivants et des morts. Verset 43. Tous les prophètes, pas quelques prophètes, hein, tous les prophètes rendent de lui le témoignage que quiconque croit en lui reçoit par son nom le pardon des péchés. Est-ce qu'il est parlé d'une église catholique, protestante, témoin de Jéhovah, foi Bahaï, mormon, kimbanguiste, et je ne sais quoi, et je ne sais... Non, il est parlé, il nous est dit des grandes vérités. Un, que Jésus veut que vous sachiez que c'est lui qui a été établi par son Père pour être le juge des vivants et des morts. Et que quiconque croit en lui reçoit le pardon des péchés. Si vous êtes vivant et que vous croyez dans le pardon, vous croyez en Jésus-Christ, vous croyez que vous pouvez recevoir le pardon de vos péchés en tournant le regard vers Jésus, en croyant en son nom. Si vous mourrez, ce pauvre a cru en cela. Et c'est ce que l'homme riche n'a pas cru. Mon frère, ma sœur, Je suis tenté de dire que l'heure est grave. Oui, l'heure est grave. Combien de mensonges sont propagés dans les rues? Combien de mensonges sont propagés dans les télévisions, sur Internet, sur la radio, disant que vous devez mériter votre salut? Qu'il n'existe pas de salut facile. Le salut est un don. C'est quoi un don? C'est quelque chose qu'on ne mérite pas. Un don, c'est quelque chose qu'on vous donne sans avoir payé quoi que ce soit. Vous n'êtes pas obligé de vous flageller le corps. Vous n'êtes pas obligé de meurtrir votre corps pour recevoir le pardon de Dieu. Il suffit de croire en Jésus-Christ. Peu importe les œuvres que vous avez faites, si vous demandez pardon et que vous invoquez le nom de Jésus dans votre vie, vous allez recevoir le pardon des péchés. La Bible est très simple. La Bible nous dit dans Jean 3, verset 16, que Dieu a tant aimé le monde qu'il a donné son Fils unique, afin que quiconque croit en lui reçoive le pardon de ses péchés. Vous voyez comment la Bible est aussi simple. La Bible n'est pas compliquée. Le salut n'est pas compliqué. C'est nous les hommes qui, avec la ruse et l'intelligence de Satan, avons compliqué les choses. Dieu a fait les choses droites, mais les hommes cherchent des chemins détournés. Mon frère, ma sœur, qui que vous soyez, si vous écoutez ce message, comprenez deux choses. Que premièrement, il y a une vie après la mort. Il y a une vie après. La vie continue, mais sous une autre forme. Mon frère, ma sœur, la deuxième chose, le salut est très simple. Il s'obtient par la foi en Jésus-Christ. Dans Acte 13, verset 38. Sachez donc, hommes frères, que c'est par Jésus que le pardon des péchés vous est annoncé, et que quiconque croit est justifié par lui de toutes les choses dont vous pouvez être justifié par la foi, par la loi de Moïse. Qu'est-ce qu'on veut nous dire ici? Moïse avait dit, si vous faites ceci, si vous faites cela, si vous faites cela, vous allez vivre. Or, il y a plus de 6600 commandements que Moïse a prescrits qui sont impossibles à respecter chaque jour. Maintenant, en Jésus-Christ, toute la loi de Moïse est accomplie. En fait, celui qui reçoit Jésus-Christ dans sa vie reçoit l'accomplissement de la loi. Vous voyez? Donc, quand Dieu voit un homme qui a reçu Jésus-Christ, qui marche avec Jésus-Christ, qu'est-ce qu'il voit? Il ne voit pas cet homme-là, il voit Jésus-Christ. Or, Jésus-Christ a marché en accomplissant toute la loi de Moïse. Et il l'a fait et pour vous qui m'écoutez et pour moi. Et ici, il nous est dit que si vous croyez en lui, vous recevez le pardon des péchés. Et que vous êtes justifié de ce que la loi ne pouvait pas vous justifier parce que vous étiez incapable d'accomplir la loi. Incapable. Prenons seulement les 10 commandements. Il nous est impossible de respecter ces 10 commandements. Chaque jour, nous devons revenir vers Dieu et demander, Seigneur, je te demande pardon parce que j'ai menti. Je te demande pardon parce que j'ai convoité. Je te demande pardon parce que j'ai été envieux. Je te demande pardon parce que je n'ai pas honoré mes parents. Je te demande pardon. Impossible de respecter toute la loi. Mais maintenant, quand nous sommes en Jésus-Christ, Dieu nous voit ayant accompli la loi. Cela ne veut pas dire que nous allons commencer à vivre dans le péché. Non, ce n'est pas ça que je suis en train de prêcher. Parce qu'aujourd'hui, il y a des hommes et des femmes qui disent que nous devons mériter notre salut. Nous devons acheter notre salut. Nous l'avons lu dans Éphésiens 2, versets 8 et 9. Afin que personne ne se glorifie. Se glorifie de quoi? Oh, je suis parvenu à mériter mon salut. Sauvé. Ouais. Parce que si nous devions être sauvés par des œuvres, alors ce pauvre Lazare n'aurait pas pu être sauvé. Ne serait pas dans la présence d'Abraham. Ne serait pas aujourd'hui dans la présence de Christ, ne serait pas dans la présence de Dieu le Père. Parce que qu'est-ce qu'il aurait donné pour être sauvé? Si on pouvait être sauvé par les œuvres, le riche aurait pu être sauvé. Il était riche. Peut-être qu'il a construit une synagogue. Peut-être qu'il a construit des hôpitaux. Peut-être qu'il a construit des maternités. Peut-être qu'il a entretenu les enfants de ses frères. Il leur a fait du bien. Parce que quoique mauvais, nous faisons quand même des bonnes choses autour de nous. Jésus nous le dit. Quoique mauvais que vous êtes, vous savez donner de bonnes choses à vos enfants. Vous n'allez pas dire que quand quelqu'un vous demande un pain, vous allez lui donner une pierre. Quand un fils demande à son père un pain, il lui donne quand même un pain. Peut-être qu'il ne va pas lui donner un pain entier, mais il va lui donner quand même du pain. Donc, quoique mauvais, nous savons donner des bonnes choses, nous savons faire des bonnes choses. Il aurait pu être sauvé par une seule de ses œuvres. Et puisque les œuvres ne sauvent pas, il s'est retrouvé dans un lieu de tourment. Puisque les œuvres ne sauvent pas, le pauvre Lazare a pu être sauvé parce qu'il avait foi en Jésus-Christ. Sachez donc, homme frère, que c'est par Christ que le pardon des péchés vous est annoncé. Et que quiconque croit est justifié par lui, des choses dont vous ne pouvez être justifié par la loi de Moïse. C'est très clair. Acte 16, verset 30. Acte 16, verset 30. Il les fit sortir et dit, « Seigneur, que faut-il que je fasse pour être sauvé ?» Paul et Silas répondirent, « Crois au Seigneur Jésus et tu seras sauvé, toi et ta famille. Crois au Seigneur Jésus. » Il n'a pas dit « Donne-nous l'argent. » Il n'a pas dit « Construis un hôpital, construis une église, construis une maternité, construis une route, donne l'argent aux pauvres. » Non. Non. Même dans l'histoire de l'homme riche, du jeune homme riche qui discutait avec Jésus, « J'ai fait tout ça, mais qu'est-ce qui me manque de plus ?» Jésus dit « Prends tout ce que tu as, vends. » Si Jésus s'était limité à « Tout ce que tu as, vends et donne aux pauvres », les choses auraient été différentes. Mais Jésus a ajouté « Puis viens et suis-moi. » Parce que c'est lui la vie. Suis-moi. Suis-moi. Vous voulez avoir la vie éternelle ? Suivez Jésus-Christ. Suivez Jésus-Christ. Ici, Paul dit, Paul et Silas disent, « Crois au Seigneur Jésus et tu seras sauvé, toi et ta famille. » Crois, croire au Seigneur Jésus. Voilà le chemin du salut. Quiconque croit en Jésus-Christ reçoit le pardon des péchés. Quiconque croit en Jésus-Christ est justifié des choses que la loi de Moïse ne pouvait pas justifier. Quiconque croit en Jésus-Christ est sauvé. Voilà. Le salut, il est gratuit. Et il est offert par Christ. Le don de Dieu est le salut en Jésus-Christ. Le don de Dieu, il n'y a rien d'autre que le salut qui se trouve en Jésus-Christ. Cet homme riche se retrouve dans un lieu de souffrance, non pas parce qu'il est riche, mais parce qu'il s'est attaché à sa richesse, parce qu'il a cru que sa richesse pouvait le sauver. Est sauvé non pas parce qu'il est pauvre, mais parce qu'il a mis sa foi en Jésus-Christ, et parce qu'il a mis sa foi dans l'œuvre rédemptrice que Christ devait accomplir pour lui quelque temps plus tard. Parce que quand nous rentrons dans le contexte de Luc 16, versets 19 à 31, Jésus n'est pas encore mort. Donc, tous les croyants de l'Ancien Testament avaient foi que Christ viendrait payer leurs fautes. Donc, en fait, on va dire que ce séjour des morts, la partie d'Abraham, le sein d'Abraham, est un lieu d'attente, est un lieu en entendant que Jésus-Christ meurt à la croix pour le péché de l'humanité. Nous allons le voir dans la suite des émissions. Vraiment, je crois, je prie Dieu que vous écoutiez ça dans son entièreté. Mais le lieu de souffrance existe aussi. Et c'est là que vont tous ceux et toutes celles qui n'ont pas voulu de la grâce de Dieu en Jésus-Christ, qui n'ont pas voulu marcher avec Jésus-Christ. Mon frère, ma sœur, la question que j'aimerais vous poser, si vous mourrez maintenant, au moment où nous sommes en train de parler, où allez-vous passer le reste de l'éternité ? Avec Christ ou sans Christ ? Parce que si c'est sans Christ, c'est dans ce lieu de souffrance. Il ne nous est pas parlé d'un lieu réservé uniquement aux catholiques, aux protestants, aux kimbanguistes, non. Il n'y a que deux lieux, un lieu de souffrance et un lieu de repos. Je vous propose de suivre Jésus-Christ, parce qu'il est le seul qui s'appelle la vie, qui s'appelle le chemin, qui s'appelle la vérité. C'est le seul, et il est mort pour vos péchés à la croix, pour que vous n'alliez pas dans ce lieu de souffrance, mais cela dépend de vous. Si votre désir est de demander pardon à Dieu, et de vous engager dans la prière et répéter ces simples. Père éternel, au nom de ton Fils Jésus-Christ, je viens à toi, je te demande pardon. Pardon pour ma rébellion, pardon pour mon péché. Je crois en Jésus-Christ maintenant et je prends l'engagement de le suivre tous les jours de ma vie et dans tous les domaines de ma vie. Merci pour ton amour et ta grâce. Au nom de ton Fils Jésus-Christ, j'ai ainsi prié. Amen. Je suis Raphaël Mambou, le nom de cette émission est Venez à Jésus. Nous nous retrouvons la fois prochaine, toujours sur le même thème, l'homme riche et Lazare. Que Jésus continue de vous bénir, que Jésus continue de vous garder. À la fois prochaine. Amen.
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1: Bonjour à tous, je suis Raphaël Mambou, que Jésus vous bénisse, qui que vous soyez, où que vous soyez. Le nom de cette émission est Venez à Jésus. C'est une grâce, c'est un honneur, c'est un privilège de pouvoir vous retrouver encore une fois aujourd'hui autour de la parole de Dieu avec une invitée spéciale, Marie Perpétue Moukoulou. Bonjour sœur.
2: Bonjour Raphaël.
1: Merci pour ta présence, merci d'avoir répondu à cette invitation. Que le Seigneur te bénisse grandement pour cela.
2: Merci beaucoup, c'est à moi de te remercier.
1: Alors, nous allons partager aujourd'hui sur un nouveau thème qui est « Le disciple et la souffrance ». C'est un livre, c'est un enseignement tiré du livre que tu as écrit en collaboration avec le révérend pasteur Sita Luemba. Le nom de ce livre est « La formation des disciples ». Avant d'aller plus loin, je voudrais vous inviter tous à baisser la tête dans la prière pour dédier le reste des 30 minutes entre les mains du Seigneur. Prions. Père éternel, au nom de ton Fils Jésus-Christ, nous voici devant toi pour entendre ta parole, pour entendre ta servante sur ce thème, le disciple et la souffrance. Utilise-la, Seigneur, oins-la, que ce message touche des millions d'hommes et de femmes. Combien exactement, nous ne savons pas. Mais nous savons une chose, que quand tu ne parles pas en vain. Utilise ta servante aujourd'hui. Au nom de ton Fils Jésus-Christ, nous avons ainsi prié. Amen. Marie Perpétue, oui. Perpétue ma grande sœur, merci d'avoir répondu à cette invitation. Tu peux pas savoir comment je déborde de joie à l'idée de te recevoir dans ce studio jeunesse pour parler de ce sujet, le disciple et la souffrance. Qu'est-ce que tu peux nous dire? Qu'est-ce que le Seigneur t'a mis à cœur par rapport à cela?
2: Qu'est-ce que le Seigneur m'a mis à cœur par rapport à cela? J'aimerais parler d'abord de ce que le Seigneur m'a mis à cœur par rapport aux disciples. Tu sais, en tant que chrétien, aujourd'hui, de façon générale, nous sommes plus focalisés à nous repentir, donc à abandonner nos péchés. Nous nous disons chrétiens parce que nous avons dit non à la vie du péché pour suivre Jésus-Christ. Mais alors que nous oublions que Jésus-Christ, avant de rentrer au Père, a dit à ses disciples de faire de toutes les nations ses disciples. C'est-à-dire, en sus de la volonté, en sus de la décision, de la repentance, nous avons tout intérêt à devenir disciples de Jésus-Christ et à faire de toutes les nations des disciples du Christ et non pas seulement des chrétiens repentants. C'est par rapport aux disciples qu'on va définir après. Et pourquoi la souffrance? Parce que généralement, nous remarquons que la souffrance n'épargne pas les chrétiens. La souffrance n'épargne pas les disciples aussi. Alors, c'est toujours bien de savoir c'est quoi la souffrance, pourquoi la souffrance, quels sont les avantages qu'on peut tirer de la souffrance et en quoi ça peut nous aider à ressembler à l'image du Christ, nous, en tant que disciples. C'est pourquoi la souffrance et les disciples a un sens quand même positif, à mon humble avis, par rapport à la vie chrétienne.
1: Je trouve que c'est un sujet qui est très important, parce que, un peu comme tu l'as dit, tu sais, beaucoup de gens aujourd'hui pensent que, bon, c'est vrai, quand on vient à Christ, tout devient rose, il n'y a plus de problème, tout marche normalement. Mmh. Alors que dans la marche chrétienne, on est des fois buté à des difficultés, on est des fois buté à des obstacles, à des combats, et des fois même des rejets de la part de certains membres de nos familles. Alors, des fois, les personnes commencent à se retourner et se poser des questions. Ils disent, mais c'est ça le christianisme? Des fois, les personnes commencent à se retourner et se poser des questions. Ils disent, mais c'est ça le christianisme? C'est ça la vie avec Christ?

0: Jésus lui-même a souffert. Il a dit que les disciples n'étaient pas plus grands que son maître, comme tu viens de le dire. Si on a fait ça à lui, nous, nous devrons nous préparer à subir beaucoup plus de souffrances. Mais heureusement pour nous, il a dit, prenez courage quand j'ai vaincu le monde. Nous ne sommes pas seuls, nous sommes avec Jésus qui nous soutient. Mais c'est mieux de comprendre que les souffrances, que nous ne sommes pas épargnés de souffrances, aussi de savoir comment réagir face aux souffrances. Parce que tu vois, un chrétien juste repentant n'a pas la grâce de lutter contre les souffrances de la même façon qu'un disciple qui a des racines plus ou moins solidifiées en Christ, qui s'est déjà préparé par rapport aux souffrances à venir.
1: Alors, la question qu'on devrait commencer à te poser, Perpétue, selon toi, c'est quoi un disciple?
0: Alors, selon moi, un disciple...
1: Ou selon la Bible, bien sûr, parce que nous traitons que des sujets en fonction de la Bible. Ta compréhension du disciple selon la Bible est laquelle?
0: Oui, merci. Mon point de vue selon la Bible, un disciple, c'est un élève. Un disciple, c'est un apprenti, c'est un étudiant. Un disciple, c'est quelqu'un qui s'est engagé à rester auprès de quelqu'un qu'il appelle maître. Un disciple, c'est quelqu'un qui veut copier la vie de son maître. C'est-à-dire, un disciple, avant de s'engager à suivre le maître, il a vu le maître vivre, il a apprécié la vie du maître, il aimerait vivre comme vit son maître. Il s'engage à rester à ses pieds, à apprendre comment vit le maître, comment réagit le maître face à des circonstances multiples et à s'identifier à son maître, à perpétuer la vie du maître en quelque sorte.
1: Il y a un verset dont tu fais référence dans le livre La formation des disciples, dans Actes 11, verset 26, je vais lire. L'ayant trouvé, il amena à Antioche. Pendant toute une année, ils se réunirent aux assemblées de l'Église et ils enseignèrent beaucoup de personnes. Ce fut à Antioche que pour la première fois, les disciples furent appelés chrétiens. Les disciples de Christ furent pour la première fois appelés des chrétiens dans la communauté d'Antioche. Un disciple, tu es élève. Donc on peut être élève de plusieurs personnes. On peut retrouver différents types de disciples. Mais pour nous, les chrétiens, le disciple est celui qui a pour seul maître ou seul professeur la personne de Jésus-Christ.
0: Oui. Voyez, Paul dit, « Soyez mes imitateurs comme je le suis du Christ. » Paul prend Jésus comme modèle et nous invite à suivre son modèle qui n'est pas le sien, en fait, qui est le modèle du Christ. Pour nous, nous sommes disciples du Christ. Nous voulons vivre comme Christ a vécu tout en étant ici sur terre. C'est vrai qu'il était 100% Dieu, mais il était aussi 100% homme. Alors nous prenons plus l'image du Christ en tant que 100% homme. Il a été tenté de toute façon. Il a surmonté à toute cette tentation sans péché une seule fois. Et ici, nous voyons le chrétien d'Antioche, parce que jusque-là, les chrétiens n'étaient pas encore appelés disciples. Nous voyons le style de vie de ces chrétiens ont fait que ceux qui ont vu vivre Jésus-Christ, ceux qui ont connu la marche de vie du Christ, on vit en ces chrétiens d'Antioche les modèles typiques du Christ. Alors, ils ont appelé ces chrétiens, ils ont appelé ces croyants à l'époque des chrétiens, donc des saints. Et tu sais que toute la vie chrétienne nous appelle à ressembler au Christ. Et ils étaient vraiment avancés vers leur marche à la ressemblance du Christ. C'est pourquoi ils ont été appelés chrétiens. Alors nous aussi aujourd'hui, on nous appelle chrétiens, nous nous appelons chrétiens. Nous sommes censés être disciples du Christ.
1: Tout à fait. Écoute ce que tu écris encore. Permets-moi de le lire de cette manière-là. Un disciple, c'est quelqu'un qui s'est engagé à apprendre les enseignements de son maître et à les pratiquer dans le but de vivre comme son maître.

0: dit dans Jean 15, verset 12, c'est ici mon commandement. Aimez-vous les uns les autres comme je vous ai aimé. Verset 13, il n'y a pas de plus grand amour que de donner sa vie pour ses amis. Verset 15, verset 14, si vous êtes mes amis, si vous faites ce que je vous êtes mes amis, si vous faites ce que je vous commande. Donc, un disciple, on l'a dit, c'est un élève, c'est quelqu'un qui vit aux enseignes, qui vit les enseignements auprès de quelqu'un, mais c'est aussi quelqu'un qui les met en pratique. Et Jésus nous dit, un disciple, c'est celui qui écoute son commandement. Quel est son commandement? C'est d'aimer, c'est de s'aimer les uns les autres, et il n'y a pas de plus grand commandement que celui-là.
1: Oui, merci beaucoup. Et tu vois que c'est là les résumés des résumés de toute la loi et de tout le prophète. N'est-ce pas? Jésus dit, tu aimeras l'Éternel ton Dieu. Là, je suis dans Matthieu 36.
0: Matthieu 22, verset 36.
1: 36, je peux aller jusqu'au verset 40. Maître, quel est le plus grand commandement de la loi? Jésus lui répondit, tu aimeras le Seigneur ton Dieu de tout ton cœur, de toute ton âme et de toute ta pensée. C'est le premier et le plus grand commandement. Et voici le second qui lui est semblable. Tu aimeras ton prochain comme toi-même. De ces deux commandements dépendent toute la loi et les prophètes. De ces deux commandements dépendent toute la loi et les prophètes.
0: Tu aimeras l'Éternel ton Dieu de tout ton cœur, de toute ton âme, de toute ta force, de toute ta pensée.
1: Ouais.
0: Et tu aimeras ton prochain comme toi-même. De ces deux commandements dépendent toute la loi, tous les prophètes. Il n'y a pas un autre commandement que ceux-là pour qu'on puisse reconnaître un disciple de Jésus.
1: Exactement.
0: Tu vois, aujourd'hui, dans le monde dans lequel nous vivons, il y a plusieurs communautés qui se prétendent être des chrétiens. Chrétiens de ceci, chrétiens de cela, chrétiens... Mais Jésus dit, ces choses-là sont sans importance. Parce que le vrai disciple de Christ, c'est celui qui met en pratique les commandements de Dieu. Ça me fait penser à une certaine communauté. On ne va pas citer les noms, on ne cite pas les noms des communautés, où c'est écrit « Église de Jésus-Christ par tel, son envoyé spécial, tel. » Mais quand on étudie les enseignements de cette communauté ou de ce genre de communauté, on se rend compte que Jésus-Christ n'est pas le centre de cette communauté. Jésus dit « Vous reconnaîtrez mes disciples, ceux qui marchent avec moi, et l'amour qu'ils ont envers le Père. » Or, si une communauté n'a pas Christ comme sauveur et seigneur personnel, il est impossible que dans cette communauté-là, on retrouve l'amour de Dieu. Il est impossible qu'on retrouve l'amour du prochain en plus grand nombre. Parce qu'en fait, le centre de cet amour, ce qui donne cette vie, ce qui propulse cet amour, n'est pas dedans. Il se retrouve à l'extérieur. Tu dis, si quelqu'un, un disciple, c'est quelqu'un qui s'est engagé à prendre les enseignements de son maître et à les pratiquer dans le but de vivre comme son maître. Si on est chrétien, on pratique l'amour pour vivre comme Jésus-Christ.
1: Exactement. Nous ne pouvons pas pratiquer l'amour vrai, selon Jésus, si nous n'avons pas Jésus comme seul Seigneur et maître. Pourquoi? Parce que nous savons que Dieu est amour. Dieu est amour.
0: Tout à fait.
1: 1 Corinthiens 13, nous pouvons lire tous les chapitres, on ne va pas les lire, nous fait voir que nous pouvons tout avoir dans ce monde, mais si nous n'avons pas l'amour, nous n'avons pas de valeur spirituelle, si vous me permettez les termes. Et que nous pouvons avoir tout le don spirituel. Mais l'amour, c'est le meilleur de cadeau qu'on peut avoir. C'est le meilleur de don qu'on peut avoir. Le verset 13 du chapitre 13 du 1 Corinthiens nous dit, « Maintenant donc ces trois choses demeurent, la foi, l'espérance, la charité ou l'amour. Mais la plus grande de ces choses, c'est la charité, c'est donc l'amour. » Nous disons que tout passera, mais l'amour seul restera éternellement. Au fait, l'amour, c'est Dieu lui-même.
0: Tout à fait.
1: Tu ne peux pas arriver à aimer toi-même si tu n'aimes pas Dieu. Il y a beaucoup de gens qui ne s'aiment pas, qui ont commis des péchés et ces péchés ont fait qu'ils s'accusent eux-mêmes, qu'ils se culpabilisent eux-mêmes, ils ne s'aiment pas. Il y a des gens qui ne s'apprécient pas, qui n'aiment pas la façon dont Dieu les a créés, ils ne s'aiment pas du tout. Il y a des gens dont le poste qu'ils occupent ne les intéresse pas, ils ne s'aiment pas. Mais quelqu'un qui a Jésus dans sa vie, quelqu'un qui a l'amour dans sa vie, quelqu'un pour qui l'amour est le seigneur de sa vie, quelqu'un pour qui l'amour prend la première place, la place fondamentale de sa vie, quelqu'un qui a laissé l'amour, nous parlons du disciple, grandir en lui au point d'occuper la majeure partie de sa vie, quelqu'un qui est comblé d'amour aura la grâce d'avoir cet amour porté du fruit en soi-même, et quand cet amour va déborder de cette personne, le prochain pourra bénéficier de cet amour. Alors cet amour-là, c'est Dieu. Cet amour ne prend place, ne s'enracine réellement en nous, que si nous l'aimons, cet amour, nous l'aimons de tous nos cœurs, c'est-à-dire que tout en moi vibre la chaleur de cet amour-là. Dans mes pensées, j'ai des pensées qui tournent autour de cet amour, qui sont tamisées par l'amour. Je ne pense pas à ce qui est contraire à l'amour. Et de toutes mes forces, je dépense mon énergie, la totalité de l'énergie que j'ai pour créer de l'amour, en fait, pour extérioriser l'amour qui est rempli en moi. Et de toute mon âme, tu sais, l'âme, c'est le centre de nos émotions, c'est le centre de nos sentiments. Alors, si j'ai des émotions qui partent de l'amour, la Bible dit que ce qui suit, c'est ce qui sort de l'homme. Et si ce qui sort de moi, c'est l'amour, alors ça ne peut pas suer.
0: Tout à fait. Écoute, tu ajoutes ceci par rapport toujours aux disciples, tu dis, un disciple de Jésus, c'est quelqu'un qui est né de nouveau, qui se reconnaît esclave de Jésus et qui pratique la parole de Dieu dans le but de se laisser vivre, de laisser vivre Jésus à travers sa vie. J'aimerais que tu expliques un peu plus ce que tu as écrit par là.
1: Je viens de dire que dans les livres, nous avons dit que les disciples étaient esclaves de son maître.
0: Tu écris d'abord, un disciple de Jésus, c'est quelqu'un qui est né de nouveau, virgule, qui se reconnaît esclave de Jésus et qui pratique la parole de Dieu dans le but de laisser vivre Jésus à travers de sa vie. C'est comme si tu disais qu'un disciple, premièrement, c'est quelqu'un qui est né de nouveau. Deuxièmement, c'est quelqu'un qui est l'esclave de Jésus. Et troisièmement, c'est quelqu'un qui pratique la parole de Dieu. Et les trois ont pour but de laisser vivre Jésus-Christ au travers de nous. Est-ce que tu peux nous expliquer un peu plus qu'est-ce que tu entends par né de nouveau, esclave de Jésus, mettre en pratique la parole de Dieu, mettre en pratique la Bible?
1: Merci beaucoup. Quelqu'un qui est né de nouveau, c'est-à-dire que c'est quelqu'un qui, un jour, s'est rendu compte qu'il était pécheur, donc éloigné de la grâce de Dieu. C'est quelqu'un qui s'est rendu compte que Dieu a créé le monde pur, saint, l'homme, Adam et Ève, à son image, à sa ressemblance, sans péché. Et la personne reconnaît ce que la Bible nous dit dans Genèse 3, la chute de l'homme, donc la chute d'Adam et Ève. Par Adam et Ève, par le premier péché, l'homme, la nature humaine, est devenue pécheresse. Alors, cette personne reconnaît que de par sa nature humaine pécheresse, elle est incapable de plaire au Seigneur. Et la personne reconnaît aussi que Dieu, connaissant cela, a envoyé Jésus-Christ, son Fils unique, 100% Dieu, 100% homme, ici sur terre, pour porter la peine, disons, les conséquences du péché. Il s'est fait pécheur pour nous sauver du pouvoir du péché. Alors cette personne crie au Seigneur pour dire, seul je ne peux pas venir à toi, je reconnais que Jésus est mort pour me sauver du péché, je lui donne ma vie pécheresse, je reçois la vie de Christ. Alors, comme c'est la vie du Christ que je reçois en moi, je reconnais que ma vie pécheresse, c'est celle que Christ a clouée à la croix de Golgotha. Donc, Christ, elle, en quelque sorte, je suis esclave du Christ. La vraie, la vie que j'ai en moi, c'est la vie du Christ. Alors, l'esclavage dont je parle ici est différent de l'esclavage humain. La Bible nous dit, celui qui pêche est esclave du péché. Alors, si nous marchons conformément à la parole de Dieu, nous sommes esclaves du Seigneur. Mais, nous sommes esclaves du Seigneur, non pas comme esclaves qui portent le fardeau, esclaves qu'on est en train de torturer. La Bible nous dit, apportez-moi vos fardeaux, et je vous donne le mien qui est léger. Nous sommes des esclaves privilégiés. Nous apportons au Christ notre fardeau, le péché, qui nous écroule, qui nous terrifie, et il nous a sauvés de ces péchés. Donc, il est mon Seigneur, parce que la vie que je porte n'est pas ma vie, mais c'est sa vie. Il est mon Seigneur, parce qu'effectivement, c'est lui qui est venu me sauver de ce pouvoir du péché. Donc, je suis né de nouveau. Quand je renonce à ma vie passée, en acceptant que Christ l'a cloué à la croix, et j'accepte la vie du Christ, et j'accepte de devenir son esclave, celui qui porte sa vie. Alors, en acceptant Christ comme mon Seigneur et mon Sauveur, je laisse vivre en moi. C'est pourquoi j'ai dit, dans le but de laisser vivre Christ à travers sa vie. Donc, ce n'est plus moi qui vis, c'est Christ qui vit en moi. J'accepte de porter la vie du Christ en moi. Moi, je suis un être humain pécheur, alors je dois fournir aussi des efforts pour que la vie de Christ, petit à petit, devienne pleine en travaillant sur ma nature pécheresse qui ne va pas mourir totalement. Je vais lutter pour que la vie du Christ puisse s'extérioriser librement à travers moi.
0: D'où l'image que Paul dit, que l'image de Christ en nous, en fait, nous devenons des ambassadeurs de Christ.
1: Exactement.
0: Nous laissons Christ prendre place en nous. En fait, on te voit toi, Perpétue, on me voit moi, Raph, mais nous ne sommes plus nous-mêmes, mais nous représentons l'image du roi des rois et seigneur des seigneurs. Et alors, quand tu dis maintenant, le disciple est celui qui pratique la parole de Dieu, comment tu comprends ça? Qu'est-ce que tu veux nous enseigner?
1: Alors, dans ces cas, nous allons rentrer dans le verset d'amour que nous venons de dire, parce que la parole de Dieu est résumée dans ces versets.
0: Tu aimeras ton prochain
1: Matthieu
0: comme toi-même.
1: 22, oui. Nous devons aimer Dieu totalement, que ce soit nos pensées, que ce soit tous nos efforts que nous fournissons du dedans de nos cœurs. Nous devons aussi aimer notre prochain. Alors, un disciple, c'est celui qui vit ça. C'est celui qui aime Dieu. C'est celui qui a donné son cœur, le centre de ses émotions, de ses sentiments au Seigneur. C'est celui qui, avant de pratiquer quoi que ce soit, avant de poser n'importe quel acte, se pose la question de savoir si c'était Jésus dans sa nature humaine, aujourd'hui, maintenant, est-ce qu'il poserait cet acte de la façon dont je veux le poser?
0: Donc, tu transmets le message que l'amour envers Dieu, l'amour envers son prochain, l'amour envers soi-même ne doit pas être une théorie. Ça doit être du vécu. Tu vois, c'est là où je suis d'accord avec ce défunt prédicateur Osborne qui disait que le christianisme est un style de vie. Ce n'est pas une religion, c'est un style de vie. Nous mettons en pratique dans notre vie de tous les jours le style de vie de Jésus-Christ. Jésus-Christ circulait dans les rues de Jérusalem. Il accueillait tout le monde. Il se laissait approcher par tout le monde. Il ne rejetait personne. Pourquoi? Parce qu'en fait, il aimait ces personnes-là. Qu'elles soient riches, qu'elles soient pauvres, que la personne soit en bonne santé, que la personne soit malade, que la personne soit lépreuse, ou que la personne ait vit une perte de sang depuis 12 ans, et le monde considère cette personne comme étant impure. Mais Jésus dit, non, je ne suis pas venu pour les personnes en bonne santé. Je suis venu pour les malades. Mon frère, ma sœur, nous sommes en train d'étudier sur, nous sommes en train de partager sur le discipolat, sur le disciple et la souffrance. Et la sœur Perpétue a introduit le disciple. Je suis tout à fait d'accord avec elle. Il est impossible de parler de souffrance du disciple sans comprendre c'est quoi un disciple. Et un disciple, c'est quelqu'un qui, comme nous avons dit, qui est né de nouveau, quelqu'un qui écoute les commandements de Dieu, qui les met en pratique. Mon frère, ma sœur, vous nous écoutez, je ne sais d'où, dans quelle partie du monde. La question qu'on aimerait vous poser, est-ce que vous êtes un disciple de Jésus? Est-ce que vous marchez avec Jésus? Jésus dit dans Apocalypse 3, verset 20, « Je me tiens à la porte et je frappe. Si quelqu'un entend ma voix et ouvre la porte, j'entrerai, je souperai avec lui et lui avec moi. » Bref, ils auront communion. Dieu vous donne aujourd'hui l'opportunité d'accepter Jésus-Christ comme Seigneur et Sauveur et devenir un disciple. De commencer votre formation de disciple, c'est possible aujourd'hui. Parce que Christ cherche des disciples. Il a dit, allez dans le monde entier, faites des disciples. Il n'a pas besoin des adhérents au club. Il n'a pas besoin de gens qui augmentent les cartes de membres d'église. Non, il a besoin des disciples. Un disciple, c'est l'ambassadeur de Jésus-Christ dans ce monde. Et si c'est cela votre désir, c'est très simple. Baissez la tête dans la prière et répétez ces simples mots après moi. Prions, Père éternel, au nom de ton Fils Jésus-Christ, je viens à toi. J'ai entendu ton message, j'ai entendu ton messager. J'ouvre la porte de mon cœur à Jésus-Christ. Je reçois Jésus-Christ aujourd'hui comme Seigneur et Sauveur personnel. Je prends l'engagement aujourd'hui et jusqu'à la fin de ma vie à devenir un disciple de Christ dans tous les domaines de ma vie et tous les jours de ma vie. Merci pour ton pardon, ton amour et ta grâce. J'ai ainsi prié au nom de Jésus-Christ. Amen. Si vous avez fait cette prière, croyez que par la foi, Dieu vous a entendu. Je suis Raphaël Mambou, le nom de cette émission est Venez à Jésus. Nous nous retrouvons la fois prochaine, toujours sur le même thème, le disciple et la souffrance. Toujours avec la servante de Dieu, Marie Perpétue Mukulu. Que Jésus continue de vous bénir, que Jésus continue de vous garder. À la fois prochaine. Amen.
1: Amen.
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0: Bonjour à tous, je suis Raphaël Mambou, que Jésus vous bénisse, qui que vous soyez ou que vous soyez, le nom de cette émission est « Venez à Jésus ». C'est une grâce, c'est un privilège, c'est un honneur, c'est une grâce, comme je le disais, de pouvoir vous retrouver, partager quelques versets bibliques, comprendre, entendre ce que Dieu a à nous dire. Ce n'est pas parce que nous sommes meilleurs, plus excellents, plus spirituels, plus intelligents ou quoi que ce soit. C'est simplement que Dieu nous a fait grâce au travers de Jésus-Christ. Et à vous et à moi, Dieu nous a fait grâce. Et ma prière est que nous puissions au maximum profiter de cette grâce, qu'elle ne soit pas vaine envers chacun d'entre nous, mais qu'au contraire, nous travaillons avec, sous, pendant la grâce, et que nous maximisions ce temps que Dieu nous donne. Depuis quelques semaines, nous sommes en train d'étudier sur les tempêtes. Avant de continuer, je voudrais remercier Dieu, le bénir pour ce moment. Prions. Père éternel, au nom de ton Fils Jésus-Christ, je te dis merci. Merci pour mon frère, merci pour ma sœur, merci pour ces moments que tu disposes. Car c'est par grâce, comme je le disais. Ce n'est pas que nous le méritons, c'est simplement que tu nous fais grâce. Seigneur, nous voulons te donner ces minutes, ces 30 minutes, que tu puisses parler, que tu puisses nous parler, que tu puisses nous enseigner, que moi, Raphaël, que je disparaisse et que j'entende seulement ton Saint-Esprit. Dispose nos cœurs à ta parole, dispose nos cœurs à ton message, façonne-nous. Modèle-nous, redresse-nous, sauve celui qui a besoin d'être sauvé, guéris celui qui a besoin d'être guéri, délivre celui qui a besoin d'une délivrance. Au nom de ton Fils Jésus-Christ. Amen. Les tempêtes. Nous avons dit dans les émissions précédentes que nous avons deux types de tempêtes. Il y a des tempêtes qui arrivent dans nos vies parce que nous marchons avec Jésus-Christ. Nous avons vu dans Marc 4, 35 à 41. Parce qu'ils suivaient Jésus-Christ, ils ont rencontré des difficultés, des obstacles, des oppositions, des épreuves, des persécutions physiques, mentales, spirituelles. C'est ça que peut représenter une tempête. Et dans l'autre groupe de tempêtes, c'est celui que nous sommes en train de voir dans le cas de Jonas, ces tempêtes sont attirées à cause de la désobéissance, à cause du péché. Et nous avons dit, comme je viens de le résumer, toute tempête n'a pas pour origine le péché. Toute tempête n'a pas pour origine l'obéissance à la parole de Dieu. Donc il faut rester équilibré, il faut rester juste, il faut rester honnête envers soi-même. J'ai des problèmes parce que je marche avec Jésus-Christ. J'ai des problèmes parce que je n'obéis pas à Jésus-Christ. J'ai des problèmes parce que j'ai péché. J'ai transgressé la parole de Dieu. J'ai des problèmes parce que je m'engage davantage dans la voie chrétienne. Que celui qui s'engage dans la voie chrétienne et qui a des problèmes persévère. Mais celui qui a des problèmes parce qu'il a tourné le dos à Jésus-Christ, Jésus-Christ lui dit, viens à moi, reviens à moi. C'est une question d'honnêteté. Il faut être humble, il faut être honnête envers soi-même. Et nous avons vu que une des raisons pour lesquelles Jonas a des tempêtes dans sa vie, c'est parce qu'il a un manque d'amour envers Dieu, un manque d'amour envers son prochain. Son acte d'obéissance n'est que l'expression, n'est que le fruit d'un manque d'amour envers Dieu, un manque d'amour envers son prochain. Et pour nous qui sommes du Nouveau Testament, Jonas représente pour nous un type de chrétien qui a un manque d'amour envers Dieu, envers Jésus-Christ et envers son prochain. Ma prière est que nous comprenions ces choses, que nous ne marchions plus dans cette voie, et vous et moi. Parce que tant que nous sommes dans ce corps de chair, nous aurons des luttes, des combats, des difficultés. Face à nous-mêmes d'abord, face aux autres. Mais ne soyons pas découragés car Dieu est notre force. Dieu en Jésus-Christ est notre force. Jésus-Christ nous aime. Il est mort à la croix pour chacun d'entre nous. Ne rejetons personne. Ne condamnons personne à l'avance. Mais soyons pleins d'amour comme Jésus-Christ a été plein d'amour envers nous. Souvenons-nous toujours que Jésus-Christ n'est pas venu sauver des justes. Parce que des justes, d'abord, il n'y en a pas. Des justes, ils n'ont pas besoin d'être sauvés, parce qu'ils sont déjà sauvés. Mais Jésus-Christ est venu sauver des pécheurs pour les rendre justes en Jésus-Christ. Le chrétien est juste en Jésus-Christ. Pas en dehors de Jésus-Christ. Il n'y a aucune religion qui peut vous rendre juste. Peu importe le jeûne, le sacrifice, les prières que vous faites. Si vous n'êtes pas en Jésus-Christ, il vous est impossible d'être juste. Et lorsque vous êtes en Jésus-Christ, vous ne pouvez pas être plus juste. Vous êtes saint de position, vous marchez dans la sanctification et Christ viendra achever votre sanctification. Saint de position lorsqu'on donne sa vie à Jésus-Christ. D'accord? Alors, je voudrais que nous lisions dans Jonas 1, à partir du verset 4. L'Éternel fit souffler sur la mer un vent impétueux, et il s'éleva sur la mer une grande tempête. Le navire menaçait de faire naufrage. Les mariniers eurent peur, ils implorèrent chacun leur Dieu, et ils jetèrent dans la mer les objets qui étaient sur le navire, afin de le rendre plus léger. Jonas descendit au fond du navire, se coucha et s'endormit profondément. Dans une tempête, dans des moments difficiles, certains chrétiens dorment. Le pilote s'approcha de lui et lui dit, « Pourquoi dors-tu? Lève-toi, invoque ton Dieu. Peut-être voudra-t-il penser à nous et nous ne périrons pas. » Ils se dirent les uns aux autres, « Venons et tirons au sort pour savoir qui nous attire ce malheur. » Ils tirèrent au sort et le sort tomba sur Jonas. Alors ils lui dirent, « Dis-nous, qui nous attire ce malheur? Quelles sont tes affaires? D'où viens-tu? Quel est ton pays? Et quel est... Et de quel peuple es-tu ? » Cinq questions. Il leur répondit, « Je suis hébreu, je crains l'Éternel, le Dieu des cieux qui a fait la mer et la terre. » Je suis hébreu, je crains l'Éternel, le Dieu des cieux qui a fait la mer et la terre. Le pilote s'approcha de lui et lui dit, « Pourquoi dors-tu ? Invoque ton Dieu, peut-être voudra-t-il penser à nous et nous ne périrons pas. » Verset 8, la partie qui nous intéresse. Alors ils lui dirent, dis-nous qui nous attire ce malheur, quelles sont tes affaires et d'où viens-tu, quel est ton pays et de quel peuple es-tu? Dis-nous, Jonas, qui est à l'origine de ce problème que nous sommes en train de rencontrer? Jonas, tu fuis Dieu. Jonas, tu es désobéissant. Jonas, Tu as un manque d'amour envers Dieu, envers ton prochain. Tu es monté dans notre bateau. Mais maintenant nous avons des problèmes, des tempêtes. Dis-nous qui nous attire ces tempêtes. C'est Jonas qui attire ces tempêtes. Le chrétien qui est désobéissant attirera souvent sur lui des tempêtes. En fait, Dieu n'a pas envoyé la tempête pour détruire les mariniers. N'a pas envoyé la tempête pour détruire le bateau. N'a pas envoyé la tempête pour que ces hommes qui faisaient leurs affaires fassent des pertes. Non. En fait, le problème de Dieu, il cherchait Jonas. Ce qui veut dire que lorsqu'on est obéissant à la parole de Dieu, on attire sur soi des bénédictions. Lorsqu'on est désobéissant à la parole de Dieu, on attire sur soi la colère de Dieu. Mon frère, ma sœur, vous allez peut-être dire que je suis dur, mais c'est ce que la Bible dit. À cause de Jonas, des hommes ont failli perdre leur vie, des hommes ont perdu leurs affaires, des hommes ont failli perdre leur bateau. À cause de Jonas, qui est un type de chrétien désobéissant, la désobéissance apporte toujours, toujours, toujours, toujours une malédiction. 1 Samuel 15, 22 à 23. 1 Samuel 15, 22 à 23. 1 Samuel 15, 22 à 23. Samuel dit, l'Éternel trouve-t-il du plaisir dans les holocaustes et les sacrifices, comme dans l'obéissance à la voix de l'Éternel? Voici, l'obéissance vaut mieux que les sacrifices, et l'observation de la parole vaut mieux que la graisse des béliers. Car la désobéissance est aussi coupable que la divination, et la résistance ne l'est pas moins que l'idolâtrie et les téraphins. Puisque tu as rejeté la parole de l'Éternel, il te rejette aussi comme roi. Samuel vous dit, Samuel me dit à moi, que la désobéissance à la parole de Dieu, c'est comme quelqu'un qui pratique la magie. Dieu vous dit de ne pas mentir, vous mentez, vous êtes aussi coupable que celui qui pratique la sorcellerie, le vaudou, que celui qui est dans des sciences occultes, dans des loges secrètes, qui pratique toute chose ou qui trafique toute chose avec des forces sataniques. C'est ce que nous dit Dieu. Celui qui est obéissant, c'est comme s'il offrait des sacrifices. Celui qui observe la parole de Dieu, qui la met en pratique, c'est le même qui est en train d'offrir des graisses, des adorations à Dieu. Mon frère, ma sœur, ce matin, Dieu vous dit, Dieu me dit à moi, vaut mieux l'obéissance que sacrifier des choses. C'est-à-dire, vaut mieux écouter strictement la parole de Dieu que d'aller par exemple faire un mois de jeûne alors que vous n'obéissez pas à ce que Dieu dit. Vous pouvez voler de l'argent et venir payer votre dîme. Dieu dit, c'est rien du tout. Vous faites rien. Vous n'avez rien fait. Au contraire, vous vous attirez encore des malédictions. L'obéissance apporte la bénédiction. La désobéissance apporte la malédiction. Deutéronome 28. Nous n'allons pas tout lire, mais juste les débuts de... Juste quelques versets. Deutéronome 28, verset 1. Si tu obéis à la voix de l'Éternel, ton Dieu, en observant et en mettant en pratique tous ces commandements que je te prescris aujourd'hui, l'Éternel, ton Dieu, te donnera la supériorité sur toutes les nations de la terre. Si tu obéis, voici toutes les bénédictions qui se répandront sur toi et qui seront ton partage lorsque tu obéiras à la voix de l'Éternel, ton Dieu. Donc, l'obéissance, c'est la bénédiction. Deutéronome 28, verset 15. Mais si tu n'obéis point à la voix de l'Éternel, ton Dieu, si tu n'observes pas et ne mets pas en pratique tous ces commandements et toutes ces lois que je te prescris aujourd'hui, voici toutes les malédictions qui viendront sur toi et qui seront ton partage. Obéissance, bénédiction. Désobéissance, malédiction. Jonas, qui nous attire ce malheur sur nous? C'est ta désobéissance. Jonas est désobéissant et il ne peut pas avoir bénédiction sur sa vie. Jonas est rebelle. Mais seulement le problème est que sa rébellion, sa désobéissance, la colère de Dieu ne frappe pas seulement sur Jonas. Parce que la tempête est venue même sur des innocents. Dans Romains 5, verset 19. Verset 19. Car, comme par la désobéissance d'un seul homme, beaucoup ont été rendus pécheurs. On parle d'Adam. À cause du péché d'Adam, nous tous, nous sommes devenus des pécheurs. Je n'ai pas péché quand Adam avait péché. Mais j'ai été rendu pécheur parce que je suis descendant d'Abraham. Ce qui veut dire que les malheurs qui devaient frapper sur Adam tombent aussi sur moi. Essayez d'imaginer un président qui est dans l'occultisme, dans la magie, dans l'idolâtrie, étant supérieur. La malédiction qui est sur lui découlera aussi sur les autres, à moins que cela soit protégé par Jésus-Christ. Mais ce n'était pas le cas des mariniers. Ils ne connaissaient pas Dieu. Parce que s'ils connaissaient Dieu, le problème se serait limité seulement à Jonas. Donc, en tant qu'enfants de Dieu, nous devons comprendre que nous avons une grande responsabilité dans ce monde. Jésus-Christ dira que nous sommes la lumière du monde et le sel de la terre. C'est à cause de l'Église de Jésus-Christ, encore sur la terre, que Dieu ne détruit pas ce monde. Quand l'Église sera enlevée, des malheurs, des fléaux vont frapper le monde. Donc, nous attirons sur ce monde la bénédiction de Dieu. Ou, à cause de l'Église, ou grâce plutôt, grâce à l'Église de Jésus-Christ, nous attirons sur ce monde la patience de Dieu. Dieu est encore patient, parce que nous sommes dans le monde. Dès que nous aurons quitté le monde, dès que l'Église de Jésus-Christ aura quitté ce monde, c'est fini, il n'y aura plus de grâce. Voilà pourquoi si vous n'avez jamais donné votre vie à Jésus-Christ et que vous écoutez ce message maintenant, en fait Dieu est en train de vous dire, vous pouvez être sauvé maintenant. Parce que le navire va couler si vous ne vous repentez pas. Quand l'Église sera partie, Dieu va frapper. Parce qu'il doit juger le monde. Sa colère est montée, pardon, sa méchanceté est montée jusqu'à Dieu. Et Dieu est au courant qu'il faut juger cette nation, ce monde. Jonas attire. Jonas, au lieu d'être une source de bénédiction pour ses mariniers, est devenu une source de malédiction. La question est claire. Qui nous attire ce malheur? En tant qu'enfants de Dieu, nous devons comprendre. Et je le répète encore, nous avons une grande responsabilité. Dieu peut très bien fermer une entreprise à cause d'un de ses enfants qui est désobéissant. Et pas forcément celui qui a la tête. Je connais l'histoire d'une dame, d'une grande chanteuse ici en RDC, en République démocratique du Congo, de sa propre bouche. Elle témoignait que parce qu'elle ne voulait pas aller dans le ministère de la louange et de l'adoration, elle voulait faire des études, Dieu a fermé l'université dans laquelle elle étudiait pour qu'elle se retrouve sans activité. Pendant une période de temps, elle a trouvé du travail. Dieu a fermé cette entreprise. Et des hommes de Dieu lui ont dit que tout ça arrive parce que tu ne veux pas t'engager dans le ministère. Dès qu'elle s'est engagée dans le ministère, l'entreprise a réouverte, l'université qui était fermée a réouverte. Attention, ne soyons pas des rebelles. Obéissons à la voix de Dieu. Dieu n'est pas contre les études. Dieu n'est pas contre que nous travaillons dans des entreprises. Dieu n'est pas contre. Ce n'est pas ce que je suis en train de dire. Mais elle ne voulait pas travailler. Elle ne voulait pas entrer dans le ministère parce qu'elle voulait étudier, parce qu'elle voulait travailler. Attention. J'ai lu l'histoire d'une dame. Enfin, l'histoire d'une dame. C'était le révérend Kenneth Hagin qui le racontait. Il priait pour une dame depuis un certain nombre d'années et cette dame n'était jamais guérie. Alors un jour, il a posé la question à Dieu. Pourquoi, malgré toute la foi que j'exerce, cette dame n'est jamais guérie? Et Dieu lui dira, c'est parce qu'elle est désobéissante. Le monsieur s'est étonné, il posera la question à Dieu, elle est désobéissante, je la connais depuis un certain nombre d'années, sa vie chrétienne me semble être excellente. Mais Dieu lui dira qu'elle avait été appelée au ministère depuis l'âge de 8 ans, comme missionnaire. Et à l'époque où le monsieur écrivait ce livre, elle avait 80 ans. 72 ans de vie de rébellion. Et elle était chroniquement malade, toujours la même maladie qui revenait. Ça revenait pendant une période de temps. Et puis ça partait, ça revenait, ça partait, ça revenait, ça partait. Mon frère, ma sœur, soyons obéissants à ce que Dieu nous demande de faire. À cause d'un homme, le péché est entré dans le monde. Et ce n'est pas fini. Verset, toujours on est dans Romains 5, verset 19. De même, par l'obéissance d'un seul, beaucoup sont rendus justes. Là, on parle de Jésus-Christ. Un homme peut attirer le malheur, un homme peut attirer les bénédictions. En tant que chrétien, nous ne sommes pas appelés à apporter des malédictions dans la vie des autres. Nous sommes appelés à apporter des bénédictions dans la vie des autres. Mais combien d'hommes et de femmes n'arrivent pas à venir à Jésus-Christ à cause du mauvais témoignage d'enfants de Dieu ? De prétendus enfants de Dieu. J'ai vu des pasteurs tricher dans des écoles bibliques. C'est honteux. Bien sûr, ce sont des hommes. Nous devons prier pour eux, pour qu'ils comprennent les choses. Mais il faut comprendre qu'un mauvais témoignage empêchera beaucoup d'hommes et de femmes à venir à Jésus-Christ. De même, l'obéissance à un homme. L'obéissance d'un homme à la parole de Dieu, à la parole de Jésus-Christ, peut emmener beaucoup d'hommes et de femmes à l'obéissance ou à la foi en Jésus-Christ. Et je pense à un pasteur que j'aime bien, que je connais, dont je tais le nom. Un seul homme, aujourd'hui, a pu emmener plus de 20 000 personnes à Christ. Rien que dans son église. Et son église a des extensions. Et ces extensions ont aussi des extensions. L'évangile est répandu dans toute la République démocratique, dans une grande partie de la République démocratique du Congo, parce que cet homme a obéi à la parole de Dieu. Vous et moi, mon frère, nous pouvons attirer la bénédiction comme nous pouvons attirer la malédiction dans la vie de beaucoup d'hommes et de femmes. Ne soyons pas désobéissants. Soyons obéissants, car l'obéissance apporte la bénédiction. Proverbe 10, verset 6. Proverbe 10, verset 6. Il y a des bénédictions sur la tête du juste, mais la violence couvre la bouche des méchants. Il y a des bénédictions sur la tête du juste. Le juste, c'est celui qui a donné sa vie à Jésus-Christ, pour nous du Nouveau Testament. Donc, si vous avez Jésus-Christ dans votre vie, il y a des bénédictions sur vous. Et si vous êtes une tête dans votre nation, vous êtes responsable d'une entreprise, vous êtes responsable d'un département, vous êtes responsable d'un ministère, vous êtes responsable d'une ville, vous êtes responsable d'une région, responsable d'une entreprise. Si vous êtes chrétien, si vous avez donné votre vie à Jésus-Christ, ces bénédictions qui sont sur vous vont découler sur les autres. Un homme honnête, un homme juste, un homme qui craint Dieu, paiera convenablement ses employés. C'est une bénédiction que ces hommes, même si ces hommes ne marchent pas avec Dieu, ce sont des bénédictions que ces hommes vont goûter. Mais quand c'est un homme qui est injuste, ce sont des malédictions que les autres aussi goûtent. Sa méchanceté, sa cruauté, les autres aussi vont le subir. Il ne veut pas payer les autres. Les autres, maintenant, s'ils sont tentés de voler, ils sont... Celui qui a la tête est un exemple. Celui qui est au sommet est un exemple. Voilà pourquoi le diable frappe, se concentre plus sur ceux qui sont au sommet que ceux qui sont en bas. Il détruit aussi ceux qui sont en bas. Mais ceux qui sont au sommet, à la tête des nations, Satan se concentre beaucoup plus sur eux. Voilà pourquoi nous devons prier pour nos présidents, voilà pourquoi nous devons prier pour nos gouverneurs, voilà pourquoi nous devons prier pour nos députés, pour nos sénateurs, pour nos chefs d'entreprise, pour nos responsables de département, d'église, je ne sais pas, ceux qui sont à la tête de quelque chose. Parce que si le diable les touche, le diable va toucher beaucoup d'hommes et de femmes au travers d'eux. Prions pour nos responsables. Jonas n'avait pas compris ça. Il n'avait pas compris qu'en tant que serviteur de Dieu, il apporte la bénédiction dans la vie des autres. Mais ayant désobéi, il a apporté la malédiction, le malheur dans le navire qu'il a porté à Tarsis. Mon frère, ma sœur, réveillons-nous, ne soyons pas endormis. Qui a réveillé Jonas? C'est un païen, c'est un inconverti, quelqu'un qui ne sert pas le Dieu d'Israël. Qui le réveille et dit, mais hé, tu dors, monsieur. Nous sommes en train de mourir, nous sommes en train de périr, et toi, tu dors. Tu dors pourquoi? Réveille ton Dieu. Mais comment il va réveiller son Dieu? Il a fui son Dieu. Tu attires sur nous un malheur. Il avait compris, Jonas. Heureusement qu'il était honnête, qu'il a gardé quand même une lumière d'honnêteté. Il a tiré le malheur. Mon frère, ma sœur, votre désobéissance, si vous êtes désobéissant, sachez que votre désobéissance apporte le malheur dans la vie des autres. Mais Dieu ne veut pas que vous continuiez à porter le malheur. Il veut que vous apportiez le sel. Il veut que vous apportiez la lumière. Il veut que vous apportiez sa vie dans la vie des autres. C'est pour ça que ce matin, il vous dit, venez à Jésus. Si c'est cela votre prière, si c'est cela votre désir, c'est très simple, baissez la tête dans la prière et répétez ces simples paroles après moi. Dites, Père éternel, au nom de ton Fils Jésus-Christ, je viens devant toi. Je te demande pardon pour tous ces malheurs que j'ai apportés dans la vie des autres. Je te demande pardon pour toutes ces malédictions que j'ai apportées dans la vie des autres. J'invoque le sang de Jésus-Christ dans ma vie. Purifie-moi, lave-moi de toute souillure. Je crois et je confesse que maintenant, je suis blanc, plus blanc que la neige, et je suis juste devant toi à cause du sang de Jésus-Christ. J'ai ainsi prié, au nom de ton Fils Jésus-Christ. Amen. Si vous avez fait cette prière, si vous avez fait cette prière, croyez que par la foi, que maintenant, toutes choses sont devenues nouvelles. Toutes choses prennent un nouveau départ dans votre vie. Et les anciennes choses sont oubliées, effacées dans le sang de Jésus-Christ. 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Le nom de cette émission est Venez à Jésus. Je suis Raphaël Mambo. Nous nous retrouvons la fois prochaine sur le même thème, les tempêtes. Que Jésus continue de vous bénir, que Jésus continue de vous garder. À la fois prochaine. Amen.
1: Bien, nous avions vu donc ici les thèses principales des post-millénaristes. Et nous étions arrivés au moment où ces derniers donc évoquent le fait que la mention des 12 apôtres qui seront assis sur 12 trônes au dernier jour est une indication que dans l'âge présent, c'est pour eux l'exégèse qu'ils font de ce texte, c'est que dans l'âge présent, les apôtres dirigent l'Église par l'enseignement du Nouveau Testament qu'ils ont laissé. L'Église qui, bien entendu, est le nouvel Israël. Vous voyez que ce type d'exégèse-là est drôlement tiré par les cheveux. En tout cas, si on veut adopter ce type d'exégèse, on est obligé de conclure que Jésus parlait un langage tellement différent de celui de ses auditeurs qu'il n'avait aucune chance d'être compris par eux. Et dans ce cas-là, on se demande pourquoi Jésus n'avait pas chercher à expliquer que, en fin de compte, ce qu'il disait, eh bien, devait être compris absolument différemment de ce que ses auditeurs en comprenaient. Ses auditeurs étaient évidemment des Juifs, pour lesquels les 12 apôtres assis sur 12 trônes représentaient les juges eschatologiques du peuple d'Israël au temps de la fin, et absolument pas l'Église. Comment se fait-il que Jésus parlait pour ne pas être compris? Sur le plan simplement moral, éthique, Une telle attitude serait absolument discutable, hein, et incompatible, bien entendu, avec la sainteté, la droiture et l'honnêteté intellectuelle de Jésus. Donc, on est obligé de conclure que ce type d'exégèse est absolument intenable. Autre point également, les Juifs, disent les post-millénaristes, ne sont pas le peuple de Dieu, ne sont plus le peuple de Dieu. Et en fin de compte, la ruine de Jérusalem et la dispersion du peuple d'Israël a été une délivrance pour le véritable peuple de Dieu qu'est l'Église. Parce que la ruine de Jérusalem en 70 met fin à l'existence d'Israël et donc concrétise le rejet d'Israël par Dieu. Ainsi, l'Église est libérée de l'esclavage d'Israël et de Jérusalem, de sorte que maintenant, elle peut se tourner véritablement vers les nations, dans lesquelles, un jour, elle deviendra minoritaire. Alors, on assiste à ce paradoxe absolument incroyable, que s'il y a quelque chose qui est dit de positif sur Israël, ça concerne l'Église. Si c'est quelque chose de négatif, ça concerne les Juifs. Et on continue sur cette lancée pour affirmer que dire que les prophéties concernent Israël est une forme de racisme, car c'est exalter la race et l'opposer à la grâce. C'est une grave hérésie. Voilà. Donc on retourne maintenant le racisme dont les Juifs ont souffert, et on a un argument que M. Arafat ne désavouerait pas. En fin de compte, ce ne sont pas les racistes, les antisémites qui sont racistes, ce sont les Juifs qui sont racistes. Comme ça, au moins, ça déculpabilise tout le monde. Ainsi, dans Apocalypse 7, les 144 000 sont l'Église, le véritable Israël. Et la femme de l'Apocalypse 12 est aussi, bien entendu, le peuple d'Israël. Quant à la Grande Babylone, c'est la Jérusalem terrestre. Voilà, alors on arrive à ce tour de passe-passe extraordinaire, n'est-ce pas, où les ennemis d'Israël, la Grande Babylone, deviennent Israël lui-même, quoi. Alors donc, c'est le même tonneau que celui que nous avons vu, n'est-ce pas. Les Juifs sont les véritables nazis et non pas Hitler. Tout ça, c'est... Voyez-vous, c'est le même esprit. C'est le même esprit qui est derrière, justement, cette mentalité-là. Et Hodge de conclure, le royaume de Dieu ne sera juif en rien. Voilà. C'est surtout ça qui est important. Car le royaume de Dieu, c'est l'Église qui le rend visible. Et à la venue de Jésus, le royaume a été transféré des Juifs aux nations. Les païens ont été libérés de la Torah et elle est donc abolie définitivement. D'où justement le fait que le samedi, le Shabbat se trouve transféré au dimanche, etc., etc. Alors, bien entendu, après une telle position, il ne faut pas s'étonner que Hodge déclare que l'État d'Israël n'est en rien un projet divin, que même ce retour d'Israël est la cause de la tension au Moyen-Orient, et que les Juifs n'ont aucun droit sur ce pays. D'ailleurs, le fait que les Juifs existent encore aujourd'hui est un phénomène anormal. L'État d'Israël est le résultat de l'action. L'État d'Israël est... le résultat de la...

Israël n'a plus d'avenir si ce n'est d'entrer dans l'Église par la conversion et de s'amalgamer aux nations qui sont déjà dans l'Église. Pour un autre post-millénariste, qui d'ailleurs est une grande autorité en milieu évangélique, Murray, il y a deux Israël, un ethnique et l'autre spirituel. En fait, on oublie dans cette affaire que ce que dit Paul, en fait, c'est que les privilèges nationaux d'Israël ne sont pas une garantie de salut individuel. Je crois que c'est le nœud de la question. Et c'est cela, justement, que les post-millénaristes ne voient pas. En tant que nation, Israël n'est pas rejeté. Israël garde ses privilèges. Mais le fait d'appartenir ethniquement à Israël n'est pas une garantie de salut individuel. Pour les post-millénaristes, les Juifs ne sont plus le peuple d'Israël, car tous ceux qui sont Israël ne sont pas Israël. Et on prend ce texte en le déformant d'ailleurs, n'est-ce pas ? Car Israël, c'est l'Église, c'est évident. En tout cas pour eux. On peut aussi, bien sûr, reprendre la même argumentation pour dire que tous ceux qui sont l'Église visible ne sont pas obligatoirement l'Église. Et que dans l'Église aussi, n'est-ce pas, il y a ceux qui sont ethniquement membres de l'Église, et puis ceux qui sont véritablement ceux que le Seigneur reconnaît pour son Église, ça veut dire qu'ils sont véritablement sauvés. D'ailleurs, quand on se réfère toujours à Abraham, enfant d'Abraham, etc., donc, bon, nous sommes enfants d'Abraham par la foi, donc nous sommes Israël spirituel. On oublie une chose. C'est que l'appartenance à Israël ne passe pas par le seul Abraham, mais passe par Abraham, Isaac et Jacob. Et que pour pouvoir se dire d'Israël, il faut être descendant non seulement d'Abraham, mais d'Isaac et de Jacob aussi. Et c'est la raison pour laquelle, bien que descendant d'Abraham, les Arabes ne sont pas juifs, ne sont pas Israël. Et c'est la raison pour laquelle, bien que descendant d'Abraham par la foi, les chrétiens ne sont pas Israël. Car ils ne peuvent pas prétendre descendre d'Isaac et de Jacob. C'est pas ? Alors, c'est vrai qu'il y a un Israël spirituel dans l'Israël ethnique, ceux qui ont cru en Jésus, et qui sont alors, comme nous l'avons vu la dernière fois, ce que Paul dans Galates 5 appelle l'Israël de Dieu, mais il s'agit de ceux des Juifs qui ont cru, et non pas de toute l'Église. D'ailleurs, Paul fait une nette différence entre les deux descendances d'Abraham. La semence spirituelle d'Abraham est composée de ceux des païens et des juifs qui ont cru, mais la semence ethnique d'Abraham n'est composée que de ceux qui descendent d'Abraham, d'Isaac et de Jacob, qu'ils croient ou qu'ils ne croient pas. Le fait de ne pas croire n'enlève pas le fait qu'ils sont ethniquement descendants d'Abraham, d'Isaac et de Jacob, et donc qu'ils appartiennent quand même à Israël. Bien, maintenant, il faut aussi souligner un autre point très important. C'est que le but de la Torah, eh bien, n'a jamais été d'être un moyen de justification. Et cela, la Torah le souligne d'elle-même d'une manière très forte. La Torah a été donnée à Israël comme une règle de vie, une règle de vie pour ce monde-ci. Celui qui mettra ses commandements en pratique, nous dit le livre du Deutéronome, sera béni. Tu seras béni dans tes champs, tu seras béni dans tes vignes, tu seras béni dans ta vie, ici-bas. Nulle part, la Torah ne dit que celui qui met les commandements du Seigneur en pratique sera béni dans le monde à venir. Mais par contre, que celui qui ne mettra pas la Torah en pratique sera maudit dans ses champs, dans ses vignes, dans ses moissons, etc. C'est-à-dire, justement, dans ce monde-ci. Et à partir de ce fait évident, mais qui a été souvent sous-estimé, Paul conclut que la Torah n'a jamais eu pour but de procurer à celui qui, aux Juifs et aux païens, puisque certains païens, tels les Galates, étaient tentés justement

par la Torah comme moyen de salut, jamais la Torah n'a eu pour prétention d'être un moyen de salut. Par contre, Paul emploie un autre mot extrêmement important, que l'on comprend très mal aussi. Car le Messie, dit-il, est la fin de la Torah. Vous voyez ? Donc, la Torah n'est plus en vigueur aujourd'hui, c'est terminé, n'est-ce pas ? Nous n'avons plus rien à faire avec la Torah. Attention. Ça, c'est toujours le problème des traductions, n'est-ce pas ? On lit le texte dans les traductions et non pas dans l'original. L'original nous dit que le Messie est le télos de la Torah. Ah, mot grec télos. Qui signifie effectivement, qui peut signifier la fin d'une chose, mais aussi le but d'une chose. Comme d'ailleurs le mot français. N'est-ce pas ? À seule fin de, afin de. Ça veut dire dans le but de. Et plutôt que de traduire comme font la plupart des traducteurs qui sont marqués justement par le post-millénarisme ou la millénarisme, le Messie ou le Christ, comme on traduit en général, parce qu'on ne veut pas employer le mot Messie, ça fait trop juif, alors on emploie le mot Christ, n'est-ce pas ? Christ est la fin de la Torah. Mais on peut aussi traduire Christ est le but de la Torah. Alors vous voyez, ça change complètement la perspective. Et lorsque nous lisons ce que Paul écrit, il est évident que c'était cela que Paul visait. Il est le but de la Torah. Dans les Galates, Paul nous dit que la Torah était comme un pédagogue pour conduire au Messie. Ça a été un certain nombre de réalités qui avaient pour but, et il le montre, c'est toute sa démonstration aux Galates, de faire prendre conscience au peuple d'Israël combien la Torah était limitée et insuffisante, notamment en ce qui concerne le salut, et par conséquent qui devait amener le juif à soupirer après justement quelque chose d'autre, quelque chose de supérieur, qui viendrait combler justement les insuffisances de la Torah. Non pas pour y mettre fin, mais au contraire, comme Jésus le dit lui-même, la compléter. Car Jésus s'oppose à fond à cette doctrine de Jésus qui aurait mis fin à la Torah. Jésus dit, je ne suis pas venu pour abolir la Torah, Matthieu 5, mais je suis venu pour la compléter, l'accomplir, lui donner toute sa signification, lui donner tout son sens. Par conséquent, Paul pourrait-il contredire Jésus ? Mais nos braves traducteurs ne sont pas une contradiction près. Et ce d'autant pour eux que justement ils interprètent aussi « accomplir » dans le sens de « mettre fin ». Et alors on a des énormités de ce type-là. Car finalement, la question qui se pose est « mais enfin, Jésus a lui-même, il a respecté la Torah, il a vécu la Torah ». D'ailleurs, Paul le dit d'une manière explicite. Quand les temps furent accomplis, Dieu envoya son fils né d'une femme, né sous la Torah. Puis il continue en disant, « Je dis que le Messie a été fait serviteur des circoncis pour l'accomplissement des promesses faites au Père. » Alors les antinominalistes, ça veut dire ceux qui sont contre la Torah, contre la loi, nomos c'est la loi en grec, n'est-ce pas ? Disent, oui bien sûr, c'est la mort de Jésus qui a mis fin à la Torah. Donc aussi longtemps que Jésus était vivant, Jésus a respecté la Torah. Vous vous rendez compte jusqu'où on va ? Enfin, c'est risible, quoi. C'est grotesque. Une argumentation de ce type-là, on voit bien tout ce qu'elle a de partisan et d'intenable par rapport au témoignage d'Écriture. Maintenant, si on veut continuer. Non seulement on oppose ici Paul à Jésus, mais on oppose Paul à Paul. Romains 3, Paul dit ceci. Est-ce que nous anéantissons la Torah ? Par la foi ? Est-ce que la Torah est contre la foi ? Ou la foi est-elle contre la Torah ? Et il emploie un mot très, très fort. Mais c'est hors de question, ce serait impensable. Au contraire,
Nous établissons la Torah. Et dans le langage rabbinique, établir, les kayem en hébreu, ça signifie donner sa pleine signification, son plein sens. N'est-ce pas ? Et non seulement, nous dit l'apôtre Jean, Jésus n'anéantit pas la Torah, mais il est lui-même la Torah faite chair. Le Logos, la parole qui était au commencement, qu'est-ce que c'est si ce n'est justement la Torah faite chair ? Car la Torah a été donnée par Moïse, dit Jean à la fin de son prologue, Jean 1. Et la grâce et la vérité sont venues par Jésus-Christ. Alors on traduit en général, car la Torah a été donnée par Moïse, mais la grâce et la vérité. Donc, avec Jésus, excite la Torah, excite Moïse, la grâce et la vérité s'opposent à la Torah. La Torah, c'était la rigueur, c'était la loi, c'était le Dieu jaloux, etc. Jésus, c'est la grâce, c'est etc. Bon, voilà. On n'oublie qu'une seule chose. C'est qu'aussi Chesed ve Emet, que Jean traduit par grâce et vérité, c'est une expression qu'on trouve déjà dans le chapitre 34 du livre de l'Exode, où le Seigneur dit à Moïse, quand Moïse dit « Montre-moi ta face », le Seigneur lui dit « Je te cacherai dans le creux du rocher et je ferai passer devant moi toute ma bonté, Chesed. » Et quand le Seigneur passe, il proclame le nom de l'Éternel, Adonai, El Hanun, El Chapaim, Arav Chesed. C'est pas ? On retrouve les deux mots, la grâce et la vérité. Vous retrouvez ça dans de nombreux psaumes. Chesed ve'emet nivgeshu, la vérité et la grâce, la bonté, l'amour se sont rencontrés. N'est-ce pas ? Or, quand vous voyez cela, vous vous rendez compte que Chesed ve'emet, c'est une expression hébraïque, c'est une paire de mots qui vont toujours ensemble dans la Bible, et qui signifie l'amour de Dieu, l'amour éternel, durable et fidèle de Dieu manifesté à son peuple d'Israël. Cet amour qui était déjà donc incarné dans la Torah, car c'est justement le chesed et l'émet de Dieu, dit Dieu à Moïse, qui l'amène à donner cette révélation au peuple d'Israël. Par conséquent, Chesed ve'emet ne s'oppose pas à la Torah. Qu'est-ce que veut dire Jean ? La révélation a été donnée par Moïse dans une prophétie, la Torah. Et la vérité profonde, l'essence de la Torah, la nature de la Torah, a été révélée, manifestée par Jésus-Christ, qui a été la Torah faite chair, la parole faite chair. En lui, par lui, nous connaissons le véritable sens de la Torah, le but de la Torah, le télos de la Torah, qui est la manifestation à l'homme de l'amour de Dieu, de cet amour éternel, durable et fidèle. Voilà. Alors voyez-vous, cette lecture erronée qu'on a du Nouveau Testament, conditionnée par l'enseignement de Chrysostome, par l'enseignement d'Augustin, par l'enseignement des pères de l'Église antisémites, hein, et qu'on retrouve chez les modernes, chez les commentateurs modernes, y compris dans le milieu évangélique. Et finalement, ça vient du fait qu'on ne peut pas comprendre le Nouveau Testament. Enfin, pas comprendre bien des passages du Nouveau Testament, si on ne les replace pas dans leur contexte culturel juif. Alors, la plupart des commentateurs n'ont pas ce bagage culturel, comme l'a bien noté Flusser, n'est-ce pas ? Et alors, bien des actes, des paroles de Jésus restent incompréhensibles. Et d'ailleurs, c'est tellement vrai que, finalement, dans la plupart des églises, l'enseignement de Jésus n'intéresse pas vraiment. On se polarise sur l'œuvre de Jésus sur la croix, ce qui est effectivement le centre, ce qui est l'essentiel de l'Évangile. Nous sommes bien d'accord. Et là, il n'y a pas de contresens à avoir sur
cette question du salut, ça c'est vrai. Mais après, dès qu'on veut aller plus profond, dès qu'on veut s'arrêter véritablement à l'enseignement de Jésus, à l'enseignement des apôtres, alors on fait des contresens formidables. Alors que dire de l'enseignement de Paul ? Dès qu'on arrive à l'épître aux Romains, comme le disait, c'était un des l'entourage de ces savants israéliens qui travaillent là-dessus, mais l'épître aux Romains n'a pas encore livré tous ses secrets. Et finalement, on lit aujourd'hui, c'était le professeur Shalom Ben-Horin qui disait ceci, moi je suis juif, il dit. Et voilà, il ne faut quand même pas oublier que Paul n'était pas un pasteur réformé suisse disciple de Karl Barth, mais un rabbin juif du 1er siècle. Ça change tout. Ça change toute la perspective. N'est-ce pas ? Alors donc, il y a cette idée que Israël est rejeté. Israël est rejeté par Dieu. Et que son seul avenir, c'est de rentrer dans l'Église. Leur salut sera leur admission dans l'Église chrétienne. Alors, les post-millénaristes ne croient pas à cause de cela à une restauration future d'Israël dans son pays, ne serait-ce que parce que les prophéties ne peuvent pas s'appliquer littéralement. Que d'ailleurs, à ce moment-là, ça signifierait que le système mosaïque serait rétabli alors que le Nouveau Testament dit le contraire. Deuxième argument, la Bible parle souvent allégoriquement. C'est vrai, mais quand elle parle allégoriquement, elle le dit, ou elle le laisse entendre. Mais il est évident que la plupart des prophéties ont été reçues par ceux qui les ont recueillies, comme étant littéral. Est-ce que Dieu a volontairement égaré son peuple pour qu'il ne comprenne pas le véritable sens de l'Écriture ? Et est-ce que le véritable sens de l'Ancien Testament n'était compréhensible qu'à la venue de Jésus ? Et que dire s'il en était ainsi d'un Dieu qui se serait plu ainsi délibérément, volontairement, je dirais sadiquement, à empêcher que l'on comprenne que son peuple choisi, son peuple qu'il prétendait aimer, soit aveuglé volontairement, égaré volontairement. Enfin, ça paraît quand même énorme, ne serait-ce que sur un plan purement moral, purement éthique. N'est-ce pas ? Bien, on confond aussi, bien sûr, unité et uniformité. Ça, c'est souvent un des gros problèmes. C'est vrai que dans l'éternité, il y aura unité entre juifs et chrétiens, juifs et non-juifs, si je veux dire plus exactement. Mais est-ce pour autant qu'il y aura identité ? Est-ce pour autant que tout le monde sera sorti du même moule ? Mais ce qui est viscéralement, je dirais, attaché au cœur des goyim, c'est qu'il n'est absolument pas question d'admettre pour les juifs un avenir auquel les goyim ne participeraient pas. Les non-juifs ne participeraient pas. Il n'est pas question d'admettre que les juifs puissent avoir un quelconque privilège qui ne serait pas partagé par les goyim. Or, comme il est clair que les païens ne sont en aucune manière appelés à posséder la terre d'Israël, ça signifie que les juifs ne peuvent pas espérer récupérer non plus un jour la terre d'Israël. Donc toute l'aventure sioniste actuelle est, nous l'avons vu, l'œuvre des hommes et non pas l'œuvre des dieux, l'œuvre de Dieu. Or, Romains 11, versets 25 et 27, qui nous parle de la plénitude des païens, fait une différence entre les païens et Israël. Et par conséquent, même dans l'économie présente, après la mort de Jésus et la résurrection de Jésus, eh bien, il y a cette différence qui demeure. Ce qui ne signifie pas qu'il y ait une prééminence d'Israël sur l'Église. Il y a deux vocations différentes, c'est tout.
différentes et complémentaires et unies, justement. Et alors, à cause de ça, on veut considérer que l'Église est le successeur légal d'Israël qui a cessé d'être une nation. L'ancien ordre est mort quand Christ est mort, c'est ce que nous disions tout à l'heure, dixit hodge. Et on ne peut tirer d'enseignement sur la parousie que du Nouveau Testament, toujours hodge dixit. N'est-ce pas ? Alors, quand on pose à Hodge ou à Murray, à des post-millénaristes, la question, mais comment se fait-il que le prémillénarisme était dominant dans l'Église ancienne ? Réponse, c'est à cause des Juifs. Parce que les Juifs étaient encore trop nombreux dans l'Église. Ah. Comment se fait-il alors que les réformateurs, ou du moins beaucoup de ceux qui étaient autour d'eux, en tout cas des réformateurs, ont redécouvert le prémillénarisme ? Réponse, parce qu'ils avaient trop étudié avec des rabbins. Voyez-vous jusqu'où on va ? Et par conséquent, non. Il faut purger l'Église de tout ce qui est juif. Il faut purger Jésus de son identité juive. Parce que finalement, on assiste à cette situation absolument incroyable où souligner le caractère juif de Jésus, c'est en quelque sorte nier quelque chose de sa divinité. Si Jésus est Dieu, il ne peut pas être juif. Alors on dira, mais pourtant Jésus est juif. Bon, ben ça on l'admet, oui, bon, né sous la Torah, etc., né à Bethléem, bon, il est juif, ben c'est vrai. On dit ça du bout des lèvres. Mais il ne faut pas trop le souligner. Car si on le souligne trop, on enlève quelque chose à sa gloire, et on enlève quelque chose à sa divinité. Pourquoi ? Parce que quelque part, c'est une honte d'être juif. Et que par conséquent, trop insister sur la judaïté de Jésus, bien, c'est attenter à sa gloire. Ça, c'est quelque chose que des gens comme Flusser et d'autres ont expérimenté, n'est-ce pas ? Et puis, finalement, il faut en quelque sorte dépouiller l'Église, dépouiller Israël pour enrichir l'Église. Plus on dépouillera Israël, plus on enrichira l'Église. Et on ne se rend pas compte qu'en agissant de cette manière, on n'enrichit pas l'Église, mais on appauvrit et l'Église et Israël. C'est ça. Pourquoi Jésus, bon, il était juif dans son historicité, dans sa nature humaine. Mais dans sa divinité, il est plus juif. Dans sa divinité, il est universel. Il est, comme disait Teilhard de Chardin, le Christ cosmique. Bon, ça n'a plus rien à voir avec Israël. Et c'est d'ailleurs pour ça qu'on n'emploie pas le mot Messie, parce que Messie, c'est un terme nationaliste juif. Il est Christ. Christos, c'est en quelque sorte une sorte de patronyme, si on veut. Et ça le coupe, il est vraiment à ce moment-là le Christ cosmique. Mais on oublie que Jésus reste le Messie d'Israël, le roi d'Israël, qu'il est destiné à régner éternellement sur le trône de David son père, comme l'a dit l'ange à Marie. On oublie justement que dans son éternité, dans sa divinité, eh bien, il reste juif. Et que finalement, l'incarnation, eh bien, c'est une incarnation dans un peuple, dans une culture, dans une théologie, dans une manière d'être. Et que Jésus, donc, est né juif, il a vécu en juif, il est mort en juif. Et j'oserais dire, il est ressuscité en juif, et il règne en juif, en tant que Messie d'Israël, et par Israël, donc sur toutes les nations. N'est-ce pas ? Donc, ici, il y a ce refus.
Et donc pour les post-millénaristes,